0: que à ce par quoi ils peuvent donner du plaisir au roi. C'est-à-dire, par exemple, que pour les fonctions sans importance, il n'y a pas beaucoup de candidats pour vouloir les prendre sur eux. Eux, ils se précipitent immédiatement dessus, car ici, ils auront l'occasion de donner du plaisir au roi du fait qu'il n'y a pas beaucoup de candidats pour cela. Et l'allégorie est la suivante. Puisque pour le travail au-dessus de la raison, il n'y a pas beaucoup de gens qui veulent aller dans cette direction, car tous pensent que cela s'appelle un travail vil, et un tel travail est considéré pour eux comme un état d'exil, alors ces personnes qui veulent regarder ce par quoi elles peuvent donner du plaisir au roi, précisément acceptent cette fonction. Et ce travail est appelé « relever la shrina de la poussière ». Et de même, ce travail est appelé la shrina en exil. Et c'est uniquement ce travail qu'il désire. Tandis que travailler en vue de recevoir des orotes et l'abondance d'en haut, pour cela, il y a beaucoup de candidats. Et par cela, on peut expliquer ce qu'ont dit nos sages, Shabbat 12, 127, pardon. Rav Yehuda a dit au nom de Rav, l'accueil des invités est plus grand que l'accueil de la présence divine, comme il est écrit, et il dit, « Monseigneur, si j'ai trouvé grâce à tes yeux, ne passe pas, etc. » Et Rashi explique, « Ne passe pas, et il l'a laissé, et est allé accueillir les invités. » On peut dire à ce sujet qu'il a appris de ce que le Créateur lui a dit, « Je ferai de toi une grande nation. » C'est-à-dire que l'essentiel est l'action, et non les orotes. C'est-à-dire que l'essentiel de leur travail est dans l'amour d'autrui, et il n'a aucun compte avec lui-même. C'est pourquoi, bien que l'accueil de la présence divine procure certainement encore plus de plaisir que le travail dans l'amour d'autrui, ici, après que le Créateur lui a dit « Je ferai de toi une grande nation », que la grandeur principale sera pour toi dans cela, c'est-à-dire dans les actions, alors il avait ici l'occasion de se montrer. C'est-à-dire qu'il serait lui-même certain qu'il ne veut pas regarder les profits. Car c'est un grand profit pour celui qui a le mérite de l'accueil de la présence divine, et malgré tout, il a choisi pour lui-même l'aspect de l'action, c'est-à-dire qu'il ne vise aucune récompense pour son travail, mais l'essentiel est le travail. Et ici, il a trouvé un lieu de clarification, car c'est certainement une grande chose de renoncer à la récompense et de recevoir à la place le travail. Et la voie du monde est à l'inverse. On fournit des efforts pour recevoir une récompense et lui fait l'inverse. Il a donné la récompense afin de pouvoir recevoir l'effort. Et cette question, on l'apprend de ce que le Créateur lui a dit. Et je ferai de toi une grande nation. Comme il est dit plus haut, que l'essentiel de la grandeur est l'action. Fin de l'article.
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0: Normalement, c'est le contraire. Il travaille afin de recevoir une récompense, mais lui a fait l'opposé en donnant la récompense afin de recevoir du travail. Il apprend ceci de ce que le Créateur lui a dit, « Je ferai de vous une grande nation, comme il est dit, que la grandeur est avant tout l'action. »
1: « נעבור לשיעור מתאריך 11 לראשון 2002.
0: Passons à un cours du 11 novembre 2002. Nous avons lu un article du Rabash. Va vers toi, hors de ta terre, et c'est en fait tout notre sujet, sortir chaque fois de notre désir vers un désir plus élevé, vers un désir plus grand. La vérité, c'est que le Créateur a créé le désir de recevoir, et il n'y a rien à faire. Si nous pouvons aller d'un désir à un autre, alors nous allons d'un petit désir vers un désir plus grand. Le sujet n'est pas de devenir chaque fois de plus en plus égoïste. Ça aussi, c'est bon. Ça aussi, c'est un développement. Mais il faut pouvoir utiliser le désir, le maîtriser, parvenir au but, que ce désir serve de moyen. Notre égoïsme, notre désir de recevoir, est un clic très particulier, un clic très précieux, par lequel on peut parvenir à tout, être au degré du Créateur. Si nous voulons l'utiliser pour parvenir à cela, son utilisation comprend deux tikkunim. Le premier tikkun, chaque fois que l'homme reçoit un désir de recevoir, il fait sur lui un tzimtzum. Un tzimtzum veut dire que ce n'est pas le désir de recevoir qui me domine et me dicte quoi faire, mais c'est moi qui lui dicte quoi faire. Mais ici, il y a une question. Si nous tous sommes tous construits uniquement à partir de ce désir de recevoir, comment maintenant puis-je planifier mes actions, planifier mes actes pour dominer le désir de recevoir? Alors qui suis-je? Moi qui planifie et moi qui domine? Car ce même désir de recevoir, alors j'aurais beau tourner comme un chien après sa queue, ça ne servira à rien. Je ne peux pas sortir de moi-même. Ça veut dire que celui qui se trouve entièrement dans le désir de recevoir n'admet même pas ceci, même quand il veut se maîtriser lui-même. C'est dans ce même désir de recevoir qu'il exerce sa maîtrise. Ça veut dire qu'il préfère toujours un autre désir de recevoir et celui d'avant, et c'est tout. Et c'est ainsi que cela arrive à l'homme. Et l'homme ne comprend pas et ne pourra pas sentir qu'il se trouve lui-même dans le désir de recevoir, car à l'intérieur du désir de recevoir, il y a toutes sortes de formes, il y a comme des côtés de dons et de réception, et il nous semble que nous sommes comme composés de plusieurs qualité opposée, et pas uniquement du désir de recevoir. Tu dis à un homme, tu n'es qu'une bête, tu veux seulement recevoir, hein. Et il est blessé. Mais il existe des personnes particulières arrivées à un certain degré de développement qui reçoivent ce qu'on appelle un point dans le cœur, comme ça s'appelle. Et c'est déjà quelque chose qui n'appartient pas au désir de recevoir. Quelque chose qui entre depuis une autre nature, depuis une nature supérieure. Alors l'homme commence à sentir un malaise, car il a réellement maintenant deux sortes de natures en lui, et il ne peut pas les comparer ni les relier ensemble, c'est impossible à relier. Alors, il ne sait pas quoi en faire jusqu'à ce qu'il arrive au développement de ce point par la sagesse de la Kabbale. Il n'y a aucun autre moyen qui puisse développer un désir nouveau venu d'un autre monde. Car la sagesse de la Kabbale appartient elle aussi au monde spirituel, c'est-à-dire que l'étude et la discussion de choses appartenant au monde spirituel apportent à l'homme une lumière supérieure, une lumière environnante, non ressentie, une force particulière, et cette force développe le point dans le cœur. jusqu'à ce qu'il commence à y avoir réellement chez l'homme un point dans le cœur plus grand, et face à lui, le désir de recevoir égoïste grandit également, et tous les deux se trouvent constamment en vraiment en opposition l'un à l'autre. L'homme se sent réellement... Il sent qu'il y a en lui un combat et tout le temps, il est comme sur le point d'exploser, il ne sait pas comment déterminer le moindre pas dans sa vie, où il se trouve, qu'il est, qu'il décide en général, il commence à se sentir de plus en plus divisé réellement en plusieurs parties. Et ça, c'est un chemin long jusqu'à ce qu'il traverse chaque discernement et discernement qui existe dans son âme. Avant cela, il ne peut pas passer à un autre degré. L'autre degré, c'est que on lui révèle réellement le monde spirituel. Et alors, réellement, il peut se dominer lui-même avec la seconde nature, avec la nature spirituelle. Et aussi dans le monde spirituel, pour se développer, va vers toi, hors de ta terre, chaque fois un désir vers un désir plus grand. Il découvre également des collisions. Mais les collisions qu'il découvre dans le monde spirituel sont des collisions entre la Klipa et la Kdusha. Ça veut dire qu'avant le Marsom, avant de passer dans le monde spirituel, il avait en lui, dans le grand désir de recevoir, dans son égoïsme, un désir de donner, un désir de recevoir et un désir de donner, comme s'il donnait. Mais cela venait aussi de l'exploitation d'autrui pour jouir. C'était également un désir de recevoir, mais dissimulé sous cette forme, il donne quelque chose pour recevoir. Ça s'appelle le marsom. Après le marsom, il y a également un désir de recevoir et un désir de donner. Le désir de recevoir appartient à la klipa. Et le désir de donner appartient à la kdusha. Que dit la klipa? La klipa, déjà, dans le monde spirituel, séduit l'homme avec quelque chose d'autre, pas comme dans ce monde. Dans ce monde, le désir de recevoir le séduit avec toutes sortes de plaisirs de ce monde. La nourriture, le repos, le sexe, l'argent, l'honneur, la domination. Dans le monde spirituel, la klipa apporte à l'homme un plaisir venant de la divinité. Elle lui apporte, comme le rabbin s'écrit ici, une récompense. Tu feras ainsi, tu auras une telle récompense, tu feras ainsi, tu auras telle récompense. Et l'homme doit à chaque fois mépriser la récompense, ça veut dire parvenir à un tel état, un tel degré et un tel tikkun où il méprise la récompense. Pour lui, la récompense n'est pas importante, et la récompense peut être la révélation de la Shrina, ça veut dire l'éternité, la divinité, la perfection, des choses dont nous ne comprenons absolument pas à quel degré de remplissage, à quel degré de plaisir elle se trouve. Tout cela, la klipa l'apporte à l'homme. Le Créateur lui donne intentionnellement de telles choses, et l'homme doit faire à nouveau le même tikkun qu'auparavant. Avant le passage du marsom, un tzimtzum. Pour ne pas céder à ce que lui apporte la klipa. Et après le tzimtzum, quand il préfère, il se corrige lui-même. Cela ne vient pas soudain, je veux ainsi ou je veux autrement. C'est un travail où chaque fois l'homme fait toutes sortes d'efforts par différents moyens, dans l'étude, dans la diffusion, dans quelque chose. Et par cela, il acquiert une force supérieure qui l'aide à surmonter ce que la klipa lui apporte, à ne pas vouloir cela. Surmonter, ce n'est pas ce que je veux et que je repousse. Si je veux et je repousse, alors, apparemment, j'échange quelque chose contre autre chose. Mais l'homme arrive à un état où il éprouve du dégoût pour cela. Et

corriger. Et que dans tout le cli que le Créateur a créé, dans tout le désir de recevoir, la lumière supérieure dominera. C'est en fait notre chemin. Chacun doit atteindre le point le plus élevé, où toute son âme est remplie par la lumière supérieure. Mais le Soulam écrit, celui qui n'y arrive pas en une incarnation le fait en le faire en plusieurs incarnations, mais il est absolument possible de le faire en une seule incarnation. Tout dépend de l'homme. Si on lui a donné une occasion, une possibilité, une permission, le reste ne dépend que de lui. Chaque passage d'un désir à un autre se fait uniquement par l'effort de l'homme. Va vers toi, hors de ta terre. Ça veut dire, le Créateur pousse, mais marcher, c'est l'homme qui doit le faire. Il y a des questions ? Apparemment, je n'ai pas parlé clairement. Oui. J'ai compris ainsi tout le sujet, c'est le désir de... C'est le recevoir le désir par le don supérieur. Si maintenant j'ai un désir d'argent ou d'honneur, alors ce sera un désir pour quelque chose de spirituel. Et quand l'homme se trouve dans un état où il ne voit pas, le désir, comme s'il n'avait aucune atteinte de ce qu'il pourrait être, comment est-ce que... Quand l'homme commence son chemin, nous sommes très grossiers, peu sensibles dans nos sensations. Regarde, je ne ressens pas, par exemple, que des milliers d'atomes, des milliards d'atomes piquent maintenant ma peau. Je ne le ressens pas. Je ressens à partir d'un certain seuil de sensibilité, oui, et au-delà. C'est pareil dans notre âme. L'âme est construite depuis la plus petite force dont nous ne pouvons même pas imaginer la petitesse, jusqu'à la plus grande force du désir. Et nous commençons à sentir dans notre conscience à partir d'un certain seuil particulier. Disons comme dans ce monde. Quand un homme naît, s'il ressentait dans son désir, depuis zéro jusqu'à la hauteur à laquelle il naît. Il ne pourrait pas se maintenir lui-même. Alors pour cela, je devrais porter les désirs de tous, toutes leurs souffrances, tous leurs désirs, être toujours avec eux dans une certaine connexion. Et pour cela, nous nous sentons protégés, que nous nous sentons égoïstes. Enfermés dans une sorte de coquille à nous, et dans la mesure où nous pouvons nous développer, nous commençons à ressentir alors encore toutes sortes de discernements. Que nous arrive-t-il dans le développement? Disons que maintenant, j'ai commencé à étudier. Pendant l'étude, je suis assis avec le livre, et j'ai un point intérieur, un point dans le cœur qui me pousse à trouver quelque chose dans la vie, comme il est écrit à l'étude de Sirot, quel est le goût de nos vies si l'homme a cette question? S'il n'a pas cette question, alors il n'y a rien à dire. Le Kabbalah n'est pas pour lui. Mais s'il a cette question, quel est le goût de ma vie? Pourquoi est-ce que je vis? C'est une question que presque tous ressentent, au moins dans leur jeunesse. Et qu'ensuite il réprime. Alors si l'homme a cette question et qu'il étudie, il éveille sur lui par cela une force supérieure, il ne la ressent pas. La lumière aussi, nous ne la ressentons pas quand elle agit sur nous, pendant que nous nous occupions de ses écrits. Maintenant, quand je lis ce passage, « Va vers toi, hors de ta terre », ce que le Rabbacha a écrit sur cet article, depuis le degré où il était, au moment de l'écrire, j'attire sur moi une lumière environnante. Et elle commence à développer en moi le désir spirituel, le point dans le cœur. Alors, à partir de ce point, quelque chose commence déjà à devenir plus grand, plus grand, plus grand. Mais je ne le ressens pas. Je le ressentirai après 2 mois,
3 mois, 4 mois.

0: Soudain, quelque chose de nouveau. Ensuite, à nouveau, je continue à étudier. Encore un mois, deux mois peuvent passer, il peut se passer une année. Ou il n'y a presque aucun changement et soudain, boum, quelque chose de nouveau. Ça veut dire que dans nos sensations, nous ne ressentons pas les changements à chaque instant, bien qu'ils se produisent en nous. Mais ils se produisent. Tout le temps, il y a en nous des changements. Mais jusqu'à ce que, comme dans un compteur, le chiffre tourne, je n'ai pas vu que cela fonctionnait même. Le chiffre a sauté. Ah, c'est le signe que tout le temps, il y avait là des rotations, oui. Les retourner tout le temps, c'est pareil chez nous. C'est pourquoi nous avons besoin de beaucoup de patience. Ce n'est pas pour rien qu'il écrit que si la mesure de patience existe chez l'homme dans cette occupation, alors il réussit. Sinon, non. Car la sensibilité à ces petites roues qui tournent vient plus tard avec beaucoup de temps. Quand l'homme devient plus sensible par cela, il descend davantage dans son désir de recevoir, il commence à voir. Que veut dire ce que nous disons? Les justes n'ont pas de repos. Ils ressentent chaque montée ou chaque descente et à chaque seconde. Toutes les quelques secondes. Ce que moi je ressens, une fois par semaine, une fois par mois, quelques bons jours viennent à moi, puis quelques mauvais jours, un mauvais mois, puis un ou deux bons jours. Chez un homme qui travaille déjà à des degrés avancés, le seuil de sensibilité est tellement particulier que il ressent des changements à chaque instant. Chez lui, ce sont des respirations, cela s'appelle respiration vers l'intérieur, oui, vers l'extérieur, montée et descente. Elles sont très, très courtes et précises. Et sur chaque petit discernement, il fait déjà un certain tikkun, un effort. C'est pourquoi nous devons nous en souvenir. Hein. Nous souvenir que cela arrive ainsi. Quand l'homme se développe et devient plus sensible, alors il est aussi facilement blessé par des choses insignifiantes ou des choses sans importance. Comment ne pas être blessé? Il n'y a pas le choix. Ce dont nous parlons, ce ne sont que des paroles, cela n'aidera pas. Même ce que nous étudions, le matériau extérieur que nous étudions, même cela en soi n'aide pas tellement. Cela nous aide seulement à donner un effort. Mais ce qui agit vraiment en nous, en nous change, c'est le désir intérieur. Comment ne pas être blessé? Comment se préserver de toutes sortes, disons, de changements d'état qui existent sur le chemin? Non, quoi? Ne pas être blessé par des choses insignifiantes. Pour des choses justes, oui, il faut réagir, mais il y a des choses secondaires et l'homme est blessé par elles. Blessé, tu veux dire des tentations? Non, blessé aussi, comme s'il réagissait de manière incorrecte. Cela ne servira pas, je peux te donner mille et un conseils, cela ne servira pas. Car l'homme se développe, et s'il doit traverser quelque chose sur son chemin, il le traversera. Mais quand les personnes viennent demander des conseils, et que je leur donne certains conseils, cela ne fonctionne pas. En vérité, cela ne fonctionne pas. C'est seulement pour calmer l'homme pour le moment. Car il doit traverser ses discernements, il les traversera. De toute façon, et personne ne peut. Les choses que nous traversons, nous ne pouvons pas leur échapper. Car si tu ne les recueilles pas sur le chemin, il te manquera ensuite la sensation spirituelle. Dans tous ces dépôts, dans toutes ces piqûres que tu découvres sur le chemin, si tu ne les traverses pas, tu n'auras pas de clé. Et chacun est blessé de manière différente et ressent ses pressions, ses agitations intérieures, cette division d'une manière différente, mais on ne peut pas éviter cela. Non. Nous parlons seulement du fait que le sentier, tu dois le traverser. Sur le chemin que tu traverses, tu peux changer ton rapport à ce que tu traverses. Ça veut dire qu'à la fin, tu le sentiras autrement. Mais être blessé, tu seras blessé pendant un instant. Et tu peux être blessé pendant un instant, puis l'instant suivant, déjà corriger ton rapport à cette blessure et continuer. Si tu te trouves ainsi dans un groupe, dans l'étude, dans le processus, bien maintenu dans ce sillon. Mais si tu te trouves seul et pas vraiment organisé selon un emploi du temps, un cadre et tout cela, alors ta blessure et ton séjour dans un certain état peuvent durer des semaines ou des mois. Jusqu'à ce que cet état arrive à une telle maturité qu'il te pousse en avant et que tu n'aies déjà plus le choix à cause de la multitude des souffrances. C'est pourquoi le chemin de la Torah ou le chemin des souffrances, c'est le même chemin, seulement combien de temps tu restes après chaque coup sans savoir quoi faire, hein? Ou bien tu reçois un coup et maintenant tu sais que tu peux l'utiliser, ou bien tu reçois un coup, tu ne sais pas, comme un âne, quoi faire, encore un coup, jusqu'à ce que l'intelligence vienne de manière naturelle. Il faut bouger. Mais il ne faut absolument pas penser que je peux changer quoi que ce soit, en quoi que ce soit les points que je traverse sur le chemin. Non. C'est comme si l'on pensait pouvoir changer le destin. Non, c'est impossible. Mais nous pouvons, dans les pires moments, par la manière dont tu te rapportes à l'état, à chaque état, et que chaque révélation qui se représente, tu t'y rapportes de manière orientée vers le but, comme quelque chose qui t'amène au but, alors ta sensation sera différente. Et ta vitesse à laquelle tu traverses ces états est différente. Ça veut dire tout dépend de l'effort. L'effort augmente ta vitesse. Et alors tu avances sur ton sentier de bas en haut, à la fois vite et agréablement. Car l'âme est descendue d'un certain endroit, depuis l'âme d'Adam Harishon, chaque âme descend dans ce monde-ci, et par le même sentier par lequel elle descend, elle doit monter. Tous les points de descente sont comme tous les points de montée. Tu dois accueillir ces kélim à chaque degré, faire sur eux des tikkunim. Et ainsi tu montes, alors tu ne peux pas monter par un autre chemin que par celui par lequel elle est descendue, pas par une autre échelle. Non, exactement par le même sentier. Seulement, comment te rapporter à cette montée et à quel point tu y participes et comprends ce que tu fais? C'est cela qui rend sur tout ton chemin différent. Ça seulement. L'homme ne change pas aucun point de sa vie, mais seulement son rapport à cela. Mais son rapport à cela lui donne une réalité entièrement différente. Tu vois, tu peux te trouver maintenant dans un certain état, un état pas bon, pourri, je ne sais quoi. Soudain, on te dira quelques bons mots par-ci, par-là. Qu'est-ce qui a changé? Rien. Soudain, tu ressens, ah, le monde est différent. Qu'est-il arrivé? Quelque chose a changé à part ton rapport? Non. Alors il faut seulement changer le rapport au processus et la vitesse, car vraiment, on peut parvenir au Martikoun au cours de sa vie, de cette vie. Oui. Comment l'homme peut-il préserver son enthousiasme du début, ne pas se calmer, ne pas rentrer dans la routine, ne pas s'habituer à la paresse? Comment l'homme peut-il préserver son premier enthousiasme? Les nouveaux arrivent et ils sont tellement intéressés à avancer, ils veulent tout, et après quelques mois, tu vois, l'air sort lentement des pneus, et petit à petit, il dort déjà, il peut déjà ne pas venir, il s'est déjà rempli lui-même, au point que beaucoup de personnes partent également.
1: Euh, chauve.
0: À nouveau.
1: Comment je vous contève Béagdama le Talmud des Sphirot?
0: Comme il écrit dans l'introduction à l'étude des dix Sphirot, le Créateur pose la main de l'homme sur le bon destin et lui dit « Prends cela pour toi ». Ça veut dire qu'il prend ta main en te donnant un désir. Et il t'oriente et il te dit « Prends, va ». C'est réellement depuis l'intérieur, sous forme de forces et de désirs que nous sommes organisés, pour que cela nous arrive. Et l'homme vient, il s'assied, il a un désir juste et bon. Le fait qu'il lui a dit « Prends pour toi et va », oui, prends cela pour toi. Prendre, c'est déjà un problème. Prendre, c'est travailler, non pas quand il te donne le désir, mais quand toi tu prends et que tu avances toi-même. Comment peut-on avancer sans désir? Sans le désir, nous ne pouvons pas bouger si nous sommes tous uniquement en désir de recevoir. Alors peut-on bouger sans désir de recevoir? Si maintenant je ne veux pas quelque chose, comment vais-je le faire? Je ne suis pas le Créateur pour pouvoir créer en moi un désir. Et d'où est-ce que je sais quel désir il me faut à chaque instant? Ça veut dire que nous devons nous soucier de produire chaque fois un désir nouveau. Qu'à chaque fois, ce soit un désir nouveau implanté en nous. Et en vérité, tous ces désirs se trouvent sur ce même sentier par lequel nous devons monter. Quand est-ce que je ressens que je n'ai pas de désir? Je ressens que je n'ai pas de désir dans un état où je ne ressens pas encore le degré où je me trouve. Disons que maintenant, je me trouve dans un certain état. Un état tellement obscur, je ne veux rien, rien du tout, ainsi. Hein? Je me conduis par habitude, dans la cabane aussi, dans la vie ordinaire aussi. Je viens ici étudier, je viens travailler pour cela. Tout tourne. Où puis-je ici améliorer ces choses? Seulement par le fait que l'on m'obligera depuis l'extérieur, si je n'ai pas de désir. Il doit y avoir quelqu'un qui... depuis l'extérieur qui m'oblige. Si je peux moi-même m'obliger moi-même, alors j'ai déjà un désir. Nous parlons d'un état où il n'y a réellement aucun. Où je ne peux pas bouger un doigt. Oui? Alors ici, il doit y avoir un groupe, un cadre extérieur. Il est écrit dessus dans l'article La Liberté. C'est l'article La Liberté. La force extérieure peut être soit le Créateur, soit d'autres créatures, la société. Ces deux forces peuvent agir sur moi. Si je m'affaiblis dans le désir, prenons ici un homme qui brûle d'avancer, ou oui, si j'ai moins de désir que lui, ou si j'ai moins de désir que celui que j'avais autrefois, quand j'étais entièrement, ou la nuit, ou le jour, j'étais brûlé, oui. Pourquoi cela a-t-il baissé en moi? Le désir a baissé parce que, d'une certaine façon, je ne me suis pas organisé un groupe extérieur, une force extérieure qui m'obligerait. Car moi-même, je ne peux rien choisir. Seulement si je fais que la société agisse sur moi. Je ne peux faire sur moi aucune action de ce genre. Seulement depuis l'extérieur. C'est pourquoi la pression de la société, l'organisation, l'ordre, le cadre, un certain emploi du temps que je fixe, qui m'oblige, qui m'éveille, c'est en fait le seul moyen par le Créateur, bien sûr, c'est clair, qui peut m'apporter une force nouvelle. Si ce n'est pas dans la société, alors moi-même, d'une certaine façon, tout de même... J'écoute, j'ouvre un livre, et lentement, cela arrive à une mesure suffisante, où vient d'en haut un changement du Créateur, comme de la nature. Quand je donnais suffisamment d'efforts, de souffrances, de pensées pour que la roue tourne et fasse sauter un autre chiffre nouveau. Ça veut dire un nouveau degré. Mais en vérité, l'accélération ne peut venir que par l'environnement. C'est écrit là-dessus. Ça veut dire que nous-mêmes sommes désirs de recevoir, nous ne pouvons pas changer cela et nous-mêmes, nous ne pouvons rien faire, aucun tikkun. Tous nos tikkunim, c'est que nous étudions et qu'avec l'aspiration à parvenir au degré, nous attirons la lumière environnante. D'où vais-je prendre l'aspiration à parvenir au degré suivant? Seulement de la société. Si je ne l'ai pas dès le début, si le Créateur ne me l'a pas donné, si je ne l'ai pas auparavant, alors de la société. Et même si je l'ai auparavant, cette aspiration s'éteint chaque fois. Pourquoi? Car si j'écoute un effort, si j'ajoute un effort, j'ai reçu auparavant une aspiration, un désir antérieur, et l'effort m'apporte déjà un désir nouveau. Alors chaque fois, au lieu d'un désir précédent qui était, disons, de 10 grammes, vient maintenant un désir de 20 grammes. Que sur ces 20 grammes, je ne vois pas encore qu'il y a pour moi une lumière environnante, qu'il y a pour moi une certaine réponse à de la spiritualité. Je commence à voir de l'obscurité Pourquoi entrons-nous chaque fois dans des états obscurs? Car un désir nouveau plus grand nous arrive, vous voyez. Si je voulais boire une tasse de thé et qu'on me donne une tasse de thé, très bien, j'ai reçu ce que je voulais. Si je voulais boire un verre de vin et qu'on m'a donné un verre d'eau, qu'est-ce que c'est? Ouais? Quand j'étais dans un bel état, je me sentais rempli. J'étudiais, je comprenais, je me sentais bien dans ma vie. J'avais certains enthousiasmes, j'avais un avenir qui éclairait en quelque chose, oui. Ensuite, cet état commence à s'oublier. Que s'est-il passé? Pourquoi est-ce que ça doit se passer? Cela passe car mon désir de savoir grandit. Il n'existe pas de simple oubli. Si quelque chose change, c'est le signe que des kélims intérieurs changent chez l'homme. Qu'y a-t-il en nous à part le désir de recevoir? Mon désir de recevoir grandit. Alors, sur la grandeur qu'il a acquise, je ne sens déjà plus qu'il est rempli, oui. Le remplissage était le remplissage précédent, dans le désir précédent. Le désir qui s'ajoute maintenant est vide. Alors, je commence à ressentir que le bon état, lentement, passe, le désir grandit. Que faire du nouveau désir? Il n'y a pas de remplissage. Je dois aller acquérir un remplissage. Alors, à chaque fois, il faut un effort.
1: Ken.
0: Oui. À l'instant, il y avait quelqu'un là-bas, oui. Si chez l'homme, il se développe lentement. Comment? S'il suit les clipotes. S'il suit les clipotes? Un homme qui suit les clipotes, c'est comme un homme dans ce monde qui se développe selon son désir, disons. Uniquement selon son désir. Alors, regarde quel coup il peut recevoir. Fais maintenant dans la société ce que tu veux. Bon, toute ma vie, je veux marcher en pyjama. À quoi me servent les vêtements? Je ressens quelque chose de savoureux, je le prends au kiosque. Oui, je traverse un certain état. Je veux traverser la route, je marche. Peu importe qu'il veuille rouler, moi, je veux marcher. Pourquoi peux-tu exister? Ainsi, que veut dire faire selon le désir? Tu ne vas jamais selon ton désir original. Tu fais toujours un calcul selon les conditions extérieures, les conditions environnantes, jusqu'à quel point tu es capable d'utiliser le désir. Et habituellement, tu fais tellement ce calcul que tu regardes et tu verras que tu n'accomplis jamais ton propre désir. C'est selon quoi on t'a éduqué, ce qu'on t'apporte maintenant, que la publicité t'apporte et tout cela n'est pas à toi.
1: Ça
0: veut dire que nous sommes comme un ordinateur, mais tous les programmes ont été introduits depuis l'extérieur et nous travaillons selon ces programmes. C'est tout. Alors, sortir de ces programmes, les voir de côté, voir que tout cela n'est pas à moi et qu'elle est réellement ma programmation originelle, selon laquelle il vaut la peine que je travaille et remplisse mon cli, cela s'appelle la reconnaissance du mal. C'est la première étape que l'homme découvre pour lui-même. Mais il n'existe pas cela. Alors, on comprend qu'il n'y a aucune possibilité de vivre selon le désir. J'ai une maison, une famille, des enfants. Déjà, regarde tout ce à quoi je suis obligé. Quels désirs sont à moi? Rien n'est à moi. Et si l'homme avance et découvre encore davantage, alors il voit simplement à l'intérieur de ses désirs que la force, que se trouve une force supérieure qui le fait tourner. Alors il en ressort que l'homme arrive à un état où il voit qu'il ne change absolument rien. Il ne change absolument rien. Il n'a rien dans sa vie, ni dans la pensée, ni dans le désir, ni dans l'acte qu'il fait de lui-même. Ça veut dire, ce que tu vois pour moi, ce n'est pas moi qui le fais. Le moi, si je pouvais distinguer mon moi de ce que tu décris comme mon personnage, le moi serait quelque chose de totalement, totalement différent, un certain point extérieur. Alors l'homme, comme résultat de l'étude, peut sortir lentement, il arrive un peu à un tel état où il peut sortir de lui-même et se voir lui-même comme un désir, une machine qui agit selon les ordres d'en haut et voir qu'il n'y a en lui rien d'indépendant. Alors commence, comme il dit dans l'article, « Derrière et devant, tu m'as formé ». Il existe un très bel article dans le livre Priacham, dans les articles. Alors, quand on t'a donné ce point de côté pour te voir toi-même, maintenant tu peux, depuis le côté, comme cela, commencer à penser qui tu veux réellement être. Le programme de qui tu veux accomplir. Alors tu arrives à un état où tu commences à justifier le Créateur, à justifier la divinité, que tout ce qu'il fait, ce qu'il faisait auparavant, ce qu'il fait maintenant et ce qu'il fera ensuite, le seul problème c'est que maintenant tu marches ensemble avec lui, dans la même tête, roche. Ça veut dire que dans chaque mouvement, dans chaque pensée, dans chaque désir qui monte maintenant en toi, oui, tu sens que cela vient de lui et que ensemble avec lui, tu veux le réaliser, l'exécuter. Ça s'appelle le degré du tzaddik. Il regarde son corps, son âme comme un kli dans lequel il veut exécuter les mêmes actions que le Créateur exécute. Et réellement, l'homme découvre alors que lui-même est totalement, totalement sans aucun libre choix. À nouveau, nous arrivons au même point, tout dépend de notre rapport à ce que nous faisons et à ce que nous pensons être. Tout cela est seulement un rapport. Nous ne pouvons jamais changer la réalité elle-même, mais seulement notre rapport envers elle. Quand on découvre le but de la création, toute la réalité apparaît autrement. Nous apprenons qu'en principe, nous devons développer le désir pour la spiritualité, l'agrandir. Mais il y a un sujet, chaque fois qu'arrive un désir d'argent, d'honneur, de sexe, de quoi que ce soit, ce qui arrive spontanément, du moins chez moi, c'est une tentative de le diminuer. Au lieu d'élever la spiritualité, il y a une tentative de diminuer ce désir. Ça veut dire, même si apparemment ce que nous apprenons, c'est qu'il faut l'élever, c'est quelque part une action assez spontanée qui arrive, une tentative de diminuer ses désirs. Le désir spirituel ou... Non. Matériel. Oui, comme une tentative de diminuer les désirs matériels, et alors, relativement, la spiritualité montera. Mais il est clair que ce que nous devons faire, c'est élever le désir pour la spiritualité, non diminuer les désirs matériels. La question est, comment surmonter cette spontanéité, car c'est... Alors, il y a... Chaque homme se développe. Un certain indien dans la jungle, peu importe, chacun se développe et chacun doit parvenir au but de la création, à l'équivalence avec le Créateur. Et chacun, chaque fois, a des désirs qui se remplacent. Un homme qui reçoit déjà un point dans le cœur, et qui sent qu'il va se développer d'une manière orientée vers le but, vers l'entrée dans la spiritualité. Ce n'est pas encore ce qu'est la spiritualité, mais quelque chose au-dessus de ce monde plus grand, éternel. Toutes ces définitions aussi, mais d'une certaine manière, quelque chose comme cela. Alors il commence à voir ce qui lui arrive. D'un côté, je veux la spiritualité, je suis assis ici, j'étudie tout cela, soudain, une autre pensée me vient. Si une autre pensée me vient, disons, la matérialité, vous voyez, le sexe, l'argent, l'honneur, peu importe quoi, si cette pensée vient d'une manière telle que je ne ressens même pas d'où elle, je ne sens même pas qu'elle vient, alors elle commence à dominer. Soudain, je veux autre chose, ça vient de l'intérieur, et lentement, lentement, j'oublie cela et j'entre là-dedans. Ça peut être lentement, lentement, ça peut être soudain, et sans conscience, je passe déjà et je travaille selon le nouveau désir, différent. Autre. Cela arrive à tous les êtres humains qui se développent d'un désir à l'autre à travers toutes les générations, toutes les incarnations pendant des milliers d'années. L'âme vient ainsi et se développe ainsi, À la place d'un désir, un second désir, c'est ainsi. Et l'homme, sans conscience, passe de l'un à l'autre. Maintenant, je veux de l'argent, ensuite l'honneur. Non, avec cela aussi, du repos. Et avec cela aussi, ceci. Et ainsi, chacun. Maintenant, quand j'arrive à un état par l'étude de la Kabbale où je développe déjà mon point dans le cœur et qu'il commence à ne plus être un point mais un certain volume, c'est un point venant d'en haut, pas de ce monde. Si je le développe, je commence aussi à m'accrocher à la seconde nature. Alors depuis elle, je commence déjà à me voir moi-même et à voir comment en moi commencent à monter de tels désirs face à tels autres désirs. Et je peux peut-être les tourner ainsi ou peut-être les tourner autrement. Je reçois déjà deux points en moi. Le désir de recevoir et face à lui, ce point venant du désir de donner depuis en haut, le point dans le cœur. Alors je commence comme cela à les distinguer et à voir si je peux d'une certaine manière conduire quelque chose avec eux. C'est ce que montre l'homme, et alors il commence le problème. Ici commence le problème. Comment éduquons-nous l'homme? Comment marcher? Soit marcher ainsi, un nouveau désir t'arrive, disons pour une certaine convoitise. Détruis-le entièrement, entre dans certaines sortes de jeûne, de tourment, ne pas ressentir, t'attacher toi-même, je ne sais pas comment, c'est tout, détruis-le. Si tu détruis ces convoitises, ces désirs d'avancement, d'honneur, d'argent, de sexe, de nourriture, de toutes sortes de choses, si tu les détruis, alors on n'a pas besoin non plus de grandes forces spirituelles. Alors les forces spirituelles aussi se calment, et alors tu t'es simplement détruit toi-même, et tu te trouves dans un désir appelé minéral. C'est l'éducation de la multitude. La multitude qui ne peut pas agrandir d'une manière particulière vers le Créateur, grandir réellement d'une manière spirituelle, alors on lui dit, chaque convoitise, chaque désir, tout ce qui te vient, travaille ainsi, détruis-le entièrement. Et alors, cette multitude, ce sont des masses, moins ils ont intelligence, plus ils sont honorés. Si tu fais des mitzvot, si tu fais toutes sortes de choses, sans penser, tu es plus honoré. On t'appelle plus scrupuleux, plus croyant. Ce chemin, c'est le chemin de la multitude. Le chemin de l'individu est l'opposé au chemin de la multitude. Le chemin de l'individu, c'est toutes sortes de désirs qui te viennent. Ne les détruis pas. Laisse-les. Ils sont grands. Maintenant, tu exploses. Tu peux avaler le monde entier. L'argent aussi, l'honneur aussi. Les femmes aussi, la nourriture aussi, le repos aussi, tout ce que tu veux. Ne détruis pas cela, mais agrandis au-dessus ce point dans le cœur. qu'ils deviennent plus grands que tous ces désirs. Tu as maintenant une occasion, mais malgré ces désirs, investis-toi dans le groupe, dans l'étude, dans les amis, dans tous les moyens qui peuvent t'apporter la croissance du poids dans le cœur. Tu l'as agrandi jusqu'à l'état où même toutes ces perturbations qui t'apparaissent déjà plus comme des perturbations. La spiritualité est devenue plus importante que la matérialité. Alors toi aussi, tu as grandi. Tu ne t'es pas détruit, tu es monté d'un degré. Celui qui est plus grand que son ami, son mauvais penchant est plus grand que le sien. Alors tu es réellement devenu plus grand. C'est la différence entre l'éducation de la multitude et l'éducation de l'individu. C'est pourquoi la Kabbale est une chose très très délicate. On ne peut pas aller avec elle vers tout le monde et le diffuser et dire « Venez tout le monde !» Mais c'est organisé ainsi. Celui qui vient se frotter peu à peu, si c'est pour lui, oui. Si ce n'est pas encore pour lui, alors il sort à l'extérieur vers l'éducation de la multitude. Et dehors, qu'il le veuille ou non, il entre tout de même dans l'éducation de la multitude. Même par la publicité, la radio, la télévision, même si ce n'est pas religieux, je ne parle pas des religieux. Je parle des laïcs, tout de même, c'est autre chose. Ça veut dire développement réel, développer réellement un désir fort, être plus intelligent, vouloir davantage. Ce n'est possible que si tu te développes un désir pour la spiritualité. Alors, tous tes sens et toutes tes capacités animales grandissent également. Même dans l'intelligence, tu commences déjà à voir tous les professeurs, tout cela. Tu comprends comme des mouches. Même dans l'intelligence, un homme simple qui étudie commence à les voir ainsi. Seulement pas parce qu'il ne s'abaisse pas devant le désir de soi, mais au contraire, il construit au-dessus de lui, c'est tout. L'étudiant. Et que fait-on dans le cas où je n'ai pas de désir, où je ne veux rien, le rab? Si l'homme ne veut rien, c'est une période, au début, tu voulais, je me souviens, tu étais assis tout le temps au début, même pendant la discussion, je me souviens, tu étais tout le temps près de moi. Tu me versais chaque fois un verre d'eau. Maintenant, ce n'est pas grave, tu es assis un peu plus loin. J'ai peur que tu sortes encore plus loin, voilà. Alors, que se passe-t-il? Il n'y a pas de désir. C'est ce que j'ai dit, tu as un désir seulement de ce désir. Qui a grandi maintenant du côté gauche. Rien n'est clair d'en haut. Tu dois par ton effort faire quelque chose. Faire que quelque chose l'éclaire. Alors, nous changeons d'état uniquement par un changement dans le désir. Si maintenant, toi, tu ne ressens d'attraction pour rien, ce n'est pas que tu n'aies pas de désir. Cela s'appelle que tu n'as rien avec quoi tu puisses... Avec quoi tu penses pouvoir remplir ton désir? Ton désir est vide. Il a grandi. Le désir grandit toujours. On élève, on ne diminue pas, on ne diminue jamais. Toute l'humanité avance. Et toi aussi, alors, auparavant, tu avais un désir. Et la lumière environnante l'éclairait. Tu aspirais au but. Et maintenant, le désir a grandi, disons, de 30 ou 40%. Sur ces 30 ou 40%, la lumière environnante n'éclaire déjà plus. Pourquoi? Tu dois le remplir. Tu dois donner un effort et attirer une lumière environnante supplémentaire jusqu'à ce que tu poses le marsum. Et là, la lumière environnante se revêtira en toi comme la lumière intérieure. Mais maintenant, tu dois donner un effort au-dessus de ces 30% qui se sont vidés pour qu'une force supplémentaire viennent à toi d'en haut, un désir supplémentaire, pour que la lumière environnante t'éclaire depuis l'avant, alors à nouveau, tu sentiras une montée, comme nous l'appelons à nouveau. Tu ressentiras un désir vers lui. Mais pourquoi est-ce que tu dis seulement 30 ou 40% du nouveau désir se trouve encore en toi et pas davantage? Car tu as encore ici 41, car tu es... Encore ici, si on t'avait donné encore davantage depuis, disons, 80% de nouveaux désirs, que seulement 20% de lumière environnante intérieure était restée, dans ces 80% de nouveaux désirs non plus, tu serais resté aujourd'hui dormir à la maison. Tout dépend de combien de lumière environnante éclaire, quelle quantité de désirs, et combien elle n'éclaire pas. C'est tout le sujet de l'importance. Alors, tout notre travail, c'est comment grandir la lumière environnante qui m'éclaire avec plus de force et elle me corrigera et elle me tirera vers l'avant. C'est tout.
1: Ken.
0: Est-ce que ce rapport dont vous parlez, est-ce que dans ce rapport, j'ai bien le choix? Est-ce que ce rapport, ça veut dire... Le seul choix, c'est qu'on t'a donné un désir animal. À l'intérieur du désir animal, on a introduit en toi le point dans le cœur. La lumière environnante éclaire le point dans le cœur, depuis loin. Alors tu respires à l'endroit d'où cette lumière éclaire. Et elle t'éclaire depuis la racine de ton âme qui se trouve au Gmar Tikkun. La lumière revenante éclaire depuis toi-même, plein, entier, là-bas, jusqu'au Gmar Tikkun, vers ton état où tu te trouves maintenant abîmé, vide.
1: Oui.
0: Depuis cette distance, elle éclaire. Mais cela s'appelle que tu as reçu Iratuta de Leila, un éveil d'en haut. À part cela, tu n'auras plus d'Iratuta de Leila. Tu as reçu, c'est tout, terminé. La première fois, c'est ce qu'on appelle le Créateur pose la main de l'homme sur le bon destin. Il lui dit, choisis pour toi tout le reste, tu dois l'acquérir toi-même, c'est tout. Maintenant, comment l'acquérir soi-même? Il dit dans l'article La Liberté, seulement par la société, exiger de la société qu'elle me fournisse un kli, itorirut. Pardon, qu'elle me fournisse un éveil, Itorerut. C'est tout. C'est ce qu'il explique dans l'article La Liberté. Ça vaut la peine de l'étudier. Moi, je l'étudie même avec les femmes. Avec un groupe de femmes, nos femmes. Oui, les épouses des amis du groupe. Les épouses des amis du groupe. Et aussi, celui qui est marié et dont l'épouse veut venir. Parmi les nouveaux, veut venir au cours, c'est possible. C'est aujourd'hui de 10h à midi, chaque vendredi. Si un homme vient ici, une femme peut aussi venir. Alors, il explique dans l'article La Liberté que tu n'as pas, ni dans les désirs, ni dans les pensées, ni dans ta perception, ni dans l'intelligence, aucun moyen d'alléger tout cet état. Tu n'as rien que toi-même tu puisses réaliser, réellement déterminer. Tout est donné, tout est rempli depuis l'extérieur.
1: זאת אומרת, החברה כאן יכולה להיות לא חשוב. היא יכולה להיות יותר גדולה, פחות גדולה, היא יכולה להיות...
2: ça c'est plus grande, plus petite, peu importe. Tu dois obliger la société afin qu'elle te donne un désir spirituel. C'est la seule chose qu'on est capable de faire. À part ça, rien. Il passe sur chaque détail qui existe dans l'homme. Tu ne vas même pas penser à des choses où tu crois changer quelque chose. Ça te semble que tu fais et tu changes et tu as choisi. Rien. C'est-à-dire maintenant, la manière dont tu es assis, c'est ton corps qui a choisi cette position parce qu'en ce moment-là, c'est la plus confortable parmi toutes les circonstances. C'est maintenant. Dans un instant, quelque chose va changer. L'atmosphère, ton corps... tu changeras de position. Et ainsi, dans les choses depuis les molécules, les atomes, jusqu'à les choses les plus élevées à l'intérieur de l'humain, rien ne vient du fait qu'il détermine et qu'il choisit. Le seul choix, réellement, dans toute la nature, minérale, végétale, animale, parlant en nous, y compris les pensées les plus élevées, peu importe, le seul choix, c'est une société qui peut me faire avancer au-delà de ce monde, c'est-à-dire dans le cadre de ce monde. Nous sommes tous absolument des bêtes et nous ne devons même pas penser pouvoir changer quelque chose. Le fait que tu changes ton rapport à la spiritualité et que tu veux sortir là-bas, ça change bien sûr tout le processus de ta vie dans ce monde, mais dominer ou changer quelque chose dans le processus de ce monde, rien. Tu as traversé toute ta vie jusqu'à aujourd'hui, tu vois, tu as fait quelque chose, tu as traversé quelque chose. Quel jour tu as planifié, c'est ce qui s'est arrivé. C'est ainsi. Pourquoi il faut comprendre. C'est un point très délicat qui échappe toujours, mais déterminé. Les gars, quelques amis, la société doit peut-être pas être grand, 5, 10, peu importe. Exigez d'eux. Vous devez m'éveiller. Encore? Et un ancien, toi. Oui. Si moi, par exemple, parle un peu plus fort pour s'entendre. Je dis si, par exemple, je pense au groupe ou à l'étude, quand je n'étudie pas, ou si en voiture, peu importe. Si tu penses à ce même point de chose, sans aucune chose, au milieu du travail comme ça, ça agit, oui, le désir agit, mais le désir agit seulement vers ce même point que tu es capable d'activer. Tu comprends? Tu as un seul bouton parmi les millions de boutons qui sont existés derrière tous les autres. Tu appuies, c'est comme si tu as un panneau avec des millions de boutons. Quel que soit le bouton sur lequel tu appuies, rien après. Rien n'est relié à ce bouton à part celui-là. Et avant que l'homme le découvre, ça, beaucoup d'années passent. Beaucoup d'années. On voit cela, le Baal HaSulam l'écrit dans toutes sortes d'articles, mais en vérité, cela ne pénètre pas à l'intérieur de nous. Encore. Les anciens, j'ai dit, je n'écoute pas. Par exemple, tu es au travail, je travaille. Est-ce que cela a un sens? Quel est le sens? Par exemple, je travaille en collaboration avec quelqu'un, partenaire de travail, ou si je travaille seul. Ça a un sens? Ça n'a pas de sens? Ce n'est pas du tout lié? Ou... L'homme, veuille ou non, il reçoit toujours des désirs, des pensées depuis l'extérieur. C'est pourquoi, Baal HaSulam, quand il est venu en Israël, il a apporté avec lui depuis la Pologne des machines pour travailler les pots. Il pensait ouvrir ici à Jérusalem une petite usine pour travailler les pots et il prendrait des personnes qui veulent étudier la Kabbalah. Ils travailleront ensemble, ils étudieront un peu ensemble avant le travail, au milieu et après le travail. Ce sera une sorte de groupe. Bien sûr, là où l'homme se trouve, qu'il le veuille ou non, il attrape de là des virus, oui. Toutes sortes de pensées, de désirs étrangers. Et le choix d'une société à chaque niveau également est une... chose qui agit, qui travaille. Ce n'est pas une loi qui agit seulement dans une telle mesure en spiritualité. Si je suis dans une autre société, ça n'agit pas sur moi, bien sûr, qui agit. Mais la question est jusqu'à quel point tu construis le lien avec une telle société ou non. Si je... Quand le Rabash était jeune, il en est 30, il travaillait à paver les routes. Tout le monde travaillait. Hein. C'est pas comme aujourd'hui, tu sais, on distribue, le ministre de l'Intérieur distribue de l'argent. Tout le monde travaillait, personne ne recevait un quelconque soutien. Les Anglais ne donnaient rien, le gouvernement, c'est tout. Alors, tout le monde travaillait. Il y avait quelques yeshivotes, mais combien? Les gens travaillaient. Et il travaillait à paver les routes de Jérusalem à Hebron. Alors, il y avait beaucoup de docteurs, de professeurs. Tout le monde travaillait sur les routes. C'est tout. On va le dire. On commence le travail quand il y a de la lumière. On termine quand le soleil se couche. C'est fini, l'obscurité, donc on ne peut pas travailler. C'est ce qu'on appelle la journée de travail. Après cela, ils mangent et commencent des discussions jusqu'à minuit, la politique et toutes sortes de choses. Et lui, il va dormir. Alors, il le regardait, mais tu méprises notre société, regarde, un philosophe, un docteur, un professeur, oui. Nous, il y avait beaucoup de... d'Allemands qui sont venus en Israël à cette période. Nous parlons, nous discutons, et toi, il disait, vous êtes des petits enfants comme à l'école maternelle, c'est ainsi que je vous regarde, et je n'ai pas à m'asseoir avec vous. Il voyait que ce n'était pas... Et ainsi. Et il allait dormir à 6 heures du soir. Il terminait le travail, immédiatement il allait dormir. Il recevait une clé de la cuisine du responsable de la cuisine. Enfin, la cuisine, c'était sur la route, tu sais, des baraques. Et pourquoi il lui donnait la clé? À sa place, à la place du responsable, la cuisine, il chauffait le récipient avec l'eau pour boire du thé le matin pour tous les ouvriers. Alors, il pouvait entrer dans la cuisine à 3 heures du matin et commencer à étudier. Il dit, j'avais une petite bougie. Il fallait aussi surveiller combien de combustible ou de pétrole tu avais, enfin, pour cette bougie, c'est ce qu'il faisait. Comprends, on peut toujours fuir une société vers une seconde société d'une certaine manière, ou même quand tu te trouves dans une société, mais si tu la méprises, alors tu n'es pas impressionné par elle. Comment? Tout dépend du lavage de cerveau, en bref, oui. Je ne comprends pas. Je veux dire précisément l'inverse. Par exemple, je travaille avec une associée. Cela me donne des forces au quotidien pour le travail. Je dois travailler de toute façon. Ça me donne des forces dans le travail. Peut-être que ça ajoute des forces. Ou alors, c'est en contradiction, il vaut mieux. Je ne comprends pas vraiment en quoi le travail avec un associé t'aide à la cabale, je ne comprends pas. Moi, au quotidien, cela me... Quoi, l'importance de la cabale? Non, l'importance du travail, du travail ordinaire. C'est autre chose, c'est bien. Tu choisis une sorte d'importance. J'arrive au travail, maintenant j'ai commencé à étudier la cabale, seule la spiritualité est importante pour moi. Et en principe, on commence à mépriser toute autre chose, famille, travail. La spiritualité éclaire, le reste n'éclaire pas, alors que tout cela est au mépris. Tu sais, c'est pas bon, mais cette période passe très difficilement au début, rien à faire. L'homme est en total un homme. Il y a ceux qui fuient le travail, il y a beaucoup de cas. Alors, il faut chercher aussi une société particulière, réellement dans le travail aussi, c'est-à-dire toutes sortes de soutiens, de renforcements qui t'aideront à y rester, à être persévérant. Cela est nécessaire, mais seulement pour un besoin déterminé. Je dois travailler. Si je ne travaille pas, je ne peux pas exister. Je n'existe pas, je ne pourrai pas étudier Kabbalah. C'est-à-dire, à travers toute cette chaîne de causes, il faut relier cela au but spirituel. Alors tout cela entre dans le même calcul. Bien sûr, ça vaut la peine. C'est très important. Ce que tu as dit, c'est un point très important. Un homme qui vient maintenant et allumé pour la spiritualité, il doit avoir quelque chose, quelqu'un qui le soutienne, qui le maintienne dans la matérialité. C'est une obligation. Alors, pas sûr. Veillez beaucoup que les personnes ne fuient pas le travail. Vraiment, avec rigueur, et combien il racontait de sa vie, qu'il avait travaillé, ferrailleur, cordonnier, il écrivait des mezuzot, employé des impôts, où n'a-t-il pas été? Et combien c'est difficile pour lui sur les lieux de travail? Il s'endormait, employé des impôts, il dit c'est le pire. Il s'endormait et effaçait ce qu'il avait écrit comme ça. Et à nouveau, il devait réécrire. La nuit, il étudiait. Alors, il a dit, le mieux, c'est de plier le fer. Tu plies le fer, il écoute. Et tu peux penser à ce que tu... Et tu dépenses aussi des forces physiques. Ça, c'est un renouvellement au corps. Le corps se renouvelle, pas seulement les nerfs. Également, il disait à nos amis, celui qui ne travaille pas physiquement doit faire un peu de sport. Nous devons travailler avec le corps, sinon il est très difficile de tenir dans le travail. Bien. Il y a encore des questions, oui? Notre L'organisation, ce n'est pas une agression, une organisation. Comment ça fonctionne? Vous avez des contacts avec des... Enfin, c'est une organisation, oui. Vous avez des contacts avec des politiciens qui viennent ici. C'est pas une chose simple, tous vos désirs. Ce qui arrive avec eux, c'est le souci pour eux-mêmes. Vous comprenez ce qui arrive? Tu veux dire ça? C'est la première fois que tu es là aujourd'hui? Oui. Bon. Il dit quelque chose de beau. Il dit, je suis venu ici, je regarde. Depuis 3 heures du matin, ici, aujourd'hui, je pense, il y a plus de 100 personnes. Quelqu'un a compté? 130, 140 hommes. C'est tout de même une quantité, vraiment. Et je vois, on parle d'une certaine chose, d'une seule chose, et des autres choses, on parle comme des choses qui n'appartiennent pas, ne valent rien, ni politique, ni État, ni patrie, ni éducation, ni le peuple d'Israël. Nous parlons de comment avancer, saisir le but, être dans la tranquillité, la perfection, le repos, et au diable toutes les autres choses. C'est ça? C'est ce que j'ai compris. Très bien. Donc, je l'ai compris. Quelqu'un a une réponse? Quelqu'un veut répondre? Je vais te dire. Comme nous en avons parlé, nous ne sommes capables de rien faire. Il faut voir. On ne peut pas maintenant. Tu peux seulement me croire ou pas me croire, ou croire ce qu'il écrit ou non. Nous ne sommes capables de rien faire dans cette vie, dans ce monde, dans tous les événements qui existent ici, à part une seule chose, choisir une société. Je reviens. Disons la même stupidité, il semble, comme si choisir une société qui m'oblige à aspirer au créateur dans la mesure où je deviens équivalent au créateur et je prends et acquiert ses forces. Que veut dire des degrés dans la spiritualité? Des degrés, c'est la mesure de mon équivalence avec le créateur depuis le premier degré, toute l'échelle des degrés. C'est à quel point je suis semblable au créateur, semblable en force, en compréhension, domination, providence, direction, tout. Si, comme résultat de nos actions, dans l'étude, dans le groupe et tout cela, nous acquérons les forces du Créateur, nous commençons d'abord à recevoir son intelligence, que veut dire son intelligence, voir notre monde depuis en haut. D'en haut descendent dans notre monde toutes sortes d'événements qui nous apparaissent comme des événements, comme des phénomènes, des pensées, des forces, tout vient d'en haut. Notre monde est seulement un résultat. Quand je peux déjà monter et voir notre monde depuis en haut, alors j'ai l'intelligence pour savoir comment faire et la force pour savoir comment faire. Et j'ai réellement la possibilité d'accomplir dans ce monde des tikkunim, des corrections. Pourquoi on appelle ça des corrections? Car je reçois une force selon l'intelligence. Et dans notre monde, si je me développe sans prétention à la Kabbalah ni à rien, je reçois une force sans intelligence. Ce n'est pas obligatoire. Tu vois, il y a des bombes atomiques chez ceux qui ne savent absolument pas, les personnes dans notre monde. Tu vois ce qui arrive? C'est seulement dans notre monde, dans la spiritualité, il n'existe rien de tel. Dans la spiritualité, plus tu grandis, tu reçois d'abord l'intelligence, la compréhension, la vision de toute la réalité avec toutes les causes et les conséquences. Tu vois, après, tu vois et que cela s'inclut en toi, tu ne peux pas faire de mal, car cela est déjà devenu ta nature. Alors, on te donne des forces selon cela. Alors, réellement, tu peux faire des actes appelés correction, tikkunim, mais dans notre monde. Qu'est-ce que j'ai à faire dans la politique? On me demande, pourquoi tu ne vas pas dans la politique? Qu'ai-je à faire là-bas? Discuter sur quoi? Ils ne font rien et on sait bien. Oui. Tu peux choisir. Tu vois, le lendemain, c'est comme une marionnette. il ne fait absolument pas ce dont il parlait avant. Et chacun notre monde, c'est le monde des résultats. Alors pourquoi devrais-je entrer chez eux, être une marionnette comme eux? Pas besoin. Belle question, mais tu comprends. Pour tout ce que l'homme veut changer, il n'existe ici, dans ce monde, aucun moyen pour cela. Seulement impossible. Trouver ici, c'est le monde le plus bas, le plus inférieur. Si tu montes ici, tu le domines.

L'explication du Rav de l'importance, c'est il y a un désir, et dans la mesure où quand même personne chez nous n'a un tel désir de, comme un ordinateur, le logiciel vient de l'extérieur, et il y a un petit point qui peut observer de l'extérieur et voir comment ça se passe, le processus de la reconnaissance du mal. Et si on veut augmenter l'importance, l'importance c'est le résultat de la lumière environnante qu'on attire sur nous, et une force de l'extérieur finalement nous change. La partie de la perception de la réalité était très riche, accélérer le temps en temps voulu. De toute façon, on traverse ce qu'on traverse. Ce qui change, c'est l'attitude envers les événements, mais ce que l'homme doit traverser, il le traversera. Et oui, tu... Il est comme un panneau avec plein de boutons et un seul bouton. On appelle la société peut changer quelque chose. Merci pour cette leçon. Quelle chance d'avoir les archives qui nous permettent de participer à tout ça. C'était vraiment important, le général et le particulier, quand l'homme méprise ses désirs, alors il n'a pas besoin d'augmenter l'importance de la spiritualité. Et le particulier, c'est-à-dire utiliser ses désirs, les désirs qui se développent, et au-dessus, augmente l'importance de la spiritualité, de l'étude. Et au-delà, il se développe ainsi que son point. Il y avait aussi on va parler aussi de l'article financier par hier et par devant. L'homme, ses pensées, ses désirs, tout ce qui s'éveille en lui. L'homme doit avancer avec le Créateur et que tout vient du Créateur et vouloir que le Créateur réalise toutes ses actions. Il y a des choses très profondes. Il nous explique, c'est appelé sadique ou tu fais ce travail, vouloir accomplir les mêmes actions que le Créateur. Peut-être qu'on peut résumer qu'au-delà de toutes ces ce qu'on peut faire dans ce monde, y compris les décisions politiques ou peu importe comme exemple, mais il y a ce qui peut vraiment agir dans notre monde. Et ce que tu peux faire, c'est accélérer le processus et changer l'attitude. Donc, les mêmes points qu'on nous a donnés, ou s'éloigner entièrement, mais ça dépend des efforts. Des efforts pour raccourcir et surtout l'attitude, comment nous l'acceptons si on travaille avec la société. Ezor nous écrit, il est en train de traduire, nous devons être lié à une société qui donne l'importance du but, que tout est prêt et tout soit orienté vers le but. Si on veut ou on ne veut pas, on reçoit des désirs de l'extérieur, il faut juste choisir ces désirs.
ce que a dit Yigal, que finalement personne ne peut changer.

changer son destin et tout dépend de l'attitude envers la situation. Alors raccourcir le temps, ça veut dire quoi? Si on doit de toute façon traverser les événements, on doit traverser, alors c'est-à-dire raccourcir le temps, accélérer. J'ai entendu qu'on est en train de le Rav a donné un exemple qu'on ne voit pas les processus, on voit juste les chiffres comme dans une montre. On passe à la prochaine partie, mais avant, une chanson.

0: Shalom, chaverim.
1: Bonjour les amis. On a vraiment avant beaucoup de tous ces états, notre premier grand congrès de dizaine historique, on a commencé à étudier Ptira, que le Rav a mené, et on a parlé de 8 leçons, chaque leçon partagée en 3, et on sait tout doucement, petit à petit, on pénètre, donc tout d'abord, suivre et être active dans la leçon du Rav, et après, on pourra entendre des questions, discuter et approfondir chaque leçon. Et c'est la suite naturelle de la première partie. Le Rav nous a dit, la klipa dessine une récompense, une prise, et l'homme doit faire une restriction, surmonter ce que l'écorce lui apporte, s'en éloigner et préférer faire des efforts. Et moi, la récompense. Donc, essayons de comprendre qu'est-ce que cette restriction a expliqué la racine spirituelle de cette opération qu'on appelle restriction. Donc, c'est ce qu'on va voir. La première partie, le Rav a expliqué les quatre phases de la lumière directe, et là, il va expliquer de façon plus profonde. On connaît, on ne connaît pas, on est tout nouveau, surtout après ce dernier congrès. On doit ressentir qu'on entre et qu'on boit tout ce que le Rav veut nous dire. On vous demande de noter des discernements de ce qu'on entend et des questions qu'on se pose suite au Rav. Et après, on voudra en discuter. Donc, c'est bien que chacun note des points qu'on pourra ensuite partager en dizaines de ce qu'il a entendu. Et j'ajoute à ce que Gilad vient de dire. Qu'est-ce qu'il nous faut aujourd'hui pour étudier Ptira? Le Rav nous a dit qu'un seul petit point existe qu'on peut mettre en marche. Malchut Ein Sof a fait une restriction, mais c'est un désir de recevoir. Comment elle pourra se développer pour ressembler au Créateur à partir d'un désir de recevoir? Quelle est sa possibilité? Et on a entendu, Rav, un seul point, un seul bouton qu'on peut appuyer, la société, renforcer la société. On a vécu un congrès très, très puissant et que toutes les dizaines du monde sont beaucoup renforcées, mais d'où cette force? Parce qu'on a fait un congrès ensemble, tout le monde a participé. On voit aujourd'hui le monde, notre monde, et dans la salle ici que beaucoup d'amis sont là dans chaque dizaine. Ce premier article, c'est-à-dire il faut quitter notre désir ou la récompense qu'on a reçue au congrès. Mais qu'est-ce qu'il nous faut? Faire des efforts. Et comment faire des efforts? Renforcer les dizaines, continuer comme notre rythme, alliance. Si on ne continue pas à travailler, on va perdre. Regardez, la salle est remplie. On veut renforcer notre groupe, appuyer sur le bouton qui nous donne beaucoup, beaucoup de force. Plus on signe avec le Créateur qui nous donne la force de faire de tels efforts, Donc c'est très important, c'est un élément très important de faire tout cela ensemble, d'être impressionné des dizaines qui nous entourent, des dizaines qui travaillent. Ça peut renforcer ma propre dizaine. Le lieu du travail, évidemment, dans la dizaine. Il faut renforcer la dizaine. Et la force vient de l'environnement, de la lumière environnante pendant la leçon. Et c'est ce qu'on veut. Maintenant, on passe à la leçon, oui? Tout d'abord, clip numéro 2. Pourquoi on l'étudie? Seulement pour attirer la lumière qui ramène vers le bien. Et là, on changera suite à l'effet de la lumière, supérieure. La lumière qui ramène vers le bien. C'est ce que la lumière fait. Nous ramène vers le bien. De la réception au don. Il nous attire de ce monde de réception à son monde, son degré, le don. Et c'est ce qu'on veut qu'il se passe. Les kabbalistes, nos guides, nos maîtres, nous ont expliqué ce qu'il faut faire, comment monter. Surmonter ce lieu le plus obscur et bas, on peut monter à un degré supérieur vers le don. C'est grâce à la lumière qui ramène vers le bien. Pendant l'étude, on attire cette lumière. Donc, on commence la leçon, chacun note des discernements et des questions. Si vous avez des questions, je suis prêt, mais liées à ce qu'on vient de dire. Ici, c'est. Qu'est-ce que la pointe de la lettre Yud, Kotso Shel Yud? Finalement, jusqu'à là, on a terminé la première partie du Créateur, l'expansion jusqu'à Malchut Ein Sof, la créature. Vous avez des questions? Qu'est-ce que Atzilut?
0: Yud.
1: La pointe de la lettre Yud et Yud sont des signes, toutes ces lettres. Finalement, on étudiera ce que sont des lettres, toutes les règles et objets, créatures, âmes, corps. L'esprit, des démons, toutes les forces, la sainteté, les corps, tout ce que vous pouvez imaginer, donner un nom, tout est à l'intérieur de ces quatre ilettes, Yud, Kei, Vav, Kei. Et leur racine, et l'extrémité, la pointe de Yud. S'il n'y a pas de questions, je continue. Les mêmes faces du Créateur qui développent la créature, c'est Keter Chochma Bin Azeranpin et Malchut, ou alors, si on parle des mondes, Adam Kadmonatiot Bleraitia et Asiya, on peut parler d'elle de lettres. Kutsochel Yud, Yud. Ce sont probablement des signes. Je n'ajoute contenu, disons. Seulement les. Pourquoi j'ai fait ça? Pourquoi minéral, végétal, animal, parlant, et d'autres discernements. À part ça, il n'y a rien. Finalement, c'est toute la réalité. On continue.

0: Je reviens sur les mêmes faces. La première est la racine, le désir de faire du bien, ou la lumière. Et de là, la deuxième phase, Aleph, qui construit le Kli, le désir de recevoir et rempli de lumière. Troisième étape, la phase 2, ce Kli rempli de plaisir veut donner à la place de recevoir. Il est appelé aussi un Kli, Kli de Kabbalah et Kli de don. Ensuite, ce Kli qui veut donner peut donner uniquement si je reçois et je fais quelque chose d'exceptionnel. Du fait que je veux donner, je dois recevoir un peu. Le désir de donner qui vient de Prinabet et le désir de recevoir dans Prinale. Ce Kli, dans ce Kli, on a le total, la somme des deux Kélim précédents. Et ensuite, le dernier, Prinadalek, choisi, je veux recevoir et rien d'autre, seulement recevoir, et choisi elle-même cette situation. Et ça, c'est le véritable Kli. Parce que ici, la première fois, j'ai un désir que j'ai choisi, la créature a choisi de recevoir. Et ensuite, dès le moment, jusqu'à là, ce sont les étapes de la création de la créature. Quand cette créature est remplie de lumière, de plaisir, a ressenti ce que ressent ici, Prina Aleph, rempli de la lumière du Créateur dans Prina Aleph, et veut ressembler au Créateur. La lumière a transmis sa nature. Là aussi, la créature qui reçoit ses plaisirs avec le plaisir, reçoit la nature du Créateur et veut donner également. On peut voir dans notre monde aussi une personne qui reçoit, ressent dans le cadeau même que c'est bien au début, c'est bien de recevoir, mais après, avec le cadeau, il ressent également la nature. Et il dit que c'est bien aussi de donner. Il commence à avoir honte. Honte de recevoir. C'est ce qui se passe à Prina Dalet. Prina Dalet, après avoir reçu toute la lumière, a ressenti qu'elle reçoit. Pourquoi Prina Aleph ne le ressent pas, seul Prina Dalet? Parce que Prina Dalet, Prinadalet n'a pas choisi de recevoir. C'est ainsi que le Créateur l'a créé. Et Prinadalet a dit, je veux recevoir moi-même. Et c'est pour cela que quand elle reçoit et qu'elle vit, elle ressent et la honte. Et le résultat de la honte, à la place d'un plaisir, les souffrances. Il oblige à s'éloigner de la réception et passer au don. Et cette décision s'appelle Tzimtzum. La prina elle-même reste vide. Et l'action par laquelle elle chasse la lumière d'elle-même s'appelle Tzimtzum Aleph. Tzimtzum Aleph. C'est-à-dire un kli qui, en réalité, a décidé, qui veut recevoir après, qui reçoit et qui jouit, avec le plaisir, reçoit la nature de celui qui donne le plaisir, et sent au lieu du plaisir des souffrances. Alors, fait un tzimtzum et décide. Il ne veut pas recevoir, car la réception lui apporte des souffrances. Comme Malchut, ou le Kli de Prina Dalet qui était rempli de lumière, l'avons appelé Malchut de Ensof, qui a été rempli de lumière sans aucune limite, Ensof sans limite, sans fin. Ainsi, Malchut, qui a chassé la lumière d'elle-même et reste vide, s'appelle monde, non plus monde de Ensof, mais le monde de Tzimtzum. Chaque fois que nous parlerons de la créature, nous parlerons de Malchut, de Prinat Dalet. Et tous les états de cette créature donneront toujours les noms de Malchut, les noms des mondes. Le monde Ensof, c'est la créature qui se trouve dans un état où elle reçoit sans limite. Le monde du Tzimtzum, la créature qui a chassé d'elle-même tout le flux qui vient du créateur et reste vide. Et ensuite, nous avons encore la même créature, la même Malchut, qui se trouve dans toutes sortes d'états, toutes sortes, tous ces différents états s'appellent des mondes. Le monde de l'âme, Kadmon, Tzubre, Terasia, et encore les mondes de Kipa, de Kedusha, ça dépend de l'état dans lequel se trouve la créature. Ainsi, son état s'appelle un monde. Un monde, c'est l'état intérieur de la créature. Alors, à quoi sommes-nous arrivés? Du Créateur sort une lumière. Cette lumière est le désir de faire du bien, le désir de créer la créature et lui donner du plaisir. C'est ce qui arrive dans Prina Aleph. Il crée la créature et lui donne du plaisir. Mais si le Créateur aurait créé la créature ainsi dans Prina Aleph seulement pour lui donner du plaisir, par cela, la créature serait semblable, disons, aux bêtes, qui n'ont aucune sensation au-delà de ce qu'elles sont et ne peuvent pas se développer. Le but du Créateur est que la créature ne reçoive pas seulement du plaisir de lui. La créature qui reçoit du plaisir du Créateur reste créature, le Créateur reste créateur. Alors, pour ainsi dire, l'action du Créateur, l'action du Créateur n'est pas parfaite, car il a créé une créature qui est inférieure. Donc l'action n'est pas parfaite. Complète. Pour compléter l'action, le Créateur doit amener la créature à son degré, lui donner la perfection comme lui. Et pour cela, la créature doit atteindre la nature du Créateur. Donc, dans Prina Bet, nous voyons que le Créateur avec le désir de se voir et l'abondance qu'il a donnée dans Prina Aleph transmet à la créature le désir de donner. Pourquoi fait-il cela? S'il ne faisait pas cela, toute la réalité se... Si ça se terminait tout en prina aleph, alors la créature resterait comme minéral, végétal, animal, sans développement, recevrait et jouirait. C'est pas mauvais. Mais c'est un degré inférieur au degré du créateur. Que manque-t-il après prina aleph? Pour amener la créature à la perfection, lui donner la nature du créateur, et c'est ce qui se passe immédiatement dans prina beth. Dans prina beth, le créateur transmet à la créature sa nature, le désir de donner. Pourquoi ne suffit-il pas que le créateur donne à la créature le désir de donner et c'est tout? Le créateur a un désir de donner. C'est bon. Pourquoi? Pour la créature, un emprunt à bête, c'est pas bon. C'est pas bon. Parce qu'il n'a rien à donner. Le créateur est de la lumière, c'est la source de l'abondance. Et la créature n'a rien à donner. Prinabet n'a rien à donner. Donc Prinabet n'est pas la fin de l'action. Pas encore complet. Pour que la créature ait un désir de donner comme dans Prinabet et qu'elle ait réellement quoi donner, alors il sera possible de dire que tout ce processus est terminé. C'est-à-dire Prinaleph. Il n'est pas terminé car c'est seulement le désir de recevoir. Prinabet, c'est pas terminé parce qu'il y a seulement le désir de donner sans capacité. Le désir, oui, mais rien à donner. Et donc, nous avons besoin encore de plusieurs actions pour arriver au don. Quelles actions? Voilà. Désir de recevoir, Prinaleph, désir de donner, Prinabet. Et ensuite, Prinabet veut réellement donner. Que fait-elle? Elle dit, d'accord, moi, que puis-je donner au Créateur? Le Créateur veut me donner. Alors, que dois-je faire? Je dois lui donner du plaisir. Je lui donne du plaisir en recevant de lui. Et après qu'elle possède un désir de donner dans Prinabet, elle dit, alors je recevrai un peu de lui. Quelle est la différence entre Prinabet et Prinagimel? Prinagimel est le développement de Prinabet. La créature dit, je veux donner, je n'ai rien à donner. Que puis-je lui donner? Que veut-il de moi? Il veut que je reçoive. Alors, je vais recevoir. Que fait alors Prinabet? Elle prend pour elle-même le désir de recevoir de Prina Aleph et commence à recevoir. Il ressort ainsi que Prinagimel inclut deux parties. Le désir de donner créé par le Créateur dans Prina Beth, le désir de recevoir créé par le Créateur dans Prina Aleph. Que manque-t-il ici à Prina Gimel? Pourquoi ce n'est pas la créature achevée? Bien et beau, elle veut donner, elle a reçu la force du Créateur, elle veut donner en recevant le Créateur. Ce désir aussi, elle a reçu le Créateur. Que manque-t-il? Simplement, une chose simple. Tous ses désirs, toutes ses forces ne viennent pas d'elle. Elle a tout reçu d'en haut. C'est ainsi qu'elle est née. C'est ainsi que cela s'est développé en elle. Il n'y a encore aucun désir qui soit le sien. Donc, Prina Gimel est une Prina inachevée. Ça s'appelle pas encore la créature. La créature veut dire un désir qui ne vient pas directement du Créateur. Alors, Prina Gimel, qui comprend qu'elle a un désir de recevoir et un désir de donner, et une capacité de recevoir, de donner, mais elle sent que avec cela, elle ne peut pas se résoudre elle-même, elle ne peut pas réellement donner. Pourquoi? Prina Gimel ne peut pas réellement donner. Pourquoi? Sa réception n'est-elle pas un don? Car réellement, toutes ses forces sont en elle depuis en haut. Alors, que peut-on faire? Elle choisit. Dans cette nécessité, je ne peux rien faire. Que puis-je faire pour réellement recevoir du Créateur, pour réellement donner du plaisir au Créateur? Je vais recevoir de lui. Alors, elle ouvre pour elle-même un désir. D'elle-même, elle choisit qu'elle veut recevoir et donc est appelée le Kli, la créature, car sa décision de recevoir est sa décision de jouir. Et donc, cette prina dalita s'appelle la créature. En ce qu'elle veut elle-même, d'elle-même, faire l'action de recevoir, c'est-à-dire n'a jamais existé auparavant. Pourquoi? Elle a décidé depuis les deux discernements qu'elle avait dans Prina Gimel, depuis le désir de donner. Qu'est-ce qu'elle préfère? Elle préfère recevoir. Pourquoi préfère-t-elle recevoir? Parce que le Créateur veut qu'elle reçoive. Donc elle se trouve en adhésion, il dira encore tout simplement, donc elle est en adhésion avec la et avec la honte, sinon elle serait une clipa d'un côté. D'un autre côté, dès qu'elle commence à recevoir la lumière, elle sent que cela ne suffit pas. En fin de compte, elle reçoit et ne donne pas. Parce que le désir de donner qu'elle avait auparavant ne couvre pas son désir de recevoir, son désir actuel. On en parlera tout de suite. Alors le désir de recevoir dans Prina Dalet est un désir réellement nouveau qui vient de la créature. C'est pourquoi elle s'appelle la créature. Ce nouveau désir de recevoir s'appelle la créature, rien d'autre. Le désir de recevoir chez nous s'appelle la matière. La matière de ce monde minéral, végétal, animal, parlant que nous sentons ici, voyons par tous nos sens. C'est le même désir de recevoir qui est ici, mais qui a revêtu la forme du minéral, végétal, animal et parlant un vêtement que nous sentons d'une telle forme. À l'intérieur, c'est le même désir de recevoir qui est ici. Alors, Prina Dalet, c'est un désir qui s'appelle la créature qui n'existait jamais, et on peut dire qu'il n'a jamais été créé, mais s'est développé, mais de manière indépendante. Et un Kli qui reçoit, selon ce désir, s'appelle donc chez nous Malchut Ensof. Elle reçoit, elle-même reçoit du Créateur et se remplit sans aucune limite. Que manque-t-il ici? Toujours vérifier dans chaque état pourquoi cela n'est-il pas complet. Qu'est-ce qu'il manque? Il manque une chose simple. Dans ce Kli, dans Malchut Ensof, il y a un très bon désir, un désir qui est le sien. C'est pour ça qu'elle s'appelle créature. Mais que manque-t-il? C'est uniquement un désir de se voir. C'est-à-dire, elle se trouve dans un état semblable, ici, dans l'état Aleph, où elle recevait. Seulement ici, le désir de se voir dans Prina Aleph, celui du Créateur. Et ici, le désir de se voir dans Prina Dalet vient du côté de la créature. Mais reste la créature ici dans Prina Aleph, disons, elle sentait qu'elle ne donnait pas comme le Créateur. Depuis Prina Aleph s'est développé Prina Bet. Ici, dans Prina Dalet, quand elle commence à se remplir de lumière, elle sent qu'elle reçoit. Qu'elle reçoit. Comme Prina Aleph. Et quelle est la différence entre elles? La différence est immense. Ici, Prina Aleph qui reçoit n'a aucune honte. Car c'est ainsi qu'elle, comme un bébé qui reçoit, il ne ressent pas. Pourquoi? Parce que j'appartiens à mes parents, j'ai pas honte. Je fais partie d'eux. Il n'est pas encore autonome. C'est pour cela que Prina Aleph n'a pas de honte, ne ressent pas qu'elle est séparée, mais qu'elle est une créature. Mais Prina Dalet, comme son désir de se voir est le sien, elle a une sensation indépendante. Je veux recevoir.
1: הרגשת השוני בין מקבל ואנותן. Parce que Brina Aleph, elle n'a pas de désir à elle. Elle a un désir du Créateur. Et du fait que Brina Aleph, elle a son propre désir, de elle-même, elle a le désir, le plaisir. Alors, pour ça, elle ressent la honte. Et alors, elle se retire de cette position de la réception. Et alors, du coup, cette action s'appelle Tzimtzum Aleph, état où Brina Aleph est remplie de lumière, ça s'appelle Melchut Ein Sof, état où Brina Aleph est vidée de lumière, ça s'appelle Mond Tzimtzum. C'est, en fait, ce que je voulais parcourir pour la première fois dans le premier cours.
2: Oui.
1: Alors maintenant, on a 5 minutes pour discuter dans la dizaine sur des questions et les compréhensions de ce qu'on a compris encore. À la fin de la discussion dans la dizaine, on va vous demander d'augmenter, élever les points d'interrogation ou les mains pour ceux qui veulent poser des questions. Donc, préparez des questions dans la dizaine. Bon, moi j'ai une question principale. Pourquoi est-ce que Brina Aleph, le Rav dit que c'est un désir indépendant de la création? Et qu'il n'y a que la lumière qui agit ici. C'est pas comme s'il y a un cri. C'est des actions qui incluent tous, qui sont tous inclus dans la lumière. Donc pourquoi est-ce que Brina Aleph, tout d'un coup, c'est une action indépendante? C'est pas du tout clair. Ce qui m'a pris, c'est la préférence. Pourquoi est-ce que Brina Aleph préfère recevoir? Pourquoi est-ce que elle a, selon la force présente, ce que j'ai compris en fait, sans distinction, encore une chose, c'est que Brina Aleph aussi à la fin, et il avait comparé Brina Aleph à Brina Aleph, et qu'est-ce qu'il y a là-bas? Et Brina Aleph, c'est déjà autre chose. Elle a déjà la honte. Et donc, elle est différente. Et donc, là, il y a tout le monde de Tzimtzum. Aussi, pour la question de Yuro, je ne pense pas ici qu'il y a une contradiction, parce que même s'il n'y a pas encore ici de désir libre, ça ne contredit pas le fait qu'elle ressent, qu'elle choisit, qu'elle veut recevoir. Même si et que c'est des forces qui la dirigent encore, c'est quand même un ressenti qu'elle choisit elle-même. Aussi, j'avais une question, c'est tout le temps, le Rav dit, choisis, pourquoi est-ce que c'est pas suffisant? Qu'est-ce qui manque ici? Tout le temps, ça nous permet de voir l'état auquel on dit, c'est un endroit de développement, comment est-ce qu'on doit se développer? Et qui est intéressant aussi, la précision que Brina Dal était choisie. Elle le fait parce que c'est le désir du Créateur. Et c'est pas la même chose qu'après le Tzimtzum où elle recevait dans le but de donner. C'est déjà quelque chose d'autre. J'avais une question que Yura, je la pose toujours. Pourquoi s'il dit que c'est un désir indépendant? Et au final, il le sépare de l'autre. Enfin, il reste encore ici vraiment une incompréhension. Comment est-ce qu'il y a un désir indépendant ici? J'avais aussi la question de même question de Podolsky. Probablement que la question d'indépendance, que ce que le Rav dit, c'est que tout d'un coup elle ressent qu'elle est la recevante. Simplement, elle avait cette distinction de reception. Et en fait, la honte, c'est aussi cette même, c'est même ce ressenti-là de ressentir qu'elle choisit. Et donc, le résultat de ça, c'est que elle naît le moins de Tzimtzum. Oui, moi aussi, c'est ce que j'ai entendu, que la différence entre Brina Dal et Brina Alef, c'est la honte, que dans Brina Dal, il y a la honte, Brina Alef, il n'y a pas la honte. Ma question, c'est pourquoi est-ce qu'il y avait Brina Alef? Pourquoi est-ce qu'il y a besoin de toutes ces histoires? Oui. On va être content maintenant d'entendre vos questions, lever vos points d'interrogation, ou aussi ici dans le hall, monter les mains. Et on va participer avec les questions de ce que les amis posent dans la dizaine. Il y en a déjà Kazakhstan, Kyrgyzstan, oui? Oui, question. Dans chaque étape de la lumière, elle vient de la précédente. Par exemple, la troisième vient de la première, la deuxième. Pourquoi est-ce que quatrième, elle n'a pas pris la qualité de don des précédentes phases? Pourquoi Brina Dalet n'a pas pris du don des phases précédentes? Le Rav a dit qu'elle a fait un Tzimtzum, correct? Donc elle l'a pris parce qu'elle ressent la différence entre le fait qu'elle reçoit et le Créateur qui donne. Et elle a une mesure du fait qu'il donne beaucoup, une mesure beaucoup plus forte que par rapport à Brina Aleph. Comme un enfant, comme le Rav a dit, oui. Et donc ici, ce qui se passe, c'est que l'enfant a grandi, il ressent le donneur et il veut ressembler à lui, mais il peut pas. Oui, et il essaye de faire ça, dans Brina Gimel, grâce au désir qu'il donne, parce que le Créateur ne peut pas recevoir par soi-même, mais il peut recevoir, faire son désir, celui du Créateur. Et en fait, il révèle sa qualité à lui, que je veux recevoir plus que ce qu'il veut donner. Et alors, il y a une différence entre moi et le donneur. Et donc, qu'est-ce qu'a fait Malchut? Elle s'est restreinte. Le Tzimtzum, la restriction, c'est précisément à partir de la différence que il n'y a pas de telle chose que juste je reçois. J'ai le désir de donner, auquel moi aussi je veux ressembler, mais je ne peux pas parce que mon désir est beaucoup plus grand par rapport à de recevoir par rapport à donner. Et là commence le Tzimtzum, ça je l'aurais dit, c'est un nouveau monde. Chaque état, c'est un nouveau monde. Et je veux déjà plus donner par rapport à ce que je veux, parce que quand j'ai reçu, j'étais carrément adhéré au Créateur. Et maintenant, je veux pas recevoir, je veux être en équivalence. De là commencent les mondes, et tout l'état de Malchut, c'est un nouveau monde. Asaf de PT23. Tout d'abord, merci beaucoup. C'est toujours très bien de renforcer la base du travail. Je voulais poser une question, la question de la dizaine, comme ça, c'est comment ressentir le Tzimtzoum qu'il y avait dans Prina Dalet. La honte, je veux dire. J'étais un peu confus ici. Je suis ému. Donc, comment ressentir la honte qu'il y avait dans Prina, dans Malchut de Prina Dalet? Oui, on a entendu aussi du Rav, du Baal Soulam, que la honte, c'est une création de par elle-même. C'est un ressenti très haut. C'est pas comme ça quelque chose comme ce qu'on a dans ce monde-ci. Donc, au final, tout l'enchaînement des quatre phases de la lumière directe, c'est un enchaînement nécessaire. Prina Aleph, comme il y a de recevoir. Elle a été créée comme qualité à partir de la lumière et de là, elle vient de la racine. Et donc après, elle vient à vouloir donner, comme nous aussi ici, la lumière elle agit sur nous. Nous aussi, on veut être des donneurs parce que la lumière elle agit sur nous. C'est pas comme ça qu'on décide qu'on veut être des donneurs. Comme on a entendu nos premiers cours aujourd'hui, quel processus l'homme doit passer pour vouloir être un donneur. Là-bas, c'est juste une action nécessaire de haut en bas. Donc, au final, Prina Aleph, qui a voulu recevoir, maintenant elle veut donner. C'est une nouvelle distinction, un nouvel discernement dans la lumière. Simplement, Prina Aleph, elle n'a pas changé, mais simplement, elle veut aussi donner, et ça s'appelle Prina Bet. Et donc maintenant que Prina Bet, elle se demande, qu'est-ce que j'ai à donner? Elle n'a rien à donner, mais parce que elle est, et donc elle veut être receveuse. Pourquoi? Parce que, c'est comme ça qu'elle peut donner. Et donc, c'est ça, Prina Gimel. Du fait qu'elle peut recevoir, elle peut donner. Donc, est-ce qu'elle veut recevoir? Non, mais la cause du fait qu'elle utilise des désirs de recevoir, c'est parce qu'elle est Prina Bet qui veut donner. Et donc, c'est à condition qu'elle reçoive. Donc, parce que le Créateur veut qu'elle soit la receveuse. Vraiment, qu'elle soit... Parce que la racine veut qu'elle soit la receveuse. Et donc, elle a décidé d'être la receveuse. Et alors, elle révèle qu'elle ne veut pas juste recevoir tout le plaisir, mais elle veut aussi recevoir sa position, vraiment être comme lui, être indépendante comme lui. Et là... Là se révèle déjà la honte. Il y a aussi un processus de comment est-ce qu'il révèle la honte. Dans Prina Dalet, on va voir ça dans les prochains cours. Le Rav, il explique de manière très très précise. Mais cette honte, c'est pas juste comme ça qu'il se révèle comme un ressenti. C'est de haut en bas. Maintenant, de bas en haut, ça c'est autre chose. C'est déjà un processus. Simplement, la lumière, elle va agir sur nous. Nous, on travaille dans la tisane, on fait exactement, mais vraiment précisément ce que le Rav nous dit. Et d'une ligne très très précise et fine, pour vraiment être très très très très précisément, ni à droite ni à gauche, vraiment de manière très précise. Et là, la lumière va vraiment agir sur nous et on va avoir tout ce dont on a besoin. Oui, latin 7, s'il vous plaît.
3: T'as motivé, amigo.
4: Micrófono. Gracias, amigos. Gracias por la clase, amigos. Tengo una pregunta.
1: Merci, les amis. Merci pour le cours.
4: No se la llama criatura.
1: Alors, pourquoi est-ce que les trois étapes premières ne s'appellent pas créature? Parce qu'elle fait des actions précises, elle a des discernements. Alors, pourquoi est-ce qu'elle ne s'appelle pas créature dans ces trois étapes-là? Pourquoi est-ce que dans les trois premières étapes, il n'y avait pas de créature? Non. Pourquoi est-ce qu'elle ne s'appelle pas créature dans les trois premières étapes, alors qu'elle fait déjà tout selon son point de vue? Non, ce n'est pas selon son point de vue encore, parce qu'elle reçoit toutes ces qualités du Créateur. Donc, dans le premier état, il veut recevoir. La créature veut recevoir. Pourquoi ? C'est comme un enfant. Il a un désir de recevoir et d'avoir du plaisir. Il ne peut pas simplement décider de quoi que ce soit. Dans cet état-là, où il commence à recevoir et qu'il ressent quelqu'un qui lui donne, alors qu'il déjà il veut donner. Mais déjà, encore une fois, c'est de manière directe depuis du Créateur. Comme lui donne, moi aussi j'ai envie de donner. C'est peut-être qu'on avait déjà un exemple comme ça dans notre vie, que si quelqu'un donne alors que j'ai pas envie, pourquoi ? En quoi ? Dans le fait que le Créateur m'a créé comme receveur, le fait qu'il a créé, m'a créé comme receveur, alors si je peux être comme un receveur, alors tout d'un coup je peux faire réaliser son désir, oui? Pourquoi est-ce que c'est pas encore une créature? Parce que c'est le Créateur qui a fait ça. C'est lui qui a fait ça. Où est son désir à lui, à la créature, là? C'est ça l'essence de la créature. Que moi, je veux recevoir aussi le statut du Créateur qu'il donne. Mais qu'est-ce que dit le Créateur? C'est pas encore la créature. C'est pas que j'ai créé un désir comme ça. C'est vraiment, il le dit comme ça de manière directe. Il a pas créé ce désir pour que tu sois donneur. Alors, qu'est-ce qui reste à la création? Faire un tzimtzum, se retirer de toutes les lumières qu'il y a, arriver à un état de comme dans lequel on est aujourd'hui, dans lequel on ne ressent pas le donneur. Il n'y a pas, il est dissimulé. Comment est-ce qu'on va arriver à lui? C'est tout. Donc, sur ça, il faut penser comment est-ce qu'on va arriver à lui. On va penser sur ça dans la dizaine. On va garder ça comme question. Et ça, c'est ce qui s'appelle la création. C'est ça, dans le futur, qui s'appellera création. Oui, en conditionnant ça, le Rav a dit que la création, c'est pas quelque chose qui vient directement du Créateur. Donc, encore une fois, j'ai compris que là, il y a une question de choix depuis le supérieur, parce qu'il ressent dans le supérieur la réception. Donc, maintenant, la question, c'est, parce qu'on a entendu dans le cours précédent qu'on a entendu la seule choix qu'il y a, c'est le choix dans l'environnement. Dans l'environnement, je peux ressentir la réception. Donc, c'est ça le choix, qu'est-ce que j'ai? Oui, justement, moi aussi, j'ai noté ça dans le premier cours. Le cours, il était le 17 janvier 2002. Il a dit que c'est choisir un petit groupe de personnes et décider, vous devez m'éveiller. 17 janvier 2002. Là, on avait déjà commencé à créer comme ça des groupes. C'est pas ce qu'on fait encore dans nos dizaines. Sur ça, on va pas trop se concentrer aujourd'hui, parce qu'on veut plus se concentrer dans TAS, mais encore une fois, c'est ce que a dit Gadi avant. Nous, on parle des quatre prénotes de la lumière directe. C'est des discernements de la lumière. Il n'y a pas encore de choix. On ne peut pas encore parler de choix. Et quand on dit que Malchut s'est restreinte, ce n'est pas un choix encore. C'est nécessaire. Il y a une question de kishut et de honte. Mais simplement, la créature, elle peut être que dans l'obscurité, il n'y a pas de créature, elle est dans un état déconnecté, et là, elle peut commencer à choisir dans la spiritualité. Là aussi, on peut dire aussi, ok, donc maintenant, on n'a pas un point dans le cœur, alors on n'a pas de choix, parce que t'es arrivé ici. Et ici, quand on avance, alors là, l'article de la liberté, il commence à parler de ça. Mais même dans la liberté, il y a pas, même dans l'environnement, il n'y a pas de choix. Mais bon, ça, c'est autre chose. Macron, s'il vous plaît.
3: Доброе утро.
1: Макдус. Oui, bonjour. Dites, s'il vous plaît, à quel point est-ce que c'est correct de dire que dans le premier état, il y a déjà tout le potentiel de ressenti et de prise de décision avant la quatrième phase. Parce que... Et c'est la lumière qui active tout ça à travers le lien, parce qu'il n'y a pas encore de Rishimot. Mais quand commence le Tzimtzum Aleph, alors là s'active complètement un nouveau potentiel avec lequel les Rishimot peuvent travailler jusqu'à la fin de la correction. Oui, une question excellente. Pourquoi ? Parce qu'en fait, c'est ça la question.

ce qu'on va arriver à ça, c'est grâce à notre ressemblance au Créateur. Et comment? Grâce à notre travail, grâce au fait qu'on agit, qu'on active ce bouton du choix, l'action dans quoi? Dans le fait qu'on ne veut pas rester dans le désir de recevoir. Sortir de lui, et ça, c'est dépend de l'environnement. À quel point est-ce qu'on veut sortir? À quel point est-ce que, au lieu de rester dans le récompense qu'on a dans le congrès, on va rentrer dans l'effort pour encore plus donner. C'est ça ce qui est important pour nous. Et ça, c'est ce que nous donne comme opportunité d'être libéré du désir de recevoir. Nous. Oui. On peut parler du désir libre. Déjà demain, encore des cours que le Rav a donné pour que le Rav nous amène aux états de quel kabbaliste veut nous amener. On finit la chanson.

0: חברים יקרים, בחלק הראשון אנחנו...
1: Chers amis, dans la première partie du cours, nous aurons un cours depuis le 11 novembre 2002 sur l'article du Rabash « Va-t'en de ta terre ». Nous allons lire l'article dans la dizaine, nous avons pour cela 15 minutes. Les écrits du Rabash, volume 1, article 5. Va-t'en de ta terre.
0: Rabash Aleph, Amoud, 77, Lech Lecha.
1: Va-t'en de ta terre, de ta patrie, de la maison de ton père.
0: Lech Lecha, Me'artzecha.
1: Ce sujet. Car cela ne suit pas l'ordre de la réalité, puisque d'abord l'homme sort de la maison de ensuite de sa patrie, et ensuite de sa terre. C'est ainsi que demandent les commentateurs. Voici selon la voie du travail. Il faut interpréter que ta terre, Artsecha, vient du mot ratson, désir. Comme l'on sage l'ont interprété, que la terre produise de l'herbe. Elle s'est réjouie de faire la volonté de son Créateur. Selon cela, l'interprétation de « va-t'en de ta terre » est de ton désir, c'est-à-dire du désir avec lequel l'homme a été créé et appelé « désir de recevoir du plaisir et du délice », qui est l'aspect de l'amour de soi. C'est pourquoi il lui est dit de sortir de l'amour de soi et de ta patrie. Il faut interpréter que la notion de père et d'engendrement est un aspect de cause et conséquence. De cause et d'effet, car l'engendrement vient d'une goutte dans le cerveau du père. Et par cela, ensuite, naît une descendance, comme nous l'avons expliqué dans les articles précédents. Cela signifie que l'effort que l'homme fournit dans le travail est parce qu'il veut recevoir une récompense. Il s'ensuit que l'effort engendre pour lui une récompense. Et dans la récompense, il ne fournirait aucun effort. Il en résulte que ce que l'homme accomplit, la Torah et les mitzvot, c'est afin qu'il lui laisse un fils, appelé récompense. Et au sujet de la récompense, nous en avons déjà parlé. Il y a deux sortes de récompenses. A, celle appelée récompense de ce monde. B, celle appelée récompense dans le monde à venir. Comme il est rapporté dans le Zohar, et c'est de là, dit le Zohar, cela n'est pas appelé l'essentiel. Et il est expliqué là-bas dans le Soulam, parce qu'elles sont construites sur la base de l'amour de soi, appelé désir de recevoir en vue de recevoir. C'est pourquoi il en résulte que si l'homme s'efforce dans la Torah et les mitzvot afin de recevoir une récompense pour son désir de recevoir, il s'ensuit que tant le père, c'est-à-dire l'effort, que la descendance née de l'effort, appelée récompense, tout était sur la base de l'amour de soi. C'est-à-dire que la goutte dans le cerveau du père, appelée effort, était dès le début de son travail. Sa pensée n'était que sur l'amour de soi. Et donc, la descendance qui naît, c'est-à-dire la récompense qu'il espère recevoir, est aussi une récompense d'amour de soi. Et il lui est dit, va-t'en de ta terre, c'est-à-dire de ton désir de recevoir, et de ta patrie, c'est-à-dire des descendances qui sont nées, et de la maison de ton père, c'est-à-dire la récompense née de la maison de ton père, qui sont les efforts qui engendrent une récompense d'amour de soi. De tout cela, il doit s'éloigner. vers la terre que je te montrerai. Et cette terre, l'interprétation sera un désir de donner sur cette terre, c'est-à-dire sur le désir de donner sur cette terre, c'est-à-dire sur le désir de donner, il méritera que le Créateur se révèle à lui. Que je te montrerai, c'est-à-dire que le Créateur se montrera à lui, ce qui n'est pas le cas pour le désir de recevoir. Il y a eu un tzimtzum et une dissimulation. Là, il y a obscurité et séparation de la vie des vies, ce qui provoque l'obscurité. C'est pourquoi, sur ton désir, je ne peux pas me révéler à toi, mais seulement sur le désir de donner qui s'appelle équivalence de forme, alors le tzimtzum et la dissimulation sont annulés et le Créateur se révèle à lui. Et je ferai de toi une grande nation. Dans le Midrash, Rabba, il est dit, Rabbi Levi a dit, lorsque notre père Abraham marchait en Aram Naharaim et qu'il les vit légers, mangeant et buvant, il dit, puissais-je ne pas avoir de part dans cette terre? Lorsqu'il arriva à Soulama de Tsor et les vit occupés à sarcler au moment du sarclage et à biner au moment du binage, il dit, puissais-je avoir une part dans cette terre? Et le Créateur lui dit, à ta descendance, j'ai donné cette terre. Pour comprendre ces mots selon la voie du travail, il faut expliquer comme ci-dessus que le sens de Eretz, terre, est désir. En Aram, ce sont les lettres Avram. Lorsque Avraham marchait dans les fleuves, Néharim, Néharim vient du mot Néhor, lumière. Alors il vit qu'il y a des gens dont tout le désir est dans les lumières, et cela s'appelle « ils mangent et boivent », ce qui fait référence à la récompense. C'est pourquoi il dit « que je n'ai pas de part dans cette terre », ce qui signifie « que je n'ai pas de part dans ce désir », c'est-à-dire que toute l'intention soit sur la récompense, que le travail n'est pas considéré, seule la récompense est considérée. C'est pourquoi il dit « que je n'ai pas de part dans ce désir ». Lorsqu'il arriva à Soulama de Tsor, Tsor vient du mot « tsar, étroit », qu'il ressentait une étroitesse dans le travail, et il vit qu'il se trouvait dans Soulama, qui est l'aspect de une échelle posée sur la terre, et dont la tête atteint le ciel, et il vit qu'il s'occupait à sarcler au moment du sarclage, et à biner au moment du binage, que toutes leurs pensées concernaient le travail de l'homme, que leurs intentions principales étaient de donner, que leur travail soit en ordre. C'est-à-dire que les kélim, ou l'abondance, doit arriver, soit en ordre. Et quant aux fruits, qui sont la récompense, à cela, il ne prête pas attention, mais il regarde l'ordre du travail. C'est ce qu'il dit. Il s'occupe à sarcler au moment du sarclage et à biner au moment du binage. Alors il dit, puissais-je avoir une part dans cette terre, c'est-à-dire dans ce désir, dont l'essentiel est d'orienter que le travail soit en ordre. Et quant à la récompense, qui sont les fruits, ce n'est pas leur affaire. Et à ce sujet, il est dit, les choses cachées appartiennent au Créateur notre Dieu. C'est-à-dire que la récompense, c'est l'affaire du Créateur. Nous n'avons pas à regarder la récompense. Mais dans chaque situation où il se trouve, il est satisfait du fait qu'il a eu le mérite de toucher un peu, ne serait-ce qu'un peu, au travail. Et cela est pour lui un grand mérite. et seulement les choses révélées à nous, qui sont l'aspect de l'action. Avec cela, on peut expliquer. Et je ferai de toi une grande nation. Que la grandeur concerne précisément l'aspect de l'action. Comme il est dit plus haut, la grandeur n'est appelée chez les gens de travail que les actions au-dessus de la raison. Et c'est seulement en cela qu'ils ressentent leur importance. Mais concernant les aurotes, les lumières que l'on reçoit par leur travail, cela n'est pas pris en compte, car les aurotes relèvent de l'aspect de ce qui est caché appartient au Créateur. C'est-à-dire que cela est l'œuvre de ses mains. Ce que le Créateur veut, il fait. Et ils ne lui ont pas demandé de donner, car ce n'est pas leur but. Car ils n'ont qu'un seul objectif, qui est de faire plaisir au Créateur sans aucune contrepartie. Car toute la récompense réside uniquement dans le fait qu'ils ont le mérite de servir le roi. Et il ne leur importe pas dans quel service ils servent le roi, que ce soit une fonction importante ou une fonction sans importance, car ils ne pensent que à ce par quoi ils peuvent donner du plaisir au roi. C'est-à-dire, par exemple, que pour les fonctions sans importance, il n'y a pas beaucoup de candidats pour vouloir les prendre sur eux. Eux, ils se précipitent immédiatement dessus, car ici, ils auront l'occasion de donner du plaisir au roi du fait qu'il n'y a pas beaucoup de candidats pour cela. Et l'allégorie est la suivante. Puisque pour le travail au-dessus de la raison, il n'y a pas beaucoup de gens qui veulent aller dans cette direction, car tous pensent que cela s'appelle un travail vil, et un tel travail est considéré pour eux comme un état d'exil, alors ces personnes qui veulent regarder ce par quoi elles peuvent donner du plaisir au roi, précisément acceptent cette fonction. Et ce travail est appelé « relever la shrina de la poussière ». Et de même, ce travail est appelé la shrina en exil. Et c'est uniquement ce travail qu'ils désirent. Tandis que travailler en vue de recevoir des orotes et l'abondance en haut, pour cela, il y a beaucoup de candidats. Et par cela, on peut expliquer ce qu'ont dit nos sages, Shabbat 12, 127, pardon. Rav Yehuda a dit au nom de Rav, l'accueil des invités est plus grand que l'accueil de la présence divine, comme il est écrit, et il dit, mon Seigneur, si j'ai trouvé grâce à tes yeux, ne passe pas, etc. Et Rashi explique, ne passe pas. Et il l'a laissé et est allé accueillir les invités. On peut dire à ce sujet qu'il a appris de ce que le Créateur lui a dit, « Je ferai de toi une grande nation », c'est-à-dire que l'essentiel est l'action, et non les orotes. C'est-à-dire que l'essentiel de leur travail est dans l'amour d'autrui, et il n'a aucun compte avec lui-même. C'est pourquoi, bien que l'accueil de la présence divine procure certainement encore plus de plaisir que le travail dans l'amour d'autrui, ici, après que le Créateur lui a dit « Je ferai de toi une grande nation », que la grandeur principale sera pour toi dans cela, c'est-à-dire dans les actions, alors, il avait ici l'occasion de se montrer, c'est-à-dire qu'il serait lui-même certain qu'il ne veut pas regarder les profits. Car c'est un grand profit pour celui qui a le mérite de l'accueil de la présence divine, et malgré tout, il a choisi pour lui-même l'aspect de l'action, c'est-à-dire qu'il ne vise aucune récompense pour son travail, mais l'essentiel et le travail. Et ici, il a trouvé un lieu de clarification, car c'est certainement une grande chose de renoncer à la récompense et de recevoir à la place le travail. Et la voie du monde est à l'inverse. On fournit des efforts pour recevoir une récompense, et lui fait l'inverse. Il a donné la récompense afin de pouvoir recevoir l'effort. Et cette question, on l'apprend de ce que le Créateur lui a dit, « Et je ferai de toi une grande nation », comme il est dit plus haut, que l'essentiel de la grandeur est l'action. Fin de l'article. היינו שהוא בעצמו יהיה בטוח.
0: שאנו רוצה להסתכל על רווחים, כי זהו רווח גדול. מי שזוכה לקבלת פני השכינה, הוא מכל מקום. הוא בחר לעצמו בחינת המעשה. היינו שאינו מכוון לשום שכר עבור עבודתו, אלא העיקר הוא העבודה. וכאן מצא מקום הבירור, שבטח זה דבר גדול לוותר על שכר ולקבל תמורת שכר עבודה. בדרך העולם הוא להפך, שנותנים יגיעה כדי לקבל שכר, והוא עשה לה...
1: Normalement, c'est le contraire. Il travaille afin de recevoir une récompense. Mais lui a fait l'opposé en donnant la récompense afin de recevoir du travail. Il a appris ceci de ce que le Créateur lui a dit. Je ferai de vous une grande nation, comme il dit que la grandeur est avant tout l'action.
0: נעבור לשיעור מתאריך 11 לראשון 2002.
1: Passons à un cours du 11 novembre 2002. Nous avons lu un article du Rabash. Va vers toi, hors de ta terre, et c'est en fait tout notre sujet, sortir chaque fois de notre désir vers un désir plus élevé, vers un désir plus grand. La vérité, c'est que le Créateur a créé le désir de recevoir, et il n'y a rien à faire. Si nous pouvons aller d'un désir à un autre, alors nous allons d'un petit désir vers un désir plus grand. Le sujet n'est pas de devenir chaque fois de plus en plus égoïste. Ça aussi, c'est bon. Ça aussi, c'est un développement. Mais il faut pouvoir utiliser le désir, le maîtriser. Parvenir au but, que ce désir serve de moyen. Notre égoïsme, notre désir de recevoir est un clé très particulier, un clé très précieux. Par lequel on peut parvenir à tout, être au degré du Créateur. Si nous voulons l'utiliser pour parvenir à cela, son utilisation comprend deux tikkunim. Le premier tikkun, chaque fois que l'homme reçoit un désir de recevoir, il fait sur lui un tzimtzum. Un tzimtzum veut dire que ce n'est pas le désir de recevoir qui me domine et me dicte quoi faire, mais c'est moi qui lui dicte quoi faire. Mais ici, il y a une question. Si nous tous sommes tous construits uniquement à partir de ce désir de recevoir, comment maintenant puis-je planifier mes actions, planifier mes actes pour dominer le désir de recevoir? Alors qui suis-je? Moi qui planifie et moi qui domine? Car ce même désir de recevoir, alors j'aurais beau tourner comme un chien après sa queue. Ça ne servira à rien. Je ne peux pas sortir de moi-même. Ça veut dire que celui qui se trouve entièrement dans le désir de recevoir n'admet même pas ceci, même quand il veut se maîtriser lui-même. C'est dans ce même désir de recevoir qu'il exerce sa maîtrise. Ça veut dire qu'il préfère toujours un autre désir de recevoir et celui d'avant, et c'est tout. Et c'est ainsi que cela arrive à l'homme. Et l'homme ne comprend pas et ne pourra pas sentir qu'il se trouve lui-même dans le désir de recevoir, car à l'intérieur du désir de recevoir, il y a toutes sortes de formes, il y a comme des côtés de dons et de réception, et il nous semble que nous sommes comme composés de plusieurs qualités opposées, et pas uniquement du désir de recevoir. Tu dis à un homme, tu n'es qu'une bête, tu veux seulement recevoir. Et il est blessé. Mais il existe des personnes particulières arrivées à un certain degrés de développement qui reçoivent ce qu'on appelle un point dans le cœur, comme ça s'appelle. Et c'est déjà quelque chose qui n'appartient pas au désir de recevoir, quelque chose qui entre depuis une autre nature, depuis une nature supérieure. Alors l'homme commence à sentir un malaise, car il a réellement maintenant deux sortes de nature en lui, et il ne peut pas les comparer ni les relier ensemble, c'est impossible à relier. Alors, il ne sait pas quoi en faire jusqu'à ce qu'il arrive au développement de ce point par la sagesse de la Kabbale. Il n'y a aucun autre moyen qui puisse développer un désir nouveau venu d'un autre monde. Car la sagesse de la Kabbale appartient elle aussi au monde spirituel, c'est-à-dire que l'étude et la discussion de choses appartenant au monde spirituel apporte à l'homme une lumière supérieure, une lumière environnante, non ressentie, une force particulière, et cette force développe le point dans le cœur. Jusqu'à ce qu'il commence à y avoir réellement chez l'homme un point dans le cœur plus grand, et face à lui, le désir de recevoir égoïste grandit également, et tous les deux se trouvent constamment en vraiment en opposition l'un à l'autre. L'homme se sent réellement... Il sent qu'il y a en lui un combat et tout le temps, il est comme sur le point d'exploser, il ne sait pas comment déterminer le moindre pas dans sa vie, où il se trouve, qu'il est, qu'il décide en général, il commence à se sentir de plus en plus divisé réellement en plusieurs parties. Et ça, c'est un chemin long jusqu'à ce qu'il traverse chaque discernement et discernement qui existe dans son âme. Avant cela, il ne peut pas passer à un autre degré. L'autre degré, c'est que on lui révèle réellement le monde spirituel. Et alors, réellement, il peut se dominer lui-même avec la seconde nature, avec la nature spirituelle. Et aussi dans le monde spirituel, pour se développer, va vers toi, hors de ta terre, chaque fois un désir vers un désir plus grand. Il découvre également des collisions. Mais les collisions qu'il découvre dans le monde spirituel sont des collisions entre la Klipa et la Kdusha. Ça veut dire qu'avant le Marsom, avant de passer dans le monde spirituel, il avait en lui, dans le grand désir de recevoir, dans son égoïsme, un désir de donner, un désir de recevoir et un désir de donner, comme s'il donnait. Mais cela venait aussi de l'exploitation d'autrui pour jouir. C'était également un désir de recevoir, mais dissimulé sous cette forme, il donne quelque chose pour recevoir. Ça s'appelle le marsom. Après le marsom, il y a également un désir de recevoir et un désir de donner. Le désir de recevoir appartient à la klipa. Et le désir de donner appartient à la kdusha. Que dit la klipa? La klipa, déjà, dans le monde spirituel, séduit l'homme avec quelque chose d'autre, pas comme dans ce monde. Dans ce monde, le désir de recevoir le séduit avec toutes sortes de plaisirs de ce monde. La nourriture, le repos, le sexe, l'argent, l'honneur, la domination. Dans le monde spirituel, la klipa apporte à l'homme un plaisir venant de la divinité. Elle lui apporte, comme le rabbin s'écrit ici, une récompense. Tu feras ainsi, tu auras une telle récompense, tu feras ainsi, tu auras telle récompense. Et l'homme doit à chaque fois mépriser la récompense, ça veut dire parvenir à un tel état, un tel degré et un tel tikkun où il méprise la récompense, Pour lui, la récompense n'est pas importante, et la récompense peut être la révélation de la Shrina. Ça veut dire l'éternité, la divinité, la perfection, des choses dont nous ne comprenons absolument pas à quel degré de remplissage, à quel degré de plaisir elle se trouve. Tout cela, la Klipa l'apporte à l'homme. Le Créateur lui donne intentionnellement de telles choses. Et l'homme doit faire à nouveau le même tikkun qu'auparavant, avant le passage du Marsom. Un tzimtzum. Pour ne pas céder à ce que lui apporte la Klipa. Et après le tzimtzum, quand il préfère, il se corrige lui-même. Cela ne vient pas soudain, je veux ainsi ou je veux autrement. C'est un travail où chaque fois l'homme fait toutes sortes d'efforts par différents moyens, dans l'étude, dans la diffusion, dans quelque chose. Et par cela, il acquiert une force supérieure qui l'aide à surmonter ce que la Klipa lui apporte, à ne pas vouloir cela. Surmonter, ce n'est pas ce que je veux et que je repousse. Si je veux et je repousse, alors, apparemment, j'échange quelque chose contre autre chose. Mais alors, l'homme arrive à un état où il éprouve du dégoût pour cela. Et alors, au lieu de toutes ces révélations, il préfère la dhikut. Ça veut dire l'adéquation, le fait qu'il ressemble au Créateur, qu'il préfère en fait l'effort lui-même et non la récompense. Et ainsi, chaque fois, d'une terre à une autre et d'un désir à un autre, il monte jusqu'à acquérir toute la terre sainte. Ça veut dire que tout son désir sera corrigé et que dans tout le clic que le Créateur a créé, dans tout le désir de recevoir, la lumière supérieure dominera. C'est en fait notre chemin. Chacun doit atteindre le point le plus élevé, où toute son âme est remplie par la lumière supérieure. Bala Sulam écrit, celui qui n'y arrive pas en une incarnation, le fait en le faire en plusieurs incarnations, mais il est absolument possible de le faire en une seule incarnation. Tout dépend de l'homme. Si on lui a donné une occasion, une possibilité, une permission, le reste ne dépend que de lui. Chaque passage d'un désir à un autre se fait uniquement par l'effort de l'homme. Va vers toi, hors de ta terre. Ça veut dire, le Créateur pousse, mais marcher, c'est l'homme qui doit le faire. Il y a des questions ? Apparemment, je n'ai pas parlé clairement. Oui. J'ai compris ainsi tout le sujet, c'est le désir de... C'est le recevoir le désir par le don supérieur. Si maintenant j'ai un désir d'argent ou d'honneur, alors ce sera un désir pour quelque chose de spirituel. Et quand l'homme se trouve dans un état où il ne voit pas, le désir, comme s'il n'avait aucune atteinte de ce qu'il pourrait être, comment est-ce que... Quand l'homme commence son chemin, nous sommes très grossiers, peu sensibles dans nos sensations. Regarde, je ne ressens pas, par exemple, que des milliers d'atomes, des milliards d'atomes piquent maintenant ma peau. Je ne le ressens pas. Je ressens à partir d'un certain seuil de sensibilité, oui, et au-delà. C'est pareil dans notre âme. L'âme est construite depuis la plus petite force dont nous ne pouvons même pas imaginer la petitesse, jusqu'à la plus grande force.

0: force du désir. Et nous commençons à sentir dans notre conscience à partir d'un certain seuil particulier. Disons comme dans ce monde, quand un homme naît, s'il ressentait dans son désir, depuis zéro jusqu'à la hauteur à laquelle il naît, il ne pourrait pas se maintenir lui-même. Alors pour cela, je devrais porter les désirs de tous, toutes leurs souffrances, tous leurs désirs, être toujours avec eux dans une certaine connexion. Et pour cela, nous nous sentons protégés, que nous nous sentons égoïstes, enfermés dans une sorte de coquille à nous, et dans la mesure où nous pouvons nous développer, nous commençons à ressentir alors encore toutes sortes de discernements. Que nous arrive-t-il dans le développement? Disons que maintenant, j'ai commencé à étudier. Pendant l'étude, je suis assis avec le livre, et j'ai un point intérieur, un point dans le cœur qui me pousse à trouver quelque chose dans la vie. Comme il est écrit à l'étude de Dichirot, quel est le goût de nos vies? S'il a cette question, s'il n'a pas cette question, alors il n'y a rien à dire. La Kabbale n'est pas pour lui. Mais s'il a cette question, quel est le goût de ma vie? Pourquoi est-ce que je vis? C'est une question que presque tous ressentent au moins dans leur jeunesse. Et qu'ensuite ils répriment. Alors s'il a cette question et qu'il étudie, il éveille sur lui par cela une force supérieure, il ne la ressent pas. La lumière aussi, nous ne la ressentons pas quand elle agit sur nous, pendant que nous nous occupions de ses écrits. Maintenant, quand je lis ce passage, va vers toi, hors de ta terre, ce que le Rabbacha a écrit sur cet article. Depuis le degré où il était, au moment de l'écrire, j'attire sur moi une lumière environnante. J'attire sur moi une lumière environnante. Et elle commence à développer en moi le désir spirituel, le point dans le cœur. Alors, à partir de ce point, quelque chose commence déjà à devenir plus grand, plus grand, plus grand. Mais je ne le ressens pas. Je le ressentirai après 2 mois, 3 mois, 4 mois. Soudain, quelque chose de nouveau. Ensuite, à nouveau, je continue à étudier. Encore 1 mois, 2 mois peuvent passer, il peut se passer 1 année. Où il n'y a presque aucun changement et soudain, boum, quelque chose de nouveau. Ça veut dire que dans nos sensations, nous ne ressentons pas les changements à chaque instant, bien qu'ils se produisent en nous. Mais ils se produisent. Tout le temps, il y a en nous des changements. Mais jusqu'à ce que, comme dans un compteur, le chiffre tourne, je n'ai pas vu que cela fonctionnait même. Le chiffre a sauté. Ah. C'est le signe que tout le temps, il y avait là des rotations. Oui. Les retourner tout le temps, c'est pareil chez nous. C'est pourquoi nous avons besoin de beaucoup de patience. Ce n'est pas pour rien qu'il écrit que si la mesure de patience existe chez l'homme dans cette occupation, alors il réussit. Sinon, non. Car la sensibilité à ces petites roues qui tournent vient plus tard avec beaucoup de temps. Quand l'homme devient plus sensible par cela, il descend davantage dans son désir de recevoir, il commence à voir. Que veut dire ce que nous disons? Les justes n'ont pas de repos. Ils ressentent chaque montée ou chaque descente et à chaque seconde. Toutes les quelques secondes. Ce que moi je ressens, une fois par semaine, une fois par mois, quelques bons jours viennent à moi, puis quelques mauvais jours, un mauvais mois, puis un ou deux bons jours. Chez un homme qui travaille déjà à des degrés avancés, le seuil de sensibilité est tellement particulier que il ressent des changements à chaque instant. Chez lui, ce sont des respirations, cela s'appelle respiration vers l'intérieur, oui, vers l'extérieur, montée et descente. Elles sont très très courtes et précises. Et sur chaque petit discernement, il fait déjà un certain tikkun, un effort. C'est pourquoi nous devons nous en souvenir. Hein. Nous souvenir que cela arrive ainsi. Quand l'homme se développe et devient plus sensible, alors il est aussi facilement blessé par des choses insignifiantes ou des choses sans importance. Comment ne pas être blessé? Il n'y a pas le choix. Ce dont nous parlons, ce ne sont que des paroles, cela n'aidera pas. Même ce que nous étudions, le matériau extérieur que nous étudions. Même cela, en soi, n'aide pas tellement. Cela nous aide seulement à donner un effort. Mais ce qui agit vraiment en nous, en nous change, c'est le désir intérieur. Comment ne pas être blessé? Comment se préserver de toutes sortes, disons, de changements d'état qui existent sur le chemin? Non, quoi? Ne pas être blessé par des choses insignifiantes. Pour des choses justes, oui, il faut réagir, mais il y a des choses secondaires et l'homme est blessé par elles. Blessé, tu veux dire des tentations? Non, blessé aussi, comme s'il réagissait de manière incorrecte. Cela ne servira pas, je peux te donner mille et un conseils, cela ne servira pas. Car l'homme se développe, et s'il doit traverser quelque chose sur son chemin, il le traversera. Mais quand les personnes viennent demander des conseils, et que je leur donne certains conseils, cela ne fonctionne pas. En vérité, cela ne fonctionne pas. C'est seulement pour calmer l'homme pour le moment.
1: Car
0: il doit traverser ses discernements, il les traversera. De toute façon. Et personne ne peut... Les choses que nous traversons, nous ne pouvons pas leur échapper. Car si tu ne les recueilles pas sur le chemin... Il te manquera ensuite la sensation spirituelle. Dans tous ces dépôts, dans toutes ces piqûres que tu découvres sur le chemin, si tu ne les traverses pas, tu n'auras pas de clé. Et chacun est blessé de manière différente et ressent ses pressions, ses agitations intérieures. Cette division d'une manière différente, mais on ne peut pas éviter cela. Non. Nous parlons seulement du fait que le sentier, tu dois le traverser. Sur le chemin que tu traverses, tu peux changer ton rapport à ce que tu traverses. Ça veut dire qu'à la fin, tu le sentiras autrement. Mais être blessé, tu seras blessé. Pendant un instant, et tu peux être blessé pendant un instant, puis l'instant suivant, déjà corriger ton rapport à cette blessure et continuer. Si tu te trouves ainsi dans un groupe, dans l'étude, dans le processus, bien maintenu dans ce sillon. Mais si tu te trouves seul et pas vraiment organisé selon un emploi du temps, un cadre et tout cela, alors ta blessure et ton séjour dans un certain état peuvent durer des semaines ou des mois. Jusqu'à ce que cet état arrive à une telle maturité qu'il te pousse en avant et que tu n'aies déjà plus le choix à cause de la multitude des souffrances. C'est pourquoi le chemin de la Torah ou le chemin des souffrances, c'est le même chemin, seulement combien de temps tu restes après chaque coup sans savoir quoi faire, hein? Ou bien tu reçois un coup et maintenant tu sais que tu peux l'utiliser, ou bien tu reçois un coup, tu ne sais pas, comme un âne, quoi faire, encore un coup, jusqu'à ce que l'intelligence vienne de manière naturelle. Il faut bouger. Mais il ne faut absolument pas penser que je peux changer quoi que ce soit, en quoi que ce soit les points que je traverse sur le chemin. Non. C'est comme si l'on pensait pouvoir changer le destin. Non, c'est impossible. Mais nous pouvons, dans les pires moments, par la manière dont tu te rapportes à l'état, à chaque état, et que chaque révélation qui se représente, tu t'y rapportes de manière orientée vers le but, comme quelque chose qui t'amène au but, alors ta sensation sera différente. Et ta vitesse à laquelle tu traverses ces états est différente. Ça veut dire que tout dépend de l'effort. L'effort augmente ta vitesse. Et alors tu avances sur ton sentier de bas en haut, à la fois vite et agréablement. Car l'âme est descendue dans, d'un certain endroit, depuis l'âme d'Adam Harishon, chaque âme descend dans ce monde-ci, et par le même sentier par lequel elle descend, elle doit monter. Tous les points de descente sont comme tous les points de montée. Tu dois accueillir ces kelim à chaque degré, faire sur eux des tikkunim. Et ainsi tu montes, alors tu ne peux pas monter par un autre chemin que par celui par lequel elle est descendue, pas par une autre échelle. Non, exactement par le même sentier. Seulement, comment te rapporter à cette montée et à quel point tu y participes et comprends ce que tu fais? C'est cela qui rentre sur tout ton chemin différent. Ça seulement. L'homme ne change pas aucun point de sa vie, mais seulement son rapport à cela. Mais son rapport à cela lui donne une réalité entièrement différente. Tu vois, tu peux te trouver maintenant dans un certain état, un état pas bon, pourri, je ne sais quoi. Soudain, on te dira quelques bons mots par-ci, par-là. Qu'est-ce qui a changé? Rien. Soudain, tu ressens, ah, le monde est différent. Qu'est-il arrivé? Quelque chose a changé à part ton rapport?
1: Non.
0: Alors il faut seulement changer le rapport au processus et la vitesse, car vraiment, on peut parvenir au Martikoun au cours de sa vie, de cette vie. Oui. Comment l'homme peut-il préserver son enthousiasme du début, ne pas se calmer, ne pas rentrer dans la routine, ne pas s'habituer à la paresse? Comment l'homme peut-il préserver son premier enthousiasme? Les nouveaux arrivent et ils sont tellement intéressés à avancer, ils veulent tout, et après quelques mois, tu vois, l'air sort lentement des pneus, et petit à petit, il dort déjà, il peut déjà ne pas venir, il s'est déjà rempli lui-même, au point que beaucoup de personnes partent également.
1: À nouveau.
0: Comme il écrit dans l'introduction à l'étude des 10 sphirotes, le Créateur pose la main de l'homme sur le bon destin et lui dit « Prends cela pour toi ». Ça veut dire qu'il prend ta main en te donnant un désir. Et il t'oriente et il te dit « Prends, va !» C'est réellement depuis l'intérieur, sous forme de forces et de désirs que nous sommes organisés, pour que cela nous arrive. Et l'homme vient, il s'assied, il a un désir juste et bon. Le fait qu'il lui a dit « Prends pour toi et va, oui, prends cela pour toi ». Prendre, c'est déjà un problème. Prendre, c'est travailler, non pas quand il te donne le désir, mais quand toi tu prends et que tu avances toi-même. Comment peut-on avancer sans désir? Sans le désir, nous ne pourrons pas bouger si nous sommes tous uniquement en désir de recevoir. Alors peut-on bouger sans désir de recevoir? Si maintenant je ne veux pas quelque chose, comment vais-je le faire? Je ne suis pas le Créateur pour pouvoir créer en moi un désir. Et d'où est-ce que je sais quel désir il me faut à chaque instant? Ça veut dire que nous devons nous soucier de produire chaque fois un désir nouveau. Qu'à chaque fois, ce soit un désir nouveau implanté en nous. Et en vérité, tous ces désirs se trouvent sur ce même sentier par lequel nous devons monter. Quand est-ce que je ressens que je n'ai pas de désir? Je ressens que je n'ai pas de désir dans un état où je ne ressens pas encore le degré où je me trouve. Disons que maintenant je me trouve dans un certain état, un état tellement obscur, je ne veux rien, rien du tout, ainsi. Je me conduis par habitude, dans la cabane aussi, dans la vie ordinaire aussi, je viens ici étudier, je viens travailler, pour cela, tout tourne. Où puis-je ici améliorer ces choses? Seulement par le fait que l'on m'obligera depuis l'extérieur, si je n'ai pas de désir. Il doit y avoir quelqu'un qui depuis l'extérieur qui m'oblige. Si je peux moi-même m'obliger moi-même, alors j'ai déjà un désir. Nous parlons d'un état où il n'y a réellement aucun. où je ne peux pas bouger un doigt, oui. Alors ici, il doit y avoir un groupe, un cadre extérieur, il est écrit dessus dans l'article de la liberté, c'est l'article de la liberté. La force extérieure peut être soit le créateur, soit d'autres créatures, la société. Ces deux forces peuvent agir sur moi. Si je m'affaiblis dans le désir, prenons ici un homme qui brûle d'avancer, ou si j'ai moins de désir que lui, ou si j'ai moins de désir que celui que j'avais autrefois, quand j'étais entièrement, ou la nuit, ou le jour, j'étais brûlé, oui. Pourquoi cela a-t-il baissé en moi? Le désir a baissé parce que, d'une certaine façon, je ne me suis pas organisé. Un groupe extérieur, une force extérieure, qui m'obligerait. Car moi-même, je ne peux rien choisir. Seulement si je fais que la société agisse sur moi. Je ne peux faire sur moi aucune action de ce genre. Seulement depuis l'extérieur. C'est pourquoi la pression de la société, l'organisation, l'ordre, le cadre, un certain emploi du temps que je fixe, qui m'oblige, qui m'éveille, c'est en fait le seul moyen par le Créateur, bien sûr, c'est clair, qui peut m'apporter une force nouvelle. Si ce n'est pas dans la société, alors moi-même, d'une certaine façon, tout de même, j'écoute, j'ouvre un livre, et lentement, cela arrive à une mesure suffisante, où vient d'en haut un changement du Créateur, comme de la nature. Que je donnais suffisamment d'efforts, de souffrances, de pensées pour que la roue tourne et fasse sauter un autre chiffre nouveau. Ça veut dire un nouveau degré. Mais en vérité, l'accélération ne peut venir que par l'environnement. C'est écrit là-dessus. Ça veut dire que nous-mêmes sommes désirs de recevoir, nous ne pouvons pas changer cela et nous-mêmes, nous ne pouvons rien faire, aucun tikkun. Tous nos tikkunim, c'est que nous étudions. Et qu'avec l'aspiration à parvenir au degré, nous attirons la lumière environnante. D'où vais-je prendre l'aspiration à parvenir au degré suivant? Seulement de la société. Si je ne l'ai pas dès le début, si le Créateur ne me l'a pas donné, si je ne l'ai pas auparavant, alors de la société. Et même si je l'ai auparavant, cette aspiration s'éteint chaque fois. Pourquoi? Car si j'écoute un effort, si j'ajoute un effort, j'ai reçu auparavant une aspiration, un désir antérieur. Et les formes apportent déjà un désir nouveau. Alors chaque fois, au lieu d'un désir précédent qui était, disons, de 10 grammes, vient maintenant un désir de 20 grammes. Sur ces 20 grammes, je ne vois pas encore qu'il y a pour moi une lumière environnante, qu'il y a pour moi une certaine réponse à de la spiritualité. Je commence à voir de l'obscurité Pourquoi entrons-nous chaque fois dans des états obscurs? Car un désir nouveau plus grand nous arrive, oui. Si je voulais boire une tasse de thé et qu'on me donne une tasse de thé, très bien, j'ai reçu ce que je voulais. Si je voulais boire un verre de vin et qu'on m'a donné un verre d'eau, qu'est-ce que c'est? Oui? Quand j'étais dans un bel état, je me sentais rempli. J'étudiais, je comprenais, je me sentais bien dans ma vie. J'avais certains enthousiasmes, j'avais un avenir qui éclairait en quelque chose, oui. Ensuite, cet état commence à s'oublier. Que s'est-il passé? Pourquoi est-ce que ça doit se passer? Cela passe car mon désir de savoir grandit. Il n'existe pas de simple oubli. Si quelque chose change, c'est le signe que des kélim intérieurs changent chez l'homme. Qu'y a-t-il en nous à part le désir de recevoir? Mon désir de recevoir grandit. Alors, sur la grandeur qu'il a acquise, je ne sens déjà plus qu'il est rempli, oui. Le remplissage était le remplissage précédent, dans le désir précédent. Le désir qui s'ajoute maintenant est vide. Alors je commence à ressentir que le bon état, lentement, passe, le désir grandit. Que faire du nouveau désir? Il n'y a pas de remplissage. Je dois aller acquérir un remplissage. Alors à chaque fois, il faut un effort.
1: Ken.
0: Oui. À l'instant, il y avait quelqu'un là-bas, oui. Si chez l'homme, il se développe lentement. Comment? S'il suit les clipotes. S'il suit les clipotes? Un homme qui suit les clipotes, c'est comme un homme dans ce monde qui se développe selon son désir, disons, uniquement selon son désir. Alors, regarde quel coup il peut recevoir. Fais maintenant dans la société ce que tu veux. Bon, toute ma vie, je veux marcher en pyjama. À quoi me servent les vêtements? Je ressens quelque chose de savoureux, je le prends au kiosque. Oui, je traverse un certain état. Je veux traverser la route, je marche. Peu importe qu'il veuille rouler, moi je veux marcher. Pourquoi peux-tu exister ainsi? Que veut dire faire selon le désir? Tu ne vas jamais selon ton désir original. Tu fais toujours un calcul. Selon les conditions extérieures, les conditions environnantes, jusqu'à quel point tu es capable d'utiliser le désir, et habituellement tu fais tellement ce calcul que tu regardes et tu verras que tu n'accomplis jamais ton propre désir. C'est selon quoi on t'a éduqué, ce qu'on t'apporte maintenant, que la publicité t'apporte, et tout cela n'est pas à toi.
1: Ça
0: veut dire que nous sommes comme un ordinateur, mais tous les programmes ont été introduits depuis l'extérieur, et nous travaillons selon ces programmes. C'est tout. Alors, sortir de ces programmes, les voir de côté, voir que tout cela n'est pas à moi et qu'elle est réellement ma programmation originelle, selon laquelle il vaut la peine que je travaille et remplisse mon cli, cela s'appelle la reconnaissance du mal. C'est la première étape que l'homme découvre pour lui-même. Mais il n'existe pas cela, alors on comprend qu'il n'y a aucune possibilité de vivre selon le désir. J'ai une maison, une famille, des enfants. Déjà, regarde tout ce à quoi je suis obligé. Quels désirs sont à moi? Rien n'est à moi. Et si l'homme avance et découvre encore davantage, alors il voit simplement à l'intérieur de ses désirs que la force, que se trouve une force supérieure qui le fait tourner. Alors il en ressort que l'homme arrive à un état où il voit qu'il ne change absolument rien, il ne change absolument rien. Il n'a rien dans sa vie, ni dans la pensée, ni dans le désir, ni dans l'acte qu'il fait de lui-même. Ça veut dire, ce que tu vois pour moi, ce n'est pas moi qui le fais. Le moi, si je pouvais distinguer mon moi de ce que tu décris comme mon personnage, le moi serait quelque chose de totalement différent à un certain point extérieur. Alors l'homme, comme résultat de l'étude, peut sortir lentement, il arrive peu à peu à un tel état où il peut sortir de lui-même et se voir lui-même comme un désir, une machine qui agit selon les ordres d'en haut et voir qu'il n'y a en lui rien d'indépendant. Alors commence, comme il dit dans l'article, « Derrière et devant, tu m'as formé ». Il existe un très bel article dans le livre Priacham, dans les articles. Alors, quand on t'a donné ce point de côté pour te voir toi-même, maintenant tu peux, depuis le côté, comme cela, commencer à penser qui tu veux réellement être. Le programme de qui tu veux accomplir. Alors tu arrives à un état où tu commences à justifier le Créateur, à justifier la divinité, que tout ce qu'il fait, ce qu'il faisait auparavant, ce qu'il fait maintenant, et ce qu'il fera ensuite, le seul problème c'est que maintenant tu marches ensemble avec lui. Dans la même tête, roche. Ça veut dire que dans chaque mouvement, dans chaque pensée, dans chaque désir qui monte maintenant en toi, oui, tu sens que cela vient de lui et que, ensemble avec lui, tu veux le réaliser, l'exécuter. Ça s'appelle le degré du tzaddik. Il regarde son corps, son âme, comme un kli, dans lequel il veut exécuter les mêmes actions que le Créateur exécute

apparaît autrement. Nous apprenons qu'en principe, nous devons développer le désir pour la spiritualité, l'agrandir. Mais il y a un sujet, chaque fois qu'arrive un désir d'argent, d'honneur, de sexe, de quoi que ce soit, ce qui arrive spontanément, du moins chez moi, c'est une tentative de le diminuer. Au lieu d'élever la spiritualité, il y a une tentative de diminuer ce désir. Ça veut dire, même si apparemment ce que nous apprenons, c'est qu'il faut l'élever, c'est quelque part une action assez spontanée qui arrive, une tentative de diminuer ses désirs. Le désir spirituel ou... Non. Matériel. Oui, comme une tentative de diminuer les désirs matériels, et alors, relativement, la spiritualité montera. Mais il est clair que ce que nous devons faire, c'est élever le désir pour la spiritualité, non diminuer les désirs matériels. La question est, comment surmonter cette spontanéité, car c'est... Alors, il y a... Chaque homme se développe. Un certain indien dans la jungle, peu importe, chacun se développe et chacun doit parvenir au but de la création, à l'équivalence avec le Créateur. Et chacun, chaque fois, a des désirs qui se remplacent. Un homme qui reçoit déjà un point dans le cœur et qui sent qu'il va se développer d'une manière orientée vers le but, vers l'entrée dans la spiritualité. Ce n'est pas encore ce qu'est la spiritualité, mais quelque chose au-dessus de ce monde plus grand, éternel. Toutes ces définitions aussi, mais d'une certaine manière, quelque chose comme cela. Alors il commence à voir ce qui lui arrive. D'un côté, je veux la spiritualité, je suis assis ici, j'étudie tout cela, soudain, une autre pensée me vient. Si une autre pensée me vient, disons, la matérialité, vous voyez, le sexe, l'argent, l'honneur, peu importe quoi. Si cette pensée vient d'une manière telle que je ne ressens même pas d'où elle, je ne sens même pas qu'elle vient, alors elle commence à dominer. Soudain, je veux autre chose, ça vient de l'intérieur, et lentement, lentement, j'oublie cela et j'entre là-dedans. Ça peut être lentement, lentement, ça peut être soudain, et sans conscience, je passe déjà et je travaille selon le nouveau désir, différent. Autre. Cela arrive à tous les êtres humains qui se développent d'un désir à l'autre à travers toutes les générations, toutes les incarnations, pendant des milliers d'années. L'âme vient ainsi et se développe ainsi. À la place d'un désir, un second désir, c'est ainsi. Et l'âme, sans conscience, passe de l'un à l'autre. Maintenant, je veux de l'argent, ensuite l'honneur. Non, avec cela aussi, du repos. Et avec cela aussi, ceci. Et ainsi, chacun. Maintenant, quand... J'arrive à un état, par l'étude de la Kabbale, où je développe déjà mon point dans le cœur, et qu'il commence à ne plus être un point, mais un certain volume. C'est un point venant d'en haut, pas de ce monde. Si je le développe, je commence aussi à m'accrocher à la seconde nature. Alors depuis elle, je commence déjà à me voir moi-même et à voir comment en moi commence à monter de tels désirs face à tels autres désirs. Et je peux peut-être les tourner ainsi ou peut-être les tourner autrement. Je reçois déjà deux points en moi. Le désir de recevoir et face à lui, ce point venant du désir de donner depuis en haut, le point dans le cœur. Alors je commence comme cela à les distinguer et à voir si je peux d'une certaine manière conduire quelque chose avec eux. C'est ce que montre l'homme, et alors il commence le problème. Ici commence le problème. Comment éduquons-nous l'homme? Comment marcher? Soit marcher ainsi, un nouveau désir t'arrive, disons pour une certaine convoitise. Détruis-le entièrement, entre dans certaines sortes de jeûne, de tourment, ne pas ressentir, t'attacher toi-même, je ne sais pas comment, c'est tout, détruis-le. Si tu détruis ces convoitises,
ces désirs d'avancement, d'honneur, d'argent, de sexe, de nourriture, de toutes sortes de choses, si tu les détruis, alors on n'a pas

0: besoin non plus de grandes forces spirituelles. Alors les forces spirituelles aussi se calment, et alors tu t'es simplement détruit toi-même, et tu te trouves dans un désir appelé minéral. C'est l'éducation de la multitude. La multitude qui ne peut pas agrandir d'une manière particulière vers le Créateur, grandir réellement d'une manière spirituelle, alors on lui dit chaque convoitise, chaque désir, tout ce qui te vient, travaille ainsi, détruis-le entièrement. Et alors cette multitude, ce sont des masses, moins ils ont intelligence, plus ils sont honorés. Si tu fais des mitzvot, si tu fais toutes sortes de choses, sans penser, tu es plus honoré. On t'appelle plus scrupuleux, plus croyant. Ce chemin, c'est le chemin de la multitude. Le chemin de l'individu est l'opposé au chemin de la multitude. Le chemin de l'individu, c'est toutes sortes de désirs qui te viennent. Ne les détruis pas. Laisse-les. Ils sont grands. Maintenant, tu exploses. Tu peux avaler le monde entier. L'argent aussi, l'honneur aussi. Les femmes aussi, la nourriture aussi, le repos aussi. Tout ce que tu veux. Ne détruis pas cela, mais agrandis au-dessus ce point dans le cœur, qu'il devienne plus grand que tous ses désirs. Tu as maintenant une occasion, mais malgré ses désirs, investis-toi dans le groupe, dans l'étude, dans les amis, dans tous les moyens qui peuvent t'apporter la croissance du point dans le cœur. Tu l'as agrandi jusqu'à l'état où même toutes ces perturbations qui t'apparaissent déjà plus comme des perturbations. La spiritualité est devenue plus importante que la matérialité. Alors toi aussi tu as grandi, tu ne t'es pas détruit, tu es monté d'un degré. Celui qui est plus grand que son ami, son mauvais penchant est plus grand que le sien, alors tu es réellement devenu plus grand. C'est la différence entre l'éducation de la multitude et l'éducation de l'individu. C'est pourquoi la Kabbale est une chose très très délicate, on ne peut pas aller avec elle vers tout le monde, le diffuser et dire « venez tout le monde ». Mais c'est organisé ainsi. Celui qui vient se frotter peu à peu, si c'est pour lui, oui. Si ce n'est pas encore pour lui, alors il sera à l'extérieur vers l'éducation de la multitude. Et dehors, qu'il le veuille ou non, il entre tout de même dans l'éducation de la multitude. Même par la publicité, la radio, la télévision, même si ce n'est pas religieux, je ne parle pas des religieux. Je parle des laïcs, tout de même, c'est autre chose. Ça veut dire développement réel, développer réellement un désir fort, être plus intelligent, vouloir davantage. Ce n'est possible que si tu te développes un désir pour la spiritualité. Alors, tous tes sens et toutes tes capacités animales grandissent également. Même dans l'intelligence, tu commences déjà à voir tous les professeurs, tout cela. Tu comprends comme des mouches. Même dans l'intelligence, un homme simple qui étudie commence à les voir ainsi. Seulement pas parce qu'il ne s'abaisse pas devant le désir d'autrui, mais au contraire, il construit au-dessus de lui, c'est tout. Étudiant. Et que fait-on dans le cas où je n'ai pas de désir, où je ne veux rien, le rab? Si l'homme ne veut rien, c'est une période, au début, tu voulais, je me souviens, tu étais assis tout le temps au début, même pendant la discussion, je me souviens, tu étais tout le temps près de moi. Tu me versais à chaque fois un verre d'eau. Maintenant, ce n'est pas grave, tu es assis un peu plus loin. J'ai peur que tu sortes encore plus loin, voilà. Alors, que se passe-t-il? Il n'y a pas de désir. C'est ce que j'ai dit, tu as un désir seulement de ce désir. Qui a grandi maintenant du côté gauche, rien n'est clair d'en haut. Tu dois par ton effort faire quelque chose. Faire que quelque chose l'éclaire. Alors, nous changeons d'état uniquement par un changement dans le désir. Si maintenant, toi, tu ne ressens d'attraction pour rien, ce n'est pas que tu n'aies pas de désir. Ça s'appelle que tu n'as rien avec quoi tu puisses. Avec quoi tu penses pouvoir remplir ton désir? Ton désir est vide. Il a grandi. Le désir grandit toujours. On élève, on ne diminue pas, on ne diminue jamais. Toute l'humanité avance. Et toi aussi, alors, auparavant, tu avais un désir. Et la lumière environnante l'éclairait. Tu aspirais au but. Et maintenant, le désir a grandi, disons, de 30 ou 40%. Sur ces 30 ou 40%, la lumière environnante n'éclaire déjà plus. Pourquoi? Tu dois le remplir, tu dois faire donner un effort et attirer une lumière environnante supplémentaire jusqu'à ce que tu poses le marsum, et là, la lumière environnante se revêtira en toi comme la lumière intérieure. Mais maintenant, tu dois donner un effort au-dessus de ces 30% qui se sont vidés pour qu'une force supplémentaire vienne à toi d'en haut, un désir supplémentaire, pour que la lumière environnante t'éclaire depuis l'avant, alors à nouveau, tu sentiras une montée, comme nous l'appelons à nouveau. Tu ressentiras un désir vers lui. Mais pourquoi est-ce que tu dis seulement 30 ou 40% du nouveau désir se trouve encore en toi et pas davantage? Car tu as encore ici 41, car tu es encore ici, si on t'avait donné encore davantage depuis, disons, 80% de nouveaux désirs, que seulement 20% de lumière environnante intérieure était restée, dans ces 80% de nouveaux désirs n'auront plus, tu seras resté aujourd'hui dormir à la maison. Tout dépend de combien de lumière environnante éclaire, quelle quantité de désirs, et combien elle n'éclaire pas. C'est tout le sujet de l'importance. Alors, tout notre travail, c'est comment grandir la lumière environnante qui m'éclaire avec plus de force et elle me corrigera et elle me tirera vers l'avant. C'est tout. Est-ce que ce rapport dont vous parlez, est-ce que dans ce rapport, j'ai bien le choix? Est-ce que ce rapport, ça veut dire... Le seul choix, c'est qu'on t'a donné un désir animal. À l'intérieur du désir animal, on a introduit en toi le point dans le cœur. La lumière environnante éclaire le point dans le cœur, depuis loin. Alors tu respires à l'endroit d'où cette lumière éclaire. Et elle t'éclaire depuis la racine de ton âme qui se trouve au Gmar Tikkun. La lumière revenante est claire depuis toi-même, plein, entier, là-bas, jusqu'au Gmar Tikkun, vers ton état où tu te trouves maintenant abîmé, vide. Ouais. Depuis cette distance, elle est claire. Mais cela s'appelle que tu as reçu Iratuta de Leila, un éveil d'en haut. À part cela, tu n'auras plus d'Iratuta de Leila. D'Itaruta de Leila. Tu as reçu, c'est tout, terminé. La première fois, c'est ce qu'on appelle le Créateur pose la main de l'homme sur le bon destin. Il lui dit, choisis pour toi tout le reste, tu dois l'acquérir toi-même, c'est tout. Maintenant, comment l'acquérir soi-même? Il dit dans l'article La Liberté, seulement par la société, exiger de la société qu'elle me fournisse un cli, Itorirut. Pardon, qu'elle me fournisse un éveil, Itorirut. C'est tout. C'est ce qu'il explique dans l'article La Liberté. Ça vaut la peine de l'étudier. Moi, je l'étudie même avec les femmes. Avec un groupe de femmes, nos femmes. Oui, les épouses des amis du groupe. Les épouses des amis du groupe. Et aussi, celui qui est marié et dont l'épouse veut venir. Parmi les nouveaux, veut venir au cours... C'est possible. C'est aujourd'hui de 10h à midi, chaque vendredi. Si un homme vient ici, une femme peut aussi venir. Alors, il explique dans l'article La Liberté que tu n'as pas, ni dans les désirs, ni dans les pensées, ni dans ta perception, ni dans l'intelligence, aucun moyen d'alléger tout cet état. Tu n'as rien que toi-même tu puisses réaliser, réellement déterminer. Tout est donné, tout est rempli depuis l'extérieur.
1: זאת אומרת, החברה כאן יכולה להיות לא חשוב. היא יכולה להיות יותר גדולה, פחות גדולה, היא יכולה להיות...
2: ça c'est plus grand, plus petit, peu importe. Tu dois obliger la société afin qu'elle te donne un désir spirituel. C'est la seule chose qu'on est capable de faire à part ça. Rien. Il passe sur chaque détail qui existe dans l'homme tu ne vas même pas penser à des choses où tu crois changer quelque chose. Ça te semble que tu fais et tu changes et tu as choisi. Rien. C'est-à-dire maintenant, la manière dont tu es assis, c'est ton corps qui a choisi cette position parce qu'en ce moment-là, c'est la plus confortable parmi toutes les circonstances que maintenant. Dans un instant, quelque chose va changer, l'atmosphère, ton corps, tu changeras de position. Mais ainsi, dans les choses depuis les molécules, les atomes, jusqu'à les choses les plus élevées à l'intérieur de l'humain, rien ne vient. Le fait qu'il détermine et qu'il choisit le seul choix, réellement, dans toute la nature, minérale, végétale, animale, parlant en nous, y compris les pensées les plus élevées, peu importe le seul choix, c'est une société qui peut me faire avancer au-delà de ce monde, c'est-à-dire dans le cadre de ce monde. Nous sommes tous absolument des bêtes et nous ne devons même pas penser pouvoir changer quelque chose. Le fait que tu changes ton rapport à la spiritualité et que tu veux sortir là-bas, ça change bien sûr tout le processus de ta vie dans ce monde, mais dominer ou changer quelque chose dans le processus de ce monde, rien. Tu as traversé toute ta vie jusqu'à aujourd'hui, tu... Bien. Tu vois, tu as fait quelque chose, tu as traversé quelque chose. Quel jour tu as planifié, c'est ce qui s'est arrivé. C'est ainsi. Pourquoi? C'est pourquoi il faut comprendre. C'est un point très délicat qui échappe toujours, mais déterminé. Les gars, quelques amis, la société ne doit peut-être pas être grande, 5, 10, peu importe. Exigez d'eux. Vous devez m'éveiller. Encore? Et un ancien, je crois. Oui? Si moi, par exemple, parle un peu plus fort pour s'entendre. Je dis si, par exemple, je pense au groupe ou à l'étude, quand je n'étudie pas, ou si en voiture, peu importe, si tu penses à ce même point de chose, sans aucune chose, au milieu du travail comme ça, ça agit, oui. Le désir agit. Mais le désir agit seulement vers ce même point que tu es capable d'activer. Tu comprends? Un seul bouton parmi les millions de boutons qui sont existés derrière tous les autres, tu appuies, c'est comme si tu as un panneau avec des millions de boutons. Quel que soit le bouton sur lequel tu appuies, rien après. Rien n'est relié à ce bouton à part celui-là. Et avant que l'homme le découvre, ça, beaucoup d'années passent. Beaucoup d'années. On voit cela, le Baal HaSulam l'écrit dans toutes sortes d'articles, mais en vérité, cela ne pénètre pas à l'intérieur de nous. Encore. Les anciens, j'ai dit, je n'écoute pas. Par exemple, tu es au travail. Je travaille. Est-ce que cela a un sens? Quel est le sens? Par exemple, je travaille en collaboration avec quelqu'un, partenaire au travail, ou si je travaille seul. Ça a un sens? Ça n'a pas de sens? Ce n'est pas du tout lié? Ou... L'homme, veuille ou non, il reçoit toujours des désirs, des pensées depuis l'extérieur. C'est pourquoi, Baal HaSulam, quand il est venu en Israël, il a apporté avec lui depuis la Pologne des machines pour travailler les peaux. Il pensait ouvrir ici à Jérusalem une petite usine pour travailler les peaux et il prendrait des personnes qui veulent étudier la Kabbalah. Ils travailleront ensemble, ils étudieront un peu ensemble avant le travail, au milieu et après le travail. Ce sera une sorte de groupe. Bien sûr, là où l'homme se trouve, qu'il le veuille ou non, il attrape de là des virus, oui. Toutes sortes de pensées, de désirs étrangers. Et le choix d'une société à chaque niveau également est une chose qui agit, qui travaille. Ce n'est pas une loi qui agit seulement dans une telle mesure en spiritualité. Si je suis dans une autre société, réagit pas sur moi. Bien sûr, il réagit. Mais la question est jusqu'à quel point tu construis le lien avec une telle société ou non. Si je... Quand le Rabash était jeune, il en est 30, il travaillait à paver les routes. Tout le monde travaillait. C'est pas comme aujourd'hui, tu sais. On distribue, le ministre de l'Intérieur distribue de l'argent. Tout le monde travaillait. Personne ne recevait un quelconque soutien. Les Anglais ne donnaient rien. Le gouvernement, c'est tout. Alors, tout le monde travaillait. Il y avait quelques yeshivotes, mais combien? Les gens travaillaient. Et il travaillait à paver les routes de Jérusalem à Hebron. Alors, il y avait beaucoup de docteurs, de professeurs. Tout le monde travaillait sur les routes. C'est tout. On va le dire. On commence le travail quand il y a de la lumière. On termine quand le soleil se couche. C'est fini, l'obscurité, donc on ne peut pas travailler. C'est ce qu'on appelle la journée de travail. Après cela, ils mangent et commencent des discussions jusqu'à minuit, la politique et toutes sortes de choses. Et lui, il va dormir. Alors, il le regardait, mais tu méprises notre société, regarde, un philosophe, un docteur, un professeur, oui. Nous, il y avait beaucoup d'Allemands qui sont venus en Israël à cette période. Nous parlons, nous discutons, et toi, il disait, vous êtes des petits-enfants comme à l'école maternelle, c'est ainsi que je vous regarde, et je n'ai pas à m'asseoir avec vous. Il voyait que ce n'était pas... Et ainsi. Et il allait dormir à 6 heures du soir. Il terminait le travail, immédiatement il allait dormir. Il recevait une clé de la cuisine, du responsable de la cuisine. Enfin, la cuisine, c'était sur la route, tu sais, des baraques. Et pourquoi il lui donne la clé? À sa place, à la place du responsable, la cuisine, il chauffait le récipient avec l'eau pour boire du thé le matin pour tous les ouvriers. Alors, il pouvait entrer dans la cuisine à 3 heures du matin et commencer à étudier. Il dit, j'avais une petite bougie, il fallait aussi surveiller combien de combustible ou de pétrole tu avais, enfin pour cette bougie, c'est ce qu'il faisait. Comprends, on peut toujours fuir une société vers une seconde société d'une certaine manière, ou même quand tu te trouves dans une société, mais si tu la méprises, alors tu n'es pas impressionné par elle. Comment? Tout dépend du lavage de cerveau, en bref, oui. Je ne comprends pas. Je veux dire précisément l'inverse. Par exemple, je travaille avec une associée. Cela me donne des forces au quotidien pour le travail. Je dois travailler de toute façon. Ça me donne des forces dans le travail. Peut-être que ça ajoute des forces. Ou alors, c'est en contradiction, il vaut mieux. Je ne comprends pas vraiment en quoi le travail avec un associé t'aide à la cabale, je ne comprends pas. Moi, au quotidien, cela me... Quoi, l'importance de la cabale? Non, l'importance du travail. Du travail ordinaire. C'est autre chose. C'est bien. Tu choisis une sorte d'importance. J'arrive au travail. Maintenant, j'ai commencé à étudier la cabale. Seule la spiritualité est importante pour moi. Et en principe, je commence à mépriser toute autre chose. Famille, travail. La spiritualité éclaire, le reste n'éclaire pas, alors que tout cela est au mépris. Tu sais, c'est pas bon, mais cette période passe très difficilement au début, rien à faire. L'homme est en total un homme. Et il y a ceux qui fuient le travail, il y a beaucoup de cas. Alors il faut chercher aussi une société particulière, réellement dans le travail aussi, c'est-à-dire toutes sortes de soutiens, de renforcements qui t'aideront à y rester, à être persévérant. Cela est nécessaire, mais seulement pour un besoin déterminé. Je dois travailler. Si je ne travaille pas, je ne peux pas exister. Je n'existe pas, je ne pourrai pas étudier Kabbal. C'est-à-dire, à travers toute cette chaîne de causes, il faut relier cela au but spirituel. Alors tout cela entre dans le même calcul. Bien sûr, ça vaut la peine. C'est très important. Ce que tu as dit, c'est un point très important. Un homme qui vient maintenant et allumé pour la spiritualité, il doit avoir quelque chose, quelqu'un qui le soutienne, qui le maintienne dans la matérialité. C'est une obligation. Non, pas sûr. Veillez beaucoup que les personnes ne fuient pas le travail. Vraiment, avec rigueur, et combien il racontait de sa vie, qu'il avait travaillé, ferrailleur, cordonnier, il écrivait des mezuzot, employé des impôts, où il n'était n'a-t-il pas été? Et combien c'est difficile pour lui sur les lieux de travail? Il s'endormait, employait des impôts, il dit c'est le pire. Il s'endormait et effaçait ce qu'il avait écrit comme ça. Et à nouveau, il devait réécrire. La nuit, il étudiait. Alors il a dit, le mieux, c'est de plier le fer. Tu plies le fer, il écoute. Et tu peux penser à ce que tu... Et tu dépenses aussi des forces physiques. Ça, c'est un renouvellement au corps. Le corps se renouvelle, pas seulement les nerfs. Également, il disait à nos amis, celui qui ne travaille pas physiquement doit faire un peu de sport. Nous devons travailler avec le corps. Sinon, il est très difficile de tenir dans le travail.
1: Il
2: y a encore des questions, oui. Notre organisation, ce n'est pas une agression, une organisation. Comment ça fonctionne? Vous avez des contacts avec des... Enfin, c'est une organisation, oui. Vous avez des contacts avec des politiciens qui viennent ici. C'est pas une chose simple, tous vos désirs. Ce qui arrive avec eux, c'est le souci pour eux-mêmes. Vous comprenez ce qui arrive? Tu veux dire ça? C'est la première fois que tu es là aujourd'hui? Oui. Bon. Il dit quelque chose de beau. Il dit, je suis venu ici, je regarde. Depuis 3 heures du matin, ici, aujourd'hui, je pense, il y a plus de 100 personnes. Quelqu'un a compté? 130, 140 hommes. C'est tout de même une quantité, vraiment. Et je vois, on parle d'une certaine chose, d'une seule chose, et des autres choses, on parle comme des choses. Ils n'appartiennent pas, ils ne valent rien, ni politique, ni État, ni patrie, ni éducation, ni le peuple d'Israël. Nous parlons de comment avancer, saisir le but, être dans la tranquillité, la perfection, le repos, et au diable toutes les autres choses. C'est ça? C'est ce que j'ai compris. Très bien. Donc je l'ai compris. Quelqu'un a une réponse? Quelqu'un veut répondre? Je vais te dire. Comme nous en avons parlé, nous ne sommes capables de rien faire. Il faut voir, on ne peut pas maintenant, tu peux seulement me croire ou pas me croire, ou croire ce qu'il écrit ou non. Nous ne sommes capables de rien faire dans cette vie, dans ce monde, dans tous les événements qui existent ici, à part une seule chose, choisir une société. Je reviens. Disons la même stupidité, il semble, comme si choisir une société qui m'oblige à aspirer au créateur dans la mesure où je deviens équivalent au créateur et je prends et acquiert ses forces. Que veut dire des degrés dans la spiritualité? Des degrés, c'est la mesure de mon équivalence avec le créateur depuis le premier degré, toute l'échelle des degrés. C'est à quel point je suis semblable au créateur, semblable en force, en compréhension, domination, providence, direction, tout. Si, comme résultat de nos actions. Dans l'étude, dans le groupe et tout cela, nous acquérons les forces du Créateur. Nous commençons d'abord à recevoir son intelligence, que veut dire son intelligence, voir notre monde depuis en haut. D'en haut descendent dans notre monde toutes sortes d'événements qui nous apparaissent comme des événements, comme des phénomènes, des pensées, des forces. Tout vient d'en haut, notre monde est seulement un résultat. Quand je peux déjà monter et voir notre monde depuis en haut, alors j'ai l'intelligence pour savoir comment faire et la force pour savoir comment faire. Et j'ai vraiment la possibilité d'accomplir dans ce monde des tikkunim, des corrections. Pourquoi on appelle ça des corrections? Car je reçois une force selon l'intelligence. Et dans notre monde, si je me développe sans prêter attention à la Kabbalah, il n'y a rien, je reçois une force sans intelligence. Ce n'est pas obligatoire. Tu vois, il y a des bombes atomiques chez ceux qui ne savent absolument pas, les personnes dans notre monde. Tu vois ce qui arrive? C'est seulement dans notre monde, dans la spiritualité, il n'existe rien de tel. Dans la spiritualité, plus tu grandis, tu reçois d'abord l'intelligence, la compréhension, la vision, de toute la réalité avec toutes les causes et les conséquences. Tu vois, après, tu vois, et que cela s'inclut en toi, tu ne peux pas faire de mal, car cela est déjà devenu ta nature. Alors, on te donne des forces selon cela. Alors, réellement, tu peux faire des actes appelés correction, tikkunim, mais dans notre monde. Qu'est-ce que j'ai à faire dans la politique? On me demande, pourquoi tu ne vas pas dans la politique? Qu'ai-je à faire là-bas? Discuter sur quoi? Ils ne font rien et on sait bien. Oui. Tu peux choisir. Tu vois, le lendemain, c'est comme une marionnette. Il ne fait absolument pas ce dont il parlait avant. Et chacun notre monde, c'est le monde des résultats. Alors pourquoi devrais-je entrer chez eux, être une marionnette comme eux? Pas besoin. Belle question, mais tu comprends. Pour tout ce que l'homme veut changer, il n'existe ici, dans ce monde, aucun moyen pour cela. Seulement impossible. Trouver ici, c'est le monde le plus bas, le plus inférieur. Si tu montes ici, tu le domines. Si tu te trouves ici, tu te trouves dans cette nature, alors on te domine. D'accord. Bon, allons étudier. On partage nos impressions de la leçon et qu'est-ce qu'on prend pour réaliser dans la dizaine. Bien, très riche comme leçon, quelque chose d'absolu. Ce que j'ai pris l'explication du Rav de l'importance, c'est il y a un désir, et dans la mesure où quand même personne chez nous n'a un tel désir de, comme un ordinateur, le logiciel vient de l'extérieur, et il y a un petit point qui peut observer de l'extérieur et voir comment ça se passe, le processus de la reconnaissance du mal. Et si on veut augmenter l'importance, l'importance c'est le résultat de la lumière environnante qu'on attire sur nous. Et une force de l'extérieur, finalement, nous change. La partie de la perception de la réalité était très riche, accélérait le temps en temps voulu. De toute façon, on traverse ce qu'on traverse. Ce qui change, c'est l'attitude envers les événements, mais ce que l'homme doit traverser Il le traversera. Et oui, tu... Il est comme un panneau avec plein de boutons et un seul bouton. On appelle la société peut changer quelque chose. Merci pour cette leçon. Quelle chance d'avoir les archives qui nous permettent de participer à tout ça. C'était vraiment important, le général et le particulier, quand l'homme méprise ses désirs, alors il n'a pas besoin d'augmenter l'importance de la spiritualité. Et le particulier, c'est-à-dire utiliser ses désirs, les désirs qui se développent, et au-dessus augmente l'importance de la spiritualité, de l'étude, et au-delà, il se développe ainsi que son point. Il y avait aussi on va parler aussi de l'article financé par hier et par devant. L'homme, ses pensées, ses désirs, tout ce qui s'éveille en lui. L'homme doit avancer avec le Créateur et que tout vient du Créateur et vouloir que le Créateur réalise toutes ses actions. Il y a des choses très profondes. Il nous explique, c'est appelé sadique ou tu fais ce travail, vouloir accomplir les mêmes actions que le Créateur. Peut-être qu'on peut résumer qu'au-delà de tout ce qu'on peut faire dans ce monde, y compris les décisions politiques ou peu importe comme exemple, mais il y a ce qui peut vraiment agir dans notre monde. Et ce que tu peux faire, c'est accélérer le processus et changer l'attitude. Donc, les mêmes points qu'on nous a donnés, ou s'éloigner entièrement, mais ça dépend des efforts. Des efforts pour raccourcir et surtout l'attitude, comment nous l'acceptons si on travaille avec la société. Zohar nous écrit, il est en train de traduire, nous devons être liés à une société qui donne l'importance du but, que tout est prêt et tout soit orienté vers le but. Si on veut ou on ne veut pas, on reçoit des désirs de l'extérieur, il faut juste choisir ces désirs. Ce que a dit Yigal, que finalement personne ne peut changer son destin et tout dépend de l'attitude envers la situation. Alors raccourcir le temps, ça veut dire quoi? Si on doit de toute façon traverser les événements, on doit traverser, alors c'est-à-dire raccourcir le temps, accélérer. J'ai entendu qu'on est en train de le Rav a donné un exemple qu'on ne voit pas les processus, on voit juste les chiffres comme dans une montre. On passe à la prochaine partie, mais avant, une chanson.

0: Shalom, chaverim.
1: Bonjour les amis. On a vraiment avant beaucoup de tous ces états, notre premier grand congrès de dizaine historique, on a commencé à étudier Ptira, que le Rav a mené, même, et on a parlé de 8 leçons, chaque leçon partagée en 3, et comme ça, tout doucement, petit à petit, on pénètre, donc tout d'abord, suivre et être active dans la leçon du Rav, et après, on pourra entendre des questions, discuter et approfondir chaque leçon. Et c'est la suite naturelle de la première partie. Le Rav nous a dit, la klipa dessine une récompense, une prise, et l'homme doit faire une restriction, surmonter ce que l'écorce lui apporte, s'en éloigner et préférer faire des efforts. Et la récompense. Donc, essayons de comprendre qu'est-ce que cette restriction. On va expliquer la racine spirituelle de cette opération qu'on appelle restriction. Donc, c'est ce qu'on va voir. La première partie, le Rav va expliquer les quatre phases de la lumière directe, et là, il va expliquer de façon plus profonde. On connaît, on ne connaît pas, on est tout nouveau, surtout après ce dernier congrès. On doit ressentir qu'on entre et qu'on boit tout ce que le Rav veut nous dire. On vous demande de noter des discernements de ce qu'on entend et des questions qu'on se pose suite au Rav. Et après, on voudra en discuter. Donc c'est bien que chacun note des points qu'on pourra ensuite partager en dizaines de ce qu'il a entendu. Et j'ajoute à ce que Gilad vient de dire. Qu'est-ce qu'il nous faut aujourd'hui pour étudier Ptira? Le Rav nous a dit qu'un seul petit point existe qu'on peut mettre en marche. Malchut Ein Sof a fait une restriction, mais c'est un désir de recevoir. Comment elle pourra se développer pour ressembler au Créateur à partir d'un désir de recevoir? Quelle est sa possibilité? Et on a entendu, Rav, un seul point, un seul bouton. On peut appuyer la société, renforcer la société. On a vécu un congrès très, très puissant et que toutes les dizaines du monde sont beaucoup renforcées. Mais d'où cette force? Parce qu'on a fait un congrès ensemble, tout le monde a participé. On voit aujourd'hui le monde, notre monde, et dans la salle ici que beaucoup d'amis sont là dans chaque dizaine. Ce premier article, c'est-à-dire, il faut quitter notre désir ou la récompense qu'on a reçue au congrès. Mais qu'est-ce qu'il nous faut? Faire des efforts. Et comment faire des efforts? Renforcer les dizaines, continuer comme notre rythme, alliance, si on ne continue pas à travailler, on va perdre. Regardez, la salle est remplie. On veut renforcer notre groupe, appuyer sur le bouton qui nous donne beaucoup, beaucoup de force. Plus on signe avec le Créateur qui nous donne la force de faire de tels efforts, Donc c'est très important, c'est un élément très important de faire tout cela ensemble, d'être impressionné des dizaines qui nous entourent, des dizaines qui travaillent. Ça peut renforcer ma propre dizaine. Le lieu du travail, évidemment, dans la dizaine. Il faut renforcer la dizaine. Et la force vient de l'environnement, de la lumière environnante pendant la leçon. Et c'est ce qu'on veut. Maintenant, on passe à la leçon. Oui. Tout d'abord, clip numéro 2. Pourquoi on l'étudie? Seulement pour attirer la lumière qui ramène vers le bien. Et là, on changera suite à l'effet de la lumière, supérieure. La lumière qui ramène vers le bien. C'est ce que la lumière fait. Nous ramène vers le bien. De la réception au don. Il nous attire de ce monde de réception à son monde, son degré, le don. Et c'est ce qu'on veut, je passe. Les kabbalistes, nos guides, nos maîtres, nous ont expliqué ce qu'il faut faire, comment monter. Surmonter ce lieu le plus obscur et bas, on peut monter à un degré supérieur vers le don. C'est grâce à la lumière qui ramène vers le bien. Pendant l'étude, on attire cette lumière. Donc, on commence la leçon, chacun note des discernements et des questions. Si vous avez des questions, je suis prêt, mais lié à ce qu'on vient de dire. Ici, c'est. Qu'est-ce que la pointe de la lettre Yud, Kotso Shel Yud? Finalement, jusqu'à là, on a terminé la première partie du Créateur, l'expansion jusqu'à Malchut d'En Sof, la créature. Vous avez des questions? Qu'est-ce que Atzilut?
2: Yud.
1: La pointe de la lettre Yud et Yud sont des signes, toutes ces lettres. Finalement, on étudiera ce que sont des lettres, toutes les règles et objets, créatures, âmes, corps. L'esprit, des démons, toutes les forces, la sainteté, l'écorce, tout ce que vous pouvez imaginer, donner un nom, tout est à l'intérieur de ces quatre ilettes, Yud, Kei, Vav, Kei. Et leur racine, l'extrémité, la pointe de Yud. S'il n'y a pas de questions, je continue. Les mêmes faces du Créateur qui développe la créature, c'est Keter Chochma bin Azeranpin et Malchut, ou alors, si on parle des mondes, Adam Kadmonatiot, Bleraitia et Asiya, on peut parler d'elle de lettres. Kutso Shel Yud, Yud. Ce sont probablement des signes. Je n'ajoute contenu, disons. Seulement les. Pourquoi j'ai fait ça? Pourquoi minéral, végétal, animal, parlant, et d'autres discernements. À part ça, il n'y a rien. Finalement, c'est toute la réalité. On continue.

Je reviens sur les mêmes phases. La première est la racine, le désir de faire du bien, ou la lumière. Et de là, la deuxième phase, Aleph, qui construit le Kli, le désir de recevoir et rempli de lumière. Troisième étape, la phase 2, ce Kli rempli de plaisir peut donner à la place de recevoir. Il est appelé aussi un Kli, Kli de Kabbalah et Kli de don. Ensuite, ce Kli qui veut donner peut donner uniquement si je reçois et je fais quelque chose d'exceptionnel. Du fait que je veux donner, je dois recevoir un peu le désir de donner qui vient de Prinabet et le désir de recevoir dans Prinale. Ce Kli, dans ce Kli, on a le total, la somme des deux Kelim précédents. Et ensuite, le dernier, Prinadale, choisit, je veux recevoir et rien d'autre, seulement recevoir, et choisit elle-même cette situation. Et ça, c'est le véritable Kli. Parce que ici, la première fois, j'ai un désir que j'ai choisi, la créature a choisi de recevoir. Et ensuite, dès le moment, jusqu'à là, ce sont les étapes de la création de la créature. Quand cette créature est remplie de lumière, de plaisir, a ressenti ce que ressent ici, Prina Aleph, rempli de la lumière du Créateur dans Prina Aleph, et veut ressembler au Créateur. La lumière a transmis sa nature. Là aussi, la créature qui reçoit ses plaisirs avec le plaisir reçoit la nature du Créateur et veut donner également. On peut voir dans notre monde aussi une personne qui reçoit, ressent dans le cadeau même que c'est bien au début, c'est bien de recevoir, mais après, avec le cadeau, il ressent également la nature. Et il dit que c'est bien aussi de donner. Il commence à avoir honte. Honte de recevoir. C'est ce qui se passe à Prina Dalet. Prina Dalet, après avoir reçu toute la lumière, a ressenti qu'elle reçoit. Pourquoi Prina Aleph ne le ressent pas, seul Prina Dalet? Parce que Prina Dalet n'a pas choisi de recevoir. C'est ainsi que le Créateur l'a créé. Et Prina Dalet a dit, je veux recevoir moi-même. Et c'est pour ça que quand elle reçoit et qu'elle vit, elle ressent et la honte. Et le résultat de la honte, à la place d'un plaisir, les souffrances. Il oblige à s'éloigner de la réception et passer au don.
Et cette décision s'appelle Tzimtzum. La prina elle-même reste vide. Et l'action par laquelle elle chasse la lumière d'elle-même s'appelle Tzimtzum Aleph. Tzimtzum Aleph. C'est-à-dire un kli qui, en réalité, a décidé qu'il veut recevoir après qu'il reçoit et qu'il jouit, avec le plaisir, reçoit la nature de celui qui donne le plaisir, et sent au lieu du plaisir des souffrances. Alors, fait un tzimtzum et décide qu'il ne veut pas recevoir car la réception lui apporte des souffrances. Comme Malchut ou le kli de Prina Dalet qui était rempli de lumière, l'avons appelé Malchut de Ensof, qui a été rempli de lumière sans aucune limite, en sauf sans limite, sans fin. Ainsi, Malchut, qui a chassé la lumière d'elle-même et reste vide, s'appelle monde, non plus monde de en sauf, mais le monde de Tzimtzum chaque fois. Que nous parlerons de la créature, nous parlerons de Malchut, de Prinat Dalet. Et tous les états de cette créature donneront toujours les noms de Malchut, les noms des mondes. Le monde d'Ensov, c'est la créature qui se trouve dans un état où elle reçoit sans limite. Le monde du Tzimtzum, la créature qui a chassé d'elle-même tout le flux qui vient du créateur et reste vide. Et ensuite, nous avons encore la même créature, la même Malchut qui se trouve dans toutes sortes d'états, toutes sortes, tous ces différents états s'appellent des mondes. Le monde d'Adam, Kadon, Al-Zubre, Etterasia, et encore les mondes de Kippa, de Kedusha, ça dépend de l'état dans lequel se trouve la créature. Ainsi, son état s'appelle un monde. Un monde, c'est l'état intérieur de la créature. Alors, à quoi sommes-nous arrivés? Du créateur sort une lumière.

que la créature ne reçoive pas seulement du plaisir de lui. La créature qui reçoit du plaisir du créateur reste créature, le créateur reste créateur. Alors, pour ainsi dire, l'action du créateur, l'action du créateur n'est pas parfaite, car il a créé une créature qui est inférieure. Donc l'action n'est pas parfaite, pas complète. Pour compléter l'action, le créateur doit amener la créature à son degré, lui donner la perfection comme lui. Et pour cela, la créature doit atteindre la nature du créateur. Donc, dans Prina Bet, nous voyons que le créateur avec le désir de recevoir et l'abondance qu'il a donnée dans Prina Aleph transmet à la créature le désir de donner. Pourquoi fait-il cela? S'il ne faisait pas cela, toute la réalité se... Si ça se terminait tout dans Prina Aleph, alors la créature resterait comme minéral, végétal, animal, sans développement, recevrait et jouirait. C'est pas mauvais. Mais c'est un degré inférieur au degré du créateur. Que manque-t-il après Prina Aleph? Pour amener la créature à la perfection, lui donner la nature du créateur, et c'est ce qui se passe immédiatement dans Prina Bet. Dans Prina Bet, le créateur transmet à la créature sa nature, le désir de donner. Pourquoi ne suffit-il pas que le créateur donne à la créature le désir de donner et c'est tout? Le créateur a un désir de donner. C'est bon. Pourquoi? Pour la créature, dans Prina Bet, c'est pas bon. C'est pas bon parce qu'il n'a rien à donner. Le créateur est de la lumière, c'est la source de l'abondance. Et la créature n'a rien à donner. Prina Bet n'a rien à donner. Donc Prina Bet n'est pas la fin de l'action. Pas encore complet. Pour que la créature ait un désir de donner comme dans Prina Bet et qu'elle ait réellement quoi donner, alors il sera possible de dire que tout ce processus est terminé. C'est-à-dire Prina Aleph n'est pas terminé car c'est seulement le désir de recevoir. Prina Bet, c'est pas terminé parce qu'il y a seulement le désir de donner sans capacité. Le désir, oui, mais rien à donner. Et donc, nous avons besoin encore de plusieurs actions pour arriver au don. Quelles actions? Voilà. Désir de recevoir, Prina Aleph, désir de donner, Prina Bet. Et ensuite, Prina Bet veut réellement donner. Que fait-elle? Elle dit, d'accord, moi, que puis-je donner au Créateur? Le Créateur veut me donner. Alors, que dois-je faire? Je dois lui donner du plaisir. Je lui donne du plaisir en recevant de lui. Et après qu'elle possède un désir de donner dans Prina Bet, elle dit, alors je recevrai un peu de lui. Quelle est la différence entre Prina Bet et Prina Gimel? Prina Gimel, le développement de Prina Bet. La créature dit, je veux donner, je n'ai rien à donner. Que puis-je lui donner? Que veut-il de moi? Il veut que je reçoive. Alors, je vais recevoir. Que fait alors Prina Bet? Elle prend pour elle-même le désir de recevoir de Prina Aleph et commence à recevoir. Il ressort ainsi que Prina Gimel inclut deux parties. Le désir de donner créé par le Créateur dans Prina Bet, le désir de recevoir créé par le Créateur dans Prina Aleph. Que manque-t-il ici à Prina Gimel? Pourquoi ce n'est pas la créature achevée? Bien et beau, elle veut donner, elle a reçu la force du Créateur, elle veut donner en recevant le Créateur. Ce désir aussi, elle a reçu le Créateur. Que manque-t-il? Simplement, une chose simple. Tous ses désirs, toutes ses forces ne viennent pas d'elle. Elle a tout reçu d'en haut.

0: ainsi qu'elle est née, c'est ainsi que cela s'est développé en elle. Il n'y a encore aucun désir qui soit le sien. Donc, Prina Gimel est une Prina inachevée. Ça s'appelle pas encore la créature. La créature veut dire un désir qui ne vient pas directement du créateur. Alors, Prina Gimel, qui comprend qu'elle a un désir de recevoir et un désir de donner, et une capacité de recevoir, de donner, mais elle sent que avec cela, elle ne peut pas se résoudre elle-même, elle ne peut pas réellement donner. Pourquoi? Prina Gimel ne peut pas réellement donner. Pourquoi? Sa réception n'est-elle pas un don? Car réellement, toutes ses forces sont en elle depuis en haut. Alors, que peut-on faire? Elle choisit. Dans cette nécessité, je ne peux rien faire. Que puis-je faire pour réellement recevoir du Créateur, pour réellement donner du plaisir au Créateur? Je vais recevoir de lui. Alors, elle ouvre pour elle-même un désir. D'elle-même, elle choisit qu'elle veut recevoir et donc est appelée le Kli, la créature, car sa décision de recevoir est sa décision de jouir. Et donc, cette Prina Daleta s'appelle la créature. En ce qu'elle veut elle-même, d'elle-même, faire l'action de recevoir, saisir, n'a jamais existé auparavant. Pourquoi? Elle a décidé depuis les deux discernements qu'elle avait dans Prina Gimel et depuis les heures de données. Qu'est-ce qu'elle préfère? Elle préfère recevoir. Pourquoi préfère-t-elle recevoir? Parce que le Créateur veut qu'elle reçoive. Donc, elle se trouve en adhésion, il dira encore tout simplement. Donc, elle est en adhésion avec la et avec la honte, sinon elle serait une clipa d'un côté. D'un autre côté, dès qu'elle commence à recevoir la lumière, elle sent que cela ne suffit pas. En fin de compte, elle reçoit et ne donne pas. Parce que le désir de donner qu'elle avait auparavant ne couvre pas son désir de recevoir, son désir actuel. On en parlera tout de suite. Alors le désir de recevoir dans Prina Dalet est un désir réellement nouveau qui vient de la créature. C'est pourquoi elle s'appelle la créature. Ce nouveau désir de recevoir s'appelle la créature, rien d'autre. Le désir de recevoir chez nous s'appelle la matière. La matière de ce monde minéral, végétal, animal, parlant que nous sentons ici, voyons par tous nos sens. C'est le même désir de recevoir qui est ici, mais qui a revêtu la forme du minéral, végétal, animal et parlant un vêtement que nous sentons d'une telle forme à l'intérieur. C'est le même désir de recevoir qui est ici. Alors, Prina Dalet, c'est un désir qui s'appelle la créature qui n'existait jamais, et on peut dire qu'il n'a jamais été créé, mais s'est développé, mais de manière indépendante. Et un Kli qui reçoit, selon ce désir, s'appelle donc chez nous Malchut Ein Sof. Elle reçoit, elle-même reçoit du créateur et se remplit sans aucune limite. Que manque-t-il ici? Toujours vérifier dans chaque état pourquoi cela n'est-il pas complet. Qu'est-ce qu'il manque? Il manque une chose simple. Dans ce Kli, dans Malchut Ein Sof, il y a un très bon désir, un désir qui est le sien. C'est pour ça qu'elle s'appelle créature. Mais que manque-t-il? C'est uniquement un désir de se voir. C'est-à-dire, elle se trouve dans un état semblable, ici, dans l'état Aleph, où elle recevait. Seulement ici, le désir de se voir dans Prina Aleph, venait du Créateur. Et ici, le désir de se voir dans Prina Dalet vient du côté de la créature. Mais reste la créature ici dans Prina Aleph, disons, elle sentait qu'elle ne donnait pas comme le Créateur. Depuis Prina Aleph s'est développé Prina Bet. Ici, dans Prinadalet, quand elle commence à se remplir de lumière, elle sent qu'elle reçoit. Qu'elle reçoit. Comme Prinadalet. Mais quelle est la différence entre elles? La différence est immense. Ici, Prina Aleph qui reçoit n'a aucune honte. Car c'est ainsi qu'elle... comme un bébé qui reçoit, il ne ressent pas. Pourquoi? Parce que j'appartiens à mes parents, je n'ai pas honte. Je fais partie d'eux. Il n'est pas encore autonome. C'est pour ça que Prina Aleph n'a pas de honte, ne ressent pas qu'elle est séparée, mais qu'elle est une créature. Mais Prina Dalet, comme son désir de se voir est le sien, elle a une sensation indépendante. Je veux recevoir.
1: Parce que Prina Aleph, elle n'a pas de désir à elle. Elle a un désir du Créateur. Et du fait que Prina Dalet, elle a son propre désir, de elle-même elle a le désir, le plaisir, alors pour ça elle ressent la honte, et alors elle se retire de cette position de la réception. Et alors du coup, cette action s'appelle Tzimtzum Aleph, l'état où Prina Dalet est remplie de lumière. Ça s'appelle Malchut de Ensof, plutôt Prina Dalet, c'est fidèle lumière, ça s'appelle Monde Tzimtzum. C'est en fait ce que je voulais parcourir pour la première fois dans le premier cours.
2: Oui.
1: Alors maintenant, on a 5 minutes pour discuter dans la dizaine sur des questions et les compréhensions de ce qu'on a compris dans le cours. À la fin de la discussion de la dizaine, on va vous demander d'augmenter, élever les points d'interrogation ou les mains pour ceux qui veulent poser des questions. Donc, préparez des questions dans la dizaine. Bon, moi j'ai une question principale. Pourquoi est-ce que Prina Dalet, le Rav dit que c'est un désir indépendant de la création. C'est qu'il n'y a que la lumière qui agit ici. C'est pas comme s'il y a un cri. C'est des actions qui incluent tous, qui sont tous inclus dans la lumière. Donc pourquoi est-ce que Prina Dalet tout d'un coup c'est une action indépendante? C'est pas du tout clair. Ce qui m'a pris, c'est la préférence. Pourquoi est-ce que Prina Dalet préfère recevoir?
3: Pourquoi
1: est-ce que elle a, selon la force présente, ce que j'ai compris en fait, sans distinction, et encore une chose, c'est que Prina Dalet aussi à la fin Et il avait comparé Prina Alef à Prina Dalet, et qu'est-ce qu'il y a là-bas? Et Prina Dalet, c'est déjà autre chose, elle a déjà la honte, et donc elle est différente, et donc là il y a tout le monde de Tzimtzum. Aussi pour la question de Yuro, je pense pas ici qu'il y a une contradiction parce que même s'il n'y a pas encore ici de désir libre, ça ne contredit pas le fait qu'elle ressent, qu'elle choisit, qu'elle veut recevoir. Même si c'est des forces qui la dirigent encore, c'est quand même un ressenti qu'elle choisit elle-même. Aussi, j'avais une question, c'est tout le temps, le Rav dit, choisit, pourquoi est-ce que c'est pas suffisant? Qu'est-ce qui manque ici? Tout le temps, ça nous permet de voir l'état auquel on dit, c'est un endroit de développement, comment est-ce qu'on doit se développer? Et c'est intéressant aussi la précision que Prina Dalet a choisi. Elle le fait parce que c'est le désir du Créateur. Et c'est pas la même chose qu'après le Tzimtzum où elle recevait dans le but de donner. Ou c'est déjà quelque chose d'autre. J'avais la même question que Yura. Je la pose toujours. Pourquoi est-ce qu'il dit que c'est un désir indépendant? Et au final, il le sépare de l'autre. Enfin, il reste encore ici vraiment une incompréhension. Comment est-ce qu'il y a un désir indépendant ici? J'avais aussi la question de même question de Podolsky. Probablement que la question d'indépendance, que ce que le Rav dit, c'est que Tonako, elle ressent qu'elle est la recevante. Simplement, elle avait cette distinction de réception. Et en fait, la honte, c'est aussi cette même, même ce ressenti-là. De ressentir qu'elle choisit. Et donc le résultat de ça, c'est que elle naît le monde de Tzimtzum.
3: Ah
1: oui, moi aussi c'est ce que j'ai entendu, que la différence entre Prina Dalet et Prina Alef, c'est la honte, que dans Prina Dalet, il y a la honte, Prina Alef, il n'y a pas la honte. Ma question, c'est pourquoi est-ce qu'il y avait Prina Alef? Pourquoi est-ce qu'il y a besoin de toutes ces histoires? Oui, on va être content maintenant d'entendre vos questions, lever vos points d'interrogation, ou aussi ici dans le hall, monter les mains. Et on va participer avec les questions de ce que les amis posent dans la dizaine. Il y en a déjà Kazakhstan, Kyrgyzstan, oui? Oui, question. Dans chaque étape de la lumière, elle vient de la précédente. Par exemple, la troisième vient de la première, la deuxième. Pourquoi est-ce que quatrième, elle n'a pas pris la qualité de don des précédentes phases? Pourquoi Prina Dalet n'a pas pris du don des phases précédentes? Le Rav a dit qu'elle a fait un Tzimtzum, correct? Donc elle l'a pris parce qu'elle ressent la différence entre le fait qu'elle reçoit et le Créateur qui donne. Et elle a une mesure du fait qu'il donne beaucoup, et qui est une mesure beaucoup plus forte que par rapport à Prina Alef. Comme un enfant, comme le Rav a dit, oui. Et donc ici, ce qui se passe, c'est que l'enfant a grandi, il ressent le donneur et il veut ressembler à lui, mais il peut pas. Oui, et il essaye de faire ça, dans Prina Gimel, grâce au désir qu'il donne, parce que le Créateur ne peut pas recevoir par soi-même, mais il peut recevoir, faire son désir, celui du Créateur. Et en fait, il révèle sa qualité à lui, que je veux recevoir plus que ce qu'il veut donner. Et alors, il y a une différence entre moi et le donneur. Et donc, qu'est-ce qu'a fait Malchut? Elle s'est restreinte. C'est le tzimtzum, la restriction, c'est précisément à partir de la différence qu'il n'y a pas de telle chose que juste je reçois. J'ai le désir de donner, auquel moi aussi je veux ressembler, mais je ne peux pas parce que mon désir est beaucoup plus grand par rapport à de recevoir par rapport à donner. Et là commence le tzimtzum, c'est le Rava dit, c'est un nouveau monde. Chaque état, c'est un nouveau monde. Et je veux déjà plus donner par rapport à ce que je veux, parce que quand j'ai reçu, j'étais carrément adhéré au Créateur. Et maintenant, je veux pas recevoir, je veux être en équivalence. De là commencent les mondes, et tout l'état de Malchut, c'est un nouveau monde. Asaf de PT23. Tout d'abord, merci beaucoup, c'est toujours très bien de renforcer la base du travail. Je voulais poser une question, la question de la dizaine, comme ça, c'est comment ressentir le tzimtzum qu'il y avait dans Prina Dalet. La honte, je veux dire. J'étais un peu confus ici. Je suis ému. Donc, comment ressentir la honte qu'il y avait dans Prina, dans Malchut de Prina Dalet? Oui. On a entendu aussi dire Rav et du Baasulam que la honte, c'est une création de par elle-même. C'est un ressenti très haut. C'est pas comme ça quelque chose comme ce qu'on a dans ce monde-ci. Donc, au final, tout l'enchaînement des quatre phases de la lumière directe, c'est un enchaînement nécessaire. Prina Aleph, comme désir de recevoir. Elle a été créée comme qualité à partir de la lumière. Et de là, elle vient de la racine. Et donc après, elle vient à vouloir donner, comme nous aussi, ici. La lumière, elle agit sur nous. Nous aussi, on veut être des donneurs parce que la lumière, elle agit sur nous. C'est pas comme ça qu'on décide qu'on veut être des donneurs. Comme on a entendu nos premiers cours aujourd'hui, quel processus l'homme doit passer pour vouloir être un donneur. Là-bas, c'est juste une action nécessaire de haut en bas. Donc, au final, Prina Aleph, qui a voulu recevoir, maintenant elle veut donner. C'est une nouvelle distinction, une nouvelle discernement dans la lumière. Simplement, Prina Aleph, elle n'a pas changé, mais simplement, elle veut aussi donner, et ça s'appelle Prina Bet. Et donc maintenant que Prina Bet, elle se demande, qu'est-ce que j'ai à donner? Elle n'a rien à donner, mais parce que elle est... Et donc elle veut être receveuse. Pourquoi? Parce que c'est comme ça qu'elle peut donner. Et donc, c'est ça, Prina Gimel. Du fait qu'elle peut recevoir. Du fait qu'elle peut recevoir, elle peut donner. Donc, est-ce qu'elle veut recevoir? Non, mais. La cause du fait qu'elle utilise des désirs de recevoir, c'est parce qu'elle est Prina Bet qui veut donner. Et donc, c'est à condition qu'elle reçoive. Donc, parce que le Créateur veut qu'elle soit la receveuse. Vraiment, qu'elle soit... Parce que la racine veut qu'elle soit la receveuse. Et donc, elle a décidé d'être la receveuse. Et alors, elle révèle qu'elle ne veut pas juste recevoir tout le plaisir, mais elle veut aussi recevoir sa position, vraiment être comme lui, être indépendante comme lui. Et là... Là se révèle déjà la honte. Il y a aussi un processus de comment est-ce qu'il révèle la honte. Dans Prina Dalet, on va voir ça dans les prochains cours. Le Rav, il l'explique de manière très très précise. Mais cette honte, c'est pas juste comme ça qu'il se révèle comme un ressenti. C'est de haut en bas. Maintenant, de bas en haut, ça c'est autre chose. C'est déjà un processus. Simplement, la lumière, elle va agir sur nous. Nous, on travaille dans la tisane, on fait exactement, mais vraiment précisément ce que le Rav nous dit. et d'une ligne très très précise et fine, pour vraiment être très très très très précisément, ni à droite ni à gauche, vraiment de manière très précise. Et là, la lumière va vraiment agir sur nous et on va avoir tout ce dont on a besoin. Oui, Latin 7, s'il vous plaît.
3: T'as muté, amigo.
4: Micrófono. Gracias, amigos. Gracias por la clase, amigos. Tengo una pregunta.
1: Merci, les amis. Merci pour le cours.
4: No se la llama criatura.
1: Alors, pourquoi est-ce que les trois étapes premières ne s'appellent pas créature? Parce qu'elle fait des actions précises. Elle a des discernements. Alors pourquoi est-ce qu'elle ne s'appelle pas une créature dans ces trois étapes-là? Pourquoi est-ce que dans les trois premières étapes, il n'y avait pas de créature? Non, pourquoi est-ce qu'elle ne s'appelle pas créature dans les trois premières étapes, alors qu'elle fait déjà tout selon son point de vue? Non, c'est pas selon son point de vue encore, parce qu'elle reçoit toutes ces qualités du Créateur. Donc, dans le premier état, il veut recevoir. La créature veut recevoir. Pourquoi? C'est comme un enfant. Il a un désir de recevoir et d'avoir du plaisir. Il ne peut pas simplement décider de quoi que ce soit. Dans cet état-là, où il commence à recevoir et qu'il ressent quelqu'un qui lui donne, alors que déjà il veut donner. Mais déjà, encore une fois, c'est de manière directe depuis du Créateur. Comme lui il donne, moi aussi j'ai envie de donner. C'est peut-être qu'on avait déjà un exemple comme ça dans notre vie, que si quelqu'un donne alors que moi, j'ai pas envie, pourquoi? En quoi? Dans le fait que le Créateur m'a créé comme receveur, le fait qu'il m'a créé comme receveur, alors si je peux être comme un receveur, alors tout d'un coup je peux faire réaliser son désir, oui? Pourquoi est-ce que c'est pas encore une créature? Parce que c'est le Créateur qui a fait ça. C'est lui qui a fait ça. Où est son désir à la créature, là. C'est ça l'essence de la créature. Que moi, je veux recevoir aussi le statut du Créateur qu'il donne. Mais qu'est-ce que dit le Créateur? C'est pas encore la créature. C'est pas que j'ai créé un désir comme ça. C'est vraiment, il le dit comme ça de manière directe. Il a pas créé ce désir pour que tu sois donneur. Alors, qu'est-ce qui reste à la création? Faire un tzimtzum, se retirer de toutes les lumières qu'il y a, arriver à un état de comme dans lequel on est aujourd'hui, dans lequel on ne ressent pas le donneur. Il n'y a pas, il est dissimulé. Comment est-ce qu'on va arriver à lui? C'est tout. Donc, sur ça, il faut penser comment est-ce qu'on va arriver à lui. On va penser sur ça dans la dizaine. On va garder ça comme question. Et ça, c'est ce qui s'appelle la création. C'est ça, dans le futur, qui s'appellera création. Oui, en conditionnant ça, le Rav a dit que la création, ce n'est pas quelque chose qui vient directement du Créateur. Donc, encore une fois, j'ai compris que là, il y a une question de choix depuis le supérieur, parce qu'il ressent dans le supérieur la réception du don. Attends, la question, c'est parce qu'on a entendu dans le cours précédent qu'on a entendu la seule choix qu'il y a, c'est le choix dans l'environnement. Dans l'environnement, je peux ressentir la réception du don. C'est ça le choix que j'ai? Oui, justement, moi aussi, j'ai noté ça dans le premier cours. Le cours, il était le 17 janvier 2002. Il a dit que c'est choisir un petit groupe de personnes et décider, vous devez m'éveiller. 17 janvier 2002. Là, on avait déjà commencé à créer comme ça des groupes. C'est pas ce qu'on fait encore dans nos dizaines. Sur ça, on va pas trop se concentrer aujourd'hui, parce qu'on veut plus se concentrer dans Taas, mais encore une fois, c'est ce que dit Gadi avant. Nous, on parle des quatre prénotes de la lumière directe. C'est des discernements de la lumière. Il n'y a pas encore de choix. On ne peut pas encore parler de choix. Et quand on dit que Malchut s'est restreinte, c'est pas un choix encore. C'est nécessaire. Il y a une question de kishut et de honte. Mais simplement, la créature, elle peut être que dans l'obscurité, il n'y a pas de créature, elle est dans un état déconnecté, et là, elle peut commencer à choisir dans la spiritualité. Là aussi, on peut dire aussi, ok, donc maintenant, on n'a pas d'un point dans le cœur, alors on n'a pas de choix, parce que t'es arrivé ici. Et ici, quand on avance, alors là, l'article de la liberté, il commence à apparaître ça. Mais même dans la liberté, il y a pas, même dans l'environnement, il n'y a pas de choix. Mais ah bon, ça c'est autre chose. Un Mac 11, s'il vous plaît.
3: Доброе утро.
1: Un Mac 12. Oui, bonjour.
3: Скажите,
1: dites, s'il vous plaît, à quel point est-ce que c'est correct de dire que dans le premier état, il y a déjà tout le potentiel de ressenti et de prise de décision avant la quatrième phase. Parce que... Et c'est la lumière qui active tout ça à travers le lien, parce qu'il n'y a pas encore de Rishimot. Mais quand commence le Tzimtzum Aleph, alors là, s'active complètement un nouveau potentiel avec lequel les Rishimot peuvent travailler jusqu'à la fin de la correction. Oui, une question excellente. Pourquoi? Parce qu'en fait, c'est ça la question. Où il y a notre action dans la lumière? On apprend que tout existe. Et on se demande, on ne s'imagine même pas pourquoi, parce qu'on se trouve dans une qualité inverse à la lumière. On n'est pas le désir de donner, on est le désir de recevoir qui se trouve dans l'obscurité. Comment est-ce qu'on va arriver à ça, que la lumière, elle est entièrement déjà créée, complète, et en fait, tout ça, c'est... Comment est-ce qu'on peut arriver à cette reconnaissance que tout est déjà parfait et complet? Seulement, et comment est-ce qu'on va arriver à cette reconnaissance? Comment est-ce qu'on va arriver à ça? C'est grâce à notre ressemblance au Créateur. Et comment? Grâce à notre travail, grâce au fait qu'on agit, active ce bouton du choix. L'action dans quoi? Dans le fait qu'on ne veut pas rester dans le désir de recevoir. Sortir de lui. Et ça, ça dépend de l'environnement. À quel point est-ce qu'on veut sortir? À quel point est-ce que, au lieu de rester dans le récompense qu'on a dans le congrès, on va rentrer dans l'effort. L'effort pour encore plus donner. C'est ça ce qui est important pour nous. Et ça, c'est ce que nous donne comme opportunité d'être libéré du désir de recevoir. Oui. On peut parler du désir libre. Déjà demain, dans encore des cours que le Rav va donner, pour que le Rav nous amène aux états auxquels Kabbaliste veut nous amener. On finit la chanson ?

0: חברים יקרים, בחלק הראשון אנחנו...
1: Chers amis, dans la première partie du cours, nous aurons un cours depuis le 11 novembre 2002 sur l'article du Rabash « Va-t'en de ta terre ». Nous allons lire l'article dans la dizaine, nous avons pour cela 15 minutes. Les écrits du Rabash, volume 1, article 5. Va-t'en de ta terre.
0: Rabash Aleph, Amoud, 77, Lech Lecha.
1: Va-t'en de ta terre, de ta patrie, et de la maison de ton père.
0: Lech Lecha, Me'artzecha.
1: À ce sujet. Car cela ne suit pas l'ordre de la réalité, puisque d'abord l'homme sort de la maison de ensuite de sa patrie, et ensuite de sa terre. C'est ainsi que demandent les commentateurs. Voici selon la voie du travail. Il faut interpréter que ta terre, Artsecha, vient du mot ratson, désir. Comme l'on sage l'ont interprété, que la terre produise de l'herbe. Elle s'est réjouie de faire la volonté de son Créateur. Selon cela, l'interprétation de « va-t'en de ta terre » est de ton désir, c'est-à-dire du désir avec lequel l'homme a été créé et appelé « désir de recevoir du plaisir et du délice », qui est l'aspect de l'amour de soi. C'est pourquoi il lui est dit de sortir de l'amour de soi et de ta patrie. Il faut interpréter que la notion de père et d'engendrement est un aspect de cause et conséquence. De cause et d'effet, car l'engendrement vient d'une goutte dans le cerveau du père. Et par cela, ensuite, naît une descendance, comme nous l'avons expliqué dans les articles précédents. Cela signifie que l'effort que l'homme fournit dans le travail est parce qu'il veut recevoir une récompense. Il s'ensuit que l'effort engendre pour lui une récompense. Et dans la récompense, il ne fournirait aucun effort. Il en résulte que ce que l'homme accomplit, la Torah et les mitzvot, c'est afin qu'il lui laisse un fils, appelé récompense. Et au sujet de la récompense, nous en avons déjà parlé. Il y a deux sortes de récompenses. A, celle appelée récompense de ce monde. B, celle appelée récompense dans le monde à venir. Comme il est rapporté dans le Zohar, et c'est de là, dit le Zohar, cela n'est pas appelé l'essentiel. Et il est

0: expliquer là-bas dans le Soulam, parce qu'elles sont construites sur la base de l'amour de soi, appelé désir de recevoir, envie de recevoir. C'est pourquoi il en résulte que si l'homme s'efforce dans la Torah et les mitzvot afin de recevoir une récompense pour son désir de recevoir, il s'ensuit que tant le père, c'est-à-dire l'effort, que la descendance née de l'effort, appelée récompense, tout était sur la base de l'amour de soi. C'est-à-dire que la goutte dans le cerveau du père, appelée effort, était dès le début de son travail. Sa pensée n'était que sur l'amour de soi. Et donc, la descendance qui naît, c'est-à-dire la récompense qu'il espère recevoir, est aussi une récompense d'amour de soi. Et il lui est dit, « Va-t'en de ta terre », c'est-à-dire de ton désir de recevoir, « et de ta patrie », c'est-à-dire des descendances qui sont nées, « et de la maison de ton père », c'est-à-dire la récompense née de la maison de ton père, qui sont les efforts qui engendrent une récompense d'amour de soi, de tout cela il doit s'éloigner. Vers la terre que je te montrerai. Et cette terre, l'interprétation sera un désir de donner sur cette terre. C'est-à-dire sur le désir de donner sur cette terre, c'est-à-dire sur le désir de donner, il méritera que le Créateur se révèle à lui. Que je te montrerai. C'est-à-dire que le Créateur se montrera à lui. Ce qui n'est pas le cas pour le désir de recevoir. Il y a eu un tzimtzum et une dissimulation. Là, il y a obscurité et séparation de la vie des vies, ce qui provoque l'obscurité. C'est pourquoi, sur ton désir, je ne peux pas me révéler à toi, mais seulement sur le désir de donner qui s'appelle équivalence de forme, alors le tzimtzum et la dissimulation sont annulés, et le Créateur se révèle à lui. Et je ferai de toi une grande nation. Dans le Midrash, Rabba, il est dit, Rabbi Levi a dit, lorsque notre père Abraham marchait en Aram Naharaim, et qu'il les vit légers, mangeant et buvant, il dit, puissais-je ne pas avoir de part dans cette terre? Lorsqu'il arriva à Soulama de Tsor et les vit occupés à sarcler au moment du sarclage et à biner au moment du binage, il dit, « Puissais-je avoir une part dans cette terre ?» Et le Créateur lui dit, « À ta descendance, j'ai donné cette terre. » Pour comprendre ces mots selon la voie du travail, il faut expliquer comme ci-dessus que le sens de « Eretz », terre, est « désir ». En Aram, ce sont les lettres « Avram ». Lorsque Avraham marchait dans les fleuves, Néharim, Néharim vient du mot « Nehor », lumière. Alors il vit qu'il y a des gens dont tout le désir est dans les lumières, et cela s'appelle « ils mangent et boivent », ce qui fait référence à la récompense. C'est pourquoi il dit « que je n'ai pas de part dans cette terre », ce qui signifie « que je n'ai pas de part dans ce désir », c'est-à-dire que toute l'intention soit sur la récompense, que le travail n'est pas considéré, seule la récompense est considérée. C'est pourquoi il dit « que je n'ai pas de part dans ce désir ». Lorsqu'il arriva à Soulama de Tsor, Tsor vient du mot « tsar, étroit », qu'il ressentait une étroitesse dans le travail, et il vit qu'il se trouvait dans Soulama, qui est l'aspect de une échelle posée sur la terre, et dont la tête atteint le ciel, et il vit qu'il s'occupait à sarcler au moment du sarclage, et à biner au moment du binage, que toutes leurs pensées concernaient le travail de l'homme, que leurs intentions principales étaient de donner, que leur travail soit en ordre. C'est-à-dire que l'équilim ou l'abondance doit arriver, soit en ordre. Et quant aux fruits qui sont la récompense, à cela, il ne prête pas attention, mais il regarde l'ordre du travail. C'est ce qu'il dit. Il s'occupe à sarcler au moment du sarclage et à biner au moment du binage. Alors il dit, puissais-je avoir une part dans cette terre, c'est-à-dire dans ce désir, dont l'essentiel est d'orienter que le travail soit en ordre. Et quant à la récompense, qui sont les fruits, ce n'est pas leur affaire. Et à ce sujet, il est dit, les choses cachées appartiennent au Créateur, notre Dieu. C'est-à-dire que la récompense, c'est l'affaire du Créateur. Nous n'avons pas à regarder la récompense. Mais dans chaque situation où il se trouve, il est satisfait du fait qu'il a eu le mérite de toucher un peu, ne serait-ce qu'un peu, au travail. Et cela est pour lui un grand mérite. Et seulement les choses révélées à nous, qui sont l'aspect de l'action. Avec cela, on peut expliquer. Et je ferai de toi une grande nation. Que la grandeur concerne précisément l'aspect de l'action. Comme il est dit plus haut, la grandeur n'est appelée chez les gens de travail que les actions au-dessus de la raison. Et c'est seulement en cela qu'ils ressentent leur importance. Mais concernant les orotes, les lumières que l'on reçoit par leur travail, cela n'est pas pris en compte, car les orotes relèvent de l'aspect de ce qui est caché appartient au Créateur. C'est-à-dire que cela est l'œuvre de ses mains. Ce que le Créateur veut, il fait. Et ils ne lui ont pas demandé de donner, car ce n'est pas leur but. Car ils n'ont qu'un seul objectif, qui est de faire plaisir au Créateur sans aucune contrepartie. Car toute la récompense réside uniquement dans le fait qu'ils ont le mérite de servir le roi. Et il ne leur importe pas dans quel service ils servent le roi, que ce soit une fonction importante ou une fonction sans importance, car ils ne pensent que à ce par quoi ils peuvent donner du plaisir au roi. C'est-à-dire, par exemple, que pour les fonctions sans importance, il n'y a pas beaucoup de candidats pour vouloir les prendre sur eux. Eux, ils se précipitent immédiatement dessus, car ici, ils auront l'occasion de donner du plaisir au roi du fait qu'il n'y a pas beaucoup de candidats pour cela. Et l'allégorie est la suivante. Puisque pour le travail au-dessus de la raison, il n'y a pas beaucoup de gens qui veulent aller dans cette direction, car tous pensent que cela s'appelle un travail vil, et un tel travail est considéré pour eux comme un état d'exil, alors ces personnes qui veulent regarder ce par quoi elles peuvent donner du plaisir au roi, précisément acceptent cette fonction. Et ce travail est appelé relever la shrina de la poussière. Et de même, ce travail est appelé la shrina en exil. Et c'est uniquement ce travail qu'ils désirent. Tandis que travailler en vue de recevoir des orotes et l'abondance d'en haut, pour cela, il y a beaucoup de candidats. Et par cela, on peut expliquer ce qu'ont dit nos sages, Shabbat 12, 127, pardon. Rav Yehuda a dit au nom de Rav, l'accueil des invités est plus grand que l'accueil de la présence divine, comme il est écrit, et il dit, « Mon Seigneur, si j'ai trouvé grâce à tes yeux, ne passe pas, etc. » Et Rashi explique, « Ne passe pas. » Et il l'a laissé et est allé accueillir les invités. On peut dire à ce sujet qu'il a appris de ce que le Créateur lui a dit, « Je ferai de toi une grande nation », c'est-à-dire que l'essentiel est l'action, et non les orotes. C'est-à-dire que l'essentiel de leur travail est dans l'amour d'autrui, et il n'a aucun compte avec lui-même. C'est pourquoi, bien que l'accueil de la présence divine procure certainement encore plus de plaisir que le travail dans l'amour d'autrui, ici, après que le Créateur lui a dit « Je ferai de toi une grande nation », que la grandeur principale sera pour toi dans cela, c'est-à-dire dans les actions, alors il avait ici l'occasion de se montrer, c'est-à-dire qu'il serait lui-même certain qu'il ne veut pas regarder les profits. Car c'est un grand profit pour celui qui a le mérite de l'accueil de la présence divine, et malgré tout, il a choisi pour lui-même l'aspect de l'action, c'est-à-dire qu'il ne vise aucune récompense pour son travail, mais l'essentiel est le travail. Et ici, il a trouvé un lieu de clarification, car c'est certainement une grande chose de renoncer à la récompense et de recevoir à la place le travail. Et la voie du monde est à l'inverse. On fournit des efforts pour recevoir une récompense et lui fait l'inverse. Il a donné la récompense afin de pouvoir recevoir l'effort. Et cette question, on l'apprend de ce que le Créateur lui a dit. Et je ferai de toi une grande nation. Comme il est dit plus haut, que l'essentiel de la grandeur est l'action. Fin de l'article.
1: שבטח זה דבר גדול לוותר על שכר ולקבל תמורת שכר עבודה. בדרך העולם הוא להפך, שנותנים יגיעה כדי לקבל שכר, והוא עשה לה...
0: Normalement, c'est le contraire. Il travaille afin de recevoir une récompense, mais lui a fait l'opposé en donnant la récompense afin de recevoir... du travail. Il a appris ceci de ce que le Créateur lui a dit, « Je ferai de vous une grande nation », comme il est dit, que la grandeur est avant tout l'action. Passons à un cours du 11 novembre 2002. Nous avons lu un article du Rabash. Va vers toi, hors de ta terre, et c'est en fait tout notre sujet, sortir chaque fois de notre désir vers un désir plus élevé, vers un désir plus grand. La vérité, c'est que le Créateur a créé le désir de recevoir et il n'y a rien à faire. Si nous pouvons aller d'un désir à un autre, alors nous allons d'un petit désir vers un désir plus grand. Le sujet n'est pas de devenir chaque fois de plus en plus égoïste. Ça aussi, c'est bon. Ça aussi, c'est un développement. Mais il faut pouvoir utiliser le désir, le maîtriser, parvenir au but, que ce désir serve de moyen. Notre égoïsme, notre désir de recevoir, est un cli très particulier, un cli très précieux, par lequel on peut parvenir à tout, être au degré du Créateur. Si nous voulons l'utiliser pour parvenir à cela, son utilisation comprend deux tikkunim. Le premier tikkun, chaque fois que l'homme reçoit un désir de recevoir, il fait sur lui un tzimtzum. Un tzimtzum veut dire que ce n'est pas le désir de recevoir qui me domine et me dicte quoi faire, mais c'est moi qui lui dicte quoi faire. Mais ici, il y a une question. Si nous tous sommes tous construits uniquement à partir de ce désir de recevoir, Comment maintenant puis-je planifier mes actions, planifier mes actes pour dominer le désir de recevoir? Alors qui suis-je? Moi qui planifie et moi qui domine? Car ce même désir de recevoir, alors j'aurais beau tourner comme un chien après sa queue, ça ne servira à rien. Je ne peux pas sortir de moi-même. Ça veut dire que celui qui se trouve entièrement dans le désir de recevoir n'admet même pas ceci, même quand il veut se maîtriser lui-même. C'est dans ce même désir de recevoir qu'il exerce sa maîtrise. Ça veut dire qu'il préfère toujours un autre désir de recevoir et celui d'avant, et c'est tout. Et c'est ainsi que cela arrive à l'homme. Et l'homme ne comprend pas et ne pourra pas sentir qu'il se trouve lui-même dans le désir de recevoir, car à l'intérieur du désir de recevoir, il y a toutes sortes de formes, il y a comme des côtés de dons et de réceptions, et il nous semble que nous sommes comme composés de plusieurs qualités opposées, et pas uniquement du désir de recevoir. Tu dis à un homme, tu n'es qu'une bête, tu veux seulement recevoir. Et il est blessé.
2: Elle est.
0: Mais il existe des personnes particulières arrivées à un certain degré de développement qui reçoivent ce qu'on appelle un point dans le cœur, comme ça s'appelle. Et c'est déjà quelque chose qui n'appartient pas au désir de recevoir. Quelque chose qui entre depuis une autre nature, depuis une nature supérieure. Alors l'homme commence à sentir un malaise, car il a réellement maintenant deux sortes de nature en lui, et il ne peut pas les comparer ni les relier ensemble, c'est impossible à relier. Alors, il ne sait pas quoi en faire jusqu'à ce qu'il arrive au développement de ce point par la sagesse de la Kabbale. Il n'y a aucun autre moyen qui puisse développer un désir nouveau venu d'un autre monde. Car la sagesse de la Kabbale appartient elle aussi au monde spirituel, c'est-à-dire que l'étude et la discussion de choses appartenant au monde spirituel apporte à l'homme une lumière supérieure, une lumière environnante, non ressentie, une force particulière, et cette force développe le point dans le cœur. Jusqu'à ce qu'il commence à y avoir réellement chez l'homme un point dans le cœur plus grand, et face à lui, le désir de recevoir égoïste grandit également, et tous les deux se trouvent constamment en opposition l'un à l'autre. L'homme se sent réellement. Il sent qu'il y a en lui un combat. Et tout le temps, il est comme sur le point d'exploser. Il ne sait pas comment déterminer le moindre pas dans sa vie, où il se trouve, qu'il est, qui décide en général. Il commence à se sentir de plus en plus divisé réellement en plusieurs parties. Et ça, c'est un chemin long jusqu'à ce qu'il traverse chaque discernement et discernement qui existe dans son âme. Avant cela, il ne peut pas passer à un autre degré. L'autre degré, c'est que on lui révèle réellement le monde spirituel. Et alors, réellement, il peut se dominer lui-même avec la seconde nature, avec la nature spirituelle. Et aussi dans le monde spirituel, pour se développer, va vers toi, hors de ta terre, chaque fois un désir vers un désir plus grand. Il découvre également des collisions. Mais les collisions qu'il découvre dans le monde spirituel sont des collisions entre la Klipa et la Kdusha. Ça veut dire qu'avant le Marsom, avant de passer dans le monde spirituel, il avait en lui, dans le grand désir de recevoir, dans son égoïsme, un désir de donner, un désir de recevoir et un désir de donner, comme s'il donnait. Mais cela venait aussi de l'exploitation d'autrui pour jouir. C'était également un désir de recevoir, mais dissimulé sous sous cette forme. Il donne quelque chose pour recevoir. Ça s'appelle le marsom. Après le marsom, il y a également un désir de recevoir et un désir de donner.

La nourriture, le repos, le sexe, l'argent, l'honneur, la domination. Dans le monde spirituel, la klipa apporte à l'homme un plaisir venant de la divinité. Elle lui apporte, comme le rabbin s'écrit ici, une récompense. Tu feras ainsi, tu auras une telle récompense, tu feras ainsi, tu auras telle récompense. Et l'homme doit à chaque fois mépriser la récompense, ça veut dire parvenir à un tel état, un tel degré et un tel tikkun où il méprise la récompense. Pour lui, la récompense n'est pas importante et la récompense peut être la révélation de la Shrina, ça veut dire l'éternité, la divinité, la perfection des choses dont nous ne comprenons absolument pas à quel degré de remplissage, à quel degré de plaisir elle se trouve. Tout cela, la klipa apporte à l'homme. Le Créateur lui donne intentionnellement de telles choses. Et l'homme doit faire à nouveau le même tikkun qu'auparavant. Avant le passage du Marsom, un tzimtzum. Pour ne pas céder à ce que lui apporte la klipa. Et après le tzimtzum, quand il préfère, il se corrige lui-même. Cela ne vient pas soudain, je veux ainsi ou je veux autrement. C'est un travail où chaque fois l'homme fait toutes sortes d'efforts par différents moyens, dans l'étude, dans la diffusion, dans quelque chose. Et par cela, il acquiert une force supérieure qui l'aide à surmonter ce que la klipa lui apporte, à ne pas vouloir cela. Surmonter, ce n'est pas ce que je veux et que je repousse. Si je veux et je repousse, alors, apparemment, j'échange quelque chose contre autre chose. Mais l'homme arrive à un état où il éprouve du dégoût pour cela. Et alors, au lieu de toutes ces révélations, il préfère la djikoute. Ça veut dire l'adéquation, le fait qu'il ressemble au Créateur, qu'il préfère en fait l'effort lui-même et non la récompense. Et ainsi, chaque fois, d'une terre à une autre et d'un désir à un autre, il monte jusqu'à acquérir toute la terre sainte. Ça veut dire que tout son désir sera corrigé et que dans tout le clic que le Créateur a créé, dans tout le désir de recevoir, la lumière supérieure dominera. C'est en fait notre chemin. Chacun doit atteindre le point le plus élevé, où toute son âme est remplie par la lumière supérieure. Mais le Soulam écrit, celui qui n'y arrive pas en une incarnation, le fait en plusieurs incarnations, mais il est absolument possible de le faire en une seule incarnation. Tout dépend de l'homme. Si on lui a donné une occasion, une possibilité, une permission, le reste ne dépend que de lui. Chaque passage d'un désir à un autre se fait uniquement par l'effort de l'homme. Va vers toi, hors de ta terre. Ça veut dire, le Créateur pousse, mais marcher, c'est l'homme qui doit le faire. Il y a des questions? Apparemment, je n'ai pas parlé clairement. Oui. J'ai compris ainsi tout le sujet, c'est le recevoir le désir par le don supérieur. Si maintenant j'ai un désir d'argent ou d'honneur, alors ce sera un désir pour quelque chose de spirituel. Et quand l'homme se trouve dans un état où il ne voit pas le désir, comme s'il n'avait aucune atteinte de ce qu'il pourrait être, comment est-ce que... Quand l'homme commence son chemin, nous sommes très grossiers, peu sensible dans nos sensations. Regarde, je ne ressens pas, par exemple, que des milliers d'atomes, des

0: Milliards d'atomes piquent maintenant ma peau. Je ne le ressens pas. Je ressens à partir d'un certain seuil de sensibilité, oui, et au-delà. C'est pareil dans notre âme. L'âme est construite depuis la plus petite force dont nous ne pouvons même pas imaginer la petitesse, jusqu'à la plus grande force du désir. Et nous commençons à sentir dans notre conscience à partir d'un certain seuil particulier. Disons comme dans ce monde, quand un homme naît, s'il ressentait dans son désir, depuis zéro jusqu'à la hauteur à laquelle il naît, il ne pourrait pas se maintenir lui-même. Alors pour cela, je devrais porter les désirs de tous, toutes leurs souffrances, tous leurs désirs, être toujours avec eux, dans une certaine connexion. Et pour cela, nous nous sentons protégés, que nous nous sentons égoïstes. Enfermés dans une sorte de coquille à nous, et dans la mesure où nous pouvons nous développer, nous commençons à ressentir alors encore toutes sortes de discernements. Que nous arrive-t-il dans le développement? Disons que maintenant, j'ai commencé à étudier. Pendant l'étude, je suis assis avec le livre, et j'ai un point intérieur, un point dans le cœur qui me pousse à trouver quelque chose dans la vie, comme il est écrit à l'étude de Sirot, quel est le goût de nos vies s'il a cette question? S'il n'a pas cette question, alors il n'y a rien à dire. Le Kabbalah n'est pas pour lui. Mais s'il a cette question, quel est le goût de ma vie? Pourquoi est-ce que je vis? C'est une question que presque tous ressentent, au moins dans leur jeunesse. Et qu'ensuite ils répriment. Alors si l'homme a cette question et qu'il étudie, il éveille sur lui par cela une force supérieure, il ne la ressent pas. Sa lumière aussi, nous ne la ressentons pas quand elle agit sur nous, pendant que nous nous occupions de ses écrits. Maintenant, quand je lis ce passage, « Va vers toi, hors de ta terre », ce que le Rabbacha a écrit sur cet article, depuis le degré où il était, au moment de l'écrire, j'attire sur moi une lumière environnante. J'attire sur moi une lumière environnante. Et elle commence à développer en moi le désir spirituel, le point dans le cœur. Alors, à partir de ce point, quelque chose commence déjà à devenir plus grand, plus grand, plus grand. Mais je ne le ressens pas. Je le ressentirai après 2 mois, 3 mois, 4 mois. Soudain, quelque chose de nouveau. Ensuite, à nouveau, je continue à étudier. Encore 1 mois, 2 mois peuvent passer, il peut se passer 1 année. Où il n'y a presque aucun changement. Et soudain, boum, quelque chose de nouveau. Ça veut dire que dans nos sensations, nous ne ressentons pas les changements à chaque instant, bien qu'ils se produisent en nous. Mais ils se produisent. Tout le temps, il y a en nous des changements. Mais jusqu'à ce que, comme dans un compteur, le chiffre tourne, je n'ai pas vu que cela fonctionnait même. Le chiffre a sauté. Ah, c'est le signe que tout le temps, il y avait là des rotations. Oui. Les retourner tout le temps, c'est pareil chez nous. C'est pourquoi nous avons besoin de beaucoup de patience. Ce n'est pas pour rien qu'il écrit que si la mesure de patience existe chez l'homme dans cette occupation, alors il réussit. Sinon, non. Car la sensibilité à ces petites roues qui tournent vient plus tard avec beaucoup de temps. Quand l'homme devient plus sensible par cela, il descend davantage dans son désir de recevoir, il commence à voir. Que veut dire ce que nous disons? Les justes n'ont pas de repos. Ils ressentent chaque montée ou chaque descente et à chaque seconde. Toutes les quelques secondes. Ce que moi je ressens, une fois par semaine, une fois par mois, quelques bons jours viennent à moi, puis quelques mauvais jours, un mauvais mois, puis un ou deux bons jours. Chez un homme qui travaille déjà à des degrés avancés, le seuil de sensibilité est tellement particulier que il ressent des changements à chaque instant. Chez lui, ce sont des respirations, cela s'appelle respiration vers l'intérieur, oui, vers l'extérieur, montée et descente. Elles sont très très courtes et précises. Et sur chaque petit discernement, il fait déjà un certain tikkun, un effort. C'est pourquoi nous devons nous en souvenir. Hein. Nous souvenir que cela arrive ainsi. Quand l'homme se développe et devient plus sensible, alors il est aussi facilement blessé par des choses insignifiantes ou des choses sans importance. Comment ne pas s'être blessé? Il n'y a pas le choix. Ce dont nous parlons, ce ne sont que des paroles, cela n'aidera pas. Même ce que nous étudions, le matériau extérieur que nous étudions, même cela en soi n'aide pas tellement. Cela nous aide seulement à donner un effort. Mais ce qui agit vraiment en nous, en nous change, c'est le désir intérieur. Comment ne pas être blessé? Comment se préserver de toutes sortes, disons, de changements d'état qui existent sur le chemin? Non, quoi? Ne pas être blessé par des choses insignifiantes. Pour des choses justes, oui, il faut réagir, mais il y a des choses secondaires et l'homme est blessé par elles. Blessé, tu veux dire des tentations? Non, blessé aussi, comme s'il réagissait de manière incorrecte. Cela ne servira pas, je peux te donner mille et un conseil, cela ne servira pas. Car l'homme se développe, et s'il doit traverser quelque chose sur son chemin, il le traversera. Mais quand les personnes viennent demander des conseils, et que je leur donne certains conseils, cela ne fonctionne pas. En vérité, cela ne fonctionne pas. C'est seulement pour calmer l'homme pour le moment. Car il doit traverser ses discernements, il les traversera. De toute façon, et personne ne peut... Les choses que nous traversons, nous ne pouvons pas leur échapper. Car si tu ne les recueilles pas sur le chemin... Il te manquera ensuite la sensation spirituelle. Dans tous ces dépôts, dans toutes ces piqûres que tu découvres sur le chemin, si tu ne les traverses pas, tu n'auras pas de cli. Et chacun est blessé de manière différente et ressent ses pressions, ses agitations intérieures. Cette division d'une manière différente, mais on ne peut pas éviter cela. Non. Nous parlons seulement du fait que le sentier, tu dois le traverser. Sur le chemin que tu traverses, tu peux changer ton rapport à ce que tu traverses. Ça veut dire qu'à la fin, tu le sentiras autrement. Mais être blessé, tu seras blessé pendant un instant. Et tu peux être blessé pendant un instant, puis l'instant suivant, déjà corriger ton rapport à cette blessure et continuer. Si tu te trouves ainsi dans un groupe, dans l'étude, dans le processus, bien maintenu dans ce sillon. Mais si tu te trouves seul... et pas vraiment organisé selon un emploi du temps, un cadre et tout cela, alors ta blessure et ton séjour dans un certain état peuvent durer des semaines ou des mois, jusqu'à ce que cet état arrive à une telle maturité qu'il te pousse en avant et que tu n'aies déjà plus le choix à cause de la multitude des souffrances. C'est pourquoi le chemin de la Torah ou le chemin des souffrances? C'est le même chemin. Seulement combien de temps tu restes après chaque coup sans savoir quoi faire, hein? Ou bien tu reçois un coup et maintenant tu sais que tu peux l'utiliser. Ou bien tu reçois un coup, tu ne sais pas, comme un âne, quoi faire, encore un coup, jusqu'à ce que l'intelligence vienne de manière naturelle. Il faut bouger. Mais, il ne faut absolument pas penser que je peux changer quoi que ce soit, en quoi que ce soit les points que je traverse sur le chemin. Non. C'est comme si l'on pensait pouvoir changer le destin. Non, c'est impossible. Mais nous pouvons, dans les pires moments, par la manière dont tu te rapportes à l'état, à chaque état, et que chaque révélation qui se représente, tu t'y rapportes de manière orientée vers le but, comme quelque chose qui t'amène au but, alors ta sensation sera différente. Et ta vitesse à laquelle tu traverses ces états est différente. Ça veut dire tout dépend de l'effort. L'effort augmente ta vitesse. Et alors tu avances sur ton sentier de bas en haut, à la fois vite et agréablement. Car l'âme est descendue d'un certain endroit, depuis l'âme d'Adam Harishon, chaque âme descend dans ce monde-ci, et par le même sentier par lequel elle descend, elle doit monter. Tous les points de descente sont comme tous les points de montée. Tu dois accueillir ces kelim à chaque degré, faire sur eux des tikkunim. Et ainsi tu montes, alors tu ne peux pas monter par un autre chemin que par celui par lequel elle est descendue, pas par une autre échelle. Non, exactement par le même sentier. Seulement, comment te rapporter à cette montée et à quel point tu y participes et comprends ce que tu fais? C'est cela qui rentre sur tout ton chemin différent. Ça seulement. L'homme ne change pas aucun point de sa vie, mais seulement son rapport à cela. Mais son rapport à cela lui donne une réalité entièrement différente. Tu vois, tu peux te trouver maintenant dans un certain état, un état pas bon, pourri, je ne sais quoi. Soudain, on te dira quelques bons mots par-ci, par-là. Qu'est-ce qui a changé? Rien. Soudain, tu ressens, ah, le monde est différent. Qu'est-il arrivé? Quelque chose a changé à part ton rapport?
1: Non.
0: Alors il faut seulement changer le rapport au processus et la vitesse, car vraiment, on peut parvenir au Gmar Tikkun au cours de sa vie, de cette vie. Oui. Comment l'homme peut-il préserver son enthousiasme du début, ne pas se calmer, ne pas rentrer dans la routine, ne pas s'habituer à la paresse? Comment l'homme peut-il préserver son premier enthousiasme? Une voix arrive et ils sont tellement intéressés à avancer, ils veulent tout, et après quelques mois, tu vois, l'air sort lentement des pneus, et petit à petit, il dort déjà, il peut déjà ne pas venir, il s'est déjà rempli lui-même, au point que beaucoup de personnes partent également. À nouveau. Comme il écrit dans l'introduction à l'étude des 10 Sphirot, le Créateur pose la main de l'homme sur le bon destin et lui dit, prends cela pour toi. Ça veut dire qu'il prend ta main en te donnant un désir. Et il t'oriente et il te dit, prends, va. C'est réellement depuis l'intérieur, sous forme de forces et de désirs que nous sommes organisés, pour que cela nous arrive. Et l'homme vient, il s'assied, il a un désir juste et bon. Du fait qu'il lui a dit, prends pour toi et va, oui, prends cela pour toi. Prendre, c'est déjà un problème. Prendre, c'est travailler, non pas quand il te donne le désir, mais quand toi tu prends et que tu avances toi-même. Comment peut-on avancer sans désir? Sans le désir, nous ne pouvons pas bouger si nous sommes tous uniquement en désir de recevoir. Alors peut-on bouger sans désir de recevoir? Si maintenant je ne veux pas quelque chose, comment vais-je le faire? Je ne suis pas le créateur pour pouvoir créer en moi un désir. Et d'où est-ce que je sais quel désir il me faut à chaque instant? Ça veut dire que nous devons nous soucier de produire chaque fois un désir nouveau. Qu'à chaque fois, ce soit un désir nouveau implanté en nous. Et en vérité, tous ces désirs se trouvent sur ce même sentier par lequel nous devons monter. Quand est-ce que je ressens que je n'ai pas de désir? Je ressens que je n'ai pas de désir dans un état où je ne ressens pas encore le degré où je me trouve. Disons que maintenant je me trouve dans un certain état, un état tellement obscur, je ne veux rien, rien du tout, ainsi. Je me conduis par habitude, dans la cabane aussi, dans la vie ordinaire aussi, je viens ici étudier, je viens travailler, pour cela, tout tourne. Où puis-je ici améliorer ces choses? Seulement par le fait que l'on m'obligera depuis l'extérieur, si je n'ai pas de désir. Il doit y avoir quelqu'un qui, depuis l'extérieur, qui m'oblige. Si je peux moi-même m'obliger moi-même, alors j'ai déjà un désir. Nous parlons d'un état où il n'y a réellement aucun. Où je ne peux pas bouger un doigt. Oui. Alors ici, il doit y avoir un groupe, un cadre extérieur. Il est écrit dessus dans l'article de la liberté. C'est l'article de la liberté. La force extérieure peut être soit le créateur, soit d'autres créatures, la société. Ces deux forces peuvent agir sur moi. Si je m'affaiblis dans le désir, prenons ici un homme qui brûle d'avancer, si j'ai moins de désir que lui, ou si j'ai moins de désir que celui que j'avais autrefois, quand j'étais entièrement, où est la nuit, où est le jour, j'étais brûlé, oui. Pourquoi cela a-t-il baissé en moi? Le désir a baissé parce que, d'une certaine façon, je ne me suis pas organisé, un groupe extérieur, une force extérieure, qui m'obligerait. Car moi-même, je ne peux rien choisir. Seulement si je fais que la société agisse sur moi. Je ne peux faire sur moi aucune action de ce genre. Seulement depuis l'extérieur. C'est pourquoi la pression de la société, l'organisation, l'ordre, le cadre, un certain emploi du temps que je fixe, qui m'oblige, qui m'éveille, c'est en fait le seul moyen par le Créateur, bien sûr. C'est clair. Qui peut m'apporter une force nouvelle. Si ce n'est pas dans la société, alors moi-même, d'une certaine façon, tout de même, j'écoute, j'ouvre un livre, et lentement, cela arrive à une mesure suffisante, où vient d'en haut un changement du Créateur, comme de la nature. Quand je donnais suffisamment d'efforts, de souffrance, de pensée pour que la roue tourne et fasse sauter un autre chiffre, un chiffre nouveau. Ça veut dire un nouveau degré. Mais en vérité, l'accélération ne peut venir que par l'environnement. C'est écrit là-dessus. Ça veut dire que nous-mêmes sommes désireux de recevoir, nous ne pouvons pas changer cela et nous-mêmes, nous ne pouvons rien faire, aucun tikkun. Tous nos tikkunim, c'est que nous étudions et qu'avec l'aspiration à parvenir au degré, nous attirons la lumière environnante. D'où vais-je prendre l'aspiration à parvenir au degré suivant? Seulement de la société. Si je ne l'ai pas dès le début, si le Créateur ne me l'a pas donné, si je ne l'ai pas auparavant, alors de la société. Et même si je l'ai auparavant, cette aspiration s'éteint à chaque fois. Pourquoi? Car si j'écoute un effort, si j'ajoute un effort, j'ai reçu auparavant une aspiration, un désir antérieur, et l'effort m'apporte déjà un désir nouveau. Alors, chaque fois, au lieu d'un désir précédent qui était, disons, de 10 grammes, vient maintenant un désir de 20 grammes. Que sur ces 20 grammes, je ne vois pas encore qu'il y a pour moi une lumière environnante, qu'il y a pour moi une certaine réponse à de la spiritualité. Je commence à voir de l'obscurité pourquoi entrons-nous chaque fois? Pardon, je commence à ressentir de l'obscurité. Pourquoi entrons-nous chaque fois dans des états obscurs? Car un désir nouveau plus grand nous arrive, oui. Si je voulais boire une tasse de thé et qu'on me donne une tasse de thé, très bien, j'ai reçu ce que je voulais. Si je voulais boire un verre de vin et qu'on m'a donné un verre d'eau, qu'est-ce que c'est? Oui? Quand j'étais dans un bel état, je me sentais rempli. J'étudiais, je comprenais, je me sentais bien dans ma vie. J'avais certains enthousiasmes, j'avais un avenir qui éclairait en quelque chose, oui. Ensuite, cet état commence à s'oublier. Que s'est-il passé? Pourquoi est-ce que ça doit se passer? Cela passe car mon désir de recevoir grandit. Il n'existe pas de simple oubli. Si quelque chose change, c'est le signe que des kélim intérieurs changent chez l'homme. Qu'y a-t-il en nous à part le désir de recevoir? Mon désir de recevoir grandit. Alors, sur la grandeur qu'il a acquise, je ne sens déjà plus qu'il est rempli, oui. Le remplissage était le remplissage précédent, dans le désir précédent. Le désir qui s'ajoute maintenant est vide. Alors, je commence à ressentir que le bon état, lentement, passe, le désir grandit. Que faire de nouveaux désirs? Il n'y a pas de remplissage. Je dois aller acquérir un remplissage. Alors, à chaque fois, il faut un effort. Oui. À l'instant, il y avait quelqu'un là-bas, oui. Si chez l'homme, il se développe lentement. Comment ? S'il suit les clipotes. S'il suit les clipotes ? Un homme qui suit les clipotes, c'est comme un homme dans ce monde qui se développe selon... selon son désir, disons. Uniquement selon son désir. Alors, regarde quel coup il peut recevoir. Fais maintenant dans la société ce que tu veux. Bon, toute ma vie, je veux marcher en pyjama. À quoi me servent les vêtements ? Je ressens quelque chose de savoureux, je le prends au kiosque. Oui, je traverse un certain état. Je veux traverser la route, je marche. Peu importe qu'il veuille rouler, moi, je veux marcher. Pourquoi peux-tu exister ainsi ? Que veut dire faire selon le désir ? Tu ne vas jamais selon ton désir original. Tu fais toujours un calcul selon les conditions extérieures, les conditions environnantes, jusqu'à quel point tu es capable d'utiliser le désir. Et habituellement, tu fais tellement ce calcul que tu regardes et tu verras que tu n'accomplis jamais ton propre désir. C'est selon quoi on t'a éduqué, ce qu'on t'apporte maintenant, que la publicité t'apporte et tout cela n'est pas à toi. Ça veut dire que nous sommes comme un ordinateur, mais tous les programmes ont été introduits depuis l'extérieur et nous travaillons selon ces programmes. C'est tout. Alors, sortir de ces programmes, les voir de côté, voir que tout cela n'est pas à moi et qu'elle est réellement ma programmation originelle selon laquelle il vaut la peine que je travaille et remplisse mon cli, cela s'appelle la reconnaissance du mal. C'est la première étape que l'homme découvre pour lui-même. Mais il n'existe pas cela, alors on comprend qu'il n'y a aucune possibilité de vivre selon le désir. J'ai une maison, une famille, des enfants. Déjà, regarde tout ce à quoi je suis obligé. Quels désirs sont à moi ? Rien n'est à moi. Et si l'homme avance et découvre encore davantage, alors il voit simplement à l'intérieur de ses désirs que la force, que se trouve une force supérieure qui le fait tourner. Alors il en ressort que l'homme arrive à un état où il voit qu'il ne change absolument rien, il ne change absolument rien. Il n'a rien dans sa vie, ni dans la pensée, ni dans le désir, ni dans l'acte qu'il fait de lui-même. Ça veut dire, ce que tu vois pour moi, ce n'est pas moi qui le fais. Le moi, si je pouvais distinguer mon moi de ce que tu décris comme mon personnage, le moi serait quelque chose de totalement différent, un certain point extérieur. Alors l'homme, comme résultat de l'étude, peut sortir lentement, il arrive peu à peu à un tel état où il peut sortir de lui-même et se voir lui-même comme un désir, une machine qui agit selon les ordres d'en haut et voir qu'il n'y a en lui rien d'indépendant. Alors commence, comme il dit dans l'article, « Derrière et devant, tu m'as formé ». Il existe un très bel article dans le livre Priacham, dans les articles. Alors, quand on t'a donné ce point de côté pour te voir toi-même, maintenant tu peux, depuis le côté, comme cela, commencer à penser qui tu veux réellement être. Le programme de qui tu veux accomplir. Alors tu arrives à un état où tu commences à justifier le Créateur, à justifier la divinité, que tout ce qu'il fait, ce qu'il faisait auparavant, ce qu'il fait maintenant, et ce qu'il fera ensuite, le seul problème c'est que maintenant tu marches ensemble avec lui, dans la même tête, Roche. Ça veut dire que dans chaque mouvement, dans chaque pensée, dans chaque désir qui monte maintenant en toi, oui, tu sens que cela vient de lui et que ensemble avec lui, tu veux le réaliser, l'exécuter. Ça s'appelle le degré du tzaddik. Il regarde son corps, son âme, comme un kli dans lequel il veut exécuter les mêmes actions que le Créateur exécute. Et réellement, l'homme découvre alors que lui-même est totalement, totalement sans aucun libre choix. À nouveau, nous arrivons au même point, tout dépend de notre rapport à ce que nous faisons et à ce que nous pensons être. Tout cela est seulement un rapport. Nous ne pouvons jamais changer la réalité elle-même, mais seulement notre rapport envers elle. Quand on découvre le but de la création, toute la réalité apparaît autrement. Nous apprenons qu'en principe, nous devons développer le désir pour la spiritualité, l'agrandir. Mais il y a un sujet, chaque fois qu'arrive un désir d'argent, d'honneur, de sexe, de quoi que ce soit, ce qui arrive spontanément, du moins chez moi, c'est une tentative de le diminuer. Au lieu d'élever la spiritualité, il y a une tentative de diminuer ce désir. Ça veut dire, même si apparemment ce que nous apprenons, c'est qu'il faut l'élever, c'est quelque part une action assez spontanée qui arrive, une tentative de diminuer ses désirs. Le désir spirituel ou... Non. Matériel. Oui, comme une tentative de diminuer les désirs matériels, et alors, relativement, la spiritualité montera. Mais il est clair que ce que nous devons faire, c'est élever le désir pour la spiritualité, non diminuer les désirs matériels. La question est, comment surmonter cette spontanéité, car c'est... Alors, il y a... Chaque homme se développe. Un certain indien dans la jungle, peu importe, chacun se développe, et chacun doit parvenir au but de la création, à l'équivalence avec le Créateur. Et chacun, chaque fois, a des désirs qui se remplacent. Un homme qui reçoit déjà un point dans le cœur, et qui sent qu'il va se développer d'une manière orientée vers le but, vers l'entrée dans la spiritualité. Ce n'est pas encore ce qu'est la spiritualité, mais quelque chose au-dessus de ce monde plus grand, éternel. Toutes ces définitions aussi, mais d'une certaine manière, quelque chose comme cela. Alors il commence à voir ce qui lui arrive. D'un côté, je veux la spiritualité, je suis assis ici, j'étudie tout cela, soudain, une autre pensée me vient. Si une autre pensée me vient, disons, la matérialité, vous voyez, le sexe, l'argent, l'honneur, peu importe quoi, si cette pensée vient d'une manière telle que je ne ressens même pas d'où elle, je ne sens même pas qu'elle vient, alors elle commence à dominer. Soudain, je veux autre chose, ça vient de l'intérieur, et lentement, lentement, j'oublie cela et j'entre là-dedans. Cela peut être lentement, lentement, cela peut être soudain, et sans conscience, je passe déjà et je travaille selon le nouveau désir, différent. Autre. Cela arrive à tous les êtres humains qui se développent d'un désir à l'autre à travers toutes les générations, toutes les incarnations pendant des milliers d'années. L'âme vient ainsi et se développe ainsi. À la place d'un désir, un second désir, c'est ainsi. Et l'homme, sans conscience, passe de l'un à l'autre. Maintenant, je veux de l'argent, ensuite l'honneur. Non, avec cela aussi, du repos. Et avec cela aussi, ceci. Et ainsi, chacun. Maintenant. Quand j'arrive à un état par l'étude de la Kabbale où je développe déjà mon point dans le cœur et qu'il commence à ne plus être un point mais un certain volume, c'est un point venant d'en haut, pas de ce monde. Si je le développe, je commence aussi à m'accrocher à la seconde nature. Alors depuis elle, je commence déjà à me voir moi-même et à voir comment en moi commence à monter de tels désirs face à tels autres désirs. Et je peux peut-être les tourner ainsi ou peut-être les tourner autrement. Je reçois déjà deux points en moi. Le désir de recevoir et face à lui, ce point venant du désir de donner depuis en haut, le point dans le cœur. Alors je commence comme cela à les distinguer et à voir si je peux d'une certaine manière conduire quelque chose avec eux. C'est ce que montre l'homme, et alors il commence le problème. Ici commence le problème. Comment éduquons-nous l'homme? Comment marcher? Soit marcher ainsi, un nouveau désir t'arrive, disons pour une certaine convoitise. Détruis-le entièrement, entre dans certaines sortes de jeûne, de tourment, ne pas ressentir, t'attacher toi-même, je ne sais pas comment, c'est tout, détruis-le. Si tu détruis ces convoitises, ces désirs d'avancement, d'honneur, d'argent, de sexe, de nourriture, de toutes sortes de choses, si tu les détruis, alors on n'a pas besoin non plus de grandes forces spirituelles. Alors les forces spirituelles aussi se calment, et alors tu t'es simplement détruit toi-même, et tu te trouves dans un désir appelé minéral. C'est l'éducation de la multitude. La multitude qui ne peut pas agrandir d'une manière particulière vers le Créateur, grandir réellement d'une manière spirituelle, alors on lui dit, chaque convoitise, chaque désir, tout ce qui te vient, travaille ainsi, détruis-le entièrement. Et alors, cette multitude, ce sont des masses, moins ils ont intelligence, plus ils sont honorés. Si tu fais des mitzvot, si tu fais toutes sortes de choses, sans penser, tu es plus honoré. On t'appelle plus scrupuleux, plus croyant. Ce chemin, c'est le chemin de la multitude. Le chemin de l'individu est l'opposé au chemin de la multitude. Le chemin de l'individu, c'est toutes sortes de désirs qui te viennent. Ne les détruis pas. Laisse-les. Ils sont grands. Maintenant, tu exploses. Tu peux avaler le monde entier. L'argent aussi, l'honneur aussi. Les femmes aussi, la nourriture aussi, le repos aussi, tout ce que tu veux. Ne détruis pas cela, mais agrandis au-dessus ce point dans le cœur, qu'il devienne plus grand que tous ces désirs. Tu as maintenant une occasion, mais malgré ces désirs, investis-toi dans le groupe, dans l'étude, dans les amis, dans tous les moyens qui peuvent t'apporter la croissance du point dans le cœur. Tu l'as agrandi jusqu'à l'état où même toutes ces perturbations qui t'apparaissent déjà plus comme des perturbations. La spiritualité est devenue plus importante que la matérialité. Alors toi aussi tu as grandi. Tu ne t'es pas détruit, tu es monté d'un degré. Celui qui est plus grand que son ami, son mauvais penchant est plus grand que le sien. Alors tu es réellement devenu plus grand. C'est la différence entre l'éducation de la multitude et l'éducation de l'individu. C'est pourquoi la Kabbale est une chose très très délicate. On ne peut pas aller avec elle vers tout le monde et le diffuser et dire « Venez tout le monde !» Mais c'est organisé ainsi. Celui qui vient se frotter peu à peu, si c'est pour lui, oui. Si ce n'est pas encore pour lui, alors il sera à l'extérieur vers l'éducation de la multitude. Et dehors, qu'il le veuille ou non, il entre tout de même dans l'éducation de la multitude. Même par la publicité, la radio, la télévision, même si ce n'est pas religieux, je ne parle pas des religieux. Je parle des laïcs, tout de même c'est autre chose. Ça veut dire développement réel, développer réellement un désir fort, être plus intelligent, vouloir davantage. Ce n'est possible que si tu te développes un désir pour la spiritualité. Alors, tous tes sens et toutes tes capacités animales grandissent également. Même dans l'intelligence, tu commences déjà à voir tous les professeurs, tout cela. Tu comprends comme des mouches. Même dans l'intelligence, un homme simple qui étudie commence à les voir ainsi. Seulement pas parce qu'il ne s'abaisse pas devant le désir d'autrui, mais au contraire, il construit au-dessus de lui, c'est tout. étudiant. Et que fait-on dans le cas où je n'ai pas de désir, où je ne veux rien, le Rav? Si l'on ne veut rien, c'est une période, au début, tu voulais, je me souviens, tu étais assis tout le temps au début, même pendant la discussion, je me souviens, tu étais tout le temps près de moi. Tu me versais chaque fois un verre d'eau. Maintenant, ce n'est pas grave, tu es assis un peu plus loin. J'ai peur que tu sortes encore plus loin, voilà. Alors, que se passe-t-il? Il n'y a pas de désir. C'est ce que j'ai dit, tu as un désir seulement de ce désir qui a grandi maintenant du côté gauche. Rien n'est clair d'en haut. Tu dois par ton effort faire quelque chose. Faire que quelque chose l'éclair. Alors, nous changeons d'état uniquement par un changement dans le désir. Si maintenant, toi, tu ne ressens d'attraction pour rien, ce n'est pas que tu n'aies pas de désir. Cela s'appelle que tu n'as rien avec quoi tu puisses... Avec quoi tu penses pouvoir remplir ton désir? Ton désir est vide. Il a grandi. Le désir grandit toujours. On élève, on ne diminue pas, on ne diminue jamais. Toute l'humanité avance. Et toi aussi, alors, auparavant, tu avais un désir. Et la lumière environnante l'éclairait. Tu aspirais au but. Et maintenant, le désir a grandi, disons, de 30 ou 40%. Sur ces 30 ou 40%, la lumière environnante n'éclaire déjà plus. Pourquoi? Tu dois le remplir. Tu dois donner un effort et attirer une lumière environnante supplémentaire jusqu'à ce que tu poses le marsum, et là, la lumière environnante se revêtira en toi comme la lumière intérieure. Mais maintenant, tu dois donner un effort au-dessus de ces 30% qui se sont vidés pour qu'une force supplémentaire viennent à toi d'en haut, un désir supplémentaire, pour que la lumière environnante t'éclaire depuis l'avant, alors à nouveau, tu sentiras une montée, comme nous l'appelons à nouveau, tu ressentiras un désir vers lui. Mais pourquoi est-ce que tu dis seulement 30 ou 40% du nouveau désir se trouve encore en toi, et pas davantage? Car tu as encore ici 41, car tu es encore ici, si on t'avait donné encore davantage depuis, disons, 80% de nouveaux désirs, que seulement 20% de lumière environnante intérieure était restée, dans ces 80% de nouveaux désirs n'auront plus, tu seras resté aujourd'hui dormir à la maison. Tout dépend de combien de lumière environnante éclaire, quelle quantité de désirs, et combien elle n'éclaire pas. C'est tout le sujet de l'importance. Alors, tout notre travail, c'est comment grandir la lumière environnante qui m'éclaire avec plus de force et elle me corrigera et elle me tirera vers l'avant. C'est tout. Est-ce que ce rapport dont vous parlez, est-ce que dans ce rapport, j'ai bien le choix? Est-ce que ce rapport, ça veut dire... Le seul choix, c'est qu'on t'a donné un désir animal. À l'intérieur du désir animal, on a introduit en toi le point dans le cœur. La lumière environnante éclaire le point dans le cœur, depuis loin. Alors tu respires à l'endroit d'où cette lumière éclaire. Et elle t'éclaire depuis la racine de ton âme qui se trouve au Gmar Tikkun. La lumière revenante est claire depuis toi-même, plein, entier, là-bas, jusqu'au Gmar Tikkun, vers ton état où tu te trouves maintenant abîmé, vide. Oui. Depuis cette distance, elle est claire. Mais cela s'appelle que tu as reçu Iratuta de Leila, un éveil d'en haut. À part cela, tu n'auras plus d'Iratuta de Leila. D'Itaruta de Leila. Tu as reçu, c'est tout, terminé. La première fois, c'est ce qu'on appelle le Créateur pose la main de l'homme sur le bon destin. Il lui dit, choisis pour toi tout le reste, tu dois l'acquérir toi-même, c'est tout. Maintenant, comment l'acquérir soi-même? Il dit dans l'article La Liberté, seulement par la société, exiger de la société qu'elle me fournisse un cli, Itorirut. Pardon, qu'elle me fournisse un éveil, Itorirut. C'est tout. C'est ce qu'il explique dans l'article La Liberté. Ça vaut la peine de l'étudier. Moi, je l'étudie même avec les femmes. Avec un groupe de femmes, nos femmes. Oui, les épouses des amis du groupe. Les épouses des amis du groupe. Et aussi, celui qui est marié et dont l'épouse veut venir. parmi les nouveaux veut venir au cours, c'est possible. C'est aujourd'hui de 10h à midi, chaque vendredi. Si un homme vient ici, une femme peut aussi venir. Alors, il explique dans l'article de la liberté que tu n'as pas, ni dans les désirs, ni dans les pensées, ni dans ta perception, ni dans l'intelligence, aucun moyen d'alléger tout cet état. Tu n'as rien que toi-même tu puisses réaliser, réellement déterminer. Tout est donné, tout est rempli depuis l'extérieur.
1: זאת אומרת, החברה כאן יכולה להיות לא חשוב. יכולה להיות יותר גדולה, פחות גדולה, יכולה להיות...
2: Ça c'est plus grand, plus petit, peu importe. Tu dois obliger la société afin qu'elle te donne un désir spirituel. C'est la seule chose qu'on est capable de faire à part ça. Rien. Il passe sur chaque détail qui existe dans l'homme. Tu ne vas même pas penser à des choses où tu crois changer quelque chose. Ça te semble que tu fais et tu changes et tu as choisi. Rien. C'est-à-dire maintenant, la manière dont tu es assis, c'est ton corps qui a choisi cette position parce qu'en ce moment-là, c'est la plus confortable parmi toutes les circonstances que maintenant. Dans un instant, quelque chose va changer, l'atmosphère, ton corps, tu changeras de position. Et ainsi, dans les choses depuis les molécules, les atomes, jusqu'à les choses les plus élevées à l'intérieur de l'humain, rien ne vient. Le fait qu'il détermine et qu'il choisit. Le seul choix, réellement, dans toute la nature, minérale, végétale, animale, parlant en nous, y compris les pensées les plus élevées, peu importe, le seul choix, c'est une société qui peut me faire avancer au-delà de ce monde, c'est-à-dire dans le cadre de ce monde. Nous sommes tous absolument des bêtes et nous ne devons même pas penser pouvoir changer quelque chose. Le fait que tu changes ton rapport à la spiritualité et que tu veux sortir là-bas, ça change bien sûr tout le processus de ta vie dans ce monde, mais dominer ou changer quelque chose dans le processus de ce monde, rien. Tu as traversé toute ta vie jusqu'à aujourd'hui, tu vois, tu as fait quelque chose, tu as traversé quelque chose. Quel jour tu as planifié, c'est ce qui s'est arrivé. C'est ainsi. Pourquoi? C'est pourquoi il faut comprendre. C'est un point très délicat qui échappe toujours, mais déterminé. Les gars, quelques amis, la société doit peut-être pas être grande, 5, 10, peu importe. Exigez d'eux. Vous devez m'éveiller. Encore? Et un ancien, toi. Oui? Si moi, par exemple, parle un peu plus fort pour s'entendre. Je dis si, par exemple, je pense au groupe ou à l'étude, quand je n'étudie pas, ou si en voiture, peu importe, si tu penses à ce même point de chose, sans aucune chose, au milieu du travail comme ça, ça agit, oui. Le désir agit. Mais le désir agit seulement vers ce même point que tu es capable d'activer. Tu comprends? Un seul bouton parmi les millions de boutons qui sont existés derrière tous les autres. Tu appuies, c'est comme si tu as un panneau avec des millions de boutons. Quel que soit le bouton sur lequel tu appuies, rien après. Rien n'est relié à ce bouton à part celui-là. Et avant que l'homme le découvre, ça, beaucoup d'années passent. Beaucoup d'années. On voit cela, le Baal HaSulam l'écrit dans toutes sortes d'articles, mais en vérité, cela ne pénètre pas à l'intérieur de nous. Encore. Les anciens, j'ai dit, je n'écoute pas. Par exemple, tu es au travail. Je travaille. Est-ce que cela a un sens? Quel est le sens? Par exemple, je travaille en collaboration avec quelqu'un. partenaire au travail ou si je travaille seul. Ça a un sens, ça n'a pas de sens, ce n'est pas du tout lié. Ou... L'homme, veuille ou non, il reçoit toujours des désirs, des pensées depuis l'extérieur. C'est pourquoi, le Soulam, quand il est venu en Israël, il a apporté avec lui depuis la Pologne des machines pour travailler les peaux. Il pensait ouvrir ici à Jérusalem une petite usine pour travailler les peaux. Et il prendrait des personnes qui veulent étudier la Kabbalah, ils travailleront ensemble, ils étudieront un peu ensemble avant le travail, au milieu et après le travail. Ce sera une sorte de groupe. Bien sûr, là où l'homme se trouve, qu'il le veuille ou non, il attrape de là des virus, oui. Toutes sortes de pensées, de désirs étrangers. Et le choix d'une société à chaque niveau également est une chose qui agit, qui travaille. Ce n'est pas une loi qui agit seulement dans une telle mesure en spiritualité. Si je suis dans une autre société, je n'agis pas sur moi, bien sûr, qui agit. Mais la question est jusqu'à quel point tu construis le lien avec une telle société ou non. Si je... Quand le Rabash était jeune, il en est 30, il travaillait à paver les routes. Tout le monde travaillait. Hein. C'est pas comme aujourd'hui, tu sais. On distribue, le ministre de l'Intérieur distribue de l'argent. Tout le monde travaillait. Personne ne recevait un quelconque soutien. Les Anglais ne donnaient rien. Le gouvernement, c'est tout. Alors, tout le monde travaillait. Il y avait quelques yeshivotes, mais combien les gens travaillaient? Et il travaillait à paver les routes de Jérusalem à Hebron. Alors, il y avait beaucoup de docteurs, de professeurs. Tout le monde travaillait sur les routes. C'est tout. On va le dire. On commence le travail quand il y a de la lumière, on termine quand le soleil se couche, c'est fini, l'obscurité, donc on ne peut pas travailler. C'est ce qu'on appelle la journée de travail. Après cela, il mange et commence des discussions jusqu'à minuit, la politique et toutes sortes de choses. Et lui, il va dormir. Alors, il le regardait, mais tu méprises notre société, regarde, un philosophe, un docteur, un professeur, oui. Nous, il y avait beaucoup d'Allemands qui sont venus en Israël à cette période. Nous parlons, nous discutons, et toi, il disait, vous êtes des petits enfants comme à l'école maternelle, c'est ainsi que je vous regarde, et je n'ai pas à m'asseoir avec vous. Il voyait que ce n'était pas... Et ainsi. Et il allait dormir à 6 heures du soir. Il terminait le travail, immédiatement il allait dormir. Il recevait une clé de la cuisine, du responsable de la cuisine. Enfin, la cuisine, c'était sur la route, tu sais, des baraques. Et pourquoi il lui donne la clé? À sa place, à la place du responsable, la cuisine, il chauffait le récipient avec l'eau pour boire du thé le matin pour tous les ouvriers. Alors, il pouvait entrer dans la cuisine à 3 heures du matin et commencer à étudier. Il dit, j'avais une petite bougie, il fallait aussi surveiller combien de combustible ou de pétrole tu avais, enfin pour cette bougie, c'est ce qu'il faisait. Comprends, on peut toujours fuir une société vers une seconde société d'une certaine manière, ou même quand tu te trouves dans une société, mais si tu la méprises, alors tu n'es pas impressionné par elle. Comment? Tout dépend du lavage de cerveau, en bref, oui. Je ne comprends pas. Je veux dire précisément l'inverse. Par exemple, je travaille avec une associée. Cela me donne des forces au quotidien pour le travail. Je dois travailler de toute façon. Ça me donne des forces dans le travail. Peut-être que ça ajoute des forces. Ou alors, c'est en contradiction, il vaut mieux. Je ne comprends pas vraiment en quoi le travail avec un associé t'aide à la cabale, je ne comprends pas. moi, au quotidien. Cela, quoi, l'importance de la Kabbalah? Non, l'importance du travail. Du travail ordinaire. C'est autre chose. C'est bien. Tu choisis une sorte d'importance. J'arrive au travail. Maintenant, j'ai commencé à étudier la Kabbalah. Seule la spiritualité est importante pour moi. Et en principe, on commence à mépriser toute autre chose. Famille, travail. La spiritualité éclaire, le reste n'éclaire pas, alors que tout cela est au mépris. Tu sais, c'est pas bon, mais cette période passe très difficilement au début, rien à faire. Non, mais au total, un homme. Il y a ceux qui fuient le travail, il y a beaucoup de cas. Alors, il faut chercher aussi une société particulière, réellement dans le travail aussi, c'est-à-dire toutes sortes de soutien, de renforcement, qui t'aideront à y rester, à être persévérant. Cela est nécessaire, mais seulement pour un besoin déterminé. Je dois travailler. Si je ne travaille pas, je ne peux pas exister. Je n'existe pas, je ne pourrai pas étudier Kabbal. C'est-à-dire, à travers toute cette chaîne de causes, il faut relier cela au but spirituel. Alors tout cela entre dans le même calcul. Bien sûr, ça vaut la peine. C'est très important. Ce que tu as dit, c'est un point très important. Un homme qui vient maintenant et allumé pour la spiritualité, il doit avoir quelque chose, quelqu'un qui le soutienne, qui le maintienne dans la matérialité. C'est une obligation. Alors, pas sûr. Veillez beaucoup que les personnes ne fuient pas le travail. Vraiment, avec rigueur, et combien il racontait de sa vie, qu'il avait travaillé, ferrailleur, cordonnier, il écrivait des mezuzot, employé des impôts, où n'a-t-il pas été? Et combien c'est difficile pour lui sur les lieux de travail? Il s'endormait, employé des impôts, il dit c'est le pire. Il s'endormait et effaçait ce qu'il avait écrit comme ça. Et à nouveau, il devait réécrire. La nuit, il étudiait. Alors, il a dit, le mieux, c'est de plier le fer. Tu plies le fer, il écoute. Et tu peux penser à ce que tu... Et tu dépenses aussi des forces physiques. Ça, c'est un renouvellement au corps. Le corps se renouvelle, pas seulement les nerfs. Également, il disait à nos amis, celui qui ne travaille pas physiquement doit faire un peu de sport. Nous devons travailler avec le corps, sinon il est très difficile de tenir dans le travail. Bien. Il y a encore des questions, oui? Notre organisation, ce n'est pas une organisation. Une organisation? Comment ça fonctionne? Vous avez des contacts avec des... Enfin, c'est une organisation, oui. Vous avez des contacts avec des politiciens qui viennent ici. C'est pas une chose simple, tous vos désirs... Ce qui arrive avec eux, c'est le souci pour eux-mêmes. Vous comprenez ce qui arrive? Tu veux dire ça? C'est la première fois que tu es là aujourd'hui? Oui. Bon. Il dit quelque chose de beau. Il dit, je suis venu ici, je regarde. Depuis 3 heures du matin, ici, aujourd'hui, je pense, il y a plus de 100 personnes. Quelqu'un a compté? 130, 140 hommes. C'est tout de même une quantité, vraiment. Et je vois, on parle d'une certaine chose, d'une seule chose, et des autres choses, on parle comme des choses qui n'appartiennent pas, ne valent rien, ni politique, ni État, ni patrie, ni éducation, ni le peuple d'Israël. Nous parlons de comment avancer, saisir le but, être dans la tranquillité, la perfection, le repos. Et au diable, toutes les autres choses. C'est ça? C'est ce que j'ai compris. Très bien. Donc, je l'ai compris. Quelqu'un a une réponse? Quelqu'un veut répondre? Je vais te dire. Comme nous en avons parlé, nous ne sommes capables de rien faire. Il faut voir. On ne peut pas maintenant. Tu peux seulement me croire ou peut en croire ou croire ce qu'il écrit ou non. Nous ne sommes capables de rien faire dans cette vie, dans ce monde, dans tous les événements qui existent ici, à part une seule chose, choisir une société. Je reviens. Disons la même stupidité, il semble, comme si choisir une société qui m'oblige à aspirer au créateur dans la mesure où je deviens équivalent au créateur et je prends et acquiert ses forces. Que veut dire des degrés dans la spiritualité? Des degrés, c'est la mesure de mon équivalence avec le créateur depuis le premier degré, toute l'échelle des degrés. C'est à quel point je suis semblable au créateur, semblable en force, en compréhension, domination, providence, direction, tout. Si

0: appelle ça des corrections car je reçois une force selon l'intelligence. Et dans notre monde, si je me développe sans prétention à la Kabbalah ni à rien, je reçois une force sans intelligence. Ce n'est pas obligatoire. Tu vois, il y a des bombes atomiques chez ceux qui ne savent absolument pas. Les personnes dans notre monde, tu vois ce qui arrive. C'est seulement dans notre monde, dans la spiritualité, il n'existe rien de tel. Dans la spiritualité, plus tu grandis, tu reçois d'abord l'intelligence, la compréhension, la vision, de toute la réalité avec toutes les causes et les conséquences. Tu vois, après, tu vois, et que cela s'inclut en toi, tu ne peux pas faire de mal, car cela est déjà de ta nature. Alors, on te donne des forces selon cela. Alors, réellement, tu peux faire des actes appelés correction, tikkunim, mais dans notre monde. Qu'est-ce que j'ai à faire dans la politique? On me demande, pourquoi tu ne vas pas dans la politique? Qu'ai-je à faire là-bas? À discuter sur quoi? Ils ne font rien et on sait bien. Oui. Tu peux choisir. Tu vois, le lendemain, c'est comme une marionnette. Il ne fait absolument pas ce dont il parlait avant. Et chacun notre monde, ce monde, c'est le monde des résultats. Alors pourquoi devrais-je entrer chez eux, être une marionnette comme eux? Pas besoin. Belle question, mais tu comprends. Pour tout ce que l'homme veut changer, il n'existe ici, dans ce monde, aucun moyen pour cela. Seulement impossible. Trouver ici, c'est le monde le plus bas, le plus inférieur. Si tu montes ici, tu le domines. Si tu te trouves ici, tu te trouves dans cette nature. Alors on te domine. D'accord. Bon, allons étudier. On partage nos impressions de la leçon et qu'est-ce qu'on prend pour réaliser dans la dizaine. Bien, très riche comme leçon, quelque chose d'absolu, de ce que j'ai pris l'explication du Rav de l'importance, c'est il y a un désir et dans la mesure où quand même personne chez nous n'a un tel désir de, comme un ordinateur logiciel vient de l'extérieur et il y a un petit point qui peut observer de l'extérieur et voir comment ça se passe, le processus de la reconnaissance du mal. Et si on veut augmenter l'importance, l'importance c'est le résultat de la lumière environnante qu'on attire sur nous. Et une force de l'extérieur, finalement, nous change.
1: La partie
0: de la perception de la réalité était très riche, accélérait le temps en temps voulu. De toute façon, on traverse ce qu'on traverse. Ce qui change, c'est l'attitude envers les événements, mais ce que l'homme doit traverser, il le traversera. Et oui, il est comme un panneau avec plein de boutons et un seul bouton qu'on appelle la société peut changer quelque chose. Merci pour cette leçon. Quelle chance d'avoir les archives qui nous permettent participer à tout ça. C'était vraiment important le général et le particulier quand l'homme méprise ses désirs, alors il n'a pas besoin d'augmenter l'importance de la spiritualité et le particulier, c'est-à-dire utiliser ses désirs, les désirs qui se développent et au-dessus

augmente l'importance de la spiritualité, de l'étude, et au-delà, il se développe ainsi que son point. Il y avait aussi on va parler aussi de l'article énoncé par hier et par devant. L'homme, ses pensées, ses désirs, tout ce qui s'éveille en lui. L'homme doit avancer avec le Créateur et que tout vient du Créateur et vouloir que le Créateur réalise toutes ses actions. Il y a des choses très profondes. Il nous explique, c'est appelé sadique, où tu fais ce travail, vouloir accomplir les mêmes actions que le Créateur. Peut-être qu'on peut résumer qu'au-delà de tout ce qu'on peut faire dans ce monde, y compris les décisions politiques ou peu importe comme exemple, mais il y a ce qui peut vraiment agir dans notre monde et ce que tu peux faire, c'est accélérer le processus et changer l'attitude. Donc, les mêmes points qu'on nous a donnés, ou s'éloigner entièrement, mais ça dépend des efforts pour raccourcir et surtout l'attitude, comment nous l'acceptons si on travaille avec la société. Ezor nous écrit, il est en train de traduire, nous devons être il y a une société qui donne l'importance du but, que tout est prêt et tout soit orienté vers le but. Si on veut ou on ne veut pas, on reçoit des désirs de l'extérieur, il faut juste choisir ces désirs. Ce que a dit Yigal, que finalement personne ne peut changer son destin et tout dépend de l'attitude envers la situation. Alors raccourcir le temps, ça veut dire quoi? Si on doit de toute façon traverser les événements, on doit traverser alors, c'est-à-dire raccourcir le temps, accélérer. J'ai entendu qu'on est en train de le Rav a donné un exemple qu'on ne voit pas les processus, on voit juste les chiffres comme dans une montre. On passe à la prochaine partie, mais avant, une chanson.

0: Shalom, chaverim.
1: Bonjour les amis. On a vraiment avant beaucoup de tous ces états, notre premier grand congrès de dizaines historique, on a commencé à étudier Ptira, que le Rav a mené, et on a parlé de 8 leçons, chaque leçon partagée en 3, et on sait tout doucement, petit à petit, on pénètre, donc tout d'abord, suivre et être actif dans la leçon du Rav, et après, on pourra entendre des questions, discuter et approfondir chaque leçon. Et c'est la suite naturelle de la première partie. Le Rav nous a dit, la klipa dessine une récompense, une prise, et l'homme doit faire une restriction, surmonter ce que l'écorce lui apporte, s'en éloigner et préférer faire des efforts. Et moi, la récompense. Donc, essayons de comprendre qu'est-ce que cette restriction. On va expliquer la racine spirituelle de cette opération qu'on appelle restriction. Donc, c'est ce qu'on va voir. La première partie, le Rav va expliquer les quatre phases de la lumière directe. Et là, il va expliquer de façon plus profonde. On connaît, on ne connaît pas. On est tout nouveau, surtout après ce dernier congrès. On doit ressentir qu'on entre et qu'on boit tout ce que le Rav veut nous dire. On vous demande de noter des discernements de ce qu'on entend et des questions qu'on se pose suite au Rav. Et après, on voudra en discuter. Donc, c'est bien que chacun note des points qu'on pourra ensuite partager en dizaines de ce qu'il a entendu. Et j'ajoute à ce que Gilad vient de dire. Qu'est-ce qu'il nous faut aujourd'hui pour étudier Ptira? Le Rav nous a dit qu'un seul petit point existe qu'on peut mettre en marche. Malchut Ensof a fait une restriction, mais c'est un désir de recevoir. Comment elle pourra se développer pour ressembler au Créateur à partir d'un désir de recevoir? Quelle est sa possibilité? Et on a entendu, Rav, un seul point, un seul bouton qu'on peut appuyer, la société, renforcer la société. On a vécu un congrès très très puissant et que toutes les dizaines du monde sont beaucoup renforcées, mais d'où cette force? Parce qu'on a fait un congrès ensemble, tout le monde a participé. On voit aujourd'hui le monde, notre monde, et dans la salle ici que beaucoup d'amis sont là dans chaque dizaine. Le premier article, c'est-à-dire il faut quitter notre désir ou la récompense qu'on a reçue au congrès. Mais qu'est-ce qu'il nous faut? Faire des efforts. Et comment faire des efforts? Renforcer les dizaines, continuer comme notre rythme, alliance, si on ne continue pas à travailler, on va perdre. Regardez, la salle est remplie. On veut renforcer notre groupe, appuyer sur le bouton qui nous donne beaucoup, beaucoup de force. Plus on signe avec le Créateur qui nous donne la force faire de tels efforts, Donc c'est très important, c'est un élément très important de faire tout cela ensemble, d'être impressionné des dizaines qui nous entourent, des dizaines qui travaillent. Ça peut renforcer ma propre dizaine. Le lieu du travail, évidemment, dans la dizaine. Il faut renforcer la dizaine. Et la force vient de l'environnement, de la lumière environnante pendant la leçon. Et c'est ce qu'on veut. Maintenant, on passe à la leçon, oui. Tout d'abord, clip numéro 2. Pourquoi on l'étudie? Seulement pour attirer la lumière qui ramène vers le bien. Et là, on changera suite à l'effet de la lumière, supérieure. La lumière qui ramène vers le bien. C'est ce que la lumière fait. Nous ramène vers le bien. De la réception au don. Il nous attire de ce monde de réception à son monde, son degré, le don. Et c'est ce qu'on veut qu'il passe. Les kabbalistes, nos guides, nos maîtres, nous ont expliqué ce qu'il faut faire, comment monter, surmonter ce lieu le plus obscur et bas, on peut monter à un degré supérieur vers le don. C'est grâce à la lumière qui ramène vers le bien. Pendant l'étude, on attire cette lumière. Donc, on commence la leçon, chacun note des discernements et des questions. Si vous avez des questions, je suis prêt, mais liées à ce qu'on vient de dire. Ici, c'est. Qu'est-ce que la pointe de la lettre Yud, Kotso Shel Yud? Finalement, jusqu'à là, on a terminé la première partie du Créateur, l'expansion jusqu'à Malchut Ein Sof, la créature. Vous avez des questions? Qu'est-ce que Atzilut?
0: Yud.
1: La pointe de la lettre Yud et Yud sont des signes, toutes ces lettres. Finalement, on étudiera ce que sont des lettres, toutes les règles et objets, créatures, âmes, corps, l'esprit, des démons, toutes les forces, la sainteté, les corps, tout ce que vous pouvez imaginer, donner un nom, tout est à l'intérieur de ces quatre ilet, yud, kei, vav, kei. Et leur racine, et l'extrémité, la pointe de yud. S'il n'y a pas de questions, je continue. Les mêmes faces du Créateur qui développent la créature, c'est Keter Chochma Bina Zeranpin et Malchut, ou alors, si on parle des mondes, Adam Kadmonatio Bleraitia et Asiya, on peut parler d'elles de lettres. Kutsochel Yud, Yud. Ce sont probablement des signes. Je n'ajoute contenu, disons. Seulement les. Pourquoi j'ai fait ça? Pourquoi minéral, végétal, animal, parlant, et d'autres discernements. À part ça, il n'y a rien. Finalement, c'est toute la réalité. On continue. Je reviens sur les mêmes phases. La première est la racine, le désir de faire du bien, ou la lumière. Et de là, la deuxième phase, Aleph, qui construit le Kli, le désir de recevoir et rempli de lumière. Troisième étape, la phase 2, ce Kli rempli de plaisir veut donner à la place de recevoir. Il est appelé aussi un Kli, Kli de Kabbalah et Kli de don. Ensuite, ce Kli qui veut donner peut donner uniquement si, peut donner si je reçois et je fais quelque chose d'exceptionnel. Du fait que je veux donner, je dois recevoir un peu. Le désir de donner qui vient de Prinabet et le désir de recevoir dans Prinale. Ce Kli, dans ce Kli, on a le total, la somme des deux Kélim précédents. Et ensuite, le dernier, Prinadale, choisi, je veux recevoir et rien d'autre, seulement recevoir et choisir elle-même cette situation. Et ça, c'est le véritable Kli. Parce que ici, la première fois, j'ai un désir que j'ai choisi, la créature a choisi de recevoir. Et ensuite, dès le moment, jusqu'à là, ce sont les étapes de la création de la créature. Quand cette créature est remplie de lumière, de plaisir, a ressenti ce que ressent ici, Prina Aleph, remplie de la lumière du Créateur dans Prina Aleph et veut ressembler au Créateur. La lumière a transmis sa nature. Là aussi, la créature qui reçoit ses plaisirs avec le plaisir reçoit la nature du Créateur et veut donner également. On peut voir dans notre monde aussi une personne qui reçoit, ressent dans le cadeau même, que c'est bien au début, c'est bien de recevoir, mais après, avec le cadeau, il ressent également la nature. Et il dit que c'est bien aussi de donner, il commence à avoir honte, honte de recevoir. C'est ce qui se passe après Nadalet. Après Nadalet, après avoir reçu toute la lumière, a ressenti qu'elle reçoit. Pourquoi Prina Aleph ne le ressent pas, seul Prina Dalet? Parce que Prina Dalet n'a pas choisi de recevoir. C'est ainsi que le Créateur l'a créé. Et Prina Dalet a dit, je veux recevoir moi-même. Et c'est pour ça que quand elle reçoit et qu'elle vit, elle ressent et la honte. Et le résultat de la honte, à la place d'un plaisir, les souffrances, qui l'oblige à s'éloigner de la réception et passer au don. Et cette décision s'appelle Tzimtzum. La prina elle-même reste vide. Et l'action par laquelle elle chasse la lumière d'elle-même s'appelle Tzimtzum Aleph. Tzimtzum Aleph. C'est-à-dire un kli qui, en réalité, a décidé qu'il veut recevoir après qu'il reçoit et qu'il jouit, avec le plaisir, reçoit la nature de celui qui donne le plaisir, et sent au lieu du plaisir des souffrances. Alors, fait un tzimtzum et décide qu'il ne veut pas recevoir car la réception lui apporte des souffrances. Comme Malchut ou le kli de Prina Dalet qui était rempli de lumière, l'avons appelé Malchut de Ensof, qui a été rempli de lumière sans aucune limite, Ensof sans limite, sans fin. Ainsi, Malchut, qui a chassé la lumière d'elle-même et reste vide, s'appelle monde, non plus monde de Ensof, mais le monde de Tzimtzum. Chaque fois que nous parlerons de la créature, nous parlerons de Malchut, de Prina Dalet. Et tous les états de cette créature donneront toujours les noms de Malchut, les noms des mondes. Le monde Ensof, c'est la créature qui se trouve dans un état où elle reçoit sans limite. Le monde du Tzimtzum, la créature qui a chassé d'elle-même tout le flux qui vient du Créateur et resté vide. Et ensuite, nous avons encore la même créature, la même Malchut, qui se trouve dans toutes sortes d'états, toutes sortes, tous ces différents états s'appellent des mondes. Le monde d'Adam, Kadon, Al-Zubre, Terasia, et encore les mondes de Kippa, de Kedusha, ça dépend de l'état dans lequel se trouve la créature. Ainsi, son état s'appelle un monde. Un monde, c'est l'état intérieur de la créature. Alors, à quoi sommes-nous arrivés? Du Créateur sort une lumière. Cette lumière est le désir de faire du bien, le désir de créer la créature, lui donner du plaisir. C'est ce qui arrive dans Prina Aleph. Il crée la créature, lui donne du plaisir. Mais si le Créateur il aurait créé la créature ainsi dans Prina Aleph seulement pour lui donner du plaisir. Par cela, la créature serait semblable, disons, aux bêtes, qui n'ont aucune sensation au-delà de ce qu'elles sont et ne peuvent pas se développer. Le but du Créateur est que la créature ne reçoive pas seulement du plaisir de lui. La créature qui reçoit du plaisir du Créateur reste créature, le Créateur reste créateur. Alors, pour ainsi dire, l'action du Créateur, l'action du Créateur n'est pas parfaite, car il a créé une créature qui est inférieure. Donc l'action n'est pas parfaite, pas complète. Pour compléter l'action, le créateur doit amener la créature à son degré, lui donner la perfection comme lui. Et pour cela, la créature doit atteindre la nature du créateur. Donc, dans Prinabet, nous voyons que le Créateur, avec le désir de recevoir et l'abondance qu'il a donnée dans Prina Aleph, transmet à la créature le désir de donner. Pourquoi fait-il cela? S'il ne faisait pas cela, toute la réalité si ça se terminait tout dans Prina Aleph, alors la créature resterait comme minéral, végétal, animal, sans développement, recevrait et jouirait. C'est pas mauvais, mais c'est un degré inférieur au degré du Créateur. Que manque-t-il après Prina Aleph pour amener la créature à la perfection? Lui donner la nature du Créateur, et c'est ce qui se passe immédiatement dans Prina Bet. Dans Prina Bet, le Créateur transmet à la créature sa nature, le désir de donner. Pourquoi ne suffit-il pas que le Créateur donne à la créature le désir de donner et c'est tout? Le Créateur a un désir de donner. C'est bon. Pourquoi? Pour la créature, non, Prina Bet, c'est pas bon. C'est pas bon parce qu'il n'a rien à donner. Le Créateur a de la lumière, c'est la source de l'abondance. Et la créature n'a rien à donner. Prina Bet n'a rien à donner. Donc Prina Bet n'est pas la fin de l'action. Pas encore complet. Pour que la créature ait un désir de donner comme dans Prina Bet et qu'elle ait réellement quoi donner, alors il sera possible de dire que tout ce processus est terminé. C'est-à-dire Prina Aleph n'est pas terminé car c'est seulement le désir de recevoir. Prina Bet, c'est pas terminé parce qu'il y a seulement le désir de donner sans capacité. Le désir, oui, mais rien à donner. Et donc, nous avons besoin encore de plusieurs actions pour arriver au don. Quelles actions? Voilà. Désir de recevoir, Prina Aleph, désir de donner, Prina Bet. Et ensuite, Prina Bet veut réellement donner. Que fait-elle? Elle dit, d'accord, moi, que puis-je donner au Créateur? Le Créateur veut me donner. Alors, que dois-je faire? Je dois lui donner du plaisir. Je lui donne du plaisir en recevant de lui. Et après qu'elle possède un désir de donner dans Prina Bet, elle dit, alors je recevrai un peu de lui. Quelle est la différence entre Prina Bet et Prina Gimel? Prina Gimel, le développement de Prina Bet. La créature dit, je veux donner, je n'ai rien à donner. Que puis-je lui donner? Que veut-il de moi? Il veut que je reçoive, alors je vais recevoir. Que fait alors Prina Bet? Elle prend pour elle-même le désir de recevoir de Prina Aleph et commence à recevoir. Il ressort ainsi que Prina Gimel inclut deux parties. Le désir de donner créé par le Créateur dans Prina Bet, le désir de recevoir créé par le Créateur dans Prina Aleph. Que manque-t-il ici à Prina Gimel? Pourquoi ce n'est pas la créature achevée? Bien et beau, elle veut donner. Elle a reçu la force du Créateur, elle veut donner en recevant le Créateur. Ce désir aussi, elle a reçu le Créateur. Que manque-t-il? Simplement, une chose simple. Tous ses désirs, toutes ses forces ne viennent pas d'elle. Elle a tout reçu d'en haut. C'est ainsi qu'elle est née. C'est ainsi que cela s'est développé en elle. Il n'y a encore aucun désir qui soit le sien. Donc Prina Gimel est une Prina inachevée. Ça s'appelle pas encore la créature. La créature veut dire un désir qui ne vient pas directement du Créateur. Alors, Prina Gimel, qui comprend qu'elle a un désir de recevoir et un désir de donner, et une capacité de recevoir, de donner, mais elle sent que avec cela, elle ne peut pas se résoudre elle-même, elle ne peut pas réellement donner. Pourquoi? Prina Gimel ne peut pas réellement donner. Pourquoi sa réception n'est-elle pas un don? Car réellement, toutes ses forces sont en elle depuis en haut. Alors, que peut-on faire? Elle choisit. Dans cette nécessité, je ne peux rien faire. Que puis-je faire pour réellement recevoir du Créateur, pour réellement donner du plaisir au Créateur? Je vais recevoir de lui. Alors, elle ouvre pour elle-même un désir. D'elle-même, elle choisit qu'elle veut recevoir et donc est appelée le Kli, la créature, car sa décision de recevoir est sa décision de jouir. Et donc, cette prina d'Aleta s'appelle la créature. En ce qu'elle veut elle-même, d'elle-même, faire l'action de recevoir, saisir, n'a jamais existé auparavant. Pourquoi? Elle a décidé depuis les deux discernements qu'elle avait dans Prina Gim et depuis les heures de données. Qu'est-ce qu'elle préfère? Elle préfère recevoir. Pourquoi préfère-t-elle recevoir? Parce que le Créateur veut qu'elle reçoive. Donc, elle se trouve en adhésion, il dira encore tout simplement. Donc, elle est en adhésion avec la... et avec la honte, sinon elle serait une clipa d'un côté. D'un autre côté, dès qu'elle commence à recevoir la lumière, elle sent que cela ne suffit pas, en fin de compte. Elle reçoit et ne donne pas. Parce que le désir de donner qu'elle avait auparavant ne couvre pas son désir de recevoir, son désir actuel. On en parlera tout de suite. Alors le désir de recevoir dans Prina Dalet est un désir réellement nouveau qui vient de la créature. C'est pourquoi elle s'appelle la créature. Ce nouveau désir de recevoir s'appelle la créature, rien d'autre. Le désir de recevoir chez nous s'appelle la matière. La matière de ce monde minéral, végétal, animal, parlant que nous sentons ici, voyons par tous nos sens. C'est le même désir de recevoir qui est ici, mais qui a revêtu la forme du minéral, végétal, animal et parlant un vêtement que nous sentons d'une telle forme. À l'intérieur, c'est le même désir de recevoir qui est ici. Prinadalet, c'est un désir qui s'appelle la créature qui n'existait jamais, et on peut dire qu'il n'a jamais été créé, mais s'est développé, mais de manière indépendante. Et un Kli qui reçoit, selon ce désir, s'appelle donc chez nous Malchut Ensof. Elle reçoit, elle-même reçoit du Créateur et se remplit sans aucune limite. Que manque-t-il ici? Toujours vérifier dans chaque état pourquoi cela n'est-il pas complet. Qu'est-ce qu'il manque? Il manque une chose simple. Dans ce Kli, dans Malchut Ensof, il y a un très bon désir, un désir qui est le sien. C'est pour ça qu'elle s'appelle créature. Mais que manque-t-il? C'est uniquement un désir de se voir. C'est-à-dire, elle se trouve dans un état semblable, là, ici, dans l'état Aleph, où elle recevait. Seulement ici, le désir de se voir dans Prina Aleph, venait du Créateur. Et ici, le désir de se voir dans Prina Dalet vient du côté de la créature. Mais reste la créature ici, dans Prina Aleph, disons, elle sentait qu'elle ne donnait pas comme le Créateur. Depuis Prina Aleph s'est développé Prina Bet. Ici, dans Prina Dalet, quand elle commence à se remplir de lumière, elle sent qu'elle reçoit. Qu'elle reçoit. Comme Prina Aleph. Et quelle est la différence entre elles? La différence est immense. Ici, Prina Aleph qui reçoit n'a aucune honte. Car c'est ainsi qu'elle, comme un bébé qui reçoit, elle ne ressent pas. Pourquoi? Parce que j'appartiens à mes parents, j'ai pas honte. Je fais partie d'eux. Il n'est pas encore autonome. C'est pour ça que Prina Aleph n'a pas de, on ne ressent pas qu'elle est séparée, mais qu'elle est une créature. Mais Prina Dalet, comme son désir se voir est le sien, elle a une sensation indépendante. Je veux recevoir.
0: Parce que Prina Aleph, elle n'a pas de désir à elle. Elle a un désir du Créateur. Et du fait que Prina Dalet, elle a son propre désir, de elle-même elle a le désir, le plaisir. Alors pour ça, elle ressent la honte, et alors elle se retire de cette position de la réception. Et alors, du coup, cette action s'appelle Tzimtzum Aleph, l'état où Prina Dalet est rempli de lumière, ça s'appelle Malchut Ein Sof, l'état où Prina Dalet est fidèle de lumière, ça s'appelle Monde Tzimtzum. C'est, en fait, ce que je voulais parcourir pour la première fois dans le premier cours.
2: Oui.
0: Alors maintenant, on a 5 minutes pour discuter dans la dizaine sur des questions et les compréhensions de ce qu'on a compris encore. À la fin de la discussion dans la dizaine, on va vous demander d'augmenter, élever les points de vagation ou les mains pour ceux qui veulent poser des questions. Donc, préparez des questions dans la dizaine. Bon, moi j'ai une question principale. Pourquoi est-ce que Prina Dalet, le Rav dit que c'est un désir indépendant de la création? Et qu'il n'y a que la lumière qui agit ici. C'est pas comme s'il y a un cli. C'est des actions qui incluent tous, qui sont tous inclus dans la lumière. Donc pourquoi est-ce que Prina Dalet, tout d'un coup, c'est une action indépendante? C'est pas du tout clair. Ce qui m'a pris, c'est la préférence. Pourquoi est-ce que Prina Dalet préfère recevoir? Pourquoi est-ce que elle a, selon la force présente, ce que j'ai compris en fait, sans distinction, et encore une chose, c'est que Prina Dalet aussi à la fin, et il avait comparé Prina Aleph à Prina Dalet, et qu'est-ce qu'il y a là-bas? Et Prina Dalet, c'est déjà autre chose, elle a déjà la honte, et donc elle est différente, et donc là il y a tout le monde de Tzimtzum. Aussi, pour la question de Yuro, je pense pas ici qu'il y a une contradiction, parce que même s'il n'y a pas encore ici de désir libre, ça ne contredit pas le fait qu'elle ressent, qu'elle choisit, qu'elle veut recevoir. Même si et c'est des forces qui la dirigent encore, c'est quand même un ressenti qu'elle choisit elle-même. Aussi, j'avais une question, c'est tout le temps, le Rav dit, choisit, pourquoi est-ce que c'est pas suffisant? Qu'est-ce qui manque ici? Tout le temps, ça nous permet de voir l'état auquel on dit, c'est un endroit de développement, comment est-ce qu'on doit se développer? Et c'est intéressant aussi la précision que Prina Dalet a choisi. Elle le fait parce que c'est le désir du Créateur. Et c'est pas la même chose qu'après le Tzimtzoum où elle recevra dans le but de donner. Ou c'est déjà quelque chose d'autre. J'avais une question que Yura, je la pose toujours. Pourquoi s'il dit que c'est un désir indépendant? Et au final, il le sépare de l'autre. Enfin, il reste encore ici vraiment une incompréhension. Comment est-ce qu'il y a un désir indépendant ici? J'avais aussi la question de même question sur Podolsky. Probablement que la question d'indépendance, que ce que le Rav dit, c'est que tout d'un coup elle ressent qu'elle est la recevante. Simplement, elle avait cette distinction de réception. Et en fait, la honte, c'est aussi cette même, c'est même ce ressenti-là. De ressentir qu'elle choisit. Et donc le résultat de ça, c'est que elle naît le moins de Tzimtzoum.
1: Ah
0: oui, moi aussi c'est ce que j'ai entendu, que la différence entre Prina Dalet et Prina Aleph, c'est la honte, que dans Prina Dalet il y a la honte, et Prina Aleph il n'y a pas la honte. Ma question c'est pourquoi est-ce qu'il y avait Prina Aleph? Pourquoi est-ce qu'il y a besoin de toutes ces histoires? Oui, on va être content maintenant d'entendre vos questions, lever vos points d'interrogation, ou aussi ici dans le hall, monter les mains. Et on va participer avec les questions de ce que les amis posent dans la tizaine. Il y en a déjà Kazakhstan, Kyrgyzstan, oui? Oui, question. Dans chaque étape de la lumière, elle vient de la précédente. Par exemple, la troisième vient de la première, la deuxième. Pourquoi est-ce que quatrième, elle n'a pas pris la qualité de don des précédentes phases? Pourquoi Prina Dalet n'a pas pris du don des phases précédentes? Le Rav a dit qu'elle a fait un Tzimtzoum, correct? Donc elle l'a pris parce qu'elle ressent la différence entre le fait qu'elle reçoit et le Créateur qui donne. Et elle a une mesure du fait que il donne beaucoup, une mesure beaucoup plus forte que par rapport à Prina Aleph. Comme un enfant, comme le Rav a dit, oui. Et donc ici, ce qui se passe, c'est que l'enfant a grandi, il ressent le donneur et il veut ressembler à lui, mais il peut pas. Oui, et il essaye de faire ça, dans Prina Gimel, grâce au désir qu'il donne, parce que le Créateur peut pas recevoir par soi-même, mais il peut recevoir, faire son désir, celui du Créateur. Et en fait, il révèle sa qualité à lui, que je veux recevoir plus que ce qu'il veut donner. Et alors, il y a une différence entre moi et le donneur. Et donc, qu'est-ce qu'a fait Malchut? Elle s'est restreinte. C'est le tzimtzum, la restriction, c'est précisément à partir de la différence qu'il n'y a pas de telle chose que juste je reçois. J'y ai le désir de donner, que, auquel moi aussi je veux ressembler, mais je ne peux pas parce que mon désir est beaucoup plus grand par rapport à de recevoir par rapport à donner. Et là commence le tzimtzum, c'est le Rava dit, c'est un nouveau monde. Chaque état, c'est un nouveau monde. Et je veux déjà plus donner par rapport à ce que je, parce que quand j'ai reçu, j'étais carrément adhéré au Créateur. Et maintenant, je veux pas recevoir, je veux être en équivalence. De là commencent les mondes et tout l'état de Malchut, c'est un nouveau monde. Asaf de PT23. Tout d'abord, merci beaucoup. C'est toujours très bien de renforcer la base du travail. Je voulais poser une question, la question de la dizaine, comme ça, c'est comment ressentir le tzimtzum qu'il y avait dans Prina Dalet. Et la honte, je veux dire. J'étais un peu confus ici. Je suis ému. Donc, comment ressentir la honte qu'il y avait dans Prina, dans Malchut de Prina Dalet? Oui. On a entendu aussi du Rav, du Baasulam, que la honte, c'est une création de par elle-même. C'est un ressenti très haut. C'est pas comme ça, quelque chose comme, ce qu'on a dans ce monde-ci. Donc, au final, tout l'enchaînement des quatre phases de la lumière directe, c'est un enchaînement nécessaire. Prina Aleph, comme il y a de recevoir, elle a été créée comme qualité à partir de la lumière, et de là, elle vient de la racine. Et donc après, elle vient à vouloir donner, comme nous aussi, ici. La lumière, elle agit sur nous. Nous aussi, on veut être des donneurs parce que la lumière, elle agit sur nous. C'est pas comme ça qu'on décide qu'on veut être des donneurs. Comme on a entendu nos premiers cours aujourd'hui, quel processus l'homme doit passer pour vouloir être un donneur. Là-bas, c'est juste une action nécessaire de haut en bas. Donc, au final, Prina Aleph, qui a voulu recevoir, maintenant elle veut donner. C'est une nouvelle distinction, une nouvelle discernement dans la lumière. Simplement, Prina Aleph, elle n'a pas changé, mais simplement, elle veut s'y donner, et ça s'appelle Prina Bet. Et donc maintenant que Prina Bet, elle se demande, qu'est-ce que j'ai à donner? Elle a rien à donner, mais parce que elle est, et donc elle veut être receveuse. Pourquoi? Parce que, c'est comme ça qu'elle peut donner. Et donc, c'est ça, Prina Gimel. Du fait qu'elle peut recevoir, elle peut donner. Donc, est-ce qu'elle veut recevoir? Non, mais la cause du fait qu'elle utilise des désirs de recevoir, c'est parce qu'elle est Prina Bet qui veut donner. Et donc, c'est à condition qu'elle reçoit. Donc, parce que le Créateur veut qu'elle soit la receveuse. Vraiment, qu'elle soit... Parce que la racine veut qu'elle soit la receveuse. Et donc, elle a décidé d'être la receveuse. Et alors, elle révèle qu'elle ne veut pas juste recevoir tout le plaisir, mais elle veut aussi recevoir sa position, vraiment être comme lui, être indépendante comme lui. Et là... Là se révèle déjà la honte. Il y a aussi un processus de comment est-ce qu'il révèle la honte. Dans Prina Dalet, on va voir ça dans les prochains cours. Le Rav, il l'explique de manière très très précise. Mais cette honte, c'est pas juste comme ça qu'il se révèle comme un ressenti. C'est de haut en bas. Maintenant, de bas en haut, c'est autre chose. C'est déjà un processus. Simplement, la lumière, elle va agir sur nous. Nous, on travaille dans la tisane, on fait exactement, mais vraiment précisément ce que le Rav nous dit. Et d'une ligne très très précise et fine, pour vraiment être très très très très précisément, ni à droite ni à gauche, vraiment, de manière très précise. Et là, la lumière va vraiment agir sur nous et on va avoir tout ce dont on a besoin. Oui, latin 7, s'il vous plaît.
3: T'as monté un micro.
4: Micrófono. Gracias, amigos. Gracias por la clase, amigos. Tengo una pregunta.
0: Merci, les amis. Merci pour le cours. Alors, pourquoi est-ce que les trois étapes premières ne s'appellent pas créature? Parce qu'elle fait des actions précises, elle a des discernements. Alors pourquoi est-ce qu'elle s'appelle pas créature dans ces trois étapes-là? Pourquoi est-ce que dans les trois premières étapes, il n'y avait pas de créature? Non, pourquoi est-ce qu'elle ne s'appelle pas créature dans les premières trois premières étapes, alors qu'elle fait déjà tout selon son point de vue? Non, c'est pas selon son point de vue encore, parce qu'elle reçoit toutes ces qualités du créateur. Donc, dans le premier état, il veut recevoir. La créature veut recevoir. Pourquoi? C'est comme un enfant. Il a un désir de recevoir et d'avoir du plaisir. Il ne peut pas simplement décider de quoi que ce soit. Dans cet état-là, où il commence à recevoir et qu'il ressent quelqu'un qui lui donne, alors que déjà il veut donner. Mais déjà, encore une fois, c'est de manière directe depuis du créateur. Comme lui il donne, moi aussi j'ai envie de donner. C'est peut-être qu'on avait déjà un exemple comme ça dans notre vie, que si quelqu'un donne, alors que moi j'ai pas envie, pourquoi? En quoi? Dans le fait que le Créateur m'a créé comme receveur, le fait qu'il m'a créé comme receveur, alors si je peux être comme un receveur, alors tout d'un coup je peux faire réaliser son désir, oui? Pourquoi est-ce que c'est pas encore une créature? Parce que c'est le Créateur qui a fait ça. C'est lui qui a fait ça. Où est son désir à la créature, là. C'est ça l'essence de la créature. Que moi, je veux recevoir aussi le statut du créateur qu'il donne. Mais qu'est-ce que dit le créateur? C'est pas encore la créature. C'est pas que j'ai créé un désir comme ça. C'est vraiment, il le dit comme ça de manière directe. Il a pas créé ce désir pour que tu sois donneur. Alors, qu'est-ce qui reste à la création? Faire un tzimtzum, se retirer de toutes les lumières qu'il y a, arriver à un état de comme dans lequel on est aujourd'hui, dans lequel on ne ressent pas le donneur. Il n'y a pas, il est dissimulé. Comment est-ce qu'on va arriver à lui? C'est tout. Donc, sur ça, il faut penser comment est-ce qu'on va arriver à lui. On va penser sur ça dans la dizaine. On va garder ça comme question. Et ça, c'est ce qui s'appelle la création. C'est ça, dans le futur, qui s'appellera création. Oui, en conditionnement de ça, le Rav a dit que la création, c'est pas quelque chose qui vient directement du Créateur. Donc, encore une fois, j'ai compris que là, il y a une question de choix depuis du supérieur, parce qu'il ressent dans le supérieur la réception du don. Attends, la question, c'est, parce qu'on a entendu dans le cours précédent on a entendu la seule choix qu'il y a, c'est le choix dans l'environnement. Dans l'environnement, je peux ressentir la réception du don. C'est ça le choix, qu'est-ce que j'ai? Oui, justement.

0: les quatre prénotes de la lumière directe. C'est des discernements de la lumière. Il n'y a pas encore de choix. On ne peut pas encore parler de choix. Et quand on dit que ma route s'est restreinte, ce n'est pas un choix encore. C'est nécessaire. Il y a une question de kishut et de honte. Mais simplement, la créature, elle peut être que dans l'obscurité, il n'y a pas de créature, elle est dans un autre code déconnecté, et là, elle peut commencer à choisir dans la spiritualité. Là aussi, on peut dire aussi, ok, donc maintenant, on n'a pas un point dans le cœur, alors on n'a pas de choix, parce que t'es arrivé ici. Et ici, quand on avance, alors là, l'article de la liberté, il commence à apparaître ça. Mais même dans la liberté, il n'y a pas, même dans l'environnement, il n'y a pas de choix, mais ah bon, ça c'est autre chose. Un Mac 11, s'il vous plaît.
1: Доброе утро.
0: Un Mac 12. Oui, bonjour.
2: Скажите,
0: dites, s'il vous plaît, à quel point est-ce que c'est correct de dire que dans le premier état, il y a déjà tout le potentiel de ressenti et de prise de décision avant la quatrième phase. Parce que... Et c'est la lumière qui active tout ça à travers le lien, parce qu'il n'y a pas encore de Rishimot. Mais quand commence le Tzimtzum Aleph, alors là, s'active complètement un nouveau potentiel avec lequel les Rishimot peuvent travailler jusqu'à la fin de la correction. Oui, une question excellente. Pourquoi? Parce qu'en fait, c'est ça la question. Où il y a notre action dans la lumière? On apprend que tout existe. Et on se demande, on ne s'imagine même pas pourquoi, parce qu'on se trouve dans une qualité inverse à la lumière. On n'est pas le désir de donner, on est le désir de recevoir qui se trouve dans l'obscurité. Comment est-ce qu'on va arriver à ça, que la lumière, elle est entièrement déjà créée, complète, et en fait, tout ça, c'est... Comment est-ce qu'on peut arriver à cette reconnaissance que tout est déjà parfait et complet? Seulement, et comment est-ce qu'on va arriver à cette reconnaissance? Comment est-ce qu'on va arriver à ça? C'est grâce à notre ressemblance au Créateur. Et comment? Grâce à notre travail, grâce au fait qu'on agit, active ce bouton du choix. L'action dans quoi? Dans le fait qu'on ne veut pas rester dans le désir de recevoir. Sortir de lui. Et ça, ça dépend de l'environnement. À quel point est-ce qu'on veut sortir? À quel point est-ce que, au lieu de rester dans le récompense qu'on a dans le congrès, on va rentrer dans l'effort. L'effort pour encore plus donner. C'est ça ce qui est important pour nous. Et ça, c'est ce que nous donne comme opportunité d'être libéré du désir de recevoir. Oui. On peut parler du désir libre. Déjà demain, dans encore des cours que le Rav va donner pour que le Rav nous amène aux états de quel kabbaliste veut nous amener. On finit la chanson ?

0: חברים יקרים, בחלק הראשון אנחנו...
1: Chers amis, dans la première partie du cours, nous aurons un cours depuis le 11 novembre 2002 sur l'article du Rabash « Va-t'en de ta terre ». Nous allons lire l'article dans la dizaine, nous avons pour cela 15 minutes. Les écrits du Rabash, volume 1, article 5. Va-t'en de ta terre.
0: Rabash Aleph, Amoud, 77, Lech lecha.
1: Va-t'en de ta terre, de ta patrie, et de la maison de ton père.
0: Lech lecha, me'artzecha.
1: À ce sujet. Car cela ne suit pas l'ordre de la réalité, puisque d'abord l'homme sort de la maison de ensuite de sa patrie, et ensuite de sa terre. C'est ainsi que demandent les commentateurs. Voici selon la voie du travail. Il faut interpréter que ta terre, Artsecha, vient du mot Ratson, désir. Comme l'on sage l'ont interprété, que la terre produise de l'herbe. Elle s'est réjouie de faire la volonté de son Créateur. Selon cela, l'interprétation de « va-t'en de ta terre » est de ton désir, c'est-à-dire du désir avec lequel l'homme a été créé, appelé « désir de recevoir du plaisir et du délice », qui est l'aspect de l'amour de soi. C'est pourquoi il lui est dit de sortir de l'amour de soi et de ta patrie. Il faut interpréter que la notion de « père » et « d'engendrement » est un aspect de cause et conséquence. De cause et d'effet, car l'engendrement vient d'une goutte dans le cerveau du Père. Et par cela, ensuite, naît une descendance, comme nous l'avons expliqué dans les articles précédents. Cela signifie que l'effort que l'homme fournit dans le travail est parce qu'il veut recevoir une récompense. Il s'ensuit que l'effort engendre pour lui une récompense. Et dans la récompense, il ne fournirait aucun effort. Il en résulte que ce que l'homme accomplit, la Torah et les mitzvot, c'est afin qu'il lui laisse un fils, appelé récompense. Et au sujet de la récompense, nous en avons déjà parlé. Il y a deux sortes de récompenses. A, celle appelée récompense de ce monde. B, celle appelée récompense dans le monde à venir. Comme il est rapporté dans le Zohar, et c'est de là, dit le Zohar, cela n'est pas appelé l'essentiel. Et il est expliqué là-bas dans le Soulam, parce qu'elles sont construites sur la base de l'amour de soi, appelé désir de recevoir en vue de recevoir. C'est pourquoi il en résulte que si l'homme s'efforce dans la Torah et les mitzvot afin de recevoir une récompense pour son désir de recevoir, il s'ensuit que tant le Père, c'est-à-dire l'effort, que la descendance née de l'effort, appelée récompense, tout était sur la base de l'amour de soi, c'est-à-dire que la goutte dans le cerveau du Père, appelée effort, était dès le début de son travail. Sa pensée n'était que sur l'amour de soi. Et donc, la descendance qui naît, c'est-à-dire la récompense qu'il espère recevoir, est aussi une récompense d'amour de soi. Et il lui est dit, « Va-t'en de ta terre », c'est-à-dire de ton désir de recevoir, et de ta patrie, c'est-à-dire des descendances qui sont nées, et de la maison de ton père, c'est-à-dire la récompense née de la maison de ton père, qui sont les efforts qui engendrent une récompense d'amour de soi. De tout cela, il doit s'éloigner. vers la terre que je te montrerai. Et cette terre, l'interprétation sera un désir de donner sur cette terre, c'est-à-dire sur le désir de donner sur cette terre, c'est-à-dire sur le désir de donner, il méritera que le Créateur se révèle à lui. Que je te montrerai, c'est-à-dire que le Créateur se montrera à lui, ce qui n'est pas le cas pour le désir de recevoir. Il y a eu un tzimtzum et une dissimulation. Là, il y a obscurité et séparation de la vie des vies, ce qui provoque l'obscurité. C'est pourquoi, sur ton désir, je ne peux pas me révéler à toi, mais seulement sur le désir de donner qui s'appelle équivalence de forme, alors le tzimtzum et la dissimulation sont annulés et le Créateur se révèle à lui. Et je ferai de toi une grande nation. Dans le Midrash, Rabba, il est dit, Rabbi Levi a dit, lorsque notre père Abraham marchait en Aram Naharaim et qu'il les vit légers, mangeant et buvant, il dit, puissais-je ne pas avoir de part dans cette terre? Lorsqu'il arriva à Soulama de Tsor et les vit occupés à sarcler au moment du sarclage et à biner au moment du binage, il dit, puissais-je avoir une part dans cette terre? Et le Créateur lui dit, à ta descendance, j'ai donné cette terre. Pour comprendre ces mots selon la voie du travail, il faut expliquer comme ci-dessus que le sens de Eretz, terre, est désir. En arame, ce sont les lettres Avram. Lorsque Avraham marchait dans les fleuves, Neharim, Neharim vient du mot Nehor, lumière. Alors il vit qu'il y a des gens dont tout le désir est dans les lumières, et cela s'appelle « ils mangent et boivent », ce qui fait référence à la récompense. C'est pourquoi il dit « que je n'ai pas de part dans cette terre », ce qui signifie « que je n'ai pas de part dans ce désir », c'est-à-dire que toute l'intention soit sur la récompense, que le travail n'est pas considéré, seule la récompense est considérée. C'est pourquoi il dit « que je n'ai pas de part dans ce désir ». Lorsqu'il arriva à Soulama de Tsor, Tsor vient du mot « tsar, étroit », qu'il ressentait une étroitesse dans le travail, et il vit qu'il se trouvait dans Soulama, qui est l'aspect de une échelle posée sur la terre, et dont la tête atteint le ciel, et il vit qu'il s'occupait à sarcler au moment du sarclage, et à biner au moment du binage, que toutes leurs pensées concernaient le travail de l'homme, que leurs intentions principales étaient de donner, que leur travail soit en ordre. C'est-à-dire que l'équilim, ou l'abondance, doit arriver, soit en ordre. Et quant aux fruits, qui sont la récompense, à cela, il ne prête pas attention, mais il regarde l'ordre du travail. C'est ce qu'il dit. Il s'occupe à sarcler au moment du sarclage et à biner au moment du binage. Alors il dit, puissais-je avoir une part dans cette terre, c'est-à-dire dans ce désir, dont l'essentiel est d'orienter que le travail soit en ordre. Et quant à la récompense, qui sont les fruits, ce n'est pas leur affaire. Et à ce sujet, il est dit, les choses cachées appartiennent au Créateur notre Dieu. C'est-à-dire que la récompense, c'est l'affaire du Créateur. Nous n'avons pas à regarder la récompense. Mais dans chaque situation où il se trouve, il est satisfait du fait qu'il a eu le mérite de toucher un peu, ne serait-ce qu'un peu, au travail. Et cela est pour lui un grand mérite. et seulement les choses révélées à nous, qui sont l'aspect de l'action. Avec cela, on peut t'expliquer. Et je ferai de toi une grande nation. Que la grandeur concerne précisément l'aspect de l'action. Comme il est dit plus haut, la grandeur n'est appelée chez les gens de travail que les actions au-dessus de la raison. Et c'est seulement en cela qu'ils ressentent leur importance. Mais concernant les aurotes, les lumières que l'on reçoit par leur travail, cela n'est pas pris en compte, car les aurotes relèvent de l'aspect de ce qui est caché appartient au Créateur. C'est-à-dire que cela est l'œuvre de ses mains. Ce que le Créateur veut, il fait. Et ils ne lui ont pas demandé de donner, car ce n'est pas leur but. Car ils n'ont qu'un seul objectif, qui est de faire plaisir au Créateur sans aucune contrepartie. Car toute la récompense réside uniquement dans le fait qu'ils ont le mérite de servir le roi. Et il ne leur importe pas dans quel service ils servent le roi, que ce soit une fonction importante ou une fonction sans importance, car ils ne pensent que à ce par quoi ils peuvent donner du plaisir au roi. C'est-à-dire, par exemple, que pour les fonctions sans importance, il n'y a pas beaucoup de candidats pour vouloir les prendre sur eux. Eux, ils se précipitent immédiatement dessus, car ici, ils auront l'occasion de donner du plaisir au roi du fait qu'il n'y a pas beaucoup de candidats pour cela. Et l'allégorie est la suivante. Puisque pour le travail au-dessus de la raison, il n'y a pas beaucoup de gens qui veulent aller dans cette direction, car tous pensent que cela s'appelle un travail vil, et un tel travail est considéré pour eux comme un état d'exil, alors ces personnes qui veulent regarder ce par quoi elles peuvent donner du plaisir au roi, précisément acceptent cette fonction. Et ce travail est appelé « relever la shrina de la poussière ». Et de même, ce travail est appelé la shrina en exil. Et c'est uniquement ce travail qu'ils désirent. Tandis que travailler en vue de recevoir des orotes et l'abondance d'en haut, pour cela, il y a beaucoup de candidats. Et par cela, on peut expliquer ce qu'ont dit nos sages, Shabbat 12, 127, pardon. Rav Yehuda a dit au nom de Rav, l'accueil des invités est plus grand que l'accueil de la présence divine, comme il est écrit, et il dit, « Mon Seigneur, si j'ai trouvé grâce à tes yeux, ne passe pas, etc. » Et Rashi explique, « Ne passe pas, et il l'a laissé, et est allé accueillir les invités. » On peut dire à ce sujet qu'il a appris de ce que le Créateur lui a dit, « Je ferai de toi une grande nation. » C'est-à-dire que l'essentiel est l'action, et non les orotes. C'est-à-dire que l'essentiel de leur travail est dans l'amour d'autrui, et il n'a aucun compte avec lui-même. C'est pourquoi, bien que l'accueil de la présence divine procure certainement encore plus de plaisir que le travail dans l'amour d'autrui, ici, après que le Créateur lui a dit « Je ferai de toi une grande nation », que la grandeur principale sera pour toi dans cela, c'est-à-dire dans les actions, alors il avait ici l'occasion de se montrer, c'est-à-dire qu'il serait lui-même certain qu'il ne veut pas regarder les profits. Car c'est un grand profit pour celui qui a le mérite de l'accueil de la présence divine, et malgré tout, il a choisi pour lui-même l'aspect de l'action, c'est-à-dire qu'il ne vise aucune récompense pour son travail, mais l'essentiel est le travail. Et ici, il a trouvé un lieu de clarification, car c'est certainement une grande chose de renoncer à la récompense et de recevoir à la place le travail. Et la voie du monde est à l'inverse. On fournit des efforts pour recevoir une récompense, et lui fait l'inverse. Il a donné la récompense afin de pouvoir recevoir l'effort. Et cette question, on l'apprend de ce que le Créateur lui a dit, « Et je ferai de toi une grande nation », comme il est dit plus haut, que l'essentiel de la grandeur est l'action. Fin de l'article. היינו שהוא בעצמו יהיה בטוח
0: שאנו רוצה להסתכל על רווחים, כי זהו רווח גדול. מי שזוכה לקבלת פני השכינה, הוא מכל מקום. הוא בחר לעצמו בחינת המעשה. היינו שאינו מכוון לשום שכר עבור עבודתו, אלא העיקר הוא העבודה. וכאן מצא מקום הבירור, שבטח זה דבר גדול לוותר על שכר ולקבל תמורת שכר עבודה. בדרך העולם הוא להפך, שנותנים יגיעה כדי לקבל שכר, והוא עשה לה...
1: Normalement, c'est le contraire. Il travaille afin de recevoir une récompense, mais lui a fait l'opposé en donnant la récompense afin de recevoir du travail. Il a appris ceci de ce que le Créateur lui a dit, « Je ferai de vous une grande nation, comme il est dit, que la grandeur est avant tout l'action. »
0: נעבור לשיעור מתאריך 11 לראשון 2002.
1: Passons à un cours du 11 novembre 2002. Nous avons lu un article du Rabash. Va vers toi, hors de ta terre, et c'est en fait tout notre sujet, sortir chaque fois de notre désir vers un désir plus élevé, vers un désir plus grand. La vérité, c'est que le Créateur a créé le désir de recevoir, et il n'y a rien à faire. Si nous pouvons aller d'un désir à un autre, alors nous allons d'un petit désir vers un désir plus grand. Le sujet n'est pas de devenir chaque fois de plus en plus égoïste. Ça aussi, c'est bon. Ça aussi, c'est un développement. Mais il faut pouvoir utiliser le désir, le maîtriser, parvenir au but, que ce désir serve de moyen. Notre égoïsme, notre désir de recevoir est un clé très particulier, un clé très précieux, par lequel on peut parvenir à tout, être au degré du Créateur. Si nous voulons l'utiliser pour parvenir à cela, son utilisation comprend deux tikkunim. Le premier tikkun, chaque fois que l'homme reçoit un désir de recevoir, il fait sur lui un tzimtzum. Un tzimtzum veut dire que ce n'est pas le désir de recevoir qui me domine et me dicte quoi faire, mais c'est moi qui lui dicte quoi faire. Mais ici, il y a une question. Si nous tous sommes tous construits uniquement à partir de ce désir de recevoir, comment maintenant puis-je planifier mes actions, planifier mes actes pour dominer le désir de recevoir? Alors qui suis-je? Moi qui planifie et moi qui domine? Car ce même désir de recevoir, alors j'aurais beau tourner comme un chien après sa queue, ça ne servira à rien. Je ne peux pas sortir de moi-même. Ça veut dire que celui qui se trouve entièrement dans le désir de recevoir n'admet même pas ceci, même quand il veut se maîtriser lui-même. C'est dans ce même désir de recevoir qu'il exerce sa maîtrise. Ça veut dire qu'il préfère toujours un autre désir de recevoir et celui d'avant, et c'est tout. Et c'est ainsi que cela arrive à l'homme. Et l'homme ne comprend pas et ne pourra pas sentir qu'il se trouve lui-même dans le désir de recevoir, car à l'intérieur du désir de recevoir, il y a toutes sortes de formes, il y a comme des côtés de dons et de réceptions, et il nous semble que nous sommes comme composés de plusieurs qualités opposées, et pas uniquement du désir de recevoir. Tu dis à un homme, tu n'es qu'une bête, tu veux seulement recevoir. Et il est blessé. Mais il existe des personnes particulières arrivées à un certain degré de développement, qui reçoivent ce qu'on appelle un point dans le cœur, comme ça s'appelle. Et c'est déjà quelque chose qui n'appartient pas au désir de recevoir, quelque chose qui entre depuis une autre nature, depuis une nature supérieure. Alors l'homme commence à sentir un malaise, car il a réellement maintenant deux sortes de nature en lui, et il ne peut pas les comparer ni les relier ensemble, c'est impossible à relier. Alors, il ne sait pas quoi en faire jusqu'à ce qu'il arrive au développement de ce point par la sagesse de la Kabbale. Il n'y a aucun autre moyen qui puisse développer un désir nouveau venu d'un autre monde. Car la sagesse de la Kabbale appartient elle aussi au monde spirituel, c'est-à-dire que l'étude et la discussion de choses appartenant au monde spirituel apporte à l'homme une lumière supérieure, une lumière environnante, non ressentie, une force particulière, et cette force développe le point dans le cœur. Jusqu'à ce qu'il commence à y avoir réellement chez l'homme un point dans le cœur plus grand, et face à lui, le désir de recevoir égoïste grandit également, et tous les deux se trouvent constamment en vraiment en opposition l'un à l'autre. L'homme se sent réellement... Il sent qu'il y a en lui un combat et tout le temps, il est comme sur le point d'exploser, il ne sait pas comment déterminer le moindre pas dans sa vie, où il se trouve, qu'il est, qui décide en général, il commence à se sentir de plus en plus divisé réellement en plusieurs parties. Et ça, c'est un chemin long jusqu'à ce qu'il traverse chaque discernement et discernement qui existe dans son âme. Avant cela, il ne peut pas passer à un autre degré. L'autre degré, c'est que on lui révèle réellement le monde spirituel. Et alors, réellement, il peut se dominer lui-même avec la seconde nature, avec la nature spirituelle. Et aussi dans le monde spirituel, pour se développer, va vers toi, hors de ta terre, chaque fois un désir vers un désir plus grand. Il découvre également des collisions. Mais les collisions qu'il découvre dans le monde spirituel sont des collisions entre la Klipa et la Kdusha. Ça veut dire qu'avant le Marsom, avant de passer dans le monde spirituel, il avait en lui, dans le grand désir de recevoir, dans son égoïsme, un désir de donner, un désir de recevoir et un désir de donner, comme s'il donnait. Mais cela venait aussi de l'exploitation d'autrui pour jouir. C'était également un désir de recevoir, mais dissimulé sous cette forme, il donne quelque chose pour recevoir. Ça s'appelle le marsom. Après le marsom, il y a également un désir de recevoir et un désir de donner. Le désir de recevoir appartient à la klipa. Et le désir de donner appartient à la kdusha.
2: Ma klipa omeret.
1: Que dit la klipa? La klipa, déjà, dans le monde spirituel, séduit l'homme avec quelque chose d'autre, pas comme dans ce monde. Dans ce monde, le désir de recevoir le séduit avec toutes sortes de plaisirs de ce monde. La nourriture, le repos, le sexe, l'argent, l'honneur, la domination. Dans le monde spirituel, la klipa apporte à l'homme un plaisir venant de la divinité. Elle lui apporte, comme le rabbin écrit ici, une récompense. Tu feras ainsi, tu auras une telle récompense, tu feras ainsi, tu auras telle récompense. Et l'homme doit à chaque fois mépriser la récompense, ça veut dire parvenir à un tel état, un tel degré et un tel tikkun où il méprise la récompense, pour lui, la récompense n'est pas importante, et la récompense peut être la révélation de la Shrina. Ça veut dire l'éternité, la divinité, la perfection des choses dont nous ne comprenons absolument pas à quel degré de remplissage, à quel degré de plaisir elle se trouve. Tout cela, la Klipa l'apporte à l'homme. Le Créateur lui donne intentionnellement de telles choses. Et l'homme doit faire à nouveau le même tikkun qu'auparavant, avant le passage du Marsom. Un tzimtzum. Pour ne pas céder à ce que lui apporte la Klipa. Et après le tzimtzum, quand il préfère, il se corrige lui-même. Cela ne vient pas soudain, je veux ainsi ou je veux autrement. C'est un travail où chaque fois l'homme fait toutes sortes d'efforts par différents moyens, dans l'étude, dans la diffusion, dans quelque chose. Et par cela, il acquiert une force supérieure qui l'aide à surmonter ce que la Klipa lui apporte, à ne pas vouloir cela. Surmonter, ce n'est pas ce que je veux et que je repousse. Si je veux et je repousse, alors, apparemment, j'échange quelque chose contre autre chose. Mais l'homme arrive à un état où il éprouve du dégoût pour cela. Et alors, au lieu de toutes ces révélations, il préfère la dvekut. Ça veut dire l'adéquation, le fait qu'il ressemble au Créateur, qu'il préfère en fait l'effort lui-même et non la récompense. Et ainsi, chaque fois, d'une terre à une autre et d'un désir à un autre, il monte jusqu'à acquérir toute la terre sainte. Ça veut dire que tout son désir sera corrigé et que dans tout le cli que le Créateur a créé, dans tout le désir de recevoir, la lumière supérieure dominera. C'est en fait notre chemin. Chacun doit atteindre le point le plus élevé, où toute son âme est remplie par la lumière supérieure. Mais le Soulam écrit, celui qui n'y arrive pas en une incarnation, le fait en plusieurs incarnations, mais il est absolument possible de le faire en une seule incarnation. Tout dépend de l'homme. Si on lui a donné une occasion, une possibilité, une permission, le reste ne dépend que de lui. Chaque passage d'un désir à un autre se fait uniquement par l'effort de l'homme. Va vers toi, hors de ta terre. Ça veut dire, le Créateur pousse, mais marcher, c'est l'homme qui doit le faire. Il y a des questions ? Apparemment, je n'ai pas parlé clairement. Oui. J'ai compris ainsi tout le sujet, c'est le recevoir le désir par le don supérieur. Si maintenant j'ai un désir d'argent ou d'honneur, alors ce sera un désir pour quelque chose de spirituel. Et quand l'homme se trouve dans un état où il ne voit pas le désir, comme s'il n'avait aucune atteinte de ce qu'il pourrait être, comment est-ce que...

0: מתי שבן אדם נמצא במצב שלא לא רואים, הוא לא רואה את הרצון, כאילו אין לו שום
1: כשאדם מתחיל את הדרך שלו, אנחנו מאוד גסים, לא רגישים,
2: peu sensible dans nos sensations. Regarde, je ne ressens pas, par exemple, que des milliers d'atomes, des milliards d'atomes piquent maintenant ma peau. Je ne le ressens pas. Je ressens à partir d'un certain seuil de sensibilité, oui, et au-delà. C'est pareil dans notre âme. L'âme est construite depuis la plus petite force dont nous ne pouvons même pas imaginer la petitesse, jusqu'à la plus grande force du désir. Et nous commençons à sentir dans notre conscience à partir d'un certain seuil particulier. Disons comme dans ce monde, quand un homme naît, s'il ressentait dans son désir, depuis zéro jusqu'à la hauteur à laquelle il naît, il ne pourrait pas se maintenir lui-même. Alors pour cela, je devrais porter les désirs de tous, toutes leurs souffrances, tous leurs désirs, être toujours avec eux dans une certaine connexion. Et pour cela, nous nous sentons protégés, que nous nous sentons égoïstes, enfermés dans une sorte de coquille à nous, et dans la mesure où nous pouvons nous développer, nous commençons à ressentir alors encore toutes sortes de discernements. Que nous arrive-t-il dans le développement? Disons que maintenant, j'ai commencé à étudier. Pendant l'étude, je suis assis avec le livre, et j'ai un point intérieur, un point dans le cœur qui me pousse à trouver quelque chose dans la vie, comme il est écrit à l'étude de Sirot, quel est le goût de nos vies, s'il a cette question. S'il n'a pas cette question, alors il n'y a rien à dire. Le Kabbalah n'est pas pour lui. Mais s'il a cette question, quel est le goût de ma vie, pourquoi est-ce que je vis, c'est une question que presque tous ressentent, au moins dans leur jeunesse. Et qu'ensuite ils répriment. Alors si l'homme a cette question et qu'il étudie, il éveille sur lui par cela une force supérieure, il ne la ressent pas. La lumière aussi, nous ne la ressentons pas quand elle agit sur nous, pendant que nous nous occupions de ses écrits. Maintenant, quand je lis ce passage, « Va vers toi, hors de ta terre », ce que le Rabacha a écrit sur cet article, depuis le degré où il était, au moment de l'écrire, j'attire sur moi une lumière environnante. Et elle commence à développer en moi le désir spirituel, le point dans le cœur. Alors, à partir de ce point, quelque chose commence déjà à devenir plus grand, plus grand, plus grand. Mais je ne le ressens pas. Je le ressentirai après 2 mois, 3 mois, 4 mois. Soudain, quelque chose de nouveau. Ensuite, à nouveau, je continue à étudier. Encore 1 mois, 2 mois peuvent passer, il peut se passer 1 année. Où il n'y a presque aucun changement et soudain, boum, quelque chose de nouveau. Ça veut dire que dans nos sensations, nous ne ressentons pas les changements à chaque instant, bien qu'ils se produisent en nous. Mais ils se produisent. Tout le temps, il y a en nous des changements. Mais jusqu'à ce que, comme dans un compteur, le chiffre tourne, je n'ai pas vu que cela fonctionnait même. Le chiffre a sauté. Ah, c'est le signe que tout le temps, il y avait là des rotations, oui. Les retourner tout le temps, c'est pareil chez nous. C'est pourquoi nous avons besoin de beaucoup de patience. Ce n'est pas pour rien qu'il écrit que si la mesure de patience existe chez l'homme dans cette occupation, alors il réussit. Sinon, non. Car la sensibilité à ces petites roues qui tournent vient plus tard avec beaucoup de temps. Quand l'homme devient plus sensible par cela, il descend davantage dans son désir de recevoir, il commence à voir. Que veut dire ce que nous disons? Les justes n'ont pas de repos. Ils ressentent chaque montée ou chaque descente et à chaque seconde. Toutes les quelques secondes. Ce que moi je ressens, une fois par semaine, une fois par mois, quelques bons jours viennent à moi, puis quelques mauvais jours, un mauvais mois, puis un ou deux bons jours. chez un homme qui travaille déjà à des degrés avancés, le seuil de sensibilité est tellement particulier que il ressent des changements à chaque instant. Chez lui, ce sont des respirations, cela s'appelle respiration vers l'intérieur, oui, vers l'extérieur, montée et descente. Elles sont très très courtes et précises. Et sur chaque petit discernement, il fait déjà un certain tikkun, un effort. C'est pourquoi nous devons nous en souvenir. Nous souvenir que cela arrive ainsi. Quand l'homme se développe et devient plus sensible, alors il est aussi facilement blessé par des choses insignifiantes ou des choses sans importance. Comment ne pas être blessé? Il n'y a pas le choix. Ce dont nous parlons, ce ne sont que des paroles, cela n'aidera pas. Même ce que nous étudions, le matériau extérieur que nous étudions, même cela en soi n'aide pas tellement. Cela nous aide seulement à donner un effort. Mais ce qui agit vraiment en nous, en nous change, c'est le désir intérieur. Comment ne pas être blessé? Comment se préserver de toutes sortes, disons, de changements d'état qui existent sur le chemin? Non, quoi? Ne pas être blessé par des choses insignifiantes. Pour des choses justes, oui, il faut réagir, mais il y a des choses secondaires et l'homme est blessé par elles. Blessé, tu veux dire des tentations? Non, blessé aussi, comme s'il réagissait de manière incorrecte. Cela ne servira pas, je peux te donner mille et un conseils, cela ne servira pas. Car l'homme se développe, et s'il doit traverser quelque chose sur son chemin, il le traversera. Mais quand les personnes viennent demander des conseils, et que je leur donne certains conseils, cela ne fonctionne pas. En vérité, cela ne fonctionne pas. C'est seulement pour calmer l'homme pour le moment. Car d'autres traverser ses discernements, il les traversera. De toute façon, et personne ne peut. Les choses que nous traversons, nous ne pouvons pas leur échapper. Car si tu ne les recueilles pas sur le chemin, il te manquera ensuite la sensation spirituelle. Dans tous ces dépôts, dans toutes ces piqûres que tu découvres sur le chemin, si tu ne les traverses pas, tu n'auras pas de cli. Et chacun est blessé de manière différente et ressent ses pressions, ses agitations intérieures, cette division d'une manière différente, mais on ne peut pas éviter cela. Non. Nous parlons seulement du fait que le sentier, tu dois le traverser. Sur le chemin que tu traverses, tu peux changer ton rapport à ce que tu traverses. Ça veut dire qu'à la fin, tu le sentiras autrement. Mais être blessé, tu seras blessé pendant un instant. Et tu peux être blessé pendant un instant, puis l'instant suivant, déjà corriger ton rapport à cette blessure et continuer. Si tu te trouves ainsi dans un groupe, dans l'étude, dans le processus, bien maintenu dans ce sillon. Mais si tu te trouves seul et pas vraiment organisé selon un emploi du temps, un cadre et tout cela, alors ta blessure et ton séjour dans un certain état peuvent durer des semaines ou des mois. Jusqu'à ce que cet état arrive à une telle maturité qu'il te pousse en avant et que tu n'aies déjà plus le choix à cause de la multitude des souffrances. C'est pourquoi le chemin de la Torah ou le chemin des souffrances, c'est le même chemin, seulement combien de temps tu restes après chaque coup sans savoir quoi faire, hein? Ou bien tu reçois un coup et maintenant tu sais que tu peux l'utiliser, ou bien tu reçois un coup, tu ne sais pas, comme un âne, quoi faire, encore un coup, jusqu'à ce que l'intelligence vienne de manière naturelle. Il faut bouger. Mais il ne faut absolument pas penser que je peux changer quoi que ce soit en quoi que ce soit les points que je traverse sur le chemin. Non. C'est comme si l'on pensait pouvoir changer le destin. Non, c'est impossible. Mais nous pouvons, dans les pires moments, par la manière dont tu te rapportes à l'état, à chaque état, et que chaque révélation qui se représente, tu t'y rapportes de manière orientée vers le but, comme quelque chose qui t'amène au but, alors ta sensation sera différente. Et ta vitesse à laquelle tu traverses ces états est différente. Ça veut dire tout dépend de l'effort. L'effort augmente ta vitesse. Et alors tu avances sur ton sentier de bas en haut, à la fois vite et agréablement. Car l'âme est descendue d'un certain endroit, depuis l'âme d'Adam Harishon, chaque âme descend dans ce monde-ci, et par le même sentier par lequel elle descend, elle doit monter. Tous les points de descente sont comme tous les points de montée. Tu dois accueillir ces kélim à chaque degré, faire sur eux des tikkunim, et ainsi tu montes. Alors tu ne peux pas monter par un autre chemin que par celui par lequel elle est descendue, pas par une autre échelle. Non, exactement par le même sentier. Seulement, comment te rapporter à cette montée et à quel point tu y participes et comprends ce que tu fais? C'est cela qui rend sur tout ton chemin différent. Ça seulement. L'homme ne change pas aucun point de sa vie, mais seulement son rapport à cela. Mais son rapport à cela lui donne une réalité entièrement différente. Tu vois, tu peux te trouver maintenant dans un certain état, un état pas bon, pourri, je ne sais quoi. Soudain, on te dira quelques bons mots par-ci, par-là. Qu'est-ce qui a changé? Rien. Soudain, tu ressens, le monde est différent. Qu'est-il arrivé? Quelque chose a changé à part ton rapport?
1: Non.
2: Alors il faut seulement changer le rapport au processus et la vitesse, car vraiment, on peut parvenir au Marticone au cours de sa vie, de cette vie. Oui. Comment l'homme peut-il préserver son enthousiasme du début, ne pas se calmer, ne pas rentrer dans la routine, ne pas s'habituer à la paresse? Comment l'homme peut-il préserver son premier enthousiasme? Les nouveaux arrivent et ils sont tellement intéressés à avancer, ils veulent tout, et après quelques mois, tu vois, l'air sort lentement des pneus, et petit à petit, il dort déjà, il peut déjà ne pas venir, il s'est déjà rempli lui-même, au point que beaucoup de personnes partent également.
1: À nouveau.
2: Comme il écrit dans l'introduction à l'étude des 10 Sphirot, le Créateur pose la main de l'homme sur le bon destin et lui dit: prends cela pour toi. Ça veut dire qu'il prend ta main en te donnant un désir. Et il t'oriente et il te dit: prends, va. C'est réellement depuis l'intérieur, sous forme de forces et de désirs, que nous sommes organisés pour que cela nous arrive. Et l'homme vient, il s'assied, il a un désir juste et bon. Le fait qu'il lui a dit: prends pour toi et va, oui, prends cela pour toi. Prendre, c'est déjà un problème. Prendre, c'est travailler, non pas quand il te donne le désir, mais quand toi tu prends et que tu avances toi-même. Comment peut-on avancer sans désir? Sans le désir, nous ne pouvons pas bouger si nous sommes tous uniquement en désir de recevoir. Alors peut-on bouger sans désir de recevoir? Si maintenant je ne veux pas quelque chose, comment vais-je le faire? Je ne suis pas le Créateur pour pouvoir créer en moi un désir. Et d'où est-ce que je sais quel désir il me faut à chaque instant? Ça veut dire que nous devons nous soucier de produire chaque fois un désir nouveau. Qu'à chaque fois, ce soit un désir nouveau implanté en nous. Et en vérité, tous ces désirs se trouvent sur ce même sentier par lequel nous devons monter. Quand est-ce que je ressens que je n'ai pas de désir? Je ressens que je n'ai pas de désir dans un état où je ne ressens pas encore le degré où je me trouve. Disons que maintenant je me trouve dans un certain état, un état tellement obscur, je ne veux rien, rien du tout, ainsi. Je me conduis par habitude, dans la cabane aussi, dans la vie ordinaire aussi, je viens ici étudier, je viens travailler, pour cela, tout tourne. Où puis-je ici améliorer ces choses? Seulement par le fait que l'on m'obligera depuis l'extérieur, si je n'ai pas de désir. Il doit y avoir quelqu'un qui, depuis l'extérieur, qui m'oblige. Si je peux moi-même m'obliger moi-même, alors j'ai déjà un désir. Nous parlons d'un état où il n'y a réellement aucun. Où je ne peux pas bouger un doigt, oui? Alors ici, il doit y avoir un groupe, un cadre extérieur, il est écrit dessus dans l'article La Liberté, c'est l'article La Liberté. La force extérieure peut être soit le créateur, soit d'autres créatures, la société. Ces deux forces peuvent agir sur moi. Si je m'affaiblis dans le désir, prenons ici un homme qui brûle d'avancer, ou oui, si j'ai moins de désir que lui, ou si j'ai moins de désir que celui que j'avais autrefois, quand j'étais entièrement, ou la nuit, ou le jour, j'étais brûlé, oui. Pourquoi cela a-t-il baissé en moi? Le désir a baissé parce que, d'une certaine façon, je ne me suis pas organisé. Un groupe extérieur, une force extérieure, qui m'obligerait. Car moi-même, je ne peux rien choisir. Seulement si je fais que la société agisse sur moi. Je ne peux faire sur moi aucune action de ce genre. Seulement depuis l'extérieur. C'est pourquoi la pression de la société, l'organisation, l'ordre, le cadre, un certain emploi du temps que je fixe, qui m'oblige, qui m'éveille, c'est en fait le seul moyen par le Créateur, bien sûr, c'est clair, qui peut m'apporter une force nouvelle. Si ce n'est pas dans la société, alors moi-même, d'une certaine façon, tout de même, j'écoute, j'ouvre un livre, et lentement, cela arrive à une mesure suffisante, où vient d'en haut un changement du Créateur, comme de la nature. Quand je donnais suffisamment d'efforts, de souffrances, de pensées pour que la roue tourne et fasse sauter un autre chiffre, un chiffre nouveau. Ça veut dire un nouveau degré. Mais en vérité, l'accélération ne peut venir que par l'environnement. C'est écrit là-dessus. Ça veut dire que nous-mêmes sommes désirs de recevoir, nous ne pouvons pas changer cela et nous-mêmes, nous ne pouvons rien faire, aucun tikkun. Tous nos tikkunim, c'est que nous étudions et qu'avec l'aspiration à parvenir au degré, nous attirons la lumière environnante. D'où vais-je prendre l'aspiration à parvenir au degré suivant? Seulement de la société. Si je ne l'ai pas dès le début, si le Créateur ne me l'a pas donné, si je ne l'ai pas auparavant, alors de la société. Et même si je l'ai auparavant, cette aspiration s'éteint chaque fois. Pourquoi? Car si j'écoute un effort, si j'ajoute un effort, j'ai reçu auparavant une aspiration, un désir antérieur, et l'effort m'apporte déjà un désir nouveau. Alors chaque fois, au lieu d'un désir précédent qui était, disons, de 10 grammes, vient maintenant un désir de 20 grammes. Sur ces 20 grammes, je ne vois pas encore qu'il y a pour moi une lumière environnante, qu'il y a pour moi une certaine réponse à de la spiritualité. Je commence à voir de l'obscurité pourquoi entrenons chaque fois... Pardon, je commence à recevoir de l'obscurité. Pourquoi entrons-nous chaque fois dans des états obscurs? Car un désir nouveau plus grand nous arrive, oui. Si je voulais boire une tasse de thé et qu'on me donne une tasse de thé, très bien, j'ai reçu ce que je voulais. Si je voulais boire un verre de vin et qu'on m'a donné un verre d'eau, qu'est-ce que c'est? Oui? Quand j'étais dans un bel état, je me sentais rempli. J'étudiais, je comprenais, je me sentais bien dans ma vie. J'avais certains enthousiasmes, j'avais un avenir qui éclairait en quelque chose, oui. Ensuite, cet état commence à s'oublier. Que s'est-il passé? Pourquoi est-ce que cela se passait? Cela passe car mon désir de recevoir grandit. Il n'existe pas de simple oubli. Si quelque chose change, c'est le signe que des kélims intérieurs changent chez l'homme qui a été dans nous à part le désir de

0: se voir.
1: Mon désir de soi grandit.
0: Alors, sur la grandeur qu'il a acquise, je ne sens déjà plus qu'il est rempli, oui. Le remplissage était le remplissage précédent, dans le désir précédent. Le désir qui s'ajoute maintenant est vide. Alors, je commence à ressentir que le bon état, lentement, lentement, passe, le désir grandit. Que faire de nouveaux désirs? Il n'y a pas de remplissage. Je dois aller acquérir un remplissage. Alors, à chaque fois, il faut un effort. Oui. À l'instant, il y avait quelqu'un là-bas, oui. Si chez l'homme, il se développe lentement. Comment? S'il suit les clipotes. S'il suit les clipotes? Un homme qui suit les clipotes, c'est comme un homme dans ce monde qui se développe selon son désir, disons. Uniquement selon son désir. Alors, regarde quel coup il peut recevoir. Fais maintenant dans la société ce que tu veux. Bon, toute ma vie, je veux marcher en pyjama. À quoi me servent les vêtements? Je ressens quelque chose de savoureux, je le prends au kiosque. Oui, je traverse un certain état. Je veux traverser la route, je marche. Peu importe qu'il veuille rouler, moi, je veux marcher. Pourquoi peux-tu exister ainsi? Que veut dire faire selon le désir? Tu ne vas jamais selon ton désir original. Tu fais toujours un calcul selon les conditions extérieures, les conditions environnantes, jusqu'à quel point tu es capable d'utiliser le désir. Et habituellement, tu fais tellement ce calcul que tu regardes et tu verras que tu n'accomplis jamais ton propre désir. C'est selon quoi on t'a éduqué, ce qu'on t'apporte maintenant, que la publicité t'apporte, et tout cela n'est pas à toi.
2: Ça
0: veut dire que nous sommes comme un ordinateur, mais tous les programmes ont été introduits depuis l'extérieur, et nous travaillons selon ces programmes. C'est tout. Alors, sortir de ces programmes, les voir de côté, voir que tout cela n'est pas à moi et qu'elle est réellement ma programmation originelle, selon laquelle il vaut la peine que je travaille et remplisse mon cli, cela s'appelle la reconnaissance du mal. C'est la première étape que l'homme découvre pour lui-même. Mais il n'existe pas cela, alors on comprend qu'il n'y a aucune possibilité de vivre selon le désir. J'ai une maison, une famille, des enfants. Déjà, regarde tout ce à quoi je suis obligé. Quels désirs sont à moi? Rien n'est à moi. Et si l'homme avance et découvre encore davantage, alors il voit simplement à l'intérieur de ses désirs que la force, que se trouve une force supérieure qui le fait tourner. Alors il en ressort que l'homme arrive à un état où il voit qu'il ne change absolument rien, il ne change absolument rien. Il n'a rien dans sa vie, ni dans la pensée, ni dans le désir, ni dans l'acte qu'il fait de lui-même. Ça veut dire, ce que tu vois pour moi, ce n'est pas moi qui le fais. Le moi, si je pouvais distinguer mon moi de ce que tu décris comme mon personnage, le moi serait quelque chose de totalement différent, un certain point extérieur. Alors l'homme, comme résultat de l'étude, peut sortir lentement, il arrive peu à peu à un tel état où il peut sortir de lui-même et se voir lui-même comme un désir, une machine qui agit selon les ordres d'en haut et voir qu'il n'y a en lui rien d'indépendant. Alors commence, comme il dit dans l'article, « Derrière et devant, tu m'as formé ». Il existe un très bel article dans le livre Priacham, dans les articles. Alors, quand on t'a donné ce point de côté pour te voir toi-même, maintenant tu peux, depuis le côté, comme cela, commencer à penser

Ça veut dire que dans chaque mouvement, dans chaque pensée, dans chaque désir qui monte maintenant en toi, oui, tu sens que cela vient de lui et que, ensemble avec lui, tu veux le réaliser, l'exécuter. Ça s'appelle le degré du tzaddik. Il regarde son corps, son âme, comme un kli dans lequel il veut exécuter les mêmes actions que le Créateur exécute. Et réellement, l'homme découvre alors que lui-même est totalement, totalement sans aucun libre choix. À nouveau, nous arrivons au même point, tout dépend de notre rapport à ce que nous faisons et à ce que nous pensons être. Tout cela est seulement un rapport. Nous ne pouvons jamais changer la réalité elle-même, mais seulement notre rapport envers elle. Quand on découvre le but de la création, toute la réalité apparaît autrement. Nous apprenons qu'en principe, nous devons développer le désir pour la spiritualité, l'agrandir. Mais il y a un sujet, chaque fois qu'arrive un désir d'argent, d'honneur, de sexe, de quoi que ce soit, ce qui arrive spontanément, du moins chez moi, c'est une tentative de le diminuer. Au lieu d'élever la spiritualité, il y a une tentative de diminuer ce désir. Ça veut dire, même si apparemment ce que nous apprenons, c'est qu'il faut l'élever, c'est quelque part une action assez spontanée qui arrive, une tentative de diminuer ses désirs. Le désir spirituel ou... Non. Matériel? Oui, comme une tentative de diminuer les désirs matériels, et alors, relativement, la spiritualité montera. Mais il est clair que ce que nous devons faire, c'est élever le désir pour la spiritualité, non diminuer les désirs matériels. La question est, comment surmonter cette spontanéité, car c'est... Alors, il y a... Chaque homme se développe. Un certain indien dans la jungle, peu importe, chacun se développe, et chacun doit parvenir au but de la création, à l'équivalence avec le Créateur. Et chacun, chaque fois, a des désirs qui se remplacent. Un homme qui reçoit déjà un point dans le cœur, et qui sent qu'il va se développer d'une manière orientée vers le but, vers l'entrée dans la spiritualité. Je ne sais pas encore ce qu'est la spiritualité, mais quelque chose au-dessus de ce monde plus grand, éternel. Toutes ces définitions aussi, mais d'une certaine manière, quelque chose comme cela. Alors il commence à voir ce qui lui arrive. D'un côté, je veux la spiritualité, je suis assis ici, j'étudie tout cela, soudain, une autre pensée me vient. Si une autre pensée me vient, disons, la matérialité, oui, le sexe, l'argent, l'honneur, peu importe quoi, si cette pensée vient d'une manière telle que je ne ressens même pas d'où elle, je ne sens même pas qu'elle vient, alors elle commence à dominer. Soudain, je veux autre chose, ça vient de l'intérieur, et lentement, lentement, j'oublie cela et j'entre là-dedans. Ça peut être lentement, lentement, ça peut être soudain, et sans conscience, je passe déjà et je travaille selon le nouveau désir, différent. Autre. Cela arrive à tous les êtres humains qui se développent d'un désir à l'autre à travers toutes les générations, toutes les incarnations pendant des milliers d'années. L'âme vient ainsi et se développe ainsi, À la place d'un désir, un second désir, c'est ainsi. Et l'âme, sans conscience, passe de l'un à l'autre. Maintenant, je veux de l'argent, ensuite l'honneur. Non, avec cela aussi, du repos. Et avec cela aussi, ceci. Et ainsi, chacun. Maintenant. Quand j'arrive à un état par l'étude de la Kabbale où je développe déjà mon point dans le cœur et qu'il commence à ne plus être un point mais un certain volume, c'est un point venant d'en haut, pas de ce monde. Si je le développe, je commence aussi à m'accrocher à la seconde nature. Alors depuis elle, je commence déjà à me voir moi-même et à voir comment en moi commencent à monter de tels désirs face à tels autres désirs. Et je peux peut-être les tourner ainsi ou peut-être les tourner autrement. Je reçois déjà deux points en moi. Le désir de recevoir et face à lui, ce point venant du désir de donner depuis en haut. Le point

0: cœur. Alors je commence comme cela à les distinguer et à voir si je peux, d'une certaine manière, conduire quelque chose avec eux. C'est ce que montre l'homme, et alors il commence le problème. Ici commence le problème. Comment éduquons-nous l'homme ? Comment marcher ? Soit marcher ainsi, un nouveau désir t'arrive, disons pour une certaine convoitise. Détruis-le entièrement, entre dans certaines sortes de jeûne, de tourment, ne pas ressentir, t'attacher toi-même, je ne sais pas comment, c'est tout, détruis-le. Si tu détruis ces convoitises, ces désirs d'avancement, d'honneur, d'argent, de sexe, de nourriture, de toutes sortes de choses, si tu les détruis, alors on n'a pas besoin non plus de grandes forces spirituelles. Alors les forces spirituelles aussi se calment, et alors tu t'es simplement détruit toi-même, et tu te trouves dans un désir appelé minéral. C'est l'éducation de la multitude. La multitude qui ne peut pas agrandir d'une manière particulière vers le Créateur, grandir réellement d'une manière spirituelle, alors on lui dit, chaque convoitise, chaque désir, tout ce qui te vient, travaille ainsi, détruis-le entièrement. Et alors, cette multitude, ce sont des masses, moins ils ont intelligence, plus ils sont honorés. Si tu fais des mitzvot, si tu fais toutes sortes de choses, sans penser, tu es plus honoré. On t'appelle plus scrupuleux, plus croyant. Ce chemin, c'est le chemin de la multitude. Le chemin de l'individu est l'opposé au chemin de la multitude. Le chemin de l'individu, c'est toutes sortes de désirs qui te viennent. Ne les détruis pas. Laisse-les. Ils sont grands. Maintenant, tu exploses. Tu peux avaler le monde entier. L'argent aussi, l'honneur aussi. Les femmes aussi, la nourriture aussi, le repos aussi, tout ce que tu veux. Ne détruis pas cela, mais agrandis au-dessus ce point dans le cœur, qu'il devienne plus grand que tous ces désirs. Tu as maintenant une occasion, mais malgré ces désirs, investis-toi dans le groupe, dans l'étude, dans les amis, dans tous les moyens qui peuvent t'apporter la croissance du point dans le cœur. Tu l'as agrandi jusqu'à l'état où même toutes ces perturbations qui t'apparaissent déjà plus comme des perturbations, la spiritualité est devenue plus importante que la matérialité. Alors toi aussi tu as grandi. Tu ne t'es pas détruit, tu es monté d'un degré. Celui qui est plus grand que son ami, son mauvais penchant est plus grand que le sien. Alors tu es réellement devenu plus grand. C'est la différence entre l'éducation de la multitude et l'éducation de l'individu. C'est pourquoi la Kabbale est une chose très très délicate. On ne peut pas aller avec elle vers tout le monde et le diffuser et dire « Venez tout le monde !» Mais c'est organisé ainsi. Celui qui vient se frotter peu à peu, si c'est pour lui, oui. Si ce n'est pas encore pour lui, alors il sort à l'extérieur vers l'éducation de la multitude. Et dehors, qu'il veuille ou non, il entre tout de même dans l'éducation de la multitude. Même par la publicité, la radio, la télévision, même si ce n'est pas religieux, je ne parle pas des religieux. Je parle des laïcs, tout de même c'est autre chose. Ça veut dire développement réel, développer réellement un désir fort, être plus intelligent, vouloir davantage. Ce n'est possible que si tu te développes un désir pour la spiritualité. Alors, tous tes sens et toutes tes capacités animales grandissent également. Même dans l'intelligence, tu commences déjà à voir tous les professeurs, tout cela. Tu comprends comme des mouches. Même dans l'intelligence, un homme simple qui étudie commence à les voir ainsi. Seulement pas parce qu'il ne s'abaisse pas devant le désir d'autre chose, mais au contraire, il construit au-dessus de lui, c'est tout. L'étudiant. Et que fait-on dans le cas où je n'ai pas de désir, où je ne veux rien, le rab? Si l'homme ne veut rien, c'est une période, au début, tu voulais, je me souviens, tu étais assis tout le temps au début, même pendant la discussion, je me souviens, tu étais tout le temps près de moi. Tu me versais chaque fois un verre d'eau. Maintenant, ce n'est pas grave, tu es assis un peu plus loin. J'ai peur que tu sortes encore plus loin, voilà. Alors que se passe-t-il? Il n'y a pas de désir. C'est ce que j'ai dit, tu as un désir seulement de ce désir. Qui a grandi maintenant du côté gauche. Rien n'est clair d'en haut. Tu dois par ton effort faire quelque chose. Faire que quelque chose l'éclaire. Alors, nous changeons d'état uniquement par un changement dans le désir. Si maintenant, toi, tu ne ressens d'attraction pour rien, ce n'est pas que tu n'aies pas de désir. Ça s'appelle que tu n'as rien avec quoi tu puisses, avec quoi tu penses pouvoir remplir ton désir. Ton désir est vide. Il a grandi, le désir grandit toujours, on élève, on ne diminue pas, on ne diminue jamais. Toute l'humanité avance, et toi aussi, alors auparavant, tu avais un désir, et la lumière environnante l'éclairait. Tu aspirais au but, et maintenant le désir a grandi, disons de 30 ou 40%. Sur ces 30 ou 40%, la lumière environnante n'éclaire déjà plus. Pourquoi ? Tu dois le remplir, tu dois donner un effort et attirer une lumière environnante supplémentaire jusqu'à ce que tu passes le marsum, et là, la lumière environnante se revêtira en toi comme la lumière intérieure. Mais maintenant, tu dois donner un effort au-dessus de ces 30% qui se sont vidés pour qu'une force supplémentaire vienne à toi d'en haut, un désir supplémentaire. Pour que la lumière environnante t'éclaire depuis l'avant, alors à nouveau, tu sentiras une montée, comme nous l'appelons à nouveau. Tu ressentiras un désir vers lui. Mais pourquoi est-ce que tu dis seulement 30 ou 40% du nouveau désir se trouve encore en toi et pas davantage? Car tu as encore ici 41, car tu es encore ici, si on t'avait donné encore davantage depuis, disons, 80% de nouveaux désirs, que seulement 20% de lumière environnante intérieure était restée, dans ces 80% de nouveaux désirs n'auront plus, tu seras resté aujourd'hui dormir à la maison. Tout dépend de combien de lumière environnante éclaire, quelle quantité de désirs, et combien elle n'éclaire pas. C'est tout le sujet de l'importance. Alors, tout notre travail, c'est comment grandir la lumière environnante qui m'éclaire avec plus de force et elle me corrigera et elle me tirera vers l'avant. C'est tout.
1: Ken.
0: Est-ce que ce rapport dont vous parlez, est-ce que dans ce rapport, j'ai bien le choix? Est-ce que ce rapport, ça veut dire... Le seul choix, c'est qu'on t'a donné un désir animal. À l'intérieur du désir animal, on a introduit en toi le point dans le cœur. La lumière environnante éclaire le point dans le cœur, depuis loin. Alors tu respires à l'endroit d'où cette lumière éclaire. Et elle t'éclaire depuis la racine de ton âme qui se trouve au Gmar Tikkun. La lumière revenante est claire depuis toi-même, plein, entier, là-bas, jusqu'au Gmar Tikkun, vers ton état où tu te trouves maintenant abîmé, vide.
1: Oui.
0: Depuis cette distance, elle est claire. Mais cela s'appelle que tu as reçu Iratuta de Leila, un éveil d'en haut. À part cela, tu n'auras plus d'Iratuta de Leila. D'Itaruta de Leila. Tu as reçu, c'est tout, terminé. La première fois, c'est ce qu'on appelle le Créateur pose la main de l'homme sur le bon destin. Il lui dit, choisis pour toi tout le reste, tu dois l'acquérir toi-même, c'est tout. Maintenant, comment l'acquérir soi-même? Il dit dans l'article La Liberté, seulement par la société, exiger de la société qu'elle me fournisse un cli, Itorirut. Pardon, qu'elle me fournisse un éveil, Itorirut. C'est tout. C'est ce qu'il explique dans l'article La Liberté. Ça vaut la peine de l'étudier. Moi, je l'étudie même avec les femmes. Avec un groupe de femmes, nos femmes. Oui, les épouses des amis du groupe. Les épouses des amis du groupe. Et aussi, celui qui est marié et dont l'épouse veut venir. Parmi les nouveaux, veut venir au cours... C'est possible. C'est aujourd'hui de 10h à midi, chaque vendredi. Si un homme vient ici, une femme peut aussi venir. Alors, Il explique dans l'article de la liberté que tu n'as pas, ni dans les désirs, ni dans les pensées, ni dans ta perception, ni dans l'intelligence, aucun moyen d'alléger tout cet état. Tu n'as rien que toi-même tu puisses réaliser, réellement déterminer. Tout est donné, tout est rempli depuis l'extérieur.
1: זאת אומרת, החברה כאן יכולה להיות לא חשוב. היא יכולה להיות יותר גדולה, פחות גדולה, היא יכולה להיות...
2: Ça, c'est plus grand, plus petit, peu importe. Tu dois obliger la société afin qu'elle te donne un désir spirituel. C'est la seule chose qu'on est capable de faire à part ça. Rien. Il passe sur chaque détail qui existe dans l'homme. Tu ne vas même pas penser à des choses où tu crois changer quelque chose. Ça te semble que tu fais et tu changes et tu as choisi. Rien. C'est-à-dire maintenant, la manière dont tu es assis, c'est ton corps qui a choisi cette position parce qu'en ce moment-là, c'est la plus confortable parmi toutes les circonstances. Que maintenant, dans un instant, quelque chose va changer, l'atmosphère, ton corps... Tu changeras de position. Et ainsi, dans les choses depuis les molécules, les atomes, jusqu'à les choses les plus élevées à l'intérieur de l'humain, rien ne vient du fait qu'il détermine et qu'il choisit. Le seul choix, réellement, dans toute la nature, minérale, végétale, animale, parlant en nous, y compris les pensées les plus élevées, peu importe, le seul choix, c'est une société qui peut me faire avancer au-delà de ce monde, c'est-à-dire dans le cadre de ce monde. Nous sommes tous absolument des bêtes et nous ne devons même pas penser pouvoir changer quelque chose. Le fait que tu changes ton rapport à la spiritualité et que tu veux sortir là-bas, ça change bien sûr tout le processus de ta vie dans ce monde, mais dominer ou changer quelque chose dans le processus de ce monde, rien. Tu as traversé toute ta vie jusqu'à aujourd'hui, tu... Bien. Tu vois, tu as fait quelque chose, tu as traversé quelque chose. Quel jour tu as planifié, c'est ce qui s'est arrivé. C'est ainsi. Pourquoi il faut comprendre? C'est un point très délicat qui échappe toujours, mais déterminé. Les gars, quelques amis, la société ne doit peut-être pas être grande, 5, 10, peu importe. Exigez d'eux. Vous devez m'éveiller. Encore? Il y a un ancien, toi. Oui? Si moi, par exemple, parle un peu plus fort pour s'entendre. Je dis si, par exemple, je pense au groupe ou à l'étude, quand je n'étudie pas, ou si en voiture, peu importe, si tu penses à ce même point de chose, sans aucune chose, au milieu du travail comme ça. Ça agit, oui. Le désir agit. Mais le désir agit seulement vers ce même point que tu es capable d'activer. Tu comprends? Tu as un seul bouton parmi les millions de boutons qui sont existés derrière tous les autres. Tu appuies, c'est comme si tu as un panneau avec des millions de boutons. Quel que soit le bouton sur lequel tu appuies, rien après. Rien n'est relié à ce bouton à part... Celui-là. Et avant que l'homme le découvre, ça, beaucoup d'années passent. Beaucoup d'années. On voit cela, le Baal HaSulam l'écrit dans toutes sortes d'articles, mais en vérité, cela ne pénètre pas à l'intérieur de nous. Encore. Les anciens, j'ai dit, je n'écoute pas. Par exemple, tu es au travail. Je travaille. Est-ce que cela a un sens? Quel est le sens? Par exemple, je travaille en collaboration avec quelqu'un, partenaire de travail, ou si je travaille seul. Ça a un sens? Ça n'a pas de sens? Ce n'est pas du tout lié? Ou... L'homme, veuille ou non, il reçoit toujours des désirs, des pensées depuis l'extérieur. C'est pourquoi Baal HaSulam, quand il est venu en Israël, il a apporté avec lui depuis la Pologne des machines pour travailler les peaux. Il pensait ouvrir ici à Jérusalem une petite usine pour travailler les peaux. Et prendrez des personnes qui veulent étudier la Kabbalah, ils travailleront ensemble, ils étudieront un peu ensemble, avant le travail, au milieu et après le travail. Ce sera une sorte de groupe. Bien sûr, là où l'homme se trouve, qu'il le veuille ou non, il attrape de là des virus, oui. Toutes sortes de pensées de désirs étrangers. Et le choix d'une société à chaque niveau également est une chose qui agit, qui travaille. Ce n'est pas une loi qui agit seulement dans une telle mesure en spiritualité. Si je suis dans une autre société, on n'agit pas sur moi, bien sûr qu'il agit. Mais la question est jusqu'à quel point tu construis le lien avec une telle société ou non. Si je... Quand le rabbash était jeune, les années 30, il travaillait à paver les routes. Tout le monde travaillait. Hein. C'est pas comme aujourd'hui, tu sais. On distribue, le ministre de l'Intérieur distribue de l'argent. Tout le monde travaillait. Personne ne recevait un quelconque soutien. Les Anglais ne donnaient rien. Le gouvernement, c'est tout. Alors, tout le monde travaillait. Il y avait quelques yeshivot, mais combien? Les gens travaillaient. Et il travaillait à paver les routes de Jérusalem à Hebron. Alors, il y avait beaucoup de docteurs, de professeurs. Tout le monde travaillait sur les routes. C'est tout. Ouais, dit. On commence le travail quand il y a de la lumière, on termine quand le soleil se couche, c'est fini, l'obscurité, donc on ne peut pas travailler. C'est ce qu'on appelle la journée de travail. Après cela, il mange et commence des discussions jusqu'à minuit, la politique et toutes sortes de choses. Et lui, il va dormir. Alors, il le regardait, mais tu méprises notre société, regarde, un philosophe, un docteur, un professeur, oui. Nous, il y avait beaucoup d'Allemands qui sont venus en Israël à cette période. Nous parlons, nous discutons, et toi, il disait, vous êtes des petits-enfants comme à l'école maternelle, c'est ainsi que je vous regarde, et je n'ai pas à m'asseoir avec vous. Il voyait que ce n'était pas... Mais ainsi. Et il allait dormir à 6 heures du soir. Il terminait le travail, immédiatement il allait dormir. Il recevait une clé de la cuisine, du responsable de la cuisine. Enfin, la cuisine, c'était sur la route, tu sais, des baraques. Et pourquoi il lui donnait la clé? À sa place, à la place de responsable, la cuisine, il chauffait le récipient avec l'eau pour boire du thé le matin pour tous les ouvriers. Alors, il pouvait entrer dans la cuisine à 3 heures du matin et commencer à étudier. Il dit, j'avais une petite bougie, il fallait aussi surveiller combien de combustible ou de pétrole tu avais enfin, pour cette bougie, et c'est ce qu'il faisait. Comprends, on peut toujours fuir une société vers une seconde société d'une certaine manière, ou même quand tu te trouves dans une société, mais si tu la méprises, alors tu n'es pas impressionné par elle. Comment tout dépend du lavage de cerveau, en bref, oui. Je ne comprends pas. Je veux dire précisément l'inverse. Par exemple, je travaille avec une associée. Cela me donne des forces au quotidien pour le travail. Je dois travailler de toute façon. Ça me donne des forces dans le travail. Peut-être que ça ajoute des forces. Ou alors, c'est en contradiction, il vaut mieux. Je ne comprends pas vraiment en quoi le travail avec un associé t'aide à la cabale, je ne comprends pas. Moi, au quotidien, cela me... Quoi, l'importance de la cabale? Non, l'importance du travail. Du travail ordinaire. C'est autre chose. C'est bien. Tu choisis une sorte d'importance. J'arrive au travail. Maintenant, j'ai commencé à étudier la cabale. Seule la spiritualité est importante pour moi. Et en principe, on commence à mépriser toute autre chose. Famille, travail. La spiritualité éclaire, le reste n'éclaire pas. Alors que tout cela est au mépris. appris. Tu sais, c'est pas bon, mais cette période passe très difficilement au début, rien à faire. L'homme est au total un homme. Il y a ceux qui fuient le travail, il y a beaucoup de cas. Alors, il faut chercher aussi une société particulière, réellement dans le travail aussi, c'est-à-dire toutes sortes de soutiens, de renforcements qui t'aideront à y rester, à être persévérant. Cela est nécessaire, mais seulement pour un besoin déterminé. Je ne peux pas travailler. Si je ne travaille pas, je ne peux pas exister. J'existe pas, je ne pourrai pas être Yekabal. C'est-à-dire, à travers toute cette chaîne de causes, il faut relier cela au but spirituel. Alors tout cela entre dans le même calcul. Bien sûr, ça vaut la peine. C'est très important. Ce que tu as dit, c'est un point très important. Un homme qui vient maintenant, il est allumé pour la spiritualité, il doit avoir quelque chose, quelqu'un qui le soutienne, qui le maintienne dans la matérialité. C'est une obligation. Non, pas sûr. Veillez beaucoup que les personnes ne fuient pas le travail. Vraiment, avec rigueur, et combien il racontait de sa vie, qu'il avait travaillé, ferrailleur, cordonnier, il écrivait des mezuzot, employé des impôts, où il n'est n'a-t-il pas été? Et combien c'est difficile pour lui sur les lieux de travail? Il s'endormait, employé des impôts, il dit c'est le pire. Il s'endormait et effaçait ce qu'il avait écrit comme ça. Et à nouveau, il devait réécrire. La nuit, il étudiait. Alors, il a dit, le mieux, c'est de plier le fer. Tu plies le fer, il écoute. Et tu peux penser à ce que tu... Et tu dépenses aussi des forces physiques. Ça, c'est un renouvellement au corps. Le corps se renouvelle, pas seulement les nerfs. Également, il disait à nos amis, celui qui ne travaille pas physiquement doit faire un peu de sport. Nous devons travailler avec le corps, sinon il est très difficile de tenir dans le travail. Bien. Il y a encore des questions, oui? Notre organisation, ce n'est pas une organisation. Une organisation? Comment ça fonctionne? Vous avez des contacts avec des... Enfin, c'est une organisation, oui. Vous avez des contacts avec des politiciens qui viennent ici. C'est pas une chose simple, tous vos désirs... Ce qui arrive avec eux, c'est le souci pour eux-mêmes. Vous comprenez ce qui arrive? Tu veux dire ça? C'est la première fois que tu es là aujourd'hui? Oui. Bon. Il dit quelque chose de beau. Il dit, je suis venu ici, je regarde. Depuis 3 heures du matin, ici, aujourd'hui, je pense, il y a plus de 100 personnes. Quelqu'un a compté? 130, 140 hommes. C'est tout de même une quantité, vraiment. Et je vois, on parle d'une certaine chose, d'une seule chose, et des autres choses, on parle comme des choses qui n'appartiennent pas, ne valent rien, ni politique, ni État, ni patrie, ni éducation, ni le peuple d'Israël. Nous parlons de comment avancer, saisir le but, être dans la tranquillité, la perfection, le repos. Et au diable, toutes les autres choses. C'est ça? C'est ce que j'ai compris. Très bien. Donc, je l'ai compris. Quelqu'un a une réponse? Quelqu'un veut répondre? Je vais te dire. Comme nous en avons parlé, nous ne sommes capables de rien faire. Il faut voir. On ne peut pas maintenant. Tu peux seulement me croire ou pas me croire, ou croire ce qu'il écrit ou non. Nous ne sommes capables de rien faire dans cette vie, dans ce monde, dans tous les événements qui existent ici, à part une seule chose, choisir une société. Je reviens, disons la même stupidité, il semble, comme si choisir une société qui m'oblige à aspirer au Créateur dans la mesure où je deviens équivalent au Créateur et je prends et acquiert ses forces, Que veut dire des degrés dans la spiritualité? Des degrés, c'est la mesure de mon équivalence avec le Créateur depuis le premier degré, toute l'échelle des degrés. C'est à quel point je suis semblable au Créateur, semblable en force, en compréhension, domination, providence, direction, tout. Si, comme résultat de nos actions, dans l'étude, dans le groupe et tout cela, nous acquérons les forces du Créateur, nous commençons d'abord à recevoir son intelligence, que veut dire son intelligence, voir notre monde depuis en haut. D'en haut descendent dans notre monde toutes sortes d'événements qui nous apparaissent comme des événements, comme des phénomènes, des pensées, des forces, tout vient d'en haut, notre monde est seulement un résultat. Quand je peux déjà monter et voir notre monde depuis en haut, alors j'ai l'intelligence pour savoir comment faire et la force pour savoir comment faire. Et j'ai vraiment la possibilité d'accomplir dans ce monde des tikkunim, des corrections. Pourquoi on appelle ça des corrections? Car je reçois une force selon l'intelligence. Et dans notre monde, si je me développe sans prétention à la Kabbalah ni à rien, je reçois une force sans intelligence. Ce n'est pas obligatoire. Tu vois, il y a des bombes atomiques chez ceux qui ne savent absolument pas, les personnes dans notre monde. Tu vois ce qui arrive? C'est seulement dans notre monde, dans la spiritualité, il n'existe rien de tel. Dans la spiritualité, plus tu grandis, tu reçois d'abord l'intelligence, la compréhension, la vision, de toute la réalité avec toutes les causes et les conséquences. Tu vois, après, tu vois, et que cela s'inclut en toi, tu ne peux pas faire de mal, car cela est déjà d'une ta nature. Alors, on te donne des forces selon cela. Alors, réellement, tu peux faire des actes appelés correction, tikkunim, mais dans notre monde. Qu'est-ce que j'ai à faire dans la politique? On me demande, pourquoi tu ne vas pas dans la politique? Qu'ai-je à faire là-bas? Discuter sur quoi? Ils ne font rien et on sait bien. Oui. Tu peux choisir. Tu vois, le lendemain, c'est comme une marionnette. Il ne fait absolument pas ce dont il parlait avant. Et chacun notre monde, ce monde, c'est le monde des résultats. Alors, pourquoi devrais-je entrer chez eux, être une marionnette comme eux? Pas besoin. Belle question, mais tu comprends. Pour tout ce que l'homme veut changer, il n'existe ici, dans ce monde, aucun moyen pour cela. Seulement impossible. Trouver ici, c'est le monde le plus bas, le plus neuf.

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1: Bonjour les amis, les amis, bonjour Rui. On va ensemble, pendant ce cours ensemble, on remercie le Créateur qui nous a rassemblés ici, encore une opportunité pour se connecter et attirer la lumière ensemble. Et on est encore souriant comme ça avec des forces. On se trouve sur ce plaisir que nous a ramené le congrès de Lizen. Comment est-ce que c'était pour toi le congrès? Sans aucun doute que ce congrès, c'était, on ressent tous que c'était, c'est passé quelque chose que pour l'instant il n'y avait pas encore. Et simplement, on peut le voir dans les conversations avec tous les amis, peu importe avec qui tu parles, une dizaine d'hommes, une dizaine de femmes, pour chacun, il y avait simplement un congrès essentiel, significatif dans la vie de la dizaine, dans la vie spirituelle de chacun. Et on va ce samedi, on va continuer à préciser qu'est-ce qu'on a atteint pendant ce congrès, et essayer de prendre cette clarification jusqu'à la fin pour pouvoir vraiment la résumer et essayer de voir comment est-ce que de là et par de là, on va essayer de voir comment est-ce qu'on avance et qu'est-ce que c'est, maintenant qu'on a goûté, qu'est-ce que c'est qu'un congrès des dizaines et qu'on a des congrès traditionnels. Alors comment est-ce qu'on va prendre ces deux mondes-là et les connecter ensemble pour un congrès encore plus spécial qui va nous prendre encore plus en avant. C'est aussi important de dire que on a envoyé un formulaire, qu'on a envoyé à tout le monde. Son but, c'est juste de construire notre expérience. Parce que, comparé à un congrès traditionnel qui est un congrès central, ici, il y avait 800 congrès différents, 800 dizaines qui sont passés par une expérience, qui l'ont pris dans leur chair, et on veut prendre cette sagesse, cette atteinte qu'on commune et la transformer en quelque chose de vraiment en une étude pour nous, pour les congrès futurs. Oui, on voulait se rapporter à ça. Donc, vous êtes invité à répondre à ce formulaire, mais maintenant on va se rapporter à notre congrès sublime qu'on avait eu, notre cours sublime qu'on a eu ce matin, avec des extraits du Rav. C'est un cours qu'il avait donné un vendredi pour les débutants et combien de pression est-ce qu'il y a vraiment un témoin d'impression dans ces cours, parce que vraiment on connaît ces choses et on sait ces choses, mais en même temps il y a toujours une nouvelle une nouvelle épaisseur, donc ça ouvre quelque chose de plus, un nouveau discernement qu'on n'a pas encore entendu. Et donc notre maintenant qu'on travaille dans une dizaine, et le cours que le Rav a donné est basé, évidemment, comme d'habitude, sur un article du Rabash. On va lire bientôt un extrait de lui. L'article est appelé « Va-t'en de ta terre ». Et le Rabash ouvre avec le fait, avec un extrait très populaire de Bereshit, où le Créateur dit à Abraham « Va-t'en de ta terre » et
2: אל הארץ אשר אראך. זאת אומרת, כבר כאן הוא, יש פה כבר שאלות, כאילו, זאת אומרת,
1: זאת אומרת, יש לי דז'ה קוויסטיון. C'est-à-dire que lève-toi, va-t'en de ta terre, de ta patrie et de ta maison, de ton père pour une autre terre. Donc, déjà, pourquoi faut sortir de la... Pourquoi pas d'abord sortir de la maison, puis de la patrie, puis de la terre? Parce que si je sors de là, je dois sortir d'abord par une porte, puis un bâtiment, puis dans la rue. Mais là, oui, il fait l'inverse. Fait du de la fin jusqu'au début. Donc on va parler de ça, et après il continue dans plusieurs... Et après aussi, il continue, il dit, et concernant la récompense, nous avons déjà parlé, il y a deux sortes de récompenses. Un, celle qui est appelée récompense de ce monde-ci. Deux, celle qui est appelée récompense de le monde à venir. Comme il est rapporté dans le Zohar, et c'est de là, dit le Saint Zohar, cela n'est pas appelé essentiel. Et il explique là-bas, dans Asulam, du fait qu'elles sont construites sur le fondement de l'amour propre, qui est appelé désir de recevoir dans le but de recevoir. Là, déjà, on voit qu'il y a deux sortes de récompenses qu'il peut atteindre. Mais tout ça, ce sont des récompenses qu'il a dans son propre désir de recevoir. Soit c'est un désir, une récompense dans ce monde-ci, soit c'est une récompense espérée qu'il fait et qu'il attend dans le monde à venir, toute la récompense pour les actions qu'il fait maintenant. Et justement, notre travail principal, c'est de voir comment est-ce qu'on sort du désir de recevoir. C'est-à-dire que malgré le fait que dans l'état principal, on se trouve dans une récompense qui tout le temps nous fait revenir au but de recevoir, au désir de recevoir, alors on va essayer de voir comment est-ce que dans notre travail, on passe d'une récompense pour mon propre bien à une récompense qui va pour le bien du Créateur. Donc, le Rabash continue à décrire comme ça. Il en résulte donc, si l'homme s'efforce dans la Torah et les mitzvot afin de recevoir une récompense pour son désir de recevoir, il se trouve que dans tant le Père, c'est-à-dire l'effort, que la progéniture qui est née de l'effort, appelée récompense, tout a été sur la base de l'amour propre. C'est-à-dire que la goutte dans le cerveau du Père, appelé effort, était dès le début de son travail, sa pensée n'était que sur l'amour propre. Et donc, l'enfant qui est né, c'est-à-dire la récompense qu'il espère recevoir, est aussi une récompense d'amour propre. Et lui est dit, va-t'en pour toi de ta terre, c'est-à-dire de ton désir de recevoir. Et de ta naissance, c'est-à-dire des progénitures qui sont nées, et de la maison de ton père, c'est-à-dire la récompense qui est née de la maison de ton père, qui sont les efforts qui engendrent une récompense d'amour propre, et de tout cela, il s'éloignera. C'est-à-dire que le Rabash nous explique ici que on doit sortir de notre nature. Sortir de notre nature pour une nature nouvelle. De nature de réception à une nature de don. D'une terre. La terre, c'est le désir. Le désir de recevoir. Dans toute l'intention, c'est dans le but de recevoir. À un désir de recevoir une nouvelle terre, mais dont l'intention est entièrement dans le but de donner du contentement créateur. C'est-à-dire que l'amour ne soit pas concentré en moi, mais à l'autrui, à quelque chose en dehors de moi, au Créateur. Donc le Rabash explique qu'ici, il y a plusieurs discernements qu'on voit. C'est pas juste sortir du désir, mais aussi sortir de notre patrie, la patrie, c'est-à-dire nos progénitures, c'est-à-dire toutes les conséquences qu'on espère, toute la récompense qu'on espère recevoir. De ça aussi, on doit se séparer. Là aussi, il y a une... Là aussi, quand j'espère de recevoir une récompense de moi pour mon effort, là aussi, je dois sortir de ça, mais aussi de la maison de mon père, c'est-à-dire aussi de l'effort que je donne. C'est-à-dire que quand je donne un effort, il y a quelque chose qui revient à moi. C'est-à-dire que je ne fais pas juste ça pour rien. C'est-à-dire que il y a une récompense, un remplissage sur tout. Et donc, de ton père et de ta patrie, de la maison de ton père et de ta patrie, c'est une cause et une conséquence. C'est l'effort qu'il donne et la récompense qu'il reçoit. Et de tout ça, il doit se séparer. Pourquoi? Parce que dans tout ça, il y a une fondation de amour propre. C'est-à-dire que tout est tourné, même si j'agis de cette manière et que je agis de belle manière, pas parce que mon programme, dans le but de recevoir, mon intérêt, c'est tout dans le but de recevoir, alors je fais tout retourner vers moi. Je suis tout le temps tourné vers mon propre ego. Et donc là, il dit à Abraham, c'est-à-dire qu'il dit à chacun, va-t'en de ta terre pour une nouvelle terre. Alors que je vais te montrer un endroit où là-bas je vais me révéler. Et continue, il écrit. Et vers la terre que je te montrerai. Et cette terre, l'explication sera, désir de donner. Sur cette terre, c'est-à-dire sur le désir de donner. Sur cette terre, c'est-à-dire sur le désir de donner, il méritera que le Créateur se révèle à lui. Tandis que, sur le désir de recevoir, que je te montrerai, l'explication et que le Créateur se montrera à lui. Tandis que ce désir de recevoir a été fait de la dissimulation. Là-bas, il y a obscurité et séparation de la vie des vies, ce qui cause obscurité. Il en résulte donc, sur ton désir, je ne peux pas me révéler à toi, mais sur le désir de donner, qui est appelé équivalence de forme, alors le tzimtzum et la dissimulation sont annulés, le Créateur se révèle à lui. Donc, comme on a lu qu'il nous écrit que la... Quand on dit de cette terre que je te montrerai, c'est un nouveau désir, pas un désir naturel. Justement, il veut montrer le désir de donner, il veut montrer à l'homme où est-ce qu'il doit se développer, quel désir est-ce qu'il a besoin pour arriver à la spiritualité. Et le Créateur, il ne peut pas juste se révéler dans le désir de recevoir. On dit tout le temps que la révélation, elle se trouve dans l'intention, elle se trouve dans l'équilibre de don, et donc dans l'intention de donner. Et c'est pour ça qu'on a besoin, sur le désir de recevoir, faire un processus de distimtsum, de réflexion, et de dissimulation, de telle sorte que depuis la dissimulation, depuis l'obscurité, là, l'homme peut commencer à se séparer du désir de recevoir. Du fait qu'il finit d'être dépendant du désir de recevoir. Mais il veut tout le temps arriver à quelque chose qui est en dehors de lui. Tout le temps à une réalité qui se trouve dans le Créateur, dans autrui. Et donc, justement, quand l'homme arrive à un état où il veut qu'il ait un désir de donner, alors il peut arriver à l'équivalence de forme avec le Créateur. C'est ce qui nous écrit dans la dernière paragraphe. C'est-à-dire que sur le désir de recevoir, on ne peut pas se révéler, mais sur le désir de donner, qui est appelé équivalence de forme, alors le tzimtzum et la dissimulation sont annulés, le Créateur se révèle à lui. C'est-à-dire que justement, depuis le Tzimtzum, où là on construit l'équilibre de don, là le Créateur peut se révéler à nous. Je vois déjà qu'il y a une question, et on reçoit déjà ici dans le chat des questions. Alors, toutes les questions que vous voulez poser sur l'article, du tout, vous pouvez poser une question ou écrire à travers le chat de Sindarvut. Mais avant qu'on va commencer à répondre aux questions, écoutons le rêve dans le site numéro 1. Comment est-ce qu'il nous explique d'une manière très très belle comment est-ce qu'on doit... que dans le désir de recevoir, dès qu'il y a un point dans le cœur qui se révèle en lui, on a déjà une balance ici. On commence à essayer Il y a un frottement très spécial qui nous arrive à passer le marceau, mais à arriver dans le spirituel. Il n'y a pas d'autre moyen qui puisse développer un désir nouveau qui vient d'un autre monde. Du fait que même la sagesse de la Kabbale, elle appartient au monde spirituel, c'est-à-dire que l'étude et la discussion de choses qui appartiennent au monde spirituel amène à l'homme une lumière supérieure, une lumière environnante, non ressentie, une force spéciale, et cette force développe le point dans le cœur. Jusqu'à ce qu'il commence à y avoir chez l'homme vraiment un point encore plus grand, avec le désir de recevoir en face de ça, c'est-à-dire aussi la grandeur de l'égoïsme, et tous deux se trouvent vraiment dans l'opposition l'un à l'autre. C'est-à-dire que vraiment, l'homme ressent qu'il y a en lui une lutte et tout le temps il commence à... C'est comme s'il allait exploser, il ne sait pas comment décider dans aucun cas, ni dans sa vie où il se trouve, qui je suis, qui décide en général. Il commence à se sentir de plus en plus divisé, vraiment en partie. Et ça, c'est un long chemin jusqu'à ce qu'il passe sur chaque discernement, un discernement qui est de son âme. Avant ça, il ne peut pas passer dans notre degré. Notre degré, c'est déjà que on lui révèle vraiment le monde spirituel. Alors, vraiment, il peut se maîtriser avec une seconde nature, avec une nature spirituelle. Il y a aussi dans le monde spirituel, afin de se développer, va-t'en ta terre, à chaque fois d'un désir, un désir plus grand. Il découvre aussi des conflits. Mais ce qu'il découvre dans le monde spirituel comme conflit, ce sont des conflits entre la Klipa et la Kdusha. C'est-à-dire, avant le marsum, avant qu'il soit passé dans le monde spirituel, il l'avait dans le désir de recevoir, dans son égoïsme, un désir de recevoir et un désir de donner. Entre guillemets pour donner. Mais c'est aussi c'était pour exploiter autrui afin de jouir. Bon, c'était aussi un désir de recevoir, mais sous le masque de donner quelque chose pour recevoir. Ça, c'était avant le marsum. Après le marsum, il y a aussi des désirs de recevoir et des désirs de donner, et où le désir de recevoir appartient à la Klipa, et le désir de donner appartient à la Kdusha. Donc, on travaille sur le passage du désir de recevoir au désir de donner. Et on veut aspirer à être part de la marsum. Parce que l'art nous a dit que là-bas, il y a un désir de donner qui appartient à la Kdusha. Donc, commençons avec les questions de WMAC 106, 105.
3: WMAC 105, туда.
4: Добрый день, слышно?
3: Шумим.
5: Шумим.
4: Да, спасибо. Было два вопроса, если можно.
5: Я
4: раз говорил про страстное стремление. И вот в чем разница между страстным стремлением и одержимостью в духовном? И вот где заканчивается воодушевление и начинается чрезмерное давление на десятку?
1: Ну, правда, еще. Qu'est-ce que c'est que la différence entre l'aspiration et la... c'est quoi la différence entre l'aspiration que j'ai pour la spiritualité et la pression que je mets sur les dizaines? Une obsession. Donc, l'obsession, probablement quelque chose dans la tradition, elle n'est pas correcte, mais justement, l'aspiration, c'est un désir que l'homme a par-delà son habitude. C'est-à-dire que c'est quelque chose par-delà ce qu'il peut définir comme ça, c'est mon désir. Tu peux probablement comprendre qu'il y a des choses que tu veux, il y a des choses que tu ressens que tu es obligé de faire encore plus sortir de toi un manque, encore plus faire sortir de toi un désir pour atteindre ça. Et c'est ce qu'on appelle aspiration. C'est un désir ou un manque qui t'oblige à donner un manque encore plus que ce que tu es habitué à faire. Et donc, par rapport à la deuxième question, si tu peux répondre, si tu peux poser une question, si tu peux reposer.
4: Здесь надо дополнить вопрос, вот в чем разница тогда между вот стремлением страстным и одержимостью?
1: C'est quoi la différence entre cette aspiration et la pression? Des fois, on peut vraiment être très aspiré, mais des fois, ça peut justement se transformer en pression sur la dizaine. Donc, comment, où est-ce qu'elle se trouve cette limite?

0: הגבול.
1: L'inspiration, c'est une chose intérieure, c'est un désir qui est connecté à la dizaine. C'est-à-dire que quand je prends tout dans mon environnement, tous les manques, tous les désirs, et que quand je suis inspiré par les, que je prends aussi des sources et du Rav, et là, j'ai vraiment un désir plus grand qui commence à grandir. Donc, c'est quelque chose d'intérieur de l'homme, évidemment. D'une manière naturelle, quand j'ai de l'aspiration, je l'exprime aussi dehors. Je veux éveiller tout le monde. Parce que c'est pas pour que moi j'arrive à la révélation. Et c'est pour que je donne toutes ces forces à la dizaine, parce que c'est un travail commun dans la dizaine. Donc, en même temps, tu poses une question, une autre, qui justement se rapporte à une question qu'on a entendue du Rav sur la pression dans la dizaine. Alors, on ne fait pas de pression de manière directe. C'est pas que je viens et je commence à mettre de la pression parce que juste je suis tout en feu. Peut-être que demain je serai vraiment en feu. Et justement, je donne un exemple personnel. Simplement, j'utilise l'exemple personnel. J'utilise l'amour. Dès que j'utilise la bonne manière, je donne un exemple à l'ami. Et à partir de ça, là, il commence à voir que il a une honte qui commence à s'ouvrir. Et
2: je
1: suis en dispute avec quelqu'un parce qu'il fait pas ce qu'il faut. Justement, on ne sait pas ce qui passe. Oui, tout ça, c'est bien du créateur. Ce sont des exemples. Ça se trouve, ils ont des états beaucoup plus hauts que ce que moi j'ai. Donc, seulement dans le soutien et l'amour et l'exemple personnel, dans ça, je fais une pression. Donc, je vais aussi rajouter que ce qui est le plus important, c'est que tu n'éteignes pas à partir de justement cette question de toucher ou pas toucher. Mais justement, si tu as une aspiration et que tu as un grand désir pour la spiritualité, alors tout d'abord, utilise ça. C'est-à-dire, personne ne t'arrête à réaliser ton désir et ton manque. Et ce que tu peux faire tu peux le faire dans les cours, tu peux le faire dans la dissémination, tu peux le faire dans plein de choses.

0: tu es dans l'amour par rapport à tes amis, que tu agis depuis l'endroit où tu veux leur bien, alors tu verras que tu feras exactement ce dont ils ont besoin. Et justement, tu vas avoir le rapport exactement lequel ils ont besoin. Et justement, c'est important dans votre DSN, WMAX 105. Parlez, quel rapport est-ce que vous voulez qu'il y ait dans la dizaine? Quel point est-ce qu'on veut agir les uns sur les autres, influencer les uns dans les autres avec l'influence de l'environnement? À quel point est-ce qu'on veut se soutenir les unes les autres et vraiment essayer de... vraiment essayer de réaliser cette influence les uns sur les autres. Et là, vous allez voir, peut-être que là, vous voulez 5%, mais dans un mois, vous auriez déjà voulu 20%. Donc, le plus important, c'est que ça vienne d'un accord et que ça soit de bon gré. C'est-à-dire que c'est, il n'y a pas de contrainte dans la spiritualité, mais c'est seulement d'un désir qui veut se développer. Donc justement, tu dois voir comment est-ce qu'ils veulent, et tes amis veulent, développer. Donc, dans le chat de Women's Pain 1, qu'est-ce que ça veut dire à cet état de notre chemin de quitter la maison de notre père? Donc en fait, le père, c'est la cause et le fils, c'est la conséquence. Donc en fait, c'est la cause pour laquelle on agit. Donc en fait, justement, cette même effort, cette racine, la racine de l'effort qui est pourquoi est-ce que j'ai de cette manière? Et c'est de ça qu'on veut aussi sortir. Pas depuis l'effort spirituel qu'on veut donner, mais depuis la connaissance que maintenant je m'efforce et je le fais parce qu'il y aura une récompense, parce qu'il y aura un remplissage. Mais justement, non, il faut sortir de ça. Justement, je me force maintenant. Nous, on veut tout le temps être adhéré à la force supérieure qui agit sur nous. Et maintenant, qu'est-ce qu'on est? On est simplement un rassemblement de désirs qui sont éveillés. Même le point dans le cœur qui nous, ça vient de lui. Et nous, ce qu'on veut, c'est de plus en plus sortir de notre nature, se séparer de notre nature. C'est ce qu'on appelle Vatnut Hater. Vraiment. Et maintenant, voir comment est-ce que le Créateur agit sur nous. Comment est-ce que lui agit sur nous? Et comme ça, d'une définition de plus en plus, on va adhérer à lui et voir que c'est lui qui agit sur nous. De donner à lui une place. Donner être à la place de ses actions. Et c'est lui qui est le premier et c'est lui qui est le dernier. Il y a aussi une question très belle de Songhul. Ça se connecte à la question qu'on avait avant, qu'il n'y a pas tout le temps à l'homme d'être la force, d'être un exemple. Donc comment est-ce qu'on peut être un exemple l'un à l'autre, l'une à l'autre, sans s'éteindre l'une l'autre? Donc justement, on se trouve tous dans le même chemin. On passe tout le temps dans le même état. Des fois, j'ai les forces, des fois, j'ai pas les forces. Et c'est pour ça qu'on se trouve dans un environnement. On se trouve dans des dizaines. Et que tout le temps, il y ait entre nous, en nous, quelqu'un avec de la force, quelqu'un sans force. C'est carrément OK. Et c'est pour ça qu'on a besoin, à partir de cette compréhension et la compréhension de notre processus, comprendre que des fois, c'est moi qui va donner l'importance et l'exemple, et des fois, c'est un ami qui va donner. Et c'est comme ça qu'on se donne les uns aux autres des forces. Puisque, au final, notre chemin, il marche d'une manière très... Notre chemin, c'est-à-dire que tout ce que tu veux, tu dois donner un effort à tes amis. Et sinon, tu vas vraiment rien comprendre de ce qui se passe et pourquoi rien ne change. Mais justement, si tu fais des actions pour les autres, pour les avancer eux, tu vas voir que ce travail-là va faire en sorte qu'ils vont faire la même chose. Ukraine, s'il vous plaît.
1: Запитання товариша. Як мені впорядкувати групу так?

0: щоб отримувати від неї сили для роботи. Коли творець
1: Comment est-ce que je dois arranger le groupe de telle sorte qu'il va recevoir de moi des forces? Parce que le créateur ne me donne pas des forces.
2: לפי מה אתה קובע שהבורא לא נותן לך כוחות?
1: Selon quoi est-ce que tu décides que le créateur ne te donne pas de force? Le créateur donne tout le temps des forces. Probablement que je ne sais pas utiliser des forces de manière correcte. Nous arranger les conditions dans l'étude, c'est tout d'abord c'est un cadre. Tout le temps, on veut être dans le cadre et suivre le cadre qu'on a choisi. Dans l'étude, dans la lecture commune des sources, participer aux cours du Rav, l'étude à partir des cours qui sont enregistrés du Rav, la participation dans les ateliers, etc. Sans ça, on n'aura pas de fondation, parce que de là, on reçoit la lumière qui ramène vers le bien, et sa force, elle nous dirige. Et justement, je suis obligé, même sans calcul, oui. Peu importe, voilà. Je veux pas. Peu importe, j'ai froid, j'ai chaud. Peu importe quel état est-ce que, dans lequel est-ce que je suis. Je le désire de recevoir. Justement, on doit prendre une décision pour sortir des désirs de recevoir et être dans ce cadre. Pourquoi? Parce que dans ce cadre, il y a justement cette lumière qui nous ramène vers le bien. Donc, nous, on veut se mettre sous cette influence de la lumière. Où ça? Dans la connexion dans la dizaine, autour des sources, autour des cours du Rav et autour des amis et autour des livres. Ça, en fait, c'est notre environnement. On parle de là, ça, c'est déjà des actions communes dans la dizaine. Et au cours du cours, à la fin de la semaine, dans les rassemblements, dans les congrès, vraiment chaque fois comme ça, la Disney agit. Maintenant, dans le cadre, même si je ressens que maintenant, je n'ai pas les forces, oui, c'est-à-dire que je ressens peut-être probablement que je suis faible et que je suis en descente, que la lumière, elle agit sur nous. Par exemple, dans le congrès des Diennes, maintenant, on ressent de plus en plus, on est de plus en plus rempli de lumière, et en résultat de ça, on ressent encore plus de vide dans notre désir. Maintenant, ce qu'on doit faire, à partir de cet état qui est formé en nous, on veut justement s'élever aussi de cet état. Donc, ça s'appelle un travail de l'obscurité. Donc, on ne doit pas maintenant faire... Qu'est-ce qu'on doit faire? On a une invitation personnelle de la part du Créateur, s'élever encore plus, aller encore plus dans la connexion, parce qu'on veut être dans une nouvelle terre, dans un nouveau désir de donner qui agit sur nous. Donc, peu importe ce qui passe sur moi, j'essaie d'utiliser tout ce qu'il y a actuellement, même si je ressens complètement sans force, je m'amène quand même à la sienne. C'est elle qui va me donner, qui va me remplir les forces et va construire en moi de nouveau l'importance. C'est-à-dire que si tu n'as pas de force, arrête-toi et va avec tes amis. Ça, c'est la chose qui est sûre où tu vas recevoir des forces. On a dans le chat encore une question de Novosibirsk qui nous demande comme ça. Comment est-ce que je peux voir que tous les exercices que le Rav donne doivent nous faire sortir du ego? Comment est-ce que je peux décider quand est-ce que c'est préférable d'en faire certains d'autres? Alors déjà, si dans l'état où tu as décidé de prendre le Rav comme un Rav, alors tout ce que tu entends de lui, tu dois savoir que ça t'amène vers la spiritualité si tu réalises ce qu'il dit. Ça, c'est la première chose. Si tu te trouves dans même juste un petit peu de critique et de doute sur ce qu'il dit, tu coupes tout le lien qu'il y a entre toi et lui. Donc c'est pour ça que toute la spiritualité, elle est dans la foi de son sage. C'est-à-dire que vraiment, on doit tout le temps suivre son maître, tout le temps aller au-dessus de la connaissance. Pourquoi? Parce qu'on n'a pas les mêmes yeux que lui, vraiment on ne peut pas voir la réalité. Qui peut voir? C'est notre enseignant, notre Rav, parce que lui, il parle avec nous à partir de l'obscurité, à partir de l'atteinte, pardon. Vraiment, on peut voir comment est-ce que le Rav, il lit le Rabash, et il dit qu'il lit ce que son Rebbe a écrit, et je comprends pas ce que j'ai compris, je comprends pas s'il a écrit ce que je ressens pas, mais dans quelques mois, on va déjà commencer à voir et ressentir et atteindre ce qui est écrit. La même chose avec nous. On doit prendre son conseil et s'en occuper. Comme il nous dit, faites entre vous une certaine alliance. Et prenez un ami et transformez-le en grand. Et pendant une semaine, pendant 7 jours, comme ça, essayez de voir comment est-ce que je peux servir cet ami. Si on rentre dans cet exercice, alors, en passant par les pas qu'il nous définit, en ça, on agit, on éveille sur nous des lumières environnantes. Maintenant, comment est-ce que tu sais de quoi est-ce que tu as besoin pour ton environnement, pour ton développement? Peu importe. Ce que tu as entendu du Rav et que tu réalises dans la dizaine, c'est ça ce que tu as besoin pour ta réalisation spirituelle, pour ton développement spirituel. Pourquoi? Parce que c'est l'enseignant qui l'a dit. On peut même rajouter comme ça l'article Shamati 50, La foi en son sage, en son maître. Justement, il dit que tous ces livres de kabbalistes, pas comme c'est des livres de psychologie. Justement, il y a beaucoup de conseils. Des fois, c'est écrit comme ça. Et c'est pas comme ça comme j'ai entendu du Rav. Mais non, il doit recevoir ce qu'il a reçu de son Rav. Et c'est son Rav, c'est son enseignant. Et c'est avec ça qu'il travaille. Même si, pour l'instant, ça a l'air d'être en contradiction. Parce que là-bas, c'est écrit, tout d'un coup, je suis plus intelligent que le Rav pour décider. Qu'est-ce qui est correct et qu'est-ce qui n'est pas correct. Mais qui est-ce que je suis, justement? Si j'entends les cours du matin, pour moi, ça doit être des paroles divines. Par exemple, et même si j'ai l'impression que dans une autre série, je l'ai vu pareil différemment, et que j'ai l'impression que c'est l'inverse, et que des fois, il dit comme ça, des fois, il dit comme ça, c'est pas moi qui décide, c'est mon ego. C'est ce qu'il veut entendre, ce qu'il veut voir, c'est ça qu'il veut prendre. Donc, justement, il y a comme ça tout un système, et moi je pense que je veux pour mon travail. Non, c'est pas correct. Moi, je dois être dans l'annulation complète. Être dans maintenance avec ce que j'entends du Rav, avec ce qui se révèle à moi, avec quand maintenant mes oreilles sont capables d'entendre et réaliser ça. C'est quand tu peux écrire, tu peux ouvrir un livre du Rav, c'est comme quand tu peux ouvrir un livre du Rabash et voir quelque chose de nouveau et tout d'un coup voir quelque chose de nouveau. Donc, maintenant, on veut essayer de ressentir le plus possible, d'écouter le plus possible et vraiment de réaliser. Parce qu'on est obligé, même si ça nous a l'air d'être pas correct maintenant. Parce que on commence pas à travailler avec notre intellect et commencer à essayer de chercher comme ça. Maintenant, il dit comme ça, des fois il dit comme ça, des fois il s'écrit comme ça, des fois il s'écrit comme ça. Simplement, essaye et là, tu vas commencer à avoir les nouvelles. T'as encore des questions ici, des amis? Qu'est-ce que tu en penses? Continuons dans les questions? Oui, prenons encore quelques questions. Ok, nous pose une question, Son Goul, pourquoi est-ce que... Pourquoi? Parce que c'est notre nature, parce qu'on veut de la, on veut de la, du remplissage. On veut pas travailler, on veut juste recevoir. Donc justement, dans cet article, le Vatan Tater, il nous parle d'Abraham qui va à Ramnaraïm, une nouvelle terre, un endroit où ils voient que les gens boivent et mangent et ils ont un plaisir de quoi? De la lumière. Donc il veut pas être dans un environnement comme ça. Donc il va dans un autre endroit et il préfère ce travail là. Tsar, c'est quelque chose de fin, de restreint. Mais eux, justement, ils travaillent et ils ont du plaisir depuis leur travail. Et justement, là, ils sont... Ils travaillent sur la terre, mais ils ont déjà du plaisir depuis leur travail lui-même. C'est-à-dire qu'on doit tout le temps être dans la perception où on a du plaisir depuis le travail qu'on fait actuellement. C'est-à-dire que c'est pas que je travaille puis j'ai une récompense, mais je travaille et j'ai du plaisir depuis le travail. J'ai la récompense depuis le travail lui-même, depuis ce que le Créateur m'a donné. Ça, c'est le bon endroit. Redira 1. Merci les amis, mes chers enseignants, je vais en dire d'avoir un petit peu de précision sur ce que j'entends maintenant. Parce que si j'entends être... Si j'entends qu'il faut être dans l'effort, c'est probablement que mon ego entend qu'il faut être dans l'effort. Si j'entends le Rav dire qu'il faut faire de l'effort, c'est mon ego qui me parle encore une fois. Qu'est-ce que je dois faire ici? Ce que tu entends du Rav en ce moment-là, c'est ce que tu dois faire. Si maintenant il t'a dit soit avec moins d'efforts, alors soit fais moins d'efforts. Mais avec les paroles du Rav, on peut jouer dans un milliard de directions. Ça, c'est quelque chose qui, par rapport au ressenti, ça, tu dois écouter le Rav. Par exemple, quand on écoute, on écoute à partir du filtre du désir de recevoir. Justement, on fait tout le temps le calcul de qu'est-ce qui vient pour moi. Tout ça, c'est ça le calcul à part de notre nature. Et la manière correcte pour écouter le Rav, c'est à partir de du lien commun avec la dizaine. On veut ensemble l'écouter. Vraiment, il faut être impressionné quand on écoute le Rav. C'est une écoute intérieure, une écoute profonde. Là où il parle, je réalise ses paroles. Mais, par exemple, s'il y a... Il y a dans un site du Rabbah, il dit qu'il y a une règle que si on te dit fais moins d'efforts, alors c'est probablement ton désir de recevoir. Et si tu fais plus de désir de recevoir, plus d'efforts. Non, ok, donc ce que tu dis maintenant, c'est probablement que tu entends du Rav, que voilà, il faut donner moins d'efforts. Et alors que dans le même temps, on entend du Rabbah, qu'il faut donner plus d'efforts. Comme si il y a un conflit. Alors, qu'est-ce qui dit que c'est le Rav qui dit ça? C'est toi qui écoute comme ça. Est-ce que c'est le Rav qui voulait dire comme toi dans ton temps maintenant? On ne sait pas. Mais si maintenant, t'as des dizaines, t'as une dizaine, t'as des amis, tu peux leur poser des questions, tu peux leur demander. Moi, j'ai entendu du Rav que on doit faire moins d'efforts. L'autre entend, et d'un autre côté, je vois que du Rabbah, je vous donne plus d'efforts. Qu'est-ce que vous avez entendu? T'as des amis. Vraiment, essayez de voir qu'est-ce que eux ils ont entendu dans cet endroit-là. Donc va avec eux. Mm-hmm. C'est justement ce que je dis. Parce que dans un des articles du Rabbah, il dit que si t'entends, fais moins d'efforts, c'est ton désir de recevoir qui te parle. Non, comment est-ce que ça marche? Bon, écoute, la règle, écoute, nous, on fait toujours de l'ajout dans les efforts. Même quand tu dis que j'ai entendu que le Rav a dit, fais moins d'efforts. Ah, si tu comprends l'effort, tu comprends la phrase à partir de quelque chose d'incomplet. Tu comprends pas ce qu'il y avait là-bas. Pour avoir un rapport sérieux et pour rentrer dans les paroles du Rav comme il faut, on a besoin de venir au même endroit que lui et écouter toutes les explications du Rav. Par rapport à quoi il a dit ça? Je veux pas entrer dans des états où je commence à le commenter, l'interpréter, mais je veux arriver à un endroit où justement le Rav, depuis lequel le Rav nous enseigne. Justement. Et il nous renvoie tout le temps à la source. Donc, tu prends une phrase où tu as entendu le Rav qui a dit « montre, fais moins d'efforts ». Bon, donc va vers l'enregistrement et essaye d'écouter tout et avoir une image complète. Et là, tu verras qu'est-ce qu'il voulait dire précisément là. C'est pas à couper les choses, c'est très... Des fois, on fait ça comme ça, d'une manière légère, mais faut pas le faire. Justement, faut tout le temps revenir à l'endroit et voir l'image complète et voir tout l'ensemble. Woman, hébreu 4. Oui, bonjour, j'ai une question. Est-ce que quand je reçois des efforts, des états mauvais, je dois y révéler la vérité, que c'est ça ce qui est construit le désir de donner du consentement au Créateur. Oui, c'est-à-dire, tu dis que bien que je vois, je ressens maintenant un mauvais ressenti de mon désir de recevoir parce que j'ai pas de ressenti, et que c'est amer pour moi, en même temps, à partir de l'influence que j'ai passée de l'environnement, des sources, du parole durable, je comprends qu'il y a une réalité, que c'est pas l'état dans lequel je dois me remplir, mais je dois écouter le supérieur, donc je dois arriver au supérieur. Donc, c'est-à-dire que je dois déjà faire un travail au-dessus de ce ressenti d'amertume, je dois rajouter une intention, comme si ici, il y a un donneur, il y a un guide, il y a le créateur auquel je dois me connecter et je dois aller dans ce chemin de la vérité et qui est séparé par rapport à mon ressenti, par rapport à mon ventre. Je veux pas entendre ce que mon désir de recevoir me dit. Et maintenant, c'est pas qu'on doit commencer à souffrir. Ok, ça c'est l'état de maintenant jusqu'à la fin où je vais ressentir pendant tout le chemin de l'amertume. Et c'est ça la vérité. Non, c'est simplement un état qu'on passe maintenant. Et c'est comme ça que je reçois des forces, justement. Et c'est de manière très belle que l'amertume devienne une douceur et l'obscurité devienne une lumière. Ou justement, mais ça vient où je ne suis pas dans le désir de recevoir, mais où je suis dans la croyance au-dessus de la connaissance. Où je suis dans la qualité du don, et c'est ça qui me commence à me développer. C'est là où j'ai la vie. Pourquoi? Parce que c'est ce qui est là. Et donc, tant de plus en plus m'adhérer à lui. C'est de là qu'on va arriver.
3: Merci.
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1: Bonjour, chers amis, bonjour, grands amis. Hier, au cours du matin, on a dit que la dizaine, c'est un cercle qui sauve. Maintenant, comment est-ce qu'après le congrès, quand on a des dissentes, etc., comment est-ce qu'on peut s'en éloigner? Alors, déjà, c'est un signe que le congrès était bon, que les amis passent des états après le congrès. Ça veut dire que le congrès a marché sur eux. Maintenant, la première chose qui est importante à faire, c'est se tourner vers eux, se tourner vers elles d'une manière douce, pas comme ça par force, mais dans la douceur, à partir du cœur, partir d'un endroit où toi tu voudrais qu'on se tourne vers toi dans cet état-là. Non, la manière la plus... plus douce qu'il puisse être. Et parler de ça, donner du temps, des fois, l'homme, il passe des états, il est obligé d'un certain instant. Comme ça, pour se poser. La chose la plus correcte dans cet état-là, c'est de voir comment est-ce qu'on se construit un cadre où peu importe ce qui se passe, je suis obligé de réaliser. De manière mécanique. C'est comme ça que ça m'oblige pour ne pas tomber dans un état où ça me fait du plaisir, ça ne fait pas de plaisir, etc. etc. Et ça, c'est quelque chose qu'on doit établir de tête, de d'avance. C'est pour ça qu'on fait une alliance entre nous, c'est pour ça qu'on vit dans la dizaine. Pourquoi est-ce qu'on fait toutes ces choses-là? C'est parce qu'on fait tout ça pour les états à venir. Même ici, viens petit à petit, voir comment est-ce qu'on fait. On fait tourner la société d'une telle manière pour que tu puisses recevoir des forces et de l'influence. Et maintenant, peut-être que tu veux passer à travers notre ami pour lui donner la force. Tout le temps, peut-être qu'il y a un ami qui se trouve dans certains états. Et c'est impossible de parler avec lui. Alors peut-être que on ressent que on peut passer à travers son épouse, peut-être. Peut-être à travers son épouse le réveiller. Voilà, le plus important, c'est essayer de voir comment est-ce que on se forme pour nous, faire toutes sortes de stratagèmes pour s'aider les uns les autres sur le chemin. Et savoir que c'est ça le chemin. Il n'y a rien d'autre à faire. Simplement, on passe des états, et ça, c'est ce qui est super, c'est ce qui donne de la force, c'est ça ce qui... ça change tout le temps, mais ce qui était hier, c'est pas pertinent. Parce qu'aujourd'hui, je suis de nouveau Kélim, tout le monde est de nouveau Kélim, mais les principes sont les mêmes. Simplement, il faut travailler avec eux de manière correcte. Femme de Finlande. Bonjour, chers amis. Aujourd'hui, pas qu'une fois, le Rav a dit qu'après le passage du Marsum, on doit se dissimuler de la révélation du Créateur. Et en même temps, on dit qu'on doit prier pour sa révélation. Donc, qu'est-ce qu'on doit demander avant le Marsum? Comment est-ce qu'on doit travailler pour passer le Marsum? Demander la révélation du Créateur, ou non? Évidemment, demander la révélation du Créateur. La question, c'est l'intention. Pourquoi est-ce que je demande la révélation du Créateur? Oui. Pourquoi est-ce que je veux la révélation du Créateur? Est-ce que je veux la révélation du Créateur pour que moi, maintenant, je me remplisse de lui? Que je me remplisse de la source de plaisir, que ça me remplisse moi? Ou est-ce que je veux que le Créateur se révèle parce que c'est le but de la création? Parce que je veux qu'il remplisse ses ennemis? Parce que lui, maintenant, il veut se révéler et je veux le servir. Je veux être un cli à travers lequel passe toute la lumière. C'est-à-dire, pour quelle raison est-ce que maintenant on veut cette révélation du Créateur? Donc oui, mais avant le Marsum, tout est intéressé, tout est depuis le désir de recevoir. C'est-à-dire que même quand je veux beaucoup, évidemment que je veux beaucoup donner à tous, mais ça, évidemment, c'est encore une fois sur le désir de recevoir, c'est encore une fois sur notre ego. Maintenant, c'est notre algorithme. On peut pas agir de notre manière. C'est pour ça qu'on donne un effort. On s'efforce, on agit, on fait des actions, on vient la lumière, dans les états où il y a la lumière, ça nous ramène à, au bien. Ça nous ramène aller passer le Marsum. Et après le Marsum, là aussi, il y a un grand effort à faire. En quoi? En ce que je fais comme ça un effort, je fais tout un tas de... Je commence à voir la lumière, et c'est la complétude, et vraiment tout le monde du Saint-Ménis aussi. Donc, en fait, pourquoi est-ce que j'agis? Tout le temps, il doit y avoir une intention pour le fait que je veux donner, je veux pas recevoir, je veux donner. Être comme ça dans une qualité de don. Et justement, dans les sources, c'est comme ça qu'on doit agir. Donc, Mac 11. Oui, chers enseignants, dans l'article, c'est écrit que Notre travail, ça doit être notre récompense. À partir de cet état-là, quel rajout est-ce qu'on peut faire avec le travail, même si c'est déjà une récompense? Pour toi, le travail, c'est une récompense. Parce que tout ce dont tu as besoin pour la spiritualité, c'est la carburant.
3: Et
1: comment est-ce qu'on te... On t'amène à la spiritualité pour que tu aides les autres à venir à la spiritualité. Donc tout ça, ça vient à partir du fait que tu as un carburant que tu peux donner aux amis. C'est ça que tu veux faire. C'est ça ce qui s'appelle être dans le don. À quel point est-ce que je suis prêt à investir tout pour leur spiritualité? Et c'est à partir de ça que tu reçois de la récompense. Même sur ça, le plus important, c'est que eux soient dans l'adhésion, que eux soient dans la spiritualité. Il y a encore beaucoup de questions qui viennent dans le chat. On va répondre de manière rapide. Donc, qu'est-ce qu'on veut dire quand on dit l'espérance d'une... Une récompense dans le monde à venir. Donc, du fait que j'investis, je veux une récompense dans le monde à venir. Je veux de l'éternité, je veux de la complétude, de la perfection. Et ça, c'est-à-dire que je suis capable de travailler de manière spirituelle parce que je vais recevoir un remplissage ici. Mais nous, on veut travailler pour donner. Parce que ça, je donne du côté de mon créateur. Je suis prêt à travailler pas parce que j'ai une récompense, mais parce que à partir de là, je veux une récompense à partir de mon travail. Chris, on veut donner de l'exemple aux amis, mais ça renforce pas les amis. Comment est-ce qu'on sait que ça renforce pas les amis? Comment? Parce que, justement, ce qui est important pour toi, c'est le souci pour la dizaine. Et t'essayes, mais tu réussis pas. T'essayes, tu réussis pas, comme un enfant. Alors, demande ta dizaine une force. Demande une dizaine pour qu'elle te donne de force pour un exemple. Donne. Dis-leur que tu essaies de te forcer et tu réussis pas. Donc, dis-leur. Aidez-moi. Et depuis toute ta douleur, le Créateur, il va te donner de la force pour donner de l'exemple à un ami. Laetitia nous demande de Women's Pain 1. En fait, c'est le Créateur qui nous amène à cet état habituel. C'est un. Comment est-ce qu'on voit qu'on doit partir de la Terre? C'est un manque de remplissage. Ça me force à bouger. D'un coup, je dois, si je suis plus rempli, alors je dois chercher une nouvelle force pour le remplissage. Tout le temps, le Créateur a fait grandir les yeux de recevoir. Là, je peux attirer la lumière et je peux aller dans le prochain degré. Prochaine question. Est-ce que vous préférez que je répondent comme au formulaire sur le congrès comme individu ou comme dizaine. Pourquoi? Parce que il vaut mieux répondre comme individu parce que il faut qu'il y ait chacun qui donne son point de vue. Maintenant, c'est intéressant aussi de répondre en tant que dizaine, mais le plus important. Mais là, ici, ce qu'on veut, c'est surtout que vous répondiez en tant qu'individu. On va prendre Africa 2. Africa 2.
4: Bonjour, chers amis. Je voulais demander, le passage du maximum est-il individuel ou tout le groupe qui passe? Et Karen.
1: Aïmaev et Amarsom, c'est Prati ou c'est Klali, l'école assyrienne?
3: Alors, le
1: passage du marsum, il est à la fois individuel et à la fois général. C'est comme ça sur tout notre chemin. Il y a tout le temps une atteinte qui est individuelle pour ton effort, pour ton investissement sur le chemin, et il y a aussi le développement de la dizaine en un seul clic, où la dizaine ressent qu'elle vient à une connexion et qui commence à développer un clic spirituel, et là, elle commence à développer et à exister dans la spiritualité. Mais l'atteinte, c'est une atteinte à la fois individuelle. Ok, les amis, on aurait voulu encore répondre aux questions, encore se connecter. Mais on a aussi des dizaines. Chacun a des dizaines comme ça qu'on voit. Vraiment, c'est... on peut encore travailler dans les dizaines, c'est ce que le rêve dit. C'est un point très, très unique. On doit justement choisir la société. Juste quelques amis, pas une grande société. 5, 10, peu importe. Et demander de « vous êtes obligés de m'éveiller ». Donc, on va essayer d'éveiller les amis en ce qu'ils nous éveillent. Ensemble, on va éveiller le Créateur. Et merci à vous. On va chanter une chanson ensemble.

0: חברים יקרים, בחלק הראשון אנחנו...
1: Chers amis, dans la première partie du cours, nous aurons un cours depuis le 11 novembre 2002 sur l'article du Rabash « Va-t'en de ta terre ». Nous allons lire l'article dans la dizaine, nous avons pour cela 15 minutes. Les écrits du Rabash, volume 1, article 5, « Va-t'en de ta terre ».
0: Rabash Aleph, Amoud 77, Lech Lecha.
1: Va-t'en de ta terre, de ta patrie, de la maison de ton père.
0: Lech Lecha, Me'artzecha.
1: À ce sujet, car cela ne suit pas l'ordre de la réalité, puisque d'abord l'homme sort de la maison de ensuite de sa patrie et ensuite de sa terre. C'est ainsi que demandent les commentateurs. Voici selon la voie du travail. Il faut interpréter que ta terre, Artsecha, vient du mot ratson, désir. Comme l'on sage l'ont interprété que la terre produise de l'herbe. Elle s'est réjouie de faire la volonté de son Créateur. Selon cela, l'interprétation de « va-t'en de ta terre » est de ton désir, c'est-à-dire du désir avec lequel l'homme a été créé et appelé « désir de recevoir du plaisir et du délice », qui est l'aspect de l'amour de soi. C'est pourquoi il lui est dit de sortir de l'amour de soi et de ta patrie. Il faut interpréter que la notion de père et d'engendrement est un aspect de cause et conséquence, de cause et d'effet, car l'engendrement vient d'une goutte dans le cerveau du père, et par cela ensuite naît une descendance, comme nous l'avons expliqué dans les articles précédents. Cela signifie que l'effort que l'homme fournit dans le travail et parce qu'il veut recevoir une récompense. Il s'ensuit que l'effort engendre pour lui une récompense. Et dans la récompense, il ne fournirait aucun effort. Il en résulte que ce que l'homme accomplit, la Torah et les mitzvot, c'est afin qu'il lui laisse un fils, appelé récompense. Et au sujet de la récompense, nous en avons déjà parlé. Il y a deux sortes de récompenses. A, celle appelée récompense de ce monde. B, celle appelée récompense dans le monde à venir. Comme il est rapporté dans le Zohar, et c'est de là, dit le Zohar, cela n'est pas appelé l'essentiel. Et il est expliqué là-bas dans le Soulam, parce qu'elles sont construites sur la base de l'amour de soi appelé désir de recevoir en vue de recevoir. C'est pourquoi il en résulte que si l'homme s'efforce dans la Torah et les mitzvot afin de recevoir une récompense pour son désir de recevoir, il s'ensuit que tant le Père, c'est-à-dire l'effort, que la descendance née de l'effort, appelée récompense, tout était sur la base de l'amour de soi. C'est-à-dire que la goutte dans le cerveau du père, appelée effort, était dès le début de son travail. Sa pensée n'était que sur l'amour de soi. Et donc, la descendance qui naît, c'est-à-dire la récompense qu'il espère recevoir, est aussi une récompense d'amour de soi. Et il lui est dit, va-t'en de ta terre, c'est-à-dire de ton désir de recevoir, et de ta patrie, c'est-à-dire des descendances qui sont nées, et de la maison de ton père, c'est-à-dire la récompense né de la maison de ton père, qui sont les efforts qui engendrent une récompense d'amour de soi, de tout cela il doit s'éloigner. vers la terre que je te montrerai. Et cette terre, l'interprétation sera un désir de donner sur cette terre, c'est-à-dire sur le désir de donner sur cette terre, c'est-à-dire sur le désir de donner, il méritera que le Créateur se révèle à lui. Que je te montrerai, c'est-à-dire que le Créateur se montrera à lui, ce qui n'est pas le cas pour le désir de recevoir. Il y a eu un tzimtzum et une dissimulation. Là, il y a obscurité et séparation de la vie des vies, ce qui provoque l'obscurité. C'est pourquoi, sur ton désir, je ne peux pas me révéler à toi, mais seulement sur le désir de donner qui s'appelle équivalence de forme, alors le tzimtzum et la dissimulation sont annulés et le Créateur se révèle à lui. Et je ferai de toi une grande nation. Dans le Midrash, Rabba, il est dit, Rabbi Levi a dit, lorsque notre père Abraham marchait en Aram Naharaim et qu'il les vit légers, mangeant et buvant, il dit, puissais-je ne pas avoir de part dans cette terre? Lorsqu'il arriva à Soulama de Tsor, il les vit occupés à sarcler au moment du sarclage et à biner au moment du binage. Il dit, puissais-je avoir une part dans cette terre? Et le Créateur lui dit, à ta descendance, j'ai donné cette terre. Pour comprendre ces mots selon la voie du travail, il faut expliquer comme ci-dessus que le sens de Eretz, terre, est désir. En arame, ce sont les lettres Avram. Lorsque Avraham marchait dans les fleuves, Néharim, Néharim vient du mot Néhor, lumière. Alors il vit qu'il y a des gens dont tout le désir est dans les lumières, et cela s'appelle « ils mangent et boivent », ce qui fait référence à la récompense. C'est pourquoi il dit « que je n'ai pas de part dans cette terre », ce qui signifie « que je n'ai pas de part dans ce désir », c'est-à-dire que toute l'intention soit sur la récompense, que le travail n'est pas considéré, seule la récompense est considérée. C'est pourquoi il dit « que je n'ai pas de part dans ce désir ». Lorsqu'il arriva à Soulama de Tsor, Tsor vient du mot tsar, étroit, qu'il ressentait une étroitesse dans le travail, et il vit qu'il se trouvait dans Soulama, qui est l'aspect de une échelle posée sur la terre, et dont la tête atteint le ciel, et il vit qu'il s'occupait à sarcler au moment du sarclage et à biner au moment du binage, que toutes leurs pensées concernaient le travail de l'homme, que leurs intentions principales étaient de donner, que leur travail soit en ordre, c'est-à-dire que les kélim, ou l'abondance, doit arriver soit en ordre. Et quant aux fruits, qui sont la récompense, à cela, il ne prête pas attention, mais il regarde l'ordre du travail. C'est ce qu'il dit. Il s'occupe à sarcler au moment du sarclage et à biner au moment du binage. Alors il dit, puissais-je avoir une part dans cette terre, c'est-à-dire dans ce désir, dont l'essentiel est d'orienter que le travail soit en ordre. Et quant à la récompense, qui sont les fruits, ce n'est pas leur affaire. Et à ce sujet, il est dit, les choses cachées appartiennent au Créateur notre Dieu. C'est-à-dire que la récompense, c'est l'affaire du Créateur. Nous n'avons pas à regarder la récompense. Mais dans chaque situation où il se trouve, il est satisfait du fait qu'il a eu le mérite de toucher un peu, ne serait-ce qu'un peu, au travail. Et cela est pour lui un grand mérite. Et seulement les choses révélées à nous, qui sont l'aspect de l'action. Avec cela, on peut t'expliquer. Et je ferai de toi une grande nation. Que la grandeur concerne précisément l'aspect de l'action. Comme il est dit plus haut, la grandeur n'est appelée chez les gens de travail que les actions au-dessus de la raison. Et c'est seulement en cela qu'ils ressentent leur importance. Mais concernant les aurotes, les lumières que l'on reçoit par leur travail, cela n'est pas pris en compte, car les aurotes relèvent de l'aspect de ce qui est caché appartient au Créateur. C'est-à-dire que cela est l'œuvre de ses mains, ce que le Créateur veut, il fait. Et ils ne lui ont pas demandé de donner, car ce n'est pas leur but, car ils n'ont qu'un seul objectif qui est de faire plaisir au Créateur sans aucune contrepartie, car toute la récompense réside uniquement dans le fait qu'ils ont le mérite de servir le roi. Et il ne leur importe pas dans quel service ils servent le roi, que ce soit une fonction importante ou une fonction sans importance, car ils ne pensent que à ce par quoi ils peuvent donner du plaisir au roi. C'est-à-dire, par exemple, que pour les fonctions sans importance, il n'y a pas beaucoup de candidats pour vouloir les prendre sur eux. Eux, ils se précipitent immédiatement dessus, car ici, ils auront l'occasion de donner du plaisir au roi du fait qu'il n'y a pas beaucoup de candidats pour cela. Et l'allégorie est la suivante. Puisque pour le travail au-dessus de la raison, il n'y a pas beaucoup de gens qui veulent aller dans cette direction, car tous pensent que cela s'appelle un travail vil, et un tel travail est considéré pour eux comme un état d'exil, alors ces personnes qui veulent regarder ce par quoi elles peuvent donner du plaisir au roi, précisément acceptent cette fonction. Et ce travail est appelé « relever la shrina de la poussière ». Et de même, ce travail est appelé la shrina en exil. Et c'est uniquement ce travail qu'ils désirent. Tandis que travailler en vue de recevoir des orotes et l'abondance d'en haut, pour cela, il y a beaucoup de candidats. Et par cela, on peut expliquer ce qu'ont dit nos sages, Shabbat 12, 127, pardon. Rav Yehuda a dit au nom de Rav, l'accueil des invités est plus grand que l'accueil de la présence divine, comme il est écrit, et il dit, « Monseigneur, si j'ai trouvé grâce à tes yeux, ne passe pas, etc. » Et Rashi explique, « Ne passe pas, et il l'a laissé, et est allé accueillir les invités. » On peut dire à ce sujet qu'il a appris de ce que le Créateur lui a dit, « Je ferai de toi une grande nation. » C'est-à-dire que l'essentiel est l'action, et non les orotes. C'est-à-dire que l'essentiel de leur travail est dans l'amour d'autrui, et il n'a aucun compte avec lui-même. C'est pourquoi, bien que l'accueil de la présence divine procure certainement encore plus de plaisir que le travail dans l'amour d'autrui, ici, après que le Créateur lui a dit « Je ferai de toi une grande nation », que la grandeur principale sera pour toi dans cela, c'est-à-dire dans les actions, alors il avait ici l'occasion de se montrer, c'est-à-dire qu'il serait lui-même certain qu'il ne veut pas regarder les profits. Car c'est un grand profit pour celui qui a le mérite de l'accueil de la présence divine, et malgré tout, il a choisi pour lui-même l'aspect de l'action, c'est-à-dire qu'il ne vise aucune récompense pour son travail, mais l'essentiel est le travail. Et ici, il a trouvé un lieu de clarification, car c'est certainement une grande chose de renoncer à la récompense et de recevoir à la place le travail. Et la voie du monde est à l'inverse. On fournit des efforts pour recevoir une récompense, et lui fait l'inverse. Il a donné la récompense afin de pouvoir recevoir l'effort. Et cette question, on l'apprend de ce que le Créateur lui a dit, « Et je ferai de toi une grande nation », comme il est dit plus haut, que l'essentiel de la grandeur est l'action. Fin de l'article.
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1: Normalement, c'est le contraire. Il travaille afin de recevoir une récompense, mais lui a fait l'opposé en donnant la récompense afin de recevoir du travail. Il a appris ceci de ce que le Créateur lui a dit, « Je ferai de vous une grande nation, comme il est dit, que la grandeur est avant tout l'action. »
0: נעבור לשיעור מתאריך 11 לראשון 2002.
1: Passons à un cours du 11 novembre 2002. Nous avons lu un article du Rabash. Va vers toi, hors de ta terre, et c'est en fait tout notre sujet, sortir chaque fois de notre désir vers un désir plus élevé, vers un désir plus grand. La vérité, c'est que le Créateur a créé le désir de recevoir, et il n'y a rien à faire. Si nous pouvons aller d'un désir à un autre, alors nous allons d'un petit désir vers un désir plus grand. Le sujet n'est pas de devenir chaque fois de plus en plus égoïste. Ça aussi, c'est bon. Ça aussi, c'est un développement. Mais il faut pouvoir utiliser le désir, le maîtriser, parvenir au but, que ce désir serve de moyen. Notre égoïsme, notre désir de recevoir, est un clic très particulier, un clic très précieux, par lequel on peut parvenir à tout, être au degré du Créateur. Si nous voulons l'utiliser pour parvenir à cela, son utilisation comprend deux tikkunim. Le premier tikkun, chaque fois que l'homme reçoit un désir de recevoir, il fait sur lui un tzimtzum. Un tzimtzum veut dire que ce n'est pas le désir de recevoir qui me domine et me dicte quoi faire, mais c'est moi qui lui dicte quoi faire. Mais ici, il y a une question. Si nous tous sommes tous construits uniquement à partir de ce désir de recevoir, comment maintenant puis-je planifier mes actions, planifier mes actes pour dominer le désir de recevoir? Alors qui suis-je? Moi qui planifie et moi qui domine? Car ce même désir de recevoir, alors j'aurais beau tourner comme un chien après sa queue. Ça ne servira à rien. Je ne peux pas sortir de moi-même. Ça veut dire que celui qui se trouve entièrement dans le désir de recevoir n'admet même pas ceci, même quand il veut se maîtriser lui-même. C'est dans ce même désir de recevoir qu'il exerce sa maîtrise. Ça veut dire qu'il préfère toujours un autre désir de recevoir et celui d'avant, et c'est tout. Et c'est ainsi que cela arrive à l'homme. Et l'homme ne comprend pas et ne pourra pas sentir qu'il se trouve lui-même dans le désir de recevoir, car à l'intérieur du désir de recevoir, il y a toutes sortes de formes, il y a comme des côtés de dons et de réception, et il nous semble que nous sommes comme composés de plusieurs qualités opposées, et pas uniquement du désir de recevoir. Tu dis à un homme, tu n'es qu'une bête, tu veux seulement recevoir. Et il est blessé. Mais il existe des personnes particulières arrivées à un certain degrés de développement qui reçoivent ce qu'on appelle un point dans le cœur, comme ça s'appelle. Et c'est déjà quelque chose qui n'appartient pas au désir de recevoir, quelque chose qui entre depuis une autre nature, depuis une nature supérieure. Alors l'homme commence à sentir un malaise, car il a réellement maintenant deux sortes de nature en lui, et il ne peut pas les comparer ni les relier ensemble, c'est impossible à relier. Alors, il ne sait pas quoi en faire jusqu'à ce qu'il arrive au développement de ce point par la sagesse de la Kabbale. Il n'y a aucun autre moyen qui puisse développer un désir nouveau venu d'un autre monde. Car la sagesse de la Kabbale appartient elle aussi au monde spirituel.

0: L'homme se sent réellement...
1: Il
0: sent qu'il y a en lui un combat et tout le temps, il est comme sur le point d'exploser, il ne sait pas comment déterminer le moindre pas dans sa vie, où il se trouve, qu'il est, qu'il décide en général, il commence à se sentir de plus en plus divisé réellement en plusieurs parties. Et ça, c'est un chemin long jusqu'à ce qu'il traverse chaque discernement et discernement qui existe dans son âme. Avant cela, il ne peut pas passer à un autre degré. L'autre degré, c'est que on lui révèle réellement le monde spirituel. Et alors, réellement, il peut se dominer lui-même avec la seconde nature, avec la nature spirituelle. Et aussi dans le monde spirituel, pour se développer, va vers toi, hors de ta terre, chaque fois un désir vers un désir plus grand. Il découvre également des collisions. Mais les collisions qu'il découvre dans le monde spirituel sont des collisions entre la Klipa et la Kdusha. Ça veut dire qu'avant le Marsom, avant de passer dans le monde spirituel, il avait en lui, dans le grand désir de recevoir, dans son égoïsme, un désir de donner, un désir de recevoir et un désir de donner, comme s'il donnait. Mais cela venait aussi de l'exploitation d'autrui pour jouir. C'était également un désir de recevoir, mais dissimulé sous cette forme, il donne quelque chose pour recevoir. Ça s'appelle le marsom. Après le marsom, il y a également un désir de recevoir et un désir de donner. Le désir de recevoir appartient à la Klipa. Et le désir de donner appartient à la Kdusha. Que dit la Klipa? La Klipa, déjà, dans le monde spirituel, séduit l'homme avec quelque chose d'autre, pas comme dans ce monde. Dans ce monde, le désir de recevoir le séduit avec toutes sortes de plaisirs de ce monde. La nourriture, le repos, le sexe, l'argent, l'honneur, la domination. Dans le monde spirituel, la Klipa apporte à l'homme un plaisir venant de la divinité. Elle lui apporte, comme le rabbin écrit ici, une récompense. Tu feras ainsi, tu auras une telle récompense, tu feras ainsi, tu auras telle récompense. Et l'homme doit à chaque fois mépriser la récompense, ça veut dire parvenir à un tel état, un tel degré et un tel tikkun où il méprise la récompense. Pour lui, la récompense n'est pas importante et la récompense peut être la révélation de la Shrina. Ça veut dire l'éternité, la divinité, la perfection des choses dont nous ne comprenons absolument pas à quel degré de remplissage, à quel degré de plaisir elle se trouve. Tout cela, la Klipa l'apporte à l'homme. Le Créateur lui donne intentionnellement de telles choses. Et l'homme doit faire à nouveau le même tikkun qu'auparavant. Avant le passage du Marsom, un Tzimtzum. Pour ne pas céder à ce que lui apporte la Klipa. Et après le Tzimtzum, quand il préfère, il se corrige lui-même. Cela ne vient pas soudain, je veux ainsi ou je veux autrement. C'est un travail où chaque fois l'homme fait toutes sortes d'efforts par différents moyens, dans l'étude, dans la diffusion, dans quelque chose. Et par cela, il acquiert une force supérieure qui l'aide à surmonter ce que la Klipa lui apporte, à ne pas vouloir cela. Surmonter, ce n'est pas ce que je veux et que je repousse. Si je veux et je repousse, alors, apparemment, j'échange quelque chose contre autre chose. Mais l'homme arrive à un état où il éprouve du dégoût pour cela. Et alors, au lieu de toutes ces révélations, il préfère la découte. Ça veut dire l'adéquation, le fait qu'il ressemble au Créateur, qu'il préfère en fait l'effort lui-même et non la récompense.

0: Et ainsi, chaque fois, d'une terre à une autre et d'un désir à un autre, il monte jusqu'à acquérir toute la terre sainte. Ça veut dire que tout son désir sera corrigé et que dans tout le clic que le Créateur a créé, dans tout le désir de recevoir, la lumière supérieure dominera. C'est en fait notre chemin. Chacun doit atteindre le point le plus élevé, où toute son âme est remplie par la lumière supérieure. Mais le Soulam écrit, celui qui n'y arrive pas en une incarnation, le fait en plusieurs incarnations, mais il est absolument possible de le faire en une seule incarnation. Tout dépend de l'homme. Si on lui a donné une occasion, une possibilité, une permission, le reste ne dépend que de lui. Chaque passage d'un désir à un autre se fait uniquement par l'effort de l'homme. Va vers toi, hors de ta terre. Ça veut dire, le Créateur pousse, mais marcher, c'est l'homme qui doit le faire.
1: Il
0: y a des questions ? Apparemment, je n'ai pas parlé clairement. Oui. J'ai compris ainsi tout le sujet, c'est le recevoir le désir par le don supérieur. Si maintenant j'ai un désir d'argent ou d'honneur, alors ce sera un désir pour quelque chose de spirituel. Et quand l'homme se trouve dans un état où il ne voit pas le désir, comme s'il n'avait aucune atteinte de ce qu'il pourrait être, comment est-ce que... Quand l'homme commence son chemin, nous sommes très grossiers, peu sensibles dans nos sensations. Regarde, je ne ressens pas, par exemple, que des milliards d'atomes piquent maintenant ma peau. Je ne le ressens pas. Je ressens à partir d'un certain seuil de sensibilité, oui, et au-delà. C'est pareil dans notre âme. L'âme est construite depuis la plus petite force dont nous ne pouvons même pas imaginer la petitesse, jusqu'à la plus grande force du désir. Et nous commençons à sentir dans notre conscience à partir d'un certain seuil particulier. Disons comme dans ce monde. Quand un homme naît, s'il ressentait dans son désir, depuis zéro jusqu'à la hauteur à laquelle il naît. Il ne pourrait pas se maintenir lui-même. Alors pour cela, je devrais porter les désirs de tous, toutes leurs souffrances, tous leurs désirs, être toujours avec eux dans une certaine connexion. Et pour cela, nous nous sentons protégés, que nous nous sentons égoïstes, enfermés dans une sorte de coquille à nous, et dans la mesure où nous pouvons nous développer, nous commençons à ressentir alors encore toutes sortes de discernements. Que nous arrive-t-il dans le développement? Disons que maintenant, j'ai commencé à étudier. Pendant l'étude, je suis assis avec le livre, et j'ai un point intérieur, un point dans le cœur qui me pousse à trouver quelque chose dans la vie, comme il est écrit à l'étude de Sirot, quel est le goût de nos vies s'il a cette question? S'il n'a pas cette question, alors il n'y a rien à dire. Le Kabbal n'est pas pour lui. Mais s'il a cette question, quel est le goût de ma vie? Pourquoi est-ce que je vis? C'est une question que presque tous ressentent, au moins dans leur jeunesse. Et qu'ensuite ils répriment. Alors si l'homme a cette question et qu'il étudie, il éveille sur lui par cela une force supérieure, il ne la ressent pas. La lumière aussi, nous ne la ressentons pas quand elle agit sur nous, pendant que nous nous occupions de ses écrits. Maintenant, quand je lis ce passage, va vers toi, hors de ta terre, ce que le Rabbacha a écrit sur cet article. Depuis le degré où il était, au moment de l'écrire, j'attire sur moi une lumière environnante. J'attire sur moi une lumière environnante. Et elle commence à développer en moi le désir spirituel, le point dans le cœur. Alors à partir de ce point, quelque chose commence déjà à devenir plus grand, plus grand, plus grand. Mais je ne le ressens pas. Je le ressentirai après 2 mois, 3 mois, 4 mois. Soudain, quelque chose de nouveau. Ensuite, à nouveau, je continue à étudier. Encore 1 mois, 2 mois peuvent passer, il peut se passer 1 année. Ou... il n'y a presque aucun changement et soudain, boum, quelque chose de nouveau. Ça veut dire que dans nos sensations, nous ne ressentons pas les changements à chaque instant, bien qu'ils se produisent en nous. Mais ils se produisent. Tout le temps, il y a en nous des changements. Mais jusqu'à ce que, comme dans un compteur, le chiffre tourne, je n'ai pas vu que cela fonctionnait même. Le chiffre a sauté. Ah. C'est le signe que tout le temps, il y avait là des rotations, oui. Les retourner tout le temps, c'est pareil chez nous. C'est pourquoi nous avons besoin de beaucoup de patience. Ce n'est pas pour rien qu'il écrit que si la mesure de patience existe chez l'homme dans cette occupation, alors il réussit. Sinon, non. Car la sensibilité à ces petites roues qui tournent vient plus tard avec beaucoup de temps. Quand l'homme devient plus sensible par cela, il descend davantage dans son désir de recevoir, il commence à voir. Que veut dire ce que nous disons? Les justes n'ont pas de repos. Ils ressentent chaque montée ou chaque descente et à chaque seconde. Toutes les quelques secondes. Ce que moi je ressens, une fois par semaine, une fois par mois, quelques bons jours viennent à moi, puis quelques mauvais jours, un mauvais mois, puis un ou deux bons jours. Chez un homme qui travaille déjà à des degrés avancés, le seuil de sensibilité est tellement particulier que... il ressent des changements à chaque instant. Chez lui, ce sont des respirations, cela s'appelle respiration vers l'intérieur, oui, vers l'extérieur, montée et descente. Elles sont très, très courtes et précises. Et sur chaque petit discernement, il fait déjà un certain tikkun, un effort. C'est pourquoi nous devons nous en souvenir. Hein. Nous souvenir que cela arrive ainsi. Quand l'homme se développe et devient plus sensible, alors il est aussi facilement blessé par des choses insignifiantes ou des choses sans importance. Comment ne pas être blessé? Il n'y a pas le choix. Ce dont nous parlons, ce ne sont que des paroles, cela n'aidera pas. Même ce que nous étudions, le matériau extérieur que nous étudions, même cela en soi n'aide pas tellement. Cela nous aide seulement à donner un effort. Mais ce qui agit vraiment en nous, on nous change, c'est le désir intérieur. Comment ne pas être blessé? Comment se préserver de toutes sortes, disons, de changements d'état qui existent sur le chemin? Non, quoi? Ne pas être blessé par des choses insignifiantes. Pour des choses justes, oui, il faut réagir, mais il y a des choses secondaires et l'homme est blessé par elles. Blessé, tu veux dire des tentations? Non, blessé aussi, comme s'il réagissait de manière incorrecte. Cela ne servira pas, je peux te donner mille un conseil, cela ne servira pas. Car l'homme se développe, et s'il doit traverser quelque chose sur son chemin, il le traversera. Mais quand les personnes viennent demander des conseils, et que je leur donne certains conseils, cela ne fonctionne pas. En vérité, cela ne fonctionne pas. C'est seulement pour calmer l'homme pour le moment. Car il doit traverser ses discernements, il les traversera. De toute façon, et personne ne peut... les choses que nous traversons, nous ne pouvons pas leur échapper. Car si tu ne les recueilles pas sur le chemin, il te manquera ensuite la sensation spirituelle. Dans tous ces dépôts, dans toutes ces piqûres que tu découvres sur le chemin, si tu ne les traverses pas, tu n'auras pas de cli. Et chacun est blessé de manière différente et ressent ses pressions, ses agitations intérieures, cette division d'une manière différente, mais on ne peut pas éviter cela. Non. Nous parlons seulement du fait que le sentier, tu dois le traverser. Sur le chemin que tu traverses, tu peux changer ton rapport à ce que tu traverses. Ça veut dire qu'à la fin, tu le sentiras autrement. Mais être blessé, tu seras blessé pendant un instant. Et tu peux être blessé pendant un instant, puis l'instant suivant, déjà corriger ton rapport à cette blessure et continuer. Si tu te trouves ainsi dans un groupe, dans l'étude, dans le processus, bien maintenu dans ce sillon. Mais si tu te trouves seul et pas vraiment organisé selon un emploi du temps, un cadre et tout cela, alors ta blessure et ton séjour dans un certain état peuvent durer des semaines ou des mois. Jusqu'à ce que cet état arrive à une telle maturité qu'il te pousse en avant et que tu n'aies déjà plus le choix à cause de la multitude des souffrances. C'est pourquoi le chemin de la Torah ou le chemin des souffrances, c'est le même chemin, seulement combien de temps tu restes après chaque coup sans savoir quoi faire, hein? Ou bien tu reçois un coup et maintenant tu sais que tu peux l'utiliser, ou bien tu reçois un coup, tu ne sais pas, comme un âne, quoi faire, encore un coup, jusqu'à ce que l'intelligence vienne de manière naturelle. Il faut bouger. Mais il ne faut absolument pas penser que je peux changer quoi que ce soit, en quoi que ce soit les points que je traverse sur le chemin. Non. C'est comme si l'on pensait pouvoir changer le destin. Non, c'est impossible. Mais nous pouvons, dans les pires moments, par la manière dont tu te rapportes à l'état, à chaque état, et que chaque révélation qui se représente, tu t'y rapportes de manière orientée vers le but, comme quelque chose qui t'amène au but, alors ta sensation sera différente. Et ta vitesse à laquelle tu traverses ces états est différente. Ça veut dire tout dépend de l'effort. L'effort augmente ta vitesse. Et alors tu avances sur ton sentier de bas en haut, à la fois vite et agréablement. Car l'âme est descendue d'un certain endroit, depuis l'âme d'Adam Harishon, chaque âme descend dans ce monde-ci, et par le même sentier par lequel elle descend, elle doit monter. Tous les points de descente sont comme tous les points de montée. Tu dois accueillir ces kélim à chaque degré, faire sur eux des tikkunim. Et ainsi tu montes, alors tu ne peux pas monter par un autre chemin que par celui par lequel elle est descendue, pas par une autre échelle. Non, exactement par le même sentier. Seulement, comment te rapporter à cette montée et à quel point tu y participes et comprends ce que tu fais? C'est cela qui rend sur tout ton chemin différent. Ça seulement. L'homme ne change pas aucun point de sa vie, mais seulement son rapport à cela. Mais son rapport à cela lui donne une réalité entièrement différente. Tu vois, tu peux te trouver maintenant dans un certain état, un état pas bon, pourri, je ne sais quoi. Soudain, on te dira quelques bons mots par-ci, par-là. Qu'est-ce qui a changé? Rien. Soudain, tu ressens, le monde est différent. Qu'est-il arrivé? Quelque chose a changé à part ton rapport?
1: Non.
0: Alors il faut seulement changer le rapport au processus et la vitesse, car vraiment, on peut parvenir au Gmar Tikkun au cours de sa vie, de cette vie. Oui. Comment l'homme peut-il préserver son enthousiasme du début, ne pas se calmer, ne pas rentrer dans la routine, ne pas s'habituer à la paresse? Comment l'homme peut-il préserver son premier enthousiasme? Une voix arrive et ils sont tellement intéressés à avancer, ils veulent tout, et après quelques mois, tu vois, l'air sort lentement des pneus, et petit à petit, il dort déjà, il peut déjà ne pas venir, il s'est déjà rempli lui-même, au point que beaucoup de personnes partent également.
1: À nouveau.
0: Comme il écrit dans l'introduction à l'étude des 10 Sphirot, le Créateur pose la main de l'homme sur le bon destin et lui dit « Prends cela pour toi ». Ça veut dire qu'il prend ta main en te donnant un désir. Et il t'oriente et il te dit « Prends, va ». C'est réellement depuis l'intérieur, sous forme de forces et de désirs que nous sommes organisés, pour que cela nous arrive. Et l'homme vient, il s'assied, il a un désir juste et bon. Le fait qu'il lui a dit « Prends pour toi et va », oui, prends cela pour toi. Prendre, c'est déjà un problème. Prendre, c'est travailler, non pas quand il te donne le désir, mais quand toi tu prends et que tu avances toi-même. Comment peut-on avancer sans désir? Sans le désir, nous ne pouvons pas bouger si nous sommes tous uniquement en désir de recevoir. Alors peut-on bouger sans désir de recevoir? Si maintenant je ne veux pas quelque chose, comment vais-je le faire? Je ne suis pas le Créateur pour pouvoir créer en moi un désir. Et d'où est-ce que je sais quel désir il me faut à chaque instant? Ça veut dire que nous devons nous soucier de produire chaque fois un désir nouveau. Qu'à chaque fois, ce soit un désir nouveau implanté en nous. Et en vérité, tous ces désirs se trouvent sur ce même sentier par lequel nous devons monter. Quand est-ce que je ressens que je n'ai pas de désir? Je ressens que je n'ai pas de désir dans un état où je ne ressens pas encore le degré où je me trouve. Disons que maintenant je me trouve dans un certain état. Un état tellement obscur, je ne veux rien, rien du tout, ainsi. Je me conduis par habitude, dans la cabane aussi, dans la vie ordinaire aussi, je viens ici étudier, je viens travailler, pour cela, tout tourne. Où puis-je ici améliorer ces choses? Seulement par le fait que l'on m'obligera depuis l'extérieur, si je n'ai pas de désir. Il doit y avoir quelqu'un qui... depuis l'extérieur qui m'oblige. Si je peux moi-même m'obliger moi-même, alors j'ai déjà un désir. Nous parlons d'un état où il n'y a réellement aucun. Où je ne peux pas bouger un doigt. Oui? Alors ici, il doit y avoir un groupe, un cadre extérieur. Il est écrit dessus dans l'article La Liberté. C'est l'article La Liberté. La force extérieure peut être soit le Créateur, soit d'autres créatures, la société. Ces deux forces peuvent agir sur moi. Si je m'affaiblis dans le désir, prenons ici un homme qui brûle d'avancer, si j'ai moins de désir que lui, ou si j'ai moins de désir que celui que j'avais autrefois, quand j'étais entièrement, ou la nuit, ou le jour, j'étais brûlé, oui. Pourquoi cela a-t-il baissé en moi? Le désir a baissé parce que, d'une certaine façon, je ne me suis pas organisé. Un groupe extérieur, une force extérieure qui m'obligerait, car moi-même je ne peux rien choisir, seulement si je fais que la société agisse sur moi. Je ne peux faire sur moi aucune action de ce genre, seulement depuis l'extérieur. C'est pourquoi la pression de la société, l'organisation, l'ordre, le cadre, un certain emploi du temps que je fixe, qui m'oblige, qui m'éveille, c'est en fait le seul moyen par le Créateur, bien sûr, c'est clair, qui peut m'apporter une force nouvelle. Si ce n'est pas dans la société, alors moi-même, d'une certaine façon, tout de même... J'écoute, j'ouvre un livre, et lentement, cela arrive à une mesure suffisante, où vient d'en haut un changement du Créateur, comme de la nature. Quand je donnais suffisamment d'efforts, de souffrance, de pensée pour que la roue tourne et fasse sauter un autre chiffre, un chiffre nouveau. Ça veut dire un nouveau degré. Mais en vérité, l'accélération ne peut venir que par l'environnement. C'est écrit là-dessus. Ça veut dire que nous-mêmes sommes désireux de recevoir, nous ne pouvons pas changer cela et nous-mêmes, nous ne pouvons rien faire, aucun tikkun. Tous nos tikkunim, c'est que nous étudions. Et

0: qu'avec l'aspiration à parvenir au degré, nous attirons la lumière environnante. D'où vais-je prendre l'aspiration à parvenir au degré suivant? Seulement de la société. Si je ne l'ai pas dès le début, si le Créateur ne me l'a pas donné, si je ne l'ai pas auparavant, alors de la société. Et même si je l'ai auparavant, cette aspiration s'éteint chaque fois. Pourquoi? Car si j'écoute un effort, si j'ajoute un effort, j'ai reçu auparavant une aspiration, un désir antérieur, et l'effort m'apporte déjà un désir nouveau. Alors chaque fois, au lieu d'un désir précédent qui était, disons, de 10 grammes, vient maintenant un désir de 20 grammes. Que sur ces 20 grammes, je ne vois pas encore qu'il y a pour moi une lumière environnante, qu'il y a pour moi une certaine réponse à de la spiritualité. Je commence à voir de l'obscurité pourquoi entrons-nous chaque fois? Pardon, je commence à recevoir de l'obscurité. Pourquoi entrons-nous chaque fois dans des états obscurs? Car un désir nouveau plus grand nous arrive, vous voyez. Si je voulais boire une tasse de thé et qu'on me donne une tasse de thé, très bien, j'ai reçu ce que je voulais. Si je voulais boire un verre de vin et qu'on m'a donné un verre d'eau, qu'est-ce que c'est? Ouais? Quand j'étais dans un bel état, je me sentais rempli. J'étudiais, je comprenais, je me sentais bien dans ma vie. J'avais certains enthousiasmes, j'avais un avenir qui éclairait en quelque chose, oui. Ensuite, cet état commence à s'oublier. Que s'est-il passé? Pourquoi est-ce que ça doit se passer? Cela passe car mon désir de savoir grandit. Il n'existe pas de simple oubli. Si quelque chose change, c'est le signe que des kélim intérieurs changent chez l'homme. Qu'y a-t-il en nous à part le désir de recevoir? Mon désir de recevoir grandit. Alors, sur la grandeur qu'il a acquise, je ne sens déjà plus qu'il est rempli, oui. Le remplissage était le remplissage précédent, dans le désir précédent. Le désir qui s'ajoute maintenant est vide. Alors, je commence à ressentir que le bon état, lentement, passe, le désir grandit. Que faire de nouveaux désirs? Il n'y a pas de remplissage. Je dois aller acquérir un remplissage. Alors, à chaque fois, il faut un effort.
1: Ken.
0: Oui. À l'instant, il y avait quelqu'un là-bas, oui. Si chez l'homme, il se développe lentement. Comment? S'il suit les clipotes. S'il suit les clipotes? Un homme qui suit les clipotes, c'est comme un homme dans ce monde qui se développe selon son désir, disons. Uniquement selon son désir. Alors, regarde quel coup il peut recevoir. Fais maintenant dans la société ce que tu veux. Bon, toute ma vie, je veux marcher en pyjama. À quoi me servent les vêtements? Je ressens quelque chose de savoureux, je le prends au kiosque. Oui, je traverse un certain état. Je veux traverser la route, je marche. Peu importe qu'il veuille rouler, moi, je veux marcher. Pourquoi peux-tu exister ainsi? Que veut dire faire selon le désir? Tu ne vas jamais selon ton désir original. Tu fais toujours un calcul selon les conditions extérieures, les conditions environnantes, jusqu'à quel point tu es capable d'utiliser le désir. Et habituellement, tu fais tellement ce calcul que tu regardes et tu verras que tu n'accomplis jamais ton propre désir. C'est selon quoi on t'a éduqué, ce qu'on t'apporte maintenant, que la publicité t'apporte, et tout cela n'est pas à toi. Ça veut dire que nous sommes comme un ordinateur, mais tous les programmes ont été introduits depuis l'extérieur, et nous travaillons selon ces programmes. C'est tout. Alors, sortir de ces programmes, les voir de côté, voir que tout cela n'est pas à moi et qu'elle est réellement ma programmation originelle, selon laquelle il vaut la peine que je travaille et remplisse mon cli, cela s'appelle la reconnaissance du mal. C'est la première étape que l'homme découvre pour lui-même.
1: Mais
0: il n'existe pas cela, alors on comprend qu'il n'y a aucune possibilité de vivre selon le désir. J'ai une maison, une famille, des enfants. Déjà, regarde

0: Tout ce à quoi je suis obligé, quels désirs sont à moi, rien n'est à moi. Et si l'homme avance et découvre encore davantage, alors il voit simplement à l'intérieur de ses désirs que la force, que se trouve une force supérieure qui le fait tourner. Alors il en ressort que l'homme arrive à un état où il voit qu'il ne change absolument rien, il ne change absolument rien, il n'a rien dans sa vie, ni dans la pensée, ni dans le désir, ni dans l'acte qu'il fait de lui-même. Ça veut dire, ce que tu vois pour moi, ce n'est pas moi qui le fais. Le moi, si je pouvais distinguer mon moi de ce que tu décris comme mon personnage, le moi serait quelque chose de totalement différent, un certain point extérieur. Alors l'homme, comme résultat de l'étude, peut sortir lentement, il arrive peu à peu à un tel état où il peut sortir de lui-même et se voir lui-même comme un désir, une machine qui agit selon les ordres d'en haut et voir qu'il n'y a en lui rien d'indépendant. Alors commence, comme il dit dans l'article, « Derrière et devant, tu m'as formé ». Il existe un très bel article dans le livre Priacham, dans les articles. Alors, quand on t'a donné ce point de côté pour te voir toi-même, maintenant tu peux, depuis le côté, comme cela, commencer à penser qui tu veux réellement être. Le programme de qui tu veux accomplir. Alors tu arrives à un état où tu commences à justifier le Créateur, à justifier la divinité, que tout ce qu'il fait, ce qu'il faisait auparavant, ce qu'il fait maintenant, et ce qu'il fera ensuite, le seul problème c'est que maintenant tu marches ensemble avec lui. Dans la même tête, roche. Ça veut dire que dans chaque mouvement, dans chaque pensée, dans chaque désir qui monte maintenant en toi, oui, tu sens que cela vient de lui et que ensemble avec lui, tu veux le réaliser, l'exécuter. Ça s'appelle le degré du tzaddik. Il regarde son corps, son âme, comme un kli dans lequel il veut exécuter les mêmes actions que le Créateur exécute. Que le Créateur exécute. Et réellement, l'homme découvre alors que lui-même est totalement, sans aucun libre choix. À nouveau, nous arrivons au même point, tout dépend de notre rapport à ce que nous faisons et à ce que nous pensons être. Tout cela est seulement un rapport. Nous ne pouvons jamais changer la réalité elle-même. Mais seulement notre rapport envers elle. Quand on découvre le but de la création, toute la réalité apparaît autrement. Nous apprenons qu'en principe, nous devons développer le désir pour la spiritualité, l'agrandir. Mais il y a un sujet, chaque fois qu'arrive un désir d'argent, d'honneur, de sexe, de quoi que ce soit, ce qui arrive spontanément, du moins chez moi, c'est une tentative de le diminuer. Au lieu d'élever la spiritualité, il y a une tentative de diminuer ce désir. Ça veut dire, même si apparemment ce que nous apprenons, c'est qu'il faut l'élever, c'est quelque part une action assez spontanée qui arrive, une tentative de diminuer ses désirs. Le désir spirituel ou... Non. Matériel. Oui, comme une tentative de diminuer les désirs matériels, et alors, relativement, la spiritualité montera. Mais il est clair que ce que nous devons faire, c'est élever le désir pour la spiritualité, non diminuer les désirs matériels. La question est, comment surmonter cette spontanéité, car c'est... Alors, il y a... Chaque homme se développe. Un certain indien dans la jungle, peu importe, chacun se développe, et chacun doit parvenir au but de la création, à l'équivalence avec le Créateur. Et chacun, chaque fois, a des désirs qui se remplacent. Un homme qui reçoit déjà un point dans le cœur, qui sent qu'il va se développer d'une manière orientée vers le but, vers l'entrée dans la spiritualité, ne sait pas encore ce qu'est la spiritualité, mais quelque chose au-dessus de ce monde plus grand, éternel. Toutes ces définitions aussi, mais d'une certaine manière, quelque chose comme cela. Alors il commence à voir ce qui lui arrive. D'un côté je veux la spiritualité, je suis assis ici, j'étudie tout cela, soudain une autre pensée me vient. Si une autre pensée me vient, disons, la matérialité, vous voyez, le sexe, l'argent, l'honneur, peu importe quoi. Si cette pensée vient d'une manière telle que je ne ressens même pas d'où elle, je ne sens même pas qu'elle vient, alors elle commence à dominer. Soudain, je veux autre chose, ça vient de l'intérieur, et lentement, lentement, j'oublie cela et j'entre là-dedans. Ça peut être lentement, lentement, ça peut être soudain, et sans conscience, je passe déjà et je travaille selon le nouveau désir, différent. Autre. Cela arrive à tous les êtres humains qui se développent d'un désir à l'autre à travers toutes les générations, toutes les incarnations pendant des milliers d'années. L'âme vient ainsi et se développe ainsi, À la place d'un désir, un second désir, c'est ainsi. Et l'âme, sans conscience, passe de l'un à l'autre. Maintenant, je veux de l'argent, ensuite l'honneur. Non, avec cela aussi, du repos. Et avec cela aussi, ceci. Et ainsi, chacun. Maintenant, quand j'arrive à un état par l'étude de la Kabbale où je développe déjà mon point dans le cœur et qu'il commence à ne plus être un point mais un certain volume, c'est un point venant d'en haut, pas de ce monde. Si je le développe, je commence aussi à m'accrocher à la seconde nature. Alors depuis elle, je commence déjà à me voir moi-même et à voir comment en moi commence à monter de tels désirs face à tels autres désirs. Et je peux peut-être les tourner ainsi ou peut-être les tourner autrement. Je reçois déjà deux points en moi. Le désir de recevoir et face à lui, ce point venant du désir de donner depuis en haut, le point dans le cœur. Alors je commence comme cela à les distinguer et à voir si je peux d'une certaine manière conduire quelque chose avec eux. C'est ce que montre l'homme, et alors il commence le problème. Ici commence le problème. Comment éduquons-nous l'homme? Comment marcher? Soit marcher ainsi, un nouveau désir t'arrive, disons pour une certaine convoitise. Détruis-le entièrement, entre dans certaines sortes de jeûne, de tourment, ne pas ressentir, t'attacher toi-même, je ne sais pas comment, c'est tout, détruis-le. Si tu détruis ces convoitises, ces désirs d'avancement, d'honneur, d'argent, de sexe, de nourriture, de toutes sortes de choses, si tu les détruis, alors on n'a pas besoin non plus de grandes forces spirituelles. Alors les forces spirituelles aussi se calment, et alors tu t'es simplement détruit toi-même, et tu te trouves dans un désir appelé minéral. C'est l'éducation de la multitude. La multitude qui ne peut pas agrandir d'une manière particulière vers le Créateur, grandir réellement d'une manière spirituelle, alors on lui dit, chaque convoitise, chaque désir, tout ce qui te vient, travaille ainsi, détruis-le entièrement. Et alors, cette multitude, ce sont des masses, moins ils ont intelligence, plus ils sont honorés. Si tu fais des mitzvot, si tu fais toutes sortes de choses, sans penser, tu es plus honoré. On t'appelle plus scrupuleux, plus croyant. Ce chemin, c'est le chemin de la multitude. Le chemin de l'individu est l'opposé au chemin de la multitude. Le chemin de l'individu, c'est toutes sortes de désirs qui te viennent. Ne les détruis pas. Laisse-les. Ils sont grands. Maintenant, tu exploses. Tu peux avaler le monde entier. L'argent aussi, l'honneur aussi. Les femmes aussi, la nourriture aussi, le repos aussi. tout ce que tu veux. Ne détruis pas cela, mais agrandis au-dessus ce point dans le cœur, qu'il devienne plus grand que tous ses désirs. Tu as maintenant une occasion, mais malgré ses désirs, investis-toi dans le groupe, dans l'étude, dans les amis, dans tous les moyens qui peuvent apporter la croissance du point dans le cœur. Tu l'as agrandi jusqu'à l'état où même toutes ces perturbations qui t'apparaissent déjà plus comme des perturbations. La spiritualité est devenue plus importante que la matérialité. Alors toi aussi tu as grandi. Tu ne t'es pas détruit, tu es monté d'un degré. Celui qui est plus grand que son ami, son mauvais penchant est plus grand que le sien. Alors tu es réellement devenu plus grand. C'est la différence entre l'éducation de la multitude et l'éducation de l'individu. C'est pourquoi la Kabbale est une chose très très délicate. On ne peut pas aller avec elle vers tout le monde et le diffuser et dire « Venez tout le monde !» Mais c'est organisé ainsi. Celui qui vient se frotter peu à peu, si c'est pour lui, oui. Si ce n'est pas encore pour lui, alors il sera à l'extérieur vers l'éducation de la multitude. Et dehors, qu'il veuille ou non, il entre tout de même dans l'éducation de la multitude. Même par la publicité, la radio, la télévision, même si ce n'est pas religieux, je ne parle pas des religieux. Je parle des laïcs, tout de même, c'est autre chose. Ça veut dire développement réel, développer réellement un désir fort, être plus intelligent, vouloir davantage. Ce n'est possible que si tu te développes un désir pour la spiritualité. Alors, tous tes sens et toutes tes capacités animales grandissent également. Même dans l'intelligence, tu commences déjà à voir tous les professeurs, tout cela. Tu comprends comme des mouches. Même dans l'intelligence, un homme simple qui étudie commence à les voir ainsi. Seulement pas parce qu'il ne s'abaisse pas devant le désir d'autrui, mais au contraire, il construit au-dessus de lui, c'est tout. L'étudiant. Et que fait-on dans le cas où je n'ai pas de désir, où je ne veux rien, le rab? Si l'homme ne veut rien, c'est une période, au début, tu voulais, je me souviens, tu étais assis tout le temps au début, même pendant la discussion, je me souviens, tu étais tout le temps près de moi. Tu me versais à chaque fois un verre d'eau. Maintenant, ce n'est pas grave, tu es assis un peu plus loin. J'ai peur que tu sortes encore plus loin, voilà. Alors, que se passe-t-il? Il n'y a pas de désir. C'est ce que j'ai dit, tu as un désir seulement de ce désir. Qui a grandi maintenant du côté gauche, rien n'est clair d'en haut. Tu dois par ton effort faire quelque chose. Faire que quelque chose l'éclaire. Alors, nous changeons d'état uniquement par un changement dans le désir. Si maintenant, toi, tu ne ressens d'attraction pour rien, ce n'est pas que tu n'aies pas de désir. Ça s'appelle que tu n'as rien avec quoi tu puisses... Avec quoi tu penses pouvoir remplir ton désir? Ton désir est vide. Il a grandi. Le désir grandit toujours. On élève, on ne diminue pas, on ne diminue jamais. Toute l'humanité avance. Et toi aussi, alors, auparavant, tu avais un désir. Et la lumière environnante l'éclairait. Tu as aspiré au but. Et maintenant, le désir a grandi, disons, de 30 ou 40%. Sur ces 30 ou 40%, la lumière environnante n'éclaire déjà plus. Pourquoi? Tu dois le remplir. Tu dois donner un effort et attirer une lumière environnante supplémentaire jusqu'à ce que tu passes le marsum. Et là, la lumière environnante se revêtira en toi comme la lumière intérieure. Mais maintenant, tu dois donner un effort au-dessus de ces 30% qui se sont vidés pour qu'une force supplémentaire viennent à toi d'en haut, un désir supplémentaire, pour que la lumière environnante t'éclaire depuis l'avant, alors à nouveau, tu sentiras une montée, comme nous l'appelons à nouveau. Tu ressentiras un désir vers lui. Mais pourquoi est-ce que tu dis seulement 30 ou 40% du nouveau désir se trouve encore en toi et pas davantage? Car tu as encore ici 41, car tu es... Encore ici, si on t'avait donné encore davantage depuis, disons, 80% de nouveaux désirs, que seulement 20% de lumière environnante intérieure était restée, dans ces 80% de nouveaux désirs n'auront plus, tu seras resté aujourd'hui dormir à la maison. Tout dépend de combien de lumière environnante éclaire, quelle quantité de désirs, et combien elle n'éclaire pas. C'est tout le sujet de l'importance. Alors, tout notre travail, c'est donc, c'est comment grandir la lumière environnante qui m'éclaire avec plus de force et elle me corrigera et elle me tirera vers l'avant. C'est tout. Est-ce que ce rapport dont vous parlez, est-ce que dans ce rapport, j'ai bien le choix? Est-ce que ce rapport, ça veut dire... Le seul choix, c'est qu'on t'a donné un désir animal. À l'intérieur du désir animal, on a introduit en toi le point dans le cœur. La lumière environnante éclaire le point dans le cœur, depuis loin. Alors tu respires à l'endroit d'où cette lumière éclaire. Et elle t'éclaire depuis la racine de ton âme qui se trouve au Gmar Tikkun. La lumière revenante est claire depuis toi-même, plein, entier, là-bas, jusqu'au Gmar Tikkun, vers ton état où tu te trouves maintenant abîmé, vide. Ouais. Depuis cette distance, elle est claire. Mais cela s'appelle que tu as reçu Iratuta de Leila, un éveil d'en haut. À part cela, tu n'auras plus d'Iratuta de Leila. D'Itaruta de Leila. Tu as reçu, c'est tout, terminé. La première fois, c'est ce qu'on appelle le Créateur pose la main de l'homme sur le bon dessin. Il lui dit, choisis pour toi tout le reste, tu dois l'acquérir toi-même, c'est tout. Maintenant, comment l'acquérir soi-même? Il dit dans l'article La Liberté, seulement par la société, exiger de la société qu'elle me fournisse un cli, Itorirut. Pardon, qu'elle me fournisse un éveil, Itorirut. C'est tout. C'est ce qu'il explique dans l'article La Liberté. Ça vaut la peine de l'étudier. Moi, je l'étudie même avec les femmes. Avec un groupe de femmes, nos femmes. Oui, les épouses des amis du groupe. Les épouses des amis du groupe. Et aussi, celui qui est marié et dont l'épouse veut venir. Parmi les nouveaux, veut venir au cours... C'est possible. C'est aujourd'hui de 10h à midi, chaque vendredi. Si un homme vient ici, une femme peut aussi venir. Alors, il explique dans l'article La Liberté que tu n'as pas, ni dans les désirs, ni dans les pensées, ni dans ta perception, ni dans l'intelligence, aucun moyen d'alléger tout cet état. Tu n'as rien que toi-même tu puisses réaliser, réellement déterminer. Tout est donné, tout est rempli depuis l'extérieur.
1: זאת אומרת, החברה כאן יכולה להיות לא חשוב. היא יכולה להיות יותר גדולה, פחות גדולה, היא יכולה להיות...
2: Ça, c'est plus grand, plus petit, peu importe. Tu dois obliger la société afin qu'elle te donne un désir spirituel. C'est la seule chose qu'on est capable de faire à part ça. Rien. Il passe sur chaque détail qui existe dans l'homme. Tu ne vas même pas penser à des choses où tu crois changer quelque chose. Ça te semble que tu fais et tu changes et tu as choisi. Rien. C'est-à-dire maintenant, la manière dont tu es assis, c'est ton corps qui a choisi cette position, parce qu'en ce moment-là, c'est la plus confortable parmi toutes les circonstances que maintenant. Dans un instant, quelque chose va changer, l'atmosphère, ton corps, tu changeras de position. Et ainsi, dans les choses depuis les molécules, les atomes, jusqu'à les choses les plus élevées à l'intérieur de l'humain, rien ne vient. Le fait qu'il détermine et qu'il choisit. Le seul choix, réellement, dans toute la nature, minéral, végétal, animal, parlant en nous, y compris les pensées les plus élevées, peu importe, le seul choix, c'est une société qui peut me faire avancer au-delà de ce monde, c'est-à-dire dans le cadre de ce monde. Nous sommes tous absolument des bêtes et nous ne devons même pas penser pouvoir changer quelque chose. Le fait que tu changes ton rapport à la spiritualité et que tu veux sortir là-bas, ça change bien sûr tout le processus de ta vie dans ce monde, mais dominer ou changer quelque chose dans le processus de ce monde, rien. Tu as traversé toute ta vie jusqu'à aujourd'hui, tu... Combien? Tu vois? Tu as fait quelque chose, tu as traversé quelque chose. quel jour tu as planifié, c'est ce qui s'est arrivé. C'est ainsi. Pourquoi il faut comprendre? C'est un point très délicat qui échappe toujours, mais déterminé. Les gars, quelques amis, la société doit peut-être pas être grande, 5, 10, peu importe. Exigez d'eux. Vous devez m'éveiller. Encore? Et un ancien. Oui. Si moi, par exemple, parle un peu plus fort pour s'entendre. Je dis si, par exemple, je pense au groupe ou à l'étude, quand je n'étudie pas, ou si en voiture, peu importe, si tu penses à ce même point de chose, sans aucune chose, au milieu du travail comme ça, ça agit, oui, le désir agit, mais le désir agit seulement vers ce même point que tu es capable d'activer. Tu comprends? Qu'un seul bouton parmi les millions de boutons qui sont existés derrière tous les autres, tu appuies, c'est comme si tu as un panneau avec des millions de boutons, quel que soit le bouton sur lequel tu appuies, rien après. Rien n'est relié à ce bouton à part celui-là. Et avant que l'homme le découvre, ça, beaucoup d'années passent. Beaucoup d'années. On voit cela, le Bala Sulam l'écrit dans toutes sortes d'articles, mais en vérité, cela ne pénètre pas à l'intérieur de nous. Encore. Les anciens, j'ai dit, je n'écoute pas. Par exemple, tu es au travail. Je travaille. Est-ce que cela a un sens? Quel est le sens? Par exemple, je travaille en collaboration avec quelqu'un, partenaire au travail, ou si je travaille seul. Ça a un sens? Ça n'a pas de sens? Ce n'est pas du tout lié? Ou... L'homme, veuille ou non, il reçoit toujours des désirs, des pensées depuis l'extérieur. C'est pourquoi Bala Sulam, quand il est venu en Israël, il a apporté avec lui depuis la Pologne des machines pour travailler les peaux. Il pensait ouvrir ici à Jérusalem une petite usine pour travailler les peaux et il prendrait des personnes qui veulent étudier la Kabbalah. Ils travailleront ensemble, ils étudieront un peu ensemble avant le travail, au milieu et après le travail. Ce sera une sorte de groupe. Bien sûr, là où l'homme se trouve, qu'il le veuille ou non, il attrape de là des virus, oui. Toutes sortes de pensées, de désirs étrangers. Et le choix d'une société à chaque niveau également est une chose qui agit, qui travaille. Ce n'est pas une loi qui agit seulement dans une telle mesure en spiritualité. Si je suis dans une autre société, ça n'agit pas sur moi, bien sûr, qui agit. Mais la question est jusqu'à quel point tu construis le lien avec une telle société ou non. Si je... Quand le Rabash était jeune, il en est 30, il travaillait à paver les routes. Tout le monde travaillait. Hein. C'est pas comme aujourd'hui, tu sais. On distribue, le ministre de l'Intérieur distribue de l'argent. Tout le monde travaillait. Personne ne recevait un quelconque soutien. Les Anglais ne donnaient rien. Le gouvernement, c'est tout. Alors, tout le monde travaillait. Il y avait quelques yeshivotes, mais combien les gens travaillaient? Et il travaillait à paver les routes de Jérusalem à Hebron. Alors, il y avait beaucoup de docteurs, de professeurs, tout le monde travaillait sur les routes. C'est tout. On va le dire. On commence le travail quand il y a de la lumière, on termine quand le soleil se couche, c'est fini, l'obscurité, donc on ne peut pas travailler. C'est ce qu'on appelle la journée de travail. Après cela, ils mangent et commencent des discussions jusqu'à minuit, la politique et toutes sortes de choses. Et lui, il va dormir. Alors, il le regardait, mais tu méprises notre société, regarde, un philosophe, un docteur, un professeur, oui. Nous, il y avait beaucoup d'Allemands qui sont venus en Israël à cette période. Nous parlons, nous discutons, et toi? Il disait, vous êtes des petits enfants comme à l'école maternelle, c'est ainsi que je vous regarde, et je n'ai pas à m'asseoir avec vous.

Il voyait que ce n'était pas... Mais ainsi, et il allait dormir à 6 heures du soir. Il terminait le travail, immédiatement il allait dormir. Il recevait une clé de la cuisine, du responsable de la cuisine. Ah, la cuisine, c'était sur la route, tu sais, des baraques. Et pourquoi il lui donnait la clé? À sa place, à la place du responsable, la cuisine, il chauffait le récipient avec l'eau pour boire du thé le matin pour tous les ouvriers. Alors, il pouvait entrer dans la cuisine à 3 heures du matin et commencer à étudier. Il dit, j'avais une petite bougie, il fallait aussi surveiller combien de combustible ou de pétrole tu avais enfin, pour cette bougie, et c'est ce qu'il faisait. Comprends, on peut toujours fuir une société vers une seconde société d'une certaine manière, ou même quand tu te trouves dans une société, mais si tu la méprises, alors tu n'es pas impressionné par elle. Comment tout dépend du lavage de cerveau, en bref, oui. Je ne comprends pas. Je veux dire précisément l'inverse. Par exemple, je travaille avec une associée. Cela me donne des forces au quotidien pour le travail. Je dois travailler de toute façon. Ça me donne des forces dans le travail. Peut-être que ça ajoute des forces. Ou alors, c'est en contradiction, il vaut mieux. Je ne comprends pas vraiment en quoi le travail avec un associé t'aide à la cabale, je ne comprends pas. Moi, au quotidien, cela me... Quoi, l'importance de la cabale? Non, l'importance du travail. Du travail ordinaire. C'est autre chose. C'est bien. Tu choisis une sorte d'importance. J'arrive au travail. Maintenant, j'ai commencé à étudier la cabale. Seule la spiritualité est importante pour moi. Et en principe, on commence à mépriser toute autre chose. Famille, travail. La spiritualité éclaire, le reste n'éclaire pas, alors que tout cela est au mépris. Tu sais, c'est pas bon, mais cette période passe très difficilement au début, rien à faire. L'homme est en total un homme. Il y a ceux qui fuient le travail, il y a beaucoup de cas. Alors, il faut chercher aussi une société particulière, réellement dans le travail aussi, c'est-à-dire toutes sortes de soutiens, de renforcements qui t'aideront à y rester, à être persévérant. Cela est nécessaire, mais seulement pour un besoin déterminé. Je dois travailler. Si je ne travaille pas, je ne peux pas exister. Je n'existe pas, je ne pourrai pas étudier Kabbalah. C'est-à-dire, à travers toute cette chaîne de causes, il faut relier cela au but spirituel. Alors tout cela entre dans le même calcul. Bien sûr, ça vaut la peine. C'est très important. Ce que tu as dit, c'est un point très important. Un homme qui vient maintenant et allumé pour la spiritualité, il doit avoir quelque chose, quelqu'un qui le soutienne, qui le maintienne dans la matérialité. C'est une obligation. Non, pas sûr. Veillez beaucoup que les personnes ne fuient pas le travail. Vraiment, avec rigueur, et combien il racontait de sa vie, qu'il avait travaillé, ferrailleur, cordonnier, il écrivait des mezuzot, employé des impôts, où il n'est n'a-t-il pas été? Et combien c'est difficile pour lui sur les lieux de travail? Il s'endormait, employé des impôts, il dit c'est le pire. Il s'endormait et effaçait ce qu'il avait écrit comme ça. Et à nouveau, il devait réécrire. La nuit, il étudiait. Alors, il a dit, le mieux, c'est de plier le fer. Tu plies le fer, il écoute. Et tu peux penser à ce que tu... Et tu dépenses aussi des forces physiques. Ça, c'est un renouvellement au corps. Le corps se renouvelle, pas seulement les nerfs. Également, il disait à nos amis, celui qui ne travaille pas physiquement doit faire un peu de sport. Nous devons travailler avec le corps, sinon il est très difficile de tenir dans le travail. Bien. Il y a encore des questions, oui? Notre organisation, ce n'est pas une organisation. Une organisation? Comment ça fonctionne? Vous avez des contacts?

0: La première fois que tu es là aujourd'hui, oui.
1: Bon.
0: Il dit quelque chose de beau. Il dit, je suis venu ici, je regarde. Depuis 3 heures du matin, ici, aujourd'hui, je pense, il y a plus de 100 personnes. Quelqu'un a compté? 130, 140 hommes. C'est tout de même une quantité, vraiment. Et je vois, on parle d'une certaine chose, d'une seule chose, et des autres choses, on parle comme des choses qui n'appartiennent pas, ne valent rien. Ni politique, ni État, ni patrie, ni éducation, ni le peuple d'Israël. Nous parlons de comment avancer, saisir le but, être dans la tranquillité, la perfection, le repos, et au diable toutes les autres choses. C'est ça? C'est ce que j'ai compris. Très bien. Donc je l'ai compris. Quelqu'un a une réponse? Quelqu'un veut répondre? Je vais te dire. Comme nous en avons parlé, nous ne sommes capables de rien faire. Il faut voir, on ne peut pas maintenant, tu peux seulement me croire ou pas me croire, ou croire ce qu'il écrit ou non. Nous ne sommes capables de rien faire dans cette vie, dans ce monde, dans tous les événements qui existent ici, à part une seule chose, choisir une société. Je reviens. Disons la même stupidité, il semble, comme si choisir une société qui m'oblige à aspirer au Créateur dans la mesure où je deviens équivalent au Créateur et je prends et acquiert ses forces. Que veut dire des degrés dans la spiritualité? Des degrés, c'est la mesure de mon équivalence avec le Créateur depuis le premier degré, toute l'échelle des degrés. C'est à quel point je suis semblable au Créateur, semblable en force, en compréhension, domination, providence, direction, tout. Si, comme résultat de nos actions, dans l'étude, dans le groupe et tout cela, nous acquérons les forces du Créateur, nous commençons d'abord à recevoir son intelligence, que veut dire son intelligence, voir notre monde depuis en haut. D'en haut descendent dans notre monde toutes sortes d'événements qui nous apparaissent comme des événements, comme des phénomènes, des pensées, des forces, tout vient d'en haut, notre monde est seulement un résultat. Quand je peux déjà monter et voir notre monde depuis en haut, alors j'ai l'intelligence pour savoir comment faire et la force pour savoir comment faire. Et j'ai réellement la possibilité d'accomplir dans ce monde des tikkunim, des corrections. Pourquoi on appelle ça des corrections? Car je reçois une force selon l'intelligence. Et dans notre monde, si je me développe sans prétention à la Kabbalah ni à rien, je reçois une force sans intelligence. Ce n'est pas obligatoire. Tu vois, il y a des bombes atomiques chez ceux qui ne savent absolument pas, les personnes dans notre monde. Tu vois ce qui arrive? C'est seulement dans notre monde, dans la spiritualité, il n'existe rien de tel. Dans la spiritualité, plus tu grandis, tu reçois d'abord l'intelligence, la compréhension, la vision, de toute la réalité avec toutes les causes et les conséquences. Tu vois, après, tu vois, et que cela s'inclut en toi, tu ne peux pas faire de mal, car cela est déjà d'une ta nature. Alors, on te donne des forces selon cela. Alors, réellement, tu peux faire des actes appelés correction, tikkunim, mais dans notre monde. Qu'est-ce que j'ai à faire dans la politique? On me demande, pourquoi tu ne vas pas dans la politique? Qu'ai-je à faire là-bas? Discuter sur quoi? Ils ne font rien et on sait bien. Oui. Tu peux choisir. Tu vois, le lendemain, c'est comme une marionnette. Il ne fait absolument pas ce dont il parlait avant. Et chacun notre monde, ce monde, c'est le monde des résultats. Alors, pourquoi devrais-je entrer chez eux, être une marionnette comme eux? Pas besoin. Belle question, mais tu comprends. Pour tout ce que l'homme veut changer, il n'existe ici, dans ce monde, aucun moyen pour cela. Seulement impossible. Trouver ici, c'est le monde le plus bas, le plus inférieur. Si tu montes ici, tu le domines. Si tu te trouves ici, tu te trouves dans cette nature, alors on te domine. D'accord. Bon, allons étudier. On partage.

l'impression de la leçon et qu'est-ce qu'on prend pour réaliser dans la dizaine. Bien, très riche comme leçon, quelque chose d'absolu. Ce que j'ai pris l'explication du Rav de l'importance, c'est il y a un désir, et dans la mesure où quand même personne chez nous n'a un tel désir de, comme un ordinateur, le logiciel vient de l'extérieur, et il y a un petit point qui peut observer de l'extérieur et voir comment ça se passe. Le processus de la reconnaissance du mal. Et si on veut augmenter l'importance, c'est le résultat de la lumière environnante qu'on attire sur nous. Et une force de l'extérieur, finalement, nous change. La partie de la perception de la réalité était très riche, accélérer le temps en temps voulu. De toute façon, on traverse ce qu'on traverse. Ce qui change, c'est l'attitude envers les événements, mais ce que l'homme doit traverser, il le traversera. Et oui, tu... Il est comme un panneau avec plein de boutons, et un seul bouton, qu'on appelle la société, peut changer quelque chose. Merci pour cette leçon. Quelle chance d'avoir les archives qui nous permettent de participer à tout ça. C'était vraiment important, le général et le particulier, quand l'homme méprise ses désirs, alors il n'a pas besoin d'augmenter l'importance de la spiritualité. Et le particulier, c'est-à-dire utiliser ses désirs, les désirs qui se développent, et au-dessus, augmente l'importance de la spiritualité, de l'étude. Et au-delà, il se développe ainsi que son point. Il y avait aussi on va parler aussi de l'article qui m'en sert par hier et par devant. L'homme, ses pensées, ses désirs, tout ce qui s'éveille en lui. L'homme doit avancer avec le Créateur et que tout vient du Créateur et vouloir que le Créateur réalise toutes ses actions. Il y a des choses très profondes. Il nous explique, c'est appelé sadique ou tu fais ce travail, vouloir accomplir les mêmes actions que le Créateur. Peut-être qu'on peut résumer qu'au-delà de tout ce qu'on peut faire dans ce monde, y compris les décisions politiques ou peu importe comme exemple, mais il y a ce qui peut vraiment agir dans notre monde. Et ce que tu peux faire, c'est accélérer le processus et changer l'attitude. Donc, les mêmes points qu'on nous a donnés, ou s'éloigner entièrement, mais ça dépend des efforts. Des efforts pour raccourcir et surtout l'attitude, comment nous l'acceptons si on travaille avec la société. Le Ezor nous écrit, il est en train de traduire, nous devons être
Il y a une société qui donne l'importance du but, que tout est prêt et tout soit orienté vers le but. Si on veut ou on ne veut pas, on reçoit des désirs de l'extérieur, il faut juste choisir ces désirs. Ce que a dit Yigal, que finalement personne ne peut changer son destin et tout dépend de l'attitude envers la situation. Alors raccourcir le temps, ça veut dire quoi? Si on doit de toute façon traverser les événements, on doit traverser, alors c'est-à-dire raccourcir le temps, accélérer. J'ai entendu qu'on est en train de le Rav a donné un exemple qu'on ne voit pas les processus, on voit juste les chiffres comme dans une montre. On passe à la prochaine partie, mais avant, une chanson.

0: Shalom, chaverim.
1: Bonjour les amis. On a vraiment avant beaucoup de tous ces états, notre premier grand congrès de dizaine historique, on a commencé à étudier Ptira, que le Rav a mené, et on a parlé de 8 leçons, chaque leçon partagée en 3, et comme ça, tout doucement, petit à petit, on pénètre, donc tout d'abord, suivre et être active dans la leçon du Rav, et après, on pourra entendre des questions, discuter et approfondir chaque leçon. Et c'est la suite naturelle de la première partie. Le Rav nous a dit, la klipa dessine une récompense, une prise, et l'homme doit faire une restriction, surmonter ce que l'écorce lui apporte, s'en éloigner et préférer faire des efforts. Et moi, la récompense. Donc, essayons de comprendre qu'est-ce que cette restriction a expliqué la racine spirituelle de cette opération qu'on appelle restriction. Donc, c'est ce qu'on va voir. La première partie, le Rav a expliqué les quatre phases de la lumière directe, et là, il va expliquer de façon plus profonde. On connaît, on ne connaît pas, on est tout nouveau, surtout après ce dernier congrès. On doit ressentir qu'on entre et qu'on boit tout ce que le Rav veut nous dire. On vous demande de noter des discernements de ce qu'on entend et des questions qu'on se pose suite au Rav. Et après, on voudra en discuter. Donc c'est bien que chacun note des points qu'on pourra ensuite partager en dizaines de ce qu'il a entendu. Et j'ajoute à ce que Gilad vient de dire. Qu'est-ce qu'il nous faut aujourd'hui pour étudier Ptira? Le Rav nous a dit que un seul petit point existe qu'on peut mettre en marche. Malchut Ensof a fait une restriction, mais c'est un désir de recevoir. Comment elle pourra se développer pour ressembler au Créateur? À partir d'un désir de recevoir, quelle est sa possibilité? Et on a entendu, Rav, un seul point, un seul bouton qu'on peut appuyer, la société, renforcer la société. On a vécu un congrès très très puissant et que toutes les dizaines du monde sont beaucoup renforcées, mais d'où cette force? Parce qu'on a fait un congrès ensemble, tout le monde a participé. On voit aujourd'hui le monde, notre monde, et dans la salle ici que beaucoup d'amis sont là dans chaque dizaine. Ce premier article, c'est-à-dire, il faut quitter notre désir ou la récompense qu'on a reçue au congrès. Mais qu'est-ce qu'il nous faut? Faire des efforts. Et comment faire des efforts? Renforcer les dizaines, continuer comme notre rythme, alliance, si on ne continue pas à travailler, on va perdre. Regardez, la salle est remplie. On veut renforcer notre groupe, appuyer sur le bouton qui nous donne beaucoup, beaucoup de force. Plus on signe avec le Créateur qui nous donne la force de faire de tels efforts, Donc c'est très important, c'est un élément très important de faire tout cela ensemble, d'être impressionné des dizaines qui nous entourent, des dizaines qui travaillent. Ça peut renforcer ma propre dizaine, le lieu du travail, évidemment, dans la dizaine. Il faut renforcer la dizaine. Et la force vient de l'environnement, de la lumière environnante pendant la leçon. Et c'est ce qu'on veut. Maintenant, on passe à la leçon. Oui.

0: Tout d'abord, clip numéro 2. Pourquoi on l'étudie? Seulement pour attirer la lumière qui ramène vers le bien. Et là, on changera suite à l'effet de la lumière. De la lumière supérieure. La lumière qui ramène vers le bien. C'est ce que la lumière fait. Nous ramène vers le bien. De la réception au don. Il nous attire de ce monde de réception à son monde, son degré, le don. Et c'est ce qu'on veut que se passe. Les kabbalistes, nos guides, nos maîtres, nous ont expliqué ce qu'il faut faire, comment monter, surmonter ce lieu le plus obscur et bas. On peut monter à un degré supérieur. Vers le don. C'est grâce à la lumière qui ramène vers le bien. Pendant l'étude, on attire cette lumière. Donc, on commence la leçon, chacun note des discernements et des questions. Si vous avez des questions, je suis prêt, mais liées à ce qu'on vient de dire. Ici, c'est. Qu'est-ce que la pointe de la lettre Yud, Kotso Shel Yud? Finalement, jusqu'à là, on a terminé la première partie du Créateur, l'expansion jusqu'à Malchut Ein Sof, la créature. Vous avez des questions? Qu'est-ce que Atzilut?
1: Yud.
0: La pointe de la lettre Yud est Yud. Ce sont des signes, toutes ces lettres. Finalement, on étudiera ce que sont des lettres, toutes les règles. Et objets, créatures, âmes, corps, l'esprit, des démons, toutes les forces, la sainteté, les corps, tout ce que vous pouvez imaginer, donner un nom, tout est à l'intérieur de ces quatre ilet, yud, kei, vav, kei. Et leur racine, l'extrémité, la pointe de yud. S'il n'y a pas de questions, je continue. Les mêmes faces du Créateur qui développent la créature, c'est Keter Chochma Bin Azeranpin et Malchut, ou alors, si on parle des mondes, Adam Kadmonatio de la Ritzia et Asiya, on peut parler d'elle de lettres. Kutso Shel Yud, Yud. Ce sont probablement des signes. Je n'ajoute contenu, disons. Seulement les. Pourquoi j'ai fait ça? Pourquoi minéral, végétal, animal, parlant, et d'autres discernements. À part ça, il n'y a rien. Finalement, c'est toute la réalité. On continue.

0: Je reviens sur les mêmes phases. La première est la racine, le désir de faire du bien, ou la lumière. Et de là, la deuxième phase, Aleph, qui construit le Kli, le désir de recevoir et rempli de lumière. Troisième étape, la phase 2, ce Kli rempli de plaisir peut donner à la place de recevoir. Il est appelé aussi un Kli, Kli de Kabbalah et Kli de don. Ensuite, ce Kli qui veut donner peut donner uniquement si je reçois et je fais quelque chose d'exceptionnel. Du fait que je veux donner, je dois recevoir un peu. Le désir de donner qui vient de Prina Bet et le désir de recevoir dans Prina Aleph. Ce Kli, dans ce Kli, on a le total, la somme des deux Kelim précédents. Et ensuite, le dernier, Prina Dalet, choisit, je veux recevoir et rien d'autre, seulement recevoir, et choisit elle-même cette situation. Et ça, c'est le véritable Kli. Parce que ici, la première fois, j'ai un désir que j'ai choisi, la créature a choisi de recevoir. Et ensuite, dès le moment, jusqu'à là, ce sont les étapes de la création de la créature. Quand cette créature est remplie de lumière, de plaisir, a ressenti ce que ressent ici, Prina Aleph, rempli de la lumière du Créateur dans Prina Aleph, et veut ressembler au Créateur. La lumière a transmis sa nature. Là aussi, la créature qui reçoit ses plaisirs avec le plaisir reçoit la nature du Créateur et veut donner également. On peut voir dans notre monde aussi une personne qui reçoit ressent dans le cadeau même que c'est bien au début, c'est bien de recevoir, mais après, avec le cadeau, il ressent également la nature. Et il dit que c'est bien aussi de donner. Il commence à avoir honte. Honte de recevoir. C'est ce qui se passe à Prina Dalet. Prina Dalet, après avoir reçu toute la lumière, a ressenti qu'elle reçoit. Pourquoi Prina Aleph ne le ressent pas, seul Prina Dalet? Parce que Prina Dalet n'a pas choisi de recevoir. C'est ainsi que le Créateur l'a créé. Et Prina Dalet a dit, je veux recevoir moi-même. Et c'est pour ça que quand elle reçoit et qu'elle vit, elle ressent et la honte. Et le résultat de la honte, à la place d'un plaisir, les souffrances. Il oblige à s'éloigner de la réception et passer au don. Et cette décision s'appelle Tzimtzum. La prina elle-même reste vide. Et l'action par laquelle elle chasse la lumière d'elle-même s'appelle Tzimtzum Aleph. Tzimtzum Aleph. C'est-à-dire un cli qui, en réalité, a décidé, qui veut recevoir après, qui reçoit et qui jouit, avec le plaisir, reçoit la nature de celui qui donne le plaisir, et sent au lieu du plaisir des souffrances. Alors, fait un tzimtzum et décide qu'il ne veut pas recevoir car la réception lui apporte des souffrances. Comme Malchut ou le Kli de Prina Dalet qui était rempli de lumière, l'avons appelé Malchut de Ensof, qui a été rempli de lumière sans aucune limite, en sauf sans limite, sans fin. Ainsi, Malchut, qui a chassé la lumière d'elle-même et reste vide, s'appelle monde, non plus monde de en sauf, mais le monde de Tzimtzum. Chaque fois que nous parlerons de la créature, nous parlerons de Malchut, de Prinat Dalet. Et tous les états de cette créature donneront toujours les noms de Malchut, les noms des mondes. Le monde Ensof, c'est la créature qui se trouve dans un état où elle reçoit sans limite. Le monde du Tzimtzum, la créature qui a chassé d'elle-même tout le flux qui vient du créateur est resté vide. Et ensuite, nous avons encore la même créature, la même Malchut qui se trouve dans toutes sortes d'états, toutes sortes, tous ces différents états s'appellent des mondes. Le monde d'Adam Kadmon, le Zubre, et Terasia, et encore les mondes de Kippa, de Kedusha, ça dépend de l'état dans lequel se trouve la créature. Ainsi, son état s'appelle un monde. Un monde, c'est l'état intérieur de la créature. Alors, à quoi sommes-nous arrivés? Du créateur sort une lumière. Cette lumière est le désir de faire du bien, le désir de créer la créature, lui donner du plaisir. C'est ce qui arrive dans Prina Aleph. Il crée la créature, lui donne du plaisir. Mais si le créateur aurait créé la créature ainsi dans Prina Aleph seulement pour lui donner du plaisir, par cela la créature serait semblable, disons, aux bêtes, qui n'ont aucune sensation au-delà de ce qu'elles sont et ne peuvent pas se développer. Le but du créateur est que la créature ne reçoive pas seulement du plaisir de lui. La créature qui reçoit du plaisir du créateur reste créature, le créateur reste créateur. Alors, pour ainsi dire, l'action du créateur, l'action du créateur n'est pas parfaite, car il a créé une créature qui est inférieure. Donc l'action n'est pas parfaite, pas complète. Pour compléter l'action, le créateur doit amener la créature à son degré, lui donner la perfection comme lui. Et pour cela, la créature doit atteindre la nature du créateur. Donc, dans Prina Bet, nous voyons que le créateur, avec le désir de recevoir et l'abondance qu'il a donnée dans Prina Aleph, transmet à la créature le désir de donner. Pourquoi fait-il cela? S'il ne faisait pas cela, toute la réalité se... Si ça se terminait tout en prenant un lève, alors la créature resterait comme minéral, végétal, animal, sans développement, recevrait et jouirait. C'est pas mauvais. Mais c'est un degré inférieur au degré du créateur. Que manque-t-il après Prina Aleph pour amener la créature à la perfection, lui donner la nature du créateur, et c'est ce qui se passe immédiatement dans Prina Beth. Dans Prina Beth, le créateur transmet à la créature sa nature, le désir de donner. Pourquoi ne suffit-il pas que le créateur donne à la créature le désir de donner et c'est tout? Le créateur a un désir de donner. C'est bon. Pourquoi? Pour la créature, un emprunt à bête, c'est pas bon. C'est pas bon. Parce qu'il n'a rien à donner. Le créateur est de la lumière, c'est la source de l'abondance. Et la créature n'a rien à donner. Prinabet n'a rien à donner. Donc Prinabet n'est pas la fin de l'action. Pas encore complet. Pour que la créature ait un désir de donner comme dans Prinabet et qu'elle ait réellement quoi donner, alors il sera possible de dire que tout ce processus est terminé. C'est-à-dire Prinaï. Il n'est pas terminé car c'est seulement le désir de recevoir, Prinabet. C'est pas terminé parce qu'il y a seulement le désir de donner sans capacité. Le désir, oui, mais rien à donner. Et donc, nous avons besoin encore de plusieurs actions pour arriver au don. Quelles actions? Voilà. Désir de recevoir, prina alef, désir de donner, prina bet. Et ensuite, prina bet veut réellement donner. Que fait-elle? Elle dit d'accord. Moi, que puis-je donner au Créateur? Le Créateur veut me donner. Alors, que dois-je faire? Je dois lui donner du plaisir. Je lui donne du plaisir en recevant de lui. Et après qu'elle possède un désir de donner dans Prina Beth, elle dit, alors je recevrai un peu de lui. Quelle est la différence entre Prina Beth et Prina Gimel? Prina Gimel, le développement de Prina Beth. La créature dit, je veux donner, je n'ai rien à donner. Que puis-je lui donner? Que veut-il de moi? Il veut que je reçoive, alors je vais recevoir. Que fait alors Prina Beth? Elle prend pour elle-même le désir de recevoir de Prina Aleph et commence à recevoir. Il ressort ainsi que Prina Gimel inclut deux parties. Le désir de donner créé par le Créateur dans Prina Beth, le désir de recevoir créé par le Créateur dans Prina Aleph. Que manque-t-il ici à Prina Gimel? Pourquoi ce n'est pas la créature achevée? Bien et beau, elle veut donner. Elle a reçu la force du Créateur, elle veut donner en recevant le Créateur. C'est aussi, elle a reçu le Créateur. Que manque-t-il? Simplement, une chose simple. Tous ses désirs, toutes ses forces ne viennent pas d'elle. Elle a tout reçu d'en haut. C'est ainsi qu'elle est née. C'est ainsi que cela s'est développé en elle. Il n'y a encore aucun désir qui soit le sien. Donc, Prina Gimel est une Prina inachevée. Ça s'appelle pas encore la créature. La créature veut dire un désir qui ne vient pas directement du Créateur. Alors, Prina Gimel, qui comprend qu'elle a un désir de recevoir et un désir de donner, et une capacité de recevoir, de donner, mais elle sent que avec cela, elle ne peut pas se résoudre elle-même, elle ne peut pas réellement donner. Pourquoi? Prina Gimel ne peut pas réellement donner. Pourquoi? Sa réception n'est-elle pas un don? Car réellement, toutes ses forces sont en elle depuis en haut. Alors, que peut-on faire? Elle choisit. Dans cette nécessité, je ne peux rien faire. Que puis-je faire pour réellement recevoir du Créateur, pour réellement donner du plaisir au Créateur? Je vais recevoir de lui. Alors, elle ouvre pour elle-même un désir. D'elle-même, elle choisit qu'elle veut recevoir, et donc est appelée le Kli, la créature, car sa décision de recevoir est sa décision de jouir. Et donc, cette prina d'Aleta s'appelle la créature. En ce qu'elle veut elle-même, d'elle-même, faire l'action de recevoir, c'est-à-dire n'a jamais existé auparavant. Pourquoi? Elle a décidé depuis les deux discernements qu'elle avait dans Prina Gimel, depuis les heures de données. Qu'est-ce qu'elle préfère? Elle préfère recevoir. Pourquoi préfère-t-elle recevoir? Parce que le Créateur veut qu'elle reçoive. Donc elle se trouve en adhésion, il dira encore tout simplement, donc elle est en adhésion avec la... et avec la honte, sinon elle serait une clipa d'un côté. D'un autre côté, dès qu'elle commence à recevoir la lumière, elle sent que cela ne suffit pas, en fin de compte. Elle reçoit et ne donne pas, parce que le désir de donner qu'elle avait auparavant ne couvre pas son désir de recevoir, son désir actuel. On en parlera tout de suite. Alors le désir de recevoir dans Prina Dalet est un désir réellement nouveau qui vient de la créature. C'est pourquoi elle s'appelle la créature. Ce nouveau désir de recevoir s'appelle la créature, rien d'autre. Le désir de recevoir chez nous s'appelle la matière. La matière de ce monde minéral, végétal, animal, parlant que nous sentons ici, voyons par tous nos sens. C'est le même désir de recevoir qui est ici, mais qui a revêtu la forme du minéral, végétal, animal et parlant un vêtement que nous sentons d'une telle forme. À l'intérieur, c'est le même désir de recevoir qui est ici. Alors, Prina Dalet, c'est un désir qui s'appelle la créature, qui n'existait jamais, et on peut dire qu'il n'a jamais été créé, mais s'est développé, mais de manière indépendante. Et un Kli qui reçoit, selon ce désir, s'appelle donc chez nous Malchut Ensof. Elle reçoit, elle-même reçoit du créateur et se remplit sans aucune limite. Que manque-t-il ici? Toujours vérifier dans chaque état pourquoi cela n'est-il pas complet. Qu'est-ce qu'il manque? Il manque une chose simple. Dans ce Kli, dans Malchut Ensof, il y a un très bon désir, un désir qui est le sien. C'est pour ça qu'elle s'appelle créature. Mais que manque-t-il? C'est uniquement un désir de recevoir. C'est-à-dire, elle se trouve dans un état semblable, là, ici, dans l'état Aleph, où elle recevait. Seulement ici, le désir de recevoir dans Prina Aleph. C'est du Créateur. Et ici, le désir de recevoir dans Prina Dalet vient du côté de la créature. Mais reste la créature ici, dans Prina Aleph, disons, elle sentait qu'elle ne donnait pas comme le Créateur. Depuis Prina Aleph se développe Prina Bet. Ici, dans Prina Dalet, quand elle commence à se remplir de lumière, elle sent qu'elle reçoit. Qu'elle reçoit. Comme Prina Aleph. Et quelle est la différence entre elles? La différence est immense. Ici, Prina Aleph qui reçoit n'a aucune honte. Car c'est ainsi qu'elle, comme un bébé qui reçoit, elle ne ressent pas. Pourquoi? Parce que j'appartiens à mes parents, j'ai pas honte. Je fais partie d'eux. Il n'est pas encore autonome. C'est pour ça que Prina Aleph n'a pas de honte, ne ressent pas qu'elle est séparée, mais qu'elle est une créature. Mais Prina Dalet, comme son désir de se voir est le sien, elle a une sensation indépendante. Je veux recevoir.
1: הרגשת השוני בין מקבל ואנותן. Parce que Prima Aleph, elle n'a pas de désir à elle. Elle a un désir du Créateur. Et du fait que Prima Aleph, elle a son propre désir, de elle-même, elle a le désir, le plaisir. Alors, pour ça, elle ressent la honte. Et alors, elle se retire de cette position de la réception. Et alors, du coup, cette action s'appelle Tzimtzum Aleph, l'état où Prina Dalet est remplie de lumière, s'appelle Melchut Ein Sof, l'état où Prina Dalet est fidèle de lumière, ça s'appelle Mon Tzimtzum. C'est, en fait, ce que je voulais parcourir pour la première fois dans le premier cours.
2: Alors
1: maintenant, on a 5 minutes pour discuter dans la dizaine sur des questions et les compréhensions de ce qu'on a compris encore. À la fin de la discussion dans la dizaine, on va vous demander d'augmenter, élever les points d'interrogation ou les mains pour ceux qui veulent poser des questions. Donc, préparez des questions dans la dizaine. Bon, moi j'ai une question principale. Pourquoi est-ce que Prina Dalet, le Rav dit que c'est un désir indépendant de la création? Et qu'il n'y a que la lumière qui agit ici. C'est pas comme s'il y a un cli. C'est des actions qui incluent tous, qui sont tous inclus dans la lumière. Donc pourquoi est-ce que Prina Dalet, tout d'un coup, c'est une action indépendante? C'est pas du tout clair. Ce qui m'a pris, c'est la préférence. Pourquoi est-ce que Prina Dalet préfère recevoir? Pourquoi est-ce que selon la force présente, ce que j'ai compris en fait, c'est une distinction. Encore une chose, c'est que Prina Dalet aussi à la fin, et il avait comparé Prina Aleph à Prina Dalet, et qu'est-ce qu'il y a là-bas? Et Prina Dalet, c'est déjà autre chose. Elle a déjà la honte. Et donc, elle est différente. Et donc, là, il y a tout le monde de Tzimtzum. Aussi, pour la question de Yuro, je ne pense pas ici qu'il y a une contradiction, parce que même s'il n'y a pas encore ici de désir libre, ça ne contredit pas le fait qu'elle ressent, qu'elle choisit, qu'elle veut recevoir. Même si et que c'est des forces qui la dirigent encore, c'est quand même un ressenti qu'elle choisit elle-même.
2: Ce
1: Aussi, j'avais une question, c'est tout le temps, le Rav dit, choisit, pourquoi est-ce que c'est pas suffisant? Qu'est-ce qui manque ici? Tout le temps, ça nous permet de voir l'état auquel on dit, c'est un endroit de développement, comment est-ce qu'on doit se développer? Et c'est intéressant aussi la précision que Brina Dalet a choisi. Elle le fait parce que c'est le désir du créateur. Et c'est pas la même chose qu'après.

0: Le tzimtzum, ou le recevoir dans le but de donner, ou c'est déjà quelque chose d'autre?
1: J'avais
0: une question que Yura, je la pose toujours.
1: Pourquoi
0: s'il dit que c'est un désir indépendant?
1: Et
0: au final, il le sépare de l'autre. Enfin, il reste encore ici vraiment une incompréhension. Comment est-ce qu'il y a un désir indépendant ici? J'avais aussi la question de même question de Podolski. Probablement que la question d'indépendance, que ce que le Rav dit, c'est que tout d'un coup elle ressent qu'elle est la recevante. Simplement, elle avait cette distinction de réception. Et en fait, la honte, c'est aussi cette même, ce même ressenti-là de ressentir qu'elle choisit. Et donc, le résultat de ça, c'est que elle naît le monde de Tzimtzoum.
2: Ah
0: oui, moi aussi, c'est ce que j'ai entendu, que la différence entre Prina Dalet et Prina Aleph, c'est la honte, que dans Prina Dalet, il y a la honte, et Prina Aleph, il n'y a pas la honte. Ma question, c'est pourquoi est-ce que pourquoi est-ce qu'il y avait Prina Aleph? Pourquoi est-ce qu'il y a besoin de toutes ces histoires? Oui, on va être content maintenant d'entendre vos questions, élever vos points d'interrogation, ou aussi ici dans le hall, monter les mains. Et on va participer avec les questions de ce que les amis posent dans la tizaine. Il y en a déjà Kazakhstan, Kyrgyzstan, oui? Oui, question. Dans chaque étape de la lumière, elle vient de la précédente. Par exemple, la troisième vient de la première, la deuxième. Pourquoi est-ce que quatrième, elle n'a pas pris la qualité de don des précédentes phases? Pourquoi Prina Dalet n'a pas pris du don des phases précédentes? Le Rav a dit qu'elle a fait un Tzimtzoum, correct? Donc elle l'a pris parce qu'elle ressent la différence entre le fait qu'elle reçoit et le Créateur qui donne. Et elle a une mesure du fait que il donne beaucoup, une mesure beaucoup plus forte que par rapport à Prina Aleph. Comme un enfant, comme le Rav a dit, oui. Et donc ici, ce qui se passe, c'est que l'enfant a grandi, il ressent le donneur et il veut ressembler à lui, mais il peut pas. Oui, et il essaye de faire ça, dans Prina Gimel, grâce au désir qu'il donne, parce que le Créateur peut pas recevoir par soi-même, mais il peut recevoir, faire son désir, celui du Créateur. Et en fait, il révèle sa qualité à lui, que je veux recevoir plus que ce qu'il veut donner. Et alors, il y a une différence entre moi et le donneur. Et donc, qu'est-ce qu'a fait Malchut? Elle s'est restreinte. C'est le Tzimtzoum, la restriction, c'est précisément à partir de la différence qu'il n'y a pas de telle chose que juste je reçois. J'y a le désir de donner, auquel moi aussi je veux ressembler, mais je ne peux pas parce que mon désir est beaucoup plus grand par rapport à de recevoir par rapport à donner. Et là commence le Tzimtzoum, ça je leur avais dit, c'est un nouveau monde. Chaque état, c'est un nouveau monde. Et je veux déjà plus donner par rapport à ce que je, parce que quand j'ai reçu, j'étais carrément adhéré au Créateur. Et maintenant, je veux pas recevoir, je veux être en équivalence. De là commencent les mondes et tout l'état de Malchut, c'est un nouveau monde. Asaf de Petit 23. Tout d'abord, merci beaucoup. C'est toujours très bien de renforcer la base du travail. Je voulais poser une question, la question de la dizaine, comme ça, c'est comment ressentir le Tzimtzoum qu'il y avait dans Prina Dalet? Et la honte, je veux dire. J'étais un peu confus ici. Je suis ému. Donc, comment ressentir la honte qu'il y avait dans Prina, dans Malchut de Prina Dalet? Oui. On a entendu aussi du Rav et du Baasulam que la honte, c'est une création de par elle-même. C'est une, un ressenti très haut. C'est pas comme ça quelque chose comme ce qu'on a dans ce monde-ci. Donc, au final, tout l'enchaînement des quatre phases de la lumière directe, c'est un enchaînement nécessaire. Prina Alef, comme Edia de recevoir, elle a été créée comme qualité à partir de la lumière, et de là, elle vient de la racine. Et donc après, elle vient à vouloir donner, comme nous aussi ici, la lumière elle agit sur nous. Nous aussi, on veut être des donneurs parce que juste parce que la lumière elle agit sur nous. C'est pas comme ça qu'on décide qu'on veut être des donneurs. Comme on a entendu nos premiers cours aujourd'hui, quel processus l'homme doit passer pour vouloir être un donneur. Là-bas, c'est juste une action nécessaire de haut en bas. Donc, au final, Prina Aleph, qui a voulu recevoir, maintenant elle veut donner. C'est une nouvelle distinction, une nouvelle discernement dans la lumière. Simplement, Prina Aleph, elle n'a pas changé, mais simplement, elle veut s'y donner, et ça s'appelle Prina Bet. Et donc maintenant que Prina Bet, elle se demande, qu'est-ce que j'ai à donner? Qu'est-ce que j'ai à donner? Elle n'a rien à donner, mais parce que elle est... Et donc elle veut être receveuse. Pourquoi? Parce que c'est comme ça qu'elle peut donner. Et donc, c'est ça, Prina Gimel. Du fait qu'elle peut recevoir, elle peut donner. Donc, est-ce qu'elle veut recevoir? Non, mais la cause du fait qu'elle utilise des désirs de recevoir, c'est parce qu'elle est Prina Bet qui veut donner. Et donc, c'est à condition qu'elle reçoit. Donc, parce que le Créateur veut qu'elle soit la receveuse. Vraiment, qu'elle soit... Parce que la racine veut qu'elle soit la receveuse. Et donc, elle a décidé d'être la receveuse. Et alors, elle révèle qu'elle ne veut pas juste recevoir tout le plaisir, mais elle veut aussi recevoir sa position, vraiment être comme lui, être indépendante comme lui. Et là... Là se révèle déjà la honte. Il y a aussi un processus de comment est-ce qu'il révèle la honte. Dans Prina Dalet, on va voir ça dans les prochains cours. Le Rav, il l'explique de manière très très précise. Mais cette honte, c'est pas juste comme ça qu'il se révèle comme un ressenti. C'est de haut en bas. Maintenant, de bas en haut, c'est autre chose. C'est déjà un processus. Simplement, la lumière, elle va agir sur nous. Nous, on travaille dans la tisane, on fait exactement, mais vraiment précisément ce que le Rav nous dit. Et d'une manière, d'une ligne très très précise et fine, pour vraiment être très très très très précisément, ni à droite ni à gauche, vraiment, de manière très précise. Et là, la lumière va vraiment agir sur nous et on va avoir tout ce dont on a besoin. Oui, Latin 7, s'il vous plaît.
3: T'as muté, amigo.
4: Micrófono. Gracias, amigos. Gracias por la clase, amigos. Tengo una pregunta.
0: Merci, les amis. Merci pour le cours.
4: No se la llama criatura.
0: Alors, pourquoi est-ce que les trois étapes premières ne s'appellent pas créature? Parce qu'elle fait des actions précises. Elle a des discernements. Alors, pourquoi est-ce qu'elle ne s'appelle pas une créature dans ces trois étapes-là? Pourquoi est-ce que dans les trois premières étapes, il n'y avait pas de créature? Non, pourquoi est-ce qu'elle ne s'appelle pas créature dans les premières trois premières étapes, alors qu'elle fait déjà tout selon son point de vue? Non, ce n'est pas selon son point de vue encore, parce qu'elle reçoit toutes ces qualités du Créateur. Donc, dans la première état, il veut recevoir. La créature veut recevoir. Pourquoi? C'est comme un enfant. il a un désir de recevoir et d'avoir du plaisir. Il ne peut pas simplement décider de quoi que ce soit. Dans cet état-là, où il commence à recevoir et que...

0: que c'est pas encore une créature, parce que c'est le Créateur qui a fait ça. C'est lui qui a fait ça. Où est son désir à la créature, là? C'est ça l'essence de la créature. Que moi, je veux recevoir aussi le statut du Créateur qu'il donne. Mais qu'est-ce que dit le Créateur? C'est pas encore la créature. C'est pas que j'ai créé un désir comme ça. C'est vraiment, il le dit comme ça de manière directe. Il n'a pas créé ce désir pour que tu sois donneur. Alors, qu'est-ce qui reste à la création? Faire un tzimtzum, se retirer de toutes les lumières qu'il y a, arriver à un état de comme dans lequel on est aujourd'hui, dans lequel on ne ressent pas le donneur. Il n'y a pas, il est dissimulé. Comment est-ce qu'on va arriver à lui? C'est tout. Donc, sur ça, il faut penser comment est-ce qu'on va arriver à lui. On va penser sur ça dans la dizaine. On va garder ça comme question. Et ça, c'est ce qui s'appelle la création. C'est ça, dans le futur, qui s'appellera création. Oui, une conditionnement de ça. Le Rav a dit que la création, c'est pas quelque chose qui vient directement du Créateur. Donc, encore une fois, j'ai compris que là, il y a une question de choix depuis le supérieur, parce qu'il ressent dans le supérieur la réception. Donc, la question, c'est, parce qu'on a entendu dans le cours précédent qu'on a entendu la seule choix qu'il y a, c'est le choix dans l'environnement. Dans l'environnement, je peux ressentir la réception. Donc, c'est ça le choix, qu'est-ce que j'ai? Oui, justement, moi aussi, j'ai noté ça dans le premier cours. Il était le 17 janvier 2002. Il a dit que c'est choisir un petit groupe de personnes et décider, vous devez m'éveiller. 17 janvier 2002. Là, on avait déjà commencé à créer comme ça des groupes. C'est pas ce qu'on fait encore dans nos dizaines. Sur ça, on va pas trop se concentrer aujourd'hui, parce qu'on veut plus se concentrer dans TAS, mais encore une fois, c'est ce que a dit Gadi avant. Nous, on parle des quatre prénotes de la lumière directe. C'est des discernements de la lumière. Il n'y a pas encore de choix. On ne peut pas encore parler de choix. Et quand on dit que Malchut s'est restreinte, c'est pas un choix encore. C'est nécessaire. Il y a une question de kishut et de honte, mais simplement, la créature, elle peut être que dans l'obscurité, il n'y a pas de créature, elle est dans un état déconnecté, et là, elle peut commencer à choisir dans la spiritualité. Là aussi, on peut dire aussi, ok, donc maintenant, on n'a pas un point dans le cœur, alors on n'a pas de choix, parce que t'es arrivé ici. Et ici, quand on avance, alors là, l'article de la liberté, il commence à parler de ça. Mais même dans la liberté, il y a pas, même dans l'environnement, il n'y a pas de choix. Mais bon, ça, c'est autre chose. Macron, s'il vous plaît.
1: Доброе утро.
0: Amadouz. Oui, bonjour.
1: Скажите,
0: dites, s'il vous plaît, à quel point est-ce que c'est correct de dire que dans le premier état, il y a déjà tout le potentiel de ressenti et de prise de décision avant la quatrième phase. Parce que... Et c'est la lumière qui active tout ça à travers le lien, parce qu'il n'y a pas encore de Rishimot. Mais quand commence le Tzimtzum Aleph, alors là, s'active complètement un nouveau potentiel avec lequel les Rishimot peuvent travailler jusqu'à la fin de la correction. Oui, une question excellente. Pourquoi? Parce qu'en fait, c'est ça la question. Où il y a notre action dans la lumière? on apprend que la lumière, on en apprend que tout existe. Et on se demande, on ne s'imagine même pas pourquoi.

Pourquoi? Parce qu'on se trouve dans une qualité inverse à la lumière. On n'est pas le désir de donner. On est le désir de recevoir qui se trouve dans l'obscurité. Comment est-ce qu'on va arriver à ça? Que la lumière, elle est entièrement déjà créée, complète, et en fait, tout ça, c'est... Comment est-ce qu'on peut arriver à cette reconnaissance que tout est déjà parfait et complet? Seulement, et comment est-ce qu'on va arriver à cette reconnaissance? Comment est-ce qu'on va arriver à ça? C'est grâce à notre ressemblance au Créateur. Et comment? Grâce à notre travail, grâce au fait qu'on agit, qu'on active ce bouton du choix. L'action dans quoi? Dans le fait qu'on ne veut pas rester dans le désir de recevoir. Sortir de lui. Et ça, ça dépend de l'environnement. À quel point est-ce qu'on veut sortir? À quel point est-ce que, au lieu de rester dans le récompense qu'on a dans le congrès, on va rentrer dans l'effort pour encore plus donner. C'est ça ce qui est important pour nous. Et ça, c'est ce que nous donne comme opportunité d'être libéré du désir de recevoir à nous. Oui. On peut parler du désir libre. Déjà demain, dans encore des cours que le Rav a donné pour que le Rav nous amène aux états auxquels Kabbaliste veut nous amener. On finit la chanson ?

0: חברים יקרים, בחלק הראשון אנחנו...
1: Chers amis, dans la première partie du cours, nous aurons un cours depuis le 11 novembre 2002 sur l'article du Rabash « Va-t'en de ta terre ». Nous allons lire l'article dans la dizaine, nous avons pour cela 15 minutes. Les écrits du Rabash, volume 1, article 5. Va-t'en de ta terre.
0: Rabash Aleph, Amoud, 77, Lech lecha.
1: Va-t'en de ta terre, de ta patrie, et de la maison de ton père.
0: Lech lecha, me'artzecha.
1: À ce sujet. Car cela ne suit pas l'ordre de la réalité, puisque d'abord l'homme sort de la maison de ensuite de sa patrie, et ensuite de sa terre. C'est ainsi que demandent les commentateurs. Voici selon la voie du travail. Il faut interpréter que ta terre, Artsecha, vient du mot Ratson, désir. Comme l'on sage l'ont interprété, que la terre produise de l'herbe. Elle s'est réjouie de faire la volonté de son Créateur. Selon cela, l'interprétation de « va-t'en de ta terre » est de ton désir, c'est-à-dire du désir avec lequel l'homme a été créé et appelé « désir de recevoir du plaisir et du délice », qui est l'aspect de l'amour de soi. C'est pourquoi il lui est dit de sortir de l'amour de soi et de ta patrie. Il faut interpréter que la notion de père et d'engendrement est un aspect de cause et conséquence. De cause et d'effet, car l'engendrement vient d'une goutte dans le cerveau du père. Et par cela, ensuite, naît une descendance, comme nous l'avons expliqué dans les articles précédents. Cela signifie que l'effort que l'homme fournit dans le travail est parce qu'il veut recevoir une récompense. Il s'ensuit que l'effort engendre pour lui une récompense. Et dans la récompense, il ne fournirait aucun effort. Il en résulte que ce que l'homme accomplit, la Torah et les mitzvot, c'est afin qu'il lui laisse un fils, appelé récompense. Et au sujet de la récompense, nous en avons déjà parlé. Il y a deux sortes de récompenses. A, celle appelée récompense de ce monde. B, celle appelée récompense dans le monde à venir. Comme il est rapporté dans le Zohar, et c'est de là, dit le Zohar, cela n'est pas appelé l'essentiel. Et il est expliqué là-bas dans le Soulam, parce qu'elles sont construites sur la base de l'amour de soi, appelé désir de recevoir en vue de recevoir. C'est pourquoi il en résulte que si l'homme s'efforce dans la Torah et les mitzvot afin de recevoir une récompense pour son désir de recevoir, il s'ensuit que tant le père, c'est-à-dire l'effort, que la descendance née de l'effort, appelée récompense, tout était sur la base de l'amour de soi. C'est-à-dire que la goutte dans le cerveau du père, appelée effort, était dès le début de son travail. Sa pensée n'était que sur l'amour de soi. Et donc, la descendance qui naît, c'est-à-dire la récompense qu'il espère recevoir, est aussi une récompense d'amour de soi. Et il lui est dit, va-t'en de ta terre, c'est-à-dire de ton désir de recevoir, et de ta patrie, c'est-à-dire des descendances qui sont nées, et de la maison de ton père, c'est-à-dire la récompense née de la maison de ton père, qui sont les efforts qui engendrent une récompense d'amour de soi, de tout cela il doit s'éloigner. vers la terre que je te montrerai. Et cette terre, l'interprétation sera un désir de donner sur cette terre, c'est-à-dire sur le désir de donner sur cette terre, c'est-à-dire sur le désir de donner, il méritera que le Créateur se révèle à lui. Que je te montrerai, c'est-à-dire que le Créateur se montrera à lui, ce qui n'est pas le cas pour le désir de recevoir. Il y a eu un tzimtzum et une dissimulation. Là, il y a obscurité et séparation de la vie des vies, ce qui provoque l'obscurité. C'est pourquoi, sur ton désir, je ne peux pas me révéler à toi, mais seulement sur le désir de donner qui s'appelle équivalence de forme, alors le tzimtzum et la dissimulation sont annulés et le Créateur se révèle à lui. Et je ferai de toi une grande nation. Dans le Midrash, Rabba, il est dit, Rabbi Levi a dit, lorsque notre père Abraham marchait en Aram Naharaim et qu'il les vit légers, mangeant et buvant, il dit, puissais-je ne pas avoir de part dans cette terre? Lorsqu'il arriva à Soulama de Tsor et les vit occupés à sarcler au moment du sarclage et à biner au moment du binage, il dit, puissais-je avoir une part dans cette terre? Et le Créateur lui dit, à ta descendance, j'ai donné cette terre. Pour comprendre ces mots selon la voie du travail, il faut expliquer comme ci-dessus que le sens de Eretz, terre, est désir. En arame, ce sont les lettres Avram. Lorsque Avraham marchait dans les fleuves, Neharim, Neharim vient du mot Nehor, lumière. Alors il vit qu'il y a des gens dont tout le désir est dans les lumières, et cela s'appelle « ils mangent et boivent », ce qui fait référence à la récompense. C'est pourquoi il dit « que je n'ai pas de part dans cette terre », ce qui signifie « que je n'ai pas de part dans ce désir », c'est-à-dire que toute l'intention soit sur la récompense, que le travail n'est pas considéré, seule la récompense est considérée. C'est pourquoi il dit « que je n'ai pas de part dans ce désir ». Lorsqu'il arriva à Soulama de Tsor, Tsor vient du mot « tsar, étroit », qu'il ressentait une étroitesse dans le travail, et il vit qu'il se trouvait dans Soulama, qui est l'aspect de une échelle posée sur la terre et dont la tête atteint le ciel, et il vit qu'il s'occupait à sarcler au moment du sarclage et à biner au moment du binage, que toutes leurs pensées concernaient le travail de l'homme, que leurs intentions principales étaient de donner, que leur travail soit en ordre. C'est-à-dire que l'équilim, ou l'abondance, doit arriver, soit en ordre. Et quant aux fruits, qui sont la récompense, à cela, il ne prête pas attention, mais il regarde l'ordre du travail. C'est ce qu'il dit. Il s'occupe à sarcler au moment du sarclage et à biner au moment du binage. Alors il dit, puissais-je avoir une part dans cette terre, c'est-à-dire dans ce désir, dont l'essentiel est d'orienter que le travail soit en ordre. Et quant à la récompense, qui sont les fruits, ce n'est pas leur affaire. Et à ce sujet, il est dit, les choses cachées appartiennent au Créateur notre Dieu. C'est-à-dire que la récompense, c'est l'affaire du Créateur. Nous n'avons pas à regarder la récompense. Mais dans chaque situation où il se trouve, il est satisfait du fait qu'il a eu le mérite de toucher un peu, ne serait-ce qu'un peu, au travail. Et cela est pour lui un grand mérite. et seulement les choses révélées à nous, qui sont l'aspect de l'action. Avec cela, on peut expliquer. Et je ferai de toi une grande nation. Que la grandeur concerne précisément l'aspect de l'action. Comme il est dit plus haut, la grandeur n'est appelée chez les gens de travail que les actions au-dessus de la raison. Et c'est seulement en cela qu'ils ressentent leur importance. Mais concernant les aurotes, les lumières que l'on reçoit par leur travail, cela n'est pas pris en compte, car les aurotes relèvent de l'aspect de ce qui est caché appartient au Créateur. C'est-à-dire que cela est l'œuvre de ses mains, ce que le Créateur veut.

0: le faire. Et ils ne lui ont pas demandé de donner, car ce n'est pas leur but, car ils n'ont qu'un seul objectif qui est de faire plaisir au Créateur sans aucune contrepartie, car toute la récompense réside uniquement dans le fait qu'ils ont le mérite de servir le roi. Et il ne leur importe pas dans quel service ils servent le roi, que ce soit une fonction importante ou une fonction sans importance, car ils ne pensent que à ce par quoi ils peuvent donner du plaisir au roi. C'est-à-dire, par exemple, que pour les fonctions sans importance, il n'y a pas beaucoup de candidats pour vouloir les prendre sur eux. Eux, ils se précipitent immédiatement dessus. Car ici, ils auront l'occasion de donner du plaisir au roi du fait qu'il n'y a pas beaucoup de candidats pour cela. Et l'allégorie est la suivante. Puisque pour le travail au-dessus de la raison, il n'y a pas beaucoup de gens qui veulent aller dans cette direction, car tous pensent que cela s'appelle un travail vil, et un tel travail est considéré pour eux comme un état d'exil, alors ces personnes qui veulent regarder ce par quoi elles peuvent donner du plaisir au roi, précisément acceptent cette fonction. Et ce travail est appelé relever la shrina de la poussière. Et de même, ce travail est appelé la shrina en exil. Et c'est uniquement ce travail qu'ils désirent. Tandis que travailler en vue de recevoir des orotes et l'abondance d'en haut, pour cela, il y a beaucoup de candidats. Et par cela, on peut expliquer ce qu'ont dit nos sages, Shabbat 12, 127, pardon. Rav Yehuda a dit au nom de Rav, l'accueil des invités est plus grand que l'accueil de la présence divine, comme il est écrit, et il dit, mon Seigneur, si j'ai trouvé grâce à tes yeux, ne passe pas, etc. Et Rashi explique, ne passe pas, et il l'a laissé, et est allé accueillir les invités. On peut dire à ce sujet qu'il a appris de ce que le Créateur lui a dit, je ferai de toi une grande nation. C'est-à-dire que l'essentiel est l'action, et non les orotes. C'est-à-dire que l'essentiel de leur travail est dans l'amour d'autrui, et il n'a aucun compte avec lui-même. C'est pourquoi, bien que l'accueil de la présence divine procure certainement encore plus de plaisir que le travail dans l'amour d'autrui, ici, après que le Créateur lui a dit « Je ferai de toi une grande nation », que la grandeur principale sera pour toi dans cela, c'est-à-dire dans les actions, alors il avait ici l'occasion de se montrer. C'est-à-dire qu'il serait lui-même certain qu'il ne veut pas regarder les profits. Car c'est un grand profit pour celui qui a le mérite de l'accueil de la présence divine, et malgré tout, il a choisi pour lui-même l'aspect de l'action, c'est-à-dire qu'il ne vise aucune récompense pour son travail, mais l'essentiel est le travail. Et ici, il a trouvé un lieu de clarification, car c'est certainement une grande chose de renoncer à la récompense et de recevoir à la place le travail. Et la voie du monde est à l'inverse. On fournit des efforts pour recevoir une récompense et lui fait l'inverse. Il a donné la récompense afin de pouvoir recevoir l'effort. Et cette question, on l'apprend de ce que le Créateur lui a dit. Et je ferai de toi une grande nation. Comme il est dit plus haut, que l'essentiel de la grandeur est l'action. Fin de l'article.
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0: normalement c'est le contraire il travaille afin de recevoir une récompense mais lui a fait l'opposé en donnant la récompense afin de recevoir du travail. Il a appris ceci de ce que le Créateur lui a dit, « Je ferai de vous une grande nation », comme il est dit que la grandeur est avant tout l'action. Passons à un cours du 11 novembre 2002. Nous avons lu un article du Rabash. Va vers toi, hors de ta terre, et c'est en fait tout notre sujet, sortir chaque fois de notre désir vers un désir plus élevé, vers un désir plus grand. La vérité, c'est que le Créateur a créé le désir de recevoir, et il n'y a rien à faire. Si nous pouvons aller d'un désir à un autre, alors nous allons d'un petit désir vers un désir plus grand. Le sujet n'est pas de devenir chaque fois de plus en plus égoïste. Ça aussi, c'est bon. Ça aussi, c'est un développement. Mais il faut pouvoir utiliser le désir, le maîtriser, parvenir au but, que ce désir serve de moyen. Notre égoïsme, notre désir de recevoir est un clé très particulier, un clé très précieux, par lequel on peut parvenir à tout, être au degré du Créateur. Si nous voulons l'utiliser pour parvenir à cela, son utilisation comprend deux tikkunim. Le premier tikkun, chaque fois que l'homme reçoit un désir de recevoir, il fait sur lui un tzimtzum. Un tzimtzum veut dire que ce n'est pas le désir de recevoir qui me domine et me dicte quoi faire, mais c'est moi qui lui dicte quoi faire. Mais ici, il y a une question. Si nous tous sommes tous construits uniquement à partir de ce désir de recevoir, comment maintenant puis-je planifier mes actions, planifier mes actes pour dominer le désir de recevoir? Alors qui suis-je? Moi qui planifie et moi qui domine? Car ce même désir de recevoir, alors j'aurais beau tourner comme un chien après sa queue, ça ne servira à rien. Je ne peux pas sortir de moi-même. Ça veut dire que celui qui se trouve entièrement dans le désir de recevoir n'admet même pas ceci, même quand il veut se maîtriser lui-même. C'est dans ce même désir de recevoir qu'il exerce sa maîtrise. Ça veut dire qu'il préfère toujours un autre désir de recevoir et celui d'avant, et c'est tout. Et c'est ainsi que cela arrive à l'homme. Et l'homme ne comprend pas et ne pourra pas sentir qu'il se trouve lui-même dans le désir de recevoir, car à l'intérieur du désir de recevoir, il y a toutes sortes de formes, il y a comme des côtés de dons et de réception, et il nous semble que nous sommes comme composés de plusieurs qualité opposée, et pas uniquement du désir de recevoir. Tu dis à un homme, tu n'es qu'une bête, tu veux seulement recevoir, et il est blessé. Mais il existe des personnes particulières arrivées à un certain degré de développement qui reçoivent ce qu'on appelle un point dans le cœur, comme ça s'appelle. Et c'est déjà quelque chose qui n'appartient pas au désir de recevoir. Quelque chose qui entre depuis une autre nature, depuis une nature supérieure. Alors l'homme commence à sentir un malaise, car il a réellement maintenant deux sortes de natures en lui, et il ne peut pas les comparer ni les relier ensemble, c'est impossible à relier. Alors, il ne sait pas quoi en faire jusqu'à ce qu'il arrive au développement de ce point par la sagesse de la Kabbale. Il n'y a aucun autre moyen qui puisse développer un désir nouveau venu d'un autre monde. Car la sagesse de la Kabbalah appartient elle aussi au monde spirituel, c'est-à-dire que l'étude et la discussion de choses appartenant au monde spirituel apporte à l'homme une lumière supérieure, une lumière environnante, non ressentie, une force particulière, et cette force développe le point dans le cœur. Jusqu'à ce qu'il commence à y avoir réellement chez l'homme un point dans le cœur plus grand, et face à lui le désir de recevoir égoïste grandit également, et tous les deux se trouvent constamment en vraiment en opposition l'un à l'autre. L'homme se sent réellement... Il sent qu'il y a en lui un combat et tout le temps, il est comme sur le point d'exploser, il ne sait pas comment déterminer le moindre pas dans sa vie, où il se trouve, qu'il est, qu'il décide en général, il commence à se sentir de plus en plus divisé réellement en plusieurs parties. Et ça, c'est un chemin long jusqu'à ce qu'il traverse chaque discernement et discernement qui existe dans son âme. Avant cela, il ne peut pas passer à un autre degré. L'autre degré, c'est que on lui révèle réellement le monde spirituel. Et alors, réellement, il peut se dominer lui-même avec la seconde nature, avec la nature spirituelle. Et aussi dans le monde spirituel, pour se développer, va vers toi, hors de ta terre, chaque fois un désir vers un désir plus grand. Il découvre également des collisions. Mais les collisions qu'il découvre dans le monde spirituel sont des collisions entre la Klipa et la Kdusha. Ça veut dire qu'avant le Marsom, avant de passer dans le monde spirituel, il avait en lui, dans le grand désir de recevoir, dans son égoïsme, un désir de donner, un désir de recevoir et un désir de donner, comme s'il donnait. Mais cela venait aussi de l'exploitation d'autrui pour jouir. C'était également un désir de recevoir, mais dissimulé sous cette forme, il donne quelque chose pour recevoir. Ça s'appelle le marsom. Après le marsom, il y a également un désir de recevoir et un désir de donner. Le désir de recevoir appartient à la klipa. Et le désir de donner appartient à la kdusha.
2: Ma klipa omeret.
0: Que dit la klipa? La klipa, déjà, dans le monde spirituel, séduit l'homme avec quelque chose d'autre, pas comme dans ce monde. Dans ce monde, le désir de recevoir le séduit avec toutes sortes de plaisirs de ce monde. La nourriture, le repos, le sexe, l'argent, l'honneur, la domination. Dans le monde spirituel, la klipa apporte à l'homme un plaisir venant de la divinité. Elle lui apporte, comme le rabbin écrit ici, une récompense. Tu feras ainsi, tu auras une telle récompense, tu feras ainsi, tu auras telle récompense. Et l'homme doit à chaque fois mépriser la récompense, ça veut dire parvenir à un tel état, un tel degré et un tel tikkun où il méprise la récompense. Pour lui, la récompense n'est pas importante et la récompense peut être la révélation de la Shrina. Ça veut dire l'éternité, la divinité, la perfection des choses dont nous ne comprenons absolument pas à quel degré de remplissage, à quel degré de plaisir elle se trouve. Tout cela, la klipa l'apporte à l'homme. Le Créateur lui donne intentionnellement de telles choses. Et l'homme doit faire à nouveau le même tikkun qu'auparavant. Avant le passage du Marsom, un tzimtzum. Pour ne pas céder à ce que lui apporte la klipa. Et après le tzimtzum, quand il préfère, il se corrige lui-même. Cela ne vient pas soudain, je veux ainsi ou je veux autrement. C'est un travail où chaque fois l'homme fait toutes sortes d'efforts par différents moyens, dans l'étude, dans la diffusion, dans quelque chose. Et par cela, il acquiert une force supérieure qui l'aide à surmonter ce que la clipa lui apporte, à ne pas vouloir cela. Surmonter, ce n'est pas ce que je veux et que je repousse. Si je veux et je repousse, alors, apparemment, j'échange quelque chose contre autre chose. Mais alors, l'homme arrive à un état où il éprouve du dégoût pour cela. Et alors, au lieu de toutes ces révélations, il préfère l'adjécoute. Ça veut dire l'adéquation, le fait qu'il ressemble au Créateur, qu'il préfère en fait l'effort lui-même et non la récompense. Et ainsi, chaque fois, d'une terre à une autre et d'un désir à un autre, il monte jusqu'à acquérir toute la terre sainte. Ça veut dire que tout son désir sera corrigé et que dans tout le clic que le Créateur a créé, dans tout le désir de recevoir, la lumière supérieure dominera. C'est en fait notre chemin. Chacun doit atteindre le point le plus élevé, où toute son âme est remplie par la lumière supérieure. Bala Sulam écrit, celui qui n'y arrive pas en une incarnation le fait en le faire en plusieurs incarnations, mais il est absolument possible de le faire en une seule incarnation. Tout dépend de l'homme. Si on lui a donné une occasion, une possibilité, une permission, le reste ne dépend que de lui. Chaque passage d'un désir à un autre se fait uniquement par l'effort de l'homme. Va vers toi, hors de ta terre. Ça veut dire, le Créateur pousse, mais marcher, c'est l'homme qui doit le faire. Il y a des questions ? Apparemment, je n'ai pas parlé clairement. Oui. J'ai compris ainsi tout le sujet, c'est le désir de... C'est le recevoir le désir par le don supérieur. Si maintenant j'ai un désir d'argent ou d'honneur, alors ce sera un désir pour quelque chose de spirituel. Et quand l'homme se trouve dans un état où il ne voit pas, le désir, comme s'il n'avait aucune atteinte de ce qu'il pourrait être, comment est-ce que... Quand l'homme commence son chemin, nous sommes très grossiers, peu sensibles dans nos sensations. Regarde, je ne ressens pas, par exemple, que des milliers d'atomes, des milliards d'atomes piquent maintenant ma peau. Je ne le ressens pas. Je ressens à partir d'un certain seuil de sensibilité, oui, et au-delà. C'est pareil dans notre âme. L'âme est construite depuis la plus petite force dont nous ne pouvons même pas imaginer la petitesse, jusqu'à la plus grande force du désir. Et nous commençons à sentir dans notre conscience à partir d'un certain seuil particulier. Disons comme dans ce monde. Quand un homme naît, s'il ressentait dans son désir, depuis zéro jusqu'à la hauteur à laquelle il naît. Il ne pourrait pas se maintenir lui-même. Alors pour cela, je devrais porter les désirs de tous, toutes leurs souffrances, tous leurs désirs, être toujours avec eux dans une certaine connexion. Et pour cela, nous nous sentons protégés, que nous nous sentons égoïstes, enfermés dans une sorte de coquille à nous, et dans la mesure où nous pouvons nous développer, nous commençons à ressentir alors encore toutes sortes de discernements. Que nous arrive-t-il dans le développement? Disons que maintenant, j'ai commencé à étudier. Pendant l'étude, je suis assis avec le livre, et j'ai un point intérieur, un point dans le cœur qui me pousse à trouver quelque chose dans la vie, comme il est écrit à l'étude de Sirot, quel est le goût de nos vies, s'il a cette question. S'il n'a pas cette question, alors il n'y a rien à dire. Le Kabbalah n'est pas pour lui. Mais s'il a cette question, quel est le goût de ma vie, pourquoi est-ce que je vis, c'est une question que presque tous ressentent, au moins dans leur jeunesse. Et qu'ensuite ils répriment. Alors si l'homme a cette question et qu'il étudie, il éveille sur lui par cela une force supérieure, il ne la ressent pas. Sa lumière aussi, nous ne la ressentons pas quand elle agit sur nous, pendant que nous nous occupions de ses écrits. Maintenant, quand je lis ce passage, va vers toi, hors de ta terre, ce que le Rabbacha a écrit sur cet article. Depuis le degré où il était, au moment de l'écrire, j'attire sur moi une lumière environnante. J'attire sur moi une lumière environnante. Et elle commence à développer en moi le désir spirituel, le point dans le cœur. Alors, à partir de ce point, quelque chose commence déjà à devenir plus grand, plus grand, plus grand. Mais je ne le ressens pas. Je le ressentirai après 2 mois, 3 mois, 4 mois. Soudain, quelque chose de nouveau. Ensuite, à nouveau, je continue à étudier. Encore 1 mois, 2 mois peuvent passer, il peut se passer 1 année. Où il n'y a presque aucun changement et soudain, boum, quelque chose de nouveau. Ça veut dire que dans nos sensations, nous ne ressentons pas les changements à chaque instant, bien qu'ils se produisent en nous. Mais ils se produisent tout le temps, il y a en nous des changements. Mais jusqu'à ce que, comme dans un compteur, le chiffre tourne, je n'ai pas vu que cela fonctionnait même. Le chiffre a sauté, ah. C'est le signe que tout le temps, il y avait là des rotations, oui. Les retourner tout le temps, c'est pareil chez nous. C'est pourquoi nous avons besoin de beaucoup de patience. Ce n'est pas pour rien qu'il écrit que si la mesure de patience existe chez l'homme dans cette occupation, alors il réussit. Sinon, non. Car la sensibilité à ces petites roues qui tournent vient plus tard avec beaucoup de temps. Quand l'homme devient plus sensible par cela, il descend davantage dans son désir de recevoir, il commence à voir. Que veut dire ce que nous disons, les justes n'ont pas de repos. Ils ressentent chaque montée ou chaque descente et à chaque seconde. Toutes les quelques secondes. Ce que moi je ressens, une fois par semaine, une fois par mois, quelques bons jours viennent à moi, puis quelques mauvais jours, un mauvais mois, puis un ou deux bons jours. Chez un homme qui travaille déjà à des degrés avancés, le seuil de sensibilité est tellement particulier que il ressent des changements à chaque instant. Chez lui, ce sont des respirations, cela s'appelle respiration vers l'intérieur, oui, vers l'extérieur, montée et descente. Elles sont très très courtes et précises. Et sur chaque petit discernement, il fait déjà un certain tikkun, un effort. C'est pourquoi nous devons nous en souvenir. Hein. Nous souvenir que cela arrive ainsi. Quand l'homme se développe et devient plus sensible, alors il est aussi facilement blessé par des choses insignifiantes ou des choses sans importance. Comment ne pas être blessé? Il n'y a pas le choix. Ce dont nous parlons, ce ne sont que des paroles, cela n'aidera pas. Même ce que nous étudions, le matériau extérieur que nous étudions, même cela en soi n'aide pas tellement. Cela nous aide seulement à donner un effort. Mais ce qui agit vraiment en nous, en nous change, c'est le désir intérieur. Comment ne pas être blessé? Comment se préserver de toutes sortes, disons, de changements d'état qui existent sur le chemin? Non, quoi? Ne pas être blessé par des choses insignifiantes. Pour des choses justes, oui, il faut réagir, mais il y a des choses secondaires et l'homme est blessé par elles. Blessé, tu veux dire des tentations? Non, blessé aussi, comme s'il réagissait de manière incorrecte. Cela ne servira pas, je peux te donner mille et un conseils, cela ne servira pas. Car l'homme se développe, et s'il veut traverser quelque chose sur son chemin, il le traversera. Mais quand les personnes viennent demander des conseils, et que je leur donne certains conseils, cela ne fonctionne pas. En vérité, cela ne fonctionne pas. C'est seulement pour calmer l'homme pour le moment. Car de traverser ses discernements, il les traversera. De toute façon, et personne ne peut... Les choses que nous traversons, nous ne pouvons pas leur échapper. Car si tu ne les recueilles pas sur le chemin, il te manquera ensuite la sensation spirituelle. Dans tous ces dépôts, dans toutes ces piqûres que tu découvres sur le chemin, si tu ne les traverses pas, tu n'auras pas de cli. Et chacun est blessé de manière différente et ressent ses pressions, ses agitations intérieures, cette division d'une manière différente, mais on ne peut pas éviter cela. Non. Nous parlons seulement du fait que le sentier, tu dois le traverser. Sur le chemin que tu traverses, tu peux changer ton rapport à ce que tu traverses. Ça veut dire qu'à la fin, tu le sentiras autrement. Mais être blessé, tu seras blessé pendant un instant. Et tu peux être blessé pendant un instant, puis l'instant suivant, déjà corriger ton rapport à cette blessure et continuer. Si tu te trouves ainsi dans un groupe, dans l'étude, dans le processus, bien maintenu dans ce sillon. Mais si tu te trouves seul et pas vraiment organisé selon un emploi du temps, un cadre et tout cela, alors ta blessure et ton séjour dans un certain état peuvent durer des semaines ou des mois. Jusqu'à ce que cet état arrive à une telle maturité qu'il te pousse en avant et que tu n'aies déjà plus le choix à cause de la multitude des souffrances. C'est pourquoi le chemin de la Torah ou le chemin des souffrances, c'est le même chemin, seulement combien de temps tu restes après chaque coup sans savoir quoi faire, hein? Ou bien tu reçois un coup et maintenant tu sais que tu peux l'utiliser, ou bien tu reçois un coup, tu ne sais pas, comme un âne, quoi faire, encore un coup, jusqu'à ce que l'intelligence vienne de manière naturelle. Il faut bouger. Mais il ne faut absolument pas penser que je peux changer quoi que ce soit, en quoi que ce soit les points que je traverse sur le chemin. Non. C'est comme si l'on pensait pouvoir changer le destin. Non, c'est impossible. Mais nous pouvons, dans les pires moments, par la manière dont tu te rapportes à l'état, à chaque état, et que chaque révélation qui se représente, tu t'y rapportes de manière orientée vers le but, comme quelque chose qui t'amène au but, alors ta sensation sera différente. Et ta vitesse à laquelle tu traverses ces états est différente. Ça veut dire tout dépend de l'effort. L'effort augmente ta vitesse. Et alors tu avances sur ton sentier de bas en haut, à la fois vite et agréablement. Car l'âme est descendue d'un certain endroit, depuis l'âme d'Adam Harishon, chaque âme descend dans ce monde-ci, et par le même sentier par lequel elle descend, elle doit monter. Tous les points de descente sont comme tous les points de montée. Tu dois accueillir ces kélim à chaque degré, faire sur eux des tikkunim. Et ainsi tu montes, alors tu ne peux pas monter par un autre chemin que par celui par lequel elle est descendue, pas par une autre échelle. Non, exactement par le même sentier. Seulement, comment te rapporter à cette montée et à quel point tu y participes et comprends ce que tu fais? C'est cela qui rend sur tout ton chemin différent. Ça seulement. L'homme ne change pas aucun point de sa vie, mais seulement son rapport à cela. Mais son rapport à cela lui donne une réalité entièrement différente. Tu vois, tu peux te trouver maintenant dans un certain état, un état, pas bon, pourri, je ne sais quoi. Soudain, on te dira quelques bons mots par-ci, par-là. Qu'est-ce qui a changé? Rien. Soudain, tu ressens, ah, le monde est différent. Qu'est-il arrivé? Quelque chose a changé à part ton rapport? Non. Alors, il faut seulement changer le rapport au processus et la vitesse, car vraiment, on peut parvenir au Martico au cours de sa vie. De cette vie. Oui. Comment l'homme peut-il préserver son enthousiasme du début, ne pas se calmer, ne pas rentrer dans la routine, ne pas s'habituer à la paresse? Comment l'homme peut-il préserver son premier enthousiasme? Les nouveaux arrivent et ils sont tellement intéressés à avancer, ils veulent tout, et après quelques mois, tu vois, l'air sort lentement des pneus, et petit à petit, il dort déjà, il peut déjà ne pas venir, il s'est déjà rempli lui-même, au point que beaucoup de personnes partent également. À nouveau. Comme il écrit dans l'introduction à l'étude des 10 sphirotes, le Créateur pose la main de l'homme sur le bon destin et lui dit « Prends cela pour toi ». Ça veut dire qu'il prend ta main en te donnant un désir. Et il t'oriente et il te dit « Prends, va !» C'est réellement depuis l'intérieur, sous forme de force et de désir que nous sommes organisés, pour que cela nous arrive. Et l'homme vient, il s'assied, il a un désir juste et bon. Le fait qu'il lui a dit « Prends pour toi et va, oui, prends cela pour toi ». Prendre, c'est déjà un problème. Prendre, c'est travailler, non pas quand il te donne le désir, mais quand toi tu prends et que tu avances toi-même. Comment peut-on avancer sans désir? Sans le désir, nous ne pouvons pas bouger si nous sommes tous uniquement en désir de recevoir. Alors peut-on bouger sans désir de recevoir? Si maintenant je ne veux pas quelque chose, comment vais-je le faire? Je ne suis pas le créateur pour pouvoir créer en moi un désir. Et d'où est-ce que je sais quel désir il me faut à chaque instant? Ça veut dire que nous devons nous soucier de produire chaque fois un désir nouveau. Qu'à chaque fois, ce soit un désir nouveau implanté en nous. Et en vérité, tous ces désirs se trouvent sur ce même sentier par lequel nous devons monter. Quand est-ce que je ressens que je n'ai pas de désir? Je ressens que je n'ai pas de désir dans un état où je ne ressens pas encore le degré où je me trouve. Disons que maintenant je me trouve dans un certain état, un état tellement obscur, je ne veux rien, rien du tout, ainsi. Je me conduis par habitude, dans la cabane aussi, dans la vie ordinaire aussi, je viens ici étudier, je viens travailler, pour cela, tout tourne. Où puis-je ici améliorer ces choses? Seulement par le fait que l'on m'obligera depuis l'extérieur, si je n'ai pas de désir. Il doit y avoir quelqu'un qui depuis l'extérieur qui m'oblige. Si je peux moi-même m'obliger moi-même, alors j'ai déjà un désir. Nous parlons d'un état où il n'y a réellement aucun. Où je ne peux pas bouger un doigt. Oui. Alors ici, il doit y avoir un groupe, un cadre extérieur. Il est écrit dessus dans l'article La Liberté. C'est l'article La Liberté. La force extérieure peut être soit le créateur, soit d'autres créatures, la société. Ces deux forces peuvent agir sur moi. Si je m'affaiblis dans le désir, prenons ici un homme qui brûle d'avancer, si j'ai moins de désir que lui, ou si j'ai moins de désir que celui que j'avais autrefois, quand j'étais entièrement, ou est la nuit, ou est le jour, j'étais brûlé, oui. Pourquoi cela a-t-il baissé en moi? Le désir a baissé parce que, d'une certaine façon, je ne me suis pas organisé. Un groupe extérieur, une force extérieure qui m'obligerait, car moi-même je ne peux rien choisir. Seulement si je fais que la société agisse sur moi. Je ne peux faire sur moi aucune action de ce genre. seulement depuis l'extérieur. C'est pourquoi la pression de la société, l'organisation, l'ordre, le cadre, un certain emploi du temps que je fixe, qui m'oblige, qui m'éveille, c'est en fait le seul moyen par le Créateur, bien sûr, c'est clair, qui peut m'apporter une force nouvelle.

0: Si ce n'est pas dans la société, alors moi-même, d'une certaine façon, tout de même, j'écoute, j'ouvre un livre, et lentement, cela arrive à une mesure suffisante, où vient d'en haut un changement du Créateur, comme de la nature. Que je donnais suffisamment d'efforts, de souffrance, de pensée pour que la roue tourne et fasse sauter un chiffre nouveau. Ça veut dire un nouveau degré. Mais en vérité, l'accélération ne peut venir que par l'environnement. C'est écrit là-dessus. Ça veut dire que nous-mêmes sommes désirs de recevoir, nous ne pouvons pas changer cela et nous-mêmes, nous ne pouvons rien faire, aucun tikkun. Tous nos tikkunim, c'est que nous étudions et qu'avec l'aspiration à parvenir au degré, nous attirons la lumière environnante. D'où vais-je prendre l'aspiration à parvenir au degré suivant? Seulement de la société. Si je ne l'ai pas dès le début, si le Créateur ne me l'a pas donné, si je ne l'ai pas auparavant, alors de la société. Et même si je l'ai auparavant, cette aspiration s'éteint chaque fois. Pourquoi? Car si j'écoute un effort, si j'ajoute un effort, j'ai reçu auparavant une aspiration, un désir antérieur, et les formes apportent déjà un désir nouveau. Alors chaque fois, au lieu d'un désir précédent qui était, disons, de 10 grammes, vient maintenant un désir de 20 grammes. Sur ces 20 grammes, je ne vois pas encore qu'il y a pour moi une lumière environnante, qu'il y a pour moi une certaine réponse à de la spiritualité. Je commence à voir de l'obscurité Pourquoi entrons-nous chaque fois dans des états obscurs? Car un désir nouveau plus grand nous arrive, vous voyez. Si je voulais boire une tasse de thé et qu'on me donne une tasse de thé, très bien, j'ai reçu ce que je voulais. Si je voulais boire un verre de vin et qu'on m'a donné un verre d'eau, qu'est-ce que c'est? Ouais? Quand j'étais dans un bel état, je me sentais rempli. J'étudiais, je comprenais, je me sentais bien dans ma vie. J'avais certains enthousiasmes, j'avais un avenir qui éclairait en quelque chose, oui. Ensuite, cet état commence à s'oublier. Que s'est-il passé? Pourquoi est-ce que ça doit se passer? Cela passe car mon désir de savoir grandit. Il n'existe pas de simple oubli. Si quelque chose change, c'est le signe que des kélim intérieurs changent chez l'homme. Qu'y a-t-il en nous à part le désir de recevoir? Mon désir de recevoir grandit. Alors, sur la grandeur qu'il a acquise, je ne sens déjà plus qu'il est rempli, oui. Le remplissage était le remplissage précédent, dans le désir précédent. Le désir qui s'ajoute maintenant est vide. Alors je commence à ressentir que le bon état, lentement, passe, le désir grandit. Que faire du nouveau désir? Il n'y a pas de remplissage. Je dois aller acquérir un remplissage. Alors à chaque fois, il faut un effort.
1: Ken.
0: Oui. À l'instant, il y avait quelqu'un là-bas, oui. Si chez l'homme, il se développe lentement. Comment? S'il suit les clipotes. S'il suit les clipotes? Un homme qui suit les clipotes, c'est comme un homme dans ce monde qui se développe selon son désir, disons. Uniquement selon son désir. Alors, regarde quel coup il peut recevoir. Fais maintenant dans la société ce que tu veux. Bon, toute ma vie, je veux marcher en pyjama. À quoi me servent les vêtements? Je ressens quelque chose de savoureux, je le prends au kiosque. Oui, je traverse un certain état. Je veux traverser la route, je marche. Peu importe qu'il veuille rouler, moi, je veux marcher. Pourquoi peux-tu exister ainsi? Que veut dire faire selon le désir? Tu ne vas jamais selon ton désir original. Tu fais toujours un calcul selon les conditions extérieures, les conditions environnantes, jusqu'à quel point tu es capable d'utiliser le désir. Et habituellement, tu fais tellement ce calcul que tu regardes et tu verras que tu n'accomplis jamais ton propre désir. C'est selon quoi on t'a éduqué, ce qu'on t'apporte maintenant, que la publicité t'apporte et tout cela n'est pas à toi. Ça veut dire que nous sommes comme un ordinateur, mais tous les programmes

0: On comprend qu'il n'y a aucune possibilité de vivre selon le désir. J'ai une maison, une famille, des enfants. Déjà, regarde tout ce à quoi je suis obligé. Quels désirs sont à moi? Rien n'est à moi. Et si l'homme avance et découvre encore davantage, alors il voit simplement à l'intérieur de ses désirs que la force, que se trouve une force supérieure qui le fait tourner. Alors il en ressort que l'homme arrive à un état où il voit qu'il ne change absolument rien, il ne change absolument rien. Il n'a rien dans sa vie, ni dans la pensée, ni dans le désir, ni dans l'acte qu'il fait de lui-même. Ça veut dire, ce que tu vois pour moi, ce n'est pas moi qui le fais. Le moi, si je pouvais distinguer mon moi de ce que tu décris comme mon personnage, le moi serait quelque chose de totalement, totalement différent, un certain point extérieur. Alors l'homme, comme résultat de l'étude, peut sortir lentement, il arrive un peu à un tel état où il peut sortir de lui-même et se voir lui-même comme un désir, une machine qui agit selon les ordres d'en haut et voir qu'il n'y a en lui rien d'indépendant. Alors commence, comme il dit dans l'article, « Derrière et devant, tu m'as formé ». Il existe un très bel article dans le livre Priacham, dans les articles. Alors, quand on t'a donné ce point de côté pour te voir toi-même, maintenant tu peux, depuis le côté, comme cela, commencer à penser qui tu veux réellement être. Le programme de qui tu veux accomplir. Alors tu arrives à un état où tu commences à justifier le Créateur, à justifier la divinité, que tout ce qu'il fait, ce qu'il faisait auparavant, ce qu'il fait maintenant, et ce qu'il fera ensuite, le seul problème c'est que maintenant tu marches ensemble avec lui. Dans la même tête, roche. Ça veut dire que dans chaque mouvement, dans chaque pensée, dans chaque désir qui monte maintenant en toi, oui, tu sens que cela vient de lui et que ensemble avec lui, tu veux le réaliser, l'exécuter. Ça s'appelle le degré du tzaddik. Il regarde son corps, son âme, comme un kli, dans lequel il veut exécuter les mêmes actions que le Créateur exécute. Que le Créateur exécute. Et réellement, l'homme découvre alors que lui-même est totalement, totalement sans aucun libre choix. À nouveau, nous arrivons au même point, tout dépend de notre rapport à ce que nous faisons et à ce que nous pensons être. Tout cela est seulement un rapport. Nous ne pouvons jamais changer la réalité elle-même. Mais seulement notre rapport envers elle. Quand on découvre le but de la création, toute la réalité apparaît autrement. Nous apprenons qu'en principe, nous devons développer le désir pour la spiritualité, l'agrandir. Mais il y a un sujet, chaque fois qu'arrive un désir d'argent, d'honneur, de sexe, de quoi que ce soit, ce qui arrive spontanément, du moins chez moi, c'est une tentative de le diminuer. Au lieu d'élever la spiritualité, il y a une tentative de diminuer ce désir. Ça veut dire, même si apparemment ce que nous apprenons, c'est qu'il faut l'élever, c'est quelque part une action assez spontanée qui arrive, une tentative de diminuer ses désirs. Le désir spirituel ou... Non. Matériel? Oui, comme une tentative de diminuer les désirs matériels, et alors, relativement, la spiritualité montera. Mais il est clair que ce que nous devons faire, c'est élever le désir pour la spiritualité, non diminuer les désirs matériels. La question est, comment surmonter cette spontanéité, car c'est... Alors, il y a... Chaque homme se développe. Un certain indien dans la jungle, peu importe, chacun se développe, et chacun doit parvenir au but de la création, à l'équivalence avec le Créateur.
1: לכל אחד

0: Et chacun, à chaque fois, a des désirs qui se remplacent. Un homme qui reçoit déjà un point dans le cœur et qui sent qu'il va se développer d'une manière orientée vers le but, vers l'entrée dans la spiritualité. Ce n'est pas encore ce qu'est la spiritualité, mais quelque chose au-dessus de ce monde plus grand, éternel. Toutes ces définitions aussi, mais d'une certaine manière, quelque chose comme cela. Alors il commence à voir ce qui lui arrive. D'un côté, je veux la spiritualité, je suis assis ici, j'étudie tout cela, soudain, une autre pensée me vient. Si une autre pensée me vient, disons, la matérialité, oui, le sexe, l'argent, l'honneur, peu importe quoi, si cette pensée vient d'une manière telle que je ne ressens même pas d'où elle, je ne sens même pas qu'elle vient, alors elle commence à dominer. Soudain, je veux autre chose, ça vient de l'intérieur, et lentement, lentement, j'oublie cela et j'entre là-dedans. Ça peut être lentement, lentement, ça peut être soudain, et sans conscience, je passe déjà et je travaille selon le nouveau désir, différent. Autre. Cela arrive à tous les êtres humains qui se développent d'un désir à l'autre à travers toutes les générations, toutes les incarnations pendant des milliers d'années. L'âme vient ainsi et se développe ainsi, À la place d'un désir, un second désir, c'est ainsi. Et l'âme, sans conscience, passe de l'un à l'autre. Maintenant, je veux de l'argent, ensuite l'honneur. Non, avec cela aussi, du repos. Et avec cela aussi, ceci. Et ainsi, chacun. Maintenant. Quand j'arrive à un état par l'étude de la Kabbale où je développe déjà mon point dans le cœur et qu'il commence à ne plus être un point mais un certain volume, c'est un point venant d'en haut, pas de ce monde. Si je le développe, je commence aussi à m'accrocher à la seconde nature. Alors depuis elle, je commence déjà à me voir moi-même et à voir comment en moi commencent à monter de tels désirs face à tels autres désirs. Et je peux peut-être les tourner ainsi ou peut-être les tourner autrement. Je reçois déjà deux points en moi. Le désir de recevoir et face à lui, ce point venant du désir de donner depuis en haut, le point dans le cœur. Alors je commence comme cela à les distinguer et à voir si je peux d'une certaine manière conduire quelque chose avec eux. C'est ce que montre l'homme, et alors il commence le problème. Ici commence le problème. Comment éduquons-nous l'homme? Comment marcher? Soit marcher ainsi, un nouveau désir t'arrive, disons pour une certaine convoitise. Détruis-le entièrement, entre dans certaines sortes de jeûne, de tourment, ne pas ressentir, t'attacher toi-même, je ne sais pas comment, c'est tout, détruis-le. Si tu détruis ces convoitises, ces désirs d'avancement, d'honneur, d'argent, de sexe, de nourriture, de toutes sortes de choses, si tu les détruis, alors on n'a pas besoin non plus de grandes forces spirituelles. Alors les forces spirituelles aussi se calment, et alors tu t'es simplement détruit toi-même, et tu te trouves dans un désir appelé minéral. C'est l'éducation de la multitude. La multitude qui ne peut pas agrandir d'une manière particulière vers le Créateur, grandir réellement d'une manière spirituelle, alors on lui dit, chaque convoitise, chaque désir, tout ce qui te vient, travaille ainsi, détruis-le entièrement. Et alors, cette multitude, ce sont des masses, moins ils ont intelligence, plus ils sont honorés. Si tu fais des mitzvot, si tu fais toutes sortes de choses, sans penser, tu es plus honoré. on t'appelle plus scrupuleux, plus croyant. Ce chemin, c'est le chemin de la multitude. Le chemin de l'individu est l'opposé au chemin de la multitude. Le chemin de l'individu, c'est toutes sortes de désirs qui te viennent. Ne les détruis pas. Laisse-les. Ils sont grands. Maintenant, tu exploses. Tu peux avaler le monde entier. L'argent aussi, l'honneur aussi. Les femmes aussi, la nourriture aussi, le repos aussi. Tout ce que tu veux. Ne détruis pas cela, mais agrandis au-dessus ce point dans le cœur, qu'il devienne plus grand que tous ces désirs. Tu as maintenant une occasion, mais malgré ces désirs, investis-toi dans le groupe, dans l'étude, dans les amis, dans tous les moyens qui peuvent t'apporter la croissance du point dans le cœur. Tu l'as agrandi jusqu'à l'état où même toutes ces perturbations qui t'apparaissent déjà plus comme des perturbations. La spiritualité est devenue plus importante que la matérialité. Alors toi aussi, tu as grandi. Tu ne t'es pas détruit, tu es monté d'un degré. Celui qui est plus grand que son ami, son mauvais penchant est plus grand que le sien. Alors tu es réellement devenu plus grand. C'est la différence entre l'éducation de la multitude et l'éducation de l'individu. C'est pourquoi la Kabbale est une chose très très délicate. On ne peut pas aller avec elle vers tout le monde et le diffuser et dire « Venez tout le monde !» Mais c'est organisé ainsi. Celui qui vient se frotter peu à peu, si c'est pour lui, oui. Si ce n'est pas encore pour lui, alors il sera à l'extérieur vers l'éducation de la multitude. Et dehors, qu'il le veuille ou non, il entre tout de même dans l'éducation de la multitude. Même par la publicité, la radio, la télévision, même si ce n'est pas religieux, je ne parle pas des religieux. Je parle des laïcs, tout de même, c'est autre chose. Ça veut dire développement réel, développer réellement un désir fort, être plus intelligent, vouloir davantage. Ce n'est possible que si tu te développes un désir pour la spiritualité. Alors, tous tes sens et toutes tes capacités animales grandissent également. Même dans l'intelligence, tu commences déjà à voir tous les professeurs, tout cela. Tu comprends comme des mouches. Même dans l'intelligence, un homme simple qui étudie commence à les voir ainsi. Seulement pas parce qu'il ne s'abaisse pas devant le désir de soi, mais au contraire, il construit au-dessus de lui, c'est tout. L'étudiant. Et que fait-on dans le cas où je n'ai pas de désir, où je ne veux rien, le rab? Si l'homme ne veut rien, c'est une période, au début, tu voulais, je me souviens, tu étais assis tout le temps au début, même pendant la discussion, je me souviens, tu étais tout le temps près de moi. Tu me versais chaque fois un verre d'eau. Maintenant, ce n'est pas grave, tu es assis un peu plus loin. J'ai peur que tu sortes encore plus loin, voilà. Alors, que se passe-t-il? Il n'y a pas de désir. C'est ce que j'ai dit, tu as un désir seulement de ce désir. Qui a grandi maintenant du côté gauche. Rien n'est clair d'en haut. Tu dois par ton effort faire quelque chose. Faire que quelque chose l'éclaire. Alors, nous changeons d'état uniquement par un changement dans le désir. Si maintenant, toi, tu ne ressens d'attraction pour rien, ce n'est pas que tu n'aies pas de désir. Ça s'appelle que tu n'as rien avec quoi tu puisses... Avec quoi tu penses pouvoir remplir ton désir? Ton désir est vide. Il a grandi. Le désir grandit toujours. On élève, on ne diminue pas, on ne diminue jamais. Toute l'humanité avance, et toi aussi. Alors, auparavant, tu avais un désir, et la lumière environnante l'éclairait. Tu as aspiré au but. Et maintenant, le désir a grandi, disons, de 30 ou 40%. Sur ces 30 ou 40%, la lumière environnante n'éclaire déjà plus. Pourquoi? Tu dois le remplir. Tu dois donner un effort et attirer une lumière environnante supplémentaire jusqu'à ce que tu passes le marsum, et là, la lumière environnante se revêtira en toi comme la lumière intérieure. Mais maintenant, tu dois donner un effort au-dessus de ces 30% qui se sont vidés pour qu'une force supplémentaire viennent à toi d'en haut, un désir supplémentaire, pour que la lumière environnante t'éclaire depuis l'avant, alors à nouveau, tu sentiras une montée, comme nous l'appelons à nouveau. Tu ressentiras un désir vers lui. Mais pourquoi est-ce que tu dis seulement 30 ou 40% du nouveau désir se trouve encore en toi et pas davantage? Car tu as encore ici 41, car tu es encore ici. Si on t'avait donné encore davantage depuis disons 80% de nouveaux désirs, que seulement 20% de lumière environnante intérieure était restée dans ces 80% de nouveaux désirs non plus, tu seras resté aujourd'hui dormir à la maison. Tout dépend de combien de lumière environnante éclaire, quelle quantité de désirs et combien elle n'éclaire pas. C'est tout le sujet de l'importance. Alors, tout notre travail, c'est comment grandir la lumière environnante qui m'éclaire avec plus de force et elle me corrigera et elle me tirera vers l'avant. C'est tout. Est-ce que ce rapport dont vous parlez, est-ce que dans ce rapport, j'ai bien le choix? Est-ce que ce rapport, ça veut dire... Le seul choix, c'est qu'on t'a donné un désir animal. À l'intérieur du désir animal, on a introduit en toi le point dans le cœur. La lumière environnante éclaire le point dans le cœur, depuis loin. Alors tu respires à l'endroit d'où cette lumière éclaire. Et elle t'éclaire depuis la racine de ton âme qui se trouve au Gmar Tikkun. La lumière revenante est claire depuis toi-même, plein, entier, là-bas, jusqu'au Gmar Tikkun, vers ton état où tu te trouves maintenant abîmé, vide. Oui. Depuis cette distance, elle est claire. Mais cela s'appelle que tu as reçu Iratuta de Leila, un éveil d'en haut. À part cela, tu n'auras plus d'Iratuta de Leila. D'Itaruta de Leila. Tu as reçu, c'est tout, terminé. La première fois, c'est ce qu'on appelle le Créateur pose la main de l'homme sur le bon destin. Il lui dit, choisis pour toi tout le reste, tu dois l'acquérir toi-même, c'est tout. Maintenant, comment l'acquérir soi-même? Il dit dans l'article La Liberté, seulement par la société, exiger de la société qu'elle me fournisse un cli, Itorirut. Pardon, qu'elle me fournisse un éveil, Itorirut. C'est tout. C'est ce qu'il explique dans l'article La Liberté. Ça vaut la peine de l'étudier. Moi, je l'étudie même avec les femmes. Avec un groupe de femmes, nos femmes. Oui, les épouses des amis du groupe. Les épouses des amis du groupe. Et aussi, celui qui est marié et dont l'épouse veut venir. Parmi les nouveaux, veut venir au cours... C'est possible. C'est aujourd'hui de 10h à midi, chaque vendredi. Si un homme vient ici, une femme peut aussi venir. Alors, il explique dans l'article La Liberté que tu n'as pas, ni dans les désirs, ni dans les pensées, ni dans ta perception, ni dans l'intelligence, aucun moyen d'alléger tout cet état. Tu n'as rien que toi-même tu puisses réaliser, réellement déterminer. Tout est donné, tout est rempli depuis l'extérieur.
1: זאת אומרת, החברה כאן יכולה להיות לא חשוב. היא יכולה להיות יותר גדולה, פחות גדולה, היא יכולה להיות...
2: ça c'est plus grand, plus petit, peu importe. Tu dois obliger la société afin qu'elle te donne un désir spirituel. C'est la seule chose qu'on est capable de faire à part ça. Rien. Il passe sur chaque détail qui existe dans l'homme. Tu ne vas même pas penser à des choses où tu crois changer quelque chose. Ça te semble que tu fais et tu changes et tu as choisi. Rien. C'est-à-dire maintenant, la manière dont tu es assis, c'est ton corps qui a choisi cette position parce qu'en ce moment-là, c'est la plus confortable parmi toutes les circonstances. C'est maintenant. Dans un instant, quelque chose va changer, l'atmosphère, ton corps. Tu changeras de position. Mais ainsi, dans les choses depuis les molécules, les atomes, jusqu'à les choses les plus élevées à l'intérieur de l'humain, rien ne vient. Le fait qu'il détermine et qu'il choisit. Le seul choix, réellement, dans toute la nature, minéral, végétal, animal, parlant en nous, y compris les pensées les plus élevées, peu importe, le seul choix, c'est une société qui peut me faire avancer au-delà de ce monde, c'est-à-dire dans le cadre de ce monde, Nous sommes tous absolument des bêtes et nous ne devons même pas penser pouvoir changer quelque chose. Le fait que tu changes ton rapport à la spiritualité et que tu veux sortir là-bas, ça change bien sûr tout le processus de ta vie dans ce monde, mais dominer, changer quelque chose dans le processus de ce monde, rien. Tu as traversé toute ta vie jusqu'à aujourd'hui, tu... Bien. Tu vois, tu as fait quelque chose, tu as traversé quelque chose. Quel jour tu as planifié, c'est ce qui s'est arrivé. C'est ainsi. Pourquoi? C'est pourquoi il faut comprendre. C'est un point très délicat qui échappe toujours, mais déterminé. Les gars, quelques amis, la société doit peut-être pas être grand, 5, 10, peu importe. Exigez d'eux. Vous devez m'éveiller. Encore? Il y a un ancien. Toi. Oui? Si moi, par exemple, parle un peu plus fort pour s'entendre. Je dis si, par exemple, je pense au groupe ou à l'étude, quand je n'étudie pas, ou si en voiture, peu importe, si tu penses à ce même point de chose, sans aucune chose, au milieu du travail comme ça, ça agit, oui, le désir agit, mais le désir agit seulement vers ce même point que tu es capable d'activer. Tu comprends? Tu as un seul bouton parmi les millions de boutons qui sont existés derrière tous les autres. Tu appuies, c'est comme si tu as un panneau avec des millions de boutons. Quel que soit le bouton sur lequel tu appuies, rien après. Rien n'est relié à ce bouton à part celui-là. Et avant que l'homme le découvre, ça, beaucoup d'années passent. Beaucoup d'années. On voit cela, le Baal HaSulam l'écrit dans toutes sortes d'articles, mais en vérité, cela ne pénètre pas à l'intérieur de nous. Encore. Les anciens, j'ai dit, je n'écoute pas. Par exemple, tu es au travail. Je travaille. Est-ce que cela a un sens? Quel est le sens? Par exemple, je travaille en collaboration avec quelqu'un, partenaire de travail, ou si je travaille seul. Ça a un sens? Ça n'a pas de sens? Ce n'est pas du tout lié? Ou... L'homme, veuille ou non, il reçoit toujours des désirs, des pensées depuis l'extérieur. C'est pourquoi, Baal HaSulam, quand il est venu en Israël, il a apporté avec lui depuis la Pologne des machines pour travailler les pots. Il pensait ouvrir ici à Jérusalem une petite usine pour travailler les pots et il prendrait des personnes qui veulent étudier la Kabbalah. Ils travailleront ensemble, ils étudieront un peu ensemble avant le travail, au milieu et après le travail. Ce sera une sorte de groupe. Bien sûr, là où l'homme se trouve, qu'il le veuille ou non, il attrape de là des virus, oui. Toutes sortes de pensées, de désirs étrangers. Et le choix d'une société à chaque niveau également est une... chose qui agit, qui travaille. Ce n'est pas une loi qui agit seulement dans une telle mesure en spiritualité. Si je suis dans une autre société, je n'agis pas sur moi, bien sûr, qui agit. Mais la question est jusqu'à quel point tu construis le lien avec une telle société ou non. Si je... Quand le rabbash était jeune, il en est 30, il travaillait à paver les routes. Tout le monde travaillait. C'est pas comme aujourd'hui, tu sais. On distribue, le ministre de l'Intérieur distribue de l'argent. Tout le monde travaillait. Personne ne recevait un quelconque soutien. Les Anglais ne donnaient rien. Le gouvernement, c'est tout. Alors, tout le monde travaillait. Il y avait quelques yeshivotes, mais combien? Les gens travaillaient. Et il travaillait à paver les routes de Jérusalem à Hebron. Alors, il y avait beaucoup de docteurs, de professeurs, tout le monde travaillait sur les routes. C'est tout. On l'a dit, on commence le travail quand il y a de la lumière, on termine quand le soleil se couche, c'est fini, l'obscurité, donc on ne peut pas travailler. C'est ce qu'on appelle la journée de travail. Après cela, ils mangent et commencent des discussions jusqu'à minuit, la politique et toutes sortes de choses. Et lui, il va dormir. Alors, il le regardait, mais tu méprises notre société, regarde, un philosophe, un docteur, un professeur, oui. Nous, il y avait beaucoup d'Allemands qui sont venus en Israël à cette période. Nous parlons, nous discutons, et toi, il disait, vous êtes des petits enfants comme à l'école maternelle, c'est ainsi que je vous regarde, et je n'ai pas à m'asseoir avec vous. Il voyait que ce n'était pas... Mais ainsi. Et il allait dormir à 6 heures du soir. Il terminait le travail, immédiatement il allait dormir. Il recevait une clé de la cuisine, du responsable de la cuisine. Enfin, la cuisine, c'était sur la route, tu sais, des baraques. Et pourquoi il lui donnait la clé? À sa place, à la place de responsable, la cuisine, il chauffait le récipient avec l'eau pour boire du thé le matin pour tous les ouvriers. Alors, il pouvait entrer dans la cuisine à 3 heures du matin et commencer à étudier. Il dit, j'avais une petite bougie, il fallait aussi surveiller combien de combustible ou de pétrole t'avais, enfin pour cette bougie, c'est ce qu'il faisait. Comprends, on peut toujours fuir une société vers une seconde société d'une certaine manière, ou même quand tu te trouves dans une société, mais si tu la méprises, alors tu n'es pas impressionné par elle. Comment? Tout dépend du lavage de cerveau, en bref, oui. Je ne comprends pas. Je veux dire précisément l'inverse. Par exemple, je travaille avec une associée. Cela me donne des forces au quotidien pour le travail. Je dois travailler de toute façon. Ça me donne des forces dans le travail. Peut-être que ça ajoute des forces. Ou alors, c'est en contradiction, il vaut mieux. Je ne comprends pas vraiment en quoi le travail avec un associé t'aide à la cabale, je ne comprends pas. Moi, au quotidien, cela me... Quoi, l'importance de la cabale? Non, l'importance du travail. Du travail ordinaire. C'est autre chose. C'est bien. Tu choisis une sorte d'importance. J'arrive au travail. Maintenant, j'ai commencé à étudier la cabale. Seule la spiritualité est importante pour moi. Et en principe, je commence à mépriser toute autre chose. Famille, travail. La spiritualité est claire, le reste n'éclaire pas, alors que tout cela est au mépris. Tu sais, c'est pas bon, mais cette période passe très difficilement au début, rien à faire. L'homme est en total un homme. Il y a ceux qui fuient le travail, il y a beaucoup de cas. Alors, il faut chercher aussi une société particulière, réellement dans le travail aussi, c'est-à-dire toutes sortes de soutiens, de renforcements qui t'aideront à y rester, à être persévérant. Cela est nécessaire, mais seulement pour un besoin déterminé. Je dois travailler. Si je ne travaille pas, je ne peux pas exister. Je n'existe pas, je ne pourrai pas étudier Kabbalah. C'est-à-dire, à travers toute cette chaîne de causes, il faut relier cela au but spirituel. Alors tout cela entre dans le même calcul. Bien sûr, ça vaut la peine. C'est très important. Ce que tu as dit, c'est un point très important. Un homme qui vient maintenant et allumé pour la spiritualité, il doit avoir quelque chose, quelqu'un qui le soutienne, qui le maintienne dans la matérialité. C'est une obligation. Non, pas sûr. Veillez beaucoup que les personnes ne fuient pas le travail. Vraiment, avec rigueur, et combien il racontait de sa vie, qu'il avait travaillé, ferrailleur, cordonnier, il écrivait des mezuzot, employé des impôts, où il n'est n'a-t-il pas été? Et combien c'est difficile pour lui sur les lieux de travail? Il s'endormait, employé des impôts, il dit c'est le pire. Il s'endormait et effaçait ce qu'il avait écrit comme ça. Et à nouveau, il devait réécrire. La nuit, il étudiait. Alors, il a dit, le mieux, c'est de plier le fer. Tu plies le fer, il écoute. et tu peux penser à ce que tu... Et tu dépenses aussi des forces physiques. Ça, c'est un renouvellement au corps. Le corps se renouvelle, pas seulement les nerfs. Également, il disait à nos amis, celui qui ne travaille pas physiquement doit faire un peu de sport. Nous devons travailler avec le corps, sinon il est très difficile de tenir dans le travail. Bien. Il y a encore des questions, oui? Notre organisation, ce n'est pas une organisation. Une organisation.

Comment ça fonctionne? Vous avez des contacts avec des... Enfin, c'est une organisation, oui. Vous avez des contacts avec des politiciens qui viennent ici. C'est pas une chose simple, tous vos désirs. Ce qui arrive avec eux, c'est le souci pour eux-mêmes. Vous comprenez ce qui arrive? Tu veux dire ça? C'est la première fois que tu es là aujourd'hui? Oui. Bon. Il dit quelque chose de beau. Il dit, je suis venu ici, je regarde. Depuis 3 heures du matin, ici, aujourd'hui, je pense, il y a plus de 100 personnes. Quelqu'un a compté? 130, 140 hommes. C'est tout de même une quantité, vraiment. Et je vois, on parle d'une certaine chose, d'une seule chose, et des autres choses, on parle comme des choses. Ils n'appartiennent pas, ils ne valent rien, ni politique, ni État, ni patrie, ni éducation, ni le peuple d'Israël. Nous parlons de comment avancer, saisir le but, être dans la tranquillité, la perfection, le repos, et au diable toutes les autres choses. C'est ça? C'est ce que j'ai compris. Très bien. Donc, je l'ai compris. Quelqu'un a une réponse? Quelqu'un veut répondre? Je vais te dire. Comme nous en avons parlé, nous ne sommes capables de rien faire. Il faut voir, on ne peut pas maintenant, tu peux seulement me croire ou pas me croire, ou croire ce qu'il écrit ou non. Nous ne sommes capables de rien faire dans cette vie, dans ce monde, dans tous les événements qui existent ici, à part une seule chose, choisir une société. Je reviens. Disons la même stupidité, il semble, comme si choisir une société qui m'oblige à aspirer au Créateur dans la mesure où je deviens équivalent au Créateur et je prends et acquiert ses forces. Que veut dire des degrés dans la spiritualité? Des degrés, c'est la mesure de mon équivalence avec le Créateur depuis le premier degré, toute l'échelle des degrés. C'est à quel point je suis semblable au Créateur, semblable en force, en compréhension, domination, providence, direction, tout. Si, comme résultat de nos actions, dans l'étude, dans le groupe et tout cela, nous acquérons les forces du Créateur, nous commençons d'abord à recevoir son intelligence, que veut dire son intelligence, voir notre monde depuis en haut. D'en haut descendent dans notre monde toutes sortes d'événements qui nous apparaissent comme des événements, comme des phénomènes, des pensées, des forces, tout vient d'en haut, notre monde est seulement un résultat. Quand je peux déjà monter et voir notre monde depuis en haut, alors j'ai l'intelligence pour savoir comment faire et la force pour savoir comment faire. Et j'ai réellement la possibilité d'accomplir dans ce monde des tikkunim, des corrections. Pourquoi on appelle ça des corrections? Car je reçois une force selon l'intelligence. Et dans notre monde, si je me développe sans prétention à la Kabbalah ni à rien, je reçois une force sans intelligence. Ce n'est pas obligatoire. Tu vois, il y a des bombes atomiques chez ceux qui ne savent absolument pas, les personnes dans notre monde. Tu vois ce qui arrive? C'est seulement dans notre monde, dans la spiritualité, il n'existe rien de tel. Dans la spiritualité, plus tu grandis, tu reçois d'abord l'intelligence, la compréhension, la vision, de tout arriver avec toutes les causes et les conséquences. Tu vois, après, tu vois, et que cela s'inclut en toi, tu ne peux pas faire de mal, car cela est déjà d'une ta nature. Alors, on te donne des forces selon cela. Alors, réellement, tu peux faire des actes appelés correction, tikkunim, mais dans notre monde. Qu'est-ce que j'ai à faire dans la politique? On me demande, pourquoi tu ne vas pas dans la politique? Qu'ai-je à faire là-bas? À discuter sur quoi? Et avec... Ils ne font rien et on sait bien. Oui. Tu peux choisir. Tu vois, le lendemain, c'est comme une marionnette. Il ne fait absolument pas ce dont il parlait avant. Et chacun notre monde, ce monde, c'est le monde des résultats. Alors, pourquoi devrais-je entrer chez eux, être une

0: marionnette quand même. Pas besoin. Belle question, mais tu comprends. Pour tout ce que l'homme veut changer, il n'existe ici, dans ce monde, aucun moyen pour cela. Seulement impossible. Trouver ici, c'est le monde le plus bas, le plus inférieur. Si tu montes ici, tu le domines. Si tu te trouves ici, tu te trouves dans cette nature, alors on te domine. D'accord. Bon, allons étudier. On partage nos impressions de la leçon et qu'est-ce qu'on prend pour réaliser dans la dizaine. Bien, très riche comme leçon, quelque chose d'absolu. Ce que j'ai pris l'explication du Rav de l'importance, c'est il y a un désir et dans la mesure où quand même personne chez nous n'a un tel désir de, comme un ordinateur logiciel vient de l'extérieur et il y a un petit point qui peut observer de l'extérieur et voir comment ça se passe, le processus de la reconnaissance du mal. Et si on veut augmenter l'importance, l'importance c'est le résultat de la lumière environnante qu'on attire sur nous. Et une force de l'extérieur, finalement, nous change. La partie de la perception de la réalité était très riche, accélérait le temps en temps voulu. De toute façon, on traverse ce qu'on traverse. Ce qui change, c'est l'attitude envers les événements, mais ce que l'homme doit traverser, il le traversera. Et oui, tu... Il est comme un panneau avec plein de boutons et un seul bouton. On appelle la société peut changer quelque chose. Merci pour cette leçon. Quelle chance d'avoir les archives qui nous permettent participer à tout ça. C'était vraiment important le général et le particulier quand l'homme méprise ses désirs, alors il n'a pas besoin d'augmenter l'importance de la spiritualité et le particulier, c'est-à-dire utiliser ses désirs, les désirs qui se développent, et au-dessus augmente l'importance de la spiritualité, de l'étude, et au-delà, il se développe ainsi que son point. Il y avait aussi on va parler aussi de l'article financier par hier et par devant, l'homme, ses pensées, ses désirs, tout ce qui s'éveille en lui. L'homme doit avancer avec le Créateur et que tout vient du Créateur et vouloir que le Créateur réalise toutes ses actions. Il y a des choses très profondes. Il nous explique, c'est appelé sadique ou... Tu fais ce travail, vouloir accomplir les mêmes actions que le Créateur. Peut-être qu'on peut résumer qu'au-delà de tout ce qu'on peut faire dans ce monde, y compris les décisions politiques ou peu importe comme exemple, mais il y a ce qui peut vraiment agir dans notre monde et ce que tu peux faire, c'est accélérer le processus et changer l'attitude. Donc, les mêmes points qu'on nous a donnés, ou s'éloigner entièrement, mais ça dépend des efforts. Des efforts pour raccourcir et surtout l'attitude, comment nous l'acceptons si on travaille avec la société. Le Ezor nous écrit, il est en train de traduire, nous devons être lié à une société qui donne l'importance du but, que tout est prêt et tout soit orienté vers le but.
1: Et
0: si on veut ou on ne veut pas, on reçoit des désirs de l'extérieur, il faut juste choisir ces désirs. Ce qu'a dit Yigal, que finalement personne ne peut changer son destin et tout dépend de l'attitude envers la situation. Alors raccourcir le temps, ça veut dire quoi? Si on doit de toute façon traverser les événements, on doit traverser alors, c'est-à-dire raccourcir le temps, accélérer. J'ai entendu qu'on est en train de le Rav a donné un exemple qu'on ne voit pas les processus, on voit juste les chiffres comme dans une montre. On passe à la prochaine partie, mais avant, une chanson.

0: Shalom, chaverim.
1: Bonjour les amis. On a vraiment avant beaucoup de tous ces états, notre premier grand congrès de dizaines historique, on a commencé à étudier Ptira, que le Rav a mené, et on a parlé de 8 leçons, chaque leçon partagée en 3, et on sait tout doucement, petit à petit, on pénètre, donc tout d'abord, suivre et être active dans la leçon du Rav, et après, on pourra entendre des questions, discuter et approfondir chaque leçon. Et c'est la suite naturelle de la première partie. Le Rav nous a dit, la klipa dessine une récompense, une prise, et l'homme doit faire une restriction, surmonter ce que l'écorce lui apporte, s'en éloigner et préférer faire des efforts. Et la récompense. Donc, essayons de comprendre qu'est-ce que cette restriction. On va expliquer la racine spirituelle de cette opération qu'on appelle restriction. Donc, c'est ce qu'on va voir. La première partie, le Rav va expliquer les quatre phases de la lumière directe, et là, il va expliquer de façon plus profonde. On connaît, on ne connaît pas, on est tout nouveau, surtout après ce dernier congrès. On doit ressentir qu'on entre et qu'on boit tout ce que le Rav veut nous dire. On vous demande de noter des discernements de ce qu'on entend et des questions qu'on se pose suite au Rav. Et après, on voudra en discuter. Donc, c'est bien que chacun note des points qu'on pourra ensuite partager en dizaines de ce qu'il a entendu. Et j'ajoute à ce que Gilad vient de dire. Qu'est-ce qu'il nous faut aujourd'hui pour étudier Ptira? Le Rav nous a dit qu'un seul petit point existe qu'on peut mettre en marche. Malchut Ensof a fait une restriction, mais c'est un désir de recevoir. Comment elle pourra se développer pour ressembler au Créateur? À partir d'un désir de recevoir, quelle est sa possibilité? Et on a entendu, Rav, un seul point, un seul bouton. On peut appuyer la société, renforcer la société. On a vécu un congrès très, très puissant et que toutes les dizaines du monde sont beaucoup renforcées, mais d'où cette force? Parce qu'on a fait un congrès ensemble, tout le monde a participé. On voit aujourd'hui le monde, notre monde, et dans la salle ici que beaucoup d'amis sont là dans chaque dizaine. Le premier article, c'est-à-dire, il faut quitter notre désir ou la récompense qu'on a reçue au congrès. Mais qu'est-ce qu'il nous faut? Faire des efforts. Et comment faire des efforts? Renforcer les dizaines, continuer comme notre rythme, alliance, si on ne continue pas à travailler, on va perdre. Regardez, la salle est remplie. On veut renforcer notre groupe, appuyer sur le bouton qui nous donne beaucoup, beaucoup de force. Plus on signe avec le Créateur qui nous donne la force de faire de tels efforts, Donc c'est très important, c'est un élément très important de faire tout cela ensemble, d'être impressionné des dizaines qui nous entourent, des dizaines qui travaillent. Ça peut renforcer ma propre dizaine, le lieu du travail, évidemment, dans la dizaine. Il faut renforcer la dizaine. Et la force vient de l'environnement, de la lumière environnante pendant la leçon. Et c'est ce qu'on veut. Maintenant, on passe à la leçon, oui? Tout d'abord, clip numéro 2. Pourquoi on l'étudie? Seulement pour attirer la lumière qui ramène vers le bien. Et là, on changera suite à l'effet de la lumière, supérieure, la lumière qui ramène vers le bien. C'est ce que la lumière fait, nous ramène vers le bien, de la réception au don. Il nous attire de ce monde de réception à son monde, son degré, le don. Et c'est ce qu'on veut qu'il se passe. Les kabbalistes, nos guides, nos maîtres, nous ont expliqué ce qu'il faut faire, comment monter, surmonter ce lieu le plus obscur et bas. On peut monter à un degré supérieur vers le don. C'est grâce à la lumière qui ramène vers le bien. Pendant l'étude, on attire cette lumière. Donc, on commence la leçon, chacun note des discernements et des questions. Si vous avez des questions, je suis prêt, mais liées à ce qu'on vient de dire. Ici, c'est. Qu'est-ce que la pointe de la lettre Yud, Kotso Shel Yud? Finalement, jusqu'à là, on a terminé la première partie du Créateur, l'expansion jusqu'à Malchut d'En Sof, la créature. Vous avez des questions? Qu'est-ce que Atzilut?
0: Yud.
1: La pointe de la lettre Yud est Yud. Ce sont des signes, toutes ces lettres. Finalement, on étudiera ce que sont des lettres, toutes les règles et objets, créatures, âmes, corps. L'esprit, des démons, toutes les forces, la sainteté, les corps, tout ce que vous pouvez imaginer, donner un nom, tout est à l'intérieur de ces quatre ilet, yud, kei, vav, kei. Et leur racine, l'extrémité, la pointe de yud. S'il n'y a pas de questions, je continue. Les mêmes faces du Créateur qui développent la créature, c'est Keter Chochma bin Azeranpin et Malchut, ou alors, si on parle des mondes, Adam Kadmonatio de la Ritzia et Asiya, on peut parler d'elles de lettres. Kutso Shel Yud, Yud. Ce sont probablement des signes. Je n'ajoute contenu, disons. Seulement les. Pourquoi j'ai fait ça? Pourquoi minéral, végétal, animal, parlant, et d'autres discernements. À part ça, il n'y a rien. Finalement, c'est toute la réalité. On continue.

Je reviens sur les mêmes faces. La première est la racine, le désir de faire du bien, ou la lumière. Et de là, la deuxième phase, Aleph, qui construit le Kli, le désir de recevoir et rempli de lumière. Troisième étape, la phase 2, ce Kli rempli de plaisir veut donner à la place de recevoir. Il est appelé aussi un Kli, Kli de Kabbalah et Kli de don. Ensuite, ce Kli qui veut donner peut donner uniquement si je reçois et je fais quelque chose d'exceptionnel. Du fait que je veux donner, je dois recevoir un peu le désir de donner qui vient de Prinabet et le désir de recevoir dans Prinale. Ce Kli, dans ce Kli, on a le total, la somme des deux Kélim précédents. Et ensuite, le dernier, Prinadale, choisi, je veux recevoir et rien d'autre, seulement recevoir, et choisit elle-même cette situation. Et ça, c'est le véritable Kli. Parce que ici, la première fois, j'ai un désir que j'ai choisi, la créature a choisi de recevoir. Et ensuite, dès le moment, jusqu'à là, ce sont les étapes de la création de la créature. Quand cette créature est remplie de lumière, de plaisir, a ressenti ce que ressent ici, Prina Aleph, rempli de la lumière du Créateur dans Prina Aleph, et veut ressembler au Créateur. La lumière a transmis sa nature. Là aussi, la créature qui reçoit ses plaisirs avec le plaisir reçoit la nature du Créateur et veut donner également. On peut voir dans notre monde aussi une personne qui reçoit, ressent dans le cadeau même que c'est bien au début, c'est bien de recevoir, mais après, avec le cadeau, il ressent également la nature et il dit que c'est bien aussi de donner. Il commence à avoir honte de recevoir. C'est ce qui se passe après Nadalet. Après Nadalet, après avoir reçu toute la lumière, a ressenti qu'elle reçoit. Pourquoi Prina Aleph ne le ressent pas, seul Prina Aleph? Parce que Prina Aleph n'a pas choisi de recevoir. C'est ainsi que le Créateur l'a créé. Et Prina Aleph

0: Zimtzum Alef.
1: Zimtzum
0: Alef. C'est-à-dire un kli qui, en réalité, a décidé qu'il veut recevoir après qu'il reçoit et qu'il jouit, avec le plaisir, reçoit la nature de celui qui donne le plaisir, et sent au lieu du plaisir des souffrances. Alors, fait un tzimtzum et décide qu'il ne veut pas recevoir car la réception lui apporte des souffrances. Comme Malchut ou le Kli de Prina Dalet qui était rempli de lumière, l'avons appelé Malchut de Ensof, qui a été rempli de lumière sans aucune limite, Ensof sans limite, sans fin. Ainsi, Malchut, qui a chassé la lumière d'elle-même et reste vide, s'appelle monde, non plus monde de Ensof, mais le monde de Tzimtzum. Chaque fois que nous parlerons de la créature, nous parlerons de Malchut, de Prinat Dalet. Et tous les états de cette créature donneront toujours les noms de Malchut, les noms des mondes. Le monde Ensof, c'est la créature qui se trouve dans un état où elle reçoit sans limite. Le monde du Tzimtzum, la créature qui a chassé d'elle-même tout le flux qui vient du Créateur et reste vide. Et ensuite, nous avons encore la même créature, la même Malchut, qui se trouve dans toutes sortes d'états, toutes sortes, tous ces différents états s'appellent des mondes. Le monde de l'âme, Kadmon, Tzubre, Terasia, et encore les mondes des Kippa, de Kedusha, ça dépend de l'état dans lequel se trouve la créature. Ainsi, son état s'appelle un monde. Un monde, c'est l'état intérieur de la créature. Alors, à quoi sommes-nous arrivés? Du Créateur sort une lumière. Cette lumière est le désir de faire du bien, le désir de créer la créature, lui donner du plaisir. C'est ce qui arrive dans Prina Alef. Il crée la créature, lui donne du plaisir. Mais si le Créateur aurait créé la créature ainsi dans Prina Alef seulement pour lui donner du plaisir, par cela la créature serait semblable, disons, aux bêtes, qui n'ont aucune sensation au-delà de ce qu'elles sont et ne peuvent pas se développer. Le but du Créateur est que la créature ne reçoive pas seulement du plaisir de lui. La créature qui reçoit du plaisir du Créateur reste créature, le Créateur reste créateur. Alors,
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1: Nous lisons dans le livre Zohar la'am, Vaera, 466, le fils d'Agar l'Égyptien. Vous pouvez poser vos questions sur Cap TV et les questions sur le sujet du cours seront posées durant le cours. Le livre Zohar la'am, Vaera, 466, le fils d'Agar l'Égyptien. Et Sarah vit, le fils d'Agar. Du jour où est né Isaac et Ismaël étaient dans la maison d'Abraham.

Le nom d'Ismaël n'est plus mentionné, car à l'endroit où il y a de l'or, il n'est pas maintenant devant lui le déchet. Et ce fait qu'il a écrit le fils d'Agar l'Égyptien. Et il n'est pas écrit Ismaël le fils d'Agar. Un homme dont le nom ne doit pas être mentionné d'avant Isaac. 464. Et Sarah vit avec un œil de disgrâce. Elle n'inspirait qu'avoir la disgrâce. Et Sarah la vit signifiant qu'elle ne le vit pas avec l'œil, comme était le fils d'Abraham, mais comme était le fils d'Agar l'Égyptien. C'est pourquoi il est écrit « Sarah vit, car seule Sarah l'a vu d'un tel œil, et pas Abraham, car Abraham, il n'est pas écrit le fils d'Agar, mais son fils. » Ok, on a besoin, car on rentre à, on ne parle pas sur les personnes dans ce monde, il n'y a pas de centaines dans eux, il n'y a pas des actions. On parle sur ça que le Créateur se dévoile vers les âmes, ça c'est tout la sagesse de la Kabbale, que le Créateur doit se dévoiler à la créature. Et sur ce processus, la Kabbale nous rappelle. Il y a le créature dans ce monde, il y a le créateur qui est dévoilé de lui. Et tout ce que la créature doit faire, c'est découvrir le créateur. C'est pas après que son corps est mort, mais pas sur notre corps. Il doit dévoiler. Il doit dévoiler la créature et ça, c'est sa but. Et après, on part sur le degré d'atteindre le créateur. De où on commence sur ça? Il part sur le degré qui s'appelle Abraham. Que comme on étudie, il y a les pousseurs qui s'appellent Sarah, il y a l'écran et la lumière qui réfléchit qui s'appelle Abraham, et ils commencent à travailler ensemble. Avant de cela, on avait les pousseurs qui s'appellent Agar, et la lumière, l'écran et la lumière qui réfléchit qui travaillent, qui s'appellent Abraham avec Agar. Et il y a aussi les fils de Pelakshim et beaucoup des autres. L'homme qui commence à dévoiler et connaître un monde de tous ses attributs et les relations entre lui et le Créateur. Mais tout est entre lui et le Créateur. Qui je suis? Moi, je suis dans l'intérieur. Agar, Sarah et Yitzhak et Abraham, toute cette situation qui est passée dans la déserte, tout ça part sur mes désirs, comment je peux découvrir le Créateur. Ne pensez pas sur une image matérielle. Ça dit que tu construis une scène. Donc, 465. Ensuite qu'il est écrit, la chose de plus forte à Abraham à cause de son fils, et il n'est pas écrit à cause du fils d'Agar l'Égyptien. Et en correspond, il est écrit, et Sarah vit la fils d'Agar l'Égyptien. Et elle ne vit pas qu'il était le fils d'Abraham. 466. Tout dépend de l'épousseur que l'homme travaille avec. Ça, c'est la différence entre les degrés. Une fois, il travaille avec l'épousseur d'Agar, une fois avec l'épousseur de Sarah, qui donne la naissance à Yitzhak. C'est des différents degrés. 466. Ce verset... Loue Sarah, ce verset loue Sarah, car elle vit qui jouait à l'idolâtrie. Elle dit, ce fils n'est pas le fils d'Abraham, faire l'acte d'Abraham, mais c'est le fils d'Agar,
l'Égyptien, car il retourna à la part de sa mère. De ce fait, elle dit à Abraham, on voit cette esclave et son fils, car il n'héritera pas. L'homme arrive à cette façon qu'il voit le mauvais instinct. Et il voit qu'il connaît Agar, de là-bas sort une pas bonne but, il voit que qu'est-ce qu'il a utilisé n'était pas bon pour lui, il commence à travailler dans une autre façon, qui s'appelle maintenant Sarah. Abraham, c'est comme que moi je veux travailler avec moi-même et travailler vers cela que je veux m'avancer vers le Créateur. Je fais une action qui n'est pas bonne et je commence à découvrir ça juste après que je fais ça. Ça dit que je travaille avec mon désir de recevoir qui s'appelle Agar. Le résultat s'appelle Ishmaël. Je vois que c'est pas bon. Je continue à clarifier mon désir de recevoir qui est avant il s'est appelé Agar, maintenant je sors de lui une partie qui s'appelle Sarah, une partie qui est plus clarifiée. L'autre partie, je ne peux pas travailler avec eux car je n'ai pas de force pour travailler avec ce très grand désir qui s'appelle Agar. Je prends un désir plus petit qui s'appelle Sarah. Je fais avec lui un attribut du don. Et arrive la naissance d'Itsrak. Juste de cette façon, on peut travailler. Vous avez étudié dans Pticha, on a un clé, un récipient, un écran entre eux, et de cette façon que le récipient peut être comme la lumière. Le clé, c'est l'âme, et la lumière, c'est le Créateur, et entre eux, il y a un lien, il y a un contact. Et comment tout dépend de la contact entre ces deux. Ça, c'est ce qu'on a dans la réalité. Ça, c'est pourquoi dans le Zohar, il nous explique sur les degrés, sur les noms de ce monde, que nous, chaque fois, on va forcer un l'autre de cette image qui s'éveille dans moi, cette image de ce monde. Je veux essayer à voir la spiritualité. Juste les actions et le désir vers l'attribut du don, à devenir comme le Créateur. Bien, on va essayer. 476. 7. Il est imaginable que Sarah la jalousa au son fils et dont elle aura dit, renvoie. Si tel avait été le cas, le Saint béni soit-il n'aura pas été reconnaissant de ce propos. Comme il est écrit, tout ce que te dit Sarah, écoute sa voix. Mais comme elle le vit dans l'idolâtrie et que sa mère lui avait appris la loi de l'idolâtrie, par conséquent, Sarah dit, le fils de cet esclave n'héritait pas, signifiant, je sais qu'il n'héritera jamais la part de la foi et il n'aura pas un parti avec mon fils, pas dans ce monde ni dans le monde à venir. Et dans le Saint béni soit-il la remercia. Comme ça arrive l'homme à découvrir qu'est-ce qu'il doit corriger. Il voit la différence entre son grand désir qui s'appelle Agar et son désir qui est clarifié, qui s'appelle Sarah. Il voit qu'il ne peut pas travailler avec ça. Et peut-être après, il comprend que oui. Après vont arriver les corrections avec Yitzhak, qui devra l'attacher. On se rappelle de toute cette histoire. Et il n'y a pas une action qui est complète. Tout est arrivé à Gmar Tikkun. Tout arrive quand on clarifie notre désir un degré après l'autre.
Comme ça, on voit que l'homme s'avance et s'avance et s'avance, jusqu'à ce qu'il arrive à une façon qu'il est complet. Ça dit que

0: On doit écrire le livre du Torah. Quand tu passes toutes les lettres, tous les signes, tu passes tous ces signes dans ton intérieur avec ton désir et tu veux le faire. Ça, c'est pourquoi que Torah, c'est quelque chose que nous Dieu a faire tout sur notre désir, toutes ces actions. 466. Et le Saint béni soit-il, voulut destiner le semence de sainteté et uniquement elle comme il se doit. De ce fait, il créa le monde parce qu'Israël est dans le désir du Saint béni. Du Saint béni soit-il. Avec même d'avoir créé dans le monde, amener la créature à être Yachar El, Israël, comme le Créateur. Car le Créateur ne peut pas créer quelque chose qui est moins de lui. Comme quand on étudie dans la préface du livre de Zohar, la troisième situation qui est complète est déjà dans la première situation, mais juste vers nous, on doit le dévoiler dans la place qu'on se trouve. La degré qu'on doit arriver existe déjà, mais on ne le réalise pas. Car on doit encore une fois arriver et tout ce travail comme ça pour qu'on le connaisse. Par conséquent, Abraham vient au monde et le monde exista pour lui. Et Abraham et Yitzhak se tiennent et ne s'assied pas à leur place jusqu'à ce que vient au monde. Ça s'appelle la grandeur et la petitesse. 469. Quand Jacob est venu au monde, Abraham et Yitzhak existaient avec lui et tout le monde exista. Et de Jacob sort une nation sainte dans le monde et tout existe du côté de la sainteté comme il se doit. Et dans le Saint béni soit-il, il lui dit tout ce que te sera écoute sa voix, car c'est la postérité d'Isaac qui portera ton nom, et non celle d'Israël. Pourquoi? Car c'est la ligne médiane, et Yaakov, c'est celui-là qui le fait complète. Et dans Yitzhak, il y avait une autre question, oui ou non? On va étudier ça, on va continuer. On va étudier qu'est-ce que Abraham a dit sur Ishmael. Comme on a dit avant, c'est Ishmael, il travaille vers la ligne médiane, qui est proche à Abraham, qui est la même chose. Il est l'écorce du droit, et Abraham, c'est le droit. Et Yitzhak, c'est la gauche. Abraham, c'est Chesed, et l'autre est Gvura. Il ne comprend pas comment il peut travailler avec cet attribut qui maintenant s'éveille. C'est comme à nous, que comment après qu'on grandit, après la grandeur, je tombe. Encore une fois, je sens que l'ego se naît et qu'il est contre moi. Et juste la ligne médiane qui arrive me peut m'attirer vers la prochaine situation. Et je comprends que juste parce que de ça, je peux me surmonter, de l'ego qui s'est dévoilé. Juste après qu'on clarifie, arrive l'après. Écoute, qu'est-ce que Sarah te dit, car de cela que Sarah dit, c'est que l'homme n'est pas capable d'atteindre Gvura sans qu'elle ait en devant de Chesed, elle peut renforcer Chesed. De cette façon qu'elle rentre à la ligne médiane. Chesed Gvura et Tiferet. Écoute ce que Sarah te dit, tu n'es pas capable de comprendre. Car il est tout un attribut, l'attribut de Chesed. Et ça, c'est pourquoi Yitzhak est contre lui. Et Ishmael est à côté de lui. C'est comme que il y a quelque chose et peut-être je pourrai corriger Ishmael qui est la ligne droite et avec lui je pourrai m'avancer, mais c'est quelque chose de très grand dans la nature. On voit que comment ces deux forces qui sont un inverse à l'autre s'en est et comment après ils s'unissent dans la ligne médiane. Et cette union n'est pas simple, c'est très dur, c'est de très grandes corrections. Car qu'est-ce qu'il doit faire, c'est quelque chose de très grand. On va voir dans l'histoire que qu'est-ce qui va nous passer avec Ishmael. Zohar écrit sur ça beaucoup, sur la correction finale, sur les jours du Messie, sur la relation entre nous qui s'éveille, aussi Esav qui est la ligne gauche et les corps de gauche, la gauche et la ligne droite, pour qu'on pourra travailler avec ça. Mais on doit comprendre que qu'est-ce qu'Abraham veut, c'est pourquoi Abraham veut partir près de Ishmael. La seule chose qu'il manque, c'est que être complet, c'est juste que tu prends deux choses qui sont inverses et tu les connectes ensemble. Abraham, son chesed vient du Créateur. Et on n'est pas capable de cet attribut à s'unir avec la ligne gauche et Malchut. On continue, 470. Il est écrit ensuite, « Et son Allah et Ségara dans la désert de Beersheba. » Ségara signifie l'idolâtrie. Et le Saint Béni soit-il par le mérite d'Abraham ne l'abandonnait pas, ni son fils, et le sauva de la soif, même si elle servait l'idolâtrie. Et merci à Abraham, sa force de chesed les attrape. Et ses désirs restent dans l'homme, et il continue à travailler, toujours. Et quand il finit le degré qui s'appelle Israël, il s'éveille et on peut le corriger aussi. 471, au début, quand elle fut de Sarah, il est écrit, car le Seigneur entendit ton affliction, et maintenant qu'elle est déviée à l'idolâtrie, même s'il est écrit, elle éleva la voix et pleura, il est écrit, et Dieu entendit la voix du garçon, et il n'est pas écrit, car Dieu a entendu ta voix. De l'endroit où il gît, Ismaël n'était pas punissable dans le tribunal supérieur, car le tribunal de bas punit à partir de 13 ans et plus, et le tribunal d'en haut punit à partir de 20 ans et plus. C'est pourquoi même s'il était méchant, il n'était pas punissable, comme il est écrit, de l'endroit où il gît, parce qu'il avait moins de 20 ans, et dont le Saint béni soit-il le sauva. Ça dit que le désir de recevoir n'était pas à lui, à son attribut, à cet homme qui travaille dans ça. Son désir de recevoir qui est dans ça n'était pas complet. La ligne droite n'est pas capable de faire toutes ces actions qui vont être vers recevoir, même dans les causes, car il manque le pousseur. On ne comprend pas comment il peut avoir les causes dans la droite. C'est chesed. Comment ça peut être qu'il n'y a plus la droite de Chesed? Et ça va être Klipa, l'écorce. C'est un travail très spécial, très intéressant, que l'homme... On va voir plus tard, mais c'est comme Chesed qu'il peut faire ce qu'il veut. 473. Ainsi, quiconque quitte ce monde avant d'avoir eu 20 ans, où sera-t-il punissable de mort? Car en dessous de 13 ans, même s'il n'est pas punissable, il est puni et meurt des péchés de son père, car il est encore sans autorité. Mais à partir de 13 ans, et plus, il est déjà sorti de l'autorité de son père. Et donc, pourquoi il est puni de mort alors, qu'il n'est pas encore punissable? Le Saint béni soit-il prend pitié de lui et le fera mourir juste, et lui donne une bonne récompense dans le monde éternel, au lieu de mourir comme un méchant qui est puni dans ce monde. 574. Si le méchant n'est pas atteint le jour de la 20e année, s'il quitte ce monde, d'où vient la punition? Vous ne pouvez pas dire qu'il mourra juste, parce qu'il était méchant et non juste. Il est puni par procès, car lorsque la punition descend dans le monde, lui qui est moins de 20 ans rencontre la sauveture qui punit sans être prévue par la tribunal d'en haut ou par la tribunal d'en bas. Il est puni uniquement parce qu'on n'a pas vu sur lui d'en haut. De la préserve que le saboteur ne lui fasse pas du trot. Et comme il a rencontré le saboteur, il ne destine plus le bien du mal. 475. Et il est écrit à son propos, le méchant est pris dans ses péchés. Il est inclus celui qui n'est pas encore arrivé le temps d'être puni, est pris dans ses péchés, et pas par le tribunal d'en haut, s'embarrasse dans les entrevats de son crime, et pas par le tribunal d'en bas. Parce qu'il est écrit, et Dieu a entendu la voix du garçon de l'endroit où il gît, car il ne méritait pas encore d'être puni pour ses péchés. Et donc Dieu a étendu sa voix même s'il était méchant. Ok, on n'a pas du temps, mais on peut parler sur ça. On peut parler sur qu'est-ce qui sont ces années. Qui sont la petitesse et la naissance, que c'est après 2 ans. Après, ça s'appelle Yannicka, 3 ans, 9 ans. 13 ans. Et après, il doit être des personnes que. Si on part à Malchut, qui après Dalu de Malchut, après tout ce temps, il rentre à Gadlut, et c'est pas un Gadlut complet. Après 20 ans, qu'il a les 10 furos de la lumière. Direct, après de la lumière de réfléchi, il peut se rester en devant de tout cela. Il peut commencer à faire ses calculs vers la tribu du Dan et il commence à sentir qu'il est heureux vers toutes ces choses. Et ces 13 sont pas. Il a besoin plus, même s'il est grand, mais il manque beaucoup de choses, comme quand on étudie dans la deuxième restriction. Et il y a des autres articles dans le Zohar, je recourcis ici sur Ishmael et Esav et Sarah et Abraham et toutes ces choses. La création des premiers attributs dans les âmes, on devra parler sur ça beaucoup.
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0: חברים יקרים, בחלק הראשון אנחנו...
1: Chers amis, dans la première partie du cours, nous aurons un cours depuis le 11 novembre 2002 sur l'article du Rabash « Va-t'en de ta terre ». Nous allons lire l'article dans la dizaine, nous avons pour cela 15 minutes. Les écrits du Rabash, volume 1, article 5. Va-t'en de ta terre.
0: Rabash Aleph, Amoud, 77, Lech Lecha.
1: Va-t'en de ta terre, de ta patrie, et de la maison de ton père.
0: Lech Lecha, Me'artzecha.
1: Ce sujet. Car cela ne suit pas l'ordre de la réalité, puisque d'abord l'homme sort de la maison de ensuite de sa patrie, et ensuite de sa terre. C'est ainsi que demandent les commentateurs. Voici selon la voie du travail. Il faut interpréter que ta terre, Artsecha, vient du mot ratson, désir. Comme l'on sage l'ont interprété, que la terre produise de l'herbe. Elle s'est réjouie de faire la volonté de son Créateur. Selon cela, l'interprétation de « va-t'en de ta terre » est de ton désir, c'est-à-dire du désir avec lequel l'homme a été créé et appelé « désir de recevoir du plaisir et du délice », qui est l'aspect de l'amour de soi. C'est pourquoi il lui est dit de sortir de l'amour de soi et de ta patrie. Il faut interpréter que la notion de père et d'engendrement est un aspect de cause et conséquence. De cause et d'effet, car l'engendrement vient d'une goutte dans le cerveau du Père. Et par cela, ensuite, naît une descendance, comme nous l'avons expliqué dans les articles précédents. Cela signifie que l'effort que l'homme fournit dans le travail est parce qu'il veut recevoir une récompense. Il s'ensuit que l'effort engendre pour lui une récompense. Et dans la récompense, il ne fournirait aucun effort. Il en résulte que ce que l'homme accomplit, la Torah et les mitzvot, c'est afin qu'il lui laisse un fils, appelé récompense. Et au sujet de la récompense, nous en avons déjà parlé. Il y a deux sortes de récompenses. A, celle appelée récompense de ce monde. B, celle appelée récompense dans le monde à venir. Comme il est rapporté dans le Zohar, et c'est de là, dit le Zohar, cela n'est pas appelé l'essentiel. Et il est expliqué là-bas dans le Soulam, parce qu'elles sont construites sur la base de l'amour de soi, appelé désir de recevoir en vue de recevoir. C'est pourquoi il en résulte que si l'homme s'efforce dans la Torah et les mitzvot afin de recevoir une récompense pour son désir de recevoir, il s'ensuit que tant le Père, c'est-à-dire l'effort, que la descendance née de l'effort, appelée récompense, tout était sur la base de l'amour de soi. C'est-à-dire que la goutte dans le cerveau du Père, appelée effort, était dès le début de son travail. Sa pensée n'était que sur l'amour de soi. Et donc, la descendance qui naît, c'est-à-dire la récompense qu'il espère recevoir, est aussi une récompense d'amour de soi. Et il lui est dit, va-t'en de ta terre, c'est-à-dire de ton désir de recevoir, et de ta patrie, c'est-à-dire des descendances qui sont nées, et de la maison de ton père, c'est-à-dire la récompense née de la maison de ton père, qui sont les efforts qui engendrent une récompense d'amour de soi. De tout cela, il doit s'éloigner. vers la terre que je te montrerai. Et cette terre, l'interprétation sera un désir de donner sur cette terre, c'est-à-dire sur le désir de donner sur cette terre, c'est-à-dire sur le désir de donner, il méritera que le Créateur se révèle à lui. Que je te montrerai, c'est-à-dire que le Créateur se montrera à lui, ce qui n'est pas le cas pour le désir de recevoir. Il y a eu un tzimtzum et une dissimulation. Là, il y a obscurité et séparation de la vie des vies, ce qui provoque l'obscurité. C'est pourquoi, sur ton désir, je ne peux pas me révéler à toi, mais seulement sur le désir de donner qui s'appelle équivalence de forme, alors le tzimtzum et la dissimulation sont annulés et le Créateur se révèle à lui. Et je ferai de toi une grande nation. Dans le Midrash, Rabba, il est dit, Rabbi Levi a dit, lorsque notre père Abraham marchait en Aram Naharaim et qu'il les vit légers, mangeant et buvant, il dit, puissais-je ne pas avoir de part dans cette terre? Lorsqu'il arriva à Soulama de Tsor et les vit occupés à sarcler au moment du sarclage et à biner au moment du binage, il dit, puissais-je avoir une part dans cette terre? Et le Créateur lui dit, à ta descendance, j'ai donné cette terre. Pour comprendre ces mots selon la voie du travail, il faut expliquer comme ci-dessus que le sens de Eretz, terre, est désir. En arame, ce sont les lettres Avram. Lorsque Avraham marchait dans les fleuves, Néharim, Néharim vient du mot Nehor, lumière. Alors il vit qu'il y a des gens dont tout le désir est dans les lumières, et cela s'appelle « ils mangent et boivent », ce qui fait référence à la récompense. C'est pourquoi il dit « que je n'ai pas de part dans cette terre », ce qui signifie « que je n'ai pas de part dans ce désir », c'est-à-dire que toute l'intention soit sur la récompense, que le travail n'est pas considéré, seule la récompense est considérée. C'est pourquoi il dit « que je n'ai pas de part dans ce désir ». Lorsqu'il arriva à Soulama de Tsor, Tsor vient du mot « tsar, étroit », qu'il ressentait une étroitesse dans le travail, et il vit qu'il se trouvait dans Soulama, qui est l'aspect de une échelle posée sur la terre, et dont la tête atteint le ciel, et il vit qu'il s'occupait à sarcler au moment du sarclage, et à biner au moment du binage, que toutes leurs pensées concernaient le travail de l'homme, que leurs intentions principales étaient de donner, que leur travail soit en ordre. C'est-à-dire que l'équilim, ou l'abondance, doit arriver, soit en ordre. Et quant aux fruits, qui sont la récompense, à cela, il ne prête pas attention, mais il regarde l'ordre du travail. C'est ce qu'il dit. Il s'occupe à sarcler au moment du sarclage et à biner au moment du binage. Alors il dit, puissais-je avoir une part dans cette terre, c'est-à-dire dans ce désir, dont l'essentiel est d'orienter que le travail soit en ordre. Et quant à la récompense, qui sont les fruits, ce n'est pas leur affaire. Et à ce sujet, il est dit, les choses cachées appartiennent au Créateur, notre Dieu. C'est-à-dire que la récompense, c'est l'affaire du Créateur. Nous n'avons pas à regarder la récompense. Mais dans chaque situation où il se trouve, il est satisfait du fait qu'il a eu le mérite de toucher un peu, ne serait-ce qu'un peu, au travail. Et cela est pour lui un grand mérite. et seulement les choses révélées à nous, qui sont l'aspect de l'action. Avec cela, on peut expliquer. Et je ferai de toi une grande nation. Que la grandeur concerne précisément l'aspect de l'action. Comme il est dit plus haut, la grandeur n'est appelée chez les gens de travail que les actions au-dessus de la raison. Et c'est seulement en cela qu'ils ressentent leur importance. Mais concernant les orotes, les lumières que l'on reçoit par leur travail, cela n'est pas pris en compte, car les orotes relèvent de l'aspect de ce qui est caché appartient au Créateur. C'est-à-dire que cela est l'œuvre de ses mains. Ce que le Créateur veut, il fait. Et ils ne lui ont pas demandé de donner, car ce n'est pas leur but. Car ils n'ont qu'un seul objectif, qui est de faire plaisir au Créateur sans aucune contrepartie. Car toute la récompense réside uniquement dans le fait qu'ils ont le mérite de servir le roi. Et il ne leur importe pas dans quel service ils servent le roi, que ce soit une fonction importante ou une fonction sans importance, car ils ne pensent que à ce par quoi ils peuvent donner du plaisir au roi. C'est-à-dire, par exemple, que pour les fonctions sans importance, il n'y a pas beaucoup de candidats pour vouloir les prendre sur eux. Eux, ils se précipitent immédiatement dessus, car ici, ils auront l'occasion de donner du plaisir au roi du fait qu'il n'y a pas beaucoup de candidats pour cela. Et l'allégorie est la suivante. Puisque pour le travail au-dessus de la raison, il n'y a pas beaucoup de gens qui veulent aller dans cette direction, car tous pensent que cela s'appelle un travail vil, et un tel travail est considéré pour eux comme un état d'exil, alors ces personnes qui veulent regarder ce par quoi elles peuvent donner du plaisir au roi, précisément acceptent cette fonction. Et ce travail est appelé relever la shrina de la poussière. Et de même, ce travail est appelé la shrina en exil. Et c'est uniquement ce travail qu'ils désirent. Tandis que travailler en vue de recevoir des orotes et l'abondance d'en haut, pour cela, il y a beaucoup de candidats. Et par cela, on peut expliquer ce qu'ont dit nos sages, Shabbat 12, 127, pardon. Rav Yehuda a dit au nom de Rav, l'accueil des invités est plus grand que l'accueil de la présence divine, comme il est écrit, et il dit, mon Seigneur, si j'ai trouvé grâce à tes yeux, ne passe pas, etc. Et Rashi explique, ne passe pas, et il l'a laissé, et est allé accueillir les invités. On peut dire à ce sujet qu'il a appris de ce que le Créateur lui a dit, je ferai de toi une grande nation. C'est-à-dire que l'essentiel est l'action, et non les orotes. C'est-à-dire que l'essentiel de leur travail est dans l'amour d'autrui, et il n'a aucun compte avec lui-même. C'est pourquoi, bien que l'accueil de la présence divine procure certainement encore plus de plaisir que le travail dans l'amour d'autrui, ici, après que le Créateur lui a dit « Je ferai de toi une grande nation », que la grandeur principale sera pour toi dans cela, c'est-à-dire dans les actions, alors il avait ici l'occasion de se montrer. C'est-à-dire qu'il serait lui-même certain qu'il ne veut pas regarder les profits. Car c'est un grand profit pour celui qui a le mérite de l'accueil de la présence divine, et malgré tout, il a choisi pour lui-même l'aspect de l'action, c'est-à-dire qu'il ne vise aucune récompense pour son travail, mais l'essentiel est le travail. Et ici, il a trouvé un lieu de clarification, car c'est certainement une grande chose de renoncer à la récompense et de recevoir à la place le travail. Et la voie du monde est à l'inverse. On fournit des efforts pour recevoir une récompense et lui fait l'inverse. Il a donné la récompense afin de pouvoir recevoir l'effort. Et cette question, on l'apprend de ce que le Créateur lui a dit. Et je ferai de toi une grande nation. Comme il est dit plus haut, que l'essentiel de la grandeur est l'action. Fin de l'article. היינו שהוא בעצמו יהיה בטוח.
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1: Normalement, c'est le contraire. Il travaille afin de recevoir une récompense. Mais lui a fait l'opposé en donnant la récompense afin de recevoir du travail. Il a appris ceci de ce que le Créateur lui a dit. Je ferai de vous une grande nation, comme il est dit, que la grandeur est avant tout l'action.
0: נעבור לשיעור מתאריך 11 לראשון 2002.
1: Passons à un cours du 11 novembre 2002. Nous avons lu un article du Rabash. Va vers toi, hors de ta terre, et c'est en fait tout notre sujet, sortir chaque fois de notre désir vers un désir plus élevé, vers un désir plus grand. La vérité, c'est que le Créateur a créé le désir de recevoir, et il n'y a rien à faire. Si nous pouvons aller d'un désir à un autre, alors nous allons d'un petit désir vers un désir plus grand. Le sujet n'est pas de devenir chaque fois de plus en plus égoïste. Ça aussi, c'est bon. Ça aussi, c'est un développement. Mais il faut pouvoir utiliser le désir, le maîtriser, parvenir au but, que ce désir serve de moyen. Notre égoïsme, notre désir de recevoir est un clé très particulier, un clé très précieux, par lequel on peut parvenir à tout, être au degré du Créateur. Si nous voulons l'utiliser pour parvenir à cela, son utilisation comprend deux tikkunim. Le premier tikkun, chaque fois que l'homme reçoit un désir de recevoir, il fait sur lui un tzimtzum. Un tzimtzum veut dire que ce n'est pas le désir de recevoir qui me domine et me dicte quoi faire, mais c'est moi qui lui dicte quoi faire. Mais ici, il y a une question. Si nous tous sommes tous construits uniquement à partir de ce désir de recevoir, comment maintenant puis-je planifier mes actions, planifier mes actes pour dominer le désir de recevoir? Alors qui suis-je? Moi qui planifie et moi qui domine? Car ce même désir de recevoir, alors j'aurais beau tourner comme un chien après sa queue, ça ne servira à rien. Je ne peux pas sortir de moi-même. Ça veut dire que celui qui se trouve entièrement dans le désir de recevoir n'admet même pas ceci, même quand il veut se maîtriser lui-même. C'est dans ce même désir de recevoir qu'il exerce sa maîtrise. Ça veut dire qu'il préfère toujours un autre désir de recevoir et celui d'avant, et c'est tout. Et c'est ainsi que cela arrive à l'homme. Et l'homme ne comprend pas et ne pourra pas sentir qu'il se trouve lui-même dans le désir de recevoir, car à l'intérieur du désir de recevoir, il y a toutes sortes de formes, il y a comme des côtés de dons et de réception, et il nous semble que nous sommes comme composés de plusieurs qualités opposées, et pas uniquement du désir de recevoir. Tu dis à un homme, tu n'es qu'une bête, tu veux seulement recevoir. Et il est blessé. Mais il existe des personnes particulières arrivées à un certain degrés de développement, qui reçoivent ce qu'on appelle un point dans le cœur, comme ça s'appelle. Et c'est déjà quelque chose qui n'appartient pas au désir de recevoir, quelque chose qui entre depuis une autre nature, depuis une nature supérieure. Alors l'homme commence à sentir un malaise, car il a réellement maintenant deux sortes de nature en lui, et il ne peut pas les comparer ni les relier ensemble, c'est impossible à relier. Alors, il ne sait pas quoi en faire jusqu'à ce qu'il arrive au développement de ce point par la sagesse de la Kabbale,

0: Cheikh Oli Fateh. Il n'y a aucun autre moyen qui puisse développer un désir nouveau venu d'un autre monde. Car la sagesse de la Kabbalah appartient elle aussi au monde spirituel, c'est-à-dire que l'étude et la discussion de choses appartenant au monde spirituel apporte à l'homme une lumière supérieure, une lumière environnante, non ressentie, une force particulière, et cette force développe le point dans le cœur. Jusqu'à ce qu'il commence à y avoir réellement chez l'homme un point dans le cœur plus grand, et face à lui, le désir de recevoir égoïste grandit également, et tous les deux se trouvent constamment en vraiment en opposition l'un à l'autre. L'homme se sent réellement... Il sent qu'il y a en lui un combat et tout le temps, il est comme sur le point d'exploser. Il ne sait pas comment déterminer le moindre pas dans sa vie, où il se trouve, qu'il est, qui décide en général. Il commence à se sentir de plus en plus divisé réellement en plusieurs parties. Et ça, c'est un chemin long jusqu'à ce qu'il traverse chaque discernement et discernement qui existe dans son âme. Avant cela, il ne peut pas passer à un autre degré. L'autre degré, c'est que on lui révèle réellement le monde spirituel. Et alors, réellement, il peut se dominer lui-même avec la seconde nature, avec la nature spirituelle. Et aussi dans le monde spirituel, pour se développer, va vers toi, hors de ta terre, chaque fois un désir vers un désir plus grand. Il découvre également des collisions. Mais les collisions qu'il découvre dans le monde spirituel sont des collisions entre la Klipa et la Kdusha. Ça veut dire qu'avant le Marsom, avant de passer dans le monde spirituel, il avait en lui, dans le grand désir de recevoir, dans son égoïsme, un désir de donner, un désir de recevoir et un désir de donner, comme s'il donnait. Mais cela venait aussi de l'exploitation d'autrui pour jouir. C'était également un désir de recevoir, mais dissimulé sous cette forme, il donne quelque chose pour recevoir. Ça s'appelle le marsom. Après le marsom, il y a également un désir de recevoir et un désir de donner. Le désir de recevoir appartient à la klipa. Et le désir de donner appartient à la kdusha. Que dit la klipa? La klipa, déjà, dans le monde spirituel, séduit l'homme avec quelque chose d'autre, pas comme dans ce monde. Dans ce monde, le désir de recevoir le séduit avec toutes sortes de plaisirs de ce monde.
1: La
0: nourriture, le repos, le sexe, l'argent, l'honneur, la domination. Dans le monde spirituel, la klipa apporte à l'homme un plaisir venant de la divinité. Elle lui apporte, comme le rabbin écrit ici, une récompense. Tu feras ainsi, tu auras une telle récompense, tu feras ainsi, tu auras telle récompense. Et l'homme doit à chaque fois mépriser la récompense, ça veut dire parvenir à un tel état, un tel degré et un tel tikkun où il méprise la récompense. Pour lui, la récompense n'est pas importante et la récompense peut être la révélation de la Shrina. Ça veut dire l'éternité, la divinité, la perfection des choses dont nous ne comprenons absolument pas à quel degré de remplissage, à quel degré de plaisir elle se trouve. Tout cela, la klipa l'apporte à l'homme. Le Créateur lui donne intentionnellement de telles choses. Et l'homme doit faire à nouveau le même tikkun qu'auparavant. Avant le passage du Marsom, un tzimtzum. Pour ne pas céder à ce que lui apporte la klipa. Et après le tzimtzum, quand il préfère, il se corrige lui-même. Cela ne vient pas

Et alors, au lieu de toutes ces révélations, il préfère la djekoute. Ça veut dire l'adéquation, le fait qu'il ressemble au Créateur, qu'il préfère en fait l'effort lui-même et non la récompense. Et ainsi, chaque fois, d'une terre à une autre et d'un désir à un autre, il monte jusqu'à acquérir toute la terre sainte. Ça veut dire que tout son désir sera corrigé et que dans tout le clic que le Créateur a créé, dans tout le désir de recevoir, la lumière supérieure dominera. C'est en fait notre chemin. Chacun doit atteindre le point le plus élevé, où toute son âme est remplie par la lumière supérieure. Mais le Sulam écrit, celui qui n'y arrive pas en une incarnation le fait en le faire en plusieurs incarnations, mais il est absolument possible de le faire en une seule incarnation. Tout dépend de l'homme. Si on lui a donné une occasion, une possibilité, une permission, le reste ne dépend que de lui. Chaque passage d'un désir à un autre se fait uniquement par l'effort de l'homme. Va vers toi, hors de ta terre. Ça veut dire, le Créateur pousse, mais marcher, c'est l'homme qui doit le faire. Il y a des questions? Apparemment, je n'ai pas parlé clairement. Oui. J'ai compris ainsi tout le sujet, c'est le désir de... C'est le recevoir le désir par le don supérieur. Si maintenant j'ai un désir d'argent ou d'honneur, alors ce sera un désir pour quelque chose de spirituel. Et quand l'homme se trouve dans un état où il ne voit pas le désir, comme s'il n'avait aucune atteinte de ce qu'il pourrait être, comment est-ce que... Quand l'homme commence son chemin, nous sommes très grossiers, peu sensibles dans nos sensations. Regarde, je ne ressens pas, par exemple, que des milliers d'atomes, des milliards d'atomes piquent maintenant ma peau. Je ne le ressens pas. Je ressens à partir d'un certain seuil de sensibilité, oui, et au-delà. C'est pareil dans notre âme. L'âme est construite depuis la plus petite force dont nous ne pouvons même pas imaginer la petitesse, jusqu'à la plus grande force du désir. Et nous commençons à sentir dans notre conscience à partir d'un certain seuil particulier. Disons comme dans ce monde. Quand un homme naît, s'il ressentait dans son désir, depuis zéro jusqu'à la hauteur à laquelle il naît, il ne pourrait pas se maintenir lui-même. Alors pour cela, je devrais porter les désirs de tous, toutes leurs souffrances, tous leurs désirs, être toujours avec eux dans une certaine connexion. Et pour cela, nous nous sentons protégés, que nous nous sentons égoïstes, enfermés dans une sorte de coquille à nous, et dans la mesure où nous pouvons nous développer, nous commençons à ressentir alors encore toutes sortes de discernements. Que nous arrive-t-il dans le développement? Disons que maintenant, j'ai commencé à étudier. Pendant l'étude, je suis assis avec le livre, et j'ai un point intérieur, un point dans le cœur qui me pousse à trouver quelque chose dans la vie, comme il est écrit à l'étude de Sirot, quel est le goût de nos vies s'il a cette question? S'il n'a pas cette question, alors il n'y a rien à dire. Le Kabbalah n'est pas pour lui. Mais s'il a cette question, quel est le goût de ma vie? Pourquoi est-ce que je vis? C'est une question que presque tous ressentent, au moins dans leur jeunesse. Et qu'ensuite il réprime. Alors s'il a cette question et qu'il étudie, il éveille sur lui par cela une force supérieure, il ne la ressent pas. La lumière aussi, nous ne la ressentons pas quand elle agit sur nous, pendant que nous nous occupions de ses écrits.

0: Maintenant, quand je lis ce passage, va vers toi, hors de ta terre, ce que le Rabbacha a écrit sur cet article. Depuis le degré où il était, au moment de l'écrire, j'attire sur moi une lumière environnante. J'attire sur moi une lumière environnante. Et elle commence à développer en moi le désir spirituel, le point dans le cœur. Alors, à partir de ce point, quelque chose commence déjà à devenir plus grand, plus grand, plus grand. Mais je ne le ressens pas. Je le ressentirai après 2 mois, 3 mois, 4 mois. Soudain, quelque chose de nouveau. Ensuite, à nouveau, je continue à étudier. Encore 1 mois, 2 mois peuvent passer, il peut se passer 1 année. Ou il n'y a presque aucun changement et soudain, boum, quelque chose de nouveau. Ça veut dire que dans nos sensations, nous ne ressentons pas les changements à chaque instant, bien qu'ils se produisent en nous. Mais ils se produisent. Tout le temps, il y a en nous des changements. Mais jusqu'à ce que, comme dans un compteur, le chiffre tourne, je n'ai pas vu que cela fonctionnait même. Le chiffre a sauté. Ah, c'est le signe que tout le temps, il y avait là des rotations, oui. Les retourner tout le temps, c'est pareil chez nous. C'est pourquoi nous avons besoin de beaucoup de patience. Ce n'est pas pour rien qu'il écrit que si la mesure de patience existe chez l'homme dans cette occupation, alors il réussit. Sinon, non. Car la sensibilité à ces petites roues qui tournent vient plus tard avec beaucoup de temps. Quand l'homme devient plus sensible par cela, il descend davantage dans son désir de recevoir, il commence à voir. Que veut dire ce que nous disons? Les justes n'ont pas de repos. Ils ressentent chaque montée ou chaque descente et à chaque seconde. Toutes les quelques secondes. Ce que moi je ressens, une fois par semaine, une fois par mois, quelques bons jours viennent à moi, puis quelques mauvais jours, un mauvais mois, puis un ou deux bons jours. Chez un homme qui travaille déjà à des degrés avancés, le seuil de sensibilité est tellement particulier que il ressent des changements à chaque instant. Chez lui, ce sont des respirations, cela s'appelle respiration vers l'intérieur, oui, vers l'extérieur, montée et descente. Elles sont très, très courtes et précises. Et sur chaque petit discernement, il fait déjà un certain tikkun, un effort. C'est pourquoi nous devons nous en souvenir. Nous souvenir que cela arrive ainsi. Quand l'homme se développe et devient plus sensible, alors il est aussi facilement blessé par des choses insignifiantes ou des choses sans importance. Comment ne pas être blessé? Il n'y a pas le choix. Ce dont nous parlons, ce ne sont que des paroles, ça n'aidera pas. Même ce que nous étudions, le matériau extérieur que nous étudions, même cela en soi n'aide pas tellement. Cela nous aide seulement à donner un effort. Mais ce qui agit vraiment en nous change, c'est le désir intérieur. Comment ne pas être blessé? Comment se préserver de toutes sortes, disons, de changements d'état qui existent sur le chemin? Non, quoi? Ne pas être blessé par des choses insignifiantes. Pour des choses justes, oui, il faut réagir, mais il y a des choses secondaires et l'homme est blessé par elles. Blessé, tu veux dire des tentations? Non, blessé aussi, comme s'il réagissait de manière incorrecte. Cela ne servira pas, je peux te donner mille et un conseils, cela ne servira pas. Car l'homme se développe, et s'il doit traverser quelque chose sur son chemin, il le traversera. Mais quand les personnes viennent demander des conseils, et que je leur donne certains conseils, cela ne fonctionne pas. En vérité, cela ne fonctionne pas. C'est seulement pour calmer l'homme pour le moment. Car d'autres traverser ces discernements, il les traversera. De toute façon, et personne ne peut. Les choses que nous traversons, nous ne pouvons pas leur échapper. Car si tu ne les recueilles pas sur le chemin, il te manquera ensuite la sensation spirituelle. Dans tous ces dépôts, dans toutes ces piqûres que tu découvres sur le chemin, Si tu ne les traverses pas, tu n'auras pas de cli. Et chacun est blessé de manière différente et ressent ses pressions, ses agitations intérieures, cette division d'une manière différente, mais on ne peut pas éviter cela. Non. Nous parlons seulement du fait que le sentier, tu dois le traverser. Sur le chemin que tu traverses, tu peux changer ton rapport à ce que tu traverses. Ça veut dire qu'à la fin, tu le sentiras autrement. Mais être blessé, tu seras blessé pendant un instant. Et tu peux être blessé pendant un instant, puis l'instant suivant, déjà corriger ton rapport à cette blessure et continuer. Si tu te trouves ainsi dans un groupe, dans l'étude, dans le processus, bien maintenu dans ce sillon. Mais si tu te trouves seul et pas vraiment organisé selon un emploi du temps, un cadre et tout cela, alors ta blessure et ton séjour dans un certain état peuvent durer des semaines ou des mois. Jusqu'à ce que cet état arrive à une telle maturité qu'il te pousse en avant et que tu n'aies déjà plus le choix à cause de la multitude des souffrances. C'est pourquoi le chemin de la Torah ou le chemin des souffrances, c'est le même chemin, seulement combien de temps tu restes après chaque coup sans savoir quoi faire, hein? Ou bien tu reçois un coup et maintenant tu sais que tu peux l'utiliser, ou bien tu reçois un coup, tu ne sais pas, comme un âne, quoi faire, encore un coup, jusqu'à ce que l'intelligence vienne de manière naturelle. Il faut bouger. Mais il ne faut absolument pas penser que je peux changer quoi que ce soit, en quoi que ce soit les points que je traverse sur le chemin. Non. C'est comme si l'on pensait pouvoir changer le destin. Non, c'est impossible. Mais nous pouvons, dans les pires moments, par la manière dont tu te rapportes à l'état, à chaque état, et que chaque révélation que ça représente, tu t'y rapportes de manière orientée vers le but, comme quelque chose qui t'amène au but, alors ta sensation sera différente. Et ta vitesse à laquelle tu traverses ces états est différente. Ça veut dire tout dépend de l'effort. L'effort augmente ta vitesse. Et alors tu avances sur ton sentier de bas en haut, à la fois vite et agréablement. Car l'âme est descendue d'un certain endroit, depuis l'âme d'Adam Rishon, chaque âme descend dans ce monde-ci, et par le même sentier par lequel elle descend, elle doit monter. Tous les points de descente sont comme tous les points de montée. Tu dois accueillir ces kélim à chaque degré, faire sur eux des tikkunim. Et ainsi tu montes, alors tu ne peux pas monter par un autre chemin que par celui par lequel elle est descendue, pas par une autre échelle. Non, exactement par le même sentier. Seulement, comment te rapporter à cette montée et à quel point tu y participes et comprends ce que tu fais? C'est cela qui rentre sur tout ton chemin différent. Ça seulement. L'homme ne change pas aucun point de sa vie, mais seulement son rapport à cela. Mais son rapport à cela lui donne une réalité entièrement différente. Tu vois, tu peux te trouver maintenant dans un certain état, un état pas bon, pourri, je ne sais quoi. Soudain, on te dira quelques bons mots par-ci, par-là. Qu'est-ce qui a changé? Rien. Soudain, tu ressens, le monde est différent. Qu'est-il arrivé? Quelque chose a changé à part ton rapport?
1: Non.
0: Alors il faut seulement changer le rapport au processus et la vitesse, car vraiment, on peut parvenir au Marticone au cours de sa vie, de cette vie. Oui. Comment l'homme peut-il préserver son enthousiasme du début, ne pas se calmer, ne pas rentrer dans la routine, ne pas s'habituer à la paresse?
1: Comment l'homme peut-il préserver son enthousiasme du début, ne pas se calmer, ne pas rentrer dans la routine, ne pas s'habituer à la paresse?
0: Comment l'homme peut-il préserver son premier enthousiasme? Une voix arrive et ils sont tellement intéressés, avancés, ils veulent tout. Et après quelques mois, tu vois, l'air sort lentement des pneus et petit à petit, il dort déjà, il peut déjà ne pas venir, il s'est déjà rempli lui-même, au point que beaucoup de personnes partent également. À nouveau.
1: Comme il écrit dans
0: l'introduction à l'étude des dix sphirotes, le Créateur pose la main de l'homme sur le bon destin et lui dit « Prends cela pour toi ». Ça veut dire qu'il prend ta main en te donnant un désir. Et il t'oriente et il te dit « Prends, va ». C'est réellement depuis l'intérieur, sous forme de forces et de désirs que nous sommes organisés pour que cela nous arrive. Et l'homme vient, il s'assied, il a un désir juste et bon. Le fait qu'il lui a dit « Prends pour toi et va », oui, prends cela pour toi. Prendre, c'est déjà un problème. Prendre, c'est travailler, non pas quand il te donne le désir, mais quand toi tu prends et que tu avances toi-même. Comment peut-on avancer sans désir? Sans le désir, nous ne pouvons pas bouger si nous sommes tous uniquement en désir de recevoir. Alors peut-on bouger sans désir de recevoir? Si maintenant je ne veux pas quelque chose, comment vais-je le faire? Je ne suis pas le Créateur pour pouvoir créer en moi un désir. Et d'où est-ce que je sais quel désir il me faut à chaque instant? Ça veut dire que nous devons nous soucier de produire chaque fois un désir nouveau. Qu'à chaque fois, ce soit un désir nouveau implanté en nous. Et en vérité, tous ces désirs se trouvent sur ce même sentier par lequel nous devons monter. Quand est-ce que je ressens que je n'ai pas de désir? Je ressens que je n'ai pas de désir dans un état où je ne ressens pas encore le degré où je me trouve. Disons que maintenant je me trouve dans un certain état, un état tellement obscur, je ne veux rien, rien du tout, ainsi. Je me conduis par habitude, dans la Kabbalah aussi, dans la vie ordinaire aussi, je viens ici étudier, je viens travailler, pour cela, tout tourne. Où puis-je ici améliorer ces choses? Seulement par le fait que l'on m'obligera depuis l'extérieur, si je n'ai pas de désir. Il doit y avoir quelqu'un qui depuis l'extérieur qui m'oblige. Si je peux moi-même m'obliger moi-même, alors j'ai déjà un désir. Nous parlons d'un état où il n'y a réellement aucun. Où je ne peux pas bouger un doigt. Oui? Alors ici, il doit y avoir un groupe, un cadre extérieur. Il est écrit dessus dans l'article La Liberté. C'est l'article La Liberté. La force extérieure peut être soit le Créateur, soit d'autres créatures, la société. Ces deux forces peuvent agir sur moi. Si je m'affaiblis dans le désir, prenons ici un homme qui brûle d'avancer, si j'ai moins de désir que lui, ou si j'ai moins de désir que celui que j'avais autrefois, quand j'étais entièrement, ou la nuit, ou le jour, j'étais brûlé, oui. Pourquoi cela a-t-il baissé en moi? Le désir a baissé parce que, d'une certaine façon, je ne me suis pas organisé. Un groupe extérieur, une force extérieure qui m'obligerait, car moi-même je ne peux rien choisir, seulement si je fais que la société agisse sur moi. Je ne peux faire sur moi aucune action de ce genre, seulement depuis l'extérieur. C'est pourquoi la pression de la société, l'organisation, l'ordre, le cadre, un certain emploi du temps que je fixe, qui m'oblige, qui m'éveille, c'est en fait le seul moyen par le Créateur, bien sûr, c'est clair, qui peut m'apporter une force nouvelle. Si ce n'est pas dans la société, alors moi-même, d'une certaine façon, tout de même, j'écoute, j'ouvre un livre, et lentement, cela arrive à une mesure suffisante, où vient d'en haut un changement du Créateur, comme de la nature. Quand je donnais suffisamment d'efforts, de souffrance, de pensée pour que la roue tourne et fasse sauter un autre chiffre, un chiffre nouveau. Ça veut dire un nouveau degré. Mais en vérité, l'accélération ne peut venir que par l'environnement. C'est écrit là-dessus. Ça veut dire que nous-mêmes sommes désirs de recevoir, nous ne pouvons pas changer cela et nous-mêmes, nous ne pouvons rien faire, aucun tikkun. Tous nos tikkunim, c'est que nous étudions et qu'avec l'aspiration à parvenir au degré, nous attirons la lumière environnante. D'où vais-je prendre l'aspiration à parvenir au degré suivant? Seulement de la société. Si je ne l'ai pas dès le début, si le Créateur ne me l'a pas donné, si je ne l'ai pas auparavant, alors de la société. Et même si je l'ai auparavant, cette aspiration s'éteint chaque fois. Pourquoi? Car si j'écoute un effort, si j'ajoute un effort, j'ai reçu auparavant une aspiration, un désir antérieur, et l'effort m'apporte déjà un désir nouveau. Alors chaque fois, au lieu d'un désir précédent qui était, disons, de 10 grammes, vient maintenant un désir de 20 grammes. Que sur ces 20 grammes, je ne vois pas encore qu'il y a pour moi une lumière environnante, qu'il y a pour moi une certaine réponse à de la spiritualité. Je commence à voir de l'obscurité pourquoi entrons-nous chaque fois? Pardon, je commence à recevoir de l'obscurité. Pourquoi entrons-nous chaque fois dans des états obscurs? Car un désir nouveau plus grand nous arrive, oui. Si je voulais boire une tasse de thé et qu'on me donne une tasse de thé, très bien, j'ai reçu ce que je voulais. Si je voulais boire un verre de vin et qu'on m'a donné un verre d'eau, qu'est-ce que c'est? Oui? Quand j'étais dans un bel état, je me sentais rempli. J'étudiais, je comprenais, je me sentais bien dans ma vie. J'avais certains enthousiasmes, j'avais un avenir qui éclairait en quelque chose, oui. Ensuite, cet état commence à s'oublier. Que s'est-il passé? Pourquoi est-ce que cela se passait? Cela passe car mon désir de savoir grandit. Il n'existe pas de simple oubli. Si quelque chose change, c'est le signe que des kelim intérieurs changent chez l'homme qui a-t-il en nous à part le désir de recevoir. Mon désir de recevoir grandit. Alors, sur la grandeur qu'il a acquise, je ne sens déjà plus qu'il est rempli, oui. Le remplissage était le remplissage précédent, dans le désir précédent. Le désir qui s'ajoute maintenant est vide. Alors, je commence à ressentir que le bon état, lentement, passe, le désir grandit. Que faire du nouveau désir? Il n'y a pas de remplissage? Je dois aller acquérir un remplissage. Alors, à chaque fois, il faut un effort.
1: Ken.
0: Oui. À l'instant, il y avait quelqu'un là-bas, oui. Si chez l'homme, il se développe lentement. Comment? S'il suit les clipotes. S'il suit les clipotes? Un homme qui suit les clipotes, c'est comme un homme dans ce monde qui se développe selon son désir, disons. Uniquement selon son désir. Alors, regarde quel coup il peut recevoir. Fais maintenant dans la société ce que tu veux. Bon, toute ma vie, je veux marcher en pyjama. À quoi me servent les vêtements? Je ressens quelque chose de savoureux, je le prends au kiosque. Oui, je traverse un certain état. Je veux traverser la route, je marche. Peu importe qu'il veuille rouler, moi, je veux marcher. Pourquoi peux-tu exister ainsi? Que veut dire faire selon le désir? Tu ne vas jamais selon ton désir original. Tu fais toujours un calcul selon les conditions extérieures. Les conditions environnantes, jusqu'à quel point tu es capable d'utiliser le désir, et habituellement tu fais tellement ce calcul que tu regardes et tu verras que tu n'accomplis jamais ton propre désir. C'est selon quoi on t'a éduqué, ce qu'on t'apporte maintenant, que la publicité t'apporte, et tout cela n'est pas à toi. Ça veut dire que nous sommes comme un ordinateur, mais tous les programmes ont été introduits depuis l'extérieur, et nous travaillons selon ces programmes. Surtout, alors, sortir de ces programmes, les voir de côté, voir que tout cela n'est pas à moi et qu'elle est réellement ma programmation originelle, selon laquelle il vaut la peine que je travaille et remplisse mon cli, cela s'appelle la reconnaissance du mal. C'est la première étape que l'homme découvre pour lui-même. Mais il n'existe pas cela, alors on comprend qu'il n'y a aucune possibilité de vivre selon le désir. J'ai une maison, une famille, des enfants. Déjà, regarde tout ce à quoi je suis obligé. Quels désirs sont à moi? Rien n'est à moi. Et si l'homme avance et découvre encore davantage, alors il voit simplement à l'intérieur de ses désirs que la force, que se trouve une force supérieure qui le fait tourner. Alors il en ressort que l'homme arrive à un état où il voit qu'il ne change absolument rien, il ne change absolument rien, il n'a rien dans sa vie, ni dans la pensée, ni dans le désir, ni dans l'acte qu'il fait de lui-même. Ça veut dire, ce que tu vois pour moi, ce n'est pas moi qui le fais. Le moi, si je pouvais distinguer mon moi de ce que tu décris comme mon personnage, le moi serait quelque chose de totalement différent, un certain point extérieur. Alors l'homme, comme résultat de l'étude, peut sortir lentement, il arrive peu à peu à un tel état où il peut sortir de lui-même et se voir lui-même comme un désir, une machine qui agit selon les ordres d'en haut et voir qu'il n'y a en lui rien d'indépendant. Alors commence, comme il dit dans l'article « Derrière et devant, tu m'as formé ». Il existe un très bel article dans le livre Priacham, dans les articles. Alors, quand on t'a donné ce point de côté pour te voir toi-même, maintenant tu peux, depuis le côté, comme cela, commencer à penser qui tu veux réellement être. Le programme de qui tu veux accomplir. Alors tu arrives à un état où tu commences à justifier le Créateur, à justifier la divinité, que tout ce qu'il fait, ce qu'il faisait auparavant, ce qu'il fait maintenant, et ce qu'il fera ensuite, le seul problème c'est que maintenant tu marches ensemble avec lui, dans la même tête, roche. Ça veut dire que dans chaque mouvement, dans chaque pensée, dans chaque désir qui monte maintenant en toi, oui, tu sens que cela vient de lui et que ensemble avec lui, tu veux le réaliser, l'exécuter. Ça s'appelle le degré du tzaddik. Il regarde son corps, son âme, comme un kli dans lequel il veut exécuter les mêmes actions que le Créateur exécute. Et réellement, l'homme découvre alors que lui-même est totalement sans aucun libre choix. À nouveau, nous arrivons au même point, tout dépend de notre rapport à ce que nous faisons et à ce que nous pensons être. Tout cela est seulement un rapport. Nous ne pouvons jamais changer la réalité elle-même, mais seulement notre rapport envers elle. Quand on découvre le but de la création, toute la réalité apparaît autrement. Nous apprenons qu'en principe, nous devons développer le désir pour la spiritualité, l'agrandir. Mais il y a un sujet, chaque fois qu'arrive un désir d'argent, d'honneur, de sexe, de quoi que ce soit, ce qui arrive spontanément, du moins chez moi, c'est une tentative de le diminuer. Au lieu d'élever la spiritualité, il y a une tentative de diminuer ce désir. Ça veut dire, même si apparemment ce que nous apprenons, c'est qu'il faut l'élever, c'est quelque part une action assez spontanée qui arrive, une tentative de diminuer ses désirs. Le désir spirituel ou... Non. Matériel. Oui, comme une tentative de diminuer les désirs matériels, et alors, relativement, la spiritualité montera. Mais il est clair que ce que nous devons faire, c'est élever le désir pour la spiritualité, non diminuer les désirs matériels. La question est, comment surmonter cette spontanéité, car c'est... Alors, il y a... Chaque homme se développe. Un certain indien dans la jungle, peu importe, chacun se développe, et chacun doit parvenir au but de la création, à l'équivalence avec le Créateur. Et chacun, chaque fois, a des désirs qui se remplacent. Un homme qui reçoit déjà un point dans le cœur et qui sent qu'il va se développer d'une manière orientée vers le but, vers l'entrée dans la spiritualité, ce n'est pas encore ce qu'est la spiritualité, mais quelque chose au-dessus de ce monde plus grand, éternel. Toutes ces définitions aussi, mais d'une certaine manière, quelque chose comme cela. Alors il commence à voir ce qui lui arrive. D'un côté, je veux la spiritualité, je suis assis ici, j'étudie tout cela, soudain, une autre pensée me vient. Si une autre pensée me vient, disons, la matérialité, oui, le sexe, l'argent, l'honneur, peu importe quoi, si cette pensée vient d'une manière telle que je ne ressens même pas d'où elle, je ne sens même pas qu'elle vient, alors elle commence à dominer. Soudain, je veux autre chose, ça vient de l'intérieur, et lentement, lentement, j'oublie cela et j'entre là-dedans. Ça peut être lentement, lentement, ça peut être soudain, et sans conscience, je passe déjà et je travaille selon le nouveau désir, différent. Autre. Cela arrive à tous les êtres humains qui se développent d'un désir à l'autre à travers toutes les générations, toutes les incarnations pendant des milliers d'années. L'âme vient ainsi et se développe ainsi, À la place d'un désir, un second désir, c'est ainsi. Et l'âme, sans conscience, passe de l'un à l'autre. Maintenant, je veux de l'argent, ensuite l'honneur. Non, avec cela aussi, du repos. Et avec cela aussi, ceci. Et ainsi, chacun. Maintenant, quand j'arrive à un état par l'étude de la Kabbale où je développe déjà mon point dans le cœur et qu'il commence à ne plus être un point mais un certain volume, c'est un point venant d'en haut, pas de ce monde. Si je le développe, je commence aussi à m'accrocher à la seconde nature. Alors depuis elle, je commence déjà à me voir moi-même et à voir comment en moi commence à monter de tels désirs face à tels autres désirs. Et je peux peut-être les tourner ainsi ou peut-être les tourner autrement. Je reçois déjà deux points en moi. Le désir de recevoir et face à lui, ce point venant du désir de donner depuis en haut, le point dans le cœur. Alors je commence comme cela à les distinguer et à voir si je peux d'une certaine manière conduire quelque chose avec eux. C'est ce que montre l'homme, et alors il commence le problème. Ici commence le problème. Comment éduquons-nous l'homme? Comment marcher? Soit marcher ainsi, un nouveau désir t'arrive, disons pour une certaine convoitise. Détruis-le entièrement, entre dans certaines sortes de jeûne, de tourment, ne pas ressentir, t'attacher toi-même, je ne sais pas comment, c'est tout, détruis-le. Si tu détruis ces convoitises, ces désirs d'avancement, d'honneur, d'argent, de sexe, de nourriture, de toutes sortes de choses, si tu les détruis, alors on n'a pas besoin non plus de grandes forces spirituelles. Alors les forces spirituelles aussi se calment, et alors tu t'es simplement détruit toi-même, et tu te trouves dans un désir appelé minéral. C'est l'éducation de la multitude. La multitude qui ne peut pas agrandir d'une manière particulière vers le Créateur, grandir réellement d'une manière spirituelle, alors on lui dit, chaque convoitise, chaque désir, tout ce qui te vient, travaille ainsi, détruis-le entièrement. Et alors,
1: Et
0: alors, cette multitude, ce sont des masses, moins ils ont l'intelligence, plus ils sont honorés. Si tu fais des mitzvot, si tu fais toutes sortes de choses, sans penser, tu es plus honoré. On t'appelle plus scrupuleux, plus croyant. Ce chemin, c'est le chemin de la multitude. Le chemin de l'individu est l'opposé au chemin de la multitude. Le chemin de l'individu, c'est toutes sortes de désirs qui te viennent. Ne les détruis pas. Laisse-les. Ils sont grands. Maintenant, tu exploses. Tu peux avaler le monde entier. L'argent aussi, l'honneur aussi, les femmes aussi, la nourriture aussi, le repos aussi, tout ce que tu veux. Ne détruis pas cela, mais agrandis au-dessus ce point dans le cœur, qu'il devienne plus grand que tous ces désirs. Tu as maintenant une occasion, mais malgré ces désirs, investis-toi dans le groupe, dans l'étude, dans les amis, dans tous les moyens qui peuvent t'apporter la croissance du point dans le cœur. Tu l'as agrandi jusqu'à l'état où même toutes ces perturbations qui t'apparaissent déjà plus comme des perturbations. La spiritualité est devenue plus importante que la matérialité. Alors toi aussi tu as grandi. Tu ne t'es pas détruit, tu es monté d'un degré. Celui qui est plus grand que son ami, son mauvais penchant est plus grand que le sien. Alors tu es réellement devenu plus grand. C'est la différence entre l'éducation de la multitude et l'éducation de l'individu. C'est pourquoi la Kabbale est une chose très très délicate. On ne peut pas aller avec elle vers tout le monde et le diffuser et dire « Venez tout le monde !» Mais c'est organisé ainsi. Celui qui vient se frotter peu à peu, si c'est pour lui, oui. Si ce n'est pas encore pour lui, alors il sort à l'extérieur vers l'éducation de la multitude. Et dehors, qu'il le veuille ou non, il entre tout de même dans l'éducation de la multitude. Même par la publicité, la radio, la télévision, même si ce n'est pas religieux, je ne parle pas des religieux. Je parle des laïcs, tout de même c'est autre chose. Ça veut dire développement réel, développer réellement un désir fort, être plus intelligent, vouloir davantage. Ce n'est possible que si tu te développes un désir pour la spiritualité. Alors, tous tes sens et toutes tes capacités animales grandissent également. Même dans l'intelligence, tu commences déjà à voir tous les professeurs, tout cela. Tu comprends comme des mouches. Même dans l'intelligence, un homme simple qui étudie commence à les voir ainsi. Seulement pas parce qu'il ne s'abaisse pas devant le désir d'autrui, mais au contraire, il construit au-dessus de lui, c'est tout. L'étudiant. Et que fait-on dans le cas où je n'ai pas de désir, où je ne veux rien, le rave? Si l'homme ne veut rien, c'est une période, au début, tu voulais, je me souviens, tu étais assis tout le temps au début, même pendant la discussion, je me souviens, tu étais tout le temps près de moi. Tu me versais chaque fois un verre d'eau. Maintenant, ce n'est pas grave, tu es assis un peu plus loin. J'ai peur que tu sortes encore plus loin, voilà. Alors, que se passe-t-il? Il n'y a pas de désir. C'est ce que j'ai dit, tu as un désir seulement de ce désir. Tu as grandi maintenant du côté gauche. Rien n'est clair d'en haut. Tu dois par ton effort faire quelque chose. Faire que quelque chose l'éclaire. Alors, nous changeons d'état uniquement par un changement dans le désir. Si maintenant, toi, tu ne ressens d'attraction pour rien, ce n'est pas que tu n'aies pas de désir. Ça s'appelle que tu n'as rien avec quoi tu puisses... Avec quoi tu penses pouvoir remplir ton désir? Ton désir est vide. Il a grandi. Le désir grandit toujours. On élève, on ne diminue pas, on ne diminue jamais. Toute l'humanité avance, et toi aussi. Alors, auparavant, tu avais un désir, et la lumière environnante l'éclairait. Tu aspirais au but. Et maintenant, le désir a grandi, disons, de 30 ou 40%. Sur ces 30 ou 40%, la lumière environnante n'éclaire déjà plus. Pourquoi? Tu dois le remplir. Tu dois donner un effort et attirer une lumière environnante supplémentaire jusqu'à ce que tu poses le marsum, et là, la lumière environnante se revêtira en toi comme la lumière intérieure. Mais maintenant, tu dois donner un effort au-dessus de ces 30% qui se sont vidés pour qu'une force supplémentaire vienne à toi d'en haut, un désir supplémentaire, pour que la lumière environnante t'éclaire depuis l'avant, alors à nouveau, Tu sentiras une montée, comme nous l'appelons à nouveau. Tu ressentiras un désir vers lui. Mais pourquoi est-ce que tu dis seulement 30 ou 40% du nouveau désir se trouve encore en toi et pas davantage? Car tu as encore ici 41, car tu es encore ici. Si on t'avait donné encore davantage depuis, disons, 80% de nouveaux désirs, que seulement 20% de lumière environnante intérieure était restée, dans ces 80% de nouveaux désirs n'auront plus, tu seras resté aujourd'hui dormir à la maison. Tout dépend de combien de lumière environnante éclaire, quelle quantité de désirs, et combien elle n'éclaire pas. C'est tout le sujet de l'importance. Alors, tout notre travail, c'est comment grandir la lumière environnante qui m'éclaire avec plus de force et elle me corrigera et elle me tirera vers l'avant. C'est tout.
1: Ken.
0: Est-ce que ce rapport dont vous parlez, est-ce que dans ce rapport, j'ai bien le choix? Est-ce que ce rapport, ça veut dire... Le seul choix, c'est qu'on t'a donné un désir animal. À l'intérieur du désir animal, on a introduit en toi le point dans le cœur. La lumière environnante éclaire le point dans le cœur, depuis loin. Alors tu respires à l'endroit d'où cette lumière éclaire. Et elle t'éclaire depuis la racine de ton âme qui se trouve au Gmar Tikkun. La lumière revenante est claire depuis toi-même, plein, entier, là-bas, jusqu'au Gmar Tikkun, vers ton état où tu te trouves maintenant abîmé, vide.
1: Oui.
0: Depuis cette distance, elle est claire. Mais cela s'appelle que tu as reçu Iratuta de Leila, un éveil d'en haut. À part cela, tu n'auras plus d'Iratuta de Leila. D'Itaruta de Leila. Tu as reçu, c'est tout, terminé. La première fois, c'est ce qu'on appelle le Créateur pose la main de l'homme sur le bon destin. Il lui dit, choisis pour toi tout le reste, tu dois l'acquérir toi-même, c'est tout. Maintenant, comment l'acquérir soi-même? Il dit dans l'article La Liberté, seulement par la société, exiger de la société qu'elle me fournisse un cli, Itorirut. Pardon, qu'elle me fournisse un éveil, Itorirut. C'est tout. C'est ce qu'il explique dans l'article La Liberté. Ça vaut la peine de l'étudier. Moi, je l'étudie même avec les femmes. Avec un groupe de femmes, nos femmes. Oui, les épouses des amis du groupe. Les épouses des amis du groupe. Et aussi, celui qui est marié et dont l'épouse veut venir. Parmi les nouveaux, veut venir au cours... C'est possible. C'est aujourd'hui de 10h à midi, chaque vendredi. Si un homme vient ici, une femme peut aussi venir. Alors, il explique dans l'article de la liberté que tu n'as pas, ni dans les désirs, ni dans les pensées, ni dans ta perception, ni dans l'intelligence, aucun moyen d'alléger tout cet état. Tu n'as rien que toi-même tu puisses réaliser, réellement déterminer. Tout est donné, tout est rempli depuis l'extérieur.
1: זאת אומרת, החברה כאן יכולה להיות לא חשוב. היא יכולה להיות יותר גדולה, פחות גדולה, היא יכולה להיות...
2: Ça, c'est plus grand, plus petit, peu importe. Tu dois obliger la société afin qu'elle te donne un désir spirituel. C'est la seule chose qu'on est capable de faire à part ça. Rien. Il passe sur chaque détail qui existe dans l'homme. Tu ne vas même pas penser à des choses où tu crois changer quelque chose. Ça te semble que tu fais et tu changes et tu as choisi. Rien. C'est-à-dire maintenant, la manière dont tu es assis, c'est ton corps qui a choisi cette position parce qu'en ce moment-là, c'est la plus confortable parmi toutes les circonstances. Que maintenant, dans un instant, quelque chose va changer, l'atmosphère, ton corps... Tu changeras de position. Et ainsi, dans les choses depuis les molécules, les atomes, jusqu'à les choses les plus élevées à l'intérieur de l'humain, rien ne vient le fait qu'il détermine et qu'il choisit. Le seul choix, réellement, dans toute la nature, minérale, végétale, animale, parlant en nous, y compris les pensées les plus élevées, peu importe, le seul choix, c'est une société qui peut me faire avancer au-delà de ce monde, c'est-à-dire dans le cadre de ce monde. Nous sommes tous absolument des bêtes et nous ne devons même pas penser pouvoir changer quelque chose. Le fait que tu changes ton rapport à la spiritualité et que tu veux sortir là-bas, ça change bien sûr tout le processus de ta vie dans ce monde, mais dominer ou changer quelque chose dans le processus de ce monde, rien. Tu as traversé toute ta vie jusqu'à aujourd'hui, tu... Bien. Tu vois, tu as fait quelque chose, tu as traversé quelque chose. Quel jour tu as planifié, c'est ce qui s'est arrivé. C'est ainsi. Pourquoi? C'est pourquoi il faut comprendre. C'est un point très délicat qui échappe toujours, mais déterminé. Les gars, quelques amis, la société ne doit peut-être pas être grande, 5, 10, peu importe. Exigez d'eux. Vous devez m'éveiller. Encore? Il y a un ancien, toi. Oui? Si moi, par exemple, parle un peu plus fort pour s'entendre. Je dis si, par exemple, je pense au groupe ou à l'étude, quand je n'étudie pas, ou si en voiture, peu importe, si tu penses à ce même point de choses, sans aucune chose, au milieu du travail comme ça, ça agit, oui. Le désir agit. Mais le désir agit seulement vers ce même point que tu es capable d'activer. Tu comprends? Un seul bouton parmi les millions de boutons qui sont existés derrière tous les autres. Tu appuies, c'est comme si tu as un panneau avec des millions de boutons. Quel que soit le bouton sur lequel tu appuies, rien après. Rien n'est relié à ce bouton à part celui-là. Et avant que l'homme le découvre, ça, beaucoup d'années passent. Beaucoup d'années. On voit cela, le Bala Sulam l'écrit dans toutes sortes d'articles, mais en vérité, cela ne pénètre pas à l'intérieur de nous. Encore. Les anciens, j'ai dit, je n'écoute pas. Par exemple, tu es au travail. Je travaille. Est-ce que cela a un sens? Quel est le sens? Par exemple, je travaille en collaboration avec quelqu'un, un partenaire de travail, ou si je travaille seul. Ça a un sens? Ça n'a pas de sens? Ce n'est pas du tout lié? Ou... L'homme, veuille ou non, il reçoit toujours des désirs, des pensées depuis l'extérieur. C'est pourquoi, Bala Sulam, quand il est venu en Israël, il a apporté avec lui depuis la Pologne des machines pour travailler les peaux. Il pensait ouvrir ici à Jérusalem une petite usine pour travailler les peaux et il prendrait des personnes qui veulent étudier la Kabbalah. Ils travailleront ensemble, ils étudieront un peu ensemble avant le travail, au milieu et après le travail. Ce sera une sorte de groupe. Bien sûr, là où l'homme se trouve, qu'il le veuille ou non, il attrape de là des virus, oui. Toutes sortes de pensées, de désirs étrangers. Et le choix d'une société à chaque niveau également est une... chose qui agit, qui travaille. Ce n'est pas une loi qui agit seulement dans une telle mesure en spiritualité. Si je suis dans une autre société, je n'agis pas sur moi, bien sûr, qui agit. Mais la question est jusqu'à quel point tu construis le lien avec une telle société ou non. Si je... Quand le Rabash était jeune, il en est 30, il travaillait à paver les routes. Tout le monde travaillait. C'est pas comme aujourd'hui, tu sais. On distribue, le ministre de l'Intérieur distribue de l'argent. Tout le monde travaillait. Personne ne recevait un quelconque soutien. Les Anglais ne donnaient rien. Le gouvernement, c'est tout. Alors tout le monde travaillait. Il y avait quelques yeshivot, mais combien les gens travaillaient? Et il travaillait à paver les routes de Jérusalem à Hebron. Alors il y avait beaucoup de docteurs, de professeurs, tout le monde travaillait sur les routes. C'est tout. Elle dit, on commence le travail quand il y a de la lumière, on termine quand le soleil se couche, c'est fini, l'obscurité, donc on ne peut pas travailler. C'est ce qu'on appelle la journée de travail. Après cela, il mange et commence des discussions jusqu'à minuit, la politique et toutes sortes de choses. Et lui, il va dormir. Alors, il le regardait, mais tu méprises notre société, regarde, un philosophe, un docteur, un professeur, oui. Nous, il y avait beaucoup d'Allemands qui sont venus en Israël à cette période. Nous parlons, nous discutons, et toi? Il disait, vous êtes des petits enfants comme à l'école maternelle, c'est ainsi que je vous regarde, et je n'ai pas à m'asseoir avec vous. Il voyait que ce n'était pas... Mais ainsi. Et il allait dormir à 6 heures du soir. Il terminait le travail, immédiatement il allait dormir. Il recevait une clé de la cuisine, du responsable de la cuisine. Ah, la cuisine, c'était sur la route, tu sais, des baraques. Et pourquoi il lui donnait la clé? À la place du responsable, la cuisine, il chauffait le récipient avec l'eau pour boire du thé le matin pour tous les ouvriers. Alors il pouvait entrer dans la cuisine à 3 heures du matin et commencer à étudier. Il dit, j'avais une petite bougie, il fallait aussi surveiller combien de combustible ou de pétrole tu avais, enfin pour cette bougie, c'est ce qu'il faisait. On peut toujours fuir une société vers une seconde société d'une certaine manière, ou même quand tu te trouves dans une société, mais si tu la méprises, alors tu n'es pas impressionné par elle. Comment? Tout dépend du lavage de cerveau, en bref, oui. Je ne comprends pas. Je veux dire précisément l'inverse. Par exemple, je travaille avec une associée. Cela me donne des forces au quotidien pour le travail. Je dois travailler de toute façon. Ça me donne des forces dans le travail. Peut-être que ça ajoute des forces. Ou alors, c'est en contradiction, il vaut mieux. Je ne comprends pas vraiment. En quoi le travail avec un associé t'aide à la cabale? Je ne comprends pas. Moi, au quotidien, cela me... Quoi, l'importance de la cabale? Non, l'importance du travail. Du travail ordinaire. C'est autre chose. C'est bien. Tu choisis une sorte d'importance. J'arrive au travail. Maintenant, j'ai commencé à étudier la cabale. Seule la spiritualité est importante pour moi. Et en principe, tu commences à mépriser toute autre chose. Famille, travail. La spiritualité éclaire, le reste n'éclaire pas, alors que tout cela est au mépris. Tu sais, c'est pas bon, mais cette période passe très difficilement au début, rien à faire. L'homme est en total un homme. Il y a ceux qui fuient le travail, il y a beaucoup de cas. Alors, il faut chercher aussi une société particulière, réellement dans le travail aussi, c'est-à-dire toutes sortes de soutiens, de renforcements qui t'aideront à y rester, à être persévérant. Cela est nécessaire, mais seulement pour un besoin déterminé. Je ne dois pas travailler. Si je ne travaille pas, je ne peux pas exister. J'existe pas, je ne pourrai pas étudier Kabbalah. C'est-à-dire, à travers toute cette chaîne de causes, il faut relier cela au but spirituel. Alors tout cela entre dans le même calcul. Bien sûr, ça vaut la peine. C'est très important. Ce que tu as dit, c'est un point très important. Un homme qui vient maintenant et allumé pour la spiritualité, il doit avoir quelque chose, quelqu'un qui le soutienne, qui le maintienne dans la matérialité. C'est une obligation. Non, pas sûr. Veillez beaucoup que les personnes ne fuient pas le travail. Vraiment, avec rigueur, et combien il racontait de sa vie, qu'il avait travaillé, ferrailleur, cordonnier, il écrivait des mezuzot, employé des impôts, où il n'était n'a-t-il pas été? Et combien c'est difficile pour lui sur les lieux de travail? Il s'endormait, on payait des impôts, il dit c'est le pire. Il s'endormait et effaçait ce qu'il avait écrit comme ça. Et à nouveau, il devait réécrire. La nuit, il étudiait. Alors il a dit, le mieux, c'est de plier le fer. Tu plies le fer, il écoute. Et tu peux penser à ce que tu... Et tu dépenses aussi des forces physiques. Ça, c'est un renouvellement au corps. Le corps se renouvelle, pas seulement les nerfs. Également, il disait à nos amis, celui qui ne travaille pas physiquement doit faire un peu de sport. Nous devons travailler avec le corps, sinon il est très difficile de tenir dans le travail.
1: Il
2: y a encore des questions, oui. Notre organisation, ce n'est pas une organisation. Une organisation. Comment ça fonctionne? Vous avez des contacts avec des... Enfin, c'est une organisation, oui. Vous avez des contacts avec des politiciens qui viennent ici. C'est pas une chose simple, tous vos désirs. Ce qui arrive avec eux, c'est le souci pour eux-mêmes. Vous comprenez ce qui arrive? Tu veux dire ça? C'est la première fois que tu es là aujourd'hui? Oui. Bon. Il dit quelque chose de beau. Il dit, je suis venu ici, je regarde. Depuis 3 heures du matin, ici, aujourd'hui, je pense, il y a plus de 100 personnes. Quelqu'un a compté? 130, 140 hommes. C'est tout de même une quantité, vraiment. Et je vois, on parle d'une certaine chose, d'une seule chose, et des autres choses, on parle comme des choses qui n'appartiennent pas, ne valent rien, ni politique, ni État, ni patrie, ni éducation, ni le peuple d'Israël. Nous parlons de comment avancer, saisir le but, être dans la tranquillité, la perfection, le repos, et au diable toutes les autres choses. C'est ça? C'est ce que j'ai compris. Très bien. Donc, je l'ai compris. Quelqu'un a une réponse? Quelqu'un veut répondre? Je vais te dire. Comme nous en avons parlé, nous ne sommes capables de rien faire. Il faut voir, on ne peut pas maintenant, tu peux seulement me croire ou pas me croire, ou croire ce qu'il écrit ou non. Nous ne sommes capables de rien faire dans cette vie, dans ce monde, dans tous les événements qui existent ici, à part une seule chose, choisir une société. Je reviens. Disons la même stupidité, il semble, comme si choisir une société qui m'oblige à aspirer au créateur dans la mesure où je deviens équivalent au créateur et je prends et acquiert ses forces. Que veut dire des degrés dans la spiritualité? Des degrés, c'est la mesure de mon équivalence avec le créateur depuis le premier degré, toute l'échelle des degrés. C'est à quel point je suis semblable au créateur, semblable en force, en compréhension, domination, providence, direction, tout. Si, comme résultat de nos actions, dans l'étude, dans le groupe et tout cela, nous acquérons les forces du Créateur, nous commençons d'abord à recevoir son intelligence, que veut dire son intelligence, voir notre monde depuis en haut. D'en haut descendent dans notre monde toutes sortes d'événements qui nous apparaissent comme des événements, comme des phénomènes, des pensées, des forces, tout vient d'en haut, notre monde est seulement un résultat. Quand je peux déjà monter et voir notre monde depuis en haut, alors j'ai l'intelligence pour savoir comment faire et la force pour savoir comment faire. Et j'ai vraiment la possibilité d'accomplir dans ce monde des tikkunim, des corrections. Pourquoi on appelle ça des corrections? Car je reçois une force selon l'intelligence. Et dans notre monde, si je me développe sans prétention à la Kabbalah ni à rien, je reçois une force sans intelligence. Ce n'est pas obligatoire. Tu vois, il y a des bombes atomiques chez ceux qui ne savent absolument pas, les personnes dans notre monde. Tu vois ce qui arrive? C'est seulement dans notre monde, dans la spiritualité, il n'existe rien de tel. Dans la spiritualité, plus tu grandis, tu reçois d'abord l'intelligence, la compréhension, la vision, de toute réalité avec toutes les causes et les conséquences. Tu vois, après, tu vois, et que cela s'inclut en toi, tu ne peux pas faire de mal, car cela est déjà d'une ta nature. Alors, on te donne des forces selon cela. Alors, réellement, tu peux faire des actes appelés correction, tikkunim, mais dans notre monde. Qu'est-ce que j'ai à faire dans la politique? On me demande, pourquoi tu ne vas pas dans la politique? Qu'ai-je à faire là-bas? Discuter sur quoi? Et avec... Ils ne font rien et on sait bien. Oui. Tu peux choisir. Tu vois, le lendemain, c'est comme une marionnette. Il ne fait absolument pas ce dont il parlait avant. Et

trouves ici, tu te trouves dans cette nature. Alors on te domine. D'accord. Bon, allons étudier. On partage nos impressions de la leçon et qu'est-ce qu'on prend pour réaliser dans la dizaine. Bien, très riche comme leçon, quelque chose d'absolu. Ce que j'ai pris l'explication du Rav de l'importance, c'est il y a un désir, et dans la mesure où quand même personne chez nous n'a un tel désir de, comme un ordinateur logiciel vient de l'extérieur, et il y a un petit point qui peut observer de l'extérieur et voir comment ça se passe, le processus de la reconnaissance du mal. Et si on veut augmenter l'importance, l'importance c'est le résultat de la lumière environnante qu'on attire sur nous. Et une force de l'extérieur, finalement, nous change. La partie de la perception de la réalité était très riche, accélérait le temps en temps voulu. De toute façon, on traverse ce qu'on traverse. Ce qui change, c'est l'attitude envers les événements, mais ce que l'homme doit traverser, il traversera. Et oui, tu... Il est comme un panneau avec plein de boutons et un seul bouton. On appelle la société peut changer quelque chose. Merci pour cette leçon. Quelle chance d'avoir les archives qui nous permettent de participer à tout ça. C'était vraiment important, le général et le particulier, quand l'homme méprise ses désirs, alors il n'a pas besoin d'augmenter l'importance de la spiritualité. Et le particulier, c'est-à-dire utiliser ses désirs, les désirs qui se développent, et au-dessus augmente l'importance de la spiritualité, de l'étude, et au-delà, il se développe ainsi que son point. Il y avait aussi on va parler aussi de l'article qui m'en sert par hier et par devant. L'homme, ses pensées, ses désirs, tout ce qui s'éveille en lui. L'homme doit avancer avec le Créateur et que tout vient du Créateur et vouloir que le Créateur réalise toutes ses actions. Il y a des choses très profondes. Il nous explique, c'est appelé sadique ou tu fais ce travail, vouloir accomplir les mêmes actions que le Créateur. Peut-être qu'on peut résumer qu'au-delà de tout ce qu'on peut faire dans ce monde, y compris les décisions politiques ou peu importe comme exemple, mais il y a ce qui peut vraiment agir dans notre monde. Et ce que tu peux faire, c'est accélérer le processus et changer l'attitude. Donc, les mêmes points qu'on nous a donnés, ou s'éloigner entièrement, mais ça dépend des efforts. Des efforts pour raccourcir et surtout l'attitude, comment nous l'acceptons

0: si on travaille avec la société. Ezor nous écrit, il est en train de traduire. Nous devons être lié à une société qui donne l'importance du but, que tout est prêt et tout soit orienté vers le but.
1: Et
0: si on veut ou on ne veut pas, on reçoit des désirs de l'extérieur, il faut juste choisir ces désirs. Ce que a dit Yigal, que finalement personne ne peut changer son destin et tout dépend de l'attitude envers la situation. Alors raccourcir le temps, ça veut dire quoi? Si on doit de toute façon traverser les événements, on doit traverser, alors c'est-à-dire raccourcir le temps, accélérer. J'ai entendu qu'on est en train de le Rav a donné un exemple qu'on ne voit pas les processus, on voit juste les chiffres comme dans une montre. On passe à la prochaine partie, mais avant, une chanson.

0: Shalom, chaverim.
1: Bonjour les amis. On a vraiment avant beaucoup de tous ces états, notre premier grand congrès de dizaine historique, on a commencé à étudier Ptira, que le Rav a mené, et on a parlé de 8 leçons, chaque leçon partagée en 3, et on sait tout doucement, petit à petit, on pénètre, donc tout d'abord, suivre et être active dans la leçon du Rav, et après, on pourra entendre des questions, discuter et approfondir chaque leçon. Et c'est la suite naturelle de la première partie. Le Rav nous a dit, la Klipa dessine une récompense, une prise, et l'homme doit faire une restriction, surmonter ce que l'écorce lui apporte, s'en éloigner et préférer faire des efforts. Et moi, la récompense. Donc, essayons de comprendre qu'est-ce que cette restriction a expliqué la racine spirituelle de cette opération qu'on appelle restriction. Donc, c'est ce qu'on va voir. La première partie, le Rav a expliqué les quatre phases de la lumière directe, et là, il va expliquer de façon plus profonde. On connaît, on ne connaît pas, on est tout nouveau, surtout après ce dernier congrès. On doit ressentir qu'on entre et qu'on boit tout ce que le Rav veut nous dire. On vous demande de noter des discernements de ce qu'on entend et des questions qu'on se pose suite au Rav. Et après, on voudra en discuter. Donc c'est bien que chacun note des points qu'on pourra ensuite partager en dizaines de ce qu'il a entendu. Et j'ajoute à ce que Gilad vient de dire. Qu'est-ce qu'il nous faut aujourd'hui pour étudier Ptira? Le Rav nous a dit qu'un seul petit point existe qu'on peut mettre en marche. Malchut Ensof a fait une restriction, mais c'est un désir de recevoir. Comment elle pourra se développer pour ressembler au Créateur? À partir d'un désir de recevoir, quelle est sa possibilité? Et on a entendu, Rav, un seul point, un seul bouton. On peut appuyer la société, renforcer la société. On a vécu un congrès très, très puissant et que toutes les dizaines du monde sont beaucoup renforcées. Mais d'où cette force? Parce qu'on a fait un congrès ensemble, tout le monde a participé. On voit aujourd'hui le monde, notre monde, et dans la salle ici que beaucoup d'amis sont là dans chaque dizaine. Le premier article, c'est-à-dire il faut quitter notre désir ou la récompense qu'on a reçue au congrès. Mais qu'est-ce qu'il nous faut? Faire des efforts. Et comment faire des efforts? Renforcer les dizaines, continuer comme notre rythme, alliance, si on ne continue pas à travailler, on va perdre. Regardez, la salle est remplie. On va renforcer notre groupe, appuyer sur le bouton qui nous donne beaucoup, beaucoup de force. Plus on signe avec le Créateur qui nous donne la force de faire de tels efforts, Donc c'est très important, c'est un élément très important de faire tout cela ensemble, d'être impressionné des dizaines qui nous entourent, des dizaines qui travaillent. Ça peut renforcer ma propre dizaine. Le lieu du travail, évidemment, dans la dizaine. Il faut renforcer la dizaine. Et la force vient de l'environnement, de la lumière environnante pendant la leçon. Et c'est ce qu'on veut. Maintenant, on passe à la leçon, oui? Tout d'abord, clip numéro 2. Pourquoi on l'étudie? Seulement pour attirer la lumière qui ramène vers le bien. Et là, on changera suite à l'effet de la lumière, supérieure. La lumière qui ramène vers le bien. C'est ce que la lumière fait. Nous ramène vers le bien. De la réception au don. Il nous attire de ce monde de réception à son monde, son degré, le don. Et c'est ce qu'on veut, je passe. Les kabbalistes, nos guides, nos maîtres, nous ont expliqué ce qu'il faut faire, comment monter. Surmonter ce lieu le plus obscur et bas, on peut monter à un degré supérieur vers le don. C'est grâce à la lumière qui ramène vers le bien. Pendant l'étude, on attire cette lumière. Donc, on commence la leçon, chacun note des discernements et des questions. Si vous avez des questions, je suis prêt, mais liées à ce qu'on vient de dire. Ici, c'est. Qu'est-ce que la pointe de la lettre Yud, Kotso Shel Yud? Finalement, jusqu'à là, on a terminé la première partie du Créateur, l'expansion jusqu'à Malchut d'Ein Sof, la créature. Vous avez des questions? Qu'est-ce que Atzilut?
0: Yud.
1: La pointe de la lettre Yud est Yud. Ce sont des signes, toutes ces lettres. Finalement, on étudiera ce que sont des lettres, toutes les règles et objets, créatures, âmes, corps. L'esprit, des démons, toutes les forces, la sainteté, l'écorce, tout ce que vous pouvez imaginer, donner un nom, tout est à l'intérieur de ces quatre ilettes, Yud, Kei, Vav, Kei. Et leur racine, et l'extrémité, la pointe de Yud. S'il n'y a pas de questions, je continue. Les mêmes faces du Créateur qui développe la créature, c'est Keter Chochma Bina Zeranpin et Malchut, ou alors, si on parle des mondes, Adam Kadmonan Tzivot Bleraïtia et Asiya, on peut parler de l'être. Kutso Shel Yud, Yud. Ce sont probablement des signes. Je n'ajoute contenu, disons. Seulement les. Pourquoi j'ai fait ça? Pourquoi minéral, végétal, animal, parlant, et d'autres discernements. À part ça, il n'y a rien. Finalement, c'est toute la réalité. On continue.

Je reviens sur les mêmes faces. La première est la racine, le désir de faire du bien, ou la lumière. Et de là, la deuxième phase, Aleph, qui construit le Kli, le désir de recevoir et rempli de lumière. Troisième étape, la phase 2, ce Kli rempli de plaisir veut donner à la place de recevoir. Il est appelé aussi un Kli, Kli de Kabbalah et Kli de don. Ensuite, ce Kli qui veut donner peut donner uniquement si je reçois et je fais quelque chose d'exceptionnel. Du fait que je veux donner, je dois recevoir un peu le désir de donner qui vient de Prinabet et le désir de recevoir dans Prinale. Ce Kli, dans ce Kli, on a le total, la somme des deux Kélim précédents. Et ensuite, le dernier, Prinadale, choisit, je veux recevoir et rien d'autre, seulement recevoir, et choisit elle-même cette situation. Et ça, c'est le véritable Kli. Parce que ici, la première fois, j'ai un désir que j'ai choisi, la créature a choisi de recevoir. Et ensuite, dès le moment, jusqu'à là, ce sont les étapes de la création de la créature. Quand cette créature est remplie de lumière, de plaisir, a ressenti ce que ressent ici, Prina Aleph, rempli de la lumière du Créateur dans Prina Aleph, et veut ressembler au Créateur. La lumière a transmis sa nature. Là aussi, la créature qui reçoit ses plaisirs avec le plaisir reçoit la nature du Créateur et veut donner également. On peut voir dans notre monde aussi une personne qui reçoit, ressent dans le cadeau même. C'est bien au début, c'est bien de recevoir, mais après, avec le cadeau, il ressent également la nature. Et il dit que c'est bien aussi de donner, il commence à avoir honte de recevoir. C'est ce qui se passe après Nadalet. Après Nadalet, après avoir reçu toute la lumière, un ressenti qu'elle reçoit. Pourquoi Prina Aleph ne le ressent pas, seul Prina Daleth? Parce que Prina Daleth n'a pas choisi de recevoir. C'est ainsi que le Créateur l'a créé. Et Prina Daleth a dit, je veux recevoir moi-même. Et c'est pour ça que quand elle reçoit et qu'elle vit, elle ressent et la honte. Et le résultat de la honte, à la place d'un plaisir, les souffrances, il oblige à

0: s'éloigner de la réception et passer au don. Et cette décision s'appelle Tzimtzum. La prina elle-même reste vide. Et l'action par laquelle elle chasse la lumière d'elle-même s'appelle Tzimtzum Aleph. Tzimtzum Aleph. C'est-à-dire un kli qui, en réalité, a décidé qu'il veut recevoir après qu'il reçoit et qu'il jouit, avec le plaisir, reçoit la nature de celui qui donne le plaisir, et sent au lieu du plaisir des souffrances. Alors, fait un tzimtzum et décide qu'il ne veut pas recevoir car la réception lui apporte des souffrances. Comme Malchut ou le Kli de Prina Dalet qui était rempli de lumière, l'avons appelé Malchut de Ensof, qui a été rempli de lumière sans aucune limite, Ensof sans limite, sans fin. Ainsi, Malchut, qui a chassé la lumière d'elle-même et reste vide, s'appelle monde, non plus monde de Ensof, mais le monde de Tzimtzum. Chaque fois que nous parlerons de la créature, nous parlerons de Malchut, de Prinat Dalet. Et tous les états de cette créature donneront toujours les noms de Malchut, les noms des mondes. Le monde d'Ensof, c'est la créature qui se trouve dans un état où elle reçoit sans limite. Le monde du Tzimtzum, la créature qui a chassé d'elle-même tout le flux qui vient de créer et reste vide. Et ensuite, nous avons encore la même créature, la même Malchut, qui se trouve dans toutes sortes d'états, toutes sortes, tous ces différents états s'appellent des mondes. Le monde de l'âme, Kadmon, Zubre, Terasia, et encore les mondes des Kipa, de Kedusha, ça dépend de l'état dans lequel se trouve la créature. Ainsi, son état s'appelle un monde. Un monde, c'est l'état intérieur de la créature. Alors, à quoi sommes-nous arrivés? Du Créateur sort une lumière. Cette lumière est le désir de faire du bien, le désir de créer la créature, lui donner du plaisir. C'est ce qui arrive dans Prina Aleph. Il crée la créature, lui donne du plaisir. Mais si le Créateur aurait créé la créature ainsi dans Prina Aleph seulement pour lui donner du plaisir, par cela, la créature serait semblable, disons, aux bêtes, qui n'ont aucune sensation au-delà de ce qu'elles sont et ne peuvent pas se développer. Le but du Créateur est que la créature ne reçoive pas seulement du plaisir de lui. La créature qui reçoit du plaisir du Créateur reste créature, le Créateur reste créateur. Alors, pour ainsi dire, l'action du Créateur, l'action du Créateur n'est pas parfaite, car il a créé une créature qui est inférieure. Donc l'action n'est pas parfaite, pas complète. Pour compléter l'action, le Créateur doit amener la créature à son degré, lui donner la perfection comme lui. Et pour cela, la créature doit atteindre la nature du Créateur. Donc, dans Prina Bet, nous voyons que le Créateur avec le désir de recevoir et L'abondance qui est donnée dans Prina Aleph transmet à la créature le désir de donner. Pourquoi fait-il cela? S'il ne faisait pas cela, toute la réalité se... Si ça se terminait tout dans Prina Aleph, alors la créature resterait comme minéral, végétal, animal, sans développement, recevrait et jouirait. C'est pas mauvais. Mais c'est un degré inférieur au degré du créateur. Que manque-t-il après Prina Aleph? Pour amener la créature à la perfection, lui donner la nature du créateur, et c'est ce qui se passe immédiatement dans Prina Bet. Dans Prina Bet, le créateur transmet à la créature sa nature, le désir de donner. Pourquoi ne suffit-il pas que le créateur donne à la créature le désir de donner, et c'est tout? Le créateur a un désir de donner. C'est bon. Pourquoi? Pour la créature, un emprunt à bête, c'est pas bon. C'est pas bon. Parce qu'il n'a rien à donner. Le créateur est de la lumière, c'est la source de l'abondance. Et la créature n'a rien à donner. Prinabet n'a rien à donner. Donc Prinabet n'est pas la fin de l'action. Pas encore complet. Pour que la créature ait un désir de donner comme dans Prinabet et qu'elle ait réellement quoi donner, alors il sera possible de dire que tout ce processus est terminé. C'est-à-dire Prina Aleph n'est pas terminé car c'est seulement le désir de recevoir. Prina Bet, c'est pas terminé parce qu'il y a seulement le désir de donner sans capacité. Le désir, oui, mais rien à donner. Et donc, nous avons besoin encore de plusieurs actions pour arriver au don. Quelles actions? Voilà. Désir de recevoir, Prina Aleph, désir de donner, Prina Bet. Et ensuite, Prina Bet veut réellement donner. Que fait-elle? Elle dit, d'accord, moi, que puis-je donner au Créateur? Le Créateur veut me donner. Alors, que dois-je faire? Je dois lui donner du plaisir. Je lui donne du plaisir en recevant de lui. Et après qu'elle possède un désir de donner dans Prina Bet, elle dit, alors je recevrai un peu de lui. Quelle est la différence entre Prina Bet et Prina Gimel? Prina Gimel, le développement de Prina Bet. La créature dit, je veux donner, je n'ai rien à donner. Que puis-je lui donner? Que veut-il de moi? Il veut que je reçoive, alors je vais recevoir. Que fait alors Prina Bet? Elle prend pour elle-même le désir de recevoir de Prina Aleph et commence à recevoir. Il ressort ainsi que Prina Gimel inclut deux parties. Le désir de donner créé par le Créateur dans Prina Bet, le désir de recevoir créé par le Créateur dans Prina Aleph. Que manque-t-il ici à Prina Gimel? Pourquoi ce n'est pas la créature achevée? Bien et beau, elle veut donner. Elle a reçu la force du Créateur, elle veut donner en recevant le Créateur. Ce désir aussi, elle a reçu le Créateur. Que manque-t-il? Simplement, une chose simple. Tous ses désirs, toutes ses forces ne viennent pas d'elle. Elle a tout reçu d'en haut. C'est ainsi qu'elle est née. C'est ainsi que cela s'est développé en elle. Il n'y a encore aucun désir qui soit le sien. Donc, Prina Gimel est une Prina inachevée. Ça s'appelle pas encore la créature. La créature veut dire un désir qui ne vient pas directement du Créateur. Alors, Prina Gimel, qui comprend qu'elle a un désir de recevoir et un désir de donner, et une capacité de recevoir, de donner, mais elle sent que avec cela, elle ne peut pas se résoudre elle-même, elle ne peut pas réellement donner. Pourquoi? Prina Gimel ne peut pas réellement donner. Pourquoi? Sa réception n'est-elle pas un don? Car réellement, toutes ses forces sont en elle depuis en haut. Alors, que peut-on faire? Elle choisit. Dans cette nécessité, je ne peux rien faire. Que puis-je faire pour réellement recevoir du Créateur? Pour réellement donner du plaisir au Créateur? Je vais recevoir de lui. Alors elle ouvre pour elle-même un désir, d'elle-même elle choisit qu'elle veut recevoir, et donc est appelée le Kli, la créature, car sa décision de recevoir est sa décision de jouir. Et donc cette Prina Daleta s'appelle la créature, en ce qu'elle veut elle-même, d'elle-même, faire l'action de recevoir, c'est-à-dire n'a jamais existé auparavant. Pourquoi? Elle a décidé depuis les deux discernements qu'elle avait dans Prina Gimel, depuis les heures de données. Qu'est-ce qu'elle préfère? Elle préfère recevoir. Pourquoi préfère-t-elle recevoir? Parce que le Créateur veut qu'elle reçoive. Donc elle se trouve en adhésion, il dira encore tout simplement, donc elle est en adhésion avec la... et avec la honte, sinon elle serait une clipa d'un côté. D'un autre côté, dès qu'elle commence à recevoir la lumière, elle sent que cela ne suffit pas, en fin de compte. Elle reçoit et ne donne pas. Parce que le désir de donner qu'elle avait auparavant ne couvre pas son désir de recevoir, son désir actuel. On en parlera tout de suite. Alors le désir de recevoir dans Prina Dalet est un désir réellement nouveau qui vient de la créature. C'est pourquoi elle s'appelle la créature. Ce nouveau désir de recevoir s'appelle la créature, rien d'autre. Le désir de recevoir chez nous s'appelle la matière. La matière de ce monde minéral, végétal, animal, parlant que nous sentons ici, voyons par tous nos sens. C'est le même désir de recevoir qui est ici, mais qui a revêtu la forme du minéral, végétal, animal et parlant un vêtement que nous sentons d'une telle forme. À l'intérieur, c'est le même désir de recevoir qui est ici. Prinadalet, c'est un désir qui s'appelle la créature, qui n'existait jamais, et on peut dire qu'il n'a jamais été créé, mais s'est développé, mais de manière indépendante. Et un Kli qui reçoit, selon ce désir, s'appelle donc chez nous Malchut Ensof. Elle reçoit, elle-même reçoit du créateur et se remplit sans aucune limite. Que manque-t-il ici? Toujours vérifier dans chaque état pourquoi cela n'est-il pas complet. Qu'est-ce qu'il manque? Il manque une chose simple. Dans ce Kli, dans Malchut Ensof, il y a un très bon désir, un désir qui est le sien. C'est pour ça qu'elle s'appelle créature. Mais que manque-t-il? C'est uniquement un désir de recevoir. C'est-à-dire, elle se trouve dans un état semblable, ici, dans l'état Aleph, où elle recevait. Seulement ici, le désir de recevoir dans Prina Aleph, c'est du Créateur. Et ici, le désir de recevoir dans Prina Dalet vient du côté de la créature. Mais reste la créature ici dans Prina Aleph, disons, elle sentait qu'elle ne donnait pas comme le Créateur. Depuis Prina Aleph s'est développé Prina Bet. Ici, dans Prina Dalet, quand elle commence à se remplir de lumière, elle sent qu'elle reçoit. Qu'elle reçoit. Comme Prina Aleph. Et quelle est la différence entre elles? La différence est immense. Ici, Prina Aleph qui reçoit n'a aucune honte. Car c'est ainsi qu'elle, comme un bébé qui reçoit, elle ne ressent pas. Pourquoi? Parce que j'appartiens à mes parents, j'ai pas honte. Je fais partie d'eux. Il n'est pas encore autonome. C'est pour cela que Prina Aleph n'a pas de honte, ne ressent pas qu'elle est séparée, mais qu'elle est une créature. Mais Prina Dalet, comme son désir de se voir est le sien, elle a une sensation indépendante. Je veux recevoir.
1: ואז היא מגרשת את האור שנקרא צמצום. למה צמצום לא נעשה בבחינה א', שוב אני חוזר, בגלל שבחינה א', אין לה רצון משפחה.
2: Parce que בחינה א', elle n'a pas de désir à elle.
1: יש לה רצון שמהבורא.
2: Elle a un désir du créateur. Et du fait que Prinadalet, elle a son propre désir, de elle-même elle a le désir, le plaisir, alors pour ça elle ressent la honte, et alors elle se retire de cette position de la réception. Et alors du coup, cette action s'appelle Tzimtzum Aleph, l'état où Prinadalet est rempli de lumière. Ça s'appelle Malchut Ein Sof, l'état où Prinadalet est fidèle lumière, ça s'appelle Mon Tzimtzum. C'est en fait ce que je voulais parcourir pour la première fois dans le premier cours.
3: Alors
2: maintenant, on a 5 minutes pour discuter dans la dizaine sur des questions et les compréhensions de ce qu'on a compris dans le cours. À la fin de la discussion dans la dizaine, on va vous demander de augmenter, élever les points d'interrogation ou les mains pour ceux qui veulent poser des questions. Donc, préparez des questions dans la dizaine. Bon, moi j'ai une question principale. Pourquoi est-ce que Prinadalet, le Rav dit que c'est un désir indépendant de la création. Et qu'il n'y a que la lumière qui agit ici. C'est pas comme s'il y a un cri. C'est des actions qui incluent tous, qui sont tous inclus dans la lumière. Donc pourquoi est-ce que Prinadalet, tout d'un coup, c'est une action indépendante? C'est pas du tout clair. Ce qui m'a pris, c'est la préférence. Pourquoi est-ce que Prinadalet préfère recevoir? Pourquoi est-ce que selon la force présente, ce que j'ai compris en fait, sans distinction, encore une chose, c'est que Prinadalet aussi à la fin, et il avait comparé Prinadalet à Prinadalet, et qu'est-ce qu'il y a là-bas? Et Prinadalet, c'est déjà autre chose, elle a déjà la honte, et donc elle est différente, et donc là il y a tous les mondes de Tzimtzum. Aussi, pour la question de Yuro, je ne pense pas ici qu'il y ait une contradiction, parce que même s'il n'y a pas encore ici de désir libre, ça ne contredit pas le fait qu'elle ressent, qu'elle choisit, qu'elle veut recevoir. Même si et c'est des forces qui la dirigent encore, c'est quand même un ressenti qu'elle choisit elle-même.
4: זה מה שרב אמר שתמיד כשאנחנו לומדים את החומר הזה
2: Aussi, j'avais une question, c'est tout le temps, le Rav dit, choisit, pourquoi est-ce que c'est pas suffisant? Qu'est-ce qui manque ici? Tout le temps, ça nous permet de voir l'état auquel on dit, c'est un endroit de développement, comment est-ce qu'on doit se développer?

0: Et ce qui est intéressant aussi, la précision que Prinadal était choisi. Elle le fait parce que c'est le désir du Créateur. Et c'est pas la même chose qu'après le Tsinsum où elle recevait dans le but de donner. Ou c'est déjà quelque chose d'autre. J'avais une question que Yura, je la pose toujours. Pourquoi s'il dit que c'est un désir indépendant? Et au final, il le sépare de l'autre. Enfin, il reste encore ici vraiment une incompréhension. Comment est-ce qu'il y a un désir indépendant ici? J'avais aussi la question de même question de Podolsky. Probablement que la question d'indépendance, que ce que le Rav dit, c'est que tout d'un coup elle ressent qu'elle est la recevante. Simplement, elle avait cette distinction de réception. Et en fait, la honte, c'est aussi cette même, même sur un sentier-là, de ressentir qu'elle choisit. Et donc, le résultat de ça, c'est que elle naît le monde de Tsinsum. Oui, moi aussi, c'est ce que j'ai entendu, que la différence entre Prinadal et Prinadal, c'est la honte, que dans Prinadal, il y a la honte, Prinadal, il n'y a pas la honte. Ma question, c'est pourquoi est-ce qu'il y avait Prinadal? Pourquoi est-ce qu'il y a besoin de toutes ces histoires? Oui. On va être content maintenant d'entendre vos questions, lever vos points d'interrogation, ou aussi ici dans le hall, monter les mains. Et on va participer avec les questions de ce que les amis posent dans la dizaine. Il y en a déjà Kazakhstan, Kyrgyzstan, oui? Oui, question. Dans chaque étape de la lumière, elle vient de la précédente. Par exemple, la troisième vient de la première, la deuxième. Pourquoi est-ce que quatrième, elle n'a pas pris la qualité de don des précédentes phases? Pourquoi Prinadalet n'a pas pris du don des phases précédentes? Le Rav a dit qu'elle a fait un Tsinsum, correct? Donc elle l'a pris parce qu'elle ressent la différence entre le fait qu'elle reçoit et le Créateur qui donne. Et elle a une mesure du fait qu'il donne beaucoup, une mesure beaucoup plus forte que par rapport à Prinadalet. Comme un enfant, comme le Rav a dit, oui. Et donc ici, ce qui se passe, c'est que l'enfant a grandi, il ressent le donneur et il veut ressembler à lui, mais il peut pas. Oui, et il essaye de faire ça, dans Prina Gimel, grâce au désir qu'il donne, parce que le Créateur peut pas recevoir par soi-même, mais il peut recevoir, faire son désir, celui du Créateur. Et en fait, il révèle sa qualité à lui, que je veux recevoir plus que ce qu'il veut donner. Et alors, il y a une différence entre moi et le donneur. Et donc, qu'est-ce qu'elle fait Malchut? Elle s'est restreinte. C'est le Tsinsum, la restriction, c'est précisément à partir de la différence qu'il n'y a pas de telle chose que juste je reçois. J'y a le désir de donner, auquel moi aussi je veux ressembler, mais je ne peux pas parce que mon désir est beaucoup plus grand par rapport à de recevoir par rapport à donner. Et là commence le Tsinsum, c'est le Rabbi dit, c'est un nouveau monde. Chaque état, c'est un nouveau monde. Et je veux déjà plus donner par rapport à ce que je veux, parce que quand j'ai reçu, j'étais carrément adhéré au Créateur. Et maintenant, je veux pas recevoir, je veux être en équivalence. De là commencent les mondes, et tout l'état de Malchut, c'est un nouveau monde. Asaf de Petit 23. Tout d'abord, merci beaucoup. C'est toujours très bien de renforcer la base du travail. Je voulais poser une question, la question de la dizaine, comme ça, c'est comment ressentir le Tzimtzoum qu'il y avait dans Prina Dalet. Et la honte, je veux dire. J'étais un peu confus ici. Je suis ému. Donc, comment ressentir la honte qu'il y avait dans Prina, dans Malchut de Prina Dalet? Oui. On a entendu aussi dire Rav, du Baasulam, que la honte, c'est une création de par elle-même. C'est un ressenti très haut. C'est pas comme ça quelque chose comme ce qu'on a dans ce monde-ci. Donc, au final, tout l'enchaînement des quatre phases de la lumière directe, c'est un enchaînement nécessaire. Prina Alef, comme il y a de recevoir. Elle a été créée comme qualité à partir de la lumière et de là, elle vient de la racine. Et donc après, elle vient à vouloir donner, comme nous aussi, ici. La lumière, elle agit sur nous. Nous aussi, on veut être des donneurs parce que la lumière, elle agit sur nous. C'est pas comme ça qu'on décide qu'on veut être des donneurs. Comme on a entendu nos premiers cours aujourd'hui, quel processus l'homme doit passer pour vouloir être un donneur. Là-bas, c'est juste une action nécessaire de haut en bas. Donc, au final, Prina Aleph, qui a voulu recevoir, maintenant elle veut donner. C'est une nouvelle distinction, une nouvelle discernement dans la lumière. Simplement, Prina Aleph, elle n'a pas changé, mais simplement, elle veut aussi donner, et ça s'appelle Prina Bet. Et donc maintenant que Prina Bet, elle se demande, qu'est-ce que j'ai à donner? Elle n'a rien à donner, mais parce que elle est, et donc elle veut être receveuse. Pourquoi? Parce que, c'est comme ça qu'elle peut donner. Et donc, c'est ça, Prina Gimel. Du fait qu'elle peut recevoir. Du fait qu'elle peut recevoir, elle peut donner. Donc, est-ce qu'elle veut recevoir? Non, mais. La cause du fait qu'elle utilise des désirs de recevoir, c'est parce qu'elle est Prina Bet qui veut donner. Et donc, c'est à condition qu'elle reçoit. Donc, parce que le Créateur veut qu'elle soit la receveuse. Vraiment, qu'elle soit... Parce que la racine veut qu'elle soit la receveuse. Et donc, elle a décidé d'être la receveuse. Et alors, elle révèle qu'elle ne veut pas juste recevoir tout le plaisir, mais elle veut aussi recevoir sa position, vraiment être comme lui, être indépendante comme lui. Et là... Là se révèle déjà la honte. Il y a aussi un processus de comment est-ce qu'il révèle la honte. Dans Prina Dalet, on va voir ça dans les prochains cours. Le Rav, il explique de manière très très précise. Mais cette honte, c'est pas juste comme ça qu'il se révèle comme un ressenti. C'est de haut en bas. Maintenant, de bas en haut, c'est autre chose. C'est déjà un processus. Simplement, la lumière, elle va agir sur nous. Nous, on travaille dans la tisane, on fait exactement, mais vraiment précisément ce que le Rav nous dit. Et d'une ligne très très précise et fine, pour vraiment être très très très très précisément, ni à droite ni à gauche, vraiment, de manière très précise. Et là, la lumière va vraiment agir sur nous et on va avoir tout ce dont on a besoin. Oui, latin 7, s'il vous plaît.
1: T'as monté un micro.
2: Micrófono. Gracias, amigos. Gracias por la clase, amigos. Tengo una pregunta.
0: Merci, les amis. Merci pour le cours.
2: No se la llama criatura.
0: Alors, pourquoi est-ce que les trois étapes premières ne s'appellent pas créature? Parce qu'elle fait des actions précises. Elle a des discernements. Alors, pourquoi est-ce qu'elle ne s'appelle pas une créature dans ces trois étapes-là? Pourquoi est-ce que dans les trois premières étapes, il n'y avait pas de créature? Non. Pourquoi est-ce qu'elle ne s'appelle pas créature dans les trois premières étapes, alors qu'elle fait déjà tout selon son point de vue? Non, c'est pas selon son point de vue encore, parce qu'elle reçoit toutes ces qualités du Créateur. Donc, dans le premier état, il veut recevoir. La créature veut recevoir. Pourquoi ? C'est comme un enfant. Il a un désir de recevoir et d'avoir du plaisir. Il ne peut pas simplement décider de quoi que ce soit. Dans cet état-là, où il commence à recevoir et qu'il ressent quelqu'un qui lui donne, alors que déjà il veut donner. Mais déjà, encore une fois, c'est de manière directe depuis du Créateur. Comme lui il donne, moi aussi j'ai envie de donner. C'est peut-être, on avait déjà un exemple comme ça dans notre vie, que si quelqu'un donne, alors que moi j'ai pas envie, pourquoi ? En quoi ? Dans le fait que le Créateur m'a créé comme receveur, le fait qu'il m'a créé comme receveur, alors si je peux être comme un receveur, alors tout d'un coup je peux faire réaliser son désir, oui? Pourquoi est-ce que c'est pas encore une créature? Parce que c'est le Créateur qui a fait ça. C'est lui qui a fait ça. Où est son désir à la créature, là. C'est ça l'essence de la créature. Que moi, je veux recevoir aussi le statut du Créateur qu'il donne. Mais qu'est-ce que dit le Créateur? C'est pas encore la créature. C'est pas que j'ai créé un désir comme ça. C'est vraiment, il le dit comme ça de manière directe. Il a pas créé ce désir pour que tu sois donneur. Alors, qu'est-ce qui reste à la création? Faire un tzimtzum, se retirer de toutes les lumières qu'il y a, arriver à un état de comme dans lequel on est aujourd'hui, dans lequel on ne ressent pas le donneur. Il n'y a pas, il est dissimulé. Comment est-ce qu'on va arriver à lui? C'est tout. Donc, sur ça, il faut penser comment est-ce qu'on va arriver à lui. On va penser sur ça dans la dizaine. On va garder ça comme question. Et ça, c'est ce qui s'appelle la création. C'est ça, dans le futur, qui s'appellera création. Oui, en conditionnement de ça, le Rav a dit que la création, ce n'est pas quelque chose qui vient directement du Créateur. Donc, encore une fois, j'ai compris que là, il y a une question de choix depuis du supérieur, parce qu'il ressent dans le supérieur la réception du don. Attends, la question, c'est parce qu'on a entendu dans le cours précédent qu'on a entendu la seule choix qu'il y a, c'est le choix dans l'environnement. Dans l'environnement, je peux ressentir la réception du don. C'est ça le choix, qu'est-ce que j'ai? Oui, justement, moi aussi, j'ai noté ça dans le premier cours. Le cours, il était le 17 janvier 2002. Il a dit que c'est choisir un petit groupe de personnes et décider, vous devez m'éveiller. 17 janvier 2002. Là, on avait déjà commencé à créer comme ça des groupes. C'est pas ce qu'on fait encore dans nos dizaines. Sur ça, on va pas trop se concentrer aujourd'hui, parce qu'on veut plus se concentrer dans TAS, mais encore une fois, c'est ce que dit Gadi avant. Nous, on parle des quatre prénotes de la lumière directe. C'est des discernements de la lumière. Il n'y a pas encore de choix. On ne peut pas encore parler de choix. Et quand on dit que Malchut s'est restreinte, c'est pas un choix encore. C'est nécessaire. Il y a une question de kishut et de honte, mais simplement, la créature, elle peut être que dans l'obscurité, il n'y a pas de créature, elle est dans un autre code déconnecté, et là, elle peut commencer à choisir dans la spiritualité. Là aussi, on peut dire aussi, ok, donc maintenant, on n'a pas d'un point dans le cœur, alors on n'a pas de choix, parce que t'es arrivé ici. Et ici, quand on avance, alors là, l'article de la liberté, il commence à apparaître ça. Mais même dans la liberté, il y a pas, même dans l'environnement, il y a pas de choix. Mais bon, ça c'est autre chose. Un Mac 11, s'il vous plaît.
1: Доброе утро.
0: Un Mac 12. Oui, bonjour.
1: Скажите,
0: dites, s'il vous plaît, à quel point est-ce que c'est correct de dire que
1: в первой стадии уже существует
0: dans le premier état, il y a déjà tout le potentiel de ressenti et de prise de décision avant

question excellente. Pourquoi? Parce qu'en fait, c'est ça la question. Où il y a notre action dans la lumière? On apprend que tout existe. Et on se demande, on ne s'imagine même pas pourquoi, parce qu'on se trouve dans une qualité inverse à la lumière. On n'est pas le désir de donner, on est le désir de recevoir qui se trouve dans l'obscurité. Comment est-ce qu'on va arriver à ça, que la lumière, elle est entièrement déjà créée, complète, et en fait, tout ça, c'est... Comment est-ce qu'on peut arriver à cette reconnaissance que tout est déjà parfait et complet? Et comment est-ce qu'on va arriver à cette reconnaissance? Comment est-ce qu'on va arriver à ça? C'est grâce à notre ressemblance au Créateur. Et comment? Grâce à notre travail, grâce au fait qu'on agit, active ce bouton du choix. L'action dans quoi? Dans le fait qu'on ne veut pas rester dans le désir de recevoir. Sortir de lui. Et ça, ça dépend de l'environnement. À quel point est-ce qu'on veut sortir? À quel point est-ce que, au lieu de rester dans le récompense qu'on a dans le congrès, on va rentrer dans l'effort. L'effort pour encore plus donner. C'est ça ce qui est important pour nous. Et ça, c'est ce que nous donne comme opportunité d'être libéré du désir de recevoir. Oui. On peut parler du désir libre déjà demain, dans encore des cours que le Rav va donner, pour que le Rav nous amène aux états auxquels le kabbaliste veut nous amener. On finit la chanson ?

0: חברים יקרים, בחלק הראשון אנחנו...
1: Chers amis, dans la première partie du cours, nous aurons un cours depuis le 11 novembre 2002 sur l'article du Rabash « Va-t'en de ta terre ». Nous allons lire l'article dans la dizaine, nous avons pour cela 15

0: Minutes. Les écrits du Rabbage, volume 1, article 5. Va-t'en de ta terre.
1: Rabbage Aleph, Amoud, Shivim Veshava, Lech Lecha.
0: Va-t'en de ta terre, de ta patrie, de la maison de ton père. À ce sujet, car cela ne suit pas l'ordre de la réalité, puisque d'abord l'homme sort de la maison de ensuite de sa patrie, et ensuite de sa terre. C'est ainsi que demandent les commentateurs. Voici selon la voie du travail. Il faut interpréter que ta terre, Artsecha, vient du mot ratson, désir. Comme l'on sage l'ont interprété que la terre produise de l'herbe. Elle s'est réjouie de faire la volonté de son créateur. Selon cela, l'interprétation de va-t'en de ta terre est de ton désir, c'est-à-dire du désir avec lequel l'homme a été créé et appelé désir de recevoir du plaisir et du délice, qui est l'aspect de l'amour de soi. C'est pourquoi il lui est dit de sortir de l'amour de soi et de ta patrie. Il faut interpréter que la notion de père et d'engendrement est un aspect de cause et conséquence. De cause et d'effet, car l'engendrement vient d'une goutte dans le cerveau du Père. Et par cela, ensuite, naît une descendance, comme nous l'avons expliqué dans les articles précédents. Cela signifie que l'effort que l'homme fournit dans le travail est parce qu'il veut recevoir une récompense. Il s'ensuit que l'effort engendre pour lui une récompense. Et dans la récompense, il ne fournirait aucun effort. Il en résulte que ce que l'homme accomplit, la Torah et les mitzvot, c'est afin qu'il lui laisse un fils, appelé récompense. Et au sujet de la récompense, nous en avons déjà parlé. Il y a deux sortes de récompenses. A, celle appelée récompense de ce monde. B, celle appelée récompense dans le monde à venir. Comme il est rapporté dans le Zohar, et c'est de là, dit le Zohar, cela n'est pas appelé l'essentiel. Et il est expliqué là-bas dans le Soulam, parce qu'elles sont construites sur la base de l'amour de soi, appelé désir de recevoir en vue de recevoir. C'est pourquoi il en résulte que si l'homme s'efforce dans la Torah et les mitzvot afin de recevoir une récompense pour son désir de recevoir, il s'ensuit que tant le père, c'est-à-dire l'effort, que la descendance née de l'effort appelée récompense, tout était sur la base de l'amour de soi, c'est-à-dire que la goutte dans le cerveau du père, appelée effort, était dès le début de son travail. Sa pensée n'était que sur l'amour de soi. Et donc, la descendance qui naît, c'est-à-dire la récompense qu'il espère recevoir, est aussi une récompense d'amour de soi. Et il lui est dit, va-t'en de ta terre, c'est-à-dire de ton désir de recevoir, et de ta patrie, c'est-à-dire des descendances qui sont nées, et de la maison de ton père, c'est-à-dire la récompense née de la maison de ton père, qui sont les efforts qui engendrent une récompense d'amour de soi. De tout cela, il doit s'éloigner. Vers la terre que je te montrerai. Et cette terre, l'interprétation sera un désir de donner sur cette terre. C'est-à-dire sur le désir de donner sur cette terre, c'est-à-dire sur le désir de donner, il méritera que le Créateur se révèle à lui. Que je te montrerai. C'est-à-dire que le Créateur se montrera à lui, ce qui n'est pas le cas pour le désir de recevoir. Il y a eu un tzimtzum et une dissimulation. Là, il y a obscurité et séparation de la vie des vies, ce qui provoque l'obscurité. C'est pourquoi, sur ton désir, je ne peux pas me révéler à toi, mais seulement sur le désir de donner qui s'appelle équivalence de forme, alors le tzimtzum et la dissimulation sont annulés et le Créateur se révèle à lui. Et je ferai de toi une grande nation. Dans le Midrash, Rabbi Levi a dit, lorsque notre père Abraham marchait en Aram Naharaim et qu'il les vit légers, mangeant et buvant, il dit, puissais-je ne pas avoir de part dans cette terre? Lorsqu'il arriva à Soulama de Tsor, il les vit occupés à sarcler au moment du sarclage et à biner au moment du binage, il dit, puissais-je avoir une part dans cette terre? Et le Créateur lui dit, à ta descendance, j'ai donné cette terre. Pour comprendre ces mots selon la voie du travail, il faut expliquer comme ci-dessus que le sens de Eretz, terre, est désir. En Aram, ce sont les lettres Avram. Lorsque Avraham marchait dans les fleuves, Néharim vient du mot Néhor, lumière. Alors il vit qu'il y a des gens dont tout le désir est dans les lumières, et cela s'appelle « ils mangent et boivent », ce qui fait référence à la récompense. C'est pourquoi il dit « que je n'ai pas de part dans cette terre », ce qui signifie que je n'ai pas de part dans ce désir, c'est-à-dire que toute l'intention soit sur la récompense, que le travail n'est pas considéré, seule la récompense est considérée. C'est pourquoi il dit que je n'ai pas de part dans ce désir. Lorsqu'il arriva à Soulama de Tsor, Tsor vient du mot Tsar, étroit, qu'il ressentait une étroitesse dans le travail, et il vit qu'il se trouvait dans Soulama, qui est l'aspect de une échelle posée sur la terre, et dont la tête atteint le ciel, et il vit qu'il s'occupait à sarcler au moment du sarclage, et à biner au moment du binage, que toutes leurs pensées concernaient le travail de l'homme, que leurs intentions principales étaient de donner, que leur travail soit en ordre. C'est-à-dire que l'équilim, ou l'abondance, doit arriver, soit en ordre. Et quant aux fruits, qui sont la récompense, à cela, il ne prête pas attention, mais il regarde l'ordre du travail. C'est ce qu'il dit. Il s'occupe à sarcler au moment du sarclage et à biner au moment du binage. Alors il dit, puissais-je avoir une part dans cette terre, c'est-à-dire dans ce désir, dont l'essentiel est d'orienter que le travail soit en ordre. Et quant à la récompense, qui sont les fruits, ce n'est pas leur affaire. Et à ce sujet, il est dit, les choses cachées appartiennent au Créateur notre Dieu. C'est-à-dire que la récompense, c'est l'affaire du Créateur. Nous n'avons pas à regarder la récompense. Mais dans chaque situation où il se trouve, il est satisfait du fait qu'il a eu le mérite de toucher un peu, ne serait-ce qu'un peu, au travail. Et cela est pour lui un grand mérite. Et seulement les choses révélées à nous, qui sont l'aspect de l'action. Avec cela, on peut expliquer. Et je ferai de toi une grande nation. Que la grandeur concerne précisément l'aspect de l'action. Comme il est dit plus haut, la grandeur n'est appelée chez les gens de travail que les actions au-dessus de la raison. Et c'est seulement en cela qu'ils ressentent leur importance. Mais concernant les orotes, les lumières que l'on reçoit par leur travail, cela n'est pas pris en compte, car les orotes relèvent de l'aspect de ce qui est caché appartient au Créateur. C'est-à-dire que cela est l'œuvre de ses mains. Ce que le Créateur veut, il fait. Et ils ne lui ont pas demandé de donner, car ce n'est pas leur but. Car ils n'ont qu'un seul objectif, qui est de faire plaisir au Créateur sans aucune contrepartie. Car toute la récompense réside uniquement dans le fait qu'ils ont le mérite de servir le roi. Et il ne leur importe pas dans quel service ils servent le roi, que ce soit une fonction importante ou une fonction sans importance, car ils ne pensent que à ce par quoi ils peuvent donner du plaisir au roi. C'est-à-dire, par exemple, que pour les fonctions sans importance, il n'y a pas beaucoup de candidats pour vouloir les prendre sur eux. Eux, ils se précipitent immédiatement dessus, car ici, ils auront l'occasion de donner du plaisir au roi du fait qu'il n'y a pas beaucoup de candidats pour cela. Et l'allégorie est la suivante. Puisque pour le travail au-dessus de la raison, il n'y a pas beaucoup de gens qui veulent aller dans cette direction, car tous pensent que cela s'appelle un travail vil, et un tel travail est considéré pour eux comme un état d'exil, alors ces personnes qui veulent regarder ce par quoi elles peuvent donner du plaisir au roi, précisément acceptent cette fonction. Et ce travail est appelé « relever la shrina de la poussière ». Et de même, ce travail est appelé la shrina en exil. Et c'est uniquement ce travail qu'ils désirent. Tandis que travailler en vue de recevoir des orotes et l'abondance d'en haut, pour cela, il y a beaucoup de candidats. Et par cela, on peut expliquer ce qu'ont dit nos sages, Shabbat 12, 127, pardon. Rav Yehuda a dit au nom de Rav, l'accueil des invités est plus grand que l'accueil de la présence divine, comme il est écrit, et il dit, « Monseigneur, si j'ai trouvé grâce à tes yeux, ne passe pas, etc. » Et Rashi explique, « Ne passe pas, et il l'a laissé, et est allé accueillir les invités. » On peut dire à ce sujet qu'il a appris de ce que le Créateur lui a dit, « Je ferai de toi une grande nation. » C'est-à-dire que l'essentiel est l'action, et non les orotes. C'est-à-dire que l'essentiel de leur travail est dans l'amour d'autrui, et il n'a aucun compte avec lui-même. C'est pourquoi, bien que l'accueil de la présence divine procure certainement encore plus de plaisir que le travail dans l'amour d'autrui, ici, après que le Créateur lui a dit « Je ferai de toi une grande nation », que la grandeur principale sera pour toi dans cela, c'est-à-dire dans les actions, alors il avait ici l'occasion de se montrer. C'est-à-dire qu'il serait lui-même certain qu'il ne veut pas regarder les profits. Car c'est un grand profit pour celui qui a le mérite de l'accueil de la présence divine, et malgré tout, il a choisi pour lui-même l'aspect de l'action, c'est-à-dire qu'il ne vise aucune récompense pour son travail, mais l'essentiel est le travail. Et ici, il a trouvé un lieu de clarification, car c'est certainement une grande chose de renoncer à la récompense et de recevoir à la place le travail. Et la voie du monde est à l'inverse. On fournit des efforts pour recevoir une récompense et lui fait l'inverse. Il a donné la récompense afin de pouvoir recevoir l'effort. Et cette question, on l'apprend de ce que le Créateur lui a dit. Et je ferai de toi une grande nation. Comme il est dit plus haut, que l'essentiel de la grandeur est l'action. Fin de l'article.
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0: Normalement, c'est le contraire. Il travaille afin de recevoir une récompense, mais lui a fait l'opposé en donnant la récompense afin de recevoir du travail. Il a appris ceci de ce que le Créateur lui a dit, « Je ferai de vous une grande nation, comme il est dit, que la grandeur est avant tout l'action. »
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0: Passons à un cours du 11 novembre 2002. Nous avons lu un article du Rabash. Va vers toi, hors de ta terre, et c'est en fait tout notre sujet, sortir chaque fois de notre désir vers un désir plus élevé, vers un désir plus grand. La vérité, c'est que le Créateur a créé le désir de recevoir, et il n'y a rien à faire. Si nous pouvons aller d'un désir à un autre, alors nous allons d'un petit désir vers un désir plus grand. Le sujet n'est pas de devenir chaque fois de plus en plus égoïste. Ça aussi, c'est bon. Ça aussi, c'est un développement. Mais il faut pouvoir utiliser le désir, le maîtriser, parvenir au but, que ce désir serve de moyen. Notre égoïsme, notre désir de recevoir est un clé très particulier, un clé très précieux, par lequel on peut parvenir à tout, être au degré du Créateur. Si nous voulons l'utiliser pour parvenir à cela, son utilisation comprend deux tikkunim. Le premier tikkun, chaque fois que l'homme reçoit un désir de recevoir, il fait sur lui un tzimtzum. Un tzimtzum veut dire que ce n'est pas le désir de recevoir qui me domine et me dicte quoi faire, mais c'est moi qui lui dicte quoi faire. Mais ici, il y a une question. Si nous tous sommes tous construits uniquement à partir de ce désir de recevoir, comment maintenant puis-je planifier mes actions, planifier mes actes pour dominer le désir de recevoir? Alors qui suis-je? Moi qui planifie et moi qui domine? Car ce même désir de recevoir, alors j'aurais beau tourner comme un chien après sa queue, ça ne servira à rien. Je ne peux pas sortir de moi-même. Ça veut dire que celui qui se trouve entièrement dans le désir de recevoir n'admet même pas ceci, même quand il veut se maîtriser lui-même. C'est dans ce même désir de recevoir qu'il exerce sa maîtrise. Ça veut dire qu'il préfère toujours un autre désir de recevoir et celui d'avant, et c'est tout. Et c'est ainsi que cela arrive à l'homme. Et l'homme ne comprend pas et ne pourra pas sentir qu'il se trouve lui-même dans le désir de recevoir, car à l'intérieur du désir de recevoir, il y a toutes sortes de formes, il y a comme des côtés de dons et de réception, et il nous semble que nous sommes comme composés de plusieurs qualités opposées, et pas uniquement du désir de recevoir. Tu dis à un homme, tu n'es qu'une bête, tu veux seulement recevoir. Et il est blessé. Mais il existe des personnes particulières arrivées à un certain degré de développement qui reçoivent ce qu'on appelle un point dans le cœur, comme ça s'appelle. Et c'est déjà quelque chose qui n'appartient pas au désir de recevoir. Quelque chose qui entre depuis une autre nature, depuis une nature supérieure. Alors l'homme commence à sentir un malaise, car il a réellement maintenant deux sortes de nature en lui, et il ne peut pas les comparer ni les relier ensemble, c'est impossible à relier. Alors, il ne sait pas quoi en faire jusqu'à ce qu'il arrive au développement de ce point par la sagesse de la Kabbale. Il n'y a aucun autre moyen qui puisse développer un désir nouveau venu d'un autre monde. Car la sagesse de la Kabbale appartient elle aussi au monde spirituel, c'est-à-dire que l'étude et la discussion de choses appartenant au monde spirituel apporte à l'homme une lumière supérieure, une lumière environnante, non ressentie, une force particulière, et cette force développe le point dans le cœur. Jusqu'à ce qu'il commence à y avoir réellement chez l'homme un point dans le cœur plus grand, et face à lui, le désir de recevoir égoïste grandit également, et tous les deux se trouvent constamment en, vraiment en opposition l'un à l'autre. L'homme se sent réellement... Il sent qu'il y a en lui un combat et tout le temps, il est comme sur le point d'exploser, il ne sait pas comment déterminer le moindre pas dans sa vie, où il se trouve, qu'il est, qu'il décide en général, il commence à se sentir de plus en plus divisé réellement en plusieurs parties. Et ça, c'est un chemin long jusqu'à ce qu'il traverse chaque discernement et discernement qui existe dans son âme. Avant cela, il ne peut pas passer à un autre degré. L'autre degré, c'est que on lui révèle réellement le monde spirituel. Et alors, réellement, il peut se dominer lui-même avec la seconde nature, avec la nature spirituelle. Et aussi dans le monde spirituel, pour se développer, va vers toi, hors de ta terre, chaque fois un désir vers un désir plus grand. Il découvre également des collisions. Mais les collisions qu'il découvre dans le monde spirituel sont des collisions entre la Klipa et la Kdusha. Ça veut dire qu'avant le Marsom, avant de passer dans le monde spirituel, il avait en lui, dans le grand désir de recevoir, dans son égoïsme, un désir de donner, un désir de recevoir et un désir de donner, comme s'il donnait. Mais cela venait aussi de l'exploitation d'autrui pour jouir. C'était également un désir de recevoir, mais dissimulé sous cette forme, il donne quelque chose pour recevoir. Ça s'appelle le marsom. Après le marsom, il y a également un désir de recevoir et un désir de donner. Le désir de recevoir appartient à la klipa. Et le désir de donner appartient à la kdusha. Que dit la klipa? La klipa, déjà, dans le monde spirituel, séduit l'homme avec quelque chose d'autre, pas comme dans ce monde. Dans ce monde, le désir de recevoir le séduit avec toutes sortes de plaisirs de ce monde.
2: La
0: nourriture, le repos, le sexe, l'argent, l'honneur, la domination. Dans le monde spirituel, la klipa apporte à l'homme un plaisir venant de la divinité. Elle lui apporte, comme le rabbin écrit ici, une récompense. Tu feras ainsi, tu auras une telle récompense, tu feras ainsi, tu auras telle récompense. Et l'homme doit à chaque fois mépriser la récompense, ça veut dire parvenir à un tel état, un tel degré et un tel tikkun où il méprise la récompense, Pour lui, la récompense n'est pas importante, et la récompense peut être la révélation de la Shrina. Ça veut dire l'éternité, la divinité, la perfection de, des choses dont nous ne comprenons absolument pas à quel degré de remplissage, à quel degré de plaisir elle se trouve. Tout cela, la Klipa l'apporte à l'homme. Le Créateur lui donne intentionnellement de telles choses. Et l'homme doit faire à nouveau le même tikkun qu'auparavant. Avant le passage du Marsom, un tzimtzum. Pour ne pas céder à ce que lui apporte la klipa. Et après le tzimtzum, quand il préfère, il se corrige lui-même. Cela ne vient pas soudain, je veux ainsi ou je veux autrement. C'est un travail où chaque fois l'homme fait toutes sortes d'efforts par différents moyens, dans l'étude, dans la diffusion, dans quelque chose. Et par cela, il acquiert une force supérieure qui l'aide à surmonter ce que la klipa lui apporte, à ne pas vouloir cela. Surmonter, ce n'est pas ce que je veux et que je repousse. Si je veux et je repousse, alors, apparemment, j'échange quelque chose contre autre chose. Mais l'homme arrive à un état où il éprouve du dégoût pour cela. Et alors, au lieu de toutes ces révélations, il préfère la dvikut. Ça veut dire l'adéquation, le fait qu'il ressemble au Créateur, qu'il préfère en fait l'effort lui-même et non la récompense. Et ainsi, chaque fois, d'une terre à une autre et d'un désir à un autre, il monte jusqu'à acquérir toute la terre sainte. Ça veut dire que tout son désir sera corrigé et que dans tout le clic que le Créateur a créé, dans tout le désir de recevoir, la lumière supérieure dominera. C'est en fait notre chemin. Chacun doit atteindre le point le plus élevé, où toute son âme est remplie par la lumière supérieure. Mais le Soulam écrit, celui qui n'y arrive pas en une incarnation, le fait en le faire en plusieurs incarnations, mais il est absolument possible de le faire en une seule incarnation. Tout dépend de l'homme. Si on lui a donné une occasion, une possibilité, une permission, le reste ne dépend que de lui. Chaque passage d'un désir à un autre se fait uniquement par l'effort de l'homme. Va vers toi, hors de ta terre. Ça veut dire, le Créateur pousse, mais marcher, c'est l'homme qui doit le faire. Il y a des questions ? Apparemment, je n'ai pas parlé clairement. Oui. J'ai compris ainsi tout le sujet, c'est le recevoir le désir par le don supérieur. Si maintenant j'ai un désir d'argent ou d'honneur, alors ce sera un désir pour quelque chose de spirituel. Et quand l'homme se trouve dans un état où il ne voit pas le désir, comme s'il n'avait aucune atteinte de ce qu'il pourrait être, comment est-ce que... Quand l'homme commence son chemin, nous sommes très grossiers, peu sensible dans nos sensations. Regarde, je ne ressens pas, par exemple, que des milliers d'atomes, des milliards d'atomes piquent maintenant ma peau. Je ne le ressens pas. Je ressens à partir d'un certain seuil de sensibilité, oui, et au-delà. C'est pareil dans notre âme. L'âme est construite depuis la plus petite force dont nous ne pouvons même pas imaginer la petitesse, jusqu'à la plus grande force du désir. Et nous commençons à sentir dans notre conscience à partir d'un certain seuil particulier. Disons comme dans ce monde. Quand un homme naît, s'il ressentait dans son désir, depuis zéro jusqu'à la hauteur à laquelle il naît, il ne pourrait pas se maintenir lui-même. Alors pour cela, je devrais porter les désirs de tous, toutes leurs souffrances, tous leurs désirs, être toujours avec eux dans une certaine connexion. Et pour cela, nous nous sentons protégés, que nous nous sentons égoïstes, enfermés dans une sorte de coquille à nous, et dans la mesure où nous pouvons nous développer, nous commençons à ressentir alors encore toutes sortes de discernements. Que nous arrive-t-il dans le développement? Disons que maintenant, j'ai commencé à étudier. Pendant l'étude, je suis assis avec le livre, et j'ai un point intérieur, un point dans le cœur qui me pousse à trouver quelque chose dans la vie. Comme il est écrit à l'étude de Sirot, quel est le goût de nos vies s'il a cette question? S'il n'a pas cette question, alors il n'y a rien à dire. Le Kabbal n'est pas pour lui. Mais s'il a cette question, quel est le goût de ma vie? Pourquoi est-ce que je vis? C'est une question que presque tous ressentent au moins dans leur jeunesse. Et qu'ensuite ils répriment. Alors si l'homme a cette question et qu'il étudie, il éveille sur lui par cela une force supérieure, il ne la ressent pas. La lumière aussi, nous ne la ressentons pas quand elle agit sur nous, pendant que nous nous occupions de ses écrits. Maintenant, quand je lis ce passage, « Va vers toi, hors de ta terre », ce que le Rabbacha a écrit sur cet article, depuis le degré où il était, au moment de l'écrire, j'attire sur moi une lumière environnante. J'attire sur moi une lumière environnante. Et elle commence à développer en moi le désir spirituel, le point dans le cœur. Alors, à partir de ce point, quelque chose commence déjà à devenir plus grand, plus grand, plus grand. Mais je ne le ressens pas. Je le ressentirai après 2 mois, 3 mois, 4 mois. Soudain, quelque chose de nouveau. Ensuite, à nouveau, je continue à étudier. Encore 1 mois, 2 mois peuvent passer, il peut se passer 1 année. Où il n'y a presque aucun changement. Et soudain, boum, quelque chose de nouveau. Ça veut dire que dans nos sensations, nous ne ressentons pas les changements à chaque instant, bien qu'ils se produisent en nous. Mais ils se produisent. Tout le temps, il y a en nous des changements. Mais jusqu'à ce que, comme dans un compteur, le chiffre tourne, je n'ai pas vu que cela fonctionnait même. Le chiffre a sauté. Ah, c'est le signe que tout le temps, il y avait là des rotations. Oui. Les retourner tout le temps, c'est pareil chez nous. C'est pourquoi nous avons besoin de beaucoup de patience. Ce n'est pas pour rien qu'il écrit que si la mesure de patience existe chez l'homme dans cette occupation, alors il réussit. Sinon, non. Car la sensibilité à ces petites roues qui tournent vient plus tard avec beaucoup de temps. Quand l'homme devient plus sensible par cela, il descend davantage dans son désir de recevoir, il commence à voir. Que veut dire ce que nous disons? Les justes n'ont pas de repos. Ils ressentent chaque montée ou chaque descente et à chaque seconde. Toutes les quelques secondes. Ce que moi je ressens, une fois par semaine, une fois par mois, quelques bons jours viennent à moi, puis quelques mauvais jours, un mauvais mois, puis un ou deux bons jours. Chez un homme qui travaille déjà à des degrés avancés, le seuil de sensibilité est tellement particulier que il ressent des changements à chaque instant. Chez lui, ce sont des respirations, cela s'appelle respiration vers l'intérieur, oui, vers l'extérieur, montée et descente. Elles sont très très courtes et précises. Et sur chaque petit discernement, il fait déjà un certain tikkun, un effort. C'est pourquoi nous devons nous en souvenir. Hein. Nous souvenir que cela arrive ainsi. Quand l'homme se développe et devient plus sensible, alors il est aussi facilement blessé par des choses insignifiantes ou des choses sans importance. Comment ne pas être blessé? Il n'y a pas le choix. Ce dont nous parlons, ce ne sont que des paroles, cela n'aidera pas. Même ce que nous étudions, le matériau extérieur que nous étudions, même cela en soi n'aide pas tellement. Cela nous aide seulement à donner un effort. Mais ce qui agit vraiment en nous change, c'est le désir intérieur. Comment ne pas être blessé, comment se préserver de toutes sortes, disons, de changements d'état qui existent sur le chemin, non, quoi? Ne pas être blessé par des choses insignifiantes, pour des choses justes, oui, il faut réagir, mais il y a des choses secondaires et l'homme est blessé par elles. Blessé, tu veux dire des tentations? Non, blessé aussi, comme s'il réagissait de manière incorrecte. Cela ne servira pas, je peux te donner mille un conseil, cela ne servira pas. Car l'homme se développe, et s'il doit traverser quelque chose sur son chemin, il le traversera. Mais quand les personnes viennent demander des conseils, et que je leur donne certains conseils, cela ne fonctionne pas. En vérité, cela ne fonctionne pas. C'est seulement pour calmer l'homme pour le moment. Car il doit traverser ses discernements, il les traversera. De toute façon, et personne ne peut... Les choses que nous traversons, nous ne pouvons pas leur échapper. Car si tu ne les recueilles pas sur le chemin, il te manquera ensuite la sensation spirituelle. Dans tous ces dépôts, dans toutes ces piqûres que tu découvres sur le chemin, si tu ne les traverses pas, tu n'auras pas de cli. Et chacun est blessé de manière différente et ressent ses pressions, ses agitations intérieures, cette division d'une manière différente, mais on ne peut pas éviter cela. Non. Nous parlons seulement du fait que le sentier, tu dois le traverser. Sur le chemin que tu traverses, tu peux changer ton rapport à ce que tu traverses. Ça veut dire qu'à la fin, tu le sentiras autrement. Mais être blessé, tu seras blessé pendant un instant. Et tu peux être blessé pendant un instant, puis l'instant suivant, déjà corriger ton rapport à cette blessure et continuer. Si tu te trouves ainsi dans un groupe, dans l'étude, dans le processus, bien maintenu dans ce sillon. Mais si tu te trouves seul et pas vraiment organisé selon un emploi du temps, un cadre et tout cela, alors ta blessure et ton séjour dans un certain état peuvent durer des semaines ou des mois. Jusqu'à ce que cet état arrive à une telle maturité qu'il te pousse en avant et que tu n'aies déjà plus le choix à cause de la multitude des souffrances. C'est pourquoi le chemin de la Torah ou le chemin des souffrances, c'est le même chemin, seulement combien de temps tu restes après chaque coup sans savoir quoi faire, hein? Ou bien tu reçois un coup et maintenant tu sais que tu peux l'utiliser, ou bien tu reçois un coup, tu ne sais pas, comme un âne, quoi faire, encore un coup, jusqu'à ce que l'intelligence vienne de manière naturelle. Il faut bouger. Mais il ne faut absolument pas penser que je peux changer quoi que ce soit, en quoi que ce soit les points que je traverse sur le chemin. Non. C'est comme si l'on pensait pouvoir changer le destin. Non, c'est impossible. Mais nous pouvons, dans les pires moments, par la manière dont tu te rapportes à l'état, à chaque état, et que chaque révélation que ça représente, tu t'y rapportes de manière orientée vers le but, comme quelque chose qui t'amène au but, alors ta sensation sera différente. Et ta vitesse à laquelle tu traverses ces états est différente. Ça veut dire tout dépend de l'effort. L'effort augmente ta vitesse. Et alors tu avances sur ton sentier de bas en haut, à la fois vite et agréablement. Car l'âme est descendue d'un certain endroit, depuis l'âme d'Adam Harishon, chaque âme descend dans ce monde-ci, et par le même sentier par lequel elle descend, elle doit monter. Tous les points de descente sont comme tous les points de montée. Tu dois accueillir ces kélim à chaque degré, faire sur eux des tikkunim. Et ainsi tu montes, alors tu ne peux pas monter par un autre chemin que par celui par lequel elle est descendue, pas par une autre échelle. Non, exactement par le même sentier. Seulement, comment te rapporter à cette montée et à quel point tu y participes et comprends ce que tu fais? C'est cela qui rend sur tout ton chemin différent. Ça seulement. L'homme ne change pas aucun point de sa vie, mais seulement son rapport à cela. Mais son rapport à cela lui donne une réalité entièrement différente. Tu vois, tu peux te trouver maintenant dans un certain état, un état pas bon, pourri, je ne sais quoi. Soudain, on te dira quelques bons mots par-ci, par-là. Qu'est-ce qui a changé? Rien. Soudain, tu ressens, ah, le monde est différent. Qu'est-il arrivé? Quelque chose a changé à part ton rapport?
2: Non.
0: Alors il faut seulement changer le rapport au processus et la vitesse, car vraiment, on peut parvenir au Marticone au cours de sa vie, de cette vie. Oui. Comment l'homme peut-il préserver son enthousiasme du début, ne pas se calmer, ne pas rentrer dans la routine, ne pas s'habituer à la paresse? Comment l'homme peut-il préserver son premier enthousiasme? Une voix arrive et ils sont tellement intéressés à avancer, ils veulent tout, et après quelques mois, tu vois, l'air sort lentement des pneus, et petit à petit, il dort déjà, il peut déjà ne pas venir, il s'est déjà rempli lui-même, au point que beaucoup de personnes partent également. À nouveau. Comme il écrit dans l'introduction à l'étude des 10 Sphirot, le Créateur pose la main de l'homme sur le bon destin et lui dit « Prends cela pour toi ». Ça veut dire qu'il prend ta main en te donnant un désir. Et il t'oriente et il te dit « Prends, va ». C'est réellement depuis l'intérieur, sous forme de forces et de désirs que nous sommes organisés, pour que cela nous arrive. Et l'homme vient, il s'assied, il a un désir juste et bon. Le fait qu'il lui a dit « Prends pour toi et va », oui, prends cela pour toi. Prendre, c'est déjà un problème. Prendre, c'est travailler, non pas quand il te donne le désir, mais quand toi tu prends et que tu avances toi-même. Comment peut-on avancer sans désir? Sans le désir, nous ne pouvons pas bouger si nous sommes tous uniquement en désir de recevoir. Alors peut-on bouger sans désir de recevoir? Si maintenant je ne veux pas quelque chose, comment vais-je le faire? Je ne suis pas le Créateur pour pouvoir créer en moi un désir. Et d'où est-ce que je sais quel désir il me faut à chaque instant? Ça veut dire que nous devons nous soucier de produire chaque fois un désir nouveau. Qu'à chaque fois, ce soit un désir nouveau implanté en nous. Et en vérité, tous ces désirs se trouvent sur ce même sentier par lequel nous devons monter. Quand est-ce que je ressens que je n'ai pas de désir? Je ressens que je n'ai pas de désir dans un état où je ne ressens pas encore le degré où je me trouve. Disons que maintenant je me trouve dans un certain état, un état tellement obscur, je ne veux rien, rien du tout, ainsi. Je me conduis par habitude, dans la cabane aussi, dans la vie ordinaire aussi, je viens ici étudier, je viens travailler, pour cela, tout tourne. Où puis-je ici améliorer ces choses? Seulement par le fait que l'on m'obligera depuis l'extérieur, si je n'ai pas de désir. Il doit y avoir quelqu'un qui depuis l'extérieur qui m'oblige. Si je peux moi-même m'obliger moi-même, alors j'ai déjà un désir. Nous parlons d'un état où il n'y a réellement aucun. Où je ne peux pas bouger un doigt. Oui? Alors ici, il doit y avoir un groupe, un cadre extérieur. Il est écrit dessus dans l'article La Liberté. C'est l'article La Liberté. La force extérieure peut être soit le Créateur, soit d'autres créatures, la société. Ces deux forces peuvent agir sur moi. Si je m'affaiblis dans le désir, Prenons ici un homme qui brûle d'avancer ou si j'ai moins de désir que lui ou si j'ai moins de désir que celui que j'avais autrefois quand j'étais entièrement ou la nuit ou le jour j'étais brûlé. Oui. Pourquoi cela a-t-il baissé en moi? Le désir a baissé parce que d'une certaine façon je ne me suis pas organisé. Un groupe extérieur, une force extérieure qui m'obligerait. Car moi-même, je ne peux rien choisir. Seulement si je fais que la société agisse sur moi. Je ne peux faire sur moi aucune action de ce genre. Seulement depuis l'extérieur. C'est pourquoi la pression de la société, l'organisation, l'ordre, le cadre, un certain emploi du temps que je fixe, qui m'oblige, qui m'éveille, c'est en fait le seul moyen par le Créateur, bien sûr, c'est clair, qui peut m'apporter une force nouvelle. Si ce n'est pas dans la société, alors moi-même, d'une certaine façon, tout de même, j'écoute, j'ouvre un livre, et lentement, cela arrive à une mesure suffisante, où vient d'en haut un changement du Créateur, comme de la nature. Quand je donnais suffisamment d'efforts, de souffrance, de pensée pour que la roue tourne et fasse sauter un autre chiffre, un chiffre nouveau. Ça veut dire un nouveau degré. Mais en vérité, l'accélération ne peut venir que par l'environnement. C'est écrit là-dessus. Ça veut dire que nous-mêmes sommes désirs de recevoir, nous ne pouvons pas changer cela et nous-mêmes, nous ne pouvons rien faire, aucun tikkun. Tous nos tikkunim, c'est que nous étudions et qu'avec l'aspiration à parvenir au degré, nous attirons la lumière environnante. D'où vais-je prendre l'aspiration à parvenir au degré suivant? Seulement de la société. Si je ne l'ai pas dès le début, si le Créateur ne me l'a pas donné, si je ne l'ai pas auparavant, alors de la société. Et même si je l'ai auparavant, cette aspiration s'éteint à chaque fois. Pourquoi? Car si j'écoute un effort, si j'ajoute un effort, j'ai reçu auparavant une aspiration, un désir antérieur, et l'effort m'apporte déjà un désir nouveau. Alors chaque fois, au lieu d'un désir précédent qui était, disons, de 10 grammes, vient maintenant un désir de 20 grammes. Que sur ces 20 grammes, je ne vois pas encore qu'il y a pour moi une lumière environnante, qu'il y a pour moi une certaine réponse à de la spiritualité. Je commence à voir de l'obscurité Pourquoi entrons-nous chaque fois dans des états obscurs? Car un désir nouveau plus grand nous arrive, oui. Si je voulais boire une tasse de thé et qu'on me donne une tasse de thé, très bien, j'ai reçu ce que je voulais. Si je voulais boire un verre de vin et qu'on m'a donné un verre d'eau, qu'est-ce que c'est? Oui? Quand j'étais dans un bel état, je me sentais rempli. J'étudiais, je comprenais, je me sentais bien dans ma vie. J'avais certains enthousiasmes, j'avais un avenir qui éclairait en quelque chose, oui. Ensuite, cet état commence à s'oublier. Que s'est-il passé? Pourquoi est-ce que cela se passait? Cela passe car mon désir de recevoir grandit. Il n'existe pas de simple oubli. Si quelque chose change, c'est le signe que des kelim intérieurs changent chez l'homme. Qu'y a-t-il en nous à part le désir de recevoir? Mon désir de recevoir grandit. Alors, sur la grandeur qu'il a acquise, je ne sens déjà plus qu'il est rempli, oui. Le remplissage était le remplissage précédent, dans le désir précédent. Le désir qui s'ajoute maintenant est vide. Alors, je commence à ressentir que le bon état, lentement, passe, le désir grandit. Que faire du nouveau désir? Il n'y a pas de remplissage. Je dois aller acquérir un remplissage. Alors, à chaque fois, il faut un effort.
2: Ken.
0: Oui. À l'instant, il y avait quelqu'un là-bas, oui. Si chez l'homme, il se développe lentement. Comment? S'il suit les clipotes. S'il suit les clipotes? Un homme qui suit les clipotes, c'est comme un homme dans ce monde qui se développe selon son désir, disons. Uniquement selon son désir. Alors, regarde quel coup il peut recevoir. Fais maintenant dans la société ce que tu veux. Bon, toute ma vie, je veux marcher en pyjama. À quoi me servent les vêtements? Je ressens quelque chose de savoureux, je le prends au kiosque. Oui, je traverse un certain état. Je veux traverser la route, je marche. Peu importe qu'il veuille rouler, moi je veux marcher. Pourquoi peux-tu exister ainsi? Que veut dire faire selon le désir? Tu ne vas jamais selon ton désir original. Tu fais toujours un calcul. Selon les conditions extérieures, les conditions environnantes, jusqu'à quel point tu es capable d'utiliser le désir, et habituellement tu fais tellement ce calcul que tu regardes et tu verras que tu n'accomplis jamais ton propre désir.

C'est selon quoi on t'a éduqué, ce qu'on t'apporte maintenant, que la publicité t'apporte, et tout cela n'est pas à toi. Ça veut dire que nous sommes comme un ordinateur, mais tous les programmes ont été introduits depuis l'extérieur, et nous travaillons selon ces programmes. C'est tout. Alors, sortir de ces programmes, les voir de côté, voir que tout cela n'est pas à moi, et qu'elle est réellement ma programmation originelle, selon laquelle il vaut la peine que je travaille et remplisse mon cli, cela s'appelle la reconnaissance du mal. C'est la première étape que l'homme découvre pour lui-même. Mais il n'existe pas cela. Alors, on comprend qu'il n'y a aucune possibilité de vivre selon le désir. J'ai une maison, une famille, des enfants. Déjà, regarde tout ce à quoi je suis obligé. Quels désirs sont à moi? Rien n'est à moi. Et si l'homme avance et découvre encore davantage, alors il voit simplement à l'intérieur de ses désirs que la force, que se trouve une force supérieure qui le fait tourner. Alors il en ressort que l'homme arrive à un état où il voit qu'il ne change absolument rien, il ne change absolument rien, il n'a rien dans sa vie, ni dans la pensée, ni dans le désir, ni dans l'acte qu'il fait de lui-même. Ça veut dire, ce que tu vois pour moi, ce n'est pas moi qui le fais. Le moi, si je pouvais distinguer mon moi de ce que tu décris comme mon personnage, le moi serait quelque chose de totalement différent, un certain point extérieur. Alors l'homme, comme résultat de l'étude, peut sortir lentement, il arrive un peu à un tel état où il peut sortir de lui-même et se voir lui-même comme un désir, une machine qui agit selon les ordres d'en haut et voir qu'il n'y a en lui rien d'indépendant. Alors commence, comme il dit dans l'article « Derrière et devant, tu m'as formé ». Il existe un très bel article dans le livre « Priacham, dans les articles. Alors, quand on t'a donné ce point de côté pour te voir toi-même, maintenant tu peux, depuis le côté, comme cela, commencer à penser qui tu veux réellement être. Le programme de qui tu veux accomplir. Alors tu arrives à un état où tu commences à justifier le Créateur, à justifier la divinité, que tout ce qu'il fait, ce qu'il faisait auparavant, ce qu'il fait maintenant, et ce qu'il fera ensuite, le seul problème c'est que maintenant tu marches ensemble avec lui. Dans la même tête, roche. Ça veut dire que dans chaque mouvement, dans chaque pensée, dans chaque désir qui monte maintenant en toi, oui, tu sens que cela vient de lui et que ensemble avec lui, tu veux le réaliser, l'exécuter. Ça s'appelle le degré du tzaddik. Il regarde son corps, son âme comme un kli dans lequel il veut exécuter les mêmes actions que le Créateur exécute. Que le Créateur exécute. Et réellement, l'homme découvre alors que lui-même est totalement, sans aucun libre choix. À nouveau, nous arrivons au même point, tout dépend de notre rapport à ce que nous faisons et à ce que nous pensons être. Tout cela est seulement un rapport. Nous ne pouvons jamais changer la réalité elle-même. Mais seulement notre rapport envers elle. Quand on découvre le but de la création, toute la réalité apparaît autrement. Nous apprenons qu'en principe, nous devons développer le désir pour la spiritualité, l'agrandir. Mais il y a un sujet, chaque fois qu'arrive un désir d'argent, d'honneur, de sexe, de quoi que ce soit, ce qui arrive spontanément, du moins chez moi, c'est une tentative de le diminuer. Au lieu d'élever la spiritualité, il y a une tentative de diminuer ce désir. Ça veut dire

Indien, dans la jungle, peu importe, chacun se développe, chacun doit parvenir au but de la création, à l'équivalence avec le Créateur. Et chacun, à chaque fois, a des désirs qui se remplacent. Un homme qui reçoit déjà un point dans le cœur et qui sent qu'il va se développer d'une manière orientée vers le but, vers l'entrée dans la spiritualité. Ce n'est pas encore ce qu'est la spiritualité, mais quelque chose au-dessus de ce monde plus grand, éternel. Toutes ces définitions aussi, mais d'une certaine manière, quelque chose comme cela. Alors il commence à voir ce qui lui arrive. D'un côté, je veux la spiritualité, je suis assis ici, j'étudie tout cela, soudain, une autre pensée me vient. Si une autre pensée me vient, disons, la matérialité, oui, le sexe, l'argent, l'honneur, peu importe quoi, si cette pensée vient d'une manière telle que je ne ressens même pas d'où elle, je ne sens même pas qu'elle vient, alors elle commence à dominer. Soudain, je veux autre chose, ça vient de l'intérieur, et lentement, lentement, j'oublie cela et j'entre là-dedans. Ça peut être lentement, lentement, ça peut être soudain, et sans conscience, je passe déjà et je travaille selon le nouveau désir, différent. Autre. Cela arrive à tous les êtres humains qui se développent d'un désir à l'autre à travers toutes les générations, toutes les incarnations pendant des milliers d'années. L'âme vient ainsi et se développe ainsi, À la place d'un désir, un second désir, c'est ainsi. Et l'âme, sans conscience, passe de l'un à l'autre. Maintenant, je veux de l'argent, ensuite l'honneur. Non, avec cela aussi, du repos. Et avec cela aussi, ceci. Et ainsi, chacun. Maintenant. Quand j'arrive à un état par l'étude de la Kabbale où je développe déjà mon point dans le cœur et qu'il commence à ne plus être un point mais un certain volume, c'est un point venant d'en haut, pas de ce monde. Si je le développe, je commence aussi à m'accrocher à la seconde nature. Alors depuis elle, je commence déjà à me voir moi-même et à voir comment en moi commence à monter de tels désirs face à tels autres désirs. Et je peux peut-être les tourner ainsi ou peut-être les tourner autrement. Je reçois déjà deux points en moi. Le désir de recevoir et face à lui, ce point venant du désir de donner depuis en haut, le point dans le cœur. Alors je commence comme cela à les distinguer et à voir si je peux d'une certaine manière conduire quelque chose avec eux. C'est ce que montre l'homme, et alors il commence le problème. Ici commence le problème. Comment éduquons-nous l'homme? Comment marcher? Soit marcher ainsi, un nouveau désir t'arrive, disons pour une certaine convoitise. Détruis-le entièrement, entre dans certaines sortes de jeûne, de tourment, ne pas ressentir, t'attacher toi-même, je ne sais pas comment, c'est tout, détruis-le. Si tu détruis ces convoitises, ces désirs d'avancement, d'honneur, d'argent, de sexe, de nourriture, de toutes sortes de choses, si tu les détruis, alors on n'a pas besoin non plus de grandes forces spirituelles. Alors les forces spirituelles aussi se calment, et alors tu t'es simplement détruit toi-même, et tu te trouves dans un désir appelé minéral. C'est l'éducation de la multitude. La multitude qui ne peut pas agrandir d'une manière particulière vers le Créateur, grandir réellement d'une manière spirituelle, alors on lui dit, chaque convoitise, chaque désir, tout ce qui te vient, travaille ainsi, détruis-le entièrement. Et alors, cette multitude, ce sont des masses, moins ils ont l'intelligence, plus ils sont honorés. Si tu fais des mitzvot, si tu fais toutes sortes de choses, sans penser, tu es plus honoré.
On t'appelle plus scrupuleux, plus croyant. Ce chemin, c'est le chemin de la multitude. Le chemin de l'individu est l'opposé au chemin de la multitude. Le chemin de l'individu, c'est toutes sortes de désirs qui te viennent. Ne les détruis pas.

0: Mais laisse-les, ils sont grands. Maintenant, tu exploses, tu peux avaler le monde entier, l'argent aussi, l'honneur aussi, les femmes aussi, la nourriture aussi, le repos aussi, tout ce que tu veux. Ne détruis pas cela, mais agrandis au-dessus ce point dans le cœur, qu'il devienne plus grand que tous ces désirs. Tu as maintenant une occasion, mais malgré ces désirs, investis-toi dans le groupe, dans l'étude, dans les amis, dans tous les moyens qui peuvent t'apporter la croissance du point dans le cœur. Tu l'as agrandi jusqu'à l'état où même toutes ces perturbations qui t'apparaissent déjà plus comme des perturbations, la spiritualité est devenue plus importante que la matérialité. Alors toi aussi tu as grandi, tu ne t'es pas détruit, tu es monté d'un degré. Celui qui est plus grand que son ami, son mauvais penchant est plus grand que le sien, alors tu es réellement devenu plus grand. C'est la différence entre l'éducation de la multitude et l'éducation de l'individu. C'est pourquoi la Kabbale est une chose très très délicate, on ne peut pas aller avec elle vers tout le monde et le diffuser et dire « venez tout le monde ». Mais c'est organisé ainsi. Celui qui vient se frotter peu à peu, si c'est pour lui, oui. Si ce n'est pas encore pour lui, alors il sort à l'extérieur vers l'éducation de la multitude. Et dehors, qu'il le veuille ou non, il entre tout de même dans l'éducation de la multitude. Même par la publicité, la radio, la télévision, même si ce n'est pas religieux, je ne parle pas des religieux. Je parle des laïcs, tout de même c'est autre chose. Ça veut dire développement réel, développer réellement un désir fort, être plus intelligent, vouloir davantage. Ce n'est possible que si tu te développes un désir pour la spiritualité. Alors, tous tes sens et toutes tes capacités animales grandissent également. Même dans l'intelligence, tu commences déjà à voir tous les professeurs, tout cela. Tu comprends comme des mouches. Même dans l'intelligence, un homme simple qui étudie commence à les voir ainsi. Seulement pas parce qu'il ne s'abaisse pas devant le désir d'autre chose, mais au contraire, il construit au-dessus de lui, c'est tout. L'étudiant. Et que fait-on dans le cas où je n'ai pas de désir, où je ne veux rien, le rave? Si l'homme ne veut rien, c'est une période, au début, tu voulais, je me souviens, tu étais assis tout le temps au début, même pendant la discussion, je me souviens, tu étais tout le temps près de moi. Tu me versais chaque fois un verre d'eau. Maintenant, ce n'est pas grave, tu es assis un peu plus loin. J'ai peur que tu sortes encore plus loin, voilà. Alors, que se passe-t-il? Il n'y a pas de désir. C'est ce que j'ai dit, tu as un désir seulement de ce désir. Tu as grandi maintenant du côté gauche. Rien n'est clair d'en haut. Tu dois par ton effort faire quelque chose. Faire que quelque chose l'éclaire. Alors, nous changeons d'état uniquement par un changement dans le désir. Si maintenant, toi, tu ne ressens d'attraction pour rien, ce n'est pas que tu n'aies pas de désir. Ça s'appelle que tu n'as rien avec quoi tu puisses... Avec quoi tu penses pouvoir remplir ton désir? Ton désir est vide. Il a grandi. Le désir grandit toujours. On élève, on ne diminue pas, on ne diminue jamais. Toute l'humanité avance, et toi aussi. Alors, auparavant, tu avais un désir, et la lumière environnante l'éclairait. Tu aspirais au but. Et maintenant, le désir a grandi, disons, de 30 ou 40%. Sur ces 30 ou 40%, la lumière environnante n'éclaire déjà plus. Pourquoi? Tu dois le remplir. Tu dois donner un effort et attirer une lumière environnante supplémentaire jusqu'à ce que tu poses le marsum, et là, la lumière environnante se revêtira en toi comme la lumière intérieure. Mais maintenant, tu dois donner un effort au-dessus de ces 30% qui se sont vidés pour qu'une force supplémentaire vienne à toi d'en haut, un désir supplémentaire, pour que la lumière environnante t'éclaire depuis l'avant, alors à nouveau, tu sentiras une montée, comme nous l'appelons à nouveau. Tu ressentiras un désir vers lui. Mais pourquoi est-ce que tu dis seulement 30 ou 40% du nouveau désir se trouve encore en toi et pas davantage? Car tu as encore ici 41, car tu es encore ici. Si on t'avait donné encore davantage depuis disons 80% de nouveaux désirs, que seulement 20% de lumière environnante intérieure était restée. Dans ces 80% de nouveaux désirs non plus, tu seras resté aujourd'hui dormir à la maison. Tout dépend de combien de lumière environnante éclaire, quelle quantité de désirs, et combien elle n'éclaire pas. C'est tout le sujet de l'importance. Alors, tout notre travail, c'est comment grandir la lumière environnante qui m'éclaire avec plus de force et elle me corrigera et elle me tirera vers l'avant. C'est tout. Est-ce que ce rapport dont vous parlez, est-ce que dans ce rapport, j'ai bien le choix? Est-ce que ce rapport, ça veut dire... Le seul choix, c'est qu'on t'a donné un désir animal. À l'intérieur du désir animal, on a introduit en toi le point dans le cœur. La lumière environnante éclaire le point dans le cœur, depuis loin. Alors tu respires à l'endroit d'où cette lumière éclaire. Et elle t'éclaire depuis la racine de ton âme qui se trouve au Gmar Tikkun. La lumière revenante est claire depuis toi-même, plein, entier, là-bas, jusqu'au Gmar Tikkun, vers ton état où tu te trouves maintenant abîmé, vide. Oui. Depuis cette distance, elle est claire. Mais cela s'appelle que tu as reçu Iratuta de Leila, un éveil d'en haut. À part cela, tu n'auras plus d'Iratuta de Leila. D'Itaruta de Leila. Tu as reçu, c'est tout, terminé. La première fois, c'est ce qu'on appelle le Créateur pose la main de l'homme sur le bon destin. Il lui dit, choisis pour toi tout le reste, tu dois l'acquérir toi-même, c'est tout. Maintenant, comment l'acquérir soi-même? Il dit dans l'article La Liberté, seulement par la société, exiger de la société qu'elle me fournisse un cli, Itorirut. Pardon, qu'elle me fournisse un éveil, Itorirut. C'est tout. C'est ce qu'il explique dans l'article La Liberté. Ça vaut la peine de l'étudier. Moi, je l'étudie même avec les femmes. Avec un groupe de femmes, nos femmes. Oui, les épouses des amis du groupe. Les épouses des amis du groupe. Et aussi, celui qui est marié et dont l'épouse veut venir. Parmi les nouveaux, veut venir au cours... C'est possible. C'est aujourd'hui de 10h à midi, chaque vendredi. Si un homme vient ici, une femme peut aussi venir. Alors, il explique dans l'article de la liberté que tu n'as pas, ni dans les désirs, ni dans les pensées, ni dans ta perception, ni dans l'intelligence, aucun moyen d'alléger tout cet état. Tu n'as rien que toi-même tu puisses réaliser, réellement déterminer. Tout est donné, tout est rempli depuis l'extérieur.
1: זאת אומרת, החברה כאן יכולה להיות לא חשוב. היא יכולה להיות יותר גדולה, פחות גדולה, היא יכולה להיות...
2: Ça, c'est plus grand, plus petit, peu importe. Tu dois obliger la société afin qu'elle te donne un désir spirituel. C'est la seule chose qu'on est capable de faire à part ça. Rien. Il passe sur chaque détail qui existe dans l'homme. Tu ne vas même pas penser à des choses où tu crois changer quelque chose. Ça te semble que tu fais et tu changes et tu as choisi. Rien. C'est-à-dire maintenant, la manière dont tu es assis, c'est ton corps qui a choisi cette position parce qu'en ce moment-là, c'est la plus confortable parmi toutes les circonstances que maintenant. Dans un instant, quelque chose va changer, l'atmosphère, ton corps... Tu changeras de position. Et ainsi, dans les choses depuis les molécules, les atomes, jusqu'à la chose les plus élevées à l'intérieur de l'humain, rien ne vient du fait qu'il détermine et qu'il choisit. Le seul choix, réellement, dans toute la nature, minérale, végétale, animale, parlant en nous, y compris les pensées les plus élevées, peu importe, le seul choix, c'est une société qui peut me faire avancer au-delà de ce monde, c'est-à-dire dans le cadre de ce monde, nous sommes tous absolument des bêtes et nous ne devons même pas penser pouvoir changer quelque chose. Le fait que tu changes ton rapport à la spiritualité et que tu veux sortir là-bas, ça change bien sûr tout le processus de ta vie dans ce monde, mais dominer, changer quelque chose dans le processus de ce monde, rien. Tu as traversé toute ta vie jusqu'à aujourd'hui, tu... Bien. Tu vois, tu as fait quelque chose, tu as traversé quelque chose. Quel jour tu as planifié, c'est ce qui s'est arrivé. C'est ainsi. Pourquoi? C'est pourquoi il faut comprendre. C'est un point très délicat qui échappe toujours, mais déterminé. Les gars, quelques amis, la société ne doit peut-être pas être grande, 5, 10, peu importe. Exigez d'eux. Vous devez m'éveiller. Encore? Il y a un ancien, toi. Oui? Si moi, par exemple, parle un peu plus fort pour s'entendre. Je dis si, par exemple, je pense au groupe ou à l'étude, quand je n'étudie pas, ou si en voiture, peu importe, si tu penses à ce même point de chose, sans aucune chose, au milieu du travail comme ça, ça agit, oui, le désir agit, mais le désir agit seulement vers ce même point que tu es capable d'activer. Tu comprends? Un seul bouton parmi les millions de boutons qui sont existés derrière tous les autres, tu appuies, c'est comme si tu as un panneau avec des millions de boutons, quel que soit le bouton sur lequel tu appuies, rien après. Rien n'est relié à ce bouton à part celui-là. Et avant que l'homme le découvre, ça, beaucoup d'années passent. Beaucoup d'années. On voit cela, le Baal HaSulam l'écrit dans toutes sortes d'articles, mais en vérité, cela ne pénètre pas à l'intérieur de nous. Encore. Les anciens, j'ai dit, je n'écoute pas. Par exemple, tu es au travail. Je travaille. Est-ce que cela a un sens? Quel est le sens? Par exemple, je travaille en collaboration avec quelqu'un, un partenaire de travail, ou si je travaille seul. Ça a un sens? Ça n'a pas de sens? Ce n'est pas du tout lié? Ou... L'homme, veuille ou non, il reçoit toujours des désirs, des pensées depuis l'extérieur. C'est pourquoi Baal HaSulam, quand il est venu en Israël, il a apporté avec lui depuis la Pologne des machines pour travailler les peaux. Il pensait ouvrir ici à Jérusalem une petite usine pour travailler les peaux et il prendrait des personnes qui veulent étudier la Kabbalah. Ils travailleront ensemble, ils étudieront un peu ensemble avant le travail, au milieu et après le travail. Ce sera une sorte de groupe. Bien sûr, là où l'homme se trouve, qu'il le veuille ou non, il attrape de là des virus, oui. Toutes sortes de pensées, de désirs étrangers. Et le choix d'une société à chaque niveau également est une... chose qui agit, qui travaille. Ce n'est pas une loi qui agit seulement dans une telle mesure en spiritualité. Si je suis dans une autre société, je n'agis pas sur moi, bien sûr, qui agit. Mais la question est jusqu'à quel point tu construis le lien avec une telle société ou non. Si je... Quand le Rabash était jeune, il en est 30, il travaillait à paver les routes. Tout le monde travaillait. C'est pas comme aujourd'hui, tu sais. On distribue, le ministre de l'Intérieur distribue de l'argent. Tout le monde travaillait. Personne ne recevait un quelconque soutien. Les Anglais ne donnaient rien. Le gouvernement, c'est tout. Alors, tout le monde travaillait. Il y avait quelques yeshivot, mais combien les gens travaillaient? Et il travaillait à paver les routes de Jérusalem à Hebron. Alors, il y avait beaucoup de docteurs, de professeurs, tout le monde travaillait sur les routes. C'est tout. On le dit. On commence le travail quand il y a de la lumière, on termine quand le soleil se couche, c'est fini, l'obscurité, donc on ne peut pas travailler. C'est ce qu'on appelle la journée de travail. Après cela, il mange et commence des discussions jusqu'à minuit, la politique et toutes sortes de choses. Et lui, il va dormir. Alors, il le regardait, mais tu méprises notre société, regarde, un philosophe, un docteur, un professeur, oui. Nous, il y avait beaucoup d'Allemands qui sont venus en Israël à cette période. Nous parlons, nous discutons, et toi? Il disait, vous êtes des petits enfants comme à l'école maternelle, c'est ainsi que je vous regarde, et je n'ai pas à m'asseoir avec vous. Il voyait que ce n'était pas... Mais ainsi. Et il allait dormir à 6 heures du soir. Il terminait le travail, immédiatement il allait dormir. Il recevait une clé de la cuisine, du responsable de la cuisine. Enfin, la cuisine, c'était sur la route, tu sais, des baraques. Et pourquoi il lui donnait la clé? À la place du responsable, la cuisine, il chauffait le récipient avec l'eau pour boire du thé le matin pour tous les ouvriers. Alors il pouvait entrer dans la cuisine à 3 heures du matin et commencer à étudier. Il dit, j'avais une petite bougie, il fallait aussi surveiller combien de combustible ou de pétrole tu avais, enfin pour cette bougie, c'est ce qu'il faisait. On peut toujours fuir une société vers une seconde société d'une certaine manière, ou même quand tu te trouves dans une société, mais si tu la méprises, alors tu n'es pas impressionné par elle. Comment? Tout dépend du lavage de cerveau, en bref, oui. Je ne comprends pas. Je veux dire précisément l'inverse. Par exemple, je travaille avec une associée. Cela me donne des forces au quotidien pour le travail. Je dois travailler de toute façon. Ça me donne des forces dans le travail. Peut-être que ça ajoute des forces. Ou alors, c'est en contradiction, il vaut mieux. Je ne comprends pas vraiment. En quoi le travail avec un associé t'aide à la cabale? Je ne comprends pas. Moi, au quotidien, cela me... Quoi, l'importance de la cabale? Non, l'importance du travail. Du travail ordinaire. C'est autre chose. C'est bien. Tu choisis une sorte d'importance. J'arrive au travail. Maintenant, j'ai commencé à étudier la cabale. Seule la spiritualité est importante pour moi. Et en principe, tu commences à mépriser toute autre chose. Famille, travail. La spiritualité éclaire, le reste n'éclaire pas, alors que tout cela est au mépris. Tu sais, c'est pas bon, mais cette période passe très difficilement au début, rien à faire. L'homme est au total un homme. Il y a ceux qui fuient le travail, il y a beaucoup de cas. Alors, il faut chercher aussi une société particulière, réellement dans le travail aussi, c'est-à-dire toutes sortes de soutiens, de renforcements qui t'aideront à y rester, à être persévérant. Cela est nécessaire, mais seulement pour un besoin déterminé. Je dois travailler. Si je ne travaille pas, je ne peux pas exister. J'existe pas, je ne pourrai pas étudier Kabbalah. C'est-à-dire, à travers toute cette chaîne de causes, il faut relier cela au but spirituel. Alors tout cela entre dans le même calcul. Bien sûr, ça vaut la peine. C'est très important. Ce que tu as dit, c'est un point très important. Un homme qui vient maintenant et allumé pour la spiritualité, il doit avoir quelque chose, quelqu'un qui le soutienne, qui le maintienne dans la matérialité. C'est une obligation. Non, pas sûr. Veillez beaucoup que les personnes ne fuient pas le travail. Vraiment, avec rigueur, et combien il racontait de sa vie, qu'il avait travaillé, ferrailleur, cordonnier, il écrivait des mezuzot, employé des impôts, où il n'était n'a-t-il pas été? Et combien c'est difficile pour lui sur les lieux de travail? Il s'endormait, employait des impôts, il dit c'est le pire. Il s'endormait et effaçait ce qu'il avait écrit comme ça. Et à nouveau, il devait réécrire. La nuit, il étudiait. Alors, il a dit, le mieux, c'est de plier le fer. Tu plies le fer, il écoute. et tu peux penser à ce que tu... Et tu dépenses aussi des forces physiques, ça, c'est un renouvellement au corps, le corps se renouvelle, pas seulement les nerfs. Également, il disait à nos amis, celui qui ne travaille pas physiquement doit faire un peu de sport. Nous devons travailler avec le corps, sinon il est très difficile de tenir dans le travail. Bien. Il y a encore des questions, oui? Notre organisation, ce n'est pas une organisation. Une organisation. Comment ça fonctionne? Vous avez des contacts avec des... Enfin, c'est une organisation, oui. Vous avez des contacts avec des politiciens qui viennent ici. C'est pas une chose simple, tous vos désirs. Ce qui arrive avec eux, c'est le souci pour eux-mêmes. Vous comprenez ce qui arrive? Tu veux dire ça? C'est la première fois que tu es là aujourd'hui? Oui. Bon. Il dit quelque chose de beau. Il dit, je suis venu ici, je regarde. Depuis 3 heures du matin, ici, aujourd'hui, je pense, il y a plus de 100 personnes. Quelqu'un a compté? 130, 140 hommes. C'est tout de même une quantité, vraiment. Et je vois, on parle d'une certaine chose, d'une seule chose, et des autres choses, on parle comme des choses. Ils n'appartiennent pas, ne valent rien, ni politique, ni État, ni patrie, ni éducation, ni le peuple d'Israël. Nous parlons de comment avancer, saisir le but, être dans la tranquillité, la perfection, le repos, et au diable toutes les autres choses. C'est ça? C'est ce que j'ai compris. Très bien. Donc je l'ai compris. Quelqu'un a une réponse? Quelqu'un veut répondre? Je vais te dire. Comme nous en avons parlé, nous ne sommes capables de rien faire. Il faut voir, on ne peut pas maintenant, tu peux seulement me croire ou pas me croire, ou croire ce qu'il écrit ou non. Nous ne sommes capables de rien faire dans cette vie, dans ce monde, dans tous les événements qui existent ici, à part une seule chose, choisir une société. Je reviens. Disons la même stupidité, il semble, comme si choisir une société qui m'oblige à aspirer au créateur dans la mesure où je deviens équivalent au créateur et je prends et acquiert ses forces. Que veut dire des degrés dans la spiritualité? Des degrés, c'est la mesure de mon équivalence avec le créateur depuis le premier degré, toute l'échelle des degrés. C'est à quel point je suis semblable au créateur, semblable en force, en compréhension, domination, providence, direction, tout. Si, comme résultat de nos actions, dans l'étude, dans le groupe et tout cela, nous acquérons les forces du Créateur, nous commençons d'abord à recevoir son intelligence, que veut dire son intelligence, voir notre monde depuis en haut. D'en haut descendent dans notre monde toutes sortes d'événements qui nous apparaissent comme des événements, comme des phénomènes, des pensées, des forces, tout vient d'en haut, notre monde est seulement un résultat. Quand je peux déjà monter et voir notre monde depuis en haut, alors j'ai l'intelligence pour savoir comment faire et la force pour savoir comment faire. Et j'ai réellement la possibilité d'accomplir dans ce monde des tikkunim, des corrections. Pourquoi on appelle ça des corrections? Car je reçois une force selon l'intelligence. Et dans notre monde, si je me développe sans prétention à la Kabbalah ni à rien, je reçois une force sans intelligence. Ce n'est pas obligatoire. Tu vois, il y a des bombes atomiques chez ceux qui ne savent absolument pas, les personnes dans notre monde. Tu vois ce qui arrive? C'est seulement dans notre monde, dans la spiritualité, il n'existe rien de tel. Dans la spiritualité, plus tu grandis, tu reçois d'abord l'intelligence, la compréhension, la vision, de toute la réalité avec toutes les causes et les conséquences. Tu vois, après, tu vois, et que cela s'inclut en toi, tu ne peux pas faire de mal, car cela est déjà de ta nature. alors on te donne des forces selon cela. Alors réellement, tu peux faire des actes appelés correction, tikkunim, mais dans notre monde. Qu'est-ce que j'ai à faire dans la politique? On me demande, pourquoi tu ne vas pas dans la politique? Qu'ai-je à faire là-bas? Discuter sur quoi? Et avec... Ils ne font rien et on sait bien. Oui. Tu peux choisir. Tu vois, le lendemain, c'est comme une marionnette. Il ne fait absolument pas ce dont il parlait avant. Et chacun notre monde, ce monde, c'est le monde des résultats. Alors pourquoi devrais-je entrer chez eux, être une marionnette comme eux? Pas besoin. Belle question, mais tu comprends. Pour tout ce que l'homme veut changer, il n'existe ici, dans ce monde, aucun moyen pour cela. Seulement impossible. Trouver ici, c'est le monde le plus bas, le plus inférieur. Si tu montes ici, tu le domines. Si tu te trouves ici, tu te trouves dans cette nature. Alors on te domine. D'accord. Bon, allons étudier. On partage nos impressions de la leçon et qu'est-ce qu'on prend pour réaliser dans la dizaine. Bien, très riche comme leçon, quelque chose d'absolu. Ce que j'ai pris l'explication du Rav de l'importance, c'est il y a un désir et dans la mesure où quand même personne chez nous n'a un tel désir de, comme un ordinateur logiciel vient de l'extérieur et il y a un petit point qui peut observer de l'extérieur et voir comment ça se passe, le processus de la reconnaissance du mal. Et si on veut augmenter l'importance, l'importance c'est le résultat de la lumière environnante qu'on attire sur nous. Et une force de l'extérieur, finalement, nous change. La partie de la perception de la réalité était très riche, accélérait le temps en temps voulu. De toute façon, on traverse ce qu'on traverse. Ce qui change, c'est l'attitude envers les événements, mais ce que l'homme doit traverser, il traversera. Et oui, tu... Il est comme un panneau avec plein de boutons et un seul bouton. On appelle la société peut changer quelque chose. Merci pour cette leçon. Quelle chance d'avoir les archives qui nous permettent participer à tout ça. C'était vraiment important, le général et le particulier, quand l'homme méprise ses désirs, alors il n'a pas besoin d'augmenter l'importance de la spiritualité. Et le particulier, c'est-à-dire utiliser ses désirs, les désirs qui se développent, et au-dessus augmente l'importance de la spiritualité, de l'étude, et au-delà, il se développe ainsi que son point. Il y avait aussi on va parler aussi de l'article, il m'en sert par hier et par devant, l'homme, ses pensées, ses désirs, tout ce qui s'éveille en lui. L'homme doit avancer avec le Créateur et que tout vient du Créateur et vouloir que le Créateur réalise toutes ses actions. Il y a des choses très profondes. Il nous explique, c'est appelé sadique. Tu fais ce travail vouloir accomplir les mêmes actions que le Créateur. Peut-être qu'on peut résumer qu'au-delà de toutes ces ce qu'on peut faire dans ce monde, y compris les décisions politiques ou peu importe comme exemple, mais il y a ce qui peut vraiment agir dans notre monde et ce que tu peux faire, c'est accélérer le processus et changer l'attitude. Donc, les mêmes points qu'on nous a donnés, ou s'éloigner entièrement, mais ça dépend des efforts. Des efforts pour raccourcir et surtout l'attitude, comment nous l'acceptons si on travaille avec la société. Ezor nous écrit, il est en train de traduire, nous devons être lié à une société qui donne l'importance du but, que tout est prêt et tout soit orienté vers le but.
3: Et
2: si on veut ou on ne veut pas, on reçoit des désirs de l'extérieur, il faut juste choisir ces désirs. Ce que a dit Yigal, que finalement personne ne peut changer son destin et tout dépend de l'attitude envers la situation. Alors raccourcir le temps, ça veut dire quoi? Si on doit de toute façon traverser les événements, on doit traverser, alors c'est-à-dire raccourcir le temps, accélérer. J'ai entendu qu'on est en train de le Rav a donné un exemple qu'on ne voit pas les processus, on voit juste les chiffres comme dans une montre. On passe à la prochaine partie, mais avant, une chanson.

0: Shalom, chaverim.
1: Bonjour les amis. On a vraiment avant beaucoup de tous ces états, notre premier grand congrès de dizaine historique, on a commencé à étudier Ptira, que le Rav a mené, et on a parlé de 8 leçons, chaque leçon partagée en 3, et comme ça, tout doucement, petit à petit, on pénètre, donc tout d'abord, suivre et être active dans la leçon du Rav, et après, on pourra entendre des questions, discuter et approfondir chaque leçon. Et c'est la suite naturelle de la première partie. Le Rav nous a dit, la klipa dessine une récompense, une prise, et l'homme doit faire une restriction, surmonter ce que l'écorce lui apporte, s'en éloigner et préférer faire des efforts. Et la récompense. Donc, essayons de comprendre qu'est-ce que cette restriction a expliqué la racine spirituelle de cette opération qu'on appelle restriction. Donc, c'est ce qu'on va voir. La première partie, le Rav a expliqué les quatre phases de la lumière directe, et là, il va expliquer de façon plus profonde. On connaît, on ne connaît pas, on est tout nouveau, surtout après ce dernier congrès. On doit ressentir qu'on entre et qu'on boit tout ce que le Rav veut nous dire. On vous demande de noter des discernements de ce qu'on entend et des questions qu'on se pose suite au Rav. Et après, on voudra en discuter. Donc c'est bien que chacun note des points qu'on pourra ensuite partager en dizaines de ce qu'il a entendu. Et j'ajoute à ce que Gilad vient de dire. Qu'est-ce qu'il nous faut aujourd'hui pour étudier Ptira? Le Rav nous a dit qu'un seul petit point existe qu'on peut mettre en marche. Malchut Ensof a fait une restriction, mais c'est un désir de recevoir. Comment elle pourra se développer pour ressembler au Créateur à partir d'un désir de recevoir? Quelle est sa possibilité? Et on a entendu, Rav, un seul point, un seul bouton. On peut appuyer la société, renforcer la société. On a vécu un congrès très, très puissant et que toutes les dizaines du monde sont beaucoup renforcées. Mais d'où cette force? Parce qu'on a fait un congrès ensemble, tout le monde a participé. On voit aujourd'hui le monde, notre monde, et dans la salle ici, que beaucoup d'amis sont là dans chaque dizaine. Ce premier article, c'est-à-dire il faut quitter notre désir ou la récompense qu'on a reçue au congrès. Mais qu'est-ce qu'il nous faut? Faire des efforts. Et comment faire des efforts? Renforcer les dizaines, continuer comme notre rythme, alliance, si on ne continue pas à travailler, on va perdre. Regardez, la salle est remplie. On va renforcer notre groupe, appuyer sur le bouton qui nous donne beaucoup, beaucoup de force. Plus on signe avec le Créateur qui nous donne la force de faire de tels efforts, Donc c'est très important, c'est un élément très important de faire tout cela ensemble, d'être impressionné des dizaines qui nous entourent, des dizaines qui travaillent. Ça peut renforcer ma propre dizaine. Le lieu du travail, évidemment, dans la dizaine. Il faut renforcer la dizaine. Et la force vient de l'environnement, de la lumière environnante pendant la leçon. Et c'est ce qu'on veut. Maintenant, on passe à la leçon. Oui. Tout d'abord, clip numéro 2. Pourquoi on l'étudie? Seulement pour attirer la lumière qui ramène vers le bien. Et là, on changera suite à l'effet de la lumière, supérieure, la lumière qui ramène vers le bien. C'est ce que la lumière fait, nous ramène vers le bien, de la réception au don. Il nous attire de ce monde de réception à son monde, son degré, le don. Et c'est ce qu'on veut, je passe. Les kabbalistes, nos guides, nos maîtres, nous ont expliqué ce qu'il faut faire, comment monter, surmonter ce lieu le plus obscur et bas, on peut monter à un degré supérieur vers le don. C'est grâce à la lumière qui ramène vers le bien. Pendant l'étude, on attire cette lumière. Donc, on commence la leçon, chacun note des discernements et des questions. Si vous avez des questions, je suis prêt, mais lié à ce qu'on vient de dire. Ici, c'est. Qu'est-ce que la pointe de la lettre Yud, Kotso Shel Yud? Finalement, jusqu'à là, on a terminé la première partie du Créateur, l'expansion jusqu'à Malchut d'En Sof, la créature. Vous avez des questions? Qu'est-ce que Atzilut?
0: Yud.
1: La pointe de la lettre Yud et Yud sont des signes, toutes ces lettres. Finalement, on étudiera ce que sont des lettres, toutes les règles et objets, créatures, âmes, corps. L'esprit, des démons, toutes les forces, la sainteté, l'écorce, tout ce que vous pouvez imaginer, donner un nom, tout est à l'intérieur de ces quatre ilettes, Yud, Kei, Vav, Kei, et leur racine, et l'extrémité, la pointe de Yud. S'il n'y a pas de questions, je continue. Les mêmes faces du Créateur qui développe la créature, c'est Keter Chochma bin Azeranpin et Malchut, ou alors, si on parle des mondes, Adam Kadmon Atzilut Bereitzia et Asiya, on peut parler de l'être. Kutso shel Yud, Yud. Ce sont probablement des signes. Je n'ajoute contenu, disons. Seulement les. Pourquoi j'ai fait ça? Pourquoi? Minéral, végétal, animal, parlant, et d'autres discernements. À part ça, il n'y a rien. Finalement, c'est toute la réalité. On continue.

Je reviens sur les mêmes phases. La première est la racine, le désir de faire du bien, ou la lumière. Et de là, la deuxième phase, Aleph, qui construit le Kli, le désir de recevoir et rempli de lumière. Troisième étape, la phase 2, ce Kli rempli de plaisir peut donner à la place de recevoir. Il est appelé aussi un Kli, Kli de Kabbalah et Kli de don. Ensuite, ce Kli qui veut donner peut donner uniquement si je reçois et je fais quelque chose d'exceptionnel. Du fait que je veux donner, je dois recevoir un peu le désir de donner qui vient de Prinabet et le désir de recevoir dans Prinale. Ce Kli, dans ce Kli, on a le total, la somme des deux Kélim précédents. Et ensuite, le dernier, Prinadalek, choisit, je veux recevoir et rien d'autre, seulement recevoir, et choisit elle-même cette situation. Et ça, c'est le véritable Kli. Parce que ici, la première fois, j'ai un désir que j'ai choisi, la créature a choisi de recevoir. Et ensuite, dès le moment, jusqu'à là, ce sont les étapes de la création de la créature. Quand cette créature est remplie de lumière, de plaisir, a ressenti ce que ressent ici, Prina Aleph, rempli de la lumière du Créateur dans Prina Aleph, et veut ressembler au Créateur. La lumière a transmis sa nature. Là aussi, la créature qui reçoit ses plaisirs avec le plaisir reçoit la nature du Créateur et veut donner également. On peut voir dans notre monde aussi une personne qui reçoit, ressent dans le cadeau même que c'est bien au début, c'est bien de recevoir, mais après, avec le cadeau, il ressent également la nature et il dit que c'est bien aussi de donner. Il commence à avoir honte, honte de recevoir. C'est ce qui se passe à Prina Dalet. Prina Dalet, après avoir reçu toute la lumière, a ressenti qu'elle reçoit. Pourquoi Prina Aleph ne le ressent pas?

sent pas seul Prina Dalet. Parce que Prina Dalet, n'a pas choisi de recevoir. C'est ainsi que le Créateur l'a créé. Et Prina Dalet a dit, je veux recevoir moi-même. Et c'est pour ça que quand elle reçoit et qu'elle vit, elle ressent et la honte. Et le résultat de la honte, à la place d'un plaisir, les souffrances, il oblige à s'éloigner de la réception et passer au don. Et cette décision s'appelle Tzimtzum. La prina elle-même reste vide et l'action par laquelle elle chasse la lumière d'elle-même s'appelle Tzimtzum Aleph. Tzimtzum Aleph. C'est-à-dire un kli qui, en réalité, a décidé qu'il veut recevoir après qu'il reçoit et qu'il jouit, avec le plaisir, reçoit la nature de celui qui donne le plaisir, et sent au lieu du plaisir des souffrances. Alors, fait un tzimtzum et décide qu'il ne veut pas recevoir car la réception lui apporte des souffrances. Comme Malchut ou le kli de Prina Dalet qui était rempli de lumière, l'avons appelé Malchut de Ensof, qui a été rempli de lumière sans aucune limite, en sauf sans limite, sans fin. Ainsi, Malchut, qui a chassé la lumière d'elle-même et reste vide, s'appelle monde, non plus monde de en sauf, mais le monde de Tzimtzum. Chaque fois que nous parlerons de la créature, nous parlerons de Malchut, de Prina Dalet. Et tous les états de cette créature donneront toujours les noms de Malchut, les noms des mondes. Le monde Ein Sof, c'est la créature qui se trouve dans un état où elle reçoit sans limite. Le monde du Tzimtzum, la créature qui a chassé d'elle-même tout le flux qui vient du Créateur est resté vide. Et ensuite, nous avons encore la même créature, la même Malchut qui se trouve dans toutes sortes d'états, toutes sortes, tous ces différents états s'appellent des mondes. Le monde d'Adam, Kadmon, Zubre, Terasia, et encore les mondes de Kippa, de Kedusha, ça dépend de l'état dans lequel se trouve la créature. Ainsi, son état s'appelle un monde. Un monde, c'est l'état intérieur de la créature. Alors, à quoi sommes-nous arrivés? Du Créateur sort une lumière. Cette lumière est le désir de faire du bien, le désir de créer la créature, lui donner du plaisir. C'est ce qui arrive dans Prina Aleph. Il crée la créature, lui donne du plaisir. Mais si le Créateur aurait créé la créature ainsi dans Prina Aleph seulement pour lui donner du plaisir, par cela la créature serait semblable, disons, aux bêtes, qui n'ont aucune sensation au-delà de ce qu'elles sont et ne peuvent pas se développer. Le but du Créateur est que la créature ne reçoive pas seulement du plaisir de lui. La créature qui reçoit du plaisir du Créateur reste créature, le Créateur reste créateur. Alors, pour ainsi dire, l'action du Créateur, l'action du Créateur n'est pas parfaite.

L'abondance qui est donnée dans Prina Aleph transmet à la créature le désir de donner. Pourquoi fait-il cela? S'il ne faisait pas cela, toute la réalité se... Si ça se terminait tout dans Prina Aleph, alors la créature resterait comme minéral, végétal, animal, sans développement, recevrait et jouirait. C'est pas mauvais. Mais c'est un degré inférieur au degré du créateur. Que manque-t-il après Prina Aleph pour amener la créature à la perfection, lui donner la nature du créateur, et c'est ce qui se passe immédiatement dans Prina Beth. Dans Prina Beth, le créateur transmet à la créature sa nature, le désir de donner. Pourquoi ne suffit-il pas que le créateur donne à la créature le désir de donner, et c'est tout? Le créateur a un désir de donner. C'est bon. Pourquoi pour la créature, dans Prina Beth, c'est pas bon? C'est pas bon parce qu'il n'a rien à donner. Le créateur a de la lumière, c'est la source de l'abondance. Et la créature n'a rien à donner. Prina Beth n'a rien à donner. Donc Prina Beth n'est pas la fin de l'action. Pas encore complet. Pour que la créature ait un désir de donner comme dans Prina Beth et qu'elle ait réellement quoi donner, alors il sera possible de dire que tout ce processus est terminé. C'est-à-dire Prina Aleph n'est pas terminé car c'est seulement le désir de recevoir. Prina Beth, c'est pas terminé parce qu'il y a seulement le désir de donner sans capacité. Le désir, oui, mais rien à donner. Et donc, nous avons besoin encore de plusieurs actions pour arriver au don. Quelles actions? Voilà. Désir de recevoir, Prina Aleph, désir de donner, Prina Beth. Et ensuite, Prina Beth veut réellement donner. Que fait-elle? Elle dit, d'accord, moi, que puis-je donner au Créateur? Le Créateur veut me donner. Alors, que dois-je faire? Je dois lui donner du plaisir. Je lui donne du plaisir en recevant de lui. Et après qu'elle possède un désir de donner dans Prina Beth, elle dit, alors je recevrai un peu de lui. Quelle est la différence entre Prina Beth et Prina Gimel? Prina Gimel, le développement de Prina Beth. La créature dit, je veux donner, je n'ai rien à donner. Que puis-je lui donner? Que veut-il de moi? Il veut que je reçoive. Alors, je vais recevoir. Que fait alors Prina Beth? Elle prend pour elle-même le désir de recevoir de Prina Aleph et commence à recevoir. Il ressort ainsi que Prina Gimel inclut deux parties. Le désir de donner créé par le Créateur dans Prina Beth, le désir de recevoir créé par le Créateur dans Prina Aleph. Que manque-t-il ici à Prina Gimel? Pourquoi ce n'est pas la créature achevée? Bien et beau, elle veut donner, elle a reçu la force du Créateur, elle veut donner en recevant le Créateur. Ce désir aussi a reçu le Créateur. Que manque-t-il? Simplement, une chose simple. Tous ses désirs, toutes ses forces ne viennent pas d'elle. Elle a tout reçu d'en haut. C'est ainsi qu'elle est née. C'est ainsi que cela s'est développé en elle. Il n'y a encore aucun désir qui soit le sien. Donc, Prina Gimel est une Prina inachevée. Ça s'appelle pas encore la créature. La créature veut dire un désir qui ne vient pas directement du Créateur. Alors, Prina Gimel, qui comprend qu'elle a un désir de recevoir et un désir de donner, et une capacité de recevoir, de donner, mais elle sent que avec cela, elle ne peut pas se résoudre elle-même, elle ne peut pas réellement donner. Pourquoi? Prina Gimel n'est pas réellement donnée. Pourquoi? Sa réception n'est-elle pas un don? Car réellement, toutes ses forces sont en elle depuis en haut. Alors, que peut-on faire? Elle choisit. Dans cette nécessité, je ne peux rien faire. Que puis-je faire pour réellement recevoir du Créateur? Pour réellement donner du plaisir au Créateur? Je vais recevoir de lui. Alors, elle

0: ouvre pour elle-même un désir, d'elle-même elle choisit qu'elle veut recevoir, et donc est appelée le Kli, la créature, car sa décision de recevoir est sa décision de jouir. Et donc cette prina d'Aleta s'appelle la créature, en ce qu'elle veut elle-même, d'elle-même, faire l'action de recevoir, c'est-à-dire n'a jamais existé auparavant. Pourquoi? Elle a décidé depuis les deux discernements qu'elle avait dans Prina Gim et depuis les heures de données. Qu'est-ce qu'elle préfère? Elle préfère recevoir. Pourquoi préfère-t-elle recevoir? Parce que le Créateur veut qu'elle reçoive. Donc elle se trouve en adhésion, il dira encore tout simplement, donc elle est en adhésion avec la... et avec la honte, sinon elle serait une clipa d'un côté. D'un autre côté, dès qu'elle commence à recevoir la lumière, elle sent que cela ne suffit pas, en fin de compte. Elle reçoit et ne donne pas, parce que le désir de donner qu'elle avait auparavant ne couvre pas son désir de recevoir, son désir actuel. On en parlera tout de suite. Alors le désir de recevoir dans Prina Dalet est un désir réellement nouveau qui vient de la créature. C'est pourquoi elle s'appelle la créature. Ce nouveau désir de recevoir s'appelle la créature, rien d'autre. Le désir de recevoir chez nous s'appelle la matière. La matière de ce monde minéral, végétal, animal, parlant que nous sentons ici, voyons par tous nos sens. C'est le même désir de recevoir qui est ici, mais qui a revêtu la forme du minéral, végétal, animal, et parlant un vêtement que nous sentons d'une telle forme. À l'intérieur, c'est le même désir de recevoir qui est ici. Alors, Prina Dalet, c'est un désir qui s'appelle la créature, qui n'existait jamais, et on peut dire qu'il n'a jamais été créé, mais s'est développé, mais de manière indépendante. Et un Kli qui reçoit, selon ce désir, s'appelle donc chez nous Malchut Ensof. Elle reçoit, elle-même reçoit du Créateur et se remplit sans aucune limite. Que manque-t-il ici? Toujours vérifier dans chaque état pourquoi cela n'est-il pas complet. Qu'est-ce qu'il manque? Il manque une chose simple. Dans ce Kli, dans Malchut Ensof, il y a un très bon désir, un désir qui est le sien. C'est pour ça qu'elle s'appelle créature. Mais que manque-t-il? C'est uniquement un désir de recevoir. C'est-à-dire, elle se trouve dans un état semblable à ici, dans l'état Aleph, où elle recevait. Seulement ici, le désir de recevoir dans Prina Aleph venait du Créateur. Et ici, le désir de recevoir dans Prina Dalet vient du côté de la créature. Mais reste la créature ici dans Prina Aleph, disons, elle sentait qu'elle ne donnait pas comme le Créateur. Depuis Prina Aleph s'est développé Prina Bet. Ici, dans Prina Dalet, quand elle commence à se remplir de lumière, elle sent qu'elle reçoit. Qu'elle reçoit. Comme Prina Aleph. Et quelle est la différence entre elles? La différence est immense. Ici, Prina Aleph qui reçoit n'a aucune honte. Car c'est ainsi qu'elle, comme un bébé qui reçoit, elle ne ressent pas. Pourquoi? Parce que j'appartiens à mes parents, j'ai pas honte. Je fais partie d'eux. Il n'est pas encore autonome. C'est pour ça que Prina Aleph n'a pas de honte, ne ressent pas qu'elle est séparée, mais qu'elle est une créature. Mais Prina Dalet, comme son désir de se voir est le sien, elle a une sensation indépendante. Je veux recevoir.
1: ואז היא מגרשת את האור שנקרא צמצום. למה צמצום לא נעשה בבחינה א', שוב אני חוזר, בגלל שבחינה א', אין לה רצון משפע.
2: Parce que בחינה א', elle n'a pas de désir à elle.
1: יש לה רצון שמהבורא.
2: Elle a un désir du Créateur. Et du fait que Prina Dalet, elle a son propre désir, de elle-même elle a le désir, le plaisir. Alors pour ça, elle ressent la honte, et alors elle se retire de cette position de la réception. Et alors, du coup, cette action s'appelle Tzimtzum Aleph, l'état où Prina Dalet est rempli de lumière, ça s'appelle Malchut Ensof, l'état où Prina Dalet est vidé de lumière, ça s'appelle Mon Tzimtzum. C'est, en fait, ce que je voulais parcourir pour la première fois dans le premier cours.
3: Oui.
2: Maintenant, on a 5 minutes pour discuter dans la dizaine sur des questions et les compréhensions de ce qu'on a compris dans le cours. À la fin de la discussion dans la dizaine, on va vous demander d'augmenter, élever les points d'interrogation ou les mains pour ceux qui veulent poser des questions. Donc, préparez des questions dans la dizaine. Bon, moi j'ai une question principale. Pourquoi est-ce que Prina Dalet, le Rav dit que c'est un désir indépendant de la création? Et qu'il n'y a que la lumière qui agit ici. C'est pas comme s'il y a un cli. C'est des actions qui incluent tous, qui sont tous inclus dans la lumière. Donc pourquoi est-ce que Prina Dalet, tout d'un coup, c'est une action indépendante? C'est pas du tout clair. Ce qui m'a pris, c'est la préférence. Pourquoi est-ce que Prina Dalet préfère recevoir? Pourquoi est-ce que elle a, selon la force présente, ce que j'ai compris en fait, sans distinction, et encore une chose, c'est que Prina Dalet aussi à la fin, et il avait comparé Prina Aleph à Prina Dalet, et qu'est-ce qu'il y a là-bas? Et Prina Dalet, c'est déjà autre chose, elle a déjà la honte, et donc elle est différente, et donc là il y a tout le monde de Tzimtzum. Aussi, pour la question de Yuro, je ne pense pas ici qu'il y a une contradiction, parce que même s'il n'y a pas encore ici de désir libre, ça ne contredit pas le fait qu'elle ressent, qu'elle choisit, qu'elle veut recevoir. Même si et c'est des forces qui la dirigent encore, c'est quand même un ressenti qu'elle choisit elle-même.
4: זה מה שרב אמר שתמיד כשאנחנו לומדים את החומר הזה
2: Aussi, j'avais une question, c'est tout le temps, le Rav dit, choisit, pourquoi est-ce que c'est pas suffisant? Qu'est-ce qui manque ici? Tout le temps, ça nous permet de voir l'état auquel on dit, c'est un endroit de développement, et comment est-ce qu'on doit se développer? Et c'est intéressant aussi la précision que Brina Dalet a choisi. Elle le fait parce que c'est le désir du Créateur. Et c'est pas la même chose qu'après le Tzimtzoum où elle recevra dans le but de donner. Ou c'est déjà quelque chose d'autre. J'avais la même question que Yura. Je la pose toujours. Pourquoi s'il dit que c'est un désir indépendant? Et au final, il le sépare de l'autre. Enfin, il reste encore ici vraiment une incompréhension. Comment est-ce qu'il y a un désir indépendant ici? J'avais aussi la question de même question sur Podolsky. Probablement que la question d'indépendance, que ce que le Rav dit, c'est que Tonako, elle ressent qu'elle est la recevante. Simplement, elle avait cette distinction de réception. Et en fait, la honte, c'est aussi cette même, c'est même ce ressenti-là. De ressentir qu'elle choisit. Et donc le résultat de ça, c'est que elle naît le monde de Tzimtzoum.
0: Oui,
2: moi aussi, ce que j'ai entendu, que la différence entre Brina Dalet et Brina Aleph, c'est la honte. Que dans Brina Dalet, il y a la honte, Brina Aleph, il n'y a pas la honte. Ma question, c'est pourquoi est-ce qu'il y avait Brina Aleph? Pourquoi est-ce qu'il y a besoin de toutes ces histoires? Oui, on va être content maintenant d'entendre vos questions, élever vos points d'interrogation, ou aussi ici dans le hall, monter les mains. Et on va participer avec les questions de ce que les amis posent dans la dizaine. Il y en a déjà Kazakhstan, Kyrgyzstan, oui? Oui, question. Dans chaque étape de la lumière, elle vient de la précédente. Par exemple, la troisième vient de la première, la deuxième. Pourquoi est-ce que quatrième, elle n'a pas pris la qualité de don des précédentes phases? Pourquoi Brina Dalet n'a pas pris du don des phases précédentes? Le Rav a dit qu'elle a fait un Tzimtzoum, correct? Donc elle l'a pris parce qu'elle ressent la différence entre le fait qu'elle reçoit et le Créateur qui donne. Et elle a une mesure du fait que il donne beaucoup, une mesure beaucoup plus forte que par rapport à Brina Aleph. Comme un enfant, comme le Rav a dit, oui. Et donc ici, ce qui se passe, c'est que l'enfant a grandi, il ressent le donneur et il veut ressembler à lui, mais il peut pas. Oui, et il essaye de faire ça, dans Prina Gimel, grâce au désir qu'il donne, parce que le Créateur peut pas recevoir par soi-même, mais il peut recevoir, faire son désir, celui du Créateur. Et en fait, il révèle sa qualité à lui, que je veux recevoir plus que ce qu'il veut donner. Et alors, il y a une différence entre moi et le donneur. Et donc, qu'est-ce qu'a fait Malchut? Elle s'est restreinte. Le Tzimtzoum, la restriction, c'est précisément à partir de la différence que il n'y a pas de telle chose que juste je reçois. J'y a le désir de donner, auquel moi aussi je veux ressembler, mais je ne peux pas parce que mon désir est beaucoup plus grand par rapport à de recevoir par rapport à donner. Et là commence le Tzimtzoum, ça je le rabat dit, c'est un nouveau monde. Chaque état, c'est un nouveau monde. Et je veux déjà plus donner par rapport à ce que je, parce que quand j'ai reçu, j'étais carrément dans, adhéré au Créateur. Et maintenant, je veux pas recevoir, je veux être en équivalence. De là commencent les mondes et tout l'état de Malchut, c'est un nouveau monde. Asaf de Pétion 3. Tout d'abord, merci beaucoup. C'est toujours très bien de renforcer la base du travail. Je voulais poser une question, la question de la dizaine, comme ça, c'est comment ressentir le Tzimtzoum qu'il y avait dans Prina Dalet. Et la honte, je veux dire. J'étais un peu confus ici. Je suis ému. Donc, comment ressentir la honte qu'il y avait dans Prina, dans Malchut de Prina Dalet? Oui. On a entendu aussi du Rav et du Baasulam que la honte, c'est une création de par elle-même. C'est un ressenti très haut. C'est pas comme ça quelque chose comme, ce qu'on a dans ce monde-ci. Donc, au final, tout l'enchaînement des quatre phases de la lumière directe, c'est un enchaînement nécessaire. Prina Aleph, comme il y a de recevoir, elle a été créée comme qualité à partir de la lumière, et de là, elle vient de la racine. Et donc après, elle vient à vouloir donner, comme nous aussi, ici. La lumière, elle agit sur nous. Nous aussi, on veut être des donneurs parce que la lumière, elle agit sur nous. C'est pas comme ça qu'on décide qu'on veut être des donneurs. Comme on a entendu nos premiers cours aujourd'hui, quel processus l'homme doit passer pour vouloir être un donneur. Là-bas, c'est juste une action nécessaire de haut en bas. Donc, au final, Prina Aleph, qui a voulu recevoir, maintenant elle veut donner. C'est une nouvelle distinction, une nouvelle discernement dans la lumière. Simplement, Prina Aleph, elle n'a pas changé, mais simplement, elle veut s'y donner, et ça s'appelle Prina Bet. Et donc maintenant que Prina Bet, elle se demande, qu'est-ce que j'ai à donner? Elle n'a rien à donner, mais parce que elle est, et donc elle veut être receveuse. Pourquoi? Parce que c'est comme ça qu'elle peut donner. Et donc, c'est ça, Prina Gimel. Du fait qu'elle peut recevoir, elle peut donner. Donc, est-ce qu'elle veut recevoir? Non, mais la cause du fait qu'elle utilise des désirs de recevoir, c'est parce qu'elle est Prina Bet qui veut donner. Et donc, c'est à condition qu'elle reçoit. Donc, parce que le Créateur veut qu'elle soit la receveuse. Vraiment, qu'elle soit... Parce que la racine veut qu'elle soit la receveuse. Et donc, elle a décidé d'être la receveuse. Et alors, elle révèle qu'elle ne veut pas juste recevoir tout le plaisir, mais elle veut aussi recevoir sa position. Vraiment être comme lui, être indépendante comme lui. Et là... Là se révèle déjà la honte. Il y a aussi un processus de comment est-ce qu'il révèle la honte. Dans Prina Dalet, on va voir ça dans les prochains cours. Le Rav, il l'explique de manière très très précise. Mais cette honte, c'est pas juste comme ça qu'il se révèle comme un ressenti. C'est de haut en bas. Maintenant, de bas en haut, ça c'est autre chose. C'est déjà un processus. Simplement, la lumière, elle va agir sur nous. Nous, on travaille dans la tisane, on fait exactement, mais vraiment précisément ce que le Rav nous dit. Et d'une ligne très très précise et fine, pour vraiment être très très très très précisément, ni à droite ni à gauche, vraiment, de manière très précise. Et là, la lumière va vraiment agir sur nous et on va avoir tout ce dont on a besoin. Oui, latin 7, s'il vous plaît.
3: T'as monté, amigo.
4: Micrófono. Gracias, amigos. Gracias por la clase, amigos. Tengo una pregunta.
2: Merci, les amis. Merci pour le cours.
4: No se la llama criatura.
2: Alors, pourquoi est-ce que les trois étapes premières ne s'appellent pas créature? Parce qu'elle fait des actions précises. Elle a des discernements. Alors, pourquoi est-ce qu'elle ne s'appelle pas une créature dans ces trois étapes-là? Pourquoi est-ce que dans les trois premières étapes, il n'y avait pas de créature? Non. pourquoi est-ce qu'elle s'appelle pas créature dans les premières trois premières étapes, alors que elle fait déjà tout selon son point de vue? Non, c'est pas selon son point de vue encore, parce que elle reçoit toutes ces qualités du créateur. Donc, dans le premier état, il veut recevoir. La créature veut recevoir. Pourquoi? C'est comme un enfant. Il a un désir de recevoir et d'avoir du plaisir. Il ne peut pas simplement décider de quoi que ce soit. Dans cet état-là, où il commence à recevoir et qu'il ressent quelqu'un qui lui donne, alors qu'il déjà il veut donner. Mais déjà, encore une fois, c'est de manière directe depuis du Créateur. Comme lui donne, moi aussi j'ai envie de donner. C'est peut-être qu'on avait déjà un exemple comme ça dans notre vie, que si quelqu'un donne, alors que moi j'ai pas envie, pourquoi? En quoi? Dans le fait que le Créateur m'a créé comme receveur, le fait qu'il m'a créé comme receveur, alors si je peux être comme un receveur, alors tout d'un coup je peux faire réaliser son désir, oui? Pourquoi est-ce que c'est pas encore une créature? Parce que c'est le Créateur qui a fait ça. C'est lui qui a fait ça. Où est son désir à la créature, là. C'est ça l'essence de la créature. Que moi, je veux recevoir aussi le statut du créateur qu'il donne. Mais qu'est-ce que dit le créateur? C'est pas encore la créature. C'est pas que j'ai créé un désir comme ça. C'est vraiment, il le dit comme ça de manière directe. Il a pas créé ce désir pour que tu sois donneur. Alors, qu'est-ce qui reste à la création? Faire un tzimtzum, se retirer de toutes les lumières qu'il y a, arriver à un état de comme dans lequel on est aujourd'hui, dans lequel on ne ressent pas le donneur. Il n'y a pas, il est dissimulé. Comment est-ce qu'on va arriver à lui? C'est tout. Donc, sur ça, il faut penser comment est-ce qu'on va arriver à lui. On va penser sur ça dans la dizaine. On va garder ça comme question. Et ça, c'est ce qui s'appelle la création. C'est ça, dans le futur, qui s'appellera création. Oui, en conditionnation de ça, le Rav a dit que la création, c'est pas quelque chose qui vient directement du créateur. Donc, encore une fois, j'ai compris que là, il y a une question de choix depuis du supérieur, parce qu'il ressent dans le supérieur la réception du don. La question, c'est, parce qu'on a entendu dans le cours précédent la seule choix qu'il y a, c'est le choix dans l'environnement. Dans l'environnement, je peux ressentir la réception du don. C'est ça le choix, qu'est-ce que j'ai? Oui, justement, moi aussi, j'ai noté ça dans le premier cours. Il était le 17 janvier 2002. Il a dit que c'est choisir un petit groupe de personnes et décider, vous devez me veiller. 17 janvier 2002. Là, on avait déjà commencé à créer comme ça des groupes. C'est pas ce qu'on fait encore dans nos dizaines. Sur ça, on va pas trop se concentrer aujourd'hui, parce qu'on veut plus se concentrer dans TAS, mais encore une fois, c'est ce que a dit Gadi avant. Nous, on parle des quatre prénotes de la lumière directe. C'est des discernements de la lumière. Il n'y a pas encore de choix. On ne peut pas encore parler de choix. Et quand on dit que Malchut s'est restreinte, c'est pas un choix encore. C'est nécessaire. Il y a une question de kishut et de honte, mais simplement, la créature, elle peut être que dans l'obscurité, il n'y a pas de créature, elle est dans un autre code déconnecté, et là, elle peut commencer à choisir dans la spiritualité. Là aussi, on peut dire aussi, ok, donc maintenant, on n'a pas un point dans le cœur, alors on n'a pas de choix, parce que t'es arrivé ici. Et ici, quand on avance, alors là, l'article de la liberté, il commence à apparaître ça. Mais même dans la liberté, il y a pas, même dans l'environnement, il n'y a pas de choix. Mais bon, ça c'est autre chose. Macron, s'il vous plaît.
3: Доброе утро.
2: Магдус. Oui, bonjour.
5: Скажите,
2: dites, s'il vous plaît, à quel point est-ce que c'est correct de dire que dans le premier état, il y a déjà tout le potentiel de ressenti et de prise de décision avant la quatrième phase. Parce que Et c'est la lumière qui active tout ça à travers le lien, parce qu'il n'y a pas encore de Rishimot. Mais quand commence le Tzimtzum Aleph, alors là s'active complètement un nouveau potentiel avec lequel les Rishimot peuvent travailler jusqu'à la fin de la correction. Oui, une question excellente. Pourquoi? Parce qu'en fait, c'est ça la question. Où il y a notre action dans la lumière? On apprend que tout existe. Et on se demande, on ne s'imagine même pas pourquoi, parce qu'on se trouve dans une qualité inverse à la lumière. On n'est pas le désir de donner, on est le désir de recevoir qui se trouve dans l'obscurité. Comment est-ce qu'on va arriver à ça, que la lumière, elle est entièrement déjà créée, complète, et en fait, tout ça, c'est... Comment est-ce qu'on peut arriver à cette reconnaissance que tout est déjà parfait et complet? Seulement, et comment est-ce qu'on va arriver à cette reconnaissance? Comment est-ce qu'on va arriver à ça? C'est grâce à notre ressemblance au Créateur. Et comment? Grâce à notre travail, grâce au fait qu'on agit, active ce bouton du choix. L'action dans quoi? Dans le fait qu'on ne veut pas rester dans le désir de recevoir. Sortir de lui. Et ça, ça dépend de l'environnement. À quel point est-ce qu'on veut sortir? À quel point est-ce que, au lieu de rester dans le récompense qu'on a dans le congrès, on va rentrer dans l'effort. L'effort pour encore plus donner. C'est ça ce qui est important pour nous. Et ça, c'est ce que nous donne comme opportunité d'être libéré du désir de recevoir. Oui. On peut parler du désir libre. Déjà demain, dans encore des cours que le Rav va donner, pour que le Rav nous amène aux états de quel kabbaliste veut nous amener. On finit la chanson ?

0: חברים יקרים, בחלק הראשון אנחנו...
1: Chers amis, dans la première partie du cours, nous aurons un cours depuis le 11 novembre 2002 sur l'article du Rabash « Va-t'en de ta terre ». Nous allons lire l'article dans la dizaine, nous avons pour cela 15 minutes. Les écrits du Rabash, volume 1, article 5. « Va-t'en de ta terre ».
0: Rabash Aleph, Amoud, 77, « Lech lecha ».
1: Va-t'en de ta terre, de ta patrie, et de la maison de ton père.
0: Lech lecha me'artzecha.
1: À ce sujet, car cela ne suit pas l'ordre de la réalité, puisque d'abord l'homme sort de la maison de ensuite de sa patrie, et ensuite de sa terre. C'est ainsi que demandent les commentateurs. Voici selon la voie du travail. Il faut interpréter que ta terre, Artsecha, vient du mot ratson, désir. Comme l'on sage l'ont interprété que la terre produise de l'herbe. Elle s'est réjouie de faire la volonté de son créateur. Selon cela, l'interprétation de « va-t'en de ta terre » est de ton désir, c'est-à-dire du désir avec lequel l'homme a été créé et appelé « désir de recevoir du plaisir et du délice », qui est l'aspect de l'amour de soi. C'est pourquoi il lui est dit de sortir de l'amour de soi et de ta patrie. Il faut interpréter que la notion de « père » et d'engendrement est un aspect de cause et conséquence, de cause et d'effet, car l'engendrement vient d'une goutte dans le cerveau du Père, et par cela, ensuite, naît une descendance, comme nous l'avons expliqué dans les articles précédents. Cela signifie que l'effort que l'homme fournit dans le travail est parce qu'il veut recevoir une récompense. Il s'ensuit que l'effort engendre pour lui une récompense. Et dans la récompense, il ne fournirait aucun effort. Il en résulte que ce que l'homme accomplit, la Torah et les mitzvot, c'est afin qu'il lui laisse un fils, appelé récompense. Et au sujet de la récompense, nous en avons déjà parlé. Il y a deux sortes de récompenses. A, celle appelée récompense de ce monde. B, celle appelée récompense dans le monde à venir. Comme il est rapporté dans le Zohar, et c'est de là, dit le Zohar, cela n'est pas appelé l'essentiel. Et il est expliqué là-bas dans le Soulam, parce qu'elles sont construites sur la base de l'amour de soi appelé désir de recevoir en vue de recevoir. C'est pourquoi il en résulte que si l'homme s'efforce dans la Torah et les mitzvot afin de recevoir une récompense pour son désir de recevoir, il s'ensuit que tant le Père, c'est-à-dire l'effort, que la descendance née de l'effort, appelée récompense, tout était sur la base de l'amour de soi. C'est-à-dire que la goutte dans le cerveau du Père, appelée effort, était dès le début de son travail. Sa pensée n'était que sur l'amour de soi. Et donc, la descendance qui naît, c'est-à-dire la récompense qu'il espère recevoir, est aussi une récompense d'amour de soi. Et il lui est dit, va-t'en de ta terre, c'est-à-dire de ton désir de recevoir, et de ta patrie, c'est-à-dire des descendances qui sont nées, et de la maison de ton père, c'est-à-dire la récompense née de la maison de ton père, qui sont les efforts qui engendrent une récompense d'amour de soi, de tout cela il doit s'éloigner. vers la terre que je te montrerai. Et cette terre, l'interprétation sera un désir de donner sur cette terre, c'est-à-dire sur le désir de donner sur cette terre, c'est-à-dire sur le désir de donner, il méritera que le Créateur se révèle à lui. Que je te montrerai, c'est-à-dire que le Créateur se montrera à lui, ce qui n'est pas le cas pour le désir de recevoir. Il y a eu un tzimtzum et une dissimulation. Là, il y a obscurité et séparation de la vie des vies, ce qui provoque l'obscurité. C'est pourquoi, sur ton désir, je ne peux pas me révéler à toi, mais seulement sur le désir de donner qui s'appelle équivalence de forme, alors le tzimtzum et la dissimulation sont annulés et le Créateur se révèle à lui. Et je ferai de toi une grande nation. Dans le Midrash, Rabbi Levi a dit, lorsque notre père Abraham marchait en Aram Naharaim et qu'il les vit légers, mangeant et buvant, il dit, puissais-je ne pas avoir de part dans cette terre? Lorsqu'il arriva à Soulama de Tsor et les vit occupés à sarcler au moment du sarclage et à biner au moment du binage, il dit, puissais-je avoir une part dans cette terre? Et le Créateur lui dit, à ta descendance, j'ai donné cette terre. Pour comprendre ces mots selon la voie du travail, il faut expliquer comme ci-dessus que le sens de Eretz, terre, est désir. En Aram, ce sont les lettres Avram. Lorsque Avraham marchait dans les fleuves, Néharim vient du mot Néhor, lumière. Alors il vit qu'il y a des gens dont tout le désir est dans les lumières, et cela s'appelle « ils mangent et boivent », ce qui fait référence à la récompense. C'est pourquoi il dit « que je n'ai pas de part dans cette terre », ce qui signifie « que je n'ai pas de part dans ce désir », c'est-à-dire que toute l'intention soit sur la récompense, que le travail n'est pas considéré, seule la récompense est considérée. C'est pourquoi il dit « que je n'ai pas de part dans ce désir ». Lorsqu'il arriva à Soulama de Tsor, Tsor vient du mot « tsar, étroit », qu'il ressentait une étroitesse dans le travail, et il vit qu'il se trouvait dans Soulama, qui est l'aspect de une échelle posée sur la terre, et dont la tête atteint le ciel, et il vit qu'il s'occupait à sarcler au moment du sarclage, et à biner au moment du binage, que toutes leurs pensées concernaient le travail de l'homme, que leurs intentions principales étaient de donner, que leur travail soit en ordre. C'est-à-dire que les kélim, où l'abondance doit arriver, soit en ordre. Et quant aux fruits, qui sont la récompense, à cela, il ne prête pas attention, mais il regarde l'ordre du travail. C'est ce qu'il dit. Il s'occupe à sarcler au moment du sarclage et à biner au moment du binage. Alors il dit, puissais-je avoir une part dans cette terre, c'est-à-dire dans ce désir, dont l'essentiel est d'orienter que le travail soit en ordre. Et quant à la récompense, qui sont les fruits, ce n'est pas leur affaire. Et à ce sujet, il est dit, les choses cachées appartiennent au Créateur notre Dieu. C'est-à-dire que la récompense, c'est l'affaire du Créateur. Nous n'avons pas à regarder la récompense. Mais dans chaque situation où il se trouve, il est satisfait du fait qu'il a eu le mérite de toucher un peu, ne serait-ce qu'un peu, au travail. Et cela est pour lui un grand mérite. Et seulement les choses révélées à nous, qui sont l'aspect de l'action. Avec cela, on peut t'expliquer. Et je ferai de toi une grande nation. Que la grandeur concerne précisément l'aspect de l'action. Comme il est dit plus haut, la grandeur n'est appelée chez les gens de travail que les actions au-dessus de la raison. Et c'est seulement en cela qu'ils ressentent leur importance. Mais concernant les aurotes, les lumières que l'on reçoit par leur travail, cela n'est pas pris en compte, car les aurotes relèvent de l'aspect de ce qui est caché appartient au Créateur. C'est-à-dire que cela est l'œuvre de ses mains. Ce que le Créateur veut, il fait. Et ils ne lui ont pas demandé de donner, car ce n'est pas leur but. Car ils n'ont qu'un seul objectif, qui est de faire plaisir au Créateur sans aucune contrepartie. Car toute la récompense réside uniquement dans le fait qu'ils ont le mérite de servir le roi. Et il ne leur importe pas dans quel service ils servent le roi, que ce soit une fonction importante ou une fonction sans importance. Car ils ne pensent que à ce par quoi ils peuvent donner du plaisir au roi. C'est-à-dire, par exemple, que pour les fonctions sans importance, il n'y a pas beaucoup de candidats pour vouloir les prendre sur eux. Eux, ils se précipitent immédiatement dessus, car ici, ils auront l'occasion de donner du plaisir au roi du fait qu'il n'y a pas beaucoup de candidats pour cela. Et l'allégorie est la suivante. Puisque pour le travail au-dessus de la raison, il n'y a pas beaucoup de gens qui veulent aller dans cette direction, car tous pensent que cela s'appelle un travail vil, et un tel travail est considéré pour eux comme un état d'exil, alors ces personnes qui veulent regarder ce par quoi elles peuvent donner du plaisir au roi, précisément acceptent cette fonction. Et ce travail est appelé « relever la shrina de la poussière ». Et de même, ce travail est appelé la shrina en exil. Et c'est uniquement ce travail qu'ils désirent. Tandis que travailler en vue de recevoir des orotes et l'abondance d'en haut, pour cela, il y a beaucoup de candidats. Et par cela, on peut expliquer ce qu'ont dit nos sages, Shabbat 12, 127, pardon. Rav Yehuda a dit au nom de Rav, l'accueil des invités est plus grand que l'accueil de la présence divine, comme il est écrit, et il dit, « Mon Seigneur, si j'ai trouvé grâce à tes yeux, ne passe pas, etc. » Et Rashi explique, « Ne passe pas, et il l'a laissé, et est allé accueillir les invités. » On peut dire à ce sujet qu'il a appris de ce que le Créateur lui a dit, « Je ferai de toi une grande nation. » C'est-à-dire que l'essentiel est l'action, et non les orotes. C'est-à-dire que l'essentiel de leur travail est dans l'amour d'autrui, et il n'a aucun compte avec lui-même. C'est pourquoi, bien que l'accueil de la présence divine procure certainement encore plus de plaisir que le travail dans l'amour d'autrui, ici, après que le Créateur lui a dit « Je ferai de toi une grande nation », que la grandeur principale sera pour toi dans cela, c'est-à-dire dans les actions, alors il avait ici l'occasion de se montrer. C'est-à-dire qu'il serait lui-même certain qu'il ne veut pas regarder les profits. Car c'est un grand profit pour celui qui a le mérite de l'accueil de la présence divine, et malgré tout, il a choisi pour lui-même l'aspect de l'action, c'est-à-dire qu'il ne vise aucune récompense pour son travail, mais l'essentiel est le travail. Et ici, il a trouvé un lieu de clarification, car c'est certainement une grande chose de renoncer à la récompense et de recevoir à la place le travail. Et la voie du monde est à l'inverse. On fournit des efforts pour recevoir une récompense, et lui fait l'inverse. Il a donné la récompense afin de pouvoir recevoir l'effort. Et cette question, on l'apprend de ce que le Créateur lui a dit, « Et je ferai de toi une grande nation ».

0: il est dit plus haut que l'essentiel de la grandeur est l'action. Fin de l'article.
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0: normalement c'est le contraire il travaille afin de recevoir une récompense mais lui a fait l'opposé
1: בעניין זה
0: en donnant la récompense afin de recevoir du travail. Il apprend après ceci de ce que le Créateur lui a dit, « Je ferai de vous une grande nation, comme il est dit, que la grandeur est avant tout l'action. » Passons à un cours du 11 novembre 2002. Nous avons lu un article du Rabash. Va vers toi, hors de ta terre, et c'est en fait tout notre sujet, sortir chaque fois de notre désir vers un désir plus élevé, vers un désir plus grand. La vérité, c'est que le Créateur a créé le désir de recevoir et il n'y a rien à faire. Si nous pouvons aller d'un désir à un autre, alors nous allons d'un petit désir vers un désir plus grand. Le sujet n'est pas de devenir chaque fois de plus en plus égoïste. Ça aussi, c'est bon. Ça aussi, c'est un développement. Mais il faut pouvoir utiliser le désir, le maîtriser, parvenir au but, que ce désir serve de moyen. Notre égoïsme, notre désir de recevoir, est un clic très particulier, un clic très précieux, par lequel on peut parvenir à tout, être au degré du Créateur. Si nous voulons l'utiliser pour parvenir à cela, son utilisation comprend deux tikkunim. Le premier tikkun, chaque fois que l'homme reçoit un désir de recevoir, il fait sur lui un tzimtzum. Un tzimtzum veut dire que ce n'est pas le désir de recevoir qui me domine et me dicte quoi faire, mais c'est moi qui lui dicte quoi faire. Mais ici, il y a une question. Si nous tous sommes tous construits uniquement à partir de ce désir de recevoir, comment maintenant puis-je planifier mes actions, planifier mes actes pour dominer le désir de recevoir? Alors qui suis-je? Moi qui planifie et moi qui domine? Car ce même désir de recevoir, alors j'aurais beau tourner comme un chien après sa queue, ça ne servira à rien. Je ne peux pas sortir de moi-même. Ça veut dire que celui qui se trouve entièrement dans le désir de recevoir n'admet même pas ceci, même quand il veut se maîtriser lui-même. C'est dans ce même désir de recevoir qu'il exerce sa maîtrise. Ça veut dire qu'il préfère toujours un autre désir de recevoir et celui d'avant, et c'est tout. Et c'est ainsi que cela arrive à l'homme. Et l'homme ne comprend pas et ne pourra pas sentir qu'il se trouve lui-même dans le désir de recevoir, car à l'intérieur du désir de recevoir, il y a toutes sortes de formes, il y a comme des côtés de dons et de réception, et il nous semble que nous sommes comme composés de plusieurs qualités opposées, et pas uniquement du désir de recevoir. Tu dis à un homme, tu n'es qu'une bête, tu veux seulement recevoir. Hein. Et il est blessé.
2: Elle est.
0: Mais Il existe des personnes particulières arrivées à un certain degré de développement qui reçoivent ce qu'on appelle un point dans le cœur, comme ça s'appelle. Et c'est déjà quelque chose qui n'appartient pas au désir de recevoir, quelque chose qui entre depuis une autre nature, depuis une nature supérieure. Alors l'homme commence à sentir un malaise, car il a réellement maintenant deux sortes de natures en lui, et il ne peut pas les comparer ni les relier ensemble, c'est impossible à relier. Alors, il ne sait pas quoi en faire jusqu'à ce qu'il arrive au développement de ce point par la sagesse de la Kabbale. Il n'y a aucun autre moyen qui puisse développer un désir nouveau venu d'un autre monde. Car la sagesse de la Kabbale appartient elle aussi au monde spirituel, c'est-à-dire que l'étude et la discussion de choses appartenant au monde spirituel apportent à l'homme une lumière supérieure, une lumière environnante, non ressentie, une force particulière, et cette force développe le point dans le cœur. Jusqu'à ce qu'il commence à y avoir réellement chez l'homme un point dans le cœur plus grand, et face à lui, le désir de recevoir égoïste grandit également, et tous les deux se trouvent constamment en, vraiment, en opposition l'un à l'autre. L'homme se sent réellement... Il sent qu'il y a en lui un combat et tout le temps, il est comme sur le point d'exploser, il ne sait pas comment déterminer le moindre pas dans sa vie, où il se trouve, qu'il est, qu'il décide en général, il commence à se sentir de plus en plus divisé réellement en plusieurs parties. Et ça, c'est un chemin long jusqu'à ce qu'il traverse chaque discernement et discernement qui existe dans son âme. Avant cela, il ne peut pas passer à un autre degré. L'autre degré, c'est que on lui révèle réellement le monde spirituel. Et alors, réellement, il peut se dominer lui-même avec la seconde nature, avec la nature spirituelle. Et aussi dans le monde spirituel, pour se développer, va vers toi, hors de ta terre, chaque fois un désir vers un désir plus grand. Il découvre également des collisions. Mais les collisions qu'il découvre dans le monde spirituel sont des collisions entre la Klipa et la Kdusha. Ça veut dire qu'avant le Marsom, avant de passer dans le monde spirituel, il avait en lui, dans le grand désir de recevoir, dans son égoïsme, un désir de donner, un désir de recevoir et un désir de donner, comme s'il donnait. Mais cela venait aussi de l'exploitation d'autrui pour jouir. C'était également un désir de recevoir, mais dissimulé sous cette forme, il donne quelque chose pour recevoir. Ça s'appelle le marsom. Après le marsom, il y a également un désir de recevoir et un désir de donner. Le désir de recevoir appartient à la klipa. Et le désir de donner appartient à la kdusha. Que dit la klipa? La klipa, déjà, dans le monde spirituel, séduit l'homme avec quelque chose d'autre, pas comme dans ce monde. Dans ce monde, le désir de recevoir le séduit avec toutes sortes de plaisirs de ce monde.
2: La
0: nourriture, le repos, le sexe, l'argent, l'honneur, la domination. Dans le monde spirituel, la klipa apporte à l'homme un plaisir venant de la divinité. Elle lui apporte, comme le rabbin s'écrit ici, une récompense. Tu feras ainsi, tu auras une telle récompense, tu feras ainsi, tu auras telle récompense. Et l'homme doit à chaque fois mépriser la récompense, ça veut dire parvenir à un

0: Un symptôme.
1: Pour ne pas céder à ce que lui apporte la klipa. Et après le timtsoum, quand il préfère, il se corrige lui-même. Cela ne vient pas soudain, je veux ainsi ou je veux autrement. C'est un travail où chaque fois l'homme fait toutes sortes d'efforts par différents moyens, dans l'étude, dans la diffusion, dans quelque chose. Et par cela, il acquiert une force supérieure qui l'aide à surmonter ce que la klipa lui apporte, à ne pas vouloir cela. Surmonter, ce n'est pas ce que je veux et que je repousse. Si je veux et je repousse, alors, apparemment, j'échange quelque chose contre autre chose. Mais l'homme arrive à un état où il éprouve du dégoût pour cela. Et alors, au lieu de toutes ces révélations, il préfère l'adjekut. Ça veut dire l'adéquation, le fait qu'il ressemble au Créateur, qu'il préfère en fait l'effort lui-même et non la récompense. Et ainsi, chaque fois, d'une terre à une autre et d'un désir à un autre, il monte jusqu'à acquérir toute la terre sainte. Ça veut dire que tout son désir sera corrigé et que dans tout le clic que le Créateur a créé, dans tout le désir de recevoir, la lumière supérieure dominera. C'est en fait notre chemin. Chacun doit atteindre le point le plus élevé, où toute son âme est remplie par la lumière supérieure. Mais le Soulam écrit, celui qui n'y arrive pas en une incarnation, le fait en le faire en plusieurs incarnations, mais il est absolument possible de le faire en une seule incarnation. Tout dépend de l'homme. Si on lui a donné une occasion, une possibilité, une permission, le reste ne dépend que de lui. Chaque passage d'un désir à un autre se fait uniquement par l'effort de l'homme. Va vers toi, hors de ta terre. Ça veut dire, le Créateur pousse, mais marcher, c'est l'homme qui doit le faire. Il y a des questions ? Apparemment, je n'ai pas parlé clairement. Oui. J'ai compris ainsi tout le sujet, c'est le recevoir le désir par le don supérieur. Si maintenant j'ai un désir d'argent ou d'honneur, alors ce sera un désir pour quelque chose de spirituel. Et quand l'homme se trouve dans un état où il ne voit pas le désir, comme s'il n'avait aucune atteinte de ce qu'il pourrait être, comment est-ce que... Quand l'homme commence son chemin, nous sommes très grossiers, peu sensible dans nos sensations. Regarde, je ne ressens pas, par exemple, que des milliards d'atomes piquent maintenant ma peau. Je ne le ressens pas. Je ressens à partir d'un certain seuil de sensibilité, oui, et au-delà. C'est pareil dans notre âme. L'âme est construite depuis la plus petite force dont nous ne pouvons même pas imaginer la petitesse, jusqu'à la plus grande force du désir. Et nous commençons à sentir dans notre conscience à partir d'un certain seuil particulier. Disons comme dans ce monde. Quand un homme naît, s'il ressentait dans son désir, depuis zéro jusqu'à la hauteur à laquelle il naît. Il ne pourrait pas se maintenir lui-même. Alors pour cela, je devrais porter les désirs de tous, toutes leurs souffrances, tous leurs désirs, être toujours avec eux dans une certaine connexion. Et pour cela, nous nous sentons protégés, que nous nous sentons égoïstes, enfermés dans une sorte de coquille à nous, et dans la mesure où nous pouvons nous développer, nous commençons à ressentir alors encore toutes sortes de discernements. Que nous arrive-t-il dans le développement? Disons que maintenant, j'ai commencé à étudier. Pendant l'étude, je suis

0: assis avec le livre, et j'ai un point intérieur, un point dans le cœur qui me pousse à trouver quelque chose dans la vie, comme il est écrit à l'étude de Dichirot. Quel est le goût de nos vies s'il a cette question? S'il n'a pas cette question, alors il n'y a rien à dire. Le Kabbal n'est pas pour lui. Mais s'il a cette question, quel est le goût de ma vie? Pourquoi est-ce que je vis? C'est une question que presque tous ressentent, au moins dans leur jeunesse. Et qu'ensuite ils répriment. Alors si l'homme a cette question et qu'il étudie, il éveille sur lui par cela une force supérieure, il ne la ressent pas. Sa lumière aussi, nous ne la ressentons pas quand elle agit sur nous, pendant que nous nous occupions de ses écrits. Maintenant, quand je lis ce passage, « Va vers toi, hors de ta terre », ce que le Rabbacha a écrit sur cet article, depuis le degré où il était, au moment de l'écrire, j'attire sur moi une lumière environnante. J'attire sur moi une lumière environnante. Et elle commence à développer en moi le désir spirituel, le point dans le cœur. Alors, à partir de ce point, quelque chose commence déjà à devenir plus grand, plus grand, plus grand. Mais je ne le ressens pas. Je le ressentirai après 2 mois, 3 mois, 4 mois. Soudain, quelque chose de nouveau. Ensuite, à nouveau, je continue à étudier. Encore 1 mois, 2 mois peuvent passer, il peut se passer 1 année. Où il n'y a presque aucun changement et soudain, boum, quelque chose de nouveau. Ça veut dire que dans nos sensations, nous ne ressentons pas les changements à chaque instant, bien qu'ils se produisent en nous. Mais ils se produisent. Tout le temps, il y a en nous des changements. Mais jusqu'à ce que, comme dans un compteur, le chiffre tourne, je n'ai pas vu que cela fonctionnait même. Le chiffre a sauté. Ah. C'est le signe que tout le temps, il y avait là des rotations. Oui. Les retourner tout le temps, c'est pareil chez nous. C'est pourquoi nous avons besoin de beaucoup de patience. Ce n'est pas pour rien qu'il écrit que si la mesure de patience existe chez l'homme dans cette occupation, alors il réussit. Sinon, non. Car la sensibilité à ces petites roues qui tournent vient plus tard avec beaucoup de temps. Quand l'homme devient plus sensible par cela, il descend davantage dans son désir de recevoir, il commence à voir. Que veut dire ce que nous disons? Les justes n'ont pas de repos. Ils ressentent chaque montée ou chaque descente et à chaque seconde. Toutes les quelques secondes. Ce que moi je ressens, une fois par semaine, une fois par mois, quelques bons jours viennent à moi, puis quelques mauvais jours, un mauvais mois, puis un ou deux bons jours. Chez un homme qui travaille déjà à des degrés avancés, le seuil de sensibilité est tellement particulier que il ressent des changements à chaque instant. Chez lui, ce sont des respirations, cela s'appelle respiration vers l'intérieur, oui, vers l'extérieur, montée et descente. Elles sont très très courtes et précises. Et sur chaque petit discernement, il fait déjà un certain tikkun, un effort. C'est pourquoi nous devons nous en souvenir. Hein. Nous souvenir que cela arrive ainsi. Quand l'homme se développe et devient plus sensible, alors il est aussi facilement blessé par des choses insignifiantes ou des choses sans importance. Comment ne pas être blessé? Il n'y a pas le choix. Ce dont nous parlons, ce ne sont que des paroles, cela n'aidera pas. Même ce que nous étudions, le matériau extérieur que nous étudions, même cela en soi n'aide pas tellement. Cela nous aide seulement à donner un effort. Mais ce qui agit vraiment en nous change, c'est le désir intérieur. Comment ne pas être blessé? Comment se préserver de toutes sortes, disons, de changements d'état qui existent sur le chemin? Non, quoi? Ne pas être blessé par des choses insignifiantes. Pour des choses justes, oui, il faut réagir, mais il y a des choses secondaires et l'homme est blessé par elles. Blessé, tu veux dire des tentations? Non, blessé aussi, comme s'il réagissait de manière incorrecte. Cela ne servira pas, je peux te donner mille un conseil, cela ne servira pas. Car l'homme se développe, et s'il doit traverser quelque chose sur son chemin, il le traversera. Mais quand les personnes viennent demander des conseils, et que je leur donne certains conseils, cela ne fonctionne pas. En vérité, cela ne fonctionne pas. C'est seulement pour calmer l'homme pour le moment. Car il doit traverser ses discernements, il les traversera. De toute façon, et personne ne peut... Les choses que nous traversons, nous ne pouvons pas leur échapper. Car si tu ne les recueilles pas sur le chemin, il te manquera ensuite la sensation spirituelle. Dans tous ces dépôts, dans toutes ces piqûres que tu découvres sur le chemin, si tu ne les traverses pas, tu n'auras pas de cli. Et chacun est blessé de manière différente et ressent ses pressions, ses agitations intérieures, cette division d'une manière différente, mais on ne peut pas éviter cela. Non. Nous parlons seulement du fait que le sentier, tu dois le traverser. Sur le chemin que tu traverses, tu peux changer ton rapport à ce que tu traverses. Ça veut dire qu'à la fin, tu le sentiras autrement. Mais être blessé, tu seras blessé pendant un instant. Et tu peux être blessé pendant un instant, puis l'instant suivant, déjà corriger ton rapport à cette blessure et continuer. Si tu te trouves ainsi dans un groupe, dans l'étude, dans le processus, bien maintenu dans ce sillon. Mais si tu te trouves seul et pas vraiment organisé selon un emploi du temps, un cadre et tout cela, alors ta blessure et ton séjour dans un certain état peuvent durer des semaines ou des mois. Jusqu'à ce que cet état arrive à une telle maturité qu'il te pousse en avant et que tu n'aies déjà plus le choix à cause de la multitude des souffrances. C'est pourquoi le chemin de la Torah ou le chemin des souffrances? C'est le même chemin. Seulement combien de temps tu restes après chaque coup sans savoir quoi faire, hein? Ou bien tu reçois un coup et maintenant tu sais que tu peux l'utiliser. Ou bien tu reçois un coup, tu ne sais pas, comme un âne, quoi faire, encore un coup, jusqu'à ce que l'intelligence vienne de manière naturelle. Il faut bouger. Mais, il ne faut absolument pas penser que je peux changer quoi que ce soit, en quoi que ce soit les points que je traverse sur le chemin. Non. C'est comme si l'on pensait pouvoir changer le destin. Non, c'est impossible. Mais nous pouvons, dans les pires moments, par la manière dont tu te rapportes à l'état, à chaque état, et que chaque révélation que ça représente, tu t'y rapportes de manière orientée vers le but, comme quelque chose qui t'amène au but, alors ta sensation sera différente. Et ta vitesse à laquelle tu traverses ces états est différente. Ça veut dire tout dépend de l'effort. L'effort augmente ta vitesse. Et alors tu avances sur ton sentier de bas en haut, à la fois vite et agréablement. Car l'âme est descendue dans d'un certain endroit, depuis l'âme d'Adam Rishon, chaque âme descend dans ce monde-ci, et par le même sentier par lequel elle descend, elle doit monter. Tous les points de descente sont comme tous les points de montée. Tu dois accueillir ces kélim à chaque degré, faire sur eux des tikkunim, et ainsi tu montes. Alors tu ne peux pas monter par un autre chemin que par celui par lequel elle est descendue, pas par une autre échelle. Non, exactement par le même sentier. Seulement, comment te rapporter à cette montée et à quel point tu y participes et comprends ce que tu fais? C'est cela qui rend sur tout ton chemin différent. Ça seulement. L'homme ne change pas aucun point de sa vie, mais seulement son rapport à cela. Mais son rapport à cela lui donne une réalité entièrement différente. Tu vois, Tu peux te trouver maintenant dans un certain état. Un état, pardon, pourri, je ne sais quoi. Soudain, on te dira quelques bons mots par-ci, par-là. Qu'est-ce qui a changé? Rien. Soudain, tu ressens, ah, le monde est différent. Qu'est-il arrivé? Quelque chose a changé à part ton rapport?
1: Non.
0: Alors, il faut seulement changer le rapport au processus et la vitesse, car vraiment, on peut parvenir à augmenter au cours de sa vie. De cette vie. Oui. Comment l'homme peut-il préserver son enthousiasme du début, ne pas se calmer, ne pas entrer dans la routine, ne pas s'habituer à la paresse? Comment l'homme peut-il préserver son premier enthousiasme? Les nouveaux arrivent et ils sont tellement intéressés à avancer, ils veulent tout, et après quelques mois, tu vois, l'air sort lentement des pneus, et petit à petit, il dort déjà, il peut déjà ne pas venir, il s'est déjà rempli lui-même, au point que beaucoup de personnes partent également. À nouveau. Comme il écrit dans l'introduction à l'étude des 10 sphirotes, le Créateur pose la main de l'homme sur le bon destin et lui dit « Prends cela pour toi ». Ça veut dire qu'il prend ta main en te donnant un désir. Et il t'oriente et il te dit « Prends, va ». C'est réellement depuis l'intérieur, sous forme de forces et de désirs que nous sommes organisés, pour que cela nous arrive. Et l'homme vient, il s'assied, il a un désir juste et bon. Le fait qu'il lui a dit « Prends pour toi et va », oui, prends cela pour toi. Prendre, c'est déjà un problème. Prendre, c'est travailler, non pas quand il te donne le désir, mais quand toi tu prends et que tu avances toi-même. Comment peut-on avancer sans désir? Sans le désir, nous ne pouvons pas bouger si nous sommes tous uniquement en désir de recevoir. Alors peut-on bouger sans désir de recevoir? Si maintenant je ne veux pas quelque chose, comment vais-je le faire? Je ne suis pas le Créateur pour pouvoir créer en moi un désir. Et d'où est-ce que je sais quel désir il me faut à chaque instant? Ça veut dire que nous devons nous soucier de produire chaque fois un désir nouveau. Qu'à chaque fois, ce soit un désir nouveau implanté en nous. Et en vérité, tous ces désirs se trouvent sur ce même sentier par lequel nous devons monter. Quand est-ce que je ressens que je n'ai pas de désir? Je ressens que je n'ai pas de désir dans un état où je ne ressens pas encore le degré où je me trouve. Disons que maintenant je me trouve dans un certain état, un état tellement obscur, je ne veux rien, rien du tout, ainsi. Je me conduis par habitude, dans la cabane aussi, dans la vie ordinaire aussi, je viens ici étudier, je viens travailler, pour cela, tout tourne. Où puis-je ici améliorer ces choses? Seulement par le fait que l'on m'obligera depuis l'extérieur, si je n'ai pas de désir. Il doit y avoir quelqu'un qui depuis l'extérieur qui m'oblige. Si je peux moi-même m'obliger moi-même, alors j'ai déjà un désir. Nous parlons d'un état où il n'y a réellement aucun. Où je ne peux pas bouger un doigt. Oui. Alors ici, il doit y avoir un groupe, un cadre extérieur. Il est écrit dessus dans l'article La Liberté. C'est l'article La Liberté. La force extérieure peut être soit le Créateur, soit d'autres créatures, la société. Ces deux forces peuvent agir sur moi. Si je m'affaiblis dans le désir, prenons ici un homme qui brûle d'avancer, si j'ai moins de désir que lui, ou si j'ai moins de désir que celui que j'avais autrefois, quand j'étais entièrement, ou la nuit, ou le jour, j'étais brûlé, oui. Pourquoi cela a-t-il baissé en moi? Le désir a baissé parce que, d'une certaine façon, je ne me suis pas organisé. Un groupe extérieur, une force extérieure qui m'obligerait car moi-même je ne peux rien choisir. Seulement si je fais que la société agisse sur moi. Je ne peux faire sur moi aucune action de ce genre. Seulement depuis l'extérieur. C'est pourquoi la pression de la société, l'organisation, l'ordre, le cadre, un certain emploi du temps que je fixe, qui m'oblige, qui m'éveille, c'est en fait le seul moyen par le Créateur, bien sûr, c'est clair, qui peut m'apporter une force nouvelle. Si ce n'est pas dans la société, alors moi-même, d'une certaine façon, tout de même, j'écoute, j'ouvre un livre, et lentement, cela arrive à une mesure suffisante, où vient d'en haut un changement du Créateur, comme de la nature. Quand je donnais suffisamment d'efforts, de souffrance, de pensée pour que la roue tourne et fasse sauter un autre chiffre, un chiffre nouveau. Ça veut dire un nouveau degré. Mais en vérité, l'accélération ne peut venir que par l'environnement. C'est écrit là-dessus. Ça veut dire que nous-mêmes sommes désirs de recevoir, nous ne pouvons pas changer cela et nous-mêmes, nous ne pouvons rien faire, aucun tikkun. Tous nos tikkunim, c'est que nous étudions et qu'avec l'aspiration à parvenir au degré, nous attirons la lumière environnante. D'où vais-je prendre l'aspiration à parvenir au degré suivant? Seulement de la société. Si je ne l'ai pas dès le début, si le Créateur ne me l'a pas donné, si je ne l'ai pas auparavant, alors de la société. Et même si je l'ai auparavant, cette aspiration s'éteint à chaque fois. Pourquoi? Car si j'écoute un effort, si j'ajoute un effort, j'ai reçu auparavant une aspiration, un désir antérieur, et l'effort m'apporte déjà un désir nouveau. Alors chaque fois, au lieu d'un désir précédent qui était, disons, de 10 grammes, vient maintenant un désir de 20 grammes. Que sur ces 20 grammes, je ne vois pas encore qu'il y a pour moi une lumière environnante, qu'il y a pour moi une certaine réponse à de la spiritualité. Je commence à voir de l'obscurité pourquoi entrenons chaque fois... Pardon, je commence à recevoir de l'obscurité. Pourquoi entrons-nous chaque fois dans des états obscurs? Car un désir nouveau plus grand nous arrive, oui. Si je voulais boire une tasse de thé et qu'on me donne une tasse de thé, très bien, j'ai reçu ce que je voulais. Si je voulais boire un verre de vin et qu'on m'a donné un verre d'eau, qu'est-ce que c'est? Oui? Quand j'étais dans un bel état, je me sentais rempli. J'étudiais, je comprenais, je me sentais bien dans ma vie. J'avais certains enthousiasmes, j'avais un avenir qui éclairait en quelque chose, oui. Ensuite, cet état commence à s'oublier. Que s'est-il passé? Pourquoi est-ce que ça doit se passer? Cela passe car mon désir de recevoir grandit. Il n'existe pas de simple oubli. Si quelque chose change, c'est le signe que des kelim intérieurs changent chez l'homme. Qu'y a-t-il en nous à part le désir de recevoir? Mon désir de recevoir grandit. Alors, sur la grandeur qu'il a acquise, je ne sens déjà plus qu'il est rempli, oui. Le remplissage était le remplissage précédent, dans le désir précédent. Le désir qui s'ajoute maintenant est vide. Alors je commence à ressentir que le bon état, lentement, passe, le désir grandit. Que faire du nouveau désir? Il n'y a pas de remplissage? Je dois aller acquérir un remplissage. Alors à chaque fois, il faut un effort.
1: Ken.
0: Oui. À l'instant, il y avait quelqu'un là-bas, oui. Si chez l'homme, il se développe lentement. Comment? S'il suit les clipotes. S'il suit les clipotes? Un homme qui suit les clipotes, c'est comme un homme dans ce monde qui se développe selon son désir, disons. Uniquement selon son désir. Alors, regarde quel coup il peut recevoir. Fais maintenant dans la société ce que tu veux. Bon, toute ma vie, je veux marcher en pyjama. À quoi me servent les vêtements? Je ressens quelque chose de savoureux, je le prends au kiosque. Oui, je traverse un certain état. Je veux traverser la route, je marche. Peu importe qu'il veuille rouler, moi, je veux marcher. Pourquoi peux-tu exister? Ainsi, que veut dire faire selon le désir? Tu ne vas jamais selon ton désir original. Tu fais toujours un calcul selon les conditions extérieures. les conditions environnantes, jusqu'à quel point tu es capable d'utiliser le désir, et habituellement tu fais tellement ce calcul que tu regardes et tu verras que tu n'accomplis jamais ton propre désir. C'est selon quoi on t'a éduqué, ce qu'on t'apporte maintenant, que la publicité t'apporte, et tout cela n'est pas à toi. C'est-à-dire que nous sommes comme un ordinateur, mais tous les programmes ont été introduits depuis l'extérieur, et nous travaillons selon ces programmes.
1: Surtout,
0: alors, sortir de ces programmes, les voir de côté, voir que tout cela n'est pas à moi et qu'elle est réellement ma programmation originelle selon laquelle il vaut la peine que je travaille et remplisse mon cli, cela s'appelle la reconnaissance du mal. C'est la première étape que l'homme découvre pour lui-même. Mais il n'existe pas cela, alors on comprend qu'il n'y a aucune possibilité de vivre selon le désir. J'ai une maison, une famille, des enfants. Déjà, regarde tout ce à quoi je suis obligé. Quels désirs sont à moi? Rien n'est à moi. Et si l'homme avance et découvre encore davantage, alors il voit simplement à l'intérieur de ses désirs que la force, que se trouve une force supérieure qui le fait tourner. Alors il en ressort que l'homme arrive à un état où il voit qu'il ne change absolument rien, il ne change absolument rien. Il n'a rien dans sa vie, ni dans la pensée, ni dans le désir, ni dans l'acte qu'il fait de lui-même. Ça veut dire, ce que tu vois pour moi, ce n'est pas moi qui le fais. Le moi, si je pouvais distinguer mon moi de ce que tu décris comme mon personnage, le moi serait quelque chose de totalement différent à un certain point extérieur. Alors l'homme, comme résultat de l'étude, peut sortir lentement, il arrive peu à peu à un tel état où il peut sortir de lui-même et se voir lui-même comme un désir, une machine qui agit selon les ordres d'en haut et voir qu'il n'y a en lui rien d'indépendant. Alors commence, comme il dit dans l'article « Derrière et devant, tu m'as formé ». Il existe un très bel article dans le livre Priacham, dans les articles. Alors, quand on t'a donné ce point de côté pour te voir toi-même, maintenant tu peux, depuis le côté, comme cela, commencer à penser qui tu veux réellement être. Le programme de qui tu veux accomplir. Alors tu arrives à un état où tu commences à justifier le Créateur, à justifier la divinité, que tout ce qu'il fait, ce qu'il faisait auparavant, ce qu'il fait maintenant, et ce qu'il fera ensuite, le seul problème c'est que maintenant tu marches ensemble avec lui. Dans la même tête, roche. Ça veut dire que dans chaque mouvement, dans chaque pensée, dans chaque désir qui monte maintenant en toi, oui, tu sens que cela vient de lui et que ensemble avec lui, tu veux le réaliser, l'exécuter. Ça s'appelle le degré du tzaddik. Il regarde son corps, son âme, comme un kli dans lequel il veut exécuter les mêmes actions que le Créateur exécute. Et réellement, l'homme découvre alors que lui-même est totalement, sans aucun libre choix. À nouveau, nous arrivons au même point, tout dépend de notre rapport à ce que nous faisons et à ce que nous pensons être. Tout cela est seulement un rapport. Nous ne pouvons jamais changer la réalité elle-même. Mais seulement notre rapport envers elle. Quand on découvre le but de la création, toute la réalité apparaît autrement. Nous apprenons qu'en principe, nous devons développer le désir pour la spiritualité, l'agrandir. Mais il y a un sujet, chaque fois qu'arrive un désir d'argent, d'honneur, de sexe, de quoi que ce soit, ce qui arrive spontanément, du moins chez moi, c'est une tentative de le diminuer. Au lieu d'élever la spiritualité, il y a une tentative de diminuer ce désir. Ça veut dire, même si apparemment ce que nous apprenons, c'est qu'il faut l'élever, c'est quelque part une action assez spontanée qui arrive, une tentative de diminuer ses désirs. Le désir spirituel ou... Non. Matériel. Oui, comme une tentative de diminuer les désirs matériels, et alors, relativement, la spiritualité montera. Mais il est clair que ce que nous devons faire, c'est élever le désir pour la spiritualité, non diminuer les désirs matériels. La question est, comment surmonter cette spontanéité, car c'est... Alors, il y a... Chaque homme se développe. Un certain indien dans la jungle, peu importe, chacun se développe, et chacun doit parvenir au but de la création, à l'équivalence avec le Créateur. Et chacun, chaque fois, a des désirs qui se remplacent. Un homme qui reçoit déjà un point dans le cœur, et qui sent qu'il va se développer d'une manière orientée vers le but, vers l'entrée dans la spiritualité. Je ne sais pas encore ce qu'est la spiritualité, mais quelque chose au-dessus de ce monde plus grand, éternel. Toutes ces définitions aussi, mais d'une certaine manière, quelque chose comme cela. Alors il commence à voir ce qui lui arrive. D'un côté, je veux la spiritualité, je suis assis ici, j'étudie tout cela, soudain, une autre pensée me vient. Si une autre pensée me vient, disons, la matérialité, vous voyez, le sexe, l'argent, l'honneur, peu importe quoi, si cette pensée vient d'une manière telle que je ne ressens même pas d'où elle, je ne sens même pas qu'elle vient, alors elle commence à dominer. Soudain, je veux autre chose, ça vient de l'intérieur, et lentement, lentement, j'oublie cela et j'entre là-dedans. Cela peut être lentement, lentement, cela peut être soudain, et sans conscience, je passe déjà et je travaille selon le nouveau désir, différent. Autre. Cela arrive à tous les êtres humains qui se développent d'un désir à l'autre à travers toutes les générations, toutes les incarnations pendant des milliers d'années. L'âme vient ainsi et se développe ainsi et se développe ainsi. À la place d'un désir, un second désir. C'est ainsi. Et l'âme, sans conscience, passe de l'un à l'autre. Maintenant, je veux de l'argent, ensuite l'honneur. Non, avec cela aussi, du repos. Et avec cela aussi, ceci. Et ainsi, chacun. Maintenant. Quand j'arrive à un état par l'étude de la Kabbale où je développe déjà mon point dans le cœur et qu'il commence à ne plus être un point mais un certain volume, c'est un point venant d'en haut, pas de ce monde. Si je le développe, je commence aussi à m'accrocher à la seconde nature. Alors depuis elle, je commence déjà à me voir moi-même et à voir comment en moi commence à monter de tels désirs face à tels autres désirs. Et je peux peut-être les tourner ainsi ou peut-être les tourner autrement. Je reçois déjà deux points en moi. Le désir de recevoir et face à lui, ce point venant du désir de donner depuis en haut, le point dans le cœur. Alors je commence comme cela à les distinguer et à voir si je peux d'une certaine manière conduire quelque chose avec eux. C'est ce que montre l'homme, et alors il commence le problème. Ici commence le problème. Comment éduquons-nous l'homme? Comment marcher? Soit marcher ainsi, un nouveau désir t'arrive, disons pour une certaine convoitise. Détruis-le entièrement, entre dans certaines sortes de jeûnes, de tourments, ne pas ressentir, t'attacher toi-même, je ne sais pas comment, c'est tout, détruis-le. Si tu détruis ces convoitises, ces désirs d'avancement, d'honneur, d'argent, de sexe, de nourriture, de toutes sortes de choses, si tu les détruis, alors on n'a pas besoin non plus de grandes forces spirituelles. Alors, Alors les forces spirituelles aussi se calment, et alors tu t'es simplement détruit toi-même, et tu te trouves dans un désir appelé minéral. C'est l'éducation de la multitude. La multitude qui ne peut pas agrandir d'une manière particulière,

0: le créateur grandir réellement d'une manière spirituelle, alors on lui dit chaque convoitise, chaque désir, tout ce qui te vient, travaille ainsi, détruis-le entièrement. Et alors, cette multitude, ce sont des masses, moins ils ont intelligence, plus ils sont honorés. Si tu fais des mitzvot, si tu fais toutes sortes de choses, sans penser, tu es plus honoré. On t'appelle plus scrupuleux, plus croyant. Ce chemin, c'est le chemin de la multitude. Le chemin de l'individu est l'opposé au chemin de la multitude. Le chemin de l'individu, c'est toutes sortes de désirs qui te viennent. Ne les détruis pas. Laisse-les. Ils sont grands. Maintenant, tu exploses. Tu peux avaler le monde entier. L'argent aussi, l'honneur aussi. Les femmes aussi, la nourriture aussi, le repos aussi. Tout ce que tu veux. Ne détruis pas cela, mais agrandis au-dessus, ce point dans le cœur, qu'il devienne plus grand que tous ces désirs. Tu as maintenant une occasion, mais malgré ces désirs, investis-toi dans le groupe, dans l'étude, dans les amis, dans tous les moyens qui peuvent t'apporter la croissance du point dans le cœur. Tu l'as agrandi jusqu'à l'état où même toutes ces perturbations qui t'apparaissent déjà plus comme des perturbations. La spiritualité est devenue plus importante que la matérialité. Alors toi aussi tu as grandi, tu ne t'es pas détruit, tu es monté d'un degré. Celui qui est plus grand que son ami, son mauvais penchant est plus grand que le sien, alors tu es réellement devenu plus grand. C'est la différence entre l'éducation de la multitude et l'éducation de l'individu. C'est pourquoi la Kabbale est une chose très très délicate. On ne peut pas aller avec elle vers tout le monde et le diffuser et dire « venez tout le monde ». Mais c'est organisé ainsi. Celui qui vient se frotter peu à peu, si c'est pour lui, oui. Si ce n'est pas encore pour lui, alors il sort à l'extérieur vers l'éducation de la multitude. Et dehors, qu'il le veuille ou non, il entre tout de même dans l'éducation de la multitude. Même par la publicité, la radio, la télévision, même si ce n'est pas religieux, je ne parle pas des religieux. Je parle des laïcs, tout de même c'est autre chose. Ça veut dire développement réel, développer réellement un désir fort, être plus intelligent, vouloir davantage. Ce n'est possible que si tu te développes un désir pour la spiritualité. Alors, tous tes sens et toutes tes capacités animales grandissent également. Même dans l'intelligence, tu commences déjà à voir tous les professeurs, tout cela. Tu comprends comme des mouches. Même dans l'intelligence, un homme simple qui étudie commence à les voir ainsi. Seulement pas parce qu'il ne s'abaisse pas devant le désir d'autrui, mais au contraire, il construit au-dessus de lui, c'est tout. Étudiant. Et que fait-on dans le cas où je n'ai pas de désir, où je ne veux rien, le Rav? Si l'homme ne veut rien, c'est une période, au début, tu voulais, je me souviens, tu étais assis tout le temps au début, même pendant la discussion, je me souviens, tu étais tout le temps près de moi. Tu me versais à chaque fois un verre d'eau. Maintenant, ce n'est pas grave, tu es assis un peu plus loin. J'ai peur que tu sortes encore plus loin, voilà. Alors, que se passe-t-il? Il n'y a pas de désir. C'est ce que j'ai dit, tu as un désir seulement de ce désir. Qui a grandi maintenant du côté gauche. Rien n'est clair d'en haut. Tu dois par ton effort faire quelque chose. Faire que quelque chose l'éclaire. Alors, nous changeons d'état uniquement par un changement dans le désir. Si maintenant, toi, tu ne ressens d'attraction pour rien, ce n'est pas que tu n'aies pas de désir. Cela s'appelle que tu n'as rien avec quoi tu puisses... Avec quoi tu penses pouvoir remplir ton désir? Ton désir est vide. Il a grandi. Le désir grandit toujours. On élève, on ne diminue pas, on ne diminue jamais. Toute l'humanité avance. Et toi aussi, alors, auparavant, tu avais un désir. Et la lumière environnante l'éclairait. Tu aspirais au but. Et maintenant, le désir a grandi, disons, de 30 ou 40%. Sur ces 30 ou 40%, la lumière environnante n'éclaire déjà plus. Pourquoi? Tu dois le remplir, tu dois faire donner un effort et attirer une lumière environnante supplémentaire jusqu'à ce que tu passes le marsum, et là, la lumière environnante se revêtira en toi comme la lumière intérieure. Mais maintenant, tu dois donner un effort au-dessus de ces 30% qui se sont vidés pour qu'une force supplémentaire vienne à toi d'en haut, un désir supplémentaire, pour que la lumière environnante t'éclaire depuis l'avant, alors à nouveau, tu sentiras une montée, comme nous l'appelons à nouveau. Tu ressentiras un désir vers lui. Mais pourquoi est-ce que tu dis seulement 30 ou 40% du nouveau désir se trouve encore en toi et pas davantage? Car tu as encore ici 41, car tu es encore ici, si on t'avait donné encore davantage depuis, disons, 80% de nouveaux désirs, que seulement 20% de lumière environnante intérieure était restée, dans ces 80% de nouveaux désirs n'auront plus, tu seras resté aujourd'hui dormir à la maison. Tout dépend de combien de lumière environnante éclaire, quelle quantité de désirs, et combien elle n'éclaire pas. C'est tout le sujet de l'importance. Alors, tout notre travail, c'est comment grandir la lumière environnante qui m'éclaire avec plus de force et elle me corrigera et elle me tirera vers l'avant. C'est tout. Est-ce que ce rapport dont vous parlez, est-ce que dans ce rapport, j'ai bien le choix? Est-ce que ce rapport, ça veut dire... Le seul choix, c'est qu'on t'a donné un désir animal. À l'intérieur du désir animal, on a introduit en toi le point dans le cœur. La lumière environnante éclaire le point dans le cœur, depuis loin. Alors tu respires à l'endroit d'où cette lumière éclaire. Et elle t'éclaire depuis la racine de ton âme qui se trouve au Gmar Tikkun. La lumière revenante est claire depuis toi-même, plein, entier, là-bas, jusqu'au Gmar Tikkun, vers ton état où tu te trouves maintenant abîmé, vide. Oui. Depuis cette distance, elle est claire. Mais cela s'appelle que tu as reçu Iratuta de Leila, un éveil d'en haut. À part cela, tu n'auras plus d'Iratuta de Leila. D'Itaruta de Leila. Tu as reçu, c'est tout, terminé. La première fois, c'est ce qu'on appelle le Créateur pose la main de l'homme sur le bon destin. Il lui dit, choisis pour toi tout le reste, tu dois l'acquérir toi-même, c'est tout. Maintenant, comment l'acquérir soi-même? Il dit dans l'article La Liberté, seulement par la société, exiger de la société qu'elle me fournisse un cli, Itorirut. Pardon, qu'elle me fournisse un éveil, Itorirut. C'est tout. C'est ce qu'il explique dans l'article La Liberté. Ça vaut la peine de l'étudier. Moi, je l'étudie même avec les femmes. Avec un groupe de femmes, nos femmes. Oui, les épouses des amis du groupe. Les épouses des amis du groupe. Et aussi, celui qui est marié et dont l'épouse veut venir. Parmi les nouveaux, veut venir au cours... C'est possible. C'est aujourd'hui de 10h à midi, chaque vendredi. Si un homme vient ici, une femme peut aussi venir. Alors, il explique dans l'article La Liberté que tu n'as pas, ni dans les désirs, ni dans les pensées, ni dans ta perception, ni dans l'intelligence, aucun moyen d'alléger tout cet état. Tu n'as rien que toi-même tu puisses réaliser, réellement déterminer. Tout est donné, tout est rempli depuis l'extérieur.
1: זאת אומרת, החברה כאן יכולה להיות לא חשוב. היא יכולה להיות יותר גדולה, פחות גדולה, היא יכולה להיות...
2: Ça c'est plus grand, plus petit, peu importe. Tu dois obliger la société afin qu'elle te donne un désir spirituel. C'est la seule chose qu'on est capable de faire à part ça. Rien. Il passe sur chaque détail qui existe dans l'homme, tu ne vas même pas penser à des choses où tu crois changer quelque chose. Ça te semble que tu fais et tu changes et tu as choisi. Rien. C'est-à-dire maintenant, la manière dont tu es assis, c'est ton corps qui a choisi cette position parce qu'en ce moment-là, c'est la plus confortable parmi toutes les circonstances. Que maintenant, dans un instant, quelque chose va changer, l'atmosphère, ton corps, tu changeras de position. Et ainsi, dans les choses depuis les molécules, les atomes, jusqu'à les choses les plus élevées à l'intérieur de l'humain, rien ne vient. Il fait qu'il détermine et qu'il choisit. Le seul choix, réellement, dans toute la nature, minéral, végétal, animal, parlant en nous, y compris les pensées les plus élevées, peu importe, le seul choix, c'est une société qui peut me faire avancer au-delà de ce monde, c'est-à-dire dans le cadre de ce monde. Nous sommes tous absolument des bêtes et nous ne devons même pas penser pouvoir changer quelque chose. Le fait que tu changes ton rapport à la spiritualité et que tu veux sortir là-bas, ça change bien sûr tout le processus de ta vie dans ce monde, mais dominer ou changer quelque chose dans le processus de ce monde, rien. Tu as traversé toute ta vie jusqu'à aujourd'hui, tu combien? Tu vois, tu as fait quelque chose, tu as traversé quelque chose. Quel jour tu as planifié, c'est ce qui s'est arrivé. C'est ainsi. Pourquoi? C'est pourquoi il faut comprendre. C'est un point très délicat qui échappe toujours, mais déterminé. Les gars, quelques amis, la société doit peut-être pas être grande, 5, 10, peu importe. Et exigez d'eux. Vous devez m'éveiller. Encore? Et un ancien, toi. Oui? Si moi, par exemple, parle un peu plus fort pour s'entendre. Je dis si, par exemple, je pense au groupe ou à l'étude, quand je n'étudie pas, ou si en voiture, peu importe, si tu penses à ce même point de chose, sans aucune chose, au milieu du travail comme ça, ça agit, oui. Le désir agit. Mais le désir agit seulement vers ce même point que tu es capable d'activer. Tu comprends? Qu'un seul bouton parmi les millions de boutons qui sont existés derrière tous les autres, tu appuies, c'est comme si tu as un panneau avec des millions de boutons. Quel que soit le bouton sur lequel tu appuies, rien après. Rien n'est relié à ce bouton à part celui-là. Et avant que l'homme le découvre, ça, beaucoup d'années passent. Beaucoup d'années. On voit cela, le Baal HaSulam l'écrit dans toutes sortes d'articles, mais en vérité, cela ne pénètre pas à l'intérieur de nous. Encore. Les anciens, j'ai dit, je n'écoute pas. Par exemple, tu es au travail. Je travaille. Est-ce que cela a un sens? Quel est le sens? Par exemple, je travaille en collaboration avec quelqu'un, partenaire au travail, ou si je travaille seul. Ça a un sens? Ça n'a pas de sens? Ce n'est pas du tout lié? Ou... L'homme, veuille ou non, il reçoit toujours des désirs et des pensées depuis l'extérieur. C'est pourquoi Baal HaSulam, quand il est venu en Israël, il a apporté avec lui depuis la Pologne des machines pour travailler les peaux. Il pensait ouvrir ici à Jérusalem une petite usine pour travailler les peaux et il prendrait des personnes qui veulent étudier la Kabbalah. Ils travailleront ensemble, ils étudieront un peu ensemble avant le travail, au milieu et après le travail. Ce sera une sorte de groupe. Bien sûr, là où l'homme se trouve, qu'il le veuille ou non, il attrape de là des virus, oui. Toutes sortes de pensées, de désirs étrangers. Et le choix d'une société à chaque niveau également est une chose qui agit, qui travaille. Ce n'est pas une loi qui agit seulement dans une telle mesure en spiritualité. Si je suis dans une autre société, réagit pas sur moi. Bien sûr, il réagit. Mais la question est jusqu'à quel point tu construis le lien avec une telle société ou non. Si je... Quand le rabbin était jeune, il en est 30, il travaillait à paver les routes. Tout le monde travaillait. Hein. C'est pas comme aujourd'hui, tu sais. On distribue, le ministre de l'Intérieur distribue de l'argent. Tout le monde travaillait. Personne ne recevait un quelconque soutien. Les Anglais ne donnaient rien. Le gouvernement, c'est tout. Alors, tout le monde travaillait. Il y avait quelques yeshivotes, mais combien les gens travaillaient? Et il travaillait à paver les routes de Jérusalem à Hebron. Alors, il y avait beaucoup de docteurs, de professeurs, tout le monde travaillait sur les routes. C'est tout. On va le dire. On commence le travail quand il y a de la lumière, on termine quand le soleil se couche, c'est fini, l'obscurité, donc on ne peut pas travailler. C'est ce qu'on appelle la journée de travail. Après cela, ils mangent et commencent des discussions jusqu'à minuit, la politique et toutes sortes de choses. Et lui, il va dormir. Alors, il le regardait, mais tu méprises notre société, regarde, un philosophe, un docteur, un professeur, oui. Nous, il y avait beaucoup d'Allemands qui sont venus en Israël à cette période. Nous parlons, nous discutons, et toi? Il disait, vous êtes des petits enfants comme à l'école maternelle, c'est ainsi que je vous regarde, et je n'ai pas à m'asseoir avec vous. Il voyait que ce n'était pas... Ah, ainsi. Et il allait dormir à 6 heures du soir. Il terminait le travail, immédiatement il allait dormir. Il recevait une clé de la cuisine, du responsable de la cuisine. Enfin, la cuisine, c'était sur la route, tu sais, des baraques. Et pourquoi il lui donne la clé? À sa place, à la place du responsable, la cuisine, il chauffait le récipient avec l'eau pour boire du thé le matin pour tous les ouvriers. Alors, il pouvait entrer dans la cuisine à 3 heures du matin et commencer à étudier. Il dit, j'avais une petite bougie, il fallait aussi surveiller combien de combustible ou de pétrole tu avais, enfin pour cette bougie, c'est ce qu'il faisait. Comprends, on peut toujours fuir une société vers une seconde société d'une certaine manière, ou même quand tu te trouves dans une société, mais si tu la méprises, alors tu n'es pas impressionné par elle. Comment? Tout dépend du lavage de cerveau, en bref, oui. Je ne comprends pas. Je veux dire précisément l'inverse. Par exemple, je travaille avec une associée. Cela me donne des forces au quotidien pour le travail. Je dois travailler de toute façon. Ça me donne des forces dans le travail. Peut-être que ça ajoute des forces. Ou alors, c'est en contradiction, il vaut mieux. Je ne comprends pas vraiment. En quoi le travail avec un associé t'aide à la cabale? Je ne comprends pas. Moi, au quotidien, cela me... Quoi, l'importance de la cabale? Non, l'importance du travail. Du travail ordinaire. C'est autre chose. C'est bien. Tu choisis une sorte d'importance. J'arrive au travail. Maintenant, j'ai commencé à étudier la cabale. Seule la spiritualité est importante pour moi. Et en principe, on commence à mépriser toute autre chose. Famille, travail. La spiritualité éclaire, le reste n'éclaire pas, alors que tout cela est au mépris. Tu sais, c'est pas bon, mais cette période passe très difficilement au début, rien à faire. Non, mais au total, un homme. Il y a ceux qui fuient le travail, il y a beaucoup de cas. Alors, il faut chercher aussi une société particulière, réellement dans le travail aussi, c'est-à-dire toutes sortes de soutiens, de renforcements qui t'aideront à y rester, à être persévérant. Cela est nécessaire, mais seulement pour un besoin déterminé. Je dois travailler. Si je ne travaille pas, je ne peux pas exister. Je n'existe pas, je ne pourrai pas étudier Kabbal. C'est-à-dire, à travers toute cette chaîne de causes, il faut relier cela au but spirituel. Alors tout cela entre dans le même calcul. Bien sûr, ça vaut la peine. C'est très important. Ce que tu as dit, c'est un point très important. Un homme qui vient maintenant et allumé pour la spiritualité, il doit avoir quelque chose, quelqu'un qui le soutienne, qui le maintienne dans la matérialité. C'est une obligation. Non, pas sûr. Veillez beaucoup que les personnes ne fuient pas le travail. Vraiment, avec rigueur, et combien il racontait de sa vie, qu'il avait travaillé, ferrailleur, cordonnier, il écrivait des mezuzot, employé des impôts, où il n'était n'a-t-il pas été? Et combien c'est difficile pour lui sur les lieux de travail? Il s'endormait

employé des impôts, il lit Sulpien. Il s'endormait et effaçait ce qu'il avait écrit comme ça. Et à nouveau, il devait réécrire. La nuit, il étudiait. Alors, il a dit, le mieux, c'est de plier le fer. Tu plies le fer, il écoute. Et tu peux penser à ce que tu... Et tu dépenses aussi des forces physiques. Ça, c'est un renouvellement au corps. Le corps se renouvelle, pas seulement les nerfs. Également, il disait à nos amis, celui qui ne travaille pas physiquement doit faire un peu de sport. Nous devons travailler avec le corps, sinon il est très difficile de tenir dans le travail. Bien. Il y a encore des questions, oui? Notre organisation, ce n'est pas une organisation, une organisation. Comment ça fonctionne? Vous avez des contacts avec des... Enfin, c'est une organisation, oui. Vous avez des contacts avec des politiciens qui viennent ici. C'est pas une chose simple, tous vos désirs... Ce qui arrive avec eux, c'est le souci pour eux-mêmes. Vous comprenez ce qui arrive? Tu veux dire ça? C'est la première fois que tu es là aujourd'hui? Oui. Bon. Il dit quelque chose de beau. Il dit, je suis venu ici, je regarde. Depuis 3 heures du matin, ici, aujourd'hui, je pense, il y a plus de 100 personnes. Quelqu'un a compté? 130, 140 hommes. C'est tout de même une quantité, vraiment. Et je vois, on parle d'une certaine chose, d'une seule chose, et des autres choses, on parle comme des choses qui n'appartiennent pas, ne valent rien, ni politique, ni État, ni patrie, ni éducation, ni le peuple d'Israël. Nous parlons de comment avancer, saisir le but, être dans la tranquillité, la perfection, le repos. Et au diable, toutes les autres choses. C'est ça? C'est ce que j'ai compris. Très bien. Donc, je l'ai compris. Quelqu'un a une réponse? Quelqu'un veut répondre? Je vais te dire. Comme nous en avons parlé, nous ne sommes capables de rien faire. Il faut voir. On ne peut pas maintenant. Tu peux seulement me croire ou pas me croire, ou croire ce qu'il écrit ou non. Nous ne sommes capables de rien faire dans cette vie, dans ce monde, dans tous les événements qui existent ici, à part une seule chose, choisir une société. Je reviens, disons la même stupidité, il semble, comme si choisir une société qui m'oblige à aspirer au Créateur dans la mesure où je deviens équivalent au Créateur et je prends et acquiert ses forces. Que veut dire des degrés dans la spiritualité? Des degrés, c'est la mesure de mon équivalence avec le Créateur depuis le premier degré, toute l'échelle des degrés. C'est à quel point je suis semblable au Créateur, semblable en force, en compréhension, domination, providence, direction, tout. Si, comme résultat de nos actions, dans l'étude, dans le groupe et tout cela, nous acquérons les forces du Créateur, nous commençons d'abord à recevoir son intelligence, que veut dire son intelligence, voir notre monde depuis en haut. D'en haut descendent dans notre monde toutes sortes d'événements qui nous apparaissent comme des événements, comme des phénomènes, des pensées, des forces, tout vient d'en haut, notre monde est seulement un résultat. Quand je peux déjà monter et voir notre monde depuis en haut, alors j'ai l'intelligence pour savoir comment faire et la force pour savoir comment faire. Et j'ai réellement la possibilité d'accomplir dans ce monde des tikkunim, des corrections. Pourquoi on appelle ça des corrections? Car je reçois une force selon l'intelligence. Et dans notre monde, si je me développe sans prétention à la Kabbalah ni à rien, je reçois une force sans intelligence. Ce n'est pas obligatoire. Tu vois, il y a des bombes atomiques chez ceux qui ne savent absolument pas, les personnes dans notre monde. Tu vois ce qui arrive? C'est seulement dans notre monde, dans la spiritualité, il n'existe rien de tel. Dans la spiritualité, plus tu grandis, tu reçois

0: C'est sur quoi ils ne font rien et on sait bien. Oui. Tu peux choisir du vol au lendemain, c'est comme une marionnette. Il ne fait absolument pas ce dont il parlait avant. Et chacun notre monde, ce monde, c'est le monde des résultats. Alors pourquoi devrais-je entrer chez eux, être une marionnette comme eux? Pas besoin. Belle question, mais tu comprends. Pour tout ce que l'homme veut changer, il n'existe ici, dans ce monde, aucun moyen pour cela. Seulement impossible. Trouver ici, c'est le monde le plus bas, le plus inférieur. Si tu montes ici, tu le domines. Si tu te trouves ici, tu te trouves dans cette nature. Alors on te domine. D'accord. Bon, allons étudier.
1: On
0: partage nos impressions de la leçon et qu'est-ce qu'on prend pour réaliser dans la dizaine. Bien, très riche comme leçon, quelque chose d'absolu. Ce que j'ai pris l'explication du Rav de l'importance, c'est il y a un désir, et dans la mesure où quand même personne chez nous n'a un tel désir de, comme un ordinateur, le logiciel vient de l'extérieur, et il y a un petit point qui peut observer de l'extérieur et voir comment ça se passe. Le processus de la reconnaissance du mal. Et si on veut augmenter l'importance, c'est le résultat de la lumière environnante qu'on attire sur nous. Et une force de l'extérieur, finalement, nous change. La partie de la perception de la réalité était très riche, accélérait le temps en temps voulu. De toute façon, on traverse ce qu'on traverse. Ce qui change, c'est l'attitude envers les événements, mais ce que l'homme doit traverser, il le traversera. Et oui, tu... Il est comme un panneau avec plein de boutons et un seul bouton. On appelle la société peut changer quelque chose. Merci pour cette leçon. Quelle chance d'avoir les archives qui nous permettent participer à tout ça. C'était vraiment important le général et le particulier quand l'homme méprise ses désirs, alors il n'a pas besoin d'augmenter l'importance de la spiritualité. Et le particulier, c'est-à-dire utiliser ses désirs, les désirs qui se développent, et au-dessus augmente l'importance de la spiritualité, de l'étude, et au-delà, il se développe ainsi que son point. Il y avait aussi on va parler aussi de l'article, il en sert par hier et par devant, l'homme, ses pensées, ses désirs, tout ce qui s'éveille en lui. L'homme doit avancer avec le Créateur et que tout vient du Créateur et vouloir que le Créateur réalise toutes ses actions. Il y a des choses très profondes. Il nous explique, c'est appelé sadique ou... Tu fais ce travail, vouloir accomplir les mêmes actions que le Créateur. Peut-être qu'on peut résumer qu'au-delà de toutes ces

ce qu'on peut faire dans ce monde, y compris les décisions politiques ou peu importe comme exemple, mais il y a ce qui peut vraiment agir dans notre monde. Et ce que tu peux faire, c'est accélérer le processus et changer l'attitude. Donc, les mêmes points qu'on nous a donnés, ou s'éloigner entièrement, mais ça dépend des efforts. Des efforts pour raccourcir et surtout l'attitude, comment nous l'acceptons si on travaille avec la société. Ezor nous écrit, il est en train de traduire, nous devons être lié à une société qui donne l'importance du but, que tout est prêt et tout soit orienté vers le but. Si on veut ou on ne veut pas, on reçoit des désirs de l'extérieur, il faut juste choisir ces désirs. Ce que a dit Yigal, que finalement personne ne peut changer son destin et tout dépend de l'attitude envers la situation. Alors raccourcir le temps, ça veut dire quoi? Si on doit de toute façon traverser les événements, on doit traverser, alors c'est-à-dire raccourcir le temps, accélérer. J'ai entendu qu'on est en train de le Rav a donné un exemple qu'on ne voit pas les processus, on voit juste les chiffres comme dans une montre. On passe à la prochaine partie, mais avant, une chanson.

0: Shalom, chaverim.
1: Bonjour les amis. On a vraiment, avant beaucoup de tous ces états, notre premier grand congrès de dizaine historique, on a commencé à étudier Ptira, que le Rav a mené, et on a parlé de 8 leçons, chaque leçon partagée en 3, et on sait tout doucement, petit à petit, on pénètre, donc tout d'abord, suivre et être active dans la leçon du Rav, et après, on pourra entendre des questions, discuter et approfondir chaque leçon. Et c'est la suite naturelle de la première partie. Le Rav nous a dit, la klipa dessine une récompense, une prise, et l'homme doit faire une restriction, surmonter ce que l'écorce lui apporte, s'en éloigner et préférer faire des efforts. Et la récompense. Donc, essayons de comprendre qu'est-ce que cette restriction a expliqué la racine spirituelle de cette opération qu'on appelle restriction. Donc, c'est ce qu'on va voir. La première partie, le Rav a expliqué les quatre phases de la lumière directe, et là, il va expliquer de façon plus profonde. On connaît, on ne connaît pas, on est tout nouveau, surtout après ce dernier congrès. On doit ressentir qu'on entre et qu'on boit tout ce que le Rav veut nous dire. On vous demande de noter des discernements de ce qu'on entend et des questions qu'on se pose suite au Rav. Et après, on voudra en discuter. Donc c'est bien que chacun note des points qu'on pourra ensuite partager en dizaines de ce qu'il a entendu. Et j'ajoute à ce que Gilad vient de dire. Qu'est-ce qu'il nous faut aujourd'hui pour étudier Ptira? Le Rav nous a dit que un seul petit point existe qu'on peut mettre en marche. Malchut Ensof a fait une restriction, mais c'est un désir de recevoir. Comment elle pourra se développer pour ressembler au Créateur à partir d'un désir de recevoir? Quelle est sa possibilité? Et on a entendu, Rav, un seul point, un seul bouton qu'on peut appuyer, la société, renforcer la société. On a vécu un congrès très très puissant et que toutes les dizaines du monde sont beaucoup renforcées, mais d'où cette force? Parce qu'on a fait un congrès ensemble, tout le monde a participé. On voit aujourd'hui le monde, notre monde, et dans la salle ici que beaucoup d'amis sont là dans chaque dizaine. Ce premier article, c'est-à-dire il faut quitter notre désir ou la récompense qu'on a reçue au congrès. Mais qu'est-ce qu'il nous faut? Faire des efforts. Et comment faire des efforts? Renforcer les dizaines, continuer comme notre rythme, alliance. Si on ne continue pas à travailler, on va perdre. Regardez, la salle est remplie. On veut renforcer notre groupe, appuyer sur le bouton qui nous donne beaucoup, beaucoup de force. Plus on signe avec le Créateur qui nous donne la force de faire de tels efforts, Donc c'est très important, c'est un élément très important de faire tout cela ensemble, d'être impressionné des dizaines qui nous entourent, des dizaines qui travaillent. Ça peut renforcer ma propre dizaine. Le lieu du travail, évidemment, dans la dizaine. Il faut renforcer la dizaine. Et la force vient de l'environnement, de la lumière environnante pendant la leçon. Et c'est ce qu'on veut. Maintenant, on passe à la leçon. Oui. Tout d'abord, clip numéro 2. Pourquoi on l'étudie? Seulement pour attirer la lumière qui ramène vers le bien. Et là, on changera suite à l'effet de la lumière, supérieure. La lumière qui ramène vers le bien. C'est ce que la lumière fait. Nous ramène vers le bien. De la réception au don. Il nous attire de ce monde de réception à son monde, son degré, le don. Et c'est ce qu'on veut, je pense. Les kabbalistes, nos guides, nos maîtres, nous ont expliqué ce qu'il faut faire, comment monter, surmonter ce lieu le plus obscur et bas, on peut monter à un degré supérieur vers le don. C'est grâce à la lumière qui ramène vers le bien. Pendant l'étude, on attire cette lumière. Donc, on commence la leçon, chacun note des discernements et des questions. Si vous avez des questions, je suis prêt, mais liées à ce qu'on vient de dire. Ici, c'est. Qu'est-ce que la pointe de la lettre Yud, Kotso Shel Yud? Finalement, jusqu'à là, on a terminé la première partie du Créateur, l'expansion jusqu'à Malchut Ein Sof, la créature. Vous avez des questions? Qu'est-ce que Atzilut?
0: Yud.
1: La pointe de la lettre Yud est Yud. Ce sont des signes, toutes ces lettres. Finalement, on étudiera ce que sont des lettres, toutes les règles et objets, créatures, âmes, corps. L'esprit, des démons, toutes les forces, la sainteté, l'écorce, tout ce que vous pouvez imaginer, donner un nom, tout est à l'intérieur de ces quatre ilettes, Yud, Kei, Vav, Kei. Et leur racine, l'extrémité, la pointe de Yud. S'il n'y a pas de questions, je continue. Les mêmes faces du Créateur qui développe la créature, c'est Keter Chochma Bin Azeran Pin et Malchut, ou alors, si on parle des mondes, Adam Kadmon Atzilut Bilara Yetzira et Asiya.

on peut parler des lettres. Kutsoshel Yud, Yud. Ce sont probablement des signes. Je n'ajoute contenu, disons. Seulement les. Pourquoi j'ai fait ça? Pourquoi? Minéral, végétal, animal, parlant, et d'autres discernements. À part ça, il n'y a rien. Finalement, c'est toute la réalité. On continue.

Je reviens sur les mêmes phases. La première est la racine, le désir de faire du bien, ou la lumière. Et de là, la deuxième phase, Aleph, qui construit le Kli, le désir de recevoir et rempli de lumière. Troisième étape, la phase 2, ce Kli rempli de plaisir peut donner à la place de recevoir. Il est appelé aussi un Kli, Kli de Kabbalah et Kli de don. Ensuite, ce Kli qui veut donner peut donner uniquement si je reçois et je fais quelque chose d'exceptionnel. Du fait que je veux donner, je dois recevoir un peu. Le désir de donner qui vient de Prina Bet et le désir de recevoir dans Prina Aleph. Ce Kli, dans ce Kli, on a le total, la somme des deux Kélim précédents. Et ensuite, le dernier, Prina Dalet, choisit, je veux recevoir et rien d'autre, seulement recevoir, et choisit elle-même cette situation. Et ça, c'est le véritable Kli. Parce que ici, la première fois, j'ai un désir que j'ai choisi, la créature a choisi de recevoir. Et ensuite, dès le moment, jusqu'à là, ce sont les étapes de la création de la créature. Quand cette créature est remplie de lumière, de plaisir, a ressenti ce que ressent ici, Prina Aleph, remplie de la lumière du Créateur dans Prina Aleph, et veut ressembler au Créateur. La lumière a transmis sa nature. Là aussi, la créature qui reçoit ses plaisirs avec le plaisir reçoit la nature du Créateur et veut donner également. On peut voir dans notre monde aussi une personne qui reçoit ressent dans le cadeau même que c'est bien au début, c'est bien de recevoir, mais après, avec le cadeau, il ressent également la nature. Et il dit que c'est bien aussi de donner. Il commence à avoir honte. Honte de recevoir. C'est ce qui se passe après.

Prinat Dalet, Prinat Dalet, après avoir reçu toute la lumière, a ressenti qu'elle reçoit. Pourquoi Prina Aleph ne le ressent pas, seul Prina Dalet? Parce que Prina Dalet n'a pas choisi de recevoir. C'est ainsi que le Créateur l'a créé. Et Prina Dalet a dit, je veux recevoir moi-même. Et c'est pour ça que quand elle reçoit et qu'elle vit, elle ressent et la honte. Et le résultat de la honte, à la place d'un plaisir, les souffrances, qui l'oblige à s'éloigner de la réception et passer au don. Et cette décision s'appelle Tzimtzum. La prina elle-même reste vide. Et l'action par laquelle elle chasse la lumière d'elle-même s'appelle Tzimtzum Aleph. Tzimtzum Aleph. C'est-à-dire un kli qui, en réalité, a décidé qu'il veut recevoir après qu'il reçoit et qu'il jouit, avec le plaisir, reçoit la nature de celui qui donne le plaisir, et sent au lieu du plaisir des souffrances. Alors, fait un tzimtzum et décide qu'il ne veut pas recevoir car la réception lui apporte des souffrances. Comme Malchut ou le kli de Prina Dalet qui était rempli de lumière, l'avons appelé Malchut de Ensof, qui a été rempli de lumière sans aucune limite, Ensof sans limite, sans fin. Ainsi, Malchut, qui a chassé la lumière d'elle-même et reste vide, s'appelle monde, non plus monde de Ensof, mais le monde de Tzimtzum. Chaque fois que nous parlerons de la créature, nous parlerons de Malchut, de Prinat Dalet. Et tous les états de cette créature donneront toujours les noms de Malchut, les noms des mondes. Le monde Ensof, c'est la créature qui se trouve dans un état où elle reçoit sans limite. Le monde du Tzimtzum, la créature qui a chassé d'elle-même tout le flux qui vient du Créateur et reste vide. Et ensuite, nous avons encore la même créature, la même Malchut, qui se trouve dans toutes sortes d'états, toutes sortes, tous ces différents états s'appellent des mondes. Le monde de l'âme, Kadmon, Tzubre, Terasia, et encore les mondes de Kippa, de Kedusha, ça dépend de l'état dans lequel se trouve la créature. Ainsi, son état s'appelle un monde. Un monde, c'est l'état intérieur de la créature. Alors, à quoi sommes-nous arrivés? Du Créateur sort une lumière. Cette lumière est le désir de faire du bien, le désir de créer la créature, lui donner du plaisir. C'est ce qui arrive dans Prina Aleph. Il crée la créature, lui donne du plaisir. Mais si le Créateur aurait créé la créature ainsi dans Prina Aleph seulement pour lui donner du plaisir, par cela, la créature serait semblable, disons, aux bêtes, qui n'ont aucune sensation au-delà de ce qu'elles sont et ne peuvent pas se développer. Le but du Créateur est que la créature ne reçoive pas seulement du plaisir de lui. La créature qui reçoit du plaisir du Créateur reste créature, le Créateur reste créateur. Alors,

0: Pour ainsi dire, l'action du Créateur, l'action du Créateur n'est pas parfaite, car il a créé une créature qui est inférieure. Donc l'action n'est pas parfaite, pas complète. Pour compléter l'action, le Créateur doit amener la créature à son degré, lui donner la perfection comme lui. Et pour cela, la créature doit atteindre la nature du Créateur. Donc, dans Prina Bet, nous voyons que le Créateur avec le désir de recevoir et l'abondance qu'il a donnée dans Prina Aleph transmet à la créature le désir de donner. Pourquoi fait-il cela? S'il ne faisait pas cela, toute la réalité se... Si ça se terminait tout dans Prina Aleph, alors la créature resterait comme minéral, végétal, animal, sans développement, recevrait et jouirait. C'est pas mauvais. Mais c'est un degré inférieur au degré du Créateur. Que manque-t-il après Prina Aleph pour amener la créature à la perfection, lui donner la nature du Créateur, et c'est ce qui se passe immédiatement dans Prina Bet. Dans Prina Bet, le Créateur transmet à la créature sa nature, le désir de donner. Pourquoi ne suffit-il pas que le Créateur donne à la créature le désir de donner, et c'est tout? Le Créateur a un désir de donner. C'est bon. Pourquoi? Pour la créature, dans Prina Bet, c'est pas bon. C'est pas bon. Parce qu'il n'a rien à donner. Le Créateur est de la lumière, c'est la source de l'abondance. Et la créature n'a rien à donner. Prina Bet n'a rien à donner. Donc Prina Bet n'est pas la fin de l'action. Pas encore complet. Pour que la créature ait un désir de donner comme dans Prina Bet et qu'elle ait réellement quoi donner, alors il sera possible de dire que tout ce processus est terminé. C'est-à-dire Prina Aleph. Il n'est pas terminé car c'est seulement le désir de recevoir. Prina Bet, c'est pas terminé parce qu'il y a seulement le désir de donner sans capacité. Le désir, oui, mais rien à donner. Et donc, nous avons besoin encore de plusieurs actions pour arriver au don. Quelles actions? Voilà. Désir de recevoir, Prina Aleph, désir de donner, Prina Bet. Et ensuite, Prina Bet veut réellement donner. Que fait-elle? Elle dit, d'accord, moi, que puis-je donner au Créateur? Le Créateur veut me donner. Alors, que dois-je faire? Je dois lui donner du plaisir. Je lui donne du plaisir en recevant de lui. Et après qu'elle possède un désir de donner dans Prina Bet, elle dit, alors je recevrai un peu de lui. Quelle est la différence entre Prina Bet et Prina Gimel? Prina Gimel, le développement de Prina Bet. La créature dit, je veux donner, je n'ai rien à donner. Que puis-je lui donner? Que veut-il de moi? Il veut que je reçoive. Alors, je vais recevoir. Que fait alors Prina Bet? Elle prend pour elle-même le désir de recevoir de Prina Aleph et commence à recevoir. Il ressort ainsi que Prina Gimel inclut deux parties. Le désir de donner créé par le Créateur dans Prina Bet, le désir de recevoir créé par le Créateur dans Prina Aleph. Que manque-t-il ici à Prina Gimel? Pourquoi ce n'est pas la créature achevée? Bien et beau, elle veut donner, elle a reçu la force du Créateur, elle veut donner en recevant le Créateur, ce désir aussi a reçu le Créateur. Que manque-t-il? Simplement, une chose simple. Tous ses désirs, toutes ses forces ne viennent pas d'elle. Elle a tout reçu d'en haut. C'est ainsi qu'elle est née. C'est ainsi que cela s'est développé en elle. Il n'y a encore aucun désir qui soit le sien. Donc, Prina Gimel est une Prina inachevée. Ça s'appelle pas encore la créature. La créature veut dire un désir qui ne vient pas directement du Créateur. Alors, Prénagimel, qui comprend qu'elle a un désir de recevoir et un désir de donner, et une capacité de recevoir, de donner, mais elle sent que avec cela, elle ne peut pas se résoudre elle-même, elle ne peut pas réellement donner. Pourquoi? Prénagimel ne peut pas réellement donner. Pourquoi sa réception n'est-elle pas un don? Car réellement, toutes ses forces sont en elle depuis en haut. Alors, que peut-on faire? Elle choisit. Dans cette nécessité, je ne peux rien faire. Que puis-je faire pour réellement recevoir du Créateur, pour réellement donner du plaisir au Créateur? Je vais recevoir de lui. Alors, elle ouvre pour elle-même un désir, d'elle-même, elle choisit qu'elle veut recevoir, et donc est appelée le Kli, la créature, car sa décision de recevoir est sa décision de jouir. Et donc, cette Prina Daleta s'appelle la créature. En ce qu'elle veut elle-même, d'elle-même, faire l'action de recevoir, c'est-à-dire n'a jamais existé auparavant. Pourquoi? Elle a décidé depuis les deux discernements qu'elle avait dans Prina Gimel, depuis les heures de données. Qu'est-ce qu'elle préfère? Elle préfère recevoir. Pourquoi préfère-t-elle recevoir? Parce que le Créateur veut qu'elle reçoive. Donc, elle se trouve en adhésion, il dira encore tout simplement, donc elle est en adhésion avec la et avec la honte, sinon elle serait une clipa d'un côté. D'un autre côté, dès qu'elle commence à recevoir la lumière, elle sent que cela ne suffit pas, en fin de compte. Elle reçoit et ne donne pas. Parce que le désir de donner qu'elle avait auparavant ne couvre pas son désir de recevoir, son désir actuel. On en parlera tout de suite. Alors le désir de recevoir dans Prina Dalet est un désir réellement nouveau qui vient de la créature. C'est pourquoi elle s'appelle la créature. Ce nouveau désir de recevoir s'appelle la créature, rien d'autre. Le désir de recevoir chez nous s'appelle la matière. La matière de ce monde miral, végétal, animal, parlant que nous sentons ici, voyons par tous nos sens. C'est le même désir de recevoir qui est ici, mais qui a revêtu la forme du minéral, végétal, animal, et parlant un vêtement que nous sentons d'une telle forme. À l'intérieur, c'est le même désir de recevoir qui est ici. Prinadalet, c'est un désir qui s'appelle la créature, qui n'existait jamais, et on peut dire qu'il n'a jamais été créé, mais s'est développé, mais de manière indépendante. Et un Kli qui reçoit, selon ce désir, s'appelle donc chez nous Malchut Ensof. Elle reçoit, elle-même reçoit du créateur et se remplit sans aucune limite. Que manque-t-il ici? Toujours vérifier dans chaque état pourquoi cela n'est-il pas complet. Qu'est-ce qu'il manque? Il manque une chose simple. Dans ce Kli, dans Malchut Ensof, il y a un très bon désir, un désir qui est le sien. C'est pour ça qu'elle s'appelle créature. Mais que manque-t-il? C'est uniquement un désir de recevoir. C'est-à-dire, elle se trouve dans un état semblable à ici, dans l'état Aleph, où elle recevait. Seulement ici, le désir de recevoir dans Prina Aleph venait du Créateur. Et ici, le désir de recevoir dans Prina Dalet vient du côté de la créature. Mais reste la créature ici dans Prina Aleph, disons, elle sentait qu'elle ne donnait pas comme le Créateur. Depuis Prina Aleph s'est développé Prina Bet. Ici, dans Prina Dalet, quand elle commence à se remplir de lumière, elle sent qu'elle reçoit. Qu'elle reçoit. Comme Prina Aleph. Et quelle est la différence entre elles? La différence est immense. Ici, Prina Aleph qui reçoit n'a aucune honte. Car c'est ainsi qu'elle... comme un bébé qui reçoit, elle ne ressent pas. Pourquoi ? Parce que j'appartiens à mes parents, j'ai pas honte. Je fais partie d'eux. Il n'est pas encore autonome. C'est pour cela que Prina Aleph n'a pas de honte, ne ressent pas qu'elle est séparée, mais qu'elle est une créature. Mais Prina Dalet, comme son désir se voir est le sien, elle a une sensation indépendante. Je veux recevoir.
1: Parce que Prina Aleph, elle n'a pas de désir à elle. Elle a un désir du Créateur. Et du fait que Prina Dalet, elle a son propre désir, de elle-même elle a le désir, le plaisir, alors pour ça elle ressent la honte, et alors elle se retire de cette position de la réception. Et alors du coup, cette action s'appelle Tzimtzum Aleph, l'état où Prina Dalet est remplie de lumière. Ça s'appelle Malchut Ha'Ein-Sof, l'état où Prina Dalet est fidèle lumière, ça s'appelle Monde Tzimtzum. C'est en fait ce que je voulais parcourir pour la première fois dans le premier cours.
2: Oui, alors
1: maintenant, on a 5 minutes pour discuter dans la dizaine sur des questions et les compréhensions de ce qu'on a compris dans le cours. À la fin de la discussion dans la dizaine, on va vous demander de élever les points d'interrogation ou les mains pour ceux qui veulent poser des questions. Donc, préparez des questions dans la dizaine. Bon, moi j'ai une question principale. Pourquoi est-ce que Prina Dalet, le Rav dit que c'est un désir indépendant de la création. Et qu'il n'y a que la lumière qui agit ici. C'est pas comme s'il y a un cri. C'est des actions qui incluent tous, qui sont tous inclus dans la lumière. Donc pourquoi est-ce que Prina Dalet, tout d'un coup, c'est une action indépendante? C'est pas du tout clair. Ce qui m'a pris, c'est la préférence. Pourquoi est-ce que Prina Dalet préfère recevoir? Pourquoi est-ce que selon la force présente, ce que j'ai compris en fait, sans distinction, encore une chose, c'est que Prina Dalet aussi à la fin, et il avait comparé Prina Aleph à Prina Dalet, et qu'est-ce qu'il y a là-bas? Et Prina Dalet, c'est déjà autre chose, elle a déjà la honte, et donc elle est différente, et donc là il y a tous les mondes de Tzimtzum. Aussi pour la question de Yuro, je ne pense pas ici qu'il y ait une contradiction parce que même s'il n'y a pas encore ici de désir libre, ça ne contredit pas le fait qu'elle ressent, qu'elle choisit, qu'elle veut recevoir. Même si et c'est des forces qui la dirigent encore, c'est quand même un ressenti qu'elle choisit elle-même. Aussi, j'avais une question, c'est tout le temps, le Rav dit, choisis, pourquoi est-ce que c'est pas suffisant? Qu'est-ce qui manque ici? Tout le temps, ça nous permet de voir l'état auquel on dit, c'est un endroit de développement, comment est-ce qu'on doit se développer? Et c'est intéressant aussi la précision que Brina Dal était choisie. Elle le fait parce que c'est le désir du Créateur. Et c'est pas la même chose qu'après le Tzimtzoum où elle recevra dans le but de donner. C'est déjà quelque chose d'autre. J'avais la même question que Yura. Je la pose toujours. Pourquoi s'il dit que c'est un désir indépendant? Et au final, il le sépare de l'autre. Enfin, il reste encore ici vraiment une incompréhension. Comment est-ce qu'il y a un désir indépendant ici? J'avais aussi la question de même question sur Podolsky. Probablement que la question d'indépendance, que ce que le Rav dit, c'est que tout d'un coup elle ressent qu'elle est la recevante. Simplement, elle avait cette distinction de reception. Et en fait, la honte, c'est aussi cette même, c'est même ce ressenti-là. De ressentir qu'elle choisit. Et donc, le résultat de ça, c'est que elle naît le monde de Tzimtzoum. Oui, moi aussi, c'est ce que j'ai entendu, que la différence entre Brina Dal et Brina Aleph, c'est la honte. Que dans Brina Dal, il y a la honte, Brina Aleph, il n'y a pas la honte. Ma question, c'est pourquoi est-ce qu'il y avait Brina Aleph? Pourquoi est-ce qu'il y a besoin de toutes ces histoires? Oui, on va être content maintenant d'entendre vos questions, lever vos points d'interrogation, ou aussi ici dans le hall, monter les mains. Et on va participer avec les questions de ce que les amis posent dans la dizaine. Il y en a déjà Kazakhstan, Kyrgyzstan, oui? Oui, question. Dans chaque étape de la lumière, elle vient de la précédente. Par exemple, la troisième vient de la première, la deuxième. Pourquoi est-ce que quatrième, elle n'a pas pris la qualité de don des précédentes phases? Pourquoi Brina Dalet n'a pas pris du don des phases précédentes? Le Rav a dit qu'elle a fait un Tzimtzoum, correct? Donc elle l'a pris parce qu'elle ressent la différence entre le fait qu'elle reçoit et le Créateur qui donne. Et elle a une mesure du fait que il donne beaucoup, une mesure beaucoup plus forte que par rapport à Brina Aleph. Comme un enfant, comme le Rav a dit, oui. Et donc ici, ce qui se passe, c'est que l'enfant a grandi, il ressent le donneur et il veut ressembler à lui, mais il peut pas. Oui, et il essaye de faire ça, donc Brina Gimel, grâce au désir qu'il donne, parce que le Créateur peut pas recevoir par soi-même, mais il peut recevoir, faire son désir, celui du Créateur. Et en fait, il révèle sa qualité à lui, que je veux recevoir plus que ce qu'il veut donner. Et alors, Il y a une différence entre moi et le donneur. Et donc, qu'est-ce qu'a fait Malchut? Elle s'est restreinte. C'est le tzimtzum, la restriction, c'est précisément à partir de la différence qu'il n'y a pas de telle chose que juste je reçois. J'ai le désir de donner, auquel moi aussi je veux ressembler, mais je ne peux pas parce que mon désir est beaucoup plus grand par rapport à de recevoir par rapport à donner. Et là commence le tzimtzum, ça je leur avais dit, c'est un nouveau monde. Chaque état, c'est un nouveau monde. Et je veux déjà plus donner par rapport à ce que je, parce que quand j'ai reçu, j'étais carrément adhéré au Créateur. Mais maintenant, je veux pas recevoir, je veux être en équivalence. De là commencent les mondes et tout l'état de Malchut, c'est un nouveau monde. Asaf de PT23. Tout d'abord, merci beaucoup. C'est toujours très bien de renforcer la base du travail. Je voulais poser une question, la question de la dizaine, comme ça, c'est comment ressentir le tzimtzum qu'il y avait dans Prina Dalet. La honte, je veux dire. J'étais un peu confus ici. Je suis ému. Donc, comment ressentir la honte qu'il y avait dans Prina, dans Malchut de Prina Dalet? Oui. On a entendu aussi du Rav et du Baasulam que la honte, c'est une création de par elle-même. C'est un ressenti très haut. C'est pas comme ça quelque chose comme ce qu'on a dans ce monde-ci. Donc, au final, tout l'enchaînement des quatre phases de la lumière directe, c'est un enchaînement nécessaire. Prina Aleph, comme désir de recevoir, elle a été créée comme qualité à partir de la lumière, et de là, elle vient de la racine. Et donc après, elle vient à vouloir donner, comme nous aussi, ici. La lumière, elle agit sur nous. Nous aussi, on veut être des donneurs parce que la lumière, elle agit sur nous. C'est pas comme ça qu'on décide qu'on veut être des donneurs. Comme on a entendu nos premiers cours aujourd'hui, quel processus l'homme doit passer pour vouloir être un donneur? Là-bas, c'est juste une action nécessaire de haut en bas. Donc, au final, Prina Aleph, qui a voulu recevoir, maintenant elle veut donner. C'est une nouvelle distinction, une nouvelle discernement dans la lumière. Simplement, Prina Aleph n'a pas changé, mais simplement, elle veut s'y donner, et ça s'appelle Prina Bet. Et donc maintenant que Prina Bet, elle se demande, qu'est-ce que j'ai à donner? Elle a rien à donner, mais parce que elle est, et donc elle veut être receveuse. Pourquoi? Parce que c'est comme ça qu'elle peut donner. Et donc, c'est ça, Prina Gimel. Du fait qu'elle peut recevoir, elle peut donner. Donc, est-ce qu'elle veut recevoir? Non, mais la cause du fait qu'elle utilise des désirs de recevoir, c'est parce qu'elle est Prina Bet qui veut donner. Et donc, c'est à condition qu'elle reçoit. Donc, parce que le Créateur veut qu'elle soit la receveuse. Vraiment, qu'elle soit... Parce que la racine veut qu'elle soit la receveuse. Et donc, elle a décidé d'être la receveuse. Et alors, elle révèle qu'elle ne veut pas juste recevoir tout le plaisir, mais elle veut aussi recevoir sa position. Vraiment être comme lui, être indépendante comme lui. Et là... Là se révèle déjà la honte. Il y a aussi un processus de comment est-ce qu'il révèle la honte. Dans Prina Dalet, on va voir ça dans les prochains cours. Le Rav, il l'explique de manière très très précise. Mais cette honte, c'est pas juste comme ça qu'il se révèle comme un ressenti. C'est de haut en bas. Maintenant, de bas en haut, c'est autre chose. C'est déjà un processus. Simplement, la lumière, elle va agir sur nous. Nous, on travaille dans la tisane, on fait exactement, mais vraiment précisément ce que le Rav nous dit. Et d'une ligne très très précise et fine, pour vraiment être très très très très précisément, ni à droite ni à gauche, vraiment de manière très précise. Et là, la lumière va vraiment agir sur nous et on va avoir tout ce dont on a besoin. Oui, Latin 7, s'il vous plaît.
3: T'as monté un micro. Microphone. Gracias, amigos. Gracias por la clase, amigos. Tengo una pregunta.
1: Merci les amis, merci pour le cours.
3: No se la llama criatura.
1: Alors, pourquoi est-ce que les trois étapes premières ne s'appellent pas créature? Parce qu'elle fait des actions précises, elle a des discernements. Alors pourquoi est-ce qu'elle ne s'appelle pas une créature dans ces trois étapes-là? Pourquoi est-ce que dans les trois premières étapes, il n'y avait pas de créature? Non. Pourquoi est-ce qu'elle ne s'appelle pas créature dans les premières, trois premières étapes, alors qu'elle fait déjà tout selon son point de vue? Non, ce n'est pas selon son point de vue encore, parce qu'elle reçoit toutes ces qualités du Créateur. Donc, dans la première état, il veut recevoir. La créature veut recevoir. Pourquoi? C'est comme un enfant. Il a un désir de recevoir et d'avoir du plaisir. Il ne peut pas simplement décider de quoi que ce soit. Dans cet état-là, où il commence à recevoir et qu'il ressent quelqu'un qui lui donne, alors qu'il déjà il veut donner. Mais déjà, encore une fois, c'est de manière directe depuis du Créateur. Comme lui donne, moi aussi j'ai envie de donner. C'est peut-être qu'on avait déjà un exemple comme ça dans notre vie, que si quelqu'un donne, alors que moi j'ai pas envie, pourquoi? En quoi? Dans le fait que le Créateur m'a créé comme receveur, le fait qu'il m'a créé comme receveur, alors si je peux être comme un receveur, alors tout d'un coup je peux faire réaliser son désir, oui? Pourquoi est-ce que c'est pas encore une créature? Parce que c'est le Créateur qui a fait ça. C'est lui qui a fait ça. Où est son désir à la créature, là. C'est ça l'essence de la créature. Que moi, je veux recevoir aussi le statut du Créateur qu'il donne. Mais qu'est-ce que dit le Créateur? C'est pas encore la créature. C'est pas que j'ai créé un désir comme ça. C'est vraiment, il le dit comme ça de manière directe. Il a pas créé ce désir pour que tu sois donneur. Alors, qu'est-ce qui reste à la création? Faire un tzimtzum, se retirer de toutes les lumières qu'il y a, arriver à un état de comme dans lequel on est aujourd'hui, dans lequel on ne ressent pas le donneur. Il n'y a pas, il est dissimulé. Comment est-ce qu'on va arriver à lui? C'est tout. Donc, sur ça, il faut penser comment est-ce qu'on va arriver à lui. On va penser sur ça dans la dizaine. On va garder ça comme question. Et ça, c'est ce qui s'appelle la création. C'est ça, dans le futur, qui s'appellera création. Oui, en conditionnant de ça, le Rav a dit que la création, c'est pas quelque chose qui vient directement du Créateur. Donc, encore une fois, j'ai compris que là, il y a une question de choix depuis du supérieur, parce qu'il ressent dans le supérieur la réception du don. Maintenant, la question, c'est, parce qu'on a entendu dans le cours précédent que, on a entendu la seule choix qu'il y a, c'est le choix dans l'environnement. Dans l'environnement, je peux ressentir la réception du don. C'est ça le choix, qu'est-ce que j'ai? Oui, justement, moi aussi, j'ai noté ça dans le premier cours. Le cours, il était le 17 janvier 2002. Il a dit que c'est choisir un petit groupe de personnes et décider, vous devez m'éveiller. 17 janvier 2002. Là, on avait déjà commencé à créer comme ça des groupes. C'est pas ce qu'on fait encore dans nos dizaines. Sur ça, on va pas trop se concentrer aujourd'hui, parce qu'on veut plus se concentrer dans TAS, mais encore une fois, c'est ce que a dit Gadi avant. Nous, on parle des quatre prénotes de la lumière directe. C'est des discernements de la lumière. Il n'y a pas encore de choix. On ne peut pas encore parler de choix. Et quand on dit que Malchut s'est restreinte, ce n'est pas un choix encore. C'est nécessaire. Il y a une question de kishut et de honte, mais simplement, la créature elle peut être que dans l'obscurité, il n'y a pas de créature, elle est dans notre code de

0: Dans le premier état, il y a déjà tout le potentiel de ressenti et de prise de décision avant la quatrième phase. Parce que... Et c'est la lumière qui active tout ça à travers le lien, parce qu'il n'y a pas encore de Rishimot. Mais quand commence le Tzimtzum Aleph, alors là s'active complètement un nouveau potentiel avec lequel les Rishimot peuvent travailler jusqu'à la fin de la correction.
1: Oui. Une question excellente. Pourquoi? Parce qu'en fait, c'est ça la question. Où il y a notre action dans la lumière? On apprend que la lumière, on apprend que tout existe. Et on se demande, on ne s'imagine même pas pourquoi, parce qu'on se trouve dans une qualité inverse à la lumière. On n'est pas le désir de donner, on est le désir de recevoir qui se trouve dans l'obscurité. Comment est-ce qu'on va arriver à ça, que la lumière, elle est entièrement déjà créée, complète, et en fait, tout ça, c'est... Comment est-ce qu'on peut arriver à cette reconnaissance que tout est déjà parfait et complet? Seulement, et comment est-ce qu'on va arriver à cette reconnaissance? Comment est-ce qu'on va arriver à ça? C'est grâce à notre ressemblance au Créateur. Et comment? Grâce à notre travail, grâce au fait qu'on agit, qu'on active ce bouton du choix. L'action dans quoi? Dans le fait qu'on ne veut pas rester dans le désir de recevoir. Sortir de lui. Et ça, ça dépend de l'environnement. À quel point est-ce qu'on veut sortir? À quel point est-ce que, au lieu de rester dans le récompense qu'on a dans le congrès, on va rentrer dans l'effort. L'effort pour encore plus donner. C'est ça ce qui est important pour nous. Et ça, c'est ce que nous donne comme opportunité d'être libéré du désir de recevoir. Oui. On peut parler du désir libre. Déjà demain, dans encore des cours que le Rav va donner, pour que le Rav nous amène aux états dans lesquels Kabbaliste veut nous amener. On finit la chanson ?

0: חברים יקרים, בחלק הראשון אנחנו...
1: Chers amis, dans la première partie du cours, nous aurons un cours depuis le 11 novembre 2002 sur l'article du Rabash « Va-t'en de ta terre ». Nous allons lire l'article dans la dizaine, nous avons pour cela 15 minutes. Les écrits du Rabash, volume 1, article 5. Va-t'en de ta terre.
0: Rabash Aleph, Amoud, 77, Lech Lecha.
1: Va-t'en de ta terre, de ta patrie, de la maison de ton père.
0: Lech Lecha, Me'artzecha.
1: À ce sujet. Car cela ne suit pas l'ordre de la réalité, puisque d'abord l'homme sort de la maison de ensuite de sa patrie, et ensuite de sa terre. C'est ainsi que demandent les commentateurs. Voici selon la voie du travail. Il faut interpréter que ta terre, Artsecha, vient du mot ratson, désir. Comme l'on sage l'ont interprété, que la terre produise de l'herbe. Elle s'est réjouie de faire la volonté de son créateur. Selon cela, l'interprétation de « va-t'en de ta terre » est de ton désir, c'est-à-dire du désir avec lequel l'homme a été créé et appelé « désir de recevoir du plaisir et du délice », qui est l'aspect de l'amour de soi. C'est pourquoi il lui est dit de sortir de l'amour de soi et de ta patrie. Il faut interpréter que la notion de père et d'engendrement est un aspect de cause et conséquence. De cause et d'effet, car l'engendrement vient d'une goutte dans le cerveau du père. Et par cela, ensuite, naît une descendance, comme nous l'avons expliqué dans les articles précédents. Cela signifie que l'effort que l'homme fournit dans le travail est parce qu'il veut recevoir une récompense. Il s'ensuit que l'effort engendre pour lui une récompense. Et dans la récompense, il ne fournirait aucun effort. Il en résulte que ce que l'homme accomplit, la Torah et les mitzvot, c'est afin qu'il lui laisse un fils, appelé récompense. Et au sujet de la récompense, nous en avons déjà parlé. Il y a deux sortes de récompenses. A, celle appelée récompense de ce monde. B, celle appelée récompense dans le monde à venir. Comme il est rapporté dans le Zohar, et c'est de là, dit le Zohar, cela n'est pas appelé l'essentiel. Et il est expliqué là-bas dans le Soulam, parce qu'elles sont construites sur la base de l'amour de soi appelé désir de recevoir en vue de recevoir. C'est pourquoi il en résulte que si l'homme s'efforce dans la Torah et les mitzvot afin de recevoir une récompense pour son désir de recevoir, il s'ensuit que tant le père, c'est-à-dire l'effort, que la descendance née de l'effort appelée récompense, tout était sur la base de l'amour de soi, c'est-à-dire que la goutte dans le cerveau du père, appelée effort, était dès le début de son travail. Sa pensée n'était que sur l'amour de soi. Et donc, la descendance qui naît, c'est-à-dire la récompense qu'il espère recevoir, est aussi une récompense d'amour de soi. Et il lui est dit, va-t'en de ta terre, c'est-à-dire de ton désir de recevoir, et de ta patrie, c'est-à-dire des descendances qui sont nées, et de la maison de ton père, c'est-à-dire la récompense née de la maison de ton père, qui sont les efforts qui engendrent une récompense d'amour de soi. De tout cela, il doit s'éloigner. vers la terre que je te montrerai. Et cette terre, l'interprétation sera un désir de donner sur cette terre, c'est-à-dire sur le désir de donner sur cette terre, c'est-à-dire sur le désir de donner, il méritera que le Créateur se révèle à lui. Que je te montrerai, c'est-à-dire que le Créateur se montrera à lui, ce qui n'est pas le cas pour le désir de recevoir. Il y a eu un tzimtzum et une dissimulation. Là, il y a obscurité et séparation de la vie des vies, ce qui provoque l'obscurité. C'est pourquoi, sur ton désir, je ne peux pas me révéler à toi, mais seulement sur le désir de donner qui s'appelle équivalence de forme, alors le tzimtzum et la dissimulation sont annulés et le Créateur se révèle à lui. Et je ferai de toi une grande nation. Dans le Midrash, Rabba, il est dit, Rabbi Levi a dit, lorsque notre père Abraham marchait en Aram Naharaim et qu'il les vit légers, mangeant et buvant, il dit, puissais-je ne pas avoir de part dans cette terre? Lorsqu'il arriva à Soulama de Tsor, il les vit occupés à sarcler au moment du sarclage et à biner au moment du binage. Il dit, puissais-je avoir une part dans cette terre? Et le Créateur lui dit, à ta descendance, j'ai donné cette terre. Pour comprendre ces mots selon la voie du travail, il faut expliquer comme ci-dessus que le sens de Eretz, terre, est désir. En Aram, ce sont les lettres Avram. Lorsque Avraham marchait dans les fleuves, Néharim, Néharim vient du mot Néhor, lumière. Alors il vit qu'il y a des gens dont tout le désir est dans les lumières. Et cela s'appelle « ils mangent et boivent », ce qui fait référence à la récompense. C'est pourquoi il dit « que je n'ai pas de part dans cette terre », ce qui signifie que je n'ai pas de part dans ce désir, c'est-à-dire que toute l'intention soit sur la récompense, que le travail n'est pas considéré, seule la récompense est considérée. C'est pourquoi il dit que je n'ai pas de part dans ce désir. Lorsqu'il arriva à Soulama de Tsor, Tsor vient du mot Tsar, étroit, qu'il ressentait une étroitesse dans le travail, et il vit qu'il se trouvait dans Soulama, qui est l'aspect de une échelle posée sur la terre, et dont la tête atteint le ciel, et il vit qu'il s'occupait à sarcler au moment du sarclage, et à biner au moment du binage, que toutes leurs pensées concernaient le travail de l'homme, que leurs intentions principales étaient de donner, que leur travail soit en ordre. C'est-à-dire que les kélim, ou l'abondance, doit arriver, soit en ordre. Et quant aux fruits, qui sont la récompense, à cela, il ne prête pas attention, mais il regarde l'ordre du travail. C'est ce qu'il dit. Il s'occupe à sarcler au moment du sarclage et à biner au moment du binage. Alors il dit, puissais-je avoir une part dans cette terre, c'est-à-dire dans ce désir, dont l'essentiel est d'orienter que le travail soit en ordre. Et quant à la récompense, qui sont les fruits, ce n'est pas leur affaire. Et à ce sujet, il est dit, les choses cachées appartiennent au Créateur notre Dieu. C'est-à-dire que la récompense, c'est l'affaire du Créateur. Nous n'avons pas à regarder la récompense. Mais dans chaque situation où il se trouve, il est satisfait du fait qu'il a eu le mérite de toucher un peu, ne serait-ce qu'un peu, au travail. Et cela est pour lui un grand mérite. et seulement les choses révélées à nous, qui sont l'aspect de l'action. Avec cela, on peut t'expliquer. Et je ferai de toi une grande nation. Que la grandeur concerne précisément l'aspect de l'action. Comme il est dit plus haut, la grandeur n'est appelée chez les gens de travail que les actions au-dessus de la raison. Et c'est seulement en cela qu'ils ressentent leur importance. Mais concernant les orotes, les lumières que l'on reçoit par leur travail, cela n'est pas pris en compte, car les orotes relèvent de l'aspect de ce qui est caché appartient au Créateur. C'est-à-dire que cela est l'œuvre de ses mains. Ce que le Créateur veut, il fait. Et ils ne lui ont pas demandé de donner, car ce n'est pas leur but. Car ils n'ont qu'un seul objectif, qui est de faire plaisir au Créateur sans aucune contrepartie. Car toute la récompense réside uniquement dans le fait qu'ils ont le mérite de servir le roi. Et il ne leur importe pas dans quel service ils servent le roi, que ce soit une fonction importante ou une fonction sans importance, car ils ne pensent que à ce par quoi ils peuvent donner du plaisir au roi. C'est-à-dire, par exemple, que pour les fonctions sans importance, il n'y a pas beaucoup de candidats pour vouloir les prendre sur eux. Eux, ils se précipitent immédiatement dessus, car ici, ils auront l'occasion de donner du plaisir au roi du fait qu'il n'y a pas beaucoup de candidats pour cela. Et l'allégorie est la suivante. Puisque pour le travail au-dessus de la raison, il n'y a pas beaucoup de gens qui veulent aller dans cette direction, car tous pensent que cela s'appelle un travail vil, et un tel travail est considéré pour eux comme un état d'exil, alors ces personnes qui veulent regarder ce par quoi elles peuvent donner du plaisir au roi, précisément acceptent cette fonction. Et ce travail est appelé « relever la shrina de la poussière ». Et de même, ce travail est appelé « la shrina en exil ». Et c'est uniquement ce travail qu'ils désirent. Tandis que travailler en vue de recevoir des orotes et l'abondance d'en haut, pour cela, il y a beaucoup de candidats. Et par cela, on peut expliquer ce qu'ont dit nos sages, Shabbat 12, 127, pardon. Rav Yehuda a dit au nom de Rav, « L'accueil des invités est plus grand que l'accueil de la présence divine. » Comme il est écrit, et il dit, « Monseigneur, si j'ai trouvé grâce à tes yeux, ne passe pas, etc. » Et Rashi explique, « Ne passe pas. » Et il l'a laissé et est allé accueillir les invités. On peut dire à ce sujet qu'il a appris de ce que le Créateur lui a dit, « Je ferai de toi une grande nation », c'est-à-dire que l'essentiel est l'action, et non les orotes. C'est-à-dire que l'essentiel de leur travail est dans l'amour d'autrui, et il n'a aucun compte avec lui-même. C'est pourquoi, bien que l'accueil de la présence divine procure certainement encore plus de plaisir que le travail dans l'amour d'autrui, ici, après que le Créateur lui a dit « Je ferai de toi une grande nation », que la grandeur principale sera pour toi dans cela, c'est-à-dire dans les actions, alors, il avait ici l'occasion de se montrer, c'est-à-dire qu'il serait lui-même certain qu'il ne veut pas regarder les profits. Car c'est un grand profit pour celui qui a le mérite de l'accueil de la présence divine, et malgré tout, il a choisi pour lui-même l'aspect de l'action, c'est-à-dire qu'il ne vise aucune récompense pour son travail, mais l'essentiel et le travail. Et ici, il a trouvé un lieu de clarification, car c'est certainement une grande chose de renoncer à la récompense et de recevoir à la place le travail. Et la voie du monde est à l'inverse. On fournit des efforts pour recevoir une récompense, et lui fait l'inverse. Il a donné la récompense afin de pouvoir recevoir l'effort. Et cette question, on l'apprend de ce que le Créateur lui a dit, « Et je ferai de toi une grande nation », comme il est dit plus haut, que l'essentiel de la grandeur est l'action. Fin de l'article. היינו שהוא בעצמו יהיה בטוח.
0: שאינו רוצה להסתכל על רווחים, כי זהו רווח גדול. מי שזוכה לקבלת פני השכינה, הוא מכל מקום. הוא בחר לעצמו בחינת המעשה. היינו שאינו מכוון לשום שכר עבור עבודתו, אלא העיקר הוא העבודה. וכאן מצא מקום הבירור, שבטח זה דבר גדול לוותר על שכר ולקבל תמורת שכר עבודה. בדרך העולם הוא להפך, שנותנים יגיעה כדי לקבל שכר, והוא עשה לב.
1: Normalement, c'est le contraire. Il travaille afin de recevoir une récompense, mais lui a fait l'opposé en donnant la récompense afin de recevoir du travail. Il a appris ceci de ce que le Créateur lui a dit, « Je ferai de vous une grande nation, comme il est dit, que la grandeur est avant tout l'action. »
0: נעבור לשיעור מתאריך 11/1/2002.
1: Passons à un cours du 11 novembre 2002. Nous avons lu un article du Rabash. Va vers toi, hors de ta terre, et c'est en fait tout notre sujet, sortir chaque fois de notre désir vers un désir plus élevé, vers un désir plus grand. La vérité, c'est que le Créateur a créé le désir de recevoir, et il n'y a rien à faire. Si nous pouvons aller d'un désir à un autre, alors nous allons d'un petit désir vers un désir plus grand. Le sujet n'est pas de devenir chaque fois de plus en plus égoïste. Ça aussi, c'est bon. Ça aussi, c'est un développement. Mais il faut pouvoir utiliser le désir, le maîtriser, parvenir au but, que ce désir serve de moyen. Notre égoïsme, notre désir de recevoir est un clé très particulier, un clé très précieux, par lequel on peut parvenir à tout, être au degré du Créateur. Si nous voulons l'utiliser pour parvenir à cela, son utilisation comprend deux tikkunim. Le premier tikkun, chaque fois que l'homme reçoit un désir de recevoir, il fait sur lui un tzimtzum. Un tzimtzum veut dire que ce n'est pas le désir de recevoir qui me domine et me dicte quoi faire, mais c'est moi qui lui dicte quoi faire. Mais ici, il y a une question. Si nous tous sommes tous construits uniquement à partir de ce désir de recevoir, comment maintenant puis-je planifier mes actions, planifier mes actes pour dominer le désir de recevoir? Alors qui suis-je? Moi qui planifie et moi qui domine? Car ce même désir de recevoir, alors j'aurais beau tourner comme un chien après sa queue, ça ne servira à rien. Je ne peux pas sortir de moi-même. Ça veut dire que celui qui se trouve entièrement dans le désir de recevoir n'admet même pas ceci, même quand il veut se maîtriser lui-même. C'est dans ce même désir de recevoir qu'il exerce sa maîtrise. Ça veut dire qu'il préfère toujours un autre désir de recevoir et celui d'avant, et c'est tout. Et c'est ainsi que cela arrive à l'homme. Et l'homme ne comprend pas et ne pourra pas sentir qu'il se trouve lui-même dans le désir de recevoir, car à l'intérieur du désir de recevoir, il y a toutes sortes de formes, il y a comme des côtés de dons et de réception, et il nous semble que nous sommes comme composés de plusieurs qualités opposées, et pas uniquement du désir de recevoir. Tu dis à un homme, tu n'es qu'une bête, tu veux seulement recevoir. Et il est blessé. Mais il existe des personnes particulières arrivées à un certain degrés de développement qui reçoivent ce qu'on appelle un point dans le cœur, comme ça s'appelle. Et c'est déjà quelque chose qui n'appartient pas au désir de recevoir, quelque chose qui entre depuis une autre nature, depuis une nature supérieure. Alors l'homme commence à sentir un malaise, car il a réellement maintenant deux sortes de natures en lui, et il ne peut pas les comparer ni les relier ensemble, c'est impossible à relier. Alors, il ne sait pas quoi en faire jusqu'à ce qu'il arrive au développement de ce point par la sagesse de la Kabbale. Il n'y a aucun autre moyen qui puisse développer un désir nouveau venu d'un autre monde. Car la sagesse de la Kabbale appartient elle aussi au monde spirituel, c'est-à-dire que l'étude et la discussion de choses appartenant au monde spirituel apporte à l'homme une lumière supérieure, une lumière environnante, non ressentie, une force particulière, et cette force développe le point dans le cœur. Jusqu'à ce qu'il commence à y avoir réellement chez l'homme un point dans le cœur plus grand, et face à lui, le désir de recevoir égoïste grandit également, et tous les deux se trouvent constamment en vraiment en opposition l'un à l'autre. L'homme se sent réellement... Il sent qu'il y a en lui un combat et tout le temps, il est comme sur le point d'exploser, il ne sait pas comment déterminer le moindre pas dans sa vie, où il se trouve, qu'il est, qu'il décide en général, il commence à se sentir de plus en plus divisé réellement en plusieurs parties. Et ça, c'est un chemin long jusqu'à ce qu'il traverse chaque discernement et discernement qui existe dans son âme. Avant cela, il ne peut pas passer à un autre degré. L'autre degré, c'est que on lui révèle réellement le monde spirituel. Et alors, réellement, il peut se dominer lui-même avec la seconde nature, avec la nature spirituelle. Et aussi dans le monde spirituel, pour se développer, va vers toi, hors de ta terre, chaque fois un désir vers un désir plus grand. Il découvre également des collisions. Mais les collisions qu'il découvre dans le monde spirituel sont des collisions entre la Klipa et la Kdusha. Ça veut dire qu'avant le Marsom, avant de passer dans le monde spirituel, il avait en lui, dans le grand désir de recevoir, dans son égoïsme, un désir de donner, un désir de recevoir et un désir de donner, comme s'il donnait. Mais cela venait aussi de l'exploitation d'autrui pour jouir. C'était également un désir de recevoir, mais dissimulé sous cette forme, il donne quelque chose pour recevoir. Ça s'appelle le marsom. Après le marsom, il y a également un désir de recevoir et un désir de donner. Le désir de recevoir appartient à la klipa. Et le désir de donner appartient à la kdusha. Que dit la klipa? La klipa, déjà, dans le monde spirituel, séduit l'homme avec quelque chose d'autre, pas comme dans ce monde. Dans ce monde, le désir de recevoir le séduit avec toutes sortes de plaisirs de ce monde.
2: La
1: nourriture, le repos, le sexe, l'argent, l'honneur, la domination. Dans le monde spirituel, la klipa apporte à l'homme un plaisir venant de la divinité. Elle lui apporte, comme le rabbin écrit ici, une récompense. Tu feras ainsi, tu auras une telle récompense, tu feras ainsi, tu auras telle récompense. Et l'homme doit à chaque fois mépriser la récompense, ça veut dire parvenir à un tel état, un tel degré et un tel tikkun où il méprise la récompense, Pour lui, la récompense n'est pas importante, et la récompense peut être la révélation de la Shrina. Ça veut dire l'éternité, la divinité, la perfection de, des choses dont nous ne comprenons absolument pas à quel degré de remplissage, à quel degré de plaisir elle se trouve. Tout cela, la Klipa apporte à l'homme. Le Créateur lui donne intentionnellement de telles choses. Et l'homme doit faire à nouveau le même tikkun qu'auparavant. Avant le passage du Marsom, un tzimtzum. Pour ne pas céder à ce que lui apporte la klipa. Et après le tzimtzum, quand il préfère, il se corrige lui-même. Cela ne vient pas soudain, je veux ainsi ou je veux autrement. C'est un travail où chaque fois l'homme fait toutes sortes d'efforts par différents moyens, dans l'étude, dans la diffusion, dans quelque chose. Et par cela, il acquiert une force supérieure qui l'aide à surmonter ce que la klipa lui apporte, à ne pas vouloir cela. Surmonter, ce n'est pas ce que je veux et que je repousse. Si je veux et je repousse... Alors, apparemment, j'échange quelque chose contre autre chose. Mais alors, l'homme arrive à un état où il éprouve du dégoût pour cela. Et alors, au lieu de toutes ces révélations, il préfère l'adjekut. Ça veut dire l'adéquation, le fait qu'il ressemble au Créateur, qu'il préfère en fait l'effort lui-même et non la récompense. Et ainsi, chaque fois, d'une terre à une autre et d'un désir à un autre, il monte jusqu'à acquérir toute la terre sainte. Ça veut dire que tout son désir sera corrigé et que dans tout le clic que le Créateur a créé, dans tout le désir de recevoir, la lumière supérieure dominera. C'est en fait notre chemin. Chacun doit atteindre le point le plus élevé, où toute son âme est remplie par la lumière supérieure. Mais le Soulam écrit, celui qui n'y arrive pas en une incarnation le fait en le faire en plusieurs incarnations, mais il est absolument possible de le faire en une seule incarnation. Tout dépend de l'homme. Si on lui a donné une occasion, une possibilité, une permission, le reste ne dépend que de lui. Chaque passage d'un désir à un autre se fait uniquement par l'effort de l'homme. Va vers toi, hors de ta terre. Ça veut dire, le Créateur pousse, mais marcher, c'est l'homme qui doit le faire. Il y a des questions ? Apparemment, je n'ai pas parlé clairement. Oui. J'ai compris ainsi tout le sujet, c'est le recevoir le désir par le don supérieur. Si maintenant j'ai un désir d'argent ou d'honneur, alors ce sera un désir pour quelque chose de spirituel. Et quand l'homme se trouve dans un état où il ne voit pas le désir, comme s'il n'avait aucune atteinte de ce qu'il pourrait être, comment est-ce que... Quand l'homme commence son chemin, nous sommes très grossiers, peu sensible dans nos sensations. Regarde, je ne ressens pas, par exemple, que des milliards d'atomes piquent maintenant ma peau. Je ne le ressens pas. Je ressens à partir d'un certain seuil de sensibilité, oui, et au-delà. C'est pareil dans notre âme. L'âme est construite depuis la plus petite force dont nous ne pouvons même pas imaginer la petitesse, jusqu'à la plus grande force du désir. Et nous commençons à sentir dans notre conscience à partir d'un certain seuil particulier. Disons comme dans ce monde. Quand un homme naît, s'il ressentait dans son désir, depuis zéro jusqu'à la hauteur à laquelle il naît, il ne pourrait pas se maintenir lui-même. Alors pour cela, je devrais porter les désirs de tous, toutes leurs souffrances, tous leurs désirs, être toujours avec eux dans une certaine connexion. Et pour cela, nous nous sentons protégés, que nous nous sentons égoïstes, enfermés dans une sorte de coquille à nous, et dans la mesure où nous pouvons nous développer, nous commençons à ressentir alors encore toutes sortes de discernements. Que nous arrive-t-il dans le développement? Disons que maintenant, j'ai commencé à étudier. Pendant l'étude, je suis assis avec le livre, et j'ai un point intérieur, un point dans le cœur qui me pousse à trouver quelque chose dans la vie. Comme il est écrit à l'étude de Sirot, quel est le goût de nos vies s'il a cette question? S'il n'a pas cette question, alors il n'y a rien à dire. Le Kabbal n'est pas pour lui. Mais s'il a cette question, quel est le goût de ma vie? Pourquoi est-ce que je vis? C'est une question que presque tous ressentent, au moins dans leur jeunesse. Et qu'ensuite ils répriment. Alors si l'homme a cette question et qu'il étudie, il éveille sur lui par cela une force supérieure, il ne la ressent pas. La lumière aussi, nous ne la ressentons pas quand elle agit sur nous, pendant que nous nous occupions de ses écrits. Maintenant, quand je lis ce passage, « Va vers toi, hors de ta terre », ce que le Rabbacha a écrit sur cet article, depuis le degré où il était, au moment de l'écrire, j'attire sur moi une lumière environnante. J'attire sur moi une lumière environnante. Et elle commence à développer en moi le désir spirituel, le point dans le cœur. Alors, à partir de ce point, quelque chose commence déjà à devenir plus grand, plus grand, plus grand. Mais je ne le ressens pas. Je le ressentirai après 2 mois, 3 mois, 4 mois. Soudain, quelque chose de nouveau. Ensuite, à nouveau, je continue à étudier. Encore 1 mois, 2 mois peuvent passer, il peut se passer 1 année. Où il n'y a presque aucun changement et soudain, boum, quelque chose de nouveau. Ça veut dire que dans nos sensations, nous ne ressentons pas les changements à chaque instant, bien qu'ils se produisent en nous. Mais ils se produisent. Tout le temps, il y a en nous des changements. Mais jusqu'à ce que, comme dans un compteur, le chiffre tourne, je n'ai pas vu que cela fonctionnait même. Le chiffre a sauté. Ah. C'est le signe que tout le temps, il y avait là des rotations, oui. Les retourner tout le temps, c'est pareil chez nous. C'est pourquoi nous avons besoin de beaucoup de patience. Ce n'est pas pour rien qu'il écrit que si la mesure de patience existe chez l'homme dans cette occupation, alors il réussit. Sinon, non. Car la sensibilité à ces petites roues qui tournent vient plus tard avec beaucoup de temps. Quand l'homme devient plus sensible par cela, il descend davantage dans son désir de recevoir, il commence à voir. Que veut dire ce que nous disons? Les justes n'ont pas de repos. Ils ressentent chaque montée ou chaque descente et à chaque seconde. Toutes les quelques secondes. Ce que moi je ressens, une fois par semaine, une fois par mois, quelques bons jours viennent à moi, puis quelques mauvais jours, un mauvais mois, puis un ou deux bons jours. Chez un homme qui travaille déjà à des degrés avancés, le seuil de sensibilité est tellement particulier que il ressent des changements à chaque instant. Chez lui, ce sont des respirations, cela s'appelle respiration vers l'intérieur, oui, vers l'extérieur, montée et descente. Elles sont très très courtes et précises. Et sur chaque petit discernement, il fait déjà un certain tikkun, un effort. C'est pourquoi nous devons nous en souvenir. Hein. Nous souvenir que cela arrive ainsi. Quand l'homme se développe et devient plus sensible, alors il est aussi facilement blessé par des choses insignifiantes ou des choses sans importance. Comment ne pas être blessé? Il n'y a pas le choix. Ce dont nous parlons, ce ne sont que des paroles, cela n'aidera pas. Même ce que nous étudions, le matériau extérieur que nous étudions, même cela en soi n'aide pas tellement. Cela nous aide seulement à donner un effort. Mais ce qui agit vraiment en nous, on nous change, c'est le désir intérieur. Comment ne pas être blessé, comment se préserver de toutes sortes, disons, de changements d'état qui existent sur le chemin, non, quoi? Ne pas être blessé par des choses insignifiantes, pour des choses justes, oui, il faut réagir, mais il y a des choses secondaires et l'homme est blessé par elles. Blessé, tu veux dire des tentations? Non, blessé aussi, comme s'il réagissait de manière incorrecte. Cela ne servira pas, je peux te donner mille et un conseil, cela ne servira pas. Car l'homme se développe, et s'il doit traverser quelque chose sur son chemin, il le traversera. Mais quand les personnes viennent demander des conseils, et que je leur donne certains conseils, cela ne fonctionne pas. En vérité, cela ne fonctionne pas. C'est seulement pour calmer l'homme pour le moment. Car il doit traverser ses discernements, il les traversera. De toute façon, et personne ne peut... Les choses que nous traversons, nous ne pouvons pas leur échapper. Car si tu ne les recueilles pas sur le chemin, il te manquera ensuite la sensation spirituelle. Dans tous ces dépôts, dans toutes ces piqûres que tu découvres sur le chemin, si tu ne les traverses pas, tu n'auras pas de cli. Et chacun est blessé de manière différente et ressent ses pressions, ses agitations intérieures, cette division d'une manière différente, mais on ne peut pas éviter cela. Non. Nous parlons seulement du fait que le sentier, tu dois le traverser. Sur le chemin que tu traverses, tu peux changer ton rapport à ce que tu traverses. Ça veut dire qu'à la fin, tu le sentiras autrement. Mais être blessé, tu seras blessé pendant un instant. Et tu peux être blessé pendant un instant, puis l'instant suivant, déjà corriger ton rapport à cette blessure et continuer. Si tu te trouves ainsi dans un groupe, dans l'étude, dans le processus, bien maintenu dans ce sillon. Mais si tu te trouves seul et pas vraiment organisé selon un emploi du temps, un cadre et tout cela, alors ta blessure et ton séjour dans un certain état peuvent durer des semaines ou des mois. Jusqu'à ce que cet état arrive à une telle maturité qu'il te pousse en avant et que tu n'aies déjà plus le choix à cause de la multitude des souffrances. C'est pourquoi le chemin de la Torah ou le chemin des souffrances, c'est le même chemin, seulement combien de temps tu restes après chaque coup sans savoir quoi faire, hein? Ou bien tu reçois un coup et maintenant tu sais que tu peux l'utiliser, ou bien tu reçois un coup, tu ne sais pas, comme un âne, quoi faire, encore un coup, jusqu'à ce que l'intelligence vienne de manière naturelle. Il faut bouger. Mais il ne faut absolument pas penser que je peux changer quoi que ce soit, en quoi que ce soit les points que je traverse sur le chemin. Non. C'est comme si l'on pensait pouvoir changer le destin. Non, c'est impossible. Mais nous pouvons, dans les pires moments, par la manière dont tu te rapportes à l'état, à chaque état, et que chaque révélation que ça représente, tu t'y rapportes de manière orientée vers le but, comme quelque chose qui t'amène au but, alors ta sensation sera différente. Et ta vitesse à laquelle tu traverses ces états est différente. Ça veut dire tout dépend de l'effort. L'effort augmente ta vitesse. Et alors tu avances sur ton sentier de bas en haut, à la fois vite et agréablement. Car l'âme est descendue dans d'un certain endroit, depuis l'âme d'Adam Harishon, chaque âme descend dans ce monde-ci, et par le même sentier par lequel elle descend, elle doit monter. Tous les points de descente sont comme tous les points de montée. Tu dois accueillir ces kélim à chaque degré, faire sur eux des tikkunim. Et ainsi tu montes, alors tu ne peux pas monter par un autre chemin que par celui par lequel elle est descendue, pas par une autre échelle. Non, exactement par le même sentier. Seulement, comment te rapporter à cette montée et à quel point tu y participes et comprends ce que tu fais? C'est cela qui rentre sur tout ton chemin différent. Ça seulement. L'homme ne change pas aucun point de sa vie, mais seulement son rapport à cela. Mais son rapport à cela lui donne une réalité entièrement différente. Tu vois, tu peux te trouver maintenant dans un certain état, un état pas bon, pourri, je ne sais quoi. Soudain, on te dira quelques bons mots par-ci, par-là. Qu'est-ce qui a changé? Rien. Soudain, tu ressens, ah, le monde est différent. Qu'est-il arrivé? Quelque chose a changé à part ton rapport? Non. Alors, il faut seulement changer le rapport au processus et la vitesse, car vraiment, on peut parvenir à augmenter au cours de sa vie, de cette vie. Oui. Comment l'homme peut-il préserver son enthousiasme du début, ne pas se calmer, ne pas entrer dans la routine, ne pas s'habituer à la paresse? Comment l'homme peut-il préserver son premier enthousiasme? Les nouveaux arrivent et ils sont tellement intéressés à avancer, ils veulent tout, et après quelques mois, tu vois, l'air sort lentement des pneus, et petit à petit, il dort déjà, il peut déjà ne pas venir, il s'est déjà rempli lui-même, au point que beaucoup de personnes partent également. À nouveau. Comme il écrit dans l'introduction à l'étude des 10 Sphirot, le Créateur pose la main de l'homme sur le bon destin et lui dit « Prends cela pour toi ». Ça veut dire qu'il prend ta main en te donnant un désir. Et il t'oriente et il te dit « Prends, va ». C'est réellement depuis l'intérieur, sous forme de forces et de désirs que nous sommes organisés, pour que cela nous arrive. Et l'homme vient, il s'assied, il a un désir juste et bon. Le fait qu'il lui a dit « Prends pour toi et va », oui, prends cela pour toi. Prendre, c'est déjà un problème. Prendre, c'est travailler, non pas quand il te donne le désir, mais quand toi tu prends et que tu avances toi-même. Comment peut-on avancer sans désir? Sans le désir, nous ne pouvons pas bouger si nous sommes tous uniquement en désir de recevoir. Alors peut-on bouger sans désir de recevoir? Si maintenant je ne veux pas quelque chose, comment vais-je le faire? Je ne suis pas le Créateur pour pouvoir créer en moi un désir. Et d'où est-ce que je sais quel désir il me faut à chaque instant? Ça veut dire que nous devons nous soucier de produire chaque fois un désir nouveau. Qu'à chaque fois, ce soit un désir nouveau implanté en nous. Et en vérité, tous ces désirs se trouvent sur ce même sentier par lequel nous devons monter. Quand est-ce que je ressens que je n'ai pas de désir? Je ressens que je n'ai pas de désir dans un état où je ne ressens pas encore le degré où je me trouve. Disons que maintenant je me trouve dans un certain état, un état tellement obscur, je ne veux rien, rien du tout, ainsi. Je me conduis par habitude, dans la cabane aussi, dans la vie ordinaire aussi, je viens ici étudier, je viens travailler, pour cela, tout tourne. Où puis-je ici améliorer ces choses? Seulement par le fait que l'on m'obligera depuis l'extérieur, si je n'ai pas de désir. Il doit y avoir quelqu'un qui depuis l'extérieur qui m'oblige. Si je peux moi-même m'obliger moi-même, alors j'ai déjà un désir. Nous parlons d'un état où il n'y a réellement aucun. Où je ne peux pas bouger un doigt. Oui. Alors ici, il doit y avoir un groupe, un cadre extérieur. Il est écrit dessus dans l'article La Liberté. C'est l'article La Liberté. La force extérieure peut être soit le Créateur, soit d'autres créatures, la société. Ces deux forces peuvent agir sur moi. Si je m'affaiblis dans le désir, Prenons ici un homme qui brûle d'avancer, ou si j'ai moins de désir que lui, ou si j'ai moins de désir que celui que j'avais autrefois, quand j'étais entièrement, ou est la nuit, ou est le jour, j'étais brûlé, oui. Pourquoi cela a-t-il baissé en moi? Le désir a baissé parce que, d'une certaine façon, je ne me suis pas organisé. Un groupe extérieur, une force extérieure, qui m'obligerait. Car moi-même, je ne peux rien choisir. Seulement si je fais que la société agisse sur moi. Je ne peux faire sur moi aucune action de ce genre. Seulement depuis l'extérieur. C'est pourquoi la pression de la société, l'organisation, l'ordre, le cadre, un certain emploi du temps que je fixe, qui m'oblige, qui m'éveille, c'est en fait le seul moyen par le Créateur, bien sûr, c'est clair, qui peut m'apporter une force nouvelle. Si ce n'est pas dans la société, alors moi-même, d'une certaine façon, tout de même, j'écoute, j'ouvre un livre, et lentement, cela arrive à une mesure suffisante, où vient d'en haut un changement du Créateur, comme de la nature. Quand je donnais suffisamment d'efforts, de souffrance, de pensée pour que la roue tourne et fasse sauter un autre chiffre, un chiffre nouveau. Ça veut dire un nouveau degré. Mais en vérité, l'accélération ne peut venir que par l'environnement. C'est écrit là-dessus. Ça veut dire que nous-mêmes sommes désirs de recevoir, nous ne pouvons pas changer cela et nous-mêmes, nous ne pouvons rien faire, aucun tikkun. Tous nos tikkunim, c'est que nous étudions. Et qu'avec l'aspiration à parvenir au degré, nous attirons la lumière environnante. D'où vais-je prendre l'aspiration à parvenir au degré suivant? Seulement de la société. Si je ne l'ai pas dès le début, si le Créateur ne me l'a pas donné, si je ne l'ai pas auparavant, alors de la société. Et même si je l'ai auparavant, cette aspiration s'éteint chaque fois. Pourquoi? Car si j'écoute un effort, si j'ajoute un effort, j'ai reçu auparavant une aspiration, un désir antérieur. Et l'effort m'apporte déjà un désir nouveau. Alors chaque fois, au lieu d'un désir précédent qui était, disons, de 10 grammes, vient maintenant un désir de 20 grammes. Que sur ces 20 grammes, je ne vois pas encore qu'il y a pour moi une lumière environnante, qu'il y a pour moi une certaine réponse à de la spiritualité. Je commence à voir de l'obscurité pourquoi entrons-nous chaque fois... Pardon, je commence à recevoir de l'obscurité. Pourquoi entrons-nous chaque fois dans des états obscurs? Car un désir nouveau plus grand nous arrive, oui. Si je voulais boire une tasse de thé et qu'on me donne une tasse de thé, très bien, j'ai reçu ce que je voulais. Si je voulais boire un verre de vin et qu'on m'a donné un verre d'eau, qu'est-ce que c'est? Oui? Quand j'étais dans un bel état, je me sentais rempli. J'étudiais, je comprenais, je me sentais bien dans ma vie. J'avais certains enthousiasmes, j'avais un avenir qui éclairait en quelque chose, oui. Ensuite, cet état commence à s'oublier. Que s'est-il passé? Pourquoi est-ce que ça doit se passer? Cela passe car mon désir de recevoir grandit. Il n'existe pas de simple oubli. Si quelque chose change, c'est le signe que des kelim intérieurs changent chez l'homme. Qu'y a-t-il en nous à part le désir de recevoir? Mon désir de recevoir grandit. Alors, sur la grandeur qu'il a acquise, je ne sens déjà plus qu'il est rempli, oui. Le remplissage était le remplissage précédent, dans le désir précédent. Le désir qui s'ajoute maintenant est vide. Alors, je commence à ressentir que le bon état, lentement, passe, le désir.

0: Querido Rav y Clí Mundial, les enviamos un caluroso saludo desde Latino.
1: Cher Rav y Clí Mundial,
0: desde Latinoamérica,
1: nous vous envoyons nos chaleureuses salutations Latine 11 en Amérique latine. Après nous être renforcés en tant que dizaines avec le congrès des dizaines, nous étions en Colombie et nous avons réussi à ouvrir le cœur des amis. Et aujourd'hui, nous voilà ensemble comme un cœur. Et ce n'est pas par hasard, c'est parce que chacun d'entre nous veut découvrir le Créateur. Et quand nous partageons cette recherche avec les amis, alors nous ne sommes plus seuls. Nous nous écoutons vraiment les uns les autres. Le Créateur se révèle entre nous.
2: Extracto 1. Libro, luz y sol.
1: Et c'est suffisant pour arriver à la dizaine avec un véritable désir de découvrir le Créateur. Extrait numéro 1. L'essence de l'Assemblée est pour que chacun soit en une unité et que tous ne voient qu'un seul but, de trouver le Créateur. Dans chaque dizaine, il y a la Shrina. Clairement, s'il y a plus que 10, alors il y a plus de révélations de la Shrina. Ainsi, chacun devrait s'assembler avec son ami et venir à lui pour entendre de lui un mot sur le travail du Créateur et comment trouver le Créateur. Il devrait s'annuler devant son ami et son allié devrait faire la même chose envers lui. Ainsi devrait faire chacun. Et alors, lorsque l'Assemblée est avec cette intention, plus que le veau veut téter, la vache veut l'allaiter. Et le Créateur les approche et il est avec eux. Nous allons relire de Maor Vachemesh. L'essence de l'Assemblée est que chacun soit en une unité et que tous ne recherchent qu'un seul but, trouver le Créateur. Dans chaque dizaine, il y a la Shrina. Clairement, s'il y a plus que 10, alors il y a plus de révélations de la Shrina. Ainsi, chacun devrait s'assembler avec son ami, entendre de lui sur le travail du Créateur et comment trouver le Créateur. Il devrait s'annuler devant son ami et son ami devrait faire la même chose envers lui. Et ainsi devrait faire chacun. Alors, lorsque l'Assemblée est avec cette intention, plus que le veau veut téter, la vache veut l'allaiter. Et le Créateur s'approche d'eux et il est avec eux.
3: Taller activo. ¿Qué deseo común necesitamos alcanzar para que el Creador se acerque más a nosotros? Repetimos.
1: Atelier actif. Quel désir commun devons-nous atteindre pour que le Créateur se rapproche de nous? À nouveau, quel désir commun devons-nous atteindre pour que le Créateur se rapproche de nous?
4: Nous devons arriver à un désir משותף, של חיסרון משותף לחיבור, לבורא.
1: Nous devons atteindre un désir commun pour la connexion avec le Créateur et une attaque sur la connexion pour que la lumière qui réforme travaille sur nous.
5: Le
1: désir commun, ça signifie que nous ressentons la proximité envers le but. Proximité en termes de but, en termes des opinions. Nous avons l'amour entre des amis entre nous, nous nous incorporons dans nos désirs et nous demandons au Créateur qu'il la transforme en un manque unique, connexion pour l'amour des amis entre nous, pour que nous puissions lui donner du contentement, c'est-à-dire un désir unique.
5: הבורא רוצה לקרב את עצמו אלינו, לעזור לנו לבנות את הכלי המשותף, לעזור לנו.
1: Le créateur veut le rapprocher de nous, nous aider à construire le récipient commun, nous aider à être rempli par la lumière supérieure, remplir toutes les créatures de la lumière supérieure. Et ce qu'il attend, c'est qu'il fasse un effort dans cette direction. Et pour cela, nous avons l'opportunité qu'il puisse construire un clip par nous, par la lumière qui réforme, et que nous sommes prêts pour cela. Oui, le béni est d'air au béni. Et donc, nous voulons tout le moins être comme le Créateur en termes de notre direction. Chacun et nous tous ensemble, vouloir, ce qu'a dit Alex, au moins vouloir. D'être un récipient unique, d'être les donneurs, d'être aimé et aimant, lui ressembler. De vouloir atteindre la lumière qui réforme pendant les cours, aider les amis. Nous avons un but élevé. Nous ne savons pas toujours comment nous diriger vers ce but, mais les kabbalistes nous disent de nous diriger vers le cœur des amis. Et là, nous pouvons certainement trouver le Créateur, trouver la bonne attitude envers lui.
6: Ayer en silencio.
1: Atelier silencieux. Entrons dans le cours dans la joie, en espérant rencontrer le Créateur.
6: Entremos a la lección con alegría, esperando encontrar al Creador.
1: Allons rentrer dans le cours avec joie et anticipation de trouver le Créateur. Atelier silencieux.

0: Shalom, chavarim yekarim.
1: Bonjour, chers amis. Dans la première partie du cours, nous allons regarder un cours enregistré.
0: Du 16
1: janvier 2002, sur la base de l'article Que sont les bergers du bétail d'Avraham et les bergers du bétail de Lot dans le travail? Nous lirons l'article ensemble dans la dizaine. Nous avons 33 minutes pour cela. Les écrits du Rabash, volume 2, article 6. Que sont les bergers du bétail d'Avraham et les bergers du bétail de Lot dans le travail? Il est écrit, Lech Lecha 3e, et il y eut une querelle entre les bergers du bétail d'Avraham et les bergers du bétail de Lot. Et mon père et maître, que sa mémoire soit bénie, a dit à ce sujet que le terme bétail signifie des acquisitions, et que la querelle était entre les bergers du bétail d'Avraham qui disaient « Comment pouvons-nous mériter des acquisitions spirituelles qui sont l'aspect de Avram, c'est-à-dire précisément l'aspect Ram, élevé, qui est au-dessus de la raison, car l'aspect d'Avram était qu'il était le père de la foi. Car Avram signifie qu'il voulait père du terme Ava, vouloir, comme il est écrit, et il ne voulut pas les renvoyer. Ram signifie élevé, c'est-à-dire qu'Avram allait au-dessus du désir qui est en l'homme, appelé désir de recevoir, et au-dessus du désir qui est en l'homme, appelé désir de savoir et de comprendre ce qu'il fait, et il ne voulait pas croire. Et Avraham allait au-dessus de ces deux aspects, c'est-à-dire dans l'aspect du cerveau et du cœur. Et cela s'appelle berger, car c'est seulement de cette manière qu'il voulait se guider lui-même. Tandis que les bergers du bétail de Lot, l'aspect de Lot est appelé Almata Deitlaïta, Deitlaïtia, monde de la malédiction, du terme malédiction, c'est-à-dire le désir de recevoir, qui est l'aspect du serpent, c'est-à-dire le désir de recevoir pour soi-même, car Lot était un char pour l'aspect du serpent. Et eux disaient, nous devons aller profiter pour nous-mêmes, car ainsi le Créateur a créé les créatures avec le désir de recevoir pour leur propre bénéfice, sinon il n'aurait pas créé le désir de recevoir. Car qui fait une chose dans le monde sans l'utiliser? Donc, puisque il a créé en nous le désir de recevoir, il nous incombe de travailler pour lui, afin que le désir de recevoir reçoive son remplissage. Sinon, il serait dit que le Créateur l'a créé en vain. C'est pourquoi, lorsque nous parlons de l'aspect du travail, alors aussi bien l'aspect d'Avraham que l'aspect de Lot se trouvent dans un même corps. Et il y a une dispute dans le corps de l'homme. Certains dont l'opinion est du côté d'Avraham et d'autres qui penchent à l'opposé dont l'opinion est du côté de Lot. C'est pourquoi il y a une querelle entre eux. De quelle manière l'homme doit-il se comporter dans le travail? C'est-à-dire, si le travail de l'homme est pour le bénéfice du Créateur, et pour atteindre cela, l'homme doit aller au-dessus de la raison, ce qui est l'aspect d'Avraham, ou bien dans la raison, qui est l'aspect du désir de recevoir pour son propre bénéfice. Et puisqu'il y a eu sur cela un tzimtzum et une dissimulation, c'est pourquoi cet aspect est appelé Lot, malédiction, où aucun bien et plaisir qui étaient dans la pensée de la création ne peuvent entrer là, et il reste dans l'aspect d'un espace vide de lumière. Or, il s'ensuit que dans le travail, berger signifie le guide. Comment se comporter de la même manière que Moshe est appelé le berger fidèle? Car il guidait le peuple d'Israël avec l'aspect de la foi. Lot et Avraham seront l'interprétation du bon penchant dans l'homme avec le mauvais penchant dans l'homme. Selon ce qui a été dit, il faut expliquer ce que dit le Zohar, Lech Lecha. Voici ces mots. Et Avraham était très riche en troupeaux, en argent et en or. Très riche du côté de l'Est, qui est Tiferet. En troupeaux du côté de l'Ouest, qui est Malchut. En argent du côté du Sud, Chochma. En or du côté du Nord, Bina. Il faut comprendre cela du point de vue du travail. Il est connu que l'Est et l'Ouest sont deux opposés. L'Est est appelé ce qui est clair, comme le lever du soleil. Et l'Ouest est le contraire, c'est-à-dire ce qui n'éclaire pas. Lorsque le soleil se couche et n'éclaire plus, c'est l'Ouest. Or, la ligne médiane, qui est Tiferet, inclut tout, c'est pourquoi elle est appelée Est, car elle est claire du fait qu'elle inclut déjà tout le travail étant sorti de toutes les lignes. Tandis que l'Ouest est appelé Malchut des cieux. Il faut accepter la royauté des cieux de tout ton cœur et de toute ton âme. Même s'il prend son âme, il faut aussi accepter sur soi la royauté des cieux, appelée degré de foi dans l'amour. Comme il est écrit, même s'il n'a aucune vitalité, ce qui s'appelle « même s'il prend son âme », c'est-à-dire qu'il n'a aucune vitalité, ce qui s'appelle le degré de l'Ouest, c'est-à-dire qu'il n'éclaire pas, malgré tout, l'homme doit être dans le degré de la foi au-dessus de la raison. Et cela s'appelle le degré de troupeau, comme mentionné ci-dessus, car par cela on acquiert des acquisitions spirituelles, ce qui s'appelle le degré des bergers de troupeaux d'Abraham. C'est-à-dire que précisément par la foi au-dessus de la raison, même s'il ressent un degré d'obscurité dans ce chemin, et bien qu'il comprenne que si Malchut éclairait ouvertement et non dans la dissimulation, mais que le corps ressentait la grandeur du Créateur, il lui serait certainement plus facile d'avancer et de mériter d'être toujours dans un état de travail, et il n'aurait aucune chute. Malgré tout, il choisit d'avancer au-dessus de la raison, et cela s'appelle le degré de troupeau, les bergers d'Abraham, et cela s'appelle le degré de l'Ouest. C'est-à-dire que même si cela ne lui éclaire pas, il est aussi de toute sa force, comme si tout lui éclairait ouvertement. Et c'est ce qui est écrit. Et Abraham était très riche, c'est-à-dire l'Est, Tiferet, qui est la ligne médiane. Et il est appelé Est, car la ligne médiane inclut tout le travail qu'il a eu. Et ils ont été adoucis par elle, car il a déjà traversé tout le travail qu'il y a à faire, et donc la lumière y brille. C'est pourquoi il est appelé Est, très riche, car la gloire du Créateur, c'est-à-dire la grandeur et l'importance du Créateur, est déjà très révélée, c'est-à-dire que la lumière du Créateur alors brille. C'est pourquoi cela s'appelle, comme nous l'avons expliqué, Tout celui qui fuit l'honneur le poursuit. C'est-à-dire, après avoir traversé la controverse des deux lignes, appelées deux versets qui se contredisent, alors il mérite la ligne médiane, où la gloire du Créateur est déjà révélée et brille. Et c'est ce qui s'appelle Tiferet Est. Cependant, le principal du travail est à l'ouest, là où est le lieu du travail. Car lorsque l'homme se trouve encore dans un état d'obscurité, où il y a des montées et des descentes, car toutes les dissimulations concernent cet endroit appelé ouest, et l'ouest fait allusion à la malroute du ciel, qui, de façon générale, est appelée malroute, aspect de la foi. Et là-bas s'applique la notion de bien et de mal, comme il est écrit dans le Zohar, que la malchut est appelée l'arbre du bien et du mal. S'il a mérité, elle est bien, le mal est caché. S'il n'a pas mérité, le bien est caché